0: À Valeurs Actuelles, lorsque Valeurs Actuelles a été condamné. D'ailleurs, le directeur de Valeurs Actuelles n'est plus là, c'est plus le même. C'était Geoffroy Lejeune, c'est lui qui avait été condamné.
1: Mais dans ce cas-là, allez jusqu'au bout de votre logique. Dans ce cas-là, si demain France Inter ou n'importe quel média mainstream embauche quelqu'un de Rivarol, ne venez pas vous plaindre.
0: Non, mais, sincèrement, Amadou, c'est là où vous exagérez. Charles, ça passe par Rivarol. Il se trouve que moi, je le connais personnellement. Je vous mets au défi de me démontrer qu'il est d'extrême droite. Et puis, même s'il était d'extrême droite, je suis désolé, Amadou. On est dans un pays, où 30%, si l'on croit les derniers sondages, au moins 30% des gens s'apprêtent à voter Marine Le Pen au premier tour. Moi, et Radio France, c'est le service public. C'est-à-dire, c'est pour tous les Français. C'est pas seulement pour Amadou et les Français qui votent à gauche. Donc c'est normal que le Radio France fasse preuve de pluralisme et sincèrement offrir 2 minutes 30 de chronique à un journaliste de droite ou d'extrême droite si vous voulez le dimanche matin, je pense que ça ne mettra pas en branle.
2: En plus, vous prenez le dimanche, les valeurs, allez-y Amadou.
3: Le dimanche à 7h40, les électeurs de gauche ne vont pas l'entendre.
1: Olivier, comme je t'ai dit, je sais qu'il y a une soumission envers l'extrême droite.
0: Mais ce n'est pas une soumission, c'est une volonté de faire parler tout le monde.
1: Mais écoutez-moi, je vois que même vous, au niveau de BFM, parce que je m'intéresse à la politique. Ça fait des années que je regarde, etc. Je m'intéresse même, j'écoute même des gens qui ne sont pas de mon bord politique.
0: Ah bah alors, écoutez Charles Sapin.
1: Charles Sapin, j'ai déjà vu même, il est sur des émissions. Je dis pas que en fait que lui, j'ai pas quelque chose. J'ai pas un problème avec Charles Sapin lui-même.
0: Ah bon, alors.
1: J'ai pas dit que j'ai un problème avec Charles Sapin lui-même. J'ai juste dit que quelqu'un qui travaille à Valeurs Actuelles, un journal qui a été condamné pour xénophobie, faut pas normaliser ça. Et je vois que même dans votre média BFM, vous avez embauché des gens de Valeurs Actuelles. Je le vois.
4: On les a pas embauchés. Ils viennent chroniquer, si vous voulez. Ils viennent faire des chroniques.
0: Il y a Tuc Dual Denis.
4: Il y a Tuc Dual Denis. On est là pour la pluralité des opinions, mon cher.
0: Si on écoute que Rokaya Diallo, ben je pense qu'on fait pas notre boulot. Et si on écoute que Valeurs Actuelles, non plus. Il faut écouter tout le monde.
4: Christophe de Haute-Marne, qui est enseignant. Bonjour. Vous avez entendu ce que disait Amadou, Christophe. Qu'est-ce que vous en dites, vous? Bonjour.
5: Oui, bonjour. Déjà, bonjour à Zora, parce que j'adore. Merci.
6: Bonjour, Christophe.
5: Je suis un peu sur Facebook et franchement, c'est super. J'ai entendu, mais c'est toujours pareil. En fait, alors moi, déjà, là-bas, je suis un électeur de gauche, on va poser le truc. Mais je me reconnais plus, moi, dans cette gauche-là qui fait une dictature de la bien-pensance, où personne ne peut s'exprimer et donner son avis. Il faut absolument être, voilà, dans leur lignée, et sinon, t'es de facto un facho. Voilà, je suis pas forcément d'accord, j'ai un petit doute, tout de suite t'es un facho. Moi je me reconnais plus dans cette gauche, d'ailleurs quand je vais voter, je mets un petit bulletin il m'est arrivé de mettre voter José, voilà, parce que je peux même plus voter pour quelqu'un.
0: Voter José,
5: c'est une
0: connerie,
5: hein.
0: C'est votre voisin.
4: Parce que vous n'arrivez plus à trouver.
6: Dans ces scènes de ménage.
4: Vous n'arrivez plus à trouver quelqu'un qui vous correspond aujourd'hui.
6: Récurrent, Christophe. En fait, quand on parle avec les Français, partout, la première chose qu'ils vous disent, c'est de toute façon, on ne peut plus rien dire, on est facho. En fait, il y a une espèce de terreur intellectuelle qui fait que...
3: Parce qu'ils sont devenus fascistes.
6: Non, parce que le réel, pourquoi? Parce que la gauche travestit le réel pour pas faire l'amalgame. En fait, le déni du réel fait qu'en face, ils osent, dès que tu nommes le réel, t'es un facho. Or, le réel, lui, c'est un tueur en série, il rigole pas.
4: Amadou,
6: donc quand tu
4: Christophe.
6: Racontes la réalité des faits, tout le monde est taxé de facho. Et c'est vrai qu'il y a une résistance là-dessus. Parfois, elle est excessive.
4: Merci à Amadou et à Christophe. On a posé la question, est-ce que l'extrême droite a sa place sur le service public ou pas? Est-ce qu'on a le droit d'avoir des chroniqueurs qui sont sur cette mouvance? C'est le Valeurs Actuelles. Complètement, vous dites, à 85%. Suite des GG dans un instant. Avec le On s'en fout, on s'en fout pas. Restez avec les grandes gueules. Sam Zira, Zora Bitan, Charles Consigny.
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0: GG les grandes gueules en direct sur RMC, RMC Story, Sam Zira, le créateur de contenu, Charles Consigny, l'avocat Zora Bitan, qui est avec nous, l'intervenante auprès des jeunes. Avant de passer, on s'en fout pas, attention, la prime de rentrée, là ça sonne. Vous m'envoyez prime par SMS au 732-16, prime par SMS au 732-16. Vous avez 10 minutes pour vous inscrire. Vous êtes inscrit, ensuite attention, on appelle avant la fin des shows d'RMC ce soir à minuit et là vous gagnerez peut-être une sacrée somme d'argent. Zora, là actuellement, vas-y, lève-toi, va à la roue. On a 38 500 euros. Oula. À toi de faire tourner la roue et de voir combien on rajoute. Fort. Oula, bah, voilà. Elle va tout péter là. Alors attention, combien on rajoute à 38 500 ? Allez, faut que tu me mettes une grosse
1: allez,
0: somme.
1: Allez. Ouais, 1500, magnifique.
0: Bravo. Magnifique. Zora fait rajouter 1500
2: c'est
0: euros.
2: Chose que Louis Gerbier.
0: C'est pas mal, ça. Hein. Donc 38 500 plus 1500, ça donne pile 40 000
1: voilà,
0: euros.
1: Le compte
0: 40 000 euros
2: est-ce
0: à
2: qu'on
0: gagner.
2: Va appeler des gens.
0: Avant ce soir, hier il y a déjà eu un coup de fil, ça n'a pas été gagné. Il y en aura encore un ce soir.
2: Dans les grandes gueules, ça va
0: gagner. Avant la fin des émissions, avant la fin de l'after, un coup de fil. Mais attention, à chaque émission, ça monte. La prime de rentrée. Là, si on
2: la
0: vous appelle,
2: 40 000, c'est facile à souvenir.
1: C'est pas mal. Hein.
0: Si on vous appelle avant la fin des grandes gueules ou Castel Midi fasse tourner la roue, c'est 40 000 euros à donner. Attention, soyez attentifs, restez bien à l'écoute d'RMC. On y va pour le on s'en fout pas.
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0: Ma chère Anaïs Inès Sainz, je vous en prie, asseyez-vous. Bonjour, bienvenue.
5: Bonjour à tous. Léna Situation, les GG, l'influenceuse qui remplit Bercy. Est-ce qu'on s'en fout ou pas, Sam?
6: Mais pourquoi me regardes-tu, Anaïs? Non, on s'en fout pas du tout.
5: D'accord, Charles.
7: On ne s'en fout pas.
5: Zora.
1: On ne s'en fout pas.
5: 20 000 places vendues en 40 minutes seulement. Un Accor Arena plein à craquer lundi soir pour les 10 ans de ces fameux vlogs d'août. Et même une rediffusion prévue sur France 2. Les influenceurs, les nouvelles pop stars, les GG. Pourquoi tu ne t'en fous pas, mon cher Sam?
6: Eh bien, moi, je m'en fous pas, tout simplement parce que c'est une concrétisation, parce que c'est 10 ans de travail acharné, parce qu'elle représente toute une génération, parce que quand un homme de télévision produit 30 ans de contenu, on dit que c'est génial. Et souvent, quand une femme produit sur le digital et fait ce qu'elle a réussi à faire en plus de 10 ans, eh ben on lui dit que c'est la culture du vide. Mais en tout cas, sa culture du vide, comme certains aiment bien le dire, a rempli Bercy et d'autres sur les plateaux télé remplissent leurs conneries.
2: Pour ceux qui n'ont pas suivi, il se passe quoi, Bercy? Qu'est-ce qu'elle raconte?
6: Eh ben, ce qu'elle raconte, c'est que tout simplement, elle fait un spectacle. Il faut savoir que c'est la nouvelle mode, ça va venir, vous allez le voir de plus en plus. Il y a énormément d'influenceurs qui se produisent maintenant sur scène, qui apportent leur univers sur scène.
2: À
6: une ère où tout est hyper digitalisé, où en fait, il n'y a plus le lien, il disparaît de plus en plus, alors qu'on est censé être plus connecté. On se retrouve dans des salles, il me semble que Samuel Etienne l'a fait, il y a Légende également qui a fait une tournée, et vous allez voir qu'on va voir de plus en plus de créateurs de contenu.
0: Il a hâte de remplir l'Accor Arena aussi, Sam.
6: On me l'a proposé.
0: Ah tiens,
2: tu pourrais le faire?
6: Alors pas l'Accor Arena, mais on m'a proposé de faire une tournée.
2: Et tu pourrais le faire?
6: Je pourrais par exemple emmener mon talk show à Aja en tournée avec mes chroniqueurs, bien sûr, ce serait super. On rencontrerait le public.
7: Charles, écoutez, je vous avoue que je suis très boomer sur ce sujet. Je ne sais pas ce que fait Léna Situation. Je ne sais pas ce qu'elle dit sur scène ni sur Instagram. Mais c'est intéressant, elle a l'air d'être intelligente, elle crée des magasins éphémères où les gens font la queue pendant des plombs pour acheter ses vêtements. Très bien, je vais m'intéresser. Je ne sais pas du tout ce qu'elle fait. Voilà.
5: Ce sont des gens qui sont sur tous les tapis rouges aujourd'hui, à Zora. Cannes et partout, hein, Zora.
1: Chaque époque, c'est délire. Celui-là, il est particulier.
0: C'est un délire.
1: Ça
0: n'a pas de sens.
1: Qu'on le veuille ou non, c'est de la culture du vide. C'est pas parce qu'il y a 20 000 personnes qui viennent, c'est 20 000 vides aussi. Enfin,
6: c'est la culture du vide. Pourquoi?
1: Alors, aujourd'hui, les gens qui bossent, qui font des longues études.
6: Pourquoi c'est la culture du vide, Léna Situation?
1: Parce que ça n'apporte rien culturellement. Ah, bon. Culturellement, c'est-à-dire que tu vas raconter tes soirées.
6: Donne-moi le thème. D'une vidéo qu'elle a sortie, Léna Situation. Non, mais s'il vous plaît, les
1: Zora. Elle ou d'autres, tu dis, on fait des spectacles éphémères. Elle fait un vlog sur ses soirées, les magasins éphémères. Non,
6: ces
1: même
6: vlogs,
1: des
6: c'est,
1: boomers
6: une, c'est un mois par an.
1: Oui, d'accord. Mais
6: est-ce que vous pouvez me donner le concept d'une de ces vidéos qu'elle a sortie hors vlog?
1: Mais peu importe.
6: Une thématique.
1: C'est pas ça le sujet.
6: Non, peu importe, parce que vous parlez sans savoir.
1: C'est pas ça le sujet. Le sujet, c'est d'exposer sa vie.
0: Donc c'est vous la culture
1: vie.
0: Du vide, Zora,
1: non,
0: là.
1: Non, non, nous, on aime les choses de culture.
0: Mais là, c'est niveau. Vite ce que j'entends.
1: Là, mais non, mais ah, pas mais du si. Tout. Mais pas si. Du tout, puisque les influenceurs, qu'est-ce qu'ils vendent aujourd'hui?
0: Non, moi, je parle de l'État.
1: Toi, tu vends du débat.
0: Donnez-moi.
1: Toi, tu vends du débat, tu vends du GG, tu vends du débat avec des gens.
0: Mais pour d'autres, je suis la culture du vide.
1: Mais non. Ah bah non,
0: pour, bah c'est pour ceux comme tu, vous qui non, ne s'intéressent pas et qui ne connaissent pas.
1: À partir du moment où tu vends du débat, c'est que tu vends de l'échange. Donc c'est pas le vide. Tu as des gens, tu as des chroniqueurs qui parlent de bah, sujets divers et variés.
0: C'est une productrice.
1: T'es pas en train de
0: c'est
1: raconter
0: une
1: quelle
0: Léna,
1: chemise
0: situation.
1: T'as mis, quel maquillage t'as mis.
0: Mais c'est pas ce qu'elle fait.
1: Tu vois ce que je veux dire.
0: Mais Zora, ce que je suis en train de vous dire, c'est qu'en fait, vous ne savez pas mais, ce que propose Léna Situation.
2: En train de regarder
0: vous parler là-dessus. C'est dommage. Je trouve que ça, c'est la culture du vide.
5: Elle a des combats, Léna Situation.
0: Bien sûr.
5: Lesquelles?
0: Elle est aux côtés de nombreuses associations, elle fait des vidéos qui permettent d'avoir des réflexions philosophiques sur la vie, oui. Sur la société. C'est aujourd'hui aussi comme ça qu'on s'instruit. C'est pas qu'en regardant les matinales, c'est pas qu'en lisant des livres.
1: Mais on enchaîne. Ils regardent pas les matinales.
2: On enchaîne.
1: Ils regardent pas.
5: Charles, t'es sur Instagram
2: je,
5: là.
2: Je regarde le compte de Léna Situation. Bon, je me dis heureusement que tout le monde ne fait pas comme Léna Situation. Sinon, on manquerait quand même un peu de. De médecins, de professeurs,
5: pour les GG.
2: Etc.
5: Sixième vague de canicule, hein. On est le 3 septembre. Est-ce qu'on s'en fout pas, Zora?
1: Oh, moi, je m'en fous.
5: Ah bon? Charles?
2: On s'en fout pas.
5: Mon cher Sam?
0: On s'en fout pas.
5: Il va faire cet après-midi jusqu'à 34 à 36 degrés hein, sur l'arrière-pays méditerranéen, chez toi Alain, et plus localement, jusqu'à 38 degrés dans le Languedoc, selon Météo France, qui place 6 départements en vigilance jaune, mais pour un mois de septembre, c'est quand même
0: exceptionnel.
5: À noter, mon Charles. Cher Charles.
2: Non, je trouve que la canicule de cet été nous a un peu volé notre été.
0: Les canicules.
2: Pour ceux qui ont subi ces vagues de chaleur extrêmes, je trouve que ça gâche complètement le plaisir qu'on peut avoir à être à tel ou tel endroit, parce qu'on est totalement assommé par cette chaleur. De même que pour ceux qui, les rares Français, qui ont continué à travailler au mois de juillet, dont j'ai fait partie, mais nous n'étions pas nombreux, eh bien, c'était vraiment très pénible de subir cette chaleur extrême. Donc, c'est un vrai problème. Et il faut pas se mentir. Je pense qu'il y a, on va.
1: T'aurais pu faire un truc, un influenceur à Paris.
2: On va devoir s'adapter.
1: Un avocat à Paris, t'aurais cartonné,
2: On va devoir s'adapter. Malheureusement, je n'ai pas le talent de Léna Situation. Donc, j'étais obligé.
8: Il va y avoir une facture à payer parce que ça, c'est un coût économique.
2: Il va falloir, à mon avis, certaines
5: zéro
2: régions vont devenir désertées, en fait.
0: Ça me dira.
2: Cesser d'habiter certaines régions.
0: Ben, on s'en fout pas parce qu'il faut de la végétation. Tout simplement, on manque de végétation dans les grandes villes. On a besoin d'avoir de la végétation, on a besoin d'avoir plus d'arbres.
1: Je crois que Hidalgo, elle en a mis beaucoup.
0: Ah bah oui, bah on en a besoin d'encore plus.
1: Bah non,
0: voilà,
1: non,
0: parce que vraisemblablement,
1: elle en a
0: pas
1: enlevé beaucoup.
0: On a trop de bitume. Bah et bah oui. Bravo Hidalgo, c'était génial de mettre plein d'arbres. Faut continuer
1: non,
0: comme
1: ça. Non, elle en a
2: enlevé. Elle en a coupé plein.
1: Elle en a
2: pas
1: coupé,
2: mis
1: c'est
2: beaucoup,
1: ce que c'est
2: en fait.
1: Fini.
0: Et bien Emmanuel Grégoire en mettra plus, espérons. Oui.
9: À suivre dans les GG, dans les grandes gueules. Sujet de discussion justement, puisqu'on est sur l'Île-de-France. Ce sont des millions de personnes qui tous les jours prennent les RER. Sauf que, et c'est la une du Parisien, une vraie galère. D'ailleurs, tous ceux qui prennent le RER le constatent. On cumule les heures de retard. Les travaux ne sont pas terminés. Avant les travaux, c'était déjà pas terrible. Pendant les travaux, ça allait encore moins. Et à la rentrée, eh ben, c'est toujours pas terminé. Donc, comment sortir du cauchemar des transports en commun franciliens? Et cela dit, quand on regarde les sujets sur les transports en commun, on se rend compte que ben, ça touche aujourd'hui les retards et autres. Paris, mais aussi toutes les grandes villes aujourd'hui. 32-16 pour venir en discuter avec les GG, avec les grandes gueules. Et puis, on évoquera la gauche, les débats de la primaire. Raphaël Glucksmann ne veut qu'un débat là où ses adversaires en veulent trois. Alors, est-ce que Glucksmann a la trouille de débattre face aux autres? 32-16 là aussi pour le dire aux grandes gueules.
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0: Venez discuter avec les GG, avec les grandes gueules en direct sur RMC, RMC Story aujourd'hui avec Charles Consigny, Sam Zira, la petite recrue, le nouveau de la bande. Et nous sommes avec Zora Bitan, intervenante auprès des jeunes. C'est la deuxième heure des GG. Vous avez raté la première. Elle est à disposition déjà sur les podcasts, sur l'appli RMC et sur notre site internet rmc.fr. Au cours de cette deuxième heure des GG, on va parler de sale blanc. Est-ce que c'est une insulte raciste? Oui ou non? C'était un débat sur BFM TV hier autour de Sonia Mabrouk, une avocate qui dit non, ce n'est pas une insulte raciste. Il n'y a pas la même valeur historique que de dire sale noir et sale blanc. On en parlera tout à l'heure à 10h40. Les débats de la primaire, Raphaël Glucksmann ne veut pas jouer le jeu, il veut un seul débat. Peut-être qu'il a un peu la trouille, Raphaël Glucksmann, peut-être qu'il se sent fragile à l'oral avec les autres candidats. Là où les autres veulent trois débats, hein. Donc on en parlera avec vous à 10h20. Mais d'abord, regardons un peu la manière dont se fait la rentrée sur Paris et l'Île-de-France, avec des millions de gens qui galèrent tous les jours dans les RER.
1: C'est n'importe quoi, qui pénalise pas les usagers, parce que bon, on en a ras-le-bol et franchement, tous les matins, tous les soirs, c'est la même chose.
2: Nerveusement, on craque, hein, on a de quoi péter les plombs.
0: Alors, il faut rappeler l'acronyme RER, réseau, le E, express, régional. Donc, faudrait peut-être l'appeler RE. C'est-à-dire tu enlèves express pour rester sur réseau régional, parce qu'il n'a plus d'express que le nom aujourd'hui.
3: Oui, il y a 5 lignes de RER en Île-de-France, ça transporte quand même plus de 3 millions de personnes chaque jour. La seule ligne A qui traverse la région parisienne d'est en ouest et qui traverse Paris, c'est plus de 1,3 million d'usagers chaque jour, hein. C'est quand même c'est pas rien. Et visiblement, ça a été l'enfer cet été parce qu'il y a des chantiers. Alors on peut se dire c'est normal l'été, on fait les travaux. Il faut. Mais le problème, c'est que c'est l'enfer aussi à la rentrée. C'est-à-dire que là, ça continue. Et il y a un très bon dossier dans le Parisien aujourd'hui en France qui raconte la galère des usagers ou des clients du RER, et pas seulement de la ligne D qui est une ligne sinistrée depuis longtemps. Alors il y a la région de France, vous savez comment ça fonctionne. C'est la région Île-de-France qui fournit les trains, mais c'est la SNCF qui doit faire fonctionner tout ça. Et la région Île-de-France se retourne contre Jean Castex, hein, la RATP, en disant bah, comment ça se fait qu'il y a autant de dysfonctionnements, de retards, de perturbations. C'est la vie du quotidien. Hein. Le pass Navigo est à plus de 90 euros quand même par mois. Donc on paye pour un service qui visiblement n'est pas bien rendu. Est-ce que ça démontre une fois de plus que les services publics ne sont pas toujours à la hauteur de ce qu'ils devraient être?
4: Bah, moi, j'ai la chance de ne pas prendre le RER, mais ça m'arrive de le prendre. Et à chaque fois que je le prends, je pense aux gens qui vont travailler. Parce qu'en fait, quand on le prend occasionnellement, de toute façon, une fois sur deux, il faut prendre au moins une heure de large pour pas rater un train, etc. Parce qu'il est évident qu'on va avoir soit quelqu'un sur la voie, soit une panne. Un dysfonctionnement quelque part, il se passe toujours quelque chose. En plus,
3: on s'ennuie jamais.
4: Outre les incivilités, les gens qui parlent au téléphone, les cris, etc. Le RER, c'est incroyable. C'est un nid à diversité de situations d'incivilités en tout genre. Donc
3: Mais pourquoi les gens
4: J'arrive pas à comprendre comment en France, en parcourant certains pays, même si pour moi la France ce sera toujours le plus beau pays du monde parce que c'est mon pays, mais quand même quoi, en infrastructure, on va dans les campagnes, c'est pareil, les routes, il y a énormément de routes abîmées. En fait, oui. On a une dégradation de beaucoup de choses, y compris.
0: Ce qui dépend de l'État.
4: Voilà. Il y a une énorme dégradation de ce qui dépend de l'État, les routes. Il faut circuler en France dans les départementales. Moi, je prends jamais l'autoroute. C'est très rare parce que j'ai la chance et le luxe d'avoir le temps. Donc, je prends beaucoup de départementales, etc. Il y a énormément de routes en très mauvaise état. Et les RER, j'ai plus envie, quoi.
0: Alors qu'on nous pousse de plus en plus à prendre les transports en commun.
4: Mais on n'a pas envie, quoi.
5: Ah non, c'est un cauchemar. Ça me donne, très honnêtement, j'en fais des frayeurs nocturnes. Je me souviens quand j'étais plus jeune et que je suis arrivé à Paris pour faire mes études.
0: Venant de Montpellier.
5: Mais oui, venant de Montpellier, j'ai découvert tout ça, tout ce monde-là que je connaissais pas. je pleurais dans les couloirs du RER tellement c'était traumatisant. Et je m'étais fait une promesse. Je m'étais dit, je vais tout faire pour plus jamais prendre ni le RER, ni le métro de ma vie. Aujourd'hui, j'ai la chance de pouvoir prendre
4: encore
5: des VTC.
4: Encore le métro, c'est un peu mieux.
5: Et j'en suis très content. Mais c'est un cauchemar pour les usagers. C'est une insulte pour les usagers. On leur donne moins de services, plus de peur, plus de terreur, plus d'angoisse, plus d'agression.
4: De retard.
5: Et un prix toujours plus élevé. On n'en peut plus. Ils n'en peuvent plus. Je compatis, très honnêtement. Je compatis. Je ne sais pas ce qu'il faudrait faire, mais en tout cas, il y a un vrai sujet de fond à travailler. Regardez au Japon. Oui. On pourrait manger par terre.
4: Oui, c'est vrai.
6: Le métro japonais et le train japonais sont exemplaires, effectivement. Ah,
3: moi, on veut faire différent.
5: Bah, bien, c'est un mouchoir pour tenir la barre.
4: Oui, oui. Non, mais je suis d'accord. Non, mais c'est horrible. Les transports en commun, c'est horrible.
0: Charles.
7: En tout cas, il y a plusieurs problèmes. D'abord, les RER n'ont pas été conçus pour accueillir autant de monde.
4: Mais oui,
7: c'est ça le problème. C'est qu'il y a trop de monde par rapport à ce qui avait été prévu.
4: Et comme on est visionnaire en France, ça, hein.
7: Au départ, mais parce que
6: il fallait doubler les lignes.
7: Les choses sont trop concentrées autour de Paris. Il faut décentraliser ce pays le plus possible. Oui. Moi, je milite, par exemple, pour qu'on envoie tout ce qui est public en province, que les entreprises, elles, fassent ce qu'elles veulent. Mais déjà, tout ce qui est ministère, agence à la con, administration à la con, etc.
4: Par exemple,
3: le siège des grandes entreprises publiques peuvent être en province. Mais pourquoi le siège de la SNCF serait forcément à Paris?
4: Et ce serait mieux d'ailleurs, ça repeuplerait nos provinces.
3: Après, le problème, c'est que le patron de la SNCF, il ne va pas être d'accord. Il veut son appartement.
7: Non, Castex, il va aller habiter à Dole, tu vas voir. Il sera très content.
6: Tu sais que ce qui est terrible aujourd'hui, pardon, je te coupe dans ton raisonnement, c'est qu'aujourd'hui, il y a des employeurs en région parisienne qui demandent à leurs salariés en phase de recrutement, où est-ce que vous habitez?
3: Quelle
6: ligne de RER vous prenez pour venir travailler?
3: Et donc, en fonction de la ligne de RER, tu
6: ne
3: surtout pas avoir le boulot.
6: Bah, tu n'es pas embauché.
5: Il y a une discrimination à la ligne.
6: Donc le type se dit, désolé, vous serez ou toujours en retard, ou vous ne viendrez que le matin ou que l'après-midi.
3: Ou alors vous allez me dire de partir plus tôt parce que sinon vous avez peur de louper.
6: Et donc tu te retrouves discriminé ou non embauchable à cause de la ligne que tu empruntes. C'est quand même un truc de dingue, quoi. Alors qu'on nous pousse à prendre de plus en plus les transports en commun.
7: Donc,
6: quoi.
7: Moi, je dis. Déjà,
6: imagine que tu prennes une avocate dans ton cabinet, tu lui demandes quelle est la ligne que vous prenez. Peut-être que tu ne la prendras pas, Charles, tu ne la recruteras pas.
7: Absolument. Mais déjà, de façon. non, j'allais dire un truc misogyne et je me suis retenu parce que c'était une blague. J'allais faire une blague misogyne. On a plus le droit.
3: Bien fait de
7: c'est
3: retenir.
7: Ce qu'on appelle de l'humour noir du 36e degré, mais ça ne passe plus aujourd'hui. Donc, je voyais, j'aseptise le débat. Donc, première chose, décentraliser le pays pour que tout ne se concentre pas à Paris.
4: Mais évidemment.
7: Et encore une fois, il y a un très grand nombre d'administrations, mais même Radio France, je suis désolé. Enfin bon, bref, il y a plein de choses qu'on peut tout
4: faut
7: à fait.
4: Des transports,
7: on pourrait tout à fait installer en province. Moi, dans ma région, il y a une magnifique ville desservie par un TGV avec des grands bâtiments magnifiques d'époque 18e qui pourraient tout à fait servir à des ministères et autres administrations qui aujourd'hui sont transformées en musées. Décentralisons, premièrement. Deuxièmement, il y a un problème malgré tout d'investissement là-dedans, sans doute un peu de volontarisme, puisqu'au risque de se répéter, quand on a voulu refaire Notre-Dame en très peu de temps, on a pu le faire. Je vois pas pourquoi on pourrait pas le faire pour les RER. Il faut aussi se secouer au bout d'un moment. Et puis, il y a un laisser-aller général. Et moi, j'étais quand même très frappé cet été. J'ai pas mal pris le train. J'avais quasiment, dans 2 cas sur 3, il y avait un problème. Train en retard, train annulé, le TER qui suit pas derrière, etc.
4: Tout le temps.
7: Et j'ai vu cette dégradation, et je suis assez vieux pour avoir connu une époque où le train, ça marchait, c'était à l'heure, il n'y avait pas de débat, pas de problème.
6: Enfin, les trains.
7: Et là, de manière quasi systématique, il y a eu des problèmes. Donc je pense que, d'abord, il faut arrêter de payer des emplois fictifs.
3: Parce qu'on n'est pas assez exigeant,
7: comme celui dont est soupçonné d'avoir bénéficié M. Bagayoko. Ensuite, il faut remettre du volontarisme et de l'exigence, effectivement. Il faut virer les gens qui arrivent en retard.
3: Il faut surtout être exigeant sur la ponctualité, notamment des trains.
7: Mais tout à fait.
3: Les trains arrivent en retard. Quelle que soit la raison.
4: Ouais, mais ils te donnent toujours une raison.
3: S'il y a des pays, quelle que soit la raison, peu importe. Il doit y avoir la culture du résultat. Mais tu sais pourquoi? Parce que c'est un vieux débat qu'on a eu, je me souviens à l'époque, avec Jacques Maillot. C'est-à-dire que déjà, on parle d'usagers, on parle pas de clients. Or, ce sont des clients. C'est-à-dire que tu dois rendre un service à un client. Et le client, il doit être satisfait. Quand tu traites les gens comme des usagers, bah, tu dis, les usagers, c'est pas grave. C'est la variable d'ajustement, vous comprenez, on peut pas faire autrement. Et il faut avoir une obligation de résultat. Et je pense que cette obligation de résultat n'est pas suffisamment affirmée pour les services publics de transport, mais pas seulement de transport.
6: Mais tu sais pourquoi ? Parce qu'il n'y a pas de sanctions, en fait.
4: Non, c'est ça.
6: Parce que les directions s'enchaînent et t'as jamais de sanctions. Il devrait y avoir, comme au Japon, une obligation de résultat, effectivement, comme tu le dis.
3: Et alors, au Japon, ils pourraient même se faire harakiri si jamais le train n'arrive pas.
6: Deux secondes de retard à la fin de l'année, le type, il est lourdé, il est viré.
7: Ce que je trouve inouï, c'est à la SNCF, quand, mettons, vous avez, par exemple, tout à coup J'ai eu le cas récemment. Un bout de votre ligne qui n'est plus desservi. Donc, c'est-à-dire le train s'arrête en chemin au lieu d'aller jusqu'au bout. Ils sont très contents de vous expliquer l'itinéraire alternatif qu'ils ont prévu. Vous aviez donc un train direct par votre destination. Alors, pour les passagers à destination de Lons-le-Saunier, vous allez pouvoir emprunter la correspondance à Mâcon, qui part dans 2h30. Une fois à Mâcon, vous pourrez prendre le bus express régional qui vous mènera à Marseille. Vous avez 5 heures de trajet. Là, vous pourrez passer la nuit, vous aurez un sandwich et une bouteille d'eau, et le lendemain, vous aurez de nouveau... Nanana. Et donc, le truc se transforme en un trajet de 9 heures, mais le gars de la SNCF... Il est très content parce qu'il t'a trouvé, tu comprends, un autre itinéraire. Et donc, il a l'impression qu'il a fait son boulot.
6: On a Jean-Baptiste qui est avec nous. Il est du côté de l'Ille-et-Vilaine. Bonjour Jean-Baptiste.
8: Bonjour l'équipe.
6: Bienvenue. L'Ille-et-Vilaine, vous connaissez le RER parisien, mon cher Jean-Baptiste?
8: Ah, un peu de nom, parce que moi, je n'ai pas vraiment utilisé, mais j'ai plus utilisé le métro parisien pendant quelques années de jeunesse, on va dire ça comme ça.
6: Oui.
8: Mais c'est vrai qu'il y a des retards partout, mais même par chez nous. Hein. Il y a des retards avec les bus, les trains, etc.
6: C'est ça le problème, vous avez raison, c'est que ça se généralise dans les transports un peu partout en France. Allez-y, Jean-Baptiste.
8: On généralise Paris tout le temps, bon, après, mais il y a des retards partout. Donc après, il faut peut-être faire quelque chose. Après, décentraliser, comme disait Charles, c'est bien beau, mais... Si c'est pour des Parisiens qu'un bruit de tracteur, il fasse un procès...
4: Ça, je suis d'accord.
8: C'est compliqué, quoi.
4: Donc, c'est vrai, en plus.
8: C'est pas pour dire que les Parisiens restaient en
3: vous n'avez pas envie d'aller voir les Parisiens, j'ai l'impression.
6: Non, mais vous avez raison, Jean-Baptiste.
8: Non, c'est pas que voilà, je suis contre les Parisiens, mais c'est vrai que...
3: Vous n'avez pas envie de les voir.
8: Non, mais j'ai déjà assez travaillé sur Paris. C'est vrai que dès que on va faire une livraison, quelque chose comme ça, c'est pas j'étais chauffeur routier, mais c'est un enfer, Paris, c'est un enfer.
3: Oui, mais alors, à Paris aussi, tout à l'heure, Charles disait, on n'a pas anticipé le fait qu'on serait de plus en plus nombreux en région parisienne, mais il y a des choses qu'on n'a pas anticipées, c'est-à-dire qu'on a fait travailler les gens à l'ouest et on les a fait habiter à l'est, d'où la ligne A du RER qui est saturée, parce que tout le monde, matin, tout le monde part de l'est pour aller à l'ouest, et le soir, tout le monde repart de l'ouest pour aller à l'est. Ça, c'est des choses qui s'anticipent. C'est des choses qu'on peut planifier.
6: Oui, mais
3: dans ce cas-là, il faut faire preuver un peu de vision. Voilà, mais c'est Jean-Baptiste qui a manqué, malheureusement.
8: Après, il faut moderniser, enfin, compte tout le réseau. Et après, peut-être faire aussi que les gens aient aussi possibilité de se loger. Parce que c'est vrai que malheureusement, comme sur Paris, quand on voit le prix des logements, c'est très compliqué. Quoi. Si vous voulez être logé
3: pour votre travail,
8: c'est très compliqué. Même sur les régions comme par chez nous, je suis près de Rennes, et ben, c'est vrai que... Comme chez nous, on est quand même à une demi-heure de Rennes, on va dire ça comme ça. Et en fin de compte, il faut prendre du temps parce qu'il y a des bouchons, il y a plein de choses. Donc voilà. Et après, il faut moderniser après tout le.

0: Baptiste restait là, assistante administrative, et qui a pris le RER pendant des années, c'est ça, Véronique ?
1: Oui, c'est ça, oui.
0: Et donc, surprise ou pas d'entendre que c'est toujours les retards ou pas ?
1: Alors non, pas surprise du tout. Moi, je l'ai pris pendant 20 ans, je prenais le RER B. Alors déjà, premier problème, c'est qu'il y avait une jonction à Gare du Nord. Moi, je prenais à Aulnay-sous-Bois, il y avait une jonction à Gare du Nord, ouais. Où la SNCF, en fait, la RATP prenait le relais sur la SNCF. Donc, on changeait de chauffeur à Gare du Nord. Donc, une fois sur deux, bah, c'était le bordel. Le nouveau chauffeur n'était pas là. Entre les grèves, les retards, les incidents techniques, et ça c'était il y a 30 ans, donc il n'y a pas vraiment de nouveauté. Le RER était blindé et il était déjà pas
0: clair. Et ça roule mieux à Toulouse, les transports,
1: ouais,
0: ça va mieux.
1: Ouais. Alors déjà le métro à Toulouse, c'est un métro automatique. Donc il n'y a pas de conducteur, donc je dis pas que c'est la faute des conducteurs, hein, mais
2: quand il y a une grève, ça se voit pas.
1: Voilà, c'est propre. Bon, il y a toujours des gens qui se comportent pas très bien, mais ça n'a rien à voir avec le RER parisien. Pas rien à voir, franchement. Donc,
0: quand vous venez à Paris, vous remettez les pieds dans le RER ou pas ?
1: Oui, je l'ai fait. On perd vite l'habitude des gens qui se comportent mal, qui vous bousculent, qui vous. On a l'impression qu'il y a une urgence pour tout. Donc, ouais. On a un confort de vie.
2: Après, il y a aussi le comportement des gens qui n'est pas toujours
1: civique. Ça joue beaucoup. Les portes bloquées parce que les gens essayent de pénétrer dans un RER qui est déjà blindé. Donc, ça retarde le RER. Ça retarde le RER qui est derrière, qui arrive derrière. Enfin, il y a un dysfonctionnement. Il faudrait tout refondre, en fait. Cette jonction Gare du Nord dont je vous parlais. Qui est pas normal, quoi.
3: Pour refondre, à mon avis, on n'y est pas, mais bon.
2: Il n'y a plus d'argent.
1: C'est
3: marrant parce que quand on monte dans le RER, etc., on a vraiment l'impression d'être un pays en voie de développement dans certains endroits.
1: C'est ça. C'est
3: alors qu'il y a des endroits
2: en
3: Europe.
2: C'est pas à la hauteur de la France.
3: Ah, non, il y a des endroits en Europe, les transports en commun, ils sont magnifiques, quoi. C'est le truc le plus basique d'un pays.
4: Sam. Oui, j'entendais Olivier qui parlait, tu disais tout à l'heure d'anticipation, mais typiquement, la RATP n'anticipe pas qui pourrait permettre à leurs usagers, et je préfère dire comme toi, clients, qu'on pourrait aussi anticiper. C'est-à-dire qu'on pourrait avoir un système, aujourd'hui on est très connecté avec le téléphone, avec nos lieux où on va tout le temps, les lignes qu'on prend régulièrement, pour pouvoir nous envoyer des alertes et nous dire...
3: Ils le font.
4: Ah bah moi j'en ai jamais reçu. Hein.
3: Si, ils le font.
4: Merci. Les gens que toi n'en reçoivent pas.
0: Merci Véronique d'avoir été dans les GG. Merci et bonne journée du côté de Toulouse. Il va faire très chaud là dans les 48 heures à venir.
1: Oui, on a bien chaud. Oui.
2: C'est la 25e canicule pour Toulouse.
0: Salut Véronique. On vous embrasse, à bientôt dans les GG. À suivre dans les grandes gueules, les débats de la primaire à gauche, ça se met en place au Parti Socialiste. Alors Raphaël Glucksmann ne veut qu'un débat, là où les autres en veulent trois.
2: À votre avis, où ?
0: Alors, sur le service public, sans Charles Sapin qui pose des questions, qu'est-ce que vous en dites ? 32-16, est-ce qu'il a un peu la trouille, Glucksmann ? Est-ce qu'il manque de courage de ne vouloir qu'un seul débat ? Vous venez en parler avec les grandes gueules, il est 10h20.
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0: 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Parlons politique ensemble, parlons de ce qui va se passer au Parti Socialiste. Le débat de la primaire, Raphaël Glucksmann, présenté comme un peu le favori du moment, n'en veut qu'un, là où les autres en veulent trois.
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0: Alors, il y a déjà la bataille pour le débat. Qui a raison ? Est-ce qu'il faut un seul débat ? Ou pendant 90 minutes, on donne tout et puis on sait précisément ensuite où on va ? Ou il faut avoir le match aller, le match retour et le 10 de DR ?
2: Bah, y a trois débats prévus. Hein. Y en a un sur le service public, un autre sur TF1 et un troisième sur BFM TV. C'est ça qui est prévu. Et tous les candidats de la primaire, à part Glucksmann, acceptent ces trois débats, veulent ces trois débats. Raphaël Glucksmann a dit non, moi je ne veux faire qu'un débat et celui du service public. Ils ont prétexté au départ l'équipe de Glucksmann qui avait une sorte d'exclusivité qui avait été concédée au service public. Le service public a dit non, non, on n'a jamais parlé d'exclusivité. Donc ils ont un peu menti en plus dans cette affaire. Alors c'est curieux parce que Raphaël Glucksmann veut la primaire, mais il veut pas les ennuis de la primaire. Bah oui, il faut faire trois débats. Et c'est vrai que Raphaël Glucksmann, il est archi favori, donc il va être sans doute la cible lors de ces trois débats des autres adversaires, Ségolène Royal, Olivier Faure, Philippe Brun, Jérôme Guedj. Et c'est peut-être ça ce qu'il redoute. C'est effectivement passer de mauvais moments. Peut-être aussi qu'il n'a pas confiance en lui sur les débats, ce qui est étonnant parce qu'il en a fait. Souvenez-vous, il était tête de liste aux européennes pour le Parti Socialiste, il a fait des débats, etc. Il s'en est pas mal sorti. Alors, est-ce qu'il a tort de reculer face à l'obstacle ?
0: Un, deux, trois débats, qui a raison, Zora ?
3: Bah, bon, vous savez que je connais bien le Parti Socialiste pour avoir fréquenté cette maison très longtemps. Alors, moi, d'abord, je considère que la composition des candidats à la primaire, elle a un objectif. En tout cas, pour certains, c'est de faire gagner Olivier Faure. C'est clair. C'est-à-dire, le Parti Socialiste a toujours fonctionné comme ça.
2: Et le chef du Parti Socialiste.
3: Voilà. Il a toujours fonctionné comme ça. On crée des courants pour peser, pour après reporter sa voix. Pas oublier que j'ai participé à la primaire de 2011, où Valls a fini chez Hollande. Du point de vue de la primaire, avec Guedj, Philippe Brun, Ségolène Royal et Olivier Faure, on sait très bien qu'ils n'ont aucune chance. L'idée, c'est de faire gagner, de peser pour Olivier Faure.
2: Et donc de faire perdre Glucksmann.
3: Exactement. Alors moi, si j'étais à la place de Glucksmann, je n'irais pas à cette primaire, premièrement. Je ne concourrais pas à cette primaire et je me présenterais avec place publique.
2: Ah, c'est trop tard maintenant.
3: Non, il a eu tort.
2: Il a eu tort d'aller dans cette primaire.
3: Pour moi, il a eu totalement tort. Glucksmann, c'est pas le Parti Socialiste d'apparatchik qui, depuis finalement 30 ans, 40 ans, n'a absolument rien changé dans son logiciel. En plus, figurez-vous qu'avec Anne Hidalgo qui a fait 1,75 il y a quelques années, ces gens-là s'imaginent qu'ils pèsent encore et que ça va intéresser les Français et que quelqu'un va avoir la bonne idée d'aller voter l'un d'entre eux. Mais en fait, ils n'ont pas compris, quoi.
2: C'est 15 euros pour aller voter. Hein.
3: Alors,
2: 10 euros quand t'as un peu de moyens.
3: Ça, c'est cerise sur le gâteau. Mais voilà où en est le Parti Socialiste. C'est-à-dire qu'aujourd'hui, Glucksmann a fait cette erreur. C'est dommage. Et maintenant, c'est aller.
2: Est-ce qu'il doit aller aux trois débats ?
3: Non.
2: Il a raison, il ne doit faire qu'un débat.
3: Mais oui, il doit faire qu'un débat.
2: Charles.
4: Bah, en tout cas, il a rien à gagner.
3: Mais oui.
4: À ces débats, ça c'est sûr. C'est pour ça qu'il essaie d'en avoir le moins possible. C'est toujours ce que
2: c'est
4: font
2: pas
4: les.
2: C'est pas très courageux.
4: Non, bien sûr, mais c'est le comportement classique des favoris dans les scrutins, c'est qu'ils essayent de pas perdre trop de plumes. Par ailleurs, il a certes fait des débats, mais il s'est aussi fait atomiser en débat par Éric Zemmour. Donc là, il y aura a priori pas Éric Zemmour dans la primaire du Parti Socialiste. Mais tout peut arriver, mais peut-être que Charles Sapin sera candidat, je ne sais pas. On verra ce qui peut se passer. Mais
2: Quand même. Mathieu Pigasse, tu sais, est possible.
4: Mathieu Pigasse, bon. Pigasse
3: et François Hollande, il est en embuscade.
2: François Hollande n'ira pas à la primaire,
4: intelligent, mais ça n'est pas non plus un orateur fabuleux. En revanche, il y aura Ségolène Royal, que j'ai trouvé excellente hier Je ne sais plus où elle était interviewée, je crois que c'était chez Apolline de Malherbe.
3: Oui, excellente.
4: Sur la question du voile, en expliquant qu'elle préférait que les enfants soient gardés en sécurité par des femmes voilées que par des pédophiles, je trouvais que c'était quand même...
0: Et qu'il fallait pas c'est compliqué de dire qu'elle a tort.
4: Donc non, mais si tu veux...
2: C'est une proposition...
4: Elle a le sens,
3: elle a le sens de la formule... Elle a surtout dit qu'il fallait pas froisser le Qatar et l'Arabie Saoudite.
4: Non, mais en tout cas, je trouve qu'elle a le sens de la formule. Elle a un certain talent, elle, pour le coup en débat. Donc je comprends. Et puis les autres candidats, franchement, Faure, Brun, etc., il n'y a pas grand chose à craindre non plus.
2: Donc il doit faire les trois.
4: Voilà. Glucksmann est assez habité. Est-ce qu'il va pas s'user aussi? Est-ce que tout ça, c'est déjà très long? Moi, cette campagne, j'ai l'impression qu'elle est déjà très, très longue.
5: Il se protège. C'est stratégique. Il a dû se poser la question, du bénéfice risque en participant à trois débats. Moi, en tout cas, ce que j'ai constaté sur les réseaux sociaux, notamment quand il a participé au débat face au MEDEF, c'est que beaucoup s'accordent à dire sur les réseaux que c'est pas un super orateur. Voilà. Mmh. Il manquerait de prestance. J'ai vu que c'est ça qui ressortait sur les réseaux sociaux. Bon. Alors, peut-être qu'il faudrait qu'il en parle un petit peu plus avec sa compagne Léa pour qu'elle lui donne des cours.
2: Olivier Faure est un grand orateur.
3: Oui.
4: Dernière nouvelle.
3: Non,
4: c'est pour ça que je vous dis que c'est pas Philippe Brun et Olivier Faure qui a priori vont le faire trébucher.
2: Philippe Brun, il est bon, moi j'aime bien.
4: Oui, d'accord, mais
2: il va tu vas voir que Philippe Brun il va se faire connaître. Là.
5: Après, ce qu'il faut être forcément bon orateur.
0: Les débats, c'est aussi des moments de vérité. Souvenez-vous, imagine-t-on le général de Gaulle mis en examen, ça avait porté, ça avait fait mouche.
4: Bien sûr.
0: Tu vois, donc
4: mais ça,
0: je pense
4: pendant un débat, c'était un discours.
0: Je pense que le.
4: Mais regardez Macron.
0: Mais Glucksmann, il faut qu'il y aille.
4: Macron 2022. Il a carrément, c'est même pas qu'il a évité les débats, c'est qu'il a évité la campagne elle-même.
3: Carrément.
4: C'est à peine s'il a déposé sa candidature, le gars, pour survoler les choses. Je pense que c'est ce que Glucksmann essaye de faire.
2: Oui, mais ça ne fonctionne jamais. En général, ceux qui ont fait ça, Macron, il était sortant, donc, et puis il y a eu la guerre en Ukraine, enfin, il y a un contexte très particulier, qui lui a permis de pas faire campagne parce qu'il a prétexté qu'il était concentré sur la guerre en Ukraine, etc. C'était assez habile de sa part, d'ailleurs. Là, Raphaël Glucksmann, il peut pas à la fois, aller dans une primaire et refuser parce que les primaires, moi je pense qu'il fait une erreur d'aller à la primaire, mais bon, il a fait cette erreur. Maintenant, il faut qu'il l'assume. Mais une fois que t'as fait les primaires, t'es obligé de faire les débats. Ça fait partie ça fait partie du lot de la primaire.
0: On a Ludo qui veut qui va en discuter avec les GG. Bonjour Ludo.
6: Bonjour.
0: Bienvenue, auto-entrepreneur en Vendée. Qu'est-ce qu'il doit faire, Raphaël Glucksmann? Un débat, deux débats, trois débats?
6: Alors moi je pense que c'est pas un manque de courage de la part de Raphaël Glucksmann. Moi je pense qu'il fait plutôt preuve de lucidité en fait. Je m'explique. J'ai regardé attentivement le débat des universités d'été du MEDEF et moi j'ai trouvé qu'il a dans la forme, il a été beaucoup moins bon que ses adversaires. Il avait du mal à gérer son temps de parole, il avait du mal à avoir un débit dans sa parole, et en très peu de temps, il avait du mal à passer une idée concrète et claire, compréhensible de tous, en fait. Et je trouvais que même par moments, il cherchait ses mots, il dispersait, parfois même, il me donnait l'impression de lui-même se demander ce qu'il faisait là. Donc, dans un débat pour les primaires, en fait, là, vu les concurrents, peut-être 15, ça peut le faire, et puis il passera. Mais puis il faut penser après, au débat des présidentielles, il se passera quoi derrière? Ça sera d'autres calibres derrière.
0: Donc selon vous, il a plutôt à y perdre, quoi, en fait. Il vaut mieux qu'il en fasse un bon et terminé, quoi, c'est ça?
6: Ouais, un bon, terminé, et puis voilà.
2: Mais là, il est mal barré, parce que les autres ont dit qu'ils iraient aux trois, et qu'il y aurait donc une chaise vide s'il participe pas aux deux autres, quoi, en fait. Donc là, ça serait terrible. Vous imaginez. Donc, à mon avis, il va être forcé d'y aller. Parce que.
6: Moi, je pense que c'est l'intérêt des autres aussi de faire en sorte qu'il y ait trois débats pour le mettre en difficulté.
2: Les trois vont avoir lieu. S'il n'y va pas, vous imaginez que ses oreilles vont siffler dans les deux débats auxquels il participera pas.
5: C'est pour ça qu'il va être sur le manque de courage.
6: Il va prendre des cartouches et
2: il peut faire une programmation. Il sera pas là pour ses forces.
0: Alors, Ludo, on va voir Guillaume qui est du côté des Pyrénées-Atlantiques. Bonjour, Guillaume.
7: Bonjour à tous.
0: Vous avez entendu, Ludo pense qu'il devrait en faire un seul, un bon, parce qu'il le trouve pas trop sûr de lui. Et vous, qu'est-ce que vous en dites, Guillaume?
7: Non, mais en fait, c'est surtout qu'il ne devrait en faire aucun.
3: Exactement.
7: À la limite, c'est le seul qui peut faire un peu plus qui va faire 5%. Le reste, ça va être catastrophique. Là, ils sont en train de faire des débats pour savoir celui qui sera le moins mauvais.
2: Ça s'appelle la primaire, c'est ça. Une primaire, il y a des débats, sinon on ne fait pas de primaire.
7: Non, mais d'accord. Mais pour savoir qui sera le moins mauvais, il n'y en a pas un seul qui est capable d'apporter quelque chose de nouveau. Il n'y a plus aucun Français qui leur fait confiance, quasiment.
2: Ouais, c'est pas vrai.
7: Tu es parti sur les extrêmes. Bah,
2: c'est pas vrai.
3: Bah, Guillaume, si on pourrait comparer avec le score d'Hidalgo la dernière fois et aujourd'hui. Oui. Et qu'est-ce qui s'est passé pour le Parti Socialiste? Qu'est-ce qui s'est passé de spectaculaire pour le PS?
2: Glucksmann, il avait 14% aux européennes.
3: Oui, Glucksmann.
2: Oui, d'accord.
7: Donc il a aucun intérêt à y aller.
2: Oui, mais dans ce cas-là, il ne fallait pas faire la primaire. Oui, mais là, c'est là où je ne comprends pas.
7: Non, mais non, vous êtes quand même d'accord qu'aujourd'hui...
2: Quand vous allez à la primaire, il faut accepter les débats, sinon vous n'y allez pas.
7: Ça fait 20 ans qu'on tout le monde dit qu'il faut libérer le travail, qu'il faut libérer les possibilités de gagner de l'argent, gagner plus sa vie. Et aujourd'hui, il n'y en a pas un seul des anciens, et voire des nouveaux, à part un peut-être, qui propose ça.
2: Si, il y a François Hollande.
7: On part toujours sur les mêmes choses.
3: Lui, il n'a pas dit son dernier mot.
7: Il n'y a rien.
2: Ouais, je suis pas d'accord, parce que François Hollande, il fait en ce moment des propositions assez libérales, c'est assez surprenant d'ailleurs.
8: Il est pour la Guillaume, vous êtes électeur, électeur de gauche, électeur socialiste ou pas?
7: Non, je suis à droite.
8: D'accord.
2: Et donc vous n'êtes pas concerné, Guillaume.
7: Ben, je suis pas concerné, et aujourd'hui, il va falloir savoir quand même qui c'est qui sera en face de qui.
8: Vous avez raison.
7: Et c'est plus intéressant d'avoir un débat avec des choses ou des, parce qu'en fait, à gauche, il y a des projets qui
2: sont intéressants. Mais Guillaume, pardon, à droite, vous trouvez que c'est clair aussi? Excusez-moi.
7: Ah non, hein. Pas du tout. C'est pareil.
2: Moi, quand on m'explique que Retailleau, Attal, Édouard Philippe, c'est la même chose, il y a beaucoup d'électeurs qui se disent, bah non, Retailleau, Attal, Édouard Philippe, c'est pas les mêmes.
5: C'est pas du tout la même
7: chose. C'est exactement pareil. Et aujourd'hui, il y en a pas un seul qui réellement se démarque du lot. J'ai écouté David Lisnard, qui était plutôt intéressant, mais qui monte absolument pas dans les sondages. Donc voilà, moi je serais plutôt de vers lui, en tendance. Mais après le reste, il y a personne qui démarque. On est toujours les mêmes dinosaures et les mêmes hommes politiques qui ressortent en nous expliquant que ce qu'ils n'ont pas été capables de
8: et
7: faire.
8: Qui étaient au gouvernement pour certains.
7: Qui étaient au gouvernement. Au bout d'un moment, ça devient totalement inaudible tout ça.
8: Guillaume, merci d'avoir été dans les GG. Guillaume, on va voir. Bonne journée, Guillaume. À bientôt pour une nouvelle discussion. Glucksmann ne joue pas le jeu. Est-ce qu'il manque de courage, Raphaël Glucksmann, dans cette histoire de débat, oui ou non? 32-16 pour le dire au GG, comme l'ont fait Guillaume et Ludo il y a un instant. Et vous dites oui, complètement. Manque de courage à 90%.
2: Ah oui, d'accord. C'est
8: dans un instant, le sale blanc, est-ce que c'est une insulte raciste ou pas? Débat à suivre dans les GG, dans les grandes gueules. Mais, vous savez qu'il y a la prime de rentrée. La prime de rentrée, il y a quelques instants, je vous ai dit qu'elle était de 40 000 euros. Eh bien, il y a une erreur de la banque en votre faveur, puisque le montant exact, on va me le redonner, le montant exact, il est de 40 125 euros.
2: C'est encore mieux.
8: Pour vous. Oui, erreur de la banque en votre faveur. 40 125 euros, restez bien à l'écoute. Vous avez envoyé prime par SMS au 732-16. Vous allez peut-être recevoir le coup de fil du jour. Si c'est avant qu'Estelle Midi ne fasse tourner la roue, ce sera 40 125 euros à donner comme somme exacte. Les grandes gueules sont là, il est 11h25.
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0: Ça le dira Charles Consigny, Zorabitant, 3 GG qui sont avec vous. On vous attend au 32-16, il est 11h moins le quart, notamment là pour parler toujours de ce débat sur le racisme anti-blanc, existe-t-il vraiment ? C'est reparti notamment du drame de Crépole au cœur de l'été. Vous vous souvenez, des juges avaient retenu la qualification de racisme anti-blanc, notamment dans les circonstances de l'assassinat de Thomas. Finalement, le parquet a décidé de ne pas la demander. Les avocats de la défense demandent à ce que les magistrats soient dessaisis. Ils ne veulent pas de cette qualification de racisme anti-blanc. Est-ce que ça existe, oui ou non ? Débat hier sur BFM TV autour de Sonia Mabrouk, avec notamment l'avocate Caroline Mécari, l'éditorialiste Rokaya Diallo, et puis Daniel Riolo était là aussi.
1: Sale blanc, c'est une insulte raciste.
2: C'est une insulte? Non, pas raciste. Pourquoi? Mais non,
1: ah bon,
2: mais
1: ah bah,
2: c'est pas.
1: Dis donc.
2: Mais non, parce que le racisme, c'est un système. Quel est le blanc à qui on a refusé un emploi parce qu'il était blanc?
3: En fait, il y a une différence entre haine et racisme. Manifestement, quand on insulte une personne blanche parce qu'elle est blanche, c'est de la haine, c'est discriminatoire, c'est condamnable, c'est absolument pas acceptable. Le racisme, c'est un mot qui a une histoire politique. Le racisme, c'est un système de domination qui puise ses racines dans l'histoire coloniale.
4: La grande différence entre vous et nous, et je pense la majorité des gens qui nous écoutent, c'est que pour moi, ça ne fait aucune différence. Sale blanc, sale noir, sale tout ce que... Pour moi, c'est la même chose.
2: Ce sont des insultes.
4: Alors que pour vous, il y a une différence.
0: Alors, sale blanc, est-ce que ça existe? Est-ce que c'est au même niveau que sale noir? Parce que c'est, vous avez entendu, c'est ça qui était au cœur du débat. 32-16,
5: pourquoi Daniel Angulo était là? Parce que c'était, ça partait de l'histoire de Léon Marchand. Marchand. Vous savez que c'est fait traiter de sale blanc sur les réseaux sociaux parce qu'il a refusé de s'engager politiquement. On lui avait posé une question, il a dit, bah non, je sais pas trop, etc.
6: Et un blanc qui vote RN.
5: Voilà.
6: Il le disait dans les
5: gens ont dit, voilà, c'est finalement, c'est un blanc qui vote RN. Donc, en fait, qu'on s'engage pas, on vote RN. Bon, c'est toute la, parfois, quand même, l'excès des réseaux sociaux. Donc la sale blanc et la question de savoir est-ce que sale blanc c'est comme sale noir et Rokaya Diallo dit c'est bien sûr discriminant, insultant sale blanc, mais ce n'est pas du racisme comme sale noir, parce que sale noir, les noirs depuis toujours sont victimes d'un système de racisme mis en place par ceux qui dominent, donc plutôt les blancs, alors que les blancs ne sont pas effectivement discriminés à l'embauche, au logement, puisqu'ils sont majoritaires notamment sur notre territoire. Est-ce que vous êtes d'accord avec cette distinction,
0: Sam?
6: Oui, parce que j'ai eu la chance en plus de la recevoir Rokaya Diallo en interview, et au cours d'un long entretien, elle a pu justement m'apprendre, elle a pu m'informer, elle a pu me tenir informé de nuances, de spécificités que j'avais loupées, certainement, potentiellement, au cours de ma vie. Moi, je dissocie deux choses. Je dissocie en effet l'insulte, l'injure. Si demain on me traite de salomo, ce sera bien sûr homophobe. Si on me traite de sale juif, ce sera antisémite. Si on me traite de sale arabe, ce sera bien sûr raciste. Si on me traite de sale noir, c'est du racisme. Si on me traite de sale blanc, je l'entends encore comme une forme de racisme. En revanche, on ne peut pas mettre toutes les formes de racisme et toutes les insultes racistes sur le même plan. Ce sont les personnes noires qui ont vécu la colonisation, l'esclavage. Il y a toute une histoire à prendre en compte. Et en effet, pour notre couleur de peau, pour cette couleur de peau-là, blanche, que nous avons sur ce plateau, d'ailleurs, on n'a pas de problème à l'embauche. Moi, je peux en avoir d'autres, hein, potentiellement, par rapport à mon orientation, mais pas à cause de ma couleur de peau. Donc, j'entends le discours.
0: Charles ?
7: Je suis pas d'accord. Je pense qu'il y a aujourd'hui du racisme anti-blanc à plusieurs étages de la société. Il y en a d'abord chez les jeunes, dans les collèges et les lycées des quartiers difficiles, où on sait que sale français, face de craie, tout ça est un langage qui s'est répandu. Et donc, les jeunes blancs qui le subissent, subissent du racisme anti-blanc. Et puis, on le voit beaucoup, je trouve, dans l'industrie culturelle, le showbiz, etc. Quand Caroline Mécari dit quel est le blanc à qui on a refusé un emploi parce qu'il était blanc, je pense qu'il y a pas mal de présentateurs télé, d'acteurs de cinéma, de musiciens, de tout un tas d'artistes qui se sont vus effectivement refuser des emplois parce qu'ils étaient blancs, parce que le wokisme fait que on va préférer prendre une
0: actrice, au nom de la discrimination positive.
7: Oui, on va préférer prendre une actrice noire pour jouer Jeanne d'Arc ou Hélène de Troyes. C'est du racisme. Je suis désolé, c'est du racisme. Mais le wokisme, c'est du racisme.
6: Vouloir représenter des personnes qui sont en sous-représentation?
7: Si tu veux, pour...
6: Moi, je trouve ça, au contraire, c'est pas du wokisme.
7: Pour représenter les marins du Lys, par exemple, dans le film de Christopher Nolan, L'Odyssée,
6: Ou une fiction?
7: Oui, mais je suis pas sûr que c'est pas une démarche raciste que de prendre des acteurs d'origine indienne et pakistanaise au lieu de prendre des acteurs qui ressemblent à ce qui est écrit dans le livre. C'est tout. De même que quand tu prends une actrice noire pour jouer le personnage de Jeanne d'Arc dans une série Netflix, excuse-moi, tu fais du racisme parce qu'en fait, tu fais.
5: Ou l'anachronisme.
7: C'est du wokisme. Mais non, mais c'est du wokisme.
6: Non, c'est de la réinterprétation d'une œuvre.
7: C'est du wokisme. En fait. Et quand on voit toutes ces. Mais non, c'est pas de la réinterprétation d'une œuvre. On voit bien. Mais de toute façon, on en rigolera dans quelques années. Là, on est en plein dedans, etc. Bon. Et ça existe. De même que, il y a ça dans, dès que tu es dans le showbiz, dans tous les métiers du spectacle, de la culture, etc., il y a en réalité énormément de racisme anti-blanc. Et il y a une haine des blancs par eux-mêmes. Les blancs, wokisés, se mettent à détester les blancs. Mais ça, je l'entends tout le temps.
6: Mais c'est quoi les blancs wokisés?
7: Les discours racistes anti-blancs.
6: C'est quoi? C'est les blancs qui défendent les minorités?
7: Il n'y a pas besoin d'aller très loin pour les entendre. Tu vas dans n'importe quelle terrasse de café parisienne avec les blaireaux de l'industrie cinématographique française, tu entends des discours racistes anti-blancs. Tu vas dans n'importe quelle soirée de la mode, tu entends des discours racistes anti-blancs de la part de gens complètement cocaïnés, à moitié débiles. Ils détestent les blancs.
6: Ah bah, c'est on ne fréquente pas les mêmes.
5: Détestent eux-mêmes alors.
7: Mais bien sûr, c'est un truc qui s'est répandu dans la société.
1: Mais, Zora. Mais en fait, j'ai envie de dire que la question du racisme et la question de la sous-représentation et de l'indifférence à l'égard d'une population immigrée subsaharienne, maghrébine, etc., a été une réalité dans ce pays. Elle a existé. On l'a vu, on n'a pas découvert qu'on était invisibilisé. Moi-même, je me reconnaissais absolument ni dans les séries, ni dans la télé, ni dans le cinéma. Et puis, on a évolué. On a évolué. Ce pays a vu qu'il y avait des enfants qui étaient nés ici et qui faisaient partie du pays. Donc, on les a progressivement. On a permis.
5: On les a mis en lumière.
1: On a permis à ce qu'il y ait une diversité et que tous les enfants de France se reconnaissent partout.
6: Et puissent avoir des repères.
1: Une fois qu'on a dit ça, on a aussi au nom de cet équilibre et de cette justice d'égalité, on est allé un peu trop loin. Et c'est là où moi je suis plus dans l'équilibre. C'est pas parce que il y a du racisme, et je trouve que l'explication de Rokhaya Diallo est très intéressante. Elle dit ça a une connotation politique et le racisme et l'esclavagisme, etc., ont une histoire politique. C'est un système. Et c'est vrai, elle a raison.
0: Elle dit c'est de la haine et pas du racisme.
1: Elle a raison. Maintenant, où on va? Maintenant, à force justement d'avoir sacralisé les minorités, à vouloir effacer complètement les discriminations, on décide d'en créer d'autres. C'est-à-dire qu'on fait plus commun. On dit plus, à un moment, pour effacer une discrimination, on n'est pas obligé d'en produire une autre. Et c'est là où je suis plus d'accord. C'est-à-dire que moi, mon compatriote, il a toutes les couleurs et c'est pas un problème. Et mon compatriote blanc, il est pas responsable au fait que la petite Zora à 8 ans, elle se voyait pas à la télé, ou elle a pas été orientée comme il fallait, ou elle a pas existé dans le système politique
6: social. Mais la culture,
1: sociale. Voilà. Donc, par contre, je vais pas la chasse aux blancs. Et or, aujourd'hui, au nom de la suprématie de la minorité, au nom de l'antiracisme qui a existé pendant les années 80, on est passé à l'inverse. On voudrait qu'il y ait des Noirs et des Arabes partout et presque majoritaires. Et là où Charles a raison, on dirait presque aux Blancs, écoute, toi, tu apportes la petite touche. Mais non, en fait, ça marche pas comme ça.
6: Parce que je vois à la télé. Quand je vais au cinéma, on y va vers ça.
1: C'est ça. C'est-à-dire que il faut un équilibre. On intègre, on assimile et on permet à tout le monde d'avoir sa chance dans ce pays, mais l'insulte sale blanc, elle est récurrente auprès d'une jeune génération. C'est vrai. Sale blanc, c'est devenu qui prend
0: une revanche.
1: Oui,
0: c'est ça qui veut prendre une revanche.
1: Et en fait, moi, je suis contre.
0: Une revanche sur l'histoire.
1: Voilà. On peut avoir vécu. Moi, ce que je dis, c'est ce que nous avons subi. On n'est pas obligé d'en faire une patrie.
0: Marion,
1: en
0: fait, bonjour.
1: Tu peux aussi ne pas détester les autres parce que toi, tu
0: Marion,
1: as subi de la discrimination.
0: Marion, vous vouliez apporter un témoignage personnel, lequel?
8: Oui, alors moi, j'ai grandi aux Antilles.
0: Oui.
8: Donc là, c'est souvent un débat, est-ce qu'il y a du racisme ou il n'y a pas du racisme. Moi, j'ai grandi avec Salle Blanche toute ma jeunesse. À toutes les époques de ma vie, j'ai entendu Salle Blanche. Quand je me suis mis en couple avec un blanc qui cherchait un poste à responsabilité. Au début, tout le monde lui a ouvert les portes. Ah oui, vous correspondez et tout ça. Et après, on l'a rappelé en disant, ah, désolé, parce que si je t'embauche, toi, en tant que blanc, Moi, ils vont faire tous grève et c'est faillite pour moi, donc je ne peux pas. Donc oui, le racisme anti-blanc existe pour ceux qui l'ont vécu. Alors je comprends qu'en France, on se dit mais c'est pas possible, ça n'existe pas. Ben si, ça existe, et aussi dans les pays français comme les Antilles. Et pour tous ceux qui ont vécu aux Antilles, croyez-moi, tout le monde aura le même...
0: Il y a encore une rancœur aux Antilles, notamment en Guadeloupe ou en Martinique, sur le pouvoir qui est détenu, le pouvoir économique, notamment par les descendants de Béquet, etc. Donc, d'esclavagistes.
8: On est assimilé aux blancs qui a de l'argent.
5: Oui, enfin, rien justifie le racisme.
8: Et automatiquement, voilà.
9: Exactement.
8: Alors, j'ai l'impression quand même qu'au cours de ma jeunesse, que ce soit en primaire ou au collège ou au lycée, c'était facile parce que c'était aussi de la jalousie. En fait, c'était sale blanche pour un peu tout et rien. Mais après, en grandissant, il y a quand même aussi l'anti-blanc au niveau du travail. Parce qu'ils estiment, alors on dira en Espagne, c'est pareil, dans les autres villes aussi, on estime que ce poste-là, il peut revenir à la personne du pays et pas à un blanc qui vient d'ailleurs. Voilà.
0: Le témoignage de Marion que l'on peut entendre au regard de son vécu. Merci Marion d'avoir été avec nous.
6: Merci Marion.
0: On a posé la question, sale blanc, est-ce que c'est vraiment une insulte raciste? Oui ou non? On va voir ce que vous en dites sur les réseaux sociaux.
7: Je me demande...
0: Oui, bien sûr, 90%. Dans un instant, on va aller du côté de l'Assemblée nationale. On va avoir un face au JG avec Philippe Juvin. Philippe Juvin, il est député Les Républicains des Hauts-de-Seine et c'est le rapporteur du budget. Voilà, c'est Olivier vient de le dire. Bon courage.
5: Voilà, Philippe Juvin, j'espère qu'il est en forme, c'est un médecin. J'espère qu'il a pris des vitamines parce que...
0: Ça va chauffer à l'Assemblée nationale sur le budget, mais la question c'est qui va devoir faire des efforts? Qui va devoir se serrer la ceinture?
5: Bibi.
0: Est-ce qu'on va avoir vraiment un budget où on va chercher à faire des économies dans la masse de l'État? On en discute avec Philippe Juvin dans un instant, avec Charles Consigny, avec Sam Zira et avec Zora Vitan.
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0: Les GG, les grandes gueules sur RMC et RMC Story. On a Charles Consigny, l'avocat, qui est là, le créateur de contenu, Sam Zira, et puis Zora Bittan qui nous accompagne. Elle est intervenante auprès des jeunes. Vous avez vu que la France et Elon Musk sont convenus d'avoir des essais pour des taxis autonomes.
1: C'est une très bonne chose.
0: Voilà, c'est une très bonne chose, dit déjà Philippe Juvin.
2: Ça existe aussi.
0: La France va autoriser les essais sur route avec des voitures autonomes, sans conducteur. Est-ce que vous êtes prêt dans le futur proche à monter dans un taxi, dans une voiture autonome sans conducteur? Elle viendra, elle vous prendra, vous aurez rentré le trajet et vous filerez là où vous devez aller. Vous avez encore des craintes? Venez en discuter tout à l'heure avec nous à midi moins 20. En attendant, bah justement, on accueille notre invité pour le Face au GG.
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0: Il est député Les Républicains des Hauts-de-Seine, il est rapporteur du budget à l'Assemblée nationale. On va d'ores et déjà lui souhaiter bon courage, mais avant on va lui dire bonjour. Bonjour Monsieur Juvin.
4: Bonjour.
5: Monsieur Juvin, ce sont encore les Français qui vont passer à la caisse?
4: Ce sont toujours les Français qui passent à la caisse. Il n'y a pas d'argent public, vous savez, l'argent public ça n'existe pas. Donc quand un ministre vous annonce un plan X ou Y, en réalité c'est toujours de l'argent qui vient d'une poche, et la poche c'est toujours celle des Français ou des entreprises françaises.
5: Oui, mais j'ai l'impression que là ce sont les poches des retraités que vous allez faire. Alors peut-être pas vous directement, mais en tout cas que le gouvernement a envie de faire.
4: Je veux dire, il faut surtout regarder la vérité en face. Quelle est la situation? Il y a une dette très importante. La dette très importante, c'est parce qu'il y a un déficit très important. Comment on réduit le déficit? On réduit le déficit de deux manières. Soit vous augmentez vos recettes, soit vous baissez vos dépenses. Jusqu'ici, ça va. Augmenter les recettes, c'est quoi? C'est augmenter les impôts, ils sont déjà max. Et c'est favoriser la compétitivité des entreprises. Et puis, il faut baisser les dépenses. Et pour baisser les dépenses, il faut regarder où sont les grosses masses. C'est quoi les grosses masses? Les grosses masses, c'est d'abord les retraites. C'est ça qui coûte le plus cher. Puis ensuite, la santé. Combien et ensuite, tout le reste. On est aux alentours de 400 milliards. Voilà. Et donc, quel est le sujet? Comment vous baissez cette charge? De deux manières. En faisant participer tout le monde.
5: Vous êtes d'accord pour que les retraités aisés, je ne sais pas ce que ça
4: a deux conditions,
5: d'ailleurs,
4: à deux conditions.
5: Que participent à cet effort?
4: Oui, je crois même que c'est indispensable à deux conditions.
5: Ah bon?
4: Deux conditions. La première, c'est qu'on fixe un objectif. Quel est le plan? Aujourd'hui, il n'y a pas de plan. Et je pense que les Français sont prêts à regarder les choses en face et à faire des efforts, à condition qu'on leur dise où on va. Sinon, c'est le tonneau des Danaïdes, chaque année un peu plus. Donc, quel est le plan? Ça, on ne l'a pas aujourd'hui. Il faut l'avoir, le plan. Et deuxièmement, il faut que tout le monde participe. Je pense que les retraités accepteront de participer. Mais si les actifs participent aussi, si tout le monde participe.
5: Mais pardon, excusez-moi, mais les retraités participent déjà, puisqu'ils payent des impôts.
4: Mais tout le monde participe.
5: Et que surtout
4: déjà.
5: Un retraité aisé, enfin, je ne sais pas d'ailleurs ce que c'est un retraité aisé, mais enfin, dans la bouche de certains, c'est ceux qui gagnent plus de 2000 euros. Bon, 2000 euros, on est aisé. Mais c'est un système qui est déjà très redistributif. C'est-à-dire que, on sait très bien que les gros salaires, ceux qui ont donc le plus cotisé, qui ont donc plus contribué que les autres systèmes, perçoivent une retraite qui est plafonnée. Donc déjà, il y a une forme d'ailleurs d'injustice. C'est pas normal d'ailleurs que leur retraite soit plafonnée, mais c'est comme ça le système français. Et en plus à ces gens qui ont donc plus cotisé, on va leur dire, écoutez, c'est pas suffisant. Comme nous gérons mal l'État, on va vous demander un effort. Excusez-moi, vous cassez le contrat social, et venant de quelqu'un de droite, ça me paraît effarant que vous puissiez défendre ça.
4: Non,
5: déjà, vous allez vous fâcher avec vos électeurs.
4: Je ne casse rien du tout.
5: Mais c'est quand même extraordinaire que la droite défende ça.
4: Non. Je vous dire les choses très simples. Moi, je regarde les choses et je vous dis qu'aujourd'hui, on a un déficit tellement important qu'il va y avoir un accident. Il va y avoir un accident. Et donc, comment on s'en sort? On s'en sort en regardant les grandes masses de dépenses. Les grandes masses de dépenses, c'est 1, la retraite, 2, la santé. Donc, si vous ne touchez pas à la retraite, et si vous ne touchez pas...
5: Mais il faut toucher à autre chose.
4: Et si vous ne touchez pas, je termine, à la santé, vous ne pouvez pas, par définition, rétablir les comptes publics. Quand je dis toucher à la retraite, ça signifie quoi? Ça signifie regarder d'abord les retraités, effectivement, sous-indexer les retraites, pas les baisser, ne pas les baisser, mais ne pas les augmenter aussi vite que l'inflation. Vous savez, la GIRC-ARRCO, qui est une complémentaire que tout le monde applaudit, sous-indexe ses retraites tous les ans.
5: Oui.
4: Tous les ans.
5: Oui.
4: Et ça ne fait aucun débat.
5: Et donc le pouvoir d'achat.
4: Et par ailleurs, il faut, en contrepartie, que les gens qui travaillent plus longtemps. Ouais. Moi, je vais déposer un amendement dans le projet de loi de finances pour annuler l'annulation de la réforme des retraites, c'est-à-dire repartir sur une augmentation de l'âge.
5: Mais vous ne l'obtiendrez pas, vous le savez très bien, parce qu'il faut que les socialistes ne censurent pas le cornu pour que ça passe.
4: Il n'y a aucune majorité de rien. Sauf qu'en tant que rapporteur général du budget, moi je vais mettre sur la table les mesures qu'il faudrait prendre. Et je voudrais...
5: Mais vous ne me parlez pas, par exemple, de la baisse du nombre de fonctionnaires. Ouais. Vous ne me parlez pas du millefeuille administratif.
4: Si,
5: vous ne parlez pas du nombre d'élus. Vous ne parlez pas des agences. Vous ne parlez pas aussi de ce qui fait la dépense de l'État.
4: Ben, d'abord, j'en parle. J'ai même été celui qui, l'année dernière, au budget, a proposé un rabot général sur les dépenses de l'État de plusieurs milliards.
5: Qui n'a pas été fait.
1: Et sur les fonctionnaires, vous vouliez conserver 70% de leur salaire pendant 10 ans, oui. Alors qu'ils ne travaillaient plus, oui. Quand bien même, ils auraient un nouveau salaire.
4: Ce qui aurait fait 30% de dépenses publiques en moins. J'ai proposé le gel du barème, etc.
1: Mais ce que je veux dire, c'est qu'on continue de payer des fonctionnaires qui travaillent.
2: Le rapporteur général du budget, s'il vous plaît.
4: Merci. Je vous dis simplement la vérité des choses. La vérité des choses, c'est que les grandes masses, c'est les retraites et la santé.
5: Oui.
4: Et si vous ne touchez ni à l'un ni à l'autre, vous ne pouvez pas y arriver. Par ailleurs, il faut aussi taper le train de vie de l'État. Mais par exemple, prenons l'exemple de la baisse de nombre de fonctionnaires. Moi, je suis pour non-remplacement d'un fonctionnaire sur deux. En fait, ce que vous allez récupérer est très faible en masse. Si vous faites un an de travail en plus pour les actifs, vous gagnez une dizaine de milliards. D'accord ? Si vous gelez le barème des fonctionnaires, eh bien, vous allez faire 3-4 milliards. Donc, en fait, les masses de manœuvre, elles ne sont plus sur l'État, pardon de vous le dire.
5: Oui, mais on ne le fait pas.
4: On l'aurait fait, on se dirait.
5: Ah ben il nous manque encore de l'argent. Allons-y. Mais sûr qu'on ne le fait pas.
4: Prenez l'exemple. Ce qui est assez extraordinaire, c'est que tout ce que vous me proposez, je l'ai proposé.
5: Mais ça ne passera pas. Vous savez très bien.
4: Oui, je sais parce qu'il n'y a pas de majorité. Je veux que vous ayez les yeux ouverts. Ayez les yeux ouverts. Prenez l'exemple des agences. Il faut évidemment faire le ménage sur les agences. Si on faisait les ménages sur les agences au mortier lourd, c'est-à-dire, comme on ne le fera jamais, ouais. On arriverait à un résultat, probablement, on gratterait 2 ou 3 milliards. Mmh. Ah, vous allez me dire, c'est déjà pas mal.
5: Bien.
4: Oui, mais d'accord,
5: oui.
4: Le déficit. Gratter, est-ce que vous savez pas. Combien on va emprunter cette année?
2: Dites-nous.
4: Plus de 300 milliards.
5: Oui.
4: Donc, ce que je veux vous dire, c'est qu'il faut aussi qu'on ait les grandes masses en tête. Mmh. Et le candidat à la présidence de la République, qui vous dira, je vais rétablir les comptes publics en tapant les agences, mais il vous raconte une histoire d'enfant, oui, parce que c'est pas vrai.
2: C'est ce que raconte le RN.
4: Ça ne peut pas être l'alpha et l'oméga.
6: Moi, j'ai une question.
4: Voilà.
6: Mais, parce qu'en fait, il y a deux choses qui se télescopent.
4: Oui.
6: C'est-à-dire qu'il y a
4: plusieurs choses.
6: Non, mais il y en a deux prépondérantes. C'est-à-dire, il y a le fait de faire le budget et l'élection présidentielle. Oui. Donc il y a ce qui ressort de la campagne présidentielle et de ce que pourra faire le prochain candidat ou le prochain président. Et puis il y a de ce qui peut être fait là pour le budget, quoi. Donc
4: ouais, je suis d'accord. D'abord, moi,
6: ça va être compliqué.
4: J'ai interpellé tous les candidats à la présidentielle dans une lettre avant-hier, en leur disant ne vous planquez pas durant la campagne, parce que ce qui est quand même assez intéressant, c'est de noter que durant toutes les dernières campagnes présidentielles, les candidats arrivent avec leur projet de politique publique, moi c'est l'éducation, moi c'est la sécurité, etc. Mais personne ne disait comment on finance le truc. Il se trouve, je crois que c'est la première vraie élection présidentielle où celui qui ne vous dit pas avant tout comment il rétablit les comptes publics, en réalité, vous raconte des histoires pour enfants, pour endormir les enfants, s'il vous dit, moi je veux plus de profs, plus de santé, plus de machin. Il faut d'abord déterminer comment on rétablit la question des finances publiques, c'est la question clé. Donc, je ne comprendrais pas qu'un candidat à la présidentielle, par exemple, me jure qu'il va rétablir les comptes publics à partir du mois de juin, une fois qu'il aura été élu, mais ne parle pas des retraites au mois de novembre.
5: Ça va être quoi le scénario alors ? Pour le budget. Alors l'année dernière, il n'a pas été censuré parce que les socialistes.
4: Il n'y a pas de majorité.
5: Les socialistes avaient obtenu la suspension de la réforme des retraites. Ouais. Bon là, ça ne peut pas se refaire là.
4: Non, en plus,
5: les socialistes, à mon avis, comme ils sont eux-mêmes en campagne, ils ne vont pas faire de cadeaux. Donc c'est quoi ? C'est les ordonnances ? Vous avez passé par les ordonnances ?
4: Ouais. En fait, je pense qu'il y a deux choses. D'abord, je pense que si le gouvernement est censuré, ça ne sera pas pour des raisons budgétaires. Ça sera parce qu'en fait, quelqu'un aura fait un calcul qu'il a intérêt à le censurer avant l'élection présidentielle. Donc, ce que j'ai dit, moi, au Premier ministre, est très simple. Je lui ai dit, au fond, faites le budget qui vous paraît vertueux, puisque de toute façon, si vous êtes sanctionné, oui. Ça ne sera pas là-dessus que le budget soit bleu, blanc, rouge ou marron, crème. En fait, faites le budget. De toute façon, ce n'est pas ça qui fait que vous soyez sanctionné. Comment on arrivera ? On n'a pas de majorité, donc ça ne peut pas être un vote normal. Soit ça sera un 49-3, soit ça sera des ordonnances. Ouais.
7: Moi, je voulais vous poser une question. Vous disiez tout à l'heure, il faut qu'on fasse quelque chose, sinon on risque un accident. Alors, il n'y a pas longtemps, Daniel Ball, le président du Crédit Mutuel, alertait justement la France sur l'état de la dette, sur les emprunts, sachant que la dette, elle est empruntée dans les banques françaises en grande partie et avec des assurances-vie. Quel type d'accident pourrions-nous avoir si toutefois aucune réforme n'était faite et quelles conséquences ça pourrait avoir justement concrètement.
4: Vous savez ce que disait Hemingway, qu'on lui demandait pourquoi vous êtes fauché. Hemingway répondait parce que ça s'est fait en deux temps. D'abord peu à peu et puis brutalement. Mmh. Et en fait, c'est un peu ce qui nous arrive. Là, peu à peu, on s'appauvrit. Donc, les taux augmentent.
7: Ben voilà.
4: Chaque fois qu'on emprunte, c'est plus mais cher. Oui. Et donc, ça va nous étouffer. Et ça peut continuer comme ça, sans accident supplémentaire. Mais il y a un moment où, finalement, il faudra mettre tellement d'argent dans le remboursement des intérêts de la dette.
7: Mais c'est déjà le cas.
4: Mais ça va être encore plus le cas, ouais, puisqu'on on va être.
7: Et alors, au bout du.
4: Et il y a un deuxième épisode qui serait plus grave, c'est que ça peut s'accélérer, c'est-à-dire qu'il y a un jour, un matin, ceux qui nous prêtent, et contrairement à ce que vous avez dit, c'est pas tout à fait exact, la majorité de notre dette est désormais détenue par des gens qui ne sont pas français.
7: Chine, ouais.
4: Et donc, que disais-je? Oui, ils peuvent se réveiller un matin en disant, finalement, la prime de risque que je vais demander aux Français, je suis trop inquiet, et donc je vais leur demander une prime de risque très importante, et les taux vont augmenter, et on peut
6: mais
4: avoir.
6: Non, Monsieur Juvin, la solution, elle existe et vous ne voulez pas la voir.
4: Vous allez me parler de l'annulation de la dette de M. Mélenchon ?
6: C'est ça, c'est foutre la dette au feu.
4: Oui, voilà. Bien sûr. Mais dans ces cas-là,
5: une
4: à
5: partie,
4: votre avis.
5: Hein, celle qui appartient
4: oui,
5: à l'argent.
4: Oui, bien sûr, une partie. Donc, si vous allez voir votre boulanger à qui vous avez, vous ne payez pas parce que la baguette, vous le payez une fois par mois, et vous lui dites finalement, je ne vous paye pas la dette, est-ce que vous croyez que votre charcutier va accepter de vous faire crédit ? Non. Ce qui va se passer, c'est si on dit à la Banque Centrale, je ne vous rembourse pas, non seulement les autres pays de l'Union qui ont des dettes aussi au titre de la Banque Centrale vont se dire, bah, moi aussi, mais surtout, vous croyez que le prêteur américain va se dire, tiens, les Français, c'est des gens sérieux, je vais continuer à leur prêter. Non, en réalité, les gens arrêteront de vous prêter. Je passe sur les détails que cette interdiction, il y a une interdiction juridique, mais c'est un détail. Non, quand vous ne payez pas votre dette, on
6: ça me dira.
4: Plus.
1: Oui, monsieur Juvin, est-ce que vous donnez raison aujourd'hui à François Fillon qui, en 2007, disait déjà qu'il était à la tête d'un pays en faillite ?
4: Oh bah, c'est encore plus vrai aujourd'hui. Mais le terme faillite n'est pas adapté. Pourquoi ? Parce qu'en fait, contrairement
1: on parle
4: à.
1: De récession quand même.
4: C'est autre chose. C'est, vous n'avez plus de croissance. Non, mais la question, c'est est-ce qu'un jour, la France peut se retrouver dans une situation où plus personne ne lui prête de l'argent ? Probablement pas. Probablement pas. Sauf que c'est le prix de l'argent qui va augmenter brutalement. Et là, on va être étouffé, c'est la question que vous posez. En 2029, il est probable que nous paierons tous les ans 100 milliards d'intérêts de la dette. Vous savez qu'on ne rembourse jamais le capital. Ce n'est que les intérêts. Oui. 100 milliards, c'est quoi pour que les gens comprennent ? Le budget de la justice, c'est à peu près 10 milliards. Donc, en tirant la langue, on met 10 milliards dans la justice. En revanche, on file 100 milliards tous les ans pour rembourser les intérêts. Donc, c'est en cela que c'est étouffé. Comment on fait ? On dépense moins. On dépense moins.
5: Oui, mais vous voyez, on devait dépenser moins.
4: Mais
5: et
4: on
5: puis finalement,
4: fait.
5: Cette
4: on
5: année, cette année on a dépensé plus. Et pourtant,
4: savez,
5: il y avait des promesses de Sébastien Lecornu de dépenser moins.
4: Mais bien
5: en fait,
4: sûr.
5: À chaque fois,
4: oui, bien sûr.
5: À chaque fois, et pourtant,
4: ouais.
5: Sébastien Lecornu est quelqu'un plutôt de raisonnable.
4: Il y a un texte que je vous conseille de lire qui est très intéressant. C'est la déclaration de politique générale du général de Gaulle. Quand en 1er juin 58, il est nommé Premier ministre, à l'époque on dit président du Conseil, il va à l'Assemblée, il fait son discours de politique générale. C'est un discours qui a deux caractéristiques. D'abord, il fait 600 mots. Une page et demie. Quand un Premier ministre parle aujourd'hui, c'est deux heures. Et en deux heures, on ne sait pas ce qu'ils ont dit. Là, ça dure sept minutes. Et il dit, voilà la situation, voilà ce qu'on fait. Donc la concision ramasse l'action. Et la phrase capitale de ce discours est très intéressante. Il dit, la plus grande cause de nos épreuves, virgule, c'est l'impuissance publique. L'impuissance publique. La vérité des choses, c'est que nous sommes devenus impuissants. C'est-à-dire qu'un homme politique vous dit, tous les carnets désormais seront bleus, et puis on regarde, ils sortent rouges. Vous voyez, en fait, nous sommes impuissants. On va baisser vos dépenses et on ne le baisse pas. La vraie question qui va se poser, je crois, politique au prochain président, c'est comment je fais pour n'être plus impuissant. Et c'est valable pour la dette, c'est valable pour mille choses.
6: Charles Consigny.
2: Non, moi, est-ce que vous n'êtes pas désespéré quand même de voir la tournure que prend pour l'instant la campagne présidentielle, où au fond, il n'y a aucun candidat pour dire vraiment la vérité aux gens.
7: Ouais.
2: Il y a une espèce de, à gauche, on est dans entre le boboïsme et le retour d'Hollande, enfin c'est complètement délirant. Le RN ne cesse de mentir aux Français, ne cesse de leur dire qu'en gros rien ne va changer et que avec leur petite solution où ils vont faire commencer les gens à travailler, faire commencer à travailler les gens plus tôt, ça suffira pour partir à la retraite à 62 ans. Puis effectivement, ils vont supprimer les agences, donc c'est bon, pas de problème. Édouard Philippe, qui au fond a l'air de savoir la vérité, mais qui n'en dit qu'un petit bout parce qu'il veut pas effrayer les Français, parce qu'il a théorisé qu'il fallait pas trop les brusquer. Et à droite, dans la famille politique qui pourrait dire les choses, les candidats, ils ont du mal à percer, que ce soit David Lisnard, qui est celui qui tient peut-être le discours le plus radical sur ce sujet, mais il plafonne désespérément à 3%, et Bruno Retailleau dit plus ou moins les choses, mais pas très audible. Est-ce qu'on n'est pas, est-ce que les Français, on n'est pas un peu comme une espèce de malade du cancer dans le déni complet, qui refuse de voir qu'il est métastasé.
4: Alors, je vous dis, d'abord, c'est vrai que nous sommes dopés à la dépense publique, puisque, comme vous le savez, deux tiers des Français touchent plus qu'ils ne participent. Donc, du coup, en réalité, les Français n'ont pas intérêt à changer le système tant que ça tient. Tant que ça tient.
7: Il est là.
4: La réponse, parce que vous avez raison de dire qu'au fond, comme la situation est grave, si celui qui dit, le premier qui dit la vérité, en fait, on va dire, en gros, il nous propose du sang et des larmes et on ne sait pas élire là-dessus. Donc, c'est pour ça que tous hésitent à faire ça. C'est pour ça que je leur ai écrit il y a deux jours en disant, ne vous planquez pas, dites la vérité. Moi, je crois que les Français sont prêts à l'entendre, à condition qu'il y ait une cible et à condition qu'il y ait que tout le monde participe. Mais plus encore, je l'ai dit à tous les candidats, ce qui leur manque, c'est quoi ? C'est une vision. C'est-à-dire, tous vous expliquent qu'il faut faire plus 1% sur le truc, moins 0,2%.
7: Pourquoi ?
4: Mais en fait, pourquoi faire ?
7: Voilà.
4: En fait, ils décrivent un chemin, et encore qui n'est pas le bon, je suis d'accord, escarpé. Mais où je vais, je ne sais pas. Donc, je leur dis à tous, arrêtez d'être des techniciens supérieurs de la politique. Soyez-le, parce qu'il faut quand même y arriver. Hein. Mais quelle est votre vision ? Quelle est votre vision du pays ? Et force est de constater, je le dis avec une grande difficulté, que Mélenchon a un peu une vision, que Le Pen a un peu une vision, et qu'au milieu, là où pourrait être la solution, il n'y a pas suffisamment de vision. Et j'appelle mes collègues à mettre de la vision sur la table.
6: Philippe Juvin reste avec nous, le rapporteur du budget à l'Assemblée nationale, député des Hauts-de-Seine. On parle de ce prochain budget, de la censure, on parle de la campagne pour les élections présidentielles. Il est 11h20, restez avec les GG, avec les grandes gueules.
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0: parle candidature à l'élection présidentielle et surtout j'ai l'impression depuis qu'on écoute Philippe Juin qu'on parle courage. Courage de dire aux Français la vérité, courage de prendre des mesures aussi parce qu'on ne va plus pouvoir continuer comme ça avec une telle dette et un tel déficit. Charles Consigny, tu avais une question.
1: Oui, j'ai une question plus précisément sur les Républicains puisque je constate que les Républicains de nouveau font, à mon sens, l'erreur de ménager la chèvre et le chou et de ne pas suffisamment se positionner comme une alternance possible aux 10 ans que nous avons vécu. Je les trouve très timides à l'égard des sortants dont les responsabilités sont pourtant écrasantes. Je pense que Bruno Retailleau, puisqu'en l'état, c'est le candidat des Républicains, même si j'ai vu que ce matin, Gérard Larcher, le président du Sénat, était déjà en train de le débrancher en expliquant qu'il allait prendre ses responsabilités s'il y avait un duel possible entre LFI et le Rassemblement National. Donc Retailleau va essayer de tenir envers et contre tout. Moi, je comprends pas qu'il aille pas chercher les responsabilités du fiasco actuel. Les responsabilités politiques, c'est la Macronie, au sens large. Et je trouve que si j'étais à sa place, je leur taperais sur la gueule du matin au soir. Et les responsabilités.
2: Vous connaissant, j'ai aucun doute.
1: Et les responsabilités dans la fonction publique et dans la haute fonction publique, chez tous ces gens revenus de tout, bien payés, bien pourvus en complément de revenus, qui ont failli dans leurs responsabilités. La Cour des comptes, la Banque de France, Bercy, les gens qui étaient censés contrôler l'immigration, les gens qui étaient censés contrôler le prix de l'énergie, tous ces gens qui se sont plantés. Pourquoi il n'y a pas cette radicalité que les Français attendent, puisqu'ils en ont ras-le-bol de payer cette facture? Pourquoi est-ce qu'on est encore entre gens de bonne compagnie alors qu'il faudrait sortir la sulfateuse?
3: La tronçonneuse.
2: Non, mais avant la tronçonneuse. Je ne sais pas répondre comme ça à votre
1: sulfateuse,
2: question.
1: Sulfateuse, puis tronçonneuse.
2: Non, c'est dans l'autre sens.
3: Oui,
2: je crois.
1: Mais non, peu vous sulfatez vos ennemis et vous tronçonnez les dépenses publiques.
2: Non, je ne sais pas précisément répondre à votre question, mais en fait, ce que vous dites, là, pour le coup, je le rejoins, c'est... la responsabilité, elle est liée à un écosystème qui se protège et vit de fermiers généraux qui vit de rente.
1: Voilà,
4: c'est ça.
1: Exactement.
4: La bourgeoisie d'État.
2: Et donc, comment fait-on? Par exemple, moi je pense que ce qu'on appelle les agences indépendantes qui décident de normes doivent être débranchées. C'est-à-dire que la norme, elle doit être du gouvernement ou du Parlement. Mais on ne peut plus avoir une norme qui est édictée par un organisme qui du coup va... décider la norme in abstracto dans son coin, sans se préoccuper de l'intérêt général. Et l'exemple des incendies a été intéressant. J'ai discuté avec un type qui est responsable économico-politique dans le département qui a beaucoup brûlé, et qui me dit, bah, en fait, on n'a pas pu faire les grandes allées qui auraient permis d'éviter que le feu ne saute d'une forêt à l'autre, parce qu'il y avait la grenouille cendrée ou l'alouette, je sais pas quoi, enfin, c'est pas le vrai nom, qui était protégée parce qu'une agence indépendante avait dit interdiction. Du coup, les grenouilles cendrées et les machins ont tous brûlé. Et donc, une manière de comment on reprend le pouvoir, parce que c'est ça la question, on reprend le pouvoir en cassant le bras des agents, des organismes indépendants. Le pouvoir politique, c'est le Parlement et c'est le gouvernement. Point final.
1: Oui, mais là, vous me...
2: Voilà, c'est ça qu'il faut faire.
1: Je comprends, je suis d'accord avec cette réponse.
2: Alors vous dites, vous, pourquoi on les montre pas du doigt?
1: Non, moi, je vous parle de l'alternance politique. C'est-à-dire qu'on vous sent encore un petit peu très lié, disons, à cette Macronie sortante, finissante, agonisante. Alors qu'il faudrait vous devriez leur mettre la dernière pelletée de terre au lieu d'essayer de les faire survivre.
2: Après,
1: ils sont en train d'essayer de se reconduire. Ils sont en train d'essayer de se reconduire comme si de rien n'était. Ouh là là, le fascisme est à nos portes.
3: Ça va même plus loin. C'est que
1: nous.
3: Certains poussent Bruno Retailleau d'ores et déjà à se rallier à Édouard Philippe.
4: Oui.
2: Ah oui, mais je pense
3: vous souhaitez ça?
2: Non, mais je ne pense pas. Moi, j'ai toujours, d'abord, j'ai été le seul député LR à dire je veux une primaire de la droite de type 2017 dès le début. Ça, c'est pas fait. Non. Donc, on a choisi Retailleau. Mon parti a choisi Retailleau. Moi, je suis un soldat dans mon parti, donc je soutiens Retailleau et c'est mon candidat.
3: Par dépit?
2: Non, parce que c'est le choix des militants de mon parti. Je veux dire, on peut pas dire la droite perd parce qu'elle est désunie, et quand elle est unie, dire ah ben.
3: D'accord. Donc soutenez Retailleau.
2: Je soutiens Retailleau.
3: Et ensuite.
2: Mais je suis aussi conscient d'une chose, c'est que si on se retrouve avec plusieurs candidats de la droite et du centre milieu, bah c'est cuit. En fait, on ne sera pas au second tour, mécaniquement, arithmétiquement.
3: Donc, enfin, ils se valent pas tous. Ils se disent pas tous la même chose.
2: En tout cas, moi, je vous le dis. Si on a Retailleau, Philippe, Attal, etc., on n'est pas au second tour.
3: Mais pardon, Philippe Juvin, un électeur de droite, ils votent pas Gabriel Attal. C'est-à-dire nous faire croire que Retailleau, Philippe, bah, Attal, finalement c'est à peu près la même chose. C'est quand même
2: la difficulté.
3: Prendre le risque de perdre aussi, même avec un candidat unique.
2: Mais bien sûr. Mais la difficulté, c'est qu'une partie de nos électeurs sont partis chez Macron, oui. Une partie de nos électeurs sont partis chez Le Pen. Oui. Où c'est chez Ciotti maintenant. Elle est là notre difficulté. Ah oui. Donc nous, qu'est-ce qu'il faut qu'on dise? Il faut qu'on dise que sur le régalien on est très fort et que sur l'économie on est plus sérieux que.
3: Vous-même, vous êtes pour que le salaire net se rapproche.
2: Brut égal net.
3: Bon. Maintenant, tout le monde parle de la TVA sociale. C'est le grand retour de la TVA sociale.
2: Oui, je sais, oui.
3: C'est-à-dire, on fait peser le coût du travail non plus sur le salaire, mais sur la consommation. Donc, on augmente la TVA de quelques points. Et en contrepartie, on baisse ou on supprime la CSG, ce qui fait augmenter les salaires des Français. C'est une proposition qui circule depuis très longtemps. À droite surtout, mais même à gauche.
4: Depuis 2011.
3: Du côté de Dominique Strauss-Kahn. Valls et tout ça, on réfléchissait. François Hollande était contre puisqu'il a annulé la TVA sociale lorsqu'il est arrivé au pouvoir. Mmh. Et puis là, de nouveau, il est pour puisqu'il dit même qu'il faudrait passer une TVA à 24% et baisser la CSG.
2: Que les gens intelligents savent changer d'avis. Donc, et bravo, monsieur le président.
3: Est-ce que c'est une bonne proposition?
2: Ah, mais moi, j'ai fait la proposition il y a 6 mois. Vous m'avez même invité.
3: Oui.
2: Brut égale net. Les gens reçoivent dans leur poche tout le brut, sauf CSG CRDS. Et en contrepartie, c'était, j'avais fait le calcul, 2 points de TVA en plus et 1 point de CSG en plus. C'est important pour redonner du pouvoir d'achat. 2, c'est important parce qu'en fait, on va avoir moins de gens au travail, puis on va avoir des robots, et puis la société va changer. On peut pas avoir un système social qui n'est que financé par le travail. Donc oui. Il faut trouver une autre base.
3: Il faut accepter que.
2: Et je pense que la consommation est une base.
3: Oui, mais ce qu'on va acheter donc au supermarché coûtera plus cher.
2: Ah oui, bien sûr.
3: Au moment où,
2: oui.
3: où l'inflation reste
2: c'est vrai.
3: Très fort,
2: c'est vrai.
0: Les salaires seront plus.
2: Mais les salaires seront plus élevés.
3: D'accord.
2: 100 milliards de plus, ça fait à la louche. Et vous voyez cette proposition. À l'époque où je la fais et où vous m'invitez. Honnêtement, elle a pas beaucoup de
3: non,
2: succès.
3: Elle est pas très populaire.
2: Et les gens disent ah quand même. Nan, nan. Je m'aperçois qu'en fait, elle ça percole. Donc du coup, quand vous me disiez tout à l'heure oui mais dans le budget vous allez faire telle et telle proposition, de toute façon vous n'allez pas à majorité, à quoi ça sert? Je perçois quand même que finalement la parole publique, en l'occurrence d'un simple député comme moi, peut percoler et donc on est dans un travail de.
4: Est-ce que le politique a encore du pouvoir?
2: Bah c'est toute la question. Aujourd'hui, quand on est à l'Assemblée, on vote ça.
4: Non, mais est-ce
2: mais en fait, la société, c'est ça.
4: Oui, non, mais est-ce voilà. que les hauts fonctionnaires et la technostructure, ce n'est pas elle qui a le pouvoir?
2: En grande partie, bien sûr.
4: Bah, voilà.
2: Entre l'administration qui ne publie pas les décrets d'application,
4: voilà.
2: les autorités indépendantes qui
4: mais
2: sont
4: voilà.
2: indépendantes, bien sûr, on a un vrai sujet. Mais vous savez, cette impuissance des pouvoirs dont je vous parlais, elle est aussi liée
4: non, mais
2: aux
4: monsieur
2: Français.
4: Juvin, comment voulez-vous que les Français
2: pas que ça change
4: trouvent que de la crédibilité et de la confiance auprès de la classe politique quand ils savent que de toute façon, il y a une technostructure, des fonctionnaires, une bourgeoisie d'État installée qui fait la pluie et le beau temps, quand le politique est élu et qui donne une feuille de route pour mettre en œuvre une mesure, et que derrière on a toute une administration qui traîne
3: les
4: pieds, freine. On a eu la dernière fois quelqu'un qui disait que LFI s'était bien organisé pour infiltrer la haute fonction publique. Comment cette bourgeoisie d'État, elle est quand même, c'est quand même.
0: Les Phrygiens.
4: Comment voulez-vous qu'on avance?
2: Les fermiers généraux.
4: Comment voulez-vous 50, qu'on avance si déjà à la base les fondations,
2: je vais vous dire
4: elles
2: comment.
4: Sont indestructibles.

0: Et quand on lui dit, mais quand même, ça va être dur pour les Français, sa réponse, c'est de dire, eh bien, les Français crieront, mais on le fera quand même. Voilà, voilà où nous en sommes arrivés. Donc je vous dis,
1: choisissez quelqu'un qui a du caractère. Personne n'a de courage pour dire, par exemple,
2: après,
1: sur le blocage institutionnel.
2: Le caractère aussi pour ça.
3: Non, on a vu le caractère aussi, pardon, hein, avec les gilets jaunes.
0: Mais bien sûr. Et bien sûr, mais le caractère, non, mais le caractère, ça signifie que vous devez être capable de dire non. La première émission de radio que j'ai faite dans ma vie, j'avais 20 ans, j'étais tellement terrorisé que j'ai pas parlé. Et il y avait Catherine Ney, et il y avait Chaban Delmas à ma droite. J'étais le président des jeunes gaullistes à l'époque. Et Catherine Ney dit à Chaban, donnez-moi la définition du gaullisme. Vous savez ce que répond Chaban ? Il fait la définition, qui est pour moi la définition du pas du gaullisme, mais de la politique. Ça m'est resté toute ma vie. Il a dit, c'est très simple. Le gaullisme, c'est la capacité de dire non. De dire non. Donc ce qu'on va attendre d'un président de la République, c'est qu'il ait les idées très claires sur là où il va, comment il va le faire, mais aussi ce caractère qui va lui permettre de dire non.
2: C'est une question d'actualité, on en a parlé tout à l'heure. France Inter veut embaucher un journaliste.
0: Encore, mais il y a beaucoup de monde de France Inter.
2: Oui, c'est bon. Veut embaucher un journaliste de droite qui travaille à Valeurs Actuelles, Charles Sapin. Le personnel menace de faire grève. la direction de France Inter doit dire non aux grévistes.
0: Non, mais j'ignorais ça. Ben voilà, vous êtes dans l'impuissance des pouvoirs.
1: Voilà.
0: Vous êtes dans l'impuissance des pouvoirs. Non, mais je ne connaissais pas cette affaire. Et donc, et si elle décide d'embaucher un journaliste de gauche, ça va poser problème ou pas?
2: Visiblement moins.
0: Bon, très bien.
4: Donc il faut revoir aussi le service public. Ça avait fait l'objet d'une commission d'enquête tonitruante à l'Assemblée nationale.
0: Oui, bien sûr, mais qui avait apporté un certain nombre de fausses solutions. Par exemple, la privatisation du service public. Tout le monde dit qu'il faut privatiser le service public. C'est quoi la conséquence de ça? En réalité, vous tuez tout l'écosystème qui vit aussi de la pub. Quand TF1 vient vous voir en off, ils vous disent, s'il vous plaît, ne privatisez pas le service public, parce que la ressource publicitaire, que va-t-elle devenir? Donc attention, non, je crois que le service public, il doit éviter les accidents très graves qu'on a vus quand Tanguy s'est fait traiter de rat sur France Inter il y a quelques jours, ça c'est absolument scandaleux, et il faut prendre des mesures. Par exemple, ce journaliste, il faut qu'il soit remercié, mais vous parliez de l'administration, et vous aussi de l'administration, quand il y a eu cette affaire du vol des données informatique à Bercy, au mois d'août. Moi, je ne comprends pas pourquoi le directeur ou la directrice du service n'a pas été immédiatement remercié.
1: Bien sûr.
0: C'est ça qu'il faut faire.
2: On regarde les mêmes, ça recommence pas.
1: Bien entendu. C'est ça qui est incroyable.
0: Et les Français, du coup, auraient applaudi en disant « Ah bah, quelqu'un reprend la barre ».
4: On a présenté des excuses.
0: Non, ça ne suffit pas. Hein. Mais non, ça ne suffit pas.
4: Merci Philippe Juvin. Rendez-vous à l'Assemblée nationale au budget. Ça redémarre quand, l'Assemblée, là?
0: Moi, j'ai déjà redémarré, mais on va dire d'ici 2 semaines. Tranquillement.
4: Merci Philippe Juvin, député Les Républicains des Hauts-de-Seine, rapporteur du budget à l'Assemblée nationale. Dans un instant, est-ce que vous pourriez monter dans un taxi autonome? Elon Musk et le ministre des Transports Philippe Tabarot sont convenus de faire des essais. Alors, on n'a pas précisément la date, on ne sait pas où ni quand, mais on aura 2 taxis Tesla autonomes sur les routes françaises.
0: Non mais je veux dire, si on rate aussi la voiture autonome, ça signifie que notre industrie va être à la traîne. C'est absolument fou, il faut y aller à toute vitesse. Vous savez, quand les premières voitures ont roulé en France, on exigeait qu'un gars soit devant avec un drapeau parce qu'on trouvait que c'était dangereux. Si on avait tenu 100 ans comme ça, il n'y aurait pas eu d'industrie automobile. Donc il faut la voiture autonome, ça va résoudre des tas de problèmes. Par exemple, les personnes âgées,
2: oui,
0: qui sont toutes seules, qui ne peuvent pas aller à l'hôpital voir le médecin, vous voyez. Donc, s'il vous plaît, ne ratons pas aussi cette révolution.
4: Eh bien, on va en discuter avec vous au 32-16.
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0: Voilà, et c'est 40 125 euros pour vous. On y va maintenant pour parler des taxis autonomes.
2: Il y a un taxi qui s'approche.
3: J'ai jamais commandé de taxi, moi. Vous avez commandé un taxi, Emilien ?
4: Ah non, mais celui-là, je le connais.
0: Notre ministre des Transports, Philippe Tabarot, a fait une visioconférence avec l'un des hommes les plus puissants du monde, si ce n'est le plus puissant du monde, c'est Elon Musk. Et tous les deux sont...
5: Apparemment, Musk était très impressionné.
0: Tous les deux sont convenus d'essayer en France les taxis autonomes. Les taxis autonomes. Deux taxis autonomes, normalement deux Tesla, vont arriver sur les routes françaises pour des essais.
1: Mais on a un taxi de retard, pardon, parce que aux États-Unis.
6: C'est ce que j'allais dire.
1: Oh, ça me fait. Bon, Monsieur Tabarot, il a plein de bonnes volontés, mais enfin, on est tellement en retard parce que aux États-Unis, il y a par exemple une filiale de Google qui exploite des taxis sans conducteur au volant dans de nombreuses villes américaines. Vous pouvez prendre un taxi autonome à San Francisco, Los Angeles, Phoenix, Austin, Dallas, Houston, Miami, Orlando.
0: C'est ce qu'a fait. Sandrine Pégan, notre avocate, elle nous l'a raconté.
1: Vous avez Tesla, donc qui propose également ces robots taxis dans d'autres grandes villes. Donc en fait, le principe est simple. Hein, le passager commande la voiture via une application et personne n'est assis à la place du conducteur. Alors c'est vrai qu'en Europe, on est un petit peu en retard. On fait comme les Américains, mais toujours avec un peu de retard. Ça commence à se mettre en place, notamment à Londres où Uber vient de mettre un service avec une quinzaine de véhicules en place. Alors là, il y a encore un conducteur de sécurité à bord, donc c'est pas 100% autonome. Il ne conduit pas, mais il est là pour voir si tout va bien, parce qu'on est plus prudent. Mais voilà.
5: C'est un job qu'on refuserait pas.
1: Non, c'est pas clair. Épuisant. Bon, non, on n'en est pas encore là en France. Alors déjà, pourquoi est-on en retard et est-ce que vous êtes prêt à prendre ce taxi autonome,
0: Sam?
7: Alors, prêt à prendre un taxi autonome, bien sûr. Je trouve que c'est une super idée. Tout à l'heure, le député Juvin disait pour les personnes âgées. Mais je pense aussi aux jeunes qui conduisent sans permis. Enfin, il y a des solutions, hein, c'est vrai, avec le taxi autonome. Mais par contre, là, ce que je vais dire maintenant, vous allez me détester. Ah. Mais comment on peut favoriser l'intégration d'une entreprise qui crache sur l'Europe tout le temps, qui a insulté nos magistrats en France en les traitant de BD, quand même, voilà. Donc je me questionne, ça me fait me questionner sur une forme d'ingérence.
1: Pourquoi dérouler le tapis rouge à
7: Elon Musk ? Qu'a réhabilité les comptes de... comment elle s'appelle, les comptes X, là, Alice Cordier, voilà. Il a réhabilité les comptes comme ça, comme Joséphine Ange-Gardien, comme je le disais tout à l'heure.
1: Mais Sam, on aimerait bien que ça soit...
7: Qui dit que Marine Le Pen, c'est la seule solution en 2027 ? Vous voyez pas potentiellement une forme d'ingérence, un tapis rouge,
6: comme celle du Qatar.
1: Mais parce qu'on aimerait bien qu'il y ait un Tesla français.
6: Il y a le Qatar aussi, l'Arabie Saoudite qui va investir dans un parc. En fait, il n'y a pas que ça. En fait, c'est, si tu veux parler des ingérences, parlons de toutes les ingérences.
1: C'est pas les ingérences.
0: Oui, c'est des investissements.
6: Non, des investissements. C'est Elon Musk. Oui, mais les investissements du Qatar,
1: parce qu'ils font des choses qu'on
6: sait
1: pas
6: faire. Sont énormes en France. Et l'idéologie dans le Qatar.
0: Alors, tu prendras un taxi autonome ou pas?
6: Moi, oui. Puis, j'ai aucun problème avec les nouvelles
0: technologies. Je rappelle qu'on a déjà des lignes de métro qui sont autonomes.
6: Moi, je suis même prête à m'acheter un robot comme le robot Neo, quoi.
0: Ah oui.
6: Non, mais moi, je suis à fond dans les nouvelles technologies. Et d'ailleurs, ce qui me fait rire, c'est qu'il n'y a pas longtemps, on a parlé des péages en France sans péage comme on a aujourd'hui d'il y a 50 ans. Et on parlait justement des péages où, en fait, il n'y en a plus, quoi. Tu passes et puis c'est un bip qui permet de facturer ton passage.
0: On a Serge. Serge, Serge qui est avec nous. Bonjour Serge.
8: Bonjour les grandes gueules.
0: Salut Serge.
8: Enfin,
0: bonjour.
8: La première fois que je suis aux grandes gueules et en plus avec Zora et Charles qui sont mes deux préférés.
0: Et bah, tant mieux mon cher Serge. Allez-y, racontez-nous l'expérience de Miami puisque vous avez testé aux États-Unis. Oui.
8: Oui, à Miami. Bon, croyons que ce ne sont pas des Tesla, hein, ce sont des Jaguars là-bas. Et donc, avec une application, donc on les commande, et ils sont très très bien, et on se sent très en sécurité, parce qu'ils respectent scrupuleusement les limitations de vitesse, ils ne vont jamais bloquer un carrefour, ils font très attention.
6: Mieux que l'homme, quoi. Donc,
8: ouais,
6: mieux que l'humain.
0: Ça coûte,
8: oui, bien sûr. Hein.
0: Et ça coûte cher?
8: Non, non, non. Là, ça nous a coûté, pour 40 minutes de course, un peu moins de 20 euros.
0: Ah oui, effectivement. Ah oui,
8: comparable à un Uber.
0: D'accord.
8: Et bon, ils font très attention parce que, par exemple, pour le retour, on voulait en prendre un, mais comme c'était un peu orageux, eh ben, ça ne marchait pas. Ils disaient, désolé, ça ne fonctionne pas pour l'instant. Donc
0: Serge, oui, satisfait de l'expérience du taxi autonome à Miami.
8: Et encore un petit avantage, on n'est pas obligé de donner de pourboire.
1: Mais vous n'avez aucune angoisse? Vous n'êtes pas dit, s'il se passe quelque chose, je suis tout seul, comment je fais?
8: Non, non. Bon, c'était en ville. Hein. Bon, ça ne voulait pas très vite. Non, non, non. Vraiment, sans sécurité. Hein.
6: J'imagine quand ça va arriver chez nous.
0: Alors, attendez, Serge, parce qu'on a Adrien qui a fait l'expérience aux États-Unis aussi. Adrien qui est dans les Hauts-de-Seine. Bonjour, Adrien.
4: Bonjour. Alors, déjà, moi, je vous écoute depuis 2005 et ça fait longtemps que je ne vous ai pas eu au téléphone. Ça me fait plaisir.
0: Merci de votre fidélité, surtout, Adrien.
4: Je vous écoute depuis le début, quasiment. Alors, moi, non, malheureusement, je n'ai pas pu faire l'expérience. Là, je reviens de Las Vegas. Il y a des taxis autonomes. Alors, c'est Waymo, la filiale de Google, qui les exploite. Mais là-bas, il y a au moins 3-4 compagnies. Malheureusement, j'ai pas pu parce que Waymo n'est pas encore arrivé officiellement à Las Vegas.
0: D'accord, mais il y en a partout.
4: Mais il y en a partout. Mais par contre, j'en ai vu partout parce qu'ils sont en test actuellement. Il y a d'autres compagnies qui fonctionnent. Et franchement, ça roule mieux que l'homme, en fait. Parce qu'en fait, bon, oui, il va y avoir peut-être des accidents de temps en temps. Mais statistiquement, il y aura moins d'accidents.
1: La voiture autonome fait moins d'erreurs qu'une voiture conduite par un homme.
4: Elle applique bêtement des règles.
6: Mais oui, respecte.
4: Quand ça va arriver en France, ce qui va se passer, je sais ce qui va se passer. Il va y avoir, ça va énerver les chauffeurs de taxi et les chauffeurs de VTC qui vont s'allier aller en brûler. Ils vont brûler 3-4 véhicules.
7: Eh bien, ils ont 4 plus sympas.
4: Non, mais ils vont brûler 3-4 véhicules, il y aura des manifs. Et puis, au bout d'un moment, donc, au bout de quelques mois ou quelques années, ça sera dans notre paysage. Mais
1: Adrien,
4: les vont être durs, mais ça va arriver.
1: Ouais, mais Adrien, une ville comme Paris où c'est le chaos de la circulation avec des gens qui ne respectent rien, personne ne respecte le code, soit les cyclistes, les piétons, on traverse n'importe comment, les voitures et autres. Tout d'un coup, on arrive avec sa voiture autonome qui sera la seule à respecter le code de la route, à respecter les feux,
6: les passages piétons. Hein.
1: Ça va faire drôle, non?
4: Mais à terme, on ne sait pas quand, mais d'ici 10, 15, 20, 30 ans, 40 ans, je ne sais pas, il n'y aura que ça.
1: Mais
4: et regardez, il y a une vidéo.
1: On passera plus son permis.
4: Il y a une vidéo qui date d'il y a un peu plus d'un an, qui est sur Internet, vous trouvez facilement, vous tapez Tesla, voiture autonome, place de l'étoile. Et ben la Tesla a pris de manière totalement autonome la place de l'étoile en heure de pointe.
1: Bien sûr, sans accident.
4: Et la place de l'étoile, je pense que c'est le pire endroit.
0: C'est pas faux.
4: Quasiment en France, je dirais pas sur Terre, mais en France.
0: Et elle passe. Adrien, Serge, je voulais vous remercier tous les deux de nous avoir raconté votre expérience américaine et de vous remercier de votre fidélité aussi.
4: Merci à vous.
0: Et je vous envoie des t-shirts des GG. On a les nouveaux t-shirts qui viennent d'arriver. Donc
4: c'est gentil.
0: Voilà, c'est pour
4: moi,
0: vous.
4: C'est le très vieux de 2005, moi.
1: C'est l'édition 2026.
0: Hein. Merci Serge et Adrien. On a une chauffeur de taxi qui est là. Ah. Armel, bonjour.
1: Bientôt au chômage.
9: Bonjour.
0: Donc vous allez foutre le feu au taxi Tesla autonome.
9: Oh, je suis en lévitation.
1: Bientôt au chômage.
0: Allez-y.
9: Oh, j'espère pas. Non, non, non, j'espère pas. Alors, je fais bien la part des choses. Oui, je suis d'accord avec Zora. Il faut aller vers le modernisme et il faut avancer avec son temps. On est bien d'accord. Ça peut servir. Ça ne doit pas remplacer.
1: Ça va vous remplacer. Hein.
9: Mais bien sûr que
0: pour avoir le choix.
9: Je vous explique pourquoi. Philippe Juvin a terminé son commentaire juste avant en disant la petite grand-mère qui doit prendre un taxi et qui va en avoir besoin. Mais la petite grand-mère, messieurs dames, mais ça fait déjà des années qu'on les transporte. Mmh. On n'a pas attendu après les taxis autonomes. Mais la petite grand-mère, comme je viens de faire ce matin, qui l'emmène faire l'administratif, prendre le ticket, l'emmener, parce qu'en plus, elle ne se repère pas dans un hôpital et à 85 ans.
1: Bah, ça serait Elon Musk après.
9: Qui l'amène après dans le service et qui l'attend une demi-heure? C'est le taxi autonome? C'est le petit robot? C'est quoi? Alors par contre,
1: ah oui, vous dites que vous avez ce que vous apportez en plus,
7: c'est
1: l'aspect humain, c'est-à-dire le rationnel. Vous l'aidez à condition que tous les taxis fassent ça, parce qu'il y a parfois des taxis qui sont pas forcément aimables, qui n'aident pas.
9: Voilà, vous voyez votre exemple parisien, ce que je peux totalement comprendre. Si vous saviez comme on n'a pas le même boulot dans les campagnes.
7: Bien sûr.
6: Oui, il n'y a rien à voir.
9: Oui. Je vous garantis.
0: Dans la Drôme,
9: moi,
0: là où vous êtes.
1: Oui, bien sûr.
9: Je connais tous mes clients. C'est Janine, c'est Marguerite.
0: Vous l'embrasserez.
1: Il y a une fonction sociale.
7: Et puis, c'est à échelle humaine.
5: Mais faites-leur vos adieux.
9: Pardon?
0: Armel, le tout, c'est d'avoir la liberté. C'est-à-dire qu'il ne faut pas passer à côté des essais des voitures autonomes. Il faut les laisser se développer.
5: Il n'y aura plus que des voitures autonomes.
0: Mais pendant un temps, il y aura encore des gens qui feront confiance aux conducteurs. Et puis, il faudra avoir le choix. Mais voilà, mais par principe, il ne faudra pas dire non aux voitures autonomes. Merci, Armel. Vous avez conclu l'émission aujourd'hui.
1: Je peux comprendre que
0: les
1: taxis soient inquiètes.
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13: On démarre ce midi avec la colère du jour et c'est celle des agriculteurs. Après un été caniculaire dramatique, ils réclament un plan d'aide d'urgence de plusieurs milliards d'euros. Ce plan était promis par le gouvernement, il doit être annoncé aujourd'hui. Mais le gouvernement vient de reporter ses annonces. Écoutez tout de suite Arnaud Rousseau, président de la FNSEA, le principal syndicat agricole. Il était chez Apolline de Malherbe ce matin.
14: Nous sommes donc dans une situation où c'est stop ou encore. Où il y a une vision qui nous permet de continuer et des moyens, et je dis pas simplement des moyens de l'État, c'est aussi des moyens dans l'ensemble des filières. Moi j'en appelle aussi aux consommateurs. Il y a des gens qui disent, moi c'est terminé, je peux plus, j'aime ce métier, mais c'est plus possible. Ça fait 3 hivers qu'on est dehors, on a besoin effectivement d'une réponse rapide, et tout porte à croire que la colère n'a pas disparu. Et si on considère que ça n'est pas suffisant, ou qu'en tous les cas les choses ne vont pas assez vite, eh ben à nouveau on viendra exprimer notre colère. Mais je le redis, la colère c'est pas un sport qu'on aime pratiquer dans le monde agricole, parce que tous les hivers, on a autre chose à faire.
13: Alors, le plan d'aide aux agriculteurs, c'est une priorité pour Sébastien Lecornu, le Premier ministre. Le problème, Charles, c'est que ça se chiffre en milliards et qu'évidemment, on n'a pas l'argent.
15: Oui, le gouvernement est en train de préparer des aides pour indemniser les pertes des agriculteurs, relancer leur production, réduire leurs taxes foncières, une forme de quoi qu'il en coûte pour les agriculteurs, dit-on dans les coulisses, car la situation est dramatique. Un tiers des fourrages manque par rapport aux moyennes historiques. Des cultures majeures pour la France, le maïs, les haricots, le tournesol, les betteraves, ont vu leur rendement chuter de 20 à 70%. Concernant le chiffrage de ces aides, du côté du gouvernement, on parle de plus d'un milliard d'euros. La FNSEA chiffre plutôt les dégâts à 10 milliards d'euros. Mmh. Et face à cette urgence, eh bien, les syndicats agricoles mettent la pression, notamment les JA, les jeunes agriculteurs. Ils ont appelé à une contribution générale sur l'impôt, un peu comme ce qu'avait été l'impôt sécheresse, mis en place pendant un an, en 76, après une sécheresse historique. À l'époque, pendant un an, il y avait eu une majoration exceptionnelle de l'impôt sur le revenu de 4 à 8% pour les foyers les plus aisés. Ça avait touché 3 millions de familles françaises qui avaient payé un peu plus d'impôts face à la sécheresse.
13: Mais on en payait un petit peu moins d'impôts en 1976. Oui. Alors, seriez-vous prêt à payer plus d'impôts pour sauver nos agriculteurs ? Jean-Philippe Doux.
16: Moi, je viens de la terre, je suis un petit-fils d'agriculteur, neveu d'agriculteur, cousin d'agriculteur. Donc, évidemment que j'ai envie de les sauver. Et j'ai envie que l'État se mobilise et qu'on se mobilise tous. L'État, tout d'abord. Mais quand j'entends des aides aux agriculteurs, moi, j'ai envie de dire, OK, des aides en plus. Moi, je suis contribuable. Je sais que c'est mon impôt qui va devoir, ou ma TVA, la TVA des produits que j'achète, qui vont alimenter ces aides. Donc, moi, je continue à dire, à chaque fois que le gouvernement parle d'aide, que si on rajoute une aide, on en diminue ou on en retire une autre. Aujourd'hui, tous ceux qui veulent sauver l'agriculture doivent se dire, on n'a plus d'argent, on le sait, enfin, la dette, on la connaît tous et tout, donc... Pour aider plus les agriculteurs, il faut aider moins d'autres populations. Il faut aider moins d'autres, et c'est une réalité.
13: Il faut supprimer les niches fiscales, il faut faire ce genre de choses.
16: Il faut en tout cas ne pas rajouter des dépenses, mais échanger une dépense qui va vers autre chose, qu'on estime politiquement, et ça c'est une stratégie politique, il faut qu'on ait le courage aussi de dire à quelqu'un, bah, on va vous aider moins parce qu'on va aider les agriculteurs. Aujourd'hui, c'est ceux qui nous nourrissent, les agriculteurs, c'est aussi ceux qui façonnent tous les paysages que tout le monde a sillonné cet été, et y compris les Parisiens. Et là, je m'adresse aux Parisiens. C'est la ville sûrement où on mange le plus, parce qu'il y a les touristes, parce qu'il y a de la population, mais c'est aussi là où on produit le moins. C'est aussi là où se prennent les décisions. On a beaucoup rigolé quand Audrey Pulvar a été nommée adjointe, enfin, au conseillère municipale en délégation de l'agriculture. Mais c'était pas pour les agriculteurs parisiens, c'était pour amener en circuit court de quoi nourrir les Parisiens. Et c'est vraiment ce que tout le monde doit faire, y compris les collectivités locales, de dire voilà, je dois être sur les circuits courts. C'est ce que font de plus en plus de communes. Une fois qu'on a dit ça, moi-même, en tant que citoyen, je dois aussi faire l'effort. Et c'est ça l'effort d'acheter français, l'effort de prioriser mes achats au plus près autour de moi.
13: Mais c'est du simple au quadruple pour des tomates cerises, par exemple. Mais voilà, tout le monde ne peut malheureusement pas faire l'effort. En vrai, tout le monde a envie d'acheter français. Moi, je connais personne qui dit, oh, bah, moi, je préfère acheter les tomates marocaines ou espagnoles. Mais après, oui, il regarde les prix et il se dit, je vais quand même acheter des tomates marocaines ou espagnoles. Mais parce qu'elles sont 4 fois moins chères, c'est tout.
16: Mais certains distributeurs profitent justement de notre conscience, et quand c'est marqué français, ils ont tendance à monter les prix. Moi, je veux qu'à la fin, on aimerait tous qu'à la fin, sur 10 euros que l'on verse, il y ait un maximum qui aille à l'agriculteur qui est notre voisin. Et si on ne sauve pas l'agriculture, c'est notre vie qui en dépend, mais c'est aussi toute l'économie locale autour de nous.
13: Alors après, on paye des impôts. Il y a en tout cas de l'impôt sur le revenu, c'est 45% des Français. Et normalement, nos impôts, ils sont là aussi pour ça. Enfin, je veux dire, les impôts, on est le pays où on paye le plus d'impôts au monde avec le Danemark. Donc, est-ce que vous seriez prête, Élise, à payer encore plus, ou est-ce que vous dites, non, ça va, je paye déjà des impôts, ils ont qu'à être mieux distribués, quoi.
17: Ah bah moi, il est hors de question que je paye plus d'impôts, même si je suis de tout cœur avec les agriculteurs. Pour moi, le problème, il est beaucoup plus systémique encore que ce que tu viens d'expliquer, Jean-Philippe. C'est que pourquoi est-ce que moi, citoyenne, je paierai des impôts pour aider des agriculteurs qui sont mis en difficulté par l'inaction climatique et par la pollution émise par les distributeurs de l'agroalimentaire? Donc, excuse-moi, toute l'importation, tout ça, c'est de la pollution. Par les transformateurs, Lactalis, Danone, ce sont aussi des entreprises polluantes. Ce sont eux, aujourd'hui, qui vont te transformer le lait en yaourt, par exemple.
13: Heureusement qu'ils sont là, quand même.
17: Mais je ne te dis pas qu'il faut... C'est pas punitif, je dis pas qu'il faut pas qu'ils soient là. Juste, pourquoi ce serait pas eux qui seraient mis à contribution quand on est dans une situation d'urgence comme celle-ci? C'est vraiment très grave ce qui est en train de se passer. Je veux dire, là, un agriculteur, il ne va pas pouvoir donner de l'herbe à ses vaches parce que l'été a été tellement sec qu'on ne peut pas les nourrir. mais ce n'est pas à moi, simple citoyenne, de payer vu que je paye déjà un impôt. Si vous voulez, moi j'ai l'impression que là, en fait, on est en train de financer l'agriculture comme on financerait une entreprise qui ne marche pas. Le modèle économique ne fonctionne pas. Donc on fait quelque chose d'inutile. Ce qu'il faut, c'est déjà qu'on prenne des mesures systémiques, c'est-à-dire interdire aux distributeurs français de vendre des produits qui sont fabriqués d'une façon qui est interdite pour un producteur français de faire. C'est-à-dire, un agriculteur n'a pas le droit d'utiliser certains produits pour faire pousser des tomates. Et ben, on n'a pas le droit de vendre des tomates qui sont fabriquées avec des produits interdits. Mais c'est de la concurrence déloyale.
13: Il y a le Mercosur qui va être signé, c'est justement l'inverse.
17: Je sais. Il faut que notre prochain gouvernement propose des mesures qui sont systémiques pour aider nos agriculteurs, pour empêcher la concurrence déloyale.
13: Mais ça, il fera pas manger dans 6 mois, hein, les agriculteurs.
17: Je sais. Et c'est pour ça que là, les mesures d'urgence que nous devons penser doivent être faites par tous les acteurs du système, par tous les acteurs de ce marché. Donc, les distributeurs, les transformateurs et pas les consommateurs, désolé, mais non.
13: Oui, mais c'est aussi notre responsabilité, encore une fois, d'acheter français. On sait très bien quand on achète des tomates françaises, un melon acheté, c'est un agriculteur.
17: Mais quand tu galères à la fin du mois et que tu vois une tomate à 99 centimes, une autre à 5 euros, malheureusement, tu fais un choix.
13: Je suis entièrement d'accord avec toi. Mais est-ce que vous dites aujourd'hui, Benjamin, vous êtes d'accord avec les jeunes agriculteurs qui disent, mais en fait, aujourd'hui, il faut qu'on soit aidés. Donc, en fait, il faut créer un impôt sécheresse. Donc Charles l'a rappelé, en 1976, c'était 4 à 8% de plus d'impôt pour les foyers aisés. Je rappelle que le taux maximal d'impôt aujourd'hui, c'est 45%, mais il y a les 3% en plus pour les très très revenus au-dessus de 250 000 euros par an. Et donc si on rajoute pour le coup 8%, on se retrouve quand même avec 54.
18: Il y a effectivement une épée de Damoclès au-dessus de la tête de à peu près 35 000 exploitations agricoles qui risque d'être en cessation de payer. Donc il y a vraiment un risque. Ça fait 3 ans qu'on a une crise agricole qui est forte, mais là on atteint avec la canicule de cet été un paroxysme. Donc effectivement il y a péril en la demeure et il y a urgence. Maintenant l'impôt sécheresse de 1976, ça peut pas être la référence parce que on n'est plus dans le contexte de la fin des années 70. On n'est plus là-dedans. Quand bien même il faudrait un impôt de ce type, ce serait tous les ans, parce que maintenant on a tous les étés un été de la de l'allure de celui de 1976. Et après il faut juste regarder quelle est la contribution fiscale de chacun. Sur les ménages pèse l'essentiel du poids fiscal en France. Il y a 210 milliards de TVA, c'est 35% à peu près des ressources fiscales de ce pays. Il y a 100 milliards d'impôts sur le revenu, c'est à peu près 16% des ressources fiscales de ce pays. Et vous avez dessus, je vous parle même pas de la CSG, de la CRDS, qui sont le principal pôle de financement fiscal de la sécurité sociale. Donc, c'est bon. Là, on peut pas aller voir les ménages, on peut pas aller voir les salariés en disant, bon, on va vous remettre une couche. Alors, s'il y a besoin il y a la possibilité qu'évoquait Jean-Philippe, c'est-à-dire un transfert, c'est-à-dire qu'effectivement, on fait un échange. Dans ce cas-là, il y a des pistes, hein. Sur les niches fiscales, il y a des pistes.
13: Je crois qu'il y a des pistes très claires.
18: Les choix sont nombreux. Je donne un exemple. L'impôt sur la fortune immobilière, ça, par contre, c'est 0,5% des ressources de l'État. Vous voyez? Donc, il y a aussi, la taxe sur les successions, qui, 87% des successions ne sont pas imposables. Des successions sont imposées. Là, il y a une piste. Mais les salariés, c'est bon. Les ménages, c'est bon. Okay. Et effectivement, la culpabilisation et le poids sur les ménages, ça suffit.
13: C'est ça. Alors, on a Samuel, qui est radiologue et qui nous appelle de Strasbourg et qui avait une petite idée pour aider les agriculteurs. Bonjour Samuel.
19: Bonjour Estelle et bonjour toute l'équipe.
13: Bonjour. Et merci beaucoup d'être avec nous. Samuel, est-ce que vous seriez prêt, vous, à payer plus d'impôts? Vous êtes radiologue, j'imagine que vous en payez un peu quand même, oui, pour aider les agriculteurs.
19: Non, parce que j'estime que en ce moment, on est en train de donner des milliards à un pays corrompu, un pays qui va peut-être nous amener à la guerre et qui va peut-être nous détruire. On accepte son poulet à 3 euros, on accepte les magouilles, et au lieu de donner des milliards et des milliards à M. Zelensky, on ferait peut-être mieux donner des milliards aux paysans qui nous nourrissent. aux paysans qui nous aident, aux paysans qui ont aidé, quand il y a eu le feu, à ramener des bonbonnes, des citernes d'eau pour sauver le feu.
17: Les mêmes budgets.
19: Ça, oui. Ça, oui.
13: Mais vous dites qu'il faut arrêter, d'aider l'Ukraine. Et... Oui, mais on ne peut pas arrêter d'aider l'Ukraine, Samuel.
19: Non. L'Ukraine, c'est une chose qui va nous amener à la guerre. Il faut le comprendre, ça.
13: Mais d'accord, mais on ne peut pas les laisser... On va pas les laisser mourir dans leur coin.
17: Bah, si on ne les aide pas, c'est sûr qu'il y aura une guerre.
13: Ah bah oui, c'est sûr.
19: Bah, je suis désolé. Si chaque fois qu'il vient, on lui donne... La dernière fois, il est allé au Luxembourg, on lui a donné 6,8 milliards.
13: Oui.
19: 6,8 milliards.
17: Mais ça, c'est dans les enveloppes de budget de la guerre.
19: Madame von der Leyen lui propose encore 30 milliards parce qu'il veut encore 30 milliards d'euros. Mais les paysans français, vous savez qu'en Hollande, les paysans font la grève et font des blocus parce qu'ils commencent à en avoir marre.
13: Mais on comprend qu'il
19: y a partout en Europe, il y a des paysans qui commencent à crier parce que l'Union européenne préfère mieux donner de l'argent à des pays étrangers.
13: Mais c'est pas les mêmes budgets, Samuel. Mais
16: c'est pour contrer Poutine.
19: C'est pas les mêmes enjeux. Quand on vient et qu'on aide la Nouvelle-Zélande à faire venir de la viande moins chère, le Mercosur.
16: Ah oui.
13: Ça, c'est autre chose. Non, mais ça, c'est. Alors, ça, vous avez entièrement raison.
16: Parce que là,
13: pour le coup, c'est un problème qui est lié. Quand effectivement, on signe le Mercosur et qu'on permet à des pays d'importer chez nous des produits qui ne sont pas faits avec les mêmes normes et que ça pénalise nos agriculteurs, là, c'est un problème. Après, la guerre, c'est encore autre.
18: Eux-mêmes disaient que le Mercosur était. Un piège complet, un traquenard et qu'il ne fallait pas tomber là-dedans.
15: La France elle-même a tenté de s'opposer jusqu'à la dernière minute d'un point de vue diplomatique. Ça a été un échec. Oui.
13: On est également avec Benjamin. Et Benjamin, il est agriculteur céréalier à l'Huître, dans l'Aube. Bonjour Benjamin.
20: Bonjour à tous.
16: Bonjour.
13: Benjamin, alors vous êtes jeune, vous avez 35 ans. Benjamin, est-ce que vous êtes favorable à ce que proposent les jeunes agriculteurs, c'est-à-dire un impôt supplémentaire pour vous aider?
20: Non, pas du tout. Je suis complètement contre cette idée-là. On est déjà assez mal vu, en fait, globalement. Alors, même si les gens nous soutiennent quand on manifeste, hein, mais en dehors de ce temps-là, on est assez mal vu. De mettre un impôt supplémentaire alors qu'on en paye déjà des fortunes, je trouve ça inutile. D'autant plus qu'on a déjà l'habitude de vivre par des primes. Et ça, moi, ça me fatigue. Je suis jeune agriculteur, je suis installé depuis 7 ans. On a les primes européennes de la PAC. Quand vous regardez les primes européennes qu'on touche de la PAC et notre revenu, c'est exactement la même chose. On est des fonctionnaires assimilés. On vit par les primes de la PAC. Donc il y en a ras-le-bol de vivre par des primes. On vit pas par le fruit de notre travail. On est contraint à chaque fois à gérer des demandes de subventions, des choses comme ça. Mais il y en a ras-le-bol, quoi, au bout d'un moment. Et là, le problème en plus, c'est que, comme vous disiez juste avant, c'est que on est concurrencé par des pays même frontaliers qui n'ont pas les mêmes normes que nous, qui n'ont pas les mêmes prix que nous. Et quand on parle des industriels, comme vous dites, acheter français, je suis d'accord d'acheter français. Hein. Mais quand vous achetez français, la plupart du temps, la marge, elle ne va pas à l'agriculteur.
13: Mais Benjamin, vous avez souffert cet été de la sécheresse.
20: Bah alors oui, on est céréalier, on fait des betteraves, donc les céréales, c'est plutôt bien passé dans le secteur, mais les betteraves, c'est une catastrophe. On va faire un rendement qui est divisé par deux par rapport à d'habitude, avec des prix du sucre qui ont baissé. Vous parliez de l'Ukraine aussi, c'est pareil. On importe du sucre de l'Ukraine pour les soutenir. Alors qu'on a une surproduction en France qu'on va pas savoir quoi en faire.
13: D'accord.
20: Une année normale, hein, je parle, parce que cette année, il va pas y avoir de cas. Hein, et les marchés du sucre, ça va être une catastrophe. On est un rendement divisé par deux. Mais on a besoin de soutien immédiat, ça c'est sûr, parce qu'on va avoir du mal à passer l'année. Je crois que c'est entre 35 et 50 000 fermes sur les 300 000 qui vont avoir du mal à passer l'année.
13: D'accord.
20: Par contre, le problème, il est structurel. Ça fait des années et des années que c'est comme ça. Ça va être encore comme ça l'année prochaine. Ça va être encore comme ça dans deux ans. Historiquement, l'agriculture a toujours été orientée par l'Europe et les gouvernements. Une fois, c'était produire plus, une fois, c'était produire mieux. Maintenant, c'est produire mieux et exporter. Mais en fait, il y a rien qui suit derrière. Là, ça fait des années que le système n'a pas changé et on en arrive au bout depuis un moment. Et en plus, le climat s'y met. Donc là, ça devient catastrophique et on n'a aucune orientation, que ce soit gouvernementale en France ou en Europe.
13: C'est ça, on navigue un petit peu à vue. En tout cas, vous êtes contre cet impôt, merci beaucoup. En tout cas, Benjamin, et puis bon courage à vous, et bon courage à tous les agriculteurs qui nous écoutent et qui nous regardent, parce qu'effectivement, les mois à venir vont être très durs. Ça va être très dur également pour les consommateurs dans les rayons, parce que pour le coup, il va y avoir une très très forte hausse des prix des fruits et des légumes.
15: Et vous êtes nombreux à nous dire que vous consommez déjà français sur le WhatsApp de l'émission, hein, 06 12 424 424. Philippe qui nous dit, mais pourquoi je paierais plus d'impôts? Je fais déjà l'effort de payer plus cher mes fruits fruits et légumes parce que je fais l'effort de payer français et donc plus cher. C'est déjà ça, en fait, quelque part, ma contribution pour sauver l'agriculture française, nous écrit Philippe. C'est le même message, hein, de la part de Michel. Moi aussi, je privilégie le français. Je ne vois pas pourquoi on vient en plus me taxer. Laurent qui nous dit, c'est la première fois que je suis d'accord avec Élise Goldfarb. Ça ne sert à rien de donner des aides au coup par coup. Ça sera la même chose l'année prochaine. C'est un problème systémique, nous écrit Laurent. Et d'ailleurs, on vous a posé la question sur nos réseaux sociaux. Est-ce que vous êtes prêts à payer plus d'impôts pour sauver nos agriculteurs? Vous avez répondu non. Non à 85%.
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2: Oui, on va s'intéresser à la coutume du jour, et c'est celle du coperto en Italie. Cette coutume qui consiste à faire payer quelques euros le pain, l'eau et les couverts au restaurant. L'Espagne et le Portugal le font aussi, alors qu'en France, tout est gratuit. En tout cas, en apparence, puisque le prix est dilué dans le tarif final, même si vous n'avez pas consommé de pain. Charles, est-ce que vous pouvez nous expliquer pourquoi on ne peut pas faire payer le pain au restaurant ?
3: C'est un arrêté du 8 juin 1967 qui précise les choses. Je cite, le couvert est mis gratuitement à disposition du client, et ce couvert comporte obligatoirement le pain, l'eau, les épices, la vaisselle, la verrerie, les serviettes, tout ce qui est mis à disposition du client à l'occasion d'un repas. Mais attention, cette obligation concerne uniquement le service à table. Le serveur, d'ailleurs, n'est pas tenu de vous l'apporter spontanément, cette panière de pain. Il peut attendre que vous la demandiez. Et si vous commandez à emporter, si vous vous faites livrer, ou bien si vous mangez dans une cafétéria, un self-service, un type Flunch ou Autogrill, le pain n'est pas obligatoirement gratuit. La France fait figure d'exception. Chez la plupart de nos voisins européens, le pain est facturé. Enfin, le pain est également le symbole, dit-on, du gaspillage alimentaire dans la restauration. Dans son guide des bonnes pratiques contre le gaspillage, d'ailleurs, l'Union des métiers de l'industrie et de l'hôtellerie recommande aux restaurateurs de ne proposer qu'une seule tranche de pain par client et de la renouveler si besoin.
2: Ah oui, c'est un peu la dèche, quoi. Enfin,
3: mais s'il y a trois personnes, on met trois bouts de pain et puis il faut qu'ils redemandent.
2: Alors, gaspillage, tentation, faut-il faire payer le pain au restaurant, Élise Goldfarb ?
4: Mais quelle indignité.
2: Mais pourquoi ?
4: mais nous vivons dans le pays du pain. On a le meilleur pain du monde.
2: Ouais,
4: ça fait partie. Vous voulez qu'on détruise toutes les traditions de ce pays ?
5: On a le meilleur vin et pourtant on t'offre pas du vin.
4: Hein. Non mais d'accord, mais c'est dans nos traditions que le pain est gratuit. Moi, comment est-ce que j'ai appris ?
2: On change rien alors ?
4: On change rien.
2: D'accord.
4: Juste, on se responsabilise nous-mêmes. T'as pas envie d'être une poule et de te gaver avec du pain avant de commencer ton repas ?
2: Ah bah si, justement.
4: Bah oui, ça arrive, mais c'est des questions de contrôle. Moi, comment est-ce qu'on m'a appris à reconnaître un bon restaurant ? C'est un restaurant qui te sert du pain et du beurre. Et souvent d'ailleurs du bon pain, de la bonne baguette, du bon pain de campagne. Vous savez, au Japon, c'est pas le pain qui est gratuit, quoi qu'il arrive, c'est la soupe miso. Voilà, chacun sa tradition, chacun son aliment gratuit. Et bon, je veux bien que l'Espagne et l'Italie fassent payer le pain, de toute façon, il est pas bon leur pain. Donc qu'ils le fassent payer, pas partie de leur tradition. Bah, le graissin est parfaitement gratuit quand tu vas dans n'importe quel restaurant en Italie. T'as des petits...
2: Mais tu le payes à la fin, en fait.
4: Mais à Paris, en fait, ce qu'il faut que vous compreniez, c'est que
2: en France, tu crois que c'est gratuit, mais c'est pas du tout gratuit, c'est sur ta note, en fait.
4: N'importe où. En France, tu payes aussi le loyer du restaurateur dans ton addition. Donc, si tu veux, c'est déjà des services que tu payes. Pour moi, un restaurant qui fait payer
2: le loyer
4: pain...
2: du restaurant, dès lors que tu vas au restaurant, tu en profites de ce loyer parce que tu vas dans le restaurant. Moi, mais ça m'embête de payer le pain des autres alors que je n'en mange pas.
4: Mais non.
2: Bah si.
4: Mais ça va, ça coûte combien une baguette ? C'est 1 euro.
2: Et justement, donc
4: t'as pas une baguette. En fait, je vais te dire.
2: En plus, c'est du gaspillage.
4: Moi, aujourd'hui,
2: écolo, tu devrais t'insurger là-dessus.
4: Mais c'est pas du gaspillage.
2: La plupart des panières, elles sont à moitié vides ou à moitié pleines. Et en plus, ta panière, quand elle est à moitié vide, crois-moi, elle va dans la panière du voisin derrière.
4: C'est pas grave, ça fait partie.
2: Si c'est grave,
6: il a pas touché.
5: Non mais il a pas la tranche est pleine.
2: Bien sûr, tout le monde a mis ses mains dedans et derrière elle est mais bien sûr.
4: Quand je vais dans un restaurant où aujourd'hui le pain est payant, ça me rend dingue et je trouve que c'est un restaurant de crevards.
2: Ah si, il y en a pas.
4: Ah, il y en a parce qu'ils servent un pain spécial. Tu vois souvent, ils te disent si tu veux le pain, le sourdough comme on dit, le pain de campagne.
3: On va pas dans les mêmes restos.
4: Oui, ça c'est sûr. Ça c'est sûr, Charles. Mais en tout cas, ça m'énerve. Faut que ce soit gratuit.
2: Jean-Philippe Doux.
5: Moi, je suis contre la gratuité d'une façon générale et au restaurant aussi. Alors, sauf pour la carafe d'eau. Pour moi, en fait, le pain, justement, en 67, on a dit que c'était obligatoire parce qu'on est un pays de pain. On est un pays de bon pain. Et le problème, c'est que les restaurateurs qui ont de plus en plus de charges, s'ils veulent gagner un peu, ils peuvent prendre du pain moins bon, du pain industriel et nous le mettre parce que c'est une obligation. Moi, je préférerais que ce soit un choix et que ce soit du bon pain. Et pourquoi pas le pain d'un artisan boulanger du quartier, parce qu'encore une fois, il faut défendre les artisans et les commerces localement, parce que c'est comme ça qu'on y arrivera. Et contre le gaspillage, en effet, parce que quand c'est gratuit, on fait pas attention, on mange, on entame. Mais on finit pas. Enfin, c'est je mettrais même ça pour, vous savez, la mayonnaise, le ketchup, etc.
4: Non.
5: Mais pourquoi pas contre
4: le payer le ketchup
5: contre,
4: maintenant
5: contre le gaspillage
4: le sel aussi.
5: Contre le gaspillage oui parce
2: que quand tu commandes un burger ou quoi parfois c'est la sauce tu la payes 1 euro de plus si tu veux un truc en plus si tu veux des petits oignons
4: non,
2: en
4: non
2: plus,
4: mais ça c'est comme les compagnies aériennes qui te font payer maintenant le sac à dos et on se calme là on peut avoir un service clair. Normal non, aussi
2: mais tu le payes
4: on peut kiffer ou
2: c'est
4: tu deviens une souffrance
2: mais dans ton prix final tu sais même pas
6: c'est vrai qu'on paye pas c'est vrai que franchement vous avez raison non mais c'est bien vous êtes d'accord écoutez grand bien vous fasse. Mais c'est vrai que quand on demande aux gens, vraiment, les tarots au restaurant sont tellement bas, bah ouais, on peut rajouter des trucs en plus. Non mais attendez, aller au restaurant, on l'a déjà dit ici, on en a déjà parlé, c'est devenu un luxe réservé à certains. Mmh. Voilà, il y a plein de gens qui vont plus au resto.
2: Payer le pain, parce que c'est
6: donc
2: un luxe,
6: arrivez
2: que...
6: et dites-leur, hé hey, les gars, alors vous allez payer le pain en plus, vous allez payer la moutarde
4: et
6: en plus.
4: Et le sourire aussi, génial. Parce que hey, c'est pas gratuit un sourire.
6: Il n'y a pas du tout de problématique de pouvoir d'achat.
2: Parce que c'est que les riches qui vont au restaurant, ils peuvent payer du pain.
6: Bah visiblement, enfin en tout cas vos réflexions vont dans ce sens-là. Donc moi, je le dis clairement, aller au restaurant est un luxe. Les tarifs sont bien trop élevés pour la plupart des gens qui y vont de plus en plus rarement. Donc il y a une tradition depuis 1967 qui d'ailleurs était dans un contexte inflationniste. Ça tombe bien, c'est toujours le cas. Donc on a fait ça pour protéger le pouvoir d'achat. Il y a aucune raison dans un contexte où le pouvoir d'achat, allô, dans l'élection présidentielle est un des problèmes principaux. Et quand on va effectivement en Italie, où moi j'emmène souvent mes élèves en voyage scolaire, je les préviens, je leur dis attention si vous allez au restaurant, parce que vous allez vous faire découper sur les antipastiques qui
2: mais
6: vous
2: déposent.
6: Mais
2: c'est 10 fois moins cher
6: ça.
2: En Italie qu'en France,
6: bien sûr.
2: Bah évidemment.
6: Mais bien sûr. Bah,
2: tu manges mieux et tu manges moins cher.
6: Tu dois être la seule française ou le seul habitant de l'hémisphère nord qui trouve normal d'aller se faire découper sur
2: mais
6: tous
2: tu
6: les
2: payes moins
6: les
2: cher.
6: Trucs en plus dans les restaurants.
2: Ah, bah, mais tu payes moins cher qu'en Italie qu'en France.
6: Je vous j'ai entendu expliquer comment c'était formidable. Ouais. Je trouve lamentable qu'on puisse penser que de faire payer l'eau et le pain, c'est très bien. Ça fait partie des très bonnes spécificités françaises parce que il n'y a pas qu'en Italie, en Espagne, dans plein de pays. Oui. En Grèce, c'est le même tarot, c'est la même chose.
5: Est-ce que tu offres une partie de tes cours? Là, tu demandes au restaurateur.
6: Le restaurateur,
5: écoute-moi, Benjamin, je veux à manger.
6: Tes comparaisons, là, excuse-moi, mais elles valent pas tripette.
5: Mais pourquoi le restaurateur le ferait? Pourquoi le restaurateur
6: elle
5: le ferait pas toi?
6: Il y a un arrêté de la République depuis 60 ans qui explique. Non mais d'accord, mais pourquoi il est là? Il est là parce qu'il dit.
2: Bah on change voilà, rien.
6: On inclut, mais bien sûr.
4: C'est l'excellence à la française.
6: Excusez-moi, vous pensez ce que vous voulez, mais moi j'assume totalement un désaccord avec vous.
2: Bah,
6: dès lors que vous voulez vous en prendre au pouvoir d'achat des Français, qui est déjà effectivement sur le grill. Si vous trouvez vous qu'on paye pas assez, c'est très bien les gars. Rajoutez 2 euros. Rajoutez 2 euros à chaque fois sur vos tarifs de restaurant, mais laissez les autres gens être tranquilles et continuer à bénéficier du même système.
2: Alors, nous avons Bernard Boudboul, parce que je ne vous cache pas que j'ai trouvé ce sujet cet été en lisant un formidable commentaire de Bernard Boudboul, qu'on adore, président du GIRA, un commentaire sur LinkedIn où justement il parlait du fameux Coperto. Bernard Boudboul, est-ce qu'il faudrait faire payer le pain dans les restaurants français ?
7: Bonjour Estelle, bonjour à toute l'équipe.
5: Bonjour.
7: Ça serait une excellente idée parce qu'il y aurait moins de gaspillage.
2: Bien sûr, Bernard.
7: De pain avant de manger.
2: Oui.
7: On pourrait même payer le loyer des restaurateurs parce que si vous faites 50 couverts par jour multiplié par 3 euros, 365 jours, ça fait 55 000 euros. Mais c'est même pas la peine de l'imaginer en France. Parce que
2: les consommateurs
7: vont le rejeter. Pourquoi ? Parce que c'est un acquis chez nous qu'on nous mette tout ça sur la table gratuitement. Enfin, gratuitement, on le paye dans les plats et les desserts et les entrées.
2: Oui.
7: C'est une habitude qu'on nous a donnée. Les Italiens, les Portugais, les Espagnols, les Grecs, mais les Portugais nous mettent du pain, de l'huile, des olives, du sel, du poivre et du beurre pour tartiner. Et les Français qui débarquent au Portugal pour la première fois, ils se ruent là-dessus et ils s'aperçoivent qu'à la fin, on leur prend 3 à 4 euros par couvert. Donc, c'est même pas la peine d'imaginer ça en France. On va faire une révolution.
2: Mais Bernard Boudboul, est-ce qu'on paye plus cher au restaurant en France ou en Italie, au final?
7: Au final. final, la restauration en France est beaucoup plus chère qu'en Italie, ça c'est sûr. Voilà.
2: Alors que le pain est gratuit.
6: Mais c'est les prix qui sont meilleurs. Vous dites vous-même.
2: Mais tu mettrais ton tarif sur autre chose.
6: Bernard Boulle le dit aussi. C'est inclus dans le prix. Vous le dites vous-même. C'est déjà inclus. Bah donc il y a pas besoin de faire payer une deuxième fois.
2: C'est inclus donc c'est flou, Benjamin.
6: Ah non. Mais si. Là vous proposez de faire payer une deuxième fois.
2: Non justement. Moi je propose de faire payer. Tu fais payer 1 euro et tu sais ce que tu payes. Tu prends pas de pain, tu payes moins cher.
6: Mais non. Tu dis que dans les prix actuels, c'est déjà intégré. C'est ce que vous dites.
2: Et Bernard Boulle pareil. Moi je te propose 1 euro.
6: Donc ça veut dire que vous proposez de le faire payer une deuxième fois.
2: Non, c'est l'inverse. Je propose de savoir ce qu'on paye et que si tu n'en veux pas, tu payes moins cher.
6: C'est inclus ou pas aujourd'hui? C'est inclus ou pas?
2: Oui, mais c'est inclus sans que tu saches les
6: ailes. Et surtout, alors, on le sait, on le savait pas, et puis maintenant on va le savoir, mais on paye deux fois. Super.
4: Sur l'addition, ils vont pas te mettre et le salaire de la plonge, le salaire du serveur.
2: C'est bien dommage.
4: Mais non, mais c'est trop dommage.
3: Oui, mais ça pose la question du gaspillage. On n'en a pas assez parlé. C'est le gaspillage. Quand on nous sert du pain, on a tendance à le gaspiller parce que c'est gratuit.
7: Oui, si je peux me permettre, Estelle, vous avez 100% raison. Mais le problème, c'est qu'on ne peut pas faire ça en France. On ne peut pas faire ça. On a été habitué autrement. Et ça serait une révolution si soudainement on faisait payer ça. Vous allez voir, les consommateurs, ils vont détester les restaurateurs.
5: Exactement. C'est un acquis, donc Benjamin le défend, c'est normal.
2: Exactement. Alors, on va écouter, on a un restaurateur, on a Giuseppe, tiens, qui est avec nous, qui doit être d'origine italienne, peut-être, qui nous appelle de Montémont, en Savoie. Il est hôtelier-restaurateur. Bonjour, Giuseppe.
8: Bonjour.
2: Et merci beaucoup d'être avec nous. Alors justement, en tant que restaurateur, est-ce que vous seriez favorable à faire payer le pain dans votre restaurant, ou est-ce que vous dites comme Benjamin et comme Bernard Boutboul, si on faisait ça, plus personne ne viendrait?
8: Bah, je suis d'accord, bien sûr. Bah après, moi, honnêtement, je ferais payer. Hein. Honnêtement, quand je vois l'attitude de la clientèle en 2026 dans un restaurant sur l'eau et le pain. Oui, honnêtement, il me viendrait envie de les faire payer. Mais non, on peut pas le faire en France. Moi, je suis italien, vous l'avez dit. Donc, moi, j'ai été élevé dans la culture où on paye son couvert. On paye le couvert, on paye le pain, on paye les fourchettes, les serviettes, etc. Donc, quand je suis arrivé en France, dans un premier temps, j'ai trouvé ça cool en tant que client. En tant que restaurateur, avec le temps, en France, pour certains, ça nous gave. Et même si on le dit pas tous, pour certains, ça nous gave. Parce que l'attitude du l'eau, elle est due, le pain, il est dû. Les gens, ils vous arrêtent avec 150 couverts. Vous êtes un serveur, vous êtes en train de cavaler dans tous les sens. Le mec, il vous lève la carafe comme ça. Ma carafe, elle est vide. Ma carafe, elle est vide. Oui, j'arrive. J'ai peut-être d'autres priorités dans mon service. Et c'est vraiment ce dû. Voilà, on peut pas le faire. On peut pas le facturer. Mais honnêtement, ça nous donnerait bien l'envie. Ouais. Et je pense que je suis pas le seul dans le métier à vouloir le dire. Surtout quand on les paye. Hein. L'eau, le pain, on les paye. Et quand on dit qu'on vous les fait payer dans le tarif du plat, de l'entrée, du dessert, c'est pas vrai.
6: Ah bah c'est ce que dit Estelle depuis tout à l'heure.
2: C'est ce que dit Bernard Boutboul.
8: On a arrêté de calculer les marges comme ça. Parce que si en plus, on devait faire attention vraiment à ce que coûte le centime de l'eau et du pain sur ce qu'on doit essayer de mettre sur le prix pour avoir les marges, les gens, ils nous gueuleraient encore plus dessus, ils nous en voudraient encore plus, parce que bien sûr, le restaurateur, il se gave, il fait des marges énormes. Vous savez bien, on est tous riches. Moi, j'ai ma Lamborghini chez le mécano, là. Et voilà. Donc, non, on sait que c'est presque... Moi, dans ma tête, dans mes calculs comptables, ça passe presque en perte sèche, qu'en calculant le prix du service du père. C'est pas vrai.
2: Et
8: c'est
2: ça vous coûte combien, Giuseppe, par an, le pain et l'eau?
8: Oula,
2: vous avez fait un calcul ou pas?
8: C'est ma première année ici en Savoie, donc j'ai pas encore le retour. Mais je dois bien dépenser... après, c'est une petite structure, mais je dois bien dépenser à peu près 1200 euros de pain. Et au j'ai pas encore eu ma première facture dans le coin, donc je peux pas vous dire, parce que ici c'est un prix différent. D'accord. Mais ça coûte son prix, dans tous les cas, je dois bien payer 500, 600 euros par an là-dessus. Mais pour moi, ça rentre dans mes pertes, c'est pas vrai. Okay. Il y a aucun restaurateur, là, à mon niveau, à notre niveau, qui se met à dire, et puis tiens, dans le calcul de mes entrées, mon plat, mes desserts, machin, il y a le pain et l'eau. C'est pas vrai. On a arrêté de faire ça parce que les gens nous tirent assis de cailloux comme ça, on est tous mauvais dans la restauration. On est tous des gros riches.
2: Ok, Giuseppe, c'est le cri du cœur. Allez, donnez-nous le nom de votre restaurant, Giuseppe, en Savoie.
8: C'est l'hôtel Beau Séjour à Montémont. C'est un hôtel-restaurant-bar.
2: Eh ben génial, merci beaucoup Giuseppe, merci à Bernard Boutboul d'avoir été avec nous. Je ne pensais pas que ce débat créerait autant de tensions.
3: Oui, c'est fou, on a soulevé quelque chose là dans le pays.
2: Il y a plus de tensions que sur les agriculteurs.
3: Du sang et du pain. Oui. Benjamin nous a parlé des enjeux de la présidentielle, c'est vous dire.
6: Le pouvoir d'achat.
3: Ah, ce sera donc peut-être un des enjeux de la présidentielle. Gaspillage, tentation, faut-il faire payer le pain au restaurant? Vous êtes largement contre, hein. Vous avez répondu non à 82%.
6: Ah tiens non.
2: On parle présidentielle, eh bien ça tombe bien. Midi 44 dans Estelle Midi, c'est Dame Cour 2027 tout de suite. Dame Cour, ah ouais, écoutez.
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2: Et on parle aujourd'hui, Pierre-Antoine, d'une proposition étonnante de Michel Barnier.
6: Mais oui, Michel Barnier a sorti une idée qu'on n'avait pas vu venir. Enfin, remarquez le retour de Michel Barnier non plus, on l'avait pas vu venir. Michel, l'avenir de la France. Alors, son idée, remplacer la primaire de droite par un conclave. Mais oui, un conclave, Estelle, comme au Vatican, pour élire le pape. Alors, est-ce qu'ils vont faire tout pareil? Ils vont s'enfermer dans leur chapelle à eux, le Fouquet's. Ils vont porter des toges avec des sandalettes, comme au Vatican. Alors bon, des gens de droite en sandalettes qui se réunissent entre eux, ça existe déjà, ça s'appelle la boule. Donc le projet Barnier, c'est de prendre Retailleau, Attal, Lisnard, Bertrand, Wauquiez, Édouard Philippe, on les enferme à clé et on attend la fumée blanche.
2: Attendez,
6: ça fait déjà 5 heures là, et qu'est-ce qu'ils foutent là? Ils bossent? Attendez, on écoute à la porte. Non, non, à mon avis, faut pas les enfermer dans une pièce, mais dans une cage de MMA ou sur un ring de catch. Xavier Bertrand qui monte dans le coin du ring et qui vient écraser la glotte de Laurent Wauquiez et qui le balance par-dessus la troisième corde. Oh non, non, non, Édouard Philippe qui revient avec l'huile bouillante de sa friteuse sur Gabriel Attal. Oh, Bruno Retailleau qui s'approche de David Lisnard. Il lui tourne autour et il lui fait sa spéciale. Un double arrache téton, c'est terrible.
2: Non,
6: Estelle, je sais pas si c'est une bonne idée ce conclave. En plus, ils vont se farcir les soutiens inconditionnels de Nicolas qui vont se mettre à chanter en chœur. Sarko revient, Sarko revient, Sarko revient parmi les tiens. Ah non, attendez, regardez, c'est bon, il y a la fumée blanche.
2: Ah.
6: Ils ont un candidat. Ah non, non, non, non, c'est l'incinération de Balladur. Excusez-moi.
2: Oh non,
6: ah, oui, pardon,
2: mais quelle horreur.
6: Bon, en tout cas, à ce rythme-là, je pense qu'ils auront un candidat, mais en 2032.
2: C'est fort possible. Merci beaucoup, Pierre-Antoine Damecour. Damecour 2027, c'est tous les jours. 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
2: Anthony, on le sait, c'est la rentrée. Et à la rentrée, il faut savoir s'organiser entre le boulot, l'école, les activités pour les enfants, la gestion du foyer. Eh bien, il existe, fort heureusement, des applications pour optimiser et ranger notre vie.
10: Oui, c'est ça, faire baisser cette fameuse charge mentale dont parle beaucoup. Et en fait, c'était cette accumulation de micro-tâches, parce que c'est pas une tâche forcément. C'est, faut se souvenir qu'il faut faire le sac de piscine du petit. Mmh. Ah, puis il y a la révision de la voiture. Ah, puis il faut sortir la poubelle jaune. Individuellement, c'est pas très compliqué, mais quand il y en a 50
2: les
10: par jour.
2: Les photocopies des vaccinations.
10: Voilà, exactement. Et donc, jusqu'ici, ça se faisait de manière un petit peu artisanale. Il y a des applications qui permettent d'aider. Vous avez des applis pour les courses, des agendas partagés pour les rendez-vous, peut-être un WhatsApp pour se répartir les tâches. Là, il y a une application qui, j'allais dire, réunit un peu tout ça, qui fonctionne très bien. Application française qui s'appelle Méli-Mélo. Donc, c'est une sorte de tableau de bord. Il y a une vingtaine de modules. Donc, vous avez les courses, les tâches ménagères, le budget, les vacances, les idées de cadeaux pour les enfants. Et donc, les deux conjoints vont avoir accès à ce calendrier, mais c'est plus qu'un calendrier, à cette application partagée. Et on peut voir qui a fait quoi ou qui doit faire quoi. Donc liste de courses partagée, c'est je sais que mon mari doit aller faire les courses ce soir, mais je suis sûr qu'il va oublier les yaourts. Hop, je rajoute les yaourts et il va les voir instantanément. Vous voyez, c'est vraiment ce truc d'avoir toutes les informations au même endroit et qu'on peut partager. Les idées de cadeaux pour les enfants, voilà, les idées pour les anniversaires ou pour Noël.
2: Et toi, tu prends quoi?
10: Voilà, toi, tu prends quoi? Et puis on note au fur et à mesure et on mutualise tout. Et au final, ça fait gagner du temps à tout le monde. C'est hyper malin. Ils ont des dizaines de milliers d'inscrits. C'est une application lyonnaise donc qui s'appelle Méli. Mélo.
2: Il y a également l'intelligence artificielle qui peut nous aider.
10: Oui, bien sûr, parce qu'on intègre l'IA et ça va permettre en fait de poser carrément des questions aux applications. Je pense à des applis comme Family Wall, Cozy, avec des fonctionnalités qui vont assez loin. Par exemple, vous allez recevoir un mail et ça va transformer instantanément les informations que contient le mail en un événement dans le calendrier familial. Donc par exemple, l'école qui vous envoie un mail pour vous dire là il y a sortie scolaire vendredi matin à 8h30 au Muséum d'Histoire Naturelle, hop, c'est inscrit directement dans votre agenda. Donc ça, c'est assez malin. Une autre application pour optimiser les courses, alors ça je sais qu'il y a beaucoup de Français qui l'utilisent déjà, c'est Joe, pour ceux qui connaissent pas, J-O-W. Ça fonctionne très très bien, c'est génial. Joe, c'est en gros, plutôt que de faire une liste de courses, vous allez faire une liste de menus que vous voulez faire, des menus, des recettes, et en fait ça va remplir automatiquement votre panier avec tous les ingrédients pour faire les menus que vous voulez. Et ça va vous le remplir dans le supermarché ou dans le drive le plus proche de chez vous avec les meilleurs prix, évidemment. Donc, c'est une autre manière de faire les courses. Ça permet, là encore, de gagner du temps.
2: Le plus gros casse-tête de la rentrée dans l'organisation, c'est quand même la partie administrative. C'est savoir où sont rangés tous les documents, les papiers d'identité et je disais, la photocopie du carnet de vaccination, par exemple.
3: L'attestation d'assurance scolaire.
2: Voilà.
10: Ouais, parce qu'il y a des gens qui sont très organisés et puis il y a ceux qui ont, la phobie administrative, c'est
2: fait.
10: Ça.
2: Oui.
10: Et c'est une réalité. Alors là aussi, il y a des outils. Alors je parle sous votre contrôle, c'est vous qui m'en avez parlé pour la première fois. C'est un outil qui s'appelle Offizy, outil français également, qui va vous servir de pense-bête virtuel et qui va, j'allais dire, numériser, récupérer tous vos documents, mais papier. C'est-à-dire, ils vont venir chez vous physiquement, ils vont prendre toute la paperasse, tout ce que vous n'avez pas envie de gérer. Et puis ensuite, ils vont le gérer pour vous. Et dès que vous avez une question, vous le posez à une application. Et en fait, vous allez récupérer tous les documents. Ils vont les faire remonter à la surface. Et ils vont faire, j'allais dire, rempart entre vous et l'administration. Vous n'avez plus rien à vous occuper. C'est eux qui gèrent tout. Alors là, on parlait d'intelligence artificielle. Là, c'est un mélange d'IA et d'humain. C'est-à-dire que vous avez quand même un humain qui vous aide et qui va prendre le relais et qui va gérer tout ce dont vous avez besoin. Effectivement, les attestations d'assurance. J'ai besoin d'un... mon assurance de 2022. Là, j'en ai besoin parce que j'ai eu un sinistre, mais je ne sais plus quand j'avais signé. Hop, vous allez le récupérer instantanément. Ça fonctionne pas mal. Alors après, c'est pas le même budget parce qu'évidemment, comme il y a de l'humain, ça coûte un petit peu plus cher. Mais pour les gens qui sont très occupés, pour les chefs d'entreprise aussi, exactement, ça peut être très intéressant.
2: Et ça s'appelle Offizy. Merci beaucoup, en tout cas, Anthony Morel.
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2: Et on va tout de suite s'intéresser dans Estelle Midi au fléau du jour. Et c'est celui de l'intelligence artificielle pour les devoirs à la maison. Aujourd'hui, la plupart des élèves utilisent l'IA pour au mieux chercher des infos, au pire faire tout leur travail à leur place. Les profs sont dépassés et se posent la question de donner des devoirs à la maison. Mais est-ce que ceci sert encore à quelque chose, Charles?
3: Selon le dernier baromètre du numérique, 68% des 12-17 ans utilisent déjà l'IA quand ils font leurs devoirs. Et on commence à mesurer ses effets concrets. En Chine, une étude vient d'être publiée sur 26 000 collégiens et lycéens. Pendant 3 ans, on les a observés. Cette étude montre que grâce à l'IA, leur note obtenue pour les devoirs faits à la maison a nettement augmenté alors qu'ils y passent beaucoup moins de temps qu'avant. En revanche, leurs notes obtenues lors des examens sur table sans IA ont tendance à baisser ces dernières années, ce qui pose la question de la pertinence des devoirs faits à la maison. Depuis des décennies, ils sont d'ailleurs critiqués, accusés notamment d'accroître les inégalités sociales entre un élève qui peut travailler au calme, soutenu par ses parents, et un autre qui fait ses exercices sur un coin de table au milieu d'écrits. L'écart va avoir tendance à se créer. Pour y répondre, d'ailleurs, il y a un dispositif, le dispositif Devoirs faits, lancé par Emmanuel Macron en 2017, un encadrement en plus du temps scolaire pour aider les collégiens à faire leurs devoirs. Dispositif efficace, mais qui manque nettement de moyens.

0: Mais on savait entre l'aide par le grand frère ou par le beau papa ou par Google, ça n'avait pas beaucoup de sens. Donc moi, ça faisait déjà un certain nombre d'années que je ne donnais pas de travail argumentatif, enfin pas d'expression libre, pas de réflexion théorique. Je travaillais essentiellement sur études de documents avec questions.
1: D'accord.
0: C'était uniquement ça,
1: ça aussi,
0: et de la révision du cours, de la mémoire, l'apprentissage du cours. Et là, je suis en train de me demander si je ne vais pas finalement encore évoluer dans ce que je vais leur demander, parce que bien évidemment l'IA est utilisée massivement et maintenant ça évolue. Donc ils peuvent prendre en photo le document et demander des questions et ça répond aux questions. Donc je pense que je vais évoluer vers quelque chose qui va ressembler qui va consister à demander aux élèves d'expliquer par eux-mêmes, en fermant le cahier, les réponses aux questions. C'est-à-dire que là, sans l'aide du cahier, il faut avoir une maîtrise orale de la réponse. Je pense que je vais évoluer vers quelque chose comme ça.
1: Élise Goldfarb, est-ce que vous étiez du genre à tricher sur les devoirs à la maison ?
2: Oh, que oui, ma bonne dame. Je peux vous dire que j'en ai eu pas mal des zéros parce que je faisais du copier-coller Wikipédia et comme une débile, j'oubliais de changer les polices. Ah, j'avais encore le lien bleu. Voilà, moi j'ai fait toutes ces conneries-là. Donc aujourd'hui,
1: c'est sûr.
2: Aujourd'hui, je ne suis pas vraiment choquée par l'IA. Ouais. Ça a toujours existé, ce truc des devoirs. Et d'ailleurs, moi j'avais beaucoup de chance par rapport à d'autres élèves parce que j'avais une mère avocate, un père aussi très éduqué qui me faisait mes devoirs très souvent. Enfin, en tout cas, qui m'aidait et qui m'apportait quelque chose de très utile. Pour moi, là, on est aussi un peu à côté du débat. C'est-à-dire que, vu que ce problème a toujours existé, il faut repenser totalement le système. Moi, en fait, ma meilleure amie est prof de maths en collège. Mmh. Elle a totalement arrêté de faire des devoirs maison notés. Elle les note plus.
0: Ah, moi, je note plus. Ça,
2: voilà,
0: c'est clair.
2: Ça, c'est sûr. Elle sait. Elle leur donne surtout des devoirs de géométrie parce que ils ont du coup des figures à faire et ça, tu ne peux pas le faire à l'ordinateur. Tu dois le faire à la main avec ton compas, etc., etc. Mais elle me dit surtout ce qui est dommage, c'est qu'on est tellement en retard et on a déjà tellement de travail en tant que professeur qu'au lieu de leur apprendre à utiliser l'IA intelligemment, parce que moi aujourd'hui j'apprends énormément avec l'IA. En vrai, ChatGPT me fait comprendre tellement de choses. Dès que je comprends pas un sujet, je lui pose des questions. Et on devrait apprendre aux élèves à prompter. On devrait apprendre aux élèves à demander et à faire de ChatGPT un professeur particulier, plutôt que de sanctionner et de dire on va faire l'impasse. On n'y pense même pas. On calcule même pas le truc. On devrait former les professeurs à former les élèves à l'IA, parce qu'il y a aussi une inégalité face à l'IA. Il y a des élèves qui savent se servir de l'IA. Il y a des élèves qui ne parlent même pas assez bien français pour comprendre comment utiliser l'IA, pour prompter. Donc, pour moi, on doit utiliser l'IA comme une aide et pas comme quelque chose qu'on doit sanctionner. Et on doit repenser le système de devoirs. Ça fait 20 ans qu'on a ce débat. Déjà, quand moi, j'étais en quatrième, je me rappelle qu'il y avait ce débat sur les devoirs maison. Est-ce que ça sert à quelque chose? Il y a tellement d'inégalités. Évidemment.
1: Et il y a des tensions. Les devoirs à la maison, c'est quand même des grosses tensions quand vous avez les deux parents qui travaillent. Que le môme vous dit à 22h, ah, en fait, je t'ai pas dit, j'ai un problème de maths et je comprends pas bien.
3: J'ai un exposé demain.
1: Oui, tu peux m'aider? Tu peux faire des photocopies?
2: Moi, mes exposés.
3: Il est 23h.
1: Mais ça rend fou, en fait. Voilà.
2: Donc, ce qui m'a fait le plus apprendre et ce que je n'ai jamais encore oublié jusqu'à aujourd'hui, c'est les poésies, par exemple, ce que j'ai dû apprendre par cœur.
1: C'est génial, ça.
2: Ça m'a poussé à la réflexion. C'est aussi les livres que j'ai dû lire, parce qu'en vrai, une fiche de lecture, elle te fait pas comprendre le livre. Même si je tapais sur Google, non, mais par exemple Germinal, je devais lire Germinal en seconde. Oui. J'ai acheté le DVD là, le film avec Gérard Depardieu.
1: Oui, mais au moins t'as vu le film.
2: Et j'ai appris les fiches Wikipédia. Mais en vrai, voilà, rien
1: mais
2: de plus.
1: Oui, mais t'as quand même travaillé.
2: J'ai quand même travaillé.
1: Dès lors que il y a un travail.
0: D'où l'intérêt quand même,
1: Benjamin, je
0: répète, de la réforme sur l'interdiction des téléphones au lycée.
1: Évidemment.
0: Je veux dire, là, on voit bien qu'on est dans le sujet. On n'est pas à côté du réel.
1: Jean-Philippe, je reviens vers vous dans un instant. Mais nous avons Jérôme qui patiente au 32-16, qui est enseignant dans le privé à Mios, en Gironde. Bonjour Jérôme.
4: Oui, bonjour.
1: Bonjour.
4: Alors, je suis plus à Mios, je suis à Andernos maintenant.
1: D'accord, Jérôme d'Andernos. Jérôme, vous êtes en collège, en lycée, en primaire?
4: Alors là, je suis en primaire et avant, j'étais au lycée.
1: D'accord. Enfin, en primaire, il y a une idée reçue comme quoi il n'y a pas de devoir à la maison?
4: Alors c'est une idée reçue, effectivement, il y a des devoirs à la maison. Je n'en ai jamais, enfin depuis que je suis maintenant enseignant en primaire, j'en ai jamais donné. Jamais. Je me refuse à donner les devoirs parce que déjà, qui dit devoir dit différenciation sociale, parce qu'il y a des élèves qui reviennent le lendemain matin et ils n'ont pas fait leurs devoirs parce que les parents ils n'ont pas eu le temps de travailler avec eux. Et moi je me retrouve avec les enfants le matin et je

0: je peux pas les punir parce que c'est pas de leur faute.
1: Bien sûr.
0: Donc moi je m'arrange en tout cas tout ce qui est travail entre guillemets devoir à le faire en classe. Mais les devoirs au primaire ça se pose pas depuis 56, devoirs écrits sont interdits. Donc c'est clair normalement, mais tout le monde donne des devoirs. Voilà, c'est comme ça. Ça changera peut-être un jour, mais c'est comme ça. Et après, dans le secondaire, lorsque j'étais il y a quelques temps prof de maths, j'avais des devoirs, devoirs maison, tout ça, on donnait. Hein. Mais aujourd'hui,
1: Mais aujourd'hui, est-ce que ça sert encore à quelque chose?
0: Moi, je suis de la nouvelle école. Ça sert à rien pour deux raisons. On peut voir dans les résultats PISA que les pays qui sont comme l'Estonie, comme la Finlande, qui sont comme... Alors, je parle pas des pays d'Asie, il n'y a pas de devoirs, ou très peu de devoirs. Et les résultats sont excellents.
1: Ah oui. Et peut-être que l'enseignement est meilleur pendant la journée.
0: Il vient d'ailleurs, voilà. Il vient d'ailleurs. Et après, l'apport de l'IA, moi, en tout cas, en tant qu'enseignant, elle est juste énorme.
1: Bah oui.
0: Elle est vraiment performante pour mes élèves qui sont en plus en difficulté, avec une différenciation énorme. Donc elle est très intéressante et pour les élèves aussi. Moi j'entendais, je vous écoutais tout à l'heure là, aux camarades qui disaient moi j'ai triché tout ça et tout. L'intérêt de l'IA c'est pas d'y aller et puis de copier, c'est de savoir comment l'utiliser.
1: Exactement, c'est ce que disait Élise.
0: Moi j'ai passé mon mémoire quand j'ai passé mon CAPES, c'est la mémoire réparée. J'ai fait un copier-coller, j'ai juste mis des expériences à moi. Le jury était là, vous êtes extraordinaire. J'avais rien fait extraordinaire, si ce n'est que je me suis approprié. Et après, à l'oral, j'ai expliqué comment je fonctionnais et tout ça. Mais j'ai passé 10 fois moins d'heures de temps pour le préparer. L'intérêt, c'est de savoir comment l'utiliser.
1: Merci beaucoup, Jérôme, en tout cas, pour ce témoignage. Jérôme, enseignant à Andernos. Vous, Jean-Philippe, vous êtes papa de deux ados, donc j'imagine qu'ils ont encore des devoirs à la maison. Vous dites, il faut continuer, c'est hyper important, ou vous dites, ça ne sert plus à rien?
2: Alors, j'ai changé d'avis récemment, parce que, en effet, je me suis battu longtemps contre la triche. Moi, j'ai jamais triché de ma vie. J'ai jamais demandé à mes parents, à ma sœur, etc. quand j'étais petit. Wow. Et là, je les voyais eux de plus en plus aller vers l'IA pour à la maison pour faire leurs devoirs. Et au début, alors contrairement à ce qu'on disait à l'instant, moi, mon fils en primaire n'avait pas de devoirs. Et l'enseignante nous disait on ne donne pas de devoirs à la maison. C'est la loi, etc. Donc ça a été respecté. Puis il est arrivé au collège. Son grand frère est au lycée. Et je me suis battu contre l'IA au départ, j'ai vu qu'il l'utilisait et en fait j'ai arrêté de me battre parce que au contraire même je regarde comment il travaille avec l'IA parce que je sais que cette génération, ils ont 17, 16 et 12, je sais que cette génération travaillera avec l'IA dans son milieu professionnel. Oui. Donc finalement ça fait partie aussi de la formation de leur avenir, de dire tiens, montre-moi comment grâce à l'IA tu travailles mieux, tu as des meilleurs résultats, tu es plus productif et c'est exactement ce qui se passe. Et j'entends en revanche des problèmes parce que le système est de la même façon que toi, Benjamin, tu n'intègres pas l'IA parce qu'ils n'ont même pas leur téléphone en cours et la loi le veut. Je vois dans des boîtes comme Sciences Po, par exemple, où les résultats sur table sont catastrophiques à partir du moment où ils n'ont pas à l'IA, alors qu'ils ont réussi leur concours d'entrée grâce à l'IA. Mais plus tard, on leur demandera de travailler avec l'IA et pas sans l'IA.
1: Mais ce qui fera la différence, c'est le petit plus hors IA, justement, parce que tout le monde aura accès à...
3: On veut un cerveau bien formé.
4: Il faut quand même que les capacités de réflexion, elles soient toujours là. En plus, je rappelle quand même une chose. Pourquoi est-ce que, par exemple, dans le secondaire, en lycée, on a besoin de faire quand même du travail à la maison? Les programmes sont très lourds. Et donc, ce qu'on fait, comme le travail qui est fait à la maison, vous n'avez pas besoin de le refaire en classe. Donc, c'est un gain de temps. C'est compliqué de boucler son programme.
5: Je peux défendre les devoirs 2 minutes, là, parce que depuis tout à l'heure, j'ai l'impression que tout le monde est contre les devoirs. Moi, en tant que parent, d'abord, je trouve ça important parce que ça apporte l'école à la maison. C'est un moment, surtout avec les petits, où on va voir ce qu'ils ont fait à l'école, ils vont nous en parler. Mais moi, contrairement à Jean-Philippe, moi, mes enfants en primaire avaient des devoirs. Mais à petite dose, le prof nous avait dit, il y en a pour un quart d'heure maximum par soir. C'est une leçon à revoir, c'est 5 mots à réécrire en CP. Mais ça permet de passer un quart d'heure à s'intéresser à ce qu'ils ont fait dans la journée, ce qu'ils ont appris, ce qu'ils n'ont pas appris, travailler un peu avec eux. Ça demande de la patience parfois. C'est pas toujours simple. Oui. Voilà, Jean-Philippe,
1: il va nous dire que
2: moi, j'ai eu une scène d'énervement, mais je me reconnaissais pas tellement je m'énervais contre eux. Hein.
5: Moi aussi, mais
4: c'est un métier, prof.
5: Oui, exactement. Ça demande de la patience. Et là, on le ressent. Mais c'est quand même du travail. Et puis, ça les fait bosser. C'est de la répétition aussi, d'apprendre à écrire, d'apprendre à lire, plaisir d'apprendre à travailler, à calculer, le calcul mental. C'est pas juste à l'école. Parfois, il faut le travailler. C'est un muscle, le cerveau, comme disait Benjamin. Donc, faut travailler un peu à la maison aussi.
1: Mais c'est les heures sup pour les enfants. C'est-à-dire quand t'as des enfants qui font des activités extrascolaires et qui, par exemple, ont énormément d'activités. C'est-à-dire que si, des enfants qui font quasiment 2 heures de sport tous les jours ou 2 heures de solfège, etc., qui ont déjà des déplacements pour aller faire des activités et que derrière, ils rentrent à la maison et ils rentrent, je l'ai vécu, hein, et qui rentrent vers 21h, voire 22h, que derrière, ils n'ont pas mangé, qu'il y a les devoirs et qu'à 14 ans, ils se couchent entre 23h et minuit.
5: Ça, c'est parce au collège, oui, c'est plus.
1: Et oui, mais plus tard, collège, mais... lycée, mais à un moment, il y a aussi l'épanouissement des enfants, il passe aussi par des activités extrascolaires.
4: Des fois, moi, j'ai beaucoup de gamins dans mes classes qui se couchent tard, c'est pas parce qu'ils bossent. Hein.
1: Bien sûr,
4: c'est
1: mais t'as aussi. Oui, mais t'as le temps de déplacement, t'as des élèves, ils mettent 45 minutes pour aller au collège et au lycée. Derrière, tu leur rajoutes 2 heures de devoirs.
4: Je l'ai déjà dit ici, on rajoute des heures de cours basées sur le volontariat pendant même les vacances scolaires. Parce que, pour faire des devoirs, pour faire de l'aide méthodologique, il y a besoin de ça. Et il y a, les gamins vont devoir vivre avec et travailler avec, mais avant, on va se préparer des générations d'abrutis si on n'a pas, si on ne travaille pas la réflexion, la capacité d'analyse autonome.
2: Ça, c'est en cours.
1: Mais ça, c'est en cours. C'est très grave. Réfléchissons sur la qualité, de l'enseignement à l'intérieur du lycée, peut-être avec des heures supplémentaires au lycée, mais rien derrière.
4: Mais le travail à la maison, justement, quand on le pense de manière à ce que l'élève soit capable de se détacher de l'IA.
1: Oui, mais tous les élèves ne sont pas dans la même situation, alors qu'à l'école, ils sont tous égaux. Non, quand ils sont face à toi, ils sont égaux. Quand ils sont à la maison, ils ne sont pas égaux. Et c'est très bien.
4: Ça, c'était même avant l'IA. Donc là, maintenant, on a un problème. L'IA est un défi, mais je ne pense pas qu'il faille totalement s'aborder le travail maison. On en a besoin, comme je l'ai dit, pour pouvoir finir nos programmes.
3: Mais il y a tellement d'autres choses dont on a besoin aussi à l'école. Exactement. Avant ça. Les programmes sont simplifiés tous les ans.
1: Et puis les enfants, ils ont le droit aussi de faire du sport, de la musique, de l'art plastique, d'autres activités comme ils le font dans plein d'autres pays où ça se passe très bien.
5: Bah oui, mais Jessie nous écrit sur le WhatsApp de l'émission au 0612 424 424. Alors, certains veulent moins d'heures de cours, qui est court que le matin. Ensuite, on va supprimer les devoirs. Et puis après, on va nous dire, oh là là, on recule au classement PISA, nos enfants sont nuls. Il faut travailler un peu, y compris à la maison, nous écrit Jessie. Cindy, à l'inverse, nous dit, moi, c'est très compliqué à la maison, ça crée beaucoup de tension, les devoirs. Je serais pour que ça s'arrête. Et à l'inverse, Grégory nous dit, heureusement que ma fille a des devoirs à la maison. Ça me permet de suivre ses progrès, de lui réexpliquer le cas échéant. Bref, d'échanger avec elle sur ce qu'elle fait à l'école. Voilà ce que pense Grégory. Vous réagissez aussi au 0612 424 424. On va donner le résultat de la consultation.
1: Oui, mais juste avant, je voulais en savoir plus sur Jean-Philippe qui vous avez dit, des fois, j'ai failli exploser sur les devoirs des enfants. Mais c'est vrai que pour les parents, alors, ça va quand t'es à peu près en primaire, sauf que même des fois, il y a des trucs qui sont tellement compliqués aujourd'hui, genre sur la grammaire. Enfin, on n'a pas du tout appris comme ça. Ouais. Et puis derrière, au collège et au lycée, mais ça devient fou, quoi, en fait.
2: Non, mais l'accord du participe passé, j'ai l'impression de l'avoir expliqué 10 fois aux deux, d'ailleurs. Et je me dis, mais c'est pas possible, comment tu ne peux pas comprendre? Je pense que j'avais la mauvaise méthode, et tu l'as dit, Benjamin, être prof, c'est un métier. Et nous confier à nous qui ne sommes pas profs, qui n'aurons pas été formés à ça, de nous confier une partie de l'éducation avec les devoirs, je trouve ça aussi un petit peu dangereux. Et le moment partagé dont tu parlais, Charles, moi, c'était surtout un moment de stress et de tension. Et quand on a connu ce moment de tension-là, le lendemain, on repart avec ce même niveau, et donc c'est très compliqué.
4: Alors, à son souvenir, quand on parle du temps de travail des profs et que certains rigolent sur les vacances et autres trucs. Nous, c'est H24, c'est notre taf et on fait avec beaucoup de patience.
1: Oui, mais nous, c'est pas notre boulot.
4: C'est le nôtre. Mais à son souvenir, quand on parle du métier, quand on écoute certains, c'est le métier le plus facile. C'est vraiment un métier de feignasse.
1: Personne ne dit ça.
4: Ça fait 10 ans que je suis sur les plateaux de télé.
1: Oui, les autres plateaux.
4: Ça fait 30 ans que je suis prof. Je sais de quoi je parle. N'importe quel prof, il vous dira, mais bien sûr que si, on sait que
1: ce
4: discours est tenu. Donc, qu'on se souvienne, c'est un métier compliqué.
1: Oui.
4: C'est un métier de pédagogue et de patience. Donc, qu'on s'en souvienne
2: tous. Et qui use.
1: Alors, il y a inégalité, tension, faut-il arrêter les devoirs à la maison, Charles?
5: Non à 56%, répondent ceux qui nous écoutent et qui ont répondu sur les réseaux.
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2: Encore beaucoup de messages sur le répondeur aujourd'hui. On sent que les gens ont besoin de se libérer, de se lâcher en début de mois de septembre. Ça leur fait du bien. Et comme disait Estelle, surtout, ça nous rapporte un maximum de pognon au 32-16.
3: Mais pas du tout, j'ai jamais dit ça.
2: Vous avez même dit qu'il faut augmenter le tarif.
3: Oh, mais pas du tout.
2: Méfiez-vous, Charles, vous n'allez plus rien avoir sur votre tablette.
3: Hein. Et le WhatsApp est gratuit.
2: C'est vrai.
3: Oui. Ah, bah oui, bien sûr.
2: Ah oui, c'est vrai que vous vouliez rendre payant d'ailleurs.
4: Oui, oui. Il est gratuit pour l'instant.
2: Pour l'instant. Allez, on y va, premier message.
5: C'est pas vrai. Oui, Estelle, c'est Mimi Mati. Bon, j'essaie de claquer des doigts là pour annuler la grosse saucisse que j'ai sortie hier en disant que Bruel était plus harcelé que harceleur. Y a rien à faire, ça marche pas. Qu'est-ce que c'est? Salut Mimi, je voulais te remercier pour ton soutien. J'ai apporté mon huile de massage. On va. Oh non, merde, disparaît, ça marche pas.
2: Ouais. On l'avait pas vu venir cet épisode. Joséphine, ange gardien de Patrick Bruel.
3: Non, ça c'est sûr. Ouais, allez.
2: Donc, tu ne le diffuses pas, hein. Ça ira pour nous.
3: Message suivant.
6: Ouais, salut, Patrick Macho, masculiniste et fier de l'être. Eh, j'ai vu qu'une femme avait été trahie par son robot aspirateur et que son mari a découvert comme ça son infidélité. Eh ben voilà. Elle aurait passé elle-même l'aspirateur, ça serait jamais arrivé.
7: Mais qu'est-ce que tu racontes, Patrick? Mais ça va pas en 2026 de dire des trucs comme ça. Tu apprends l'aspirateur de la...
2: Mais dans la tronche, ça peut lui remettre les idées en place.
3: On ne prône pas la violence.
2: D'accord, très
3: jamais.
2: Bien, Estelle.
3: Allez, on enchaîne.
8: Bonjour Léa Salamé, voici les titres de ce 20h à domicile. Livre scolaire, faut-il vraiment les couvrir ou pas? Gruyère ou parmesan avec les pâtes, nous en débattrons. 2 minutes pour se brosser les dents, est-ce suffisant? Et puis notre grand dossier, ces Françaises qui passent leur soirée seules parce que leur mari n'est pas là, il fait campagne et ça commence sérieusement à me les priser. Si ça continue, je vais voter Olivier Faure à la primaire.
2: Bah, au moins ça lui fera une voix, oui. Olivier.
3: Oh, écoutez, vous êtes méchant. Allez, message suivant.
9: Oui, bonjour, c'est Yvon. Je suis devant l'hôtel de Céline Dion. J'y reste nuit et jour, là, depuis lundi. Je suis sous la fenêtre de sa chambre et je lui chante ses chansons. Céline! All by myself! I wanna be all by...
10: Vas-y, fermer ta calice de gueule dans cette maison de tabernacle! Fais dormir, moi!
9: Ah bah, elle est réveillée, ma Céline! Je t'aime!
2: Ouais, à mon avis, elle a compris tous les mots. Elle a bien compris, merci.
3: Raisonnable et nouveau, c'est aussi par ici, bien sûr.
2: Que les choses ont changé, que les fleurs ont fané, que
3: le temps d'avant.
2: C'était le temps d'avant.
3: Oh,
2: je vais vous regarder, j'ai les poils.
3: Moi aussi.
2: C'est beau.
3: C'était un avant-concert. Allez, message suivant.
11: Oui, bonjour, Clovis, 42 ans, célibataire depuis 42 ans. Voilà, j'ai vu que Estelle Denis avait trouvé un homme pour Pascal de la Tour du Pin. Donc, je voulais savoir si elle pouvait me trouver une femme. Moi, je suis pas difficile, hein. Mes critères sont simples. Il suffit qu'elle respire.
2: Bah oui, c'est dur pour Clovis. Estelle, c'est vrai, vous êtes une agence matrimoniale, à vous toutes.
3: Écoutez, j'ai œuvré, j'ai aidé.
2: Mais
3: voilà.
2: Non, c'est un site.
3: Écoutez.
2: Pourquoi pas?
3: Mais c'est une amie, j'ai aidé, voilà, tout simplement. Voilà, et oui.
4: 0612 424 évidemment.
2: Si vous cherchez l'âme sœur, Estelle,
3: je m'occupe de tout.
12: Je me prépare la demande en mariage.
2: Voilà. On termine par une autre agence matrimoniale.
13: Ah non. Coucou les petits loulous, c'est Françoise de Nice. Bon, ça va, la semaine, la rentrée se passe bien. Alors j'ai vu que le porte-avions américain Abraham Lincoln allait faire escale en Thaïlande après 9 mois en mer. 9 mois. Eh ben c'est bien, direction Bangkok pour la Françoise. Je peux vous dire que ce week-end, les Américains, ils vont pas bombarder Clairon. Et moi, je suis pas fermé comme le détroit d'Hormuz.
3: Mais quelle lourdeur.
14: Non mais c'est vrai, ils ont choisi Pattaya. Vous avez vu pour faire escale le porte-avions.
3: Oui, c'est vrai. C'était
14: là, on s'est dit bah, c'est à côté, on va s'arrêter.
4: Ça fait combien de temps? 9 mois.
14: 9 mois qu'ils n'avaient pas vu le
3: carnage à Pattaya. La terre ferme.
14: Ça va nous faire un film Netflix tout ça.
3: Voilà.
14: Allez, on efface le message et on recommence lundi. Salut.
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15: Bonjour à toutes et à tous et bienvenue sur RMC, c'est le morning du 4 septembre à 4h55 du matin. Bon réveil, salut Élise.
3: Salut Mathieu, salut à tous, ça va très bien.
15: Je dis bonjour de loin, pardon, je m'éloigne du micro. Salut Clément. Clément qui vous accueille au standard au 32-16 ce matin.
3: Il va finir soir à la fin de la saison.
15: On commence par quoi? Par l'événement. Attends, j'ai la roue là.
3: Ah, elle est là, la roue de la prime de la rentrée.
15: Mais là, ça compte pas, hein, c'est de l'entraînement. Oh, je vois pas bien notre réalisateur radio qui dit tu fais plus jamais ça derrière un micro. c'est la prime de rentrée. Il y a combien à gagner? 42 625 euros.
3: Eh ouais, 42 625 euros, à la somme à laquelle on va ajouter autre chose aujourd'hui.
15: Bah oui, ce qu'il y aura sur la
3: 125
15: roue.
3: À 1500 euros. Hein, donc restez bien branchés. Et il y aura un top inscription à ce moment-là, au moment où on tournera la roue. Vous aurez 10 minutes pour envoyer prime au 732-16. Prime au 732-16. Il faudra redonner le bon montant, mais on vous réexplique tout à ce moment-là.
15: Et alors, c'est vendredi. On croyait que la semaine se termine tranquillement. Et pourtant, Géraldine Demory sur le pont. À nouveau, c'est reparti pour un nouveau pic de chaleur, une vigilance canicule même pour 5 départements du Sud, l'Ardèche, l'Aude, la Drôme, le Gard et l'Hérault.
3: Alors, est-ce que vous avez chaud déjà? Dites-nous quelle température vous avez chez vous ce matin, sur le tableau de bord du véhicule notamment. Vous envoyez aussi vos photos sur le WhatsApp RMC au 06 12 424 424. Un nouveau coup de chaud alors qu'on vient de confirmer que l'été 2026 était déjà le plus chaud jamais enregistré en France.
15: Et vous allez confirmer tout ça, Géraldine, dans un instant, dans la météo. Cette chaleur, la sécheresse qui va avec, c'est peut-être une menace pour la rentrée du sport amateur. Vous l'avez peut-être constaté sur les terrains qui sont à la limite du praticable. Des matchs amateurs du week-end sont même déjà reportés. C'est comment dans votre club là, si vous jouez celui de vos enfants, peut-être pelouse jaunie, sol dur comme de la pierre?
16: C'est complètement sec et grillé. La question, c'est est-ce que ça va vraiment repartir? Le problème quand on tombe, c'est que le terrain, en fait, c'est comme du béton, donc ça fait bien mal.
3: Alors, est-ce qu'on adapte les entraînements chez vous? Est-ce qu'on reporte les premiers matchs, la rentrée? Est-ce qu'on décale la reprise? Joueurs, parents de joueurs, encadrants et animateurs, vous prenez la parole ce matin au 32-16. Ce sera le choix de la rédaction.
15: La sécheresse, enjeu vital pour les agriculteurs. Le plan d'aide du gouvernement prévu hier, un temps repoussé, sera finalement annoncé dès ce matin. 90 départements confrontés à des effondrements de production. Il s'agit de permettre aux agriculteurs de passer l'hiver, rien que ça.
17: Salut tout le monde, c'est Étienne, agri-youtubeur, et on se retrouve aujourd'hui pour une nouvelle vidéo. Enfin, elle arrive, et ce sera une vidéo visite de la ferme, tout simplement.
3: De l'argent va être débloqué, on parle d'1 milliard d'euros. Dites-nous déjà hein, si ça vous rassure, vous êtes exploitant agricole, vous intervenez ce matin. Certains envisagent même de jeter l'éponge. Est-ce que vous le voyez? C'est votre cas, on vous attend au 32-16.
15: Alors pour débloquer ces aides, le gouvernement prévient, il faudra de nouvelles coupes budgétaires, des gels et des annulations de crédit. Alors on va vous poser la question autrement aussi. Est-ce que vous êtes prêt à vous serrer la ceinture pour aider les agriculteurs? Est-ce que vous êtes prêt à faire un effort pour préserver notre modèle agricole? C'est aussi le débat au 32-16 ce matin et sur le WhatsApp RMC.
3: Et puis on termine avec un sujet qui fâche, qui fait râler nombre d'automobilistes parisiens ces derniers jours. Un radar chantier apparu la semaine dernière sur le périph, sur une zone de travaux du côté de la porte de Montreuil. Radar qui flash à 30 km/h, potentiellement une vraie machine à cash. Hein.
18: Bah normal quoi, on ne peut plus rouler.
19: Je trouve que c'est un peu abusé, parce que déjà que le périph est à 50.
20: C'est abusé, c'est trop. Ils sont là pour ramasser de l'argent.
15: Alors je sais qu'on parle que d'un radar et qu'il est sur le boulevard périphérique parisien, mais je suis sûr que ça va nous agacer 2-3 même par procuration à distance. Vous êtes passé par là, vous êtes fait prendre porte de Montreuil, appelez-nous au 32-16. Il y a l'association 40 millions d'automobilistes qui parle de 5000 PV par jour, ce sont leurs chiffres, hein, mais ça donne le tournis. Leur délégué général Pierre Chasseret sera avec nous à 6h40.
3: Et puis plus léger, ce week-end c'est la grande braderie de Lille, vous êtes dans le nord, vous allez peut-être nous passer un petit coup de fil ce matin, mais d'une manière générale, les braderies, les brocantes, les vides greniers, est-ce qu'on y fait de bonnes
18: à faire? Est-ce que vous les arpentez à la recherche d'un bon plan? C'est la question qu'on vous pose au 32-16 ce matin. Et ne manquez pas la solution conso, Géraldine Demory, ce sera dans un quart d'heure.
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18: 4h59, c'est l'heure de retrouver Géraldine pour cette météo donc caniculaire.
21: Bonjour à tous. Oui, la canicule, ça y est. 5 départements en vigilance orange pour la canicule. C'est seulement la deuxième fois qu'on a une vigilance orange canicule pour un mois de septembre. Donc ça concerne l'Aude, l'Hérault, le Gard, la Drôme, l'Ardèche, mais plus globalement toutes les régions qui sont sur l'Aquitaine, le sud de l'Occitanie, jusqu'à la Méditerranée et à la vallée du Rhône. Donc là, on va avoir des températures qui vont être très très élevées aujourd'hui. 38 degrés attendus à Toulouse cet après-midi, ce qui exploserait le record précédent pour un mois de septembre à Toulouse. Il fera 37 degrés à Lyon, Bordeaux, 36 à Grenoble, 34 pour Marseille, Clermont-Ferrand, Limoges. On attend en revanche des températures beaucoup plus raisonnables dans le nord, avec 28 degrés pour Paris, 27 à Nantes, 24 à Lille, 23 degrés à Brest. Pour le temps, ça va être du soleil presque partout, presque, parce qu'on aura quand même des nuages et un peu de pluie vers la Manche. Et puis le week-end s'annonce extrêmement chaud, puisqu'on va avoir un pic de chaleur entre aujourd'hui et dimanche, avec dimanche qui devrait d'ailleurs être la journée la plus chaude.
18: Il est 5h sur RMC. Très bon réveil à toutes et à tous.
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18: Et c'est l'heure du journal de Quentin Vinet. Bonjour Quentin.
22: On se dit bonjour. Bonjour à tous les deux. Bonjour à tous.
18: À la une, les chiffres totalement hors normes de l'été.
22: Le plus chaud jamais enregistré. Vous allez voir les chiffres de Météo France. Météo France qui confirme que cet été était totalement exceptionnel. Une information ce matin qu'on vous dévoile sur RMC. 25 ans après les attentats du 11 septembre aux États-Unis, le Français Zakarias Moussaoui, le seul à avoir été condamné pour sa participation, demande à purger la fin de sa peine de prison en France. Et puis c'est fini pour Gaël Monfils à 40 ans. La Monf est éliminée cette nuit à l'US Open de tennis.
15: On a battu tous les records cet été en termes de chaleur.
22: Avec un été qualifié de totalement exceptionnel par Météo France, marqué par des fortes chaleurs dès le mois de mai et qui continue même en septembre avec une alerte orange canicule donc à partir de ce matin dans 5 départements du sud. C'était l'été le plus chaud jamais enregistré depuis le début des mesures en 1900 avec des records dans tous les sens. Par exemple, on a dépassé 178 fois les 40 degrés, Célestin Bougère.
23: Pour trouver le triste record de l'été, il faut se rendre à Prunier dans l'Indre. Nathalie est réflexologue dans son village. La température a atteint 45,2 degrés.
24: On s'attend plus à le voir dans le sud que chez nous. Ce record-là, on l'a eu qu'une journée, mais on était souvent au-dessus de 40 et on n'a pas vu ça. Enfin, moi, j'en ai pas souvenir. Hein. Ça brûle, l'air brûle.
23: Sainte en Charente-Maritime a battu en juin 4 fois son record de chaleur jusqu'à atteindre les 43,8 degrés.
25: C'était une surprise pour tous, mais le mois de mai, on a compris que ça allait être compliqué.
23: Alors le maire Bruno Draperon a déjà commencé à transformer sa ville.
25: C'est adapté toutes nos écoles. On a mis des brasseurs d'air dans les classes avec des films sur les vitres et du blanc de Meudon sur les vitres de l'autre côté des façades. Et ça fonctionne déjà très bien.
23: Et même à Strasbourg, c'est un été record. Première fois que les 40 degrés sont dépassés. En réaction, Aymeric Noël, un habitant, a créé le collectif Strasbourg au frais.
26: Cet été, il y a eu un peu ce déclic un peu renforcé. La colère aussi qui se rajoute à ça, en lien avec l'inaction et le sentiment d'impuissance aussi.
23: Objectif, peser sur les élus, les différents acteurs du scolaire, du logement, pour repenser la ville de demain. Une ville adaptée à des températures extrêmes.
22: Oui, parce que Météo France prévient que l'été qu'on a vécu cette année sera finalement un été normal en 2100.
15: Avec toutes les conséquences que ça implique, ce matin on vous parle de la sécheresse par exemple sur les terrains de foot, pour le foot amateur, rentrée peut-être décalée pour vos enfants. On parle des agriculteurs évidemment, mais tout simplement de ce que vous ressentez. On a 5 départements en vigilance canicule alors qu'on est le 4 septembre, c'est reparti. On vous attend au 32-16.
22: Et justement, c'est dans ce contexte-là que le gouvernement va dévoiler son plan d'urgence agricole. Il devait être annoncé hier, vous le savez, repoussé de quelques jours. Finalement, c'est ce matin à 9h que les grandes lignes seront présentées. Sébastien Krebs.
27: Oui, le gouvernement se justifie en expliquant que cette aide d'urgence qui coûte 60 millions d'euros par mois aux caisses publiques n'est plus justifiée car la hausse des prix du gasoil est déjà répercutée dans les contrats entre les transporteurs routiers et leurs clients. Il y a une indexation prévue dans la loi. Autrement dit, si le prix du gasoil augmente, le transporteur est mieux payé. Mais le président de l'Organisation des transporteurs routiers européens conteste.
28: Totale incompréhension sur cette décision. On la regrette.
27: Selon Alexis Giberg, la loi n'est pas assez précise et laisse trop de place à l'interprétation.
28: En fait, cette répercussion, elle est très compliquée à mettre en œuvre, en pratique. Pourquoi ? Parce que finalement, elle dépend de négociations commerciales entre des petites entreprises, des grands groupes. Donc, on pousse très fort depuis des années pour essayer de rendre ça plus simple, automatique et rapide. En attendant, il faut surtout pas arrêter de soutenir nos entreprises. Au contraire.
27: Le gouvernement a justement accepté d'améliorer ce dispositif d'indexation. Une réunion est prévue dans les prochaines semaines.
2: Voilà, donc ce plan pour les agriculteurs et cette annonce qui fait réagir depuis hier. Vous l'avez entendu, la reconduction pour septembre-octobre des aides sectorielles pour les carburants. Agriculteurs, pêcheurs, BTP concernés, mais plus les routiers écartés. Le gouvernement vient de le dire parce que, eh bien, les routiers, selon le gouvernement, n'ont plus besoin de cette hausse car la hausse est répercutée déjà dans les contrats entre transporteurs et leurs clients.
18: Il est 5h04 sur RMC et on vous révèle ce matin une information près de 25 ans après les attentats du 11 septembre 2001 aux États-Unis.
2: Elle concerne le français Zakarias Moussaoui, le seul homme à avoir été condamné pour sa participation à ces attentats terroristes. Membre revendiqué d'Al-Qaïda, arrêté quelques semaines après les attaques qui avaient fait 3000 morts. Il a été condamné à vie en 2006 aux États-Unis. Il est emprisonné depuis sur le sol américain. Zakarias Moussaoui a 58 ans aujourd'hui. Et Mathias Tesson, vous nous révélez donc l'information pour RMC. Il demande à purger la fin de sa peine en France.
5: Oui, l'avocat du Français dénonce 20 ans de détention ultra répressive dans une prison de haute sécurité du Colorado. Maître Romain Ruiz décrit des mesures d'isolement sans limite et une privation quasi totale de contact humain.
6: Ce qu'il demande, c'est à bénéficier tout simplement des droits essentiels qu'on lui refuse depuis 20 ans dans le Colorado. Si M. Moussaoui revient en France, il reviendra en France pour purger la fin de sa peine dans une prison française. Il y a une responsabilité politique de la France dans la protection de nos ressortissants à l'étranger.
5: Reconnu complice par la justice américaine du commando du 11 septembre 2001, notamment à cause de ses liens avec Al-Qaïda, Zakarias Moussaoui dénonce aujourd'hui via son avocat une enquête biaisée et un procès à charge.
6: La condamnation de M. Moussaoui est teintée d'au moins 14 violations de ses droits. Zakarias Moussaoui n'aurait pas dû être condamné pour une participation aux attentats du 11 septembre 2001.
5: Sa mère, Aïcha El-Wafi, redoute de mourir sans revoir son fils.
7: Il a fait une erreur de se mêler avec ces islamistes.
8: Une fois par mois, j'attends toute la journée le jour où il va m'appeler. Peut-être que je ne le vois plus. Et je ne le verrai jamais, je ne l'embrasserai jamais.
5: Pour que ce transfèrement ait lieu, il faudrait l'accord des deux pays, ce qui paraît aujourd'hui très improbable.
2: Rien ne les arrête aux États-Unis. C'est une des informations qu'on a apprises dans la soirée. La Maison-Blanche a mis en ligne sur son site internet un jeu vidéo qui consiste, et tout ça est vrai, à expulser des personnes en situation irrégulière en reprenant les graphismes du jeu Snake, le vieux jeu d'arcade, un jeu entre guillemets qui consiste à se mettre dans la peau du conseiller immigration de Donald Trump et d'arrêter le maximum de personnes traversant la frontière avec le Mexique. Un jeu qui suscite évidemment l'indignation des ONG sur place.
15: Il est 5h06 sur RMC. C'est un dispositif de sécurité exceptionnelle qui sera déployée à la fin du mois pour la visite du pape Léon XIV chez nous, en France.
2: Oui, du 25 au 28 septembre à Paris, Lourdes, Metz aussi, mobilisant jusqu'à 15 000 membres donc des forces de l'ordre. C'est l'annonce du ministre de l'Intérieur, Laurent Nunez, ce matin dans le journal La Croix, Constance Postohen.
9: Avec 500 000 personnes attendues à Paris et 150 000 à Lourdes, la sécurisation des événements en plein air est au cœur du dispositif de sécurité dévoilé par Laurent Nunez. Dispositif qui comprend l'installation de périmètres de protection avec un principe simple, il faudra réservé pour espérer voir le pape et il faudra se plier à une fouille et à une palpation. Les 25 et 26 septembre, c'est-à-dire aux deux jours les plus forts de cette visite, des services spéciaux tels que des tireurs d'élite ou encore des forces d'intervention seront mobilisés aux côtés des policiers et des gendarmes. Un dispositif qualifié d'exceptionnel par Laurent Nunez, même si à ce stade le ministre de l'Intérieur l'assure, aucun projet d'action violente ni aucune menace terroriste spécifique n'ont été identifiés.
18: 5h07, c'est l'information de la nuit en sport. L'élimination de Gaël Monfils à l'US Open de tennis.
2: Éric Salieu, vous êtes en direct avec nous depuis New York pour RMC où vous couvrez ce tournoi. Gaël Monfils a perdu contre un jeune Américain pour son dernier tournoi du Grand Chelem.
10: Oui, cette fois c'est bien fini. La Monf a disputé à New York son 201e et dernier match en Grand Chelem. Les jambes étaient un peu lourdes et il a été logiquement éliminé par Lerner Tien, 20 ans plus jeune, en 3-7, 6-3, 6-4, 6-3. Mais il a reçu l'amour du public new-yorkais. Et puis en conférence de presse, il a lâché un petit scoop. Il a révélé qu'il serait gestionnaire de fortune pour une banque suisse en 2027. Voilà, tout est signé. En revanche, deux bleus ont rallié le troisième tour. Benjamin Mosi a sorti une tête de série, le péruvien Bouzé. Quant à Arthur Géa, repêché, il a dominé l'américain Zvajda et il peut voir plus loin car il se mesurera samedi à un autre américain, Michael Zeng, seulement 107e mondial. Un mot enfin sur Quentin Alice qui est sur le stadium Arthur Ashe. Il est mené 6-4 par l'allemand Sacha Zverev.
22: Eric Salio, en direct de New York à l'US Open de tennis pour RMC. Je donne le résultat de la soirée en football. C'est la victoire de Lille 1-0 à Toulouse en ouverture de la troisième journée de Ligue 1 qui va continuer cette journée avec deux matchs ce soir. Lyon-Auxerre 19h et Paris-Monaco 21h05. On y aura tout ça sur RMC. Vous savez que les Parisiens n'ont toujours pas gagné cette saison en championnat. Deux matchs nuls.
15: Oui, c'est vrai.
22: Deux fois Monaco, de Corto, si je me trompe pas.
18: Ça vous inquiète
15: Non.
22: D'accord. Luis Enrique non plus, vous l'entendrez un petit peu plus tard.
15: C'est vrai ouais, mais on s'est appelé hier. Ouais. On est d'accord.
18: On a fait une course.
22: Je vais accorder vos violons.
15: Il y a Émilie qui nous dans les réactions d'auditeurs ce matin sur le WhatsApp RMC. Je suis prête à faire un effort pour soutenir les agriculteurs. C'est de notre alimentation qu'il s'agit. Il y a Ali aussi qui réagit. Alors, parce qu'on a parlé de ce radar chantier de la porte de Montreuil. Alors, c'est très parisien comme ça, mais vous pouvez l'imaginer sans problème. D'habitude, c'est à 50 km/h. Déjà, c'est un peu lent le périph'. 50 et en plus on nous met un radar chantier à 30 et donc ça flash toute la journée non-stop. Et Ali qui est pourtant en région Auvergne-Rhône-Alpes si je dis pas de bêtises nous écrit: le carburant c'est devenu du racket, les radars c'est devenu du racket, concrètement aujourd'hui le conducteur est devenu un délinquant même pour ceux qui respectent les lois de la route. Voilà ce que dit Ali ce matin, on en parle. Tiens, les Parisiens, les Franciliens, si vous êtes passés par là, dites-nous un petit peu si vous êtes fait prendre au 3216 sur le WhatsApp RMC, le 0612 424 424.
18: Il est 5h10 et dans un instant c'est l'heure des choix de la bande avec Mathieu. On va vous présenter chacun une petite histoire qui nous a marqué dans l'actu. Et puis c'est un tout nouveau rendez-vous dans la bande du morning en cette saison présidentielle, les news politiques avec vous Arthur Asquin. Bonjour Arthur.
0: Bonjour Élise, bonjour Mathieu. Le teasing de François Hollande continue. Raphaël Glucksmann n'a pas envie de débattre et Gabriel Attal présente ses Avengers de campagne.
15: A tout de suite sur RMC.
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17: 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Toute l'actu du week-end, évidemment, des journaux, des invités, les sujets qui comptent pour vous. Un œil sur les réseaux sociaux, on joue aussi avec le fameux blind text et tout ça avec vous, évidemment, au 32-16, avec une promesse, celle de passer un excellent moment ensemble, chaque samedi, chaque dimanche, à demain, donc sur RMC entre 6h et 7h.
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15: Il est 5h12 sur RMC. Très bon réveil à toutes et à tous. On est là. Il y a un peu de cagnardise du vendredi matin, mais on est quand même.
27: Une grosse cagnardise.
15: On est quand même content de vous retrouver. Je suis content de retrouver Géraldine Demory et Arthur Asquin. C'est la bande de 5h12.
21: On est content d'être là.
15: Ça va la bande?
21: Notre petite cagnardise,
15: heureux également. Quand il dit ça, Arthur, j'arrive pas à savoir si c'est du second degré, mais non, il a l'air content.
27: Non, je suis vraiment content. Hein.
15: Bon, alors, une alerte ce matin, Élise.
18: Ouais, repérée dans le magazine Science et Vie à partir de 2h30 passées sur les réseaux sociaux chaque jour. Eh bien, sachez que vous vous exposez à la dépression. Ouais, je sais, c'est pas une bonne nouvelle, mais bon, fallait quand même la partager. Résultat d'une vaste étude menée par des chercheurs américains de l'université Northwestern. Étude menée sur plus de 180 000 adultes pendant 11 ans. On y apprend qu'à partir de 2h30 de scroll, chaque heure supplémentaire s'accompagne d'un risque de dépression relevé d'environ 17%. Mais alors pour le moment, impossible de savoir si les réseaux sociaux nourrissent la déprime ou si les personnes déprimées s'y réfugient davantage. Vous savez quoi, pour vous préserver, je vous propose de scroller pour vous et de tout vous expliquer dans l'algorithme du morning. C'est à 5h50 et ce matin, on va parler de ces battles d'un nouveau genre, des battles de charisme. C'est le nouveau jeu de la Gen Z.
15: Duel de charisme.
18: Ouais, comme ça, vous n'avez pas à passer 2h30 sur le téléphone. Je le fais pour vous.
15: Avant de vous raconter ma propre petite histoire, juste un petit mot sur le WhatsApp RMC. Je le dis, peut-être que c'est quelqu'un qui nous écoute. Je pense qu'il y a eu une erreur dans le groupe WhatsApp. Il a dû se tromper de destinataire. Mon amour, je me libère très vite, rien que pour te tenir enfin dans mes bras.
18: Oh, comme wow. C'est mignon.
15: Je dis pas son prénom, on sait jamais. Je voudrais pas faire de gaffe.
18: Il a même son nom de famille.
15: Mais hein. Oui, mais je voudrais juste lui dire s'il se reconnaît qu'il a envoyé le message à la mauvaise destinataire. Ou alors c'était pour moi et je le prends très bien aussi. Yeah. Oh, oui, bah oui, c'est un. Non, mais tu sais,
1: c'est.
15: Non, mais tu te trompes sur dans tes groupes WhatsApp. C'est quelqu'un qui nous écrit de temps en temps. Je le salue. Moi, je vais vous parler réarmement démographique. Bon, quoi qu'on n'est pas très éloigné.
18: Je me libère bientôt pour le réarmement démographique de la France.
1: Ça passe par là.
15: Je vous emmène à Singapour. La cité-État qui sort le carnet de chèques pour relancer les naissances. Écoutez bien, à partir d'avril prochain, chaque enfant singapourien pourra bénéficier de près de 47 500 euros.
1: Wow.
15: Rien que ça. Wow. Des aides publiques réparties, en fait, de la naissance jusqu'à ses 17 ans. Il faut dire que Singapour affiche une fécondité extrêmement basse. 0,87 enfants par femme en 2025, un record. Et dans le détail, ça fait à peu près, on fait les conversions, hein, 6 800 euros versés aux parents dès la première année, puis des aides annuelles, des sommes pour la santé, l'éducation et même une somme équivalente versée à l'enfant à 17 ans pour financer ses études. Singapour qui prévoit aussi de réduire le coût des crèches et d'augmenter les congés accordés aux parents. Objectif, rendre les enfants un peu moins coûteux, un peu plus nombreux surtout, mais 50 000 euros à la naissance,
18: c'est normal. Sur les Français qu'on va le faire à Singapour, ça
1: c'est
18: marche.
1: Une vraie politique démographique.
15: Très bonne question, très bonne question. Je ne sais pas si c'est valable pour les étrangers là-bas. Par contre, Singapour,
21: tout est payant,
15: c'est...
21: Hein, là, à Singapour. Et puis l'école gratuite. Hein.
15: Et puis, c'est pas un pays, c'est strict.
1: Ouais. Ouais. Bah, le chewing-gum n'a pas droit, par exemple.
15: Mais non.
1: Bah si,
15: c'est vrai.
1: Le chewing-gum est interdit à Singapour.
15: Ah ouais.
18: Mais voilà. C'est-à-dire dans l'espace public.
1: On n'a pas le droit d'acheter et de mâcher des chewing-gums à Singapour.
18: Ah ouais.
15: Mais non.
1: Interdit.
15: Mais
18: donc si. On doit puer de la gueule, quoi.
21: Il y a d'autres moyens pour le chewing-gum.
18: Oui, mais je veux dire, quand on n'a pas accès à un point d'eau.
15: Je m'attendais à tout ça. Ma liberté de mâcher. Bon, allez, on prend la route de l'Elysée.
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18: Nouveau rendez-vous dans la bande du morning cette saison présidentielle. Les news politiques avec Arthur Asquin. Arthur, l'ombre de François Hollande se fait chaque jour un peu plus présente.
19: Mais oui, l'ancien président a sorti un livre hier, hein, 90 propositions pour la France. Alors, sortir un livre programme, est-ce que ça signifie qu'il sera candidat? La question lui a bien sûr été reposée, même reposée hier lors d'un déplacement à la foire de Châlons en Champagne.
20: Si mettre des idées, c'est être en campagne, oui. Si je me lance, c'est au bon moment. Je suis un ancien président, je connais ce qu'est une campagne présidentielle, c'est long.
19: Cette potentielle candidature de François Hollande a fait réagir Louis Alliot, Louis Alliot, le maire RN de Perpignan. Il a presque fait un compliment à l'ancien président.
27: Oui, j'y crois, c'est le moins pire à gauche. C'est le plus intelligent de tous les candidats que je peux voir à gauche. Il commente l'actualité, je vais dire, d'une manière beaucoup plus positive que M. Glucksmann, qui a du mal même à s'exprimer.
15: Transition toute trouvée. Raphaël Glucksmann sera l'invité d'Apolline ce matin dans le face-à-face. Il va s'exprimer.
19: Et Apolline lui demandera sûrement s'il compte participer à plus d'un débat avant la primaire. Pour l'instant, il ne souhaite faire qu'une seule apparition sur le service public. Quand on est de gauche, on débat sur le service public, surtout par les temps qui courent où il est menacé de toutes parts, a justifié le sénateur socialiste Alexandre Wizy, son responsable de la communication. Normalement, il devrait y avoir 3 débats. Tous les autres candidats de la primaire l'entendent ainsi. Le député PS Jérôme Guedj invite Raphaël Glucksmann à ne pas trop tergiverser.
23: Je ne peux pas imaginer que Raphaël Glucksmann s'enferme dans une position de refus du débat. Il faut qu'il y ait le plus de débats possible. Et si certains préfèrent ne pas le faire, je dis tant pis pour eux, parce qu'ils vont se priver d'un espace de confrontation et de dispute apaisée que doit être ce moment de la primaire.
19: La dispute apaisée, c'est un concept, mais j'ai l'impression qu'elle a déjà commencé.
15: Après, est-ce que quand on caracole en tête, comme il le fait, on a envie d'aller débattre absolument? On verra ça avec Apo à 8h30 dans le face-à-face. Nous, on va s'intéresser à une proposition de Raphaël Glucksmann ce matin, 6h40, une proposition pour la France, taxer les méga-héritages. Vous nous dites ce que vous en pensez au 32-16 ce matin. Faut-il taxer les héritages de plus de 2 millions d'euros?
18: Et alors, pendant ce temps, là, Gabriel Attal a présenté les nouveaux visages de sa campagne.
19: Avec un visuel un petit peu façon Avengers. Allez jeter un coup d'œil sur les comptes de Renaissance si vous avez le temps. À noter le comeback de Franck Riester, ex-ministre, maire de Coulommiers. Mais la tête d'affiche, c'est Céline Giraud, ancienne judokate, journaliste, animatrice, passée notamment par l'île de la Tentation.
24: J'étais toute seule sur la barcasse, avec un moteur où je devais me tenir debout dans une tunique un peu bohème chic, sur une pirogue qui tanguait, avec d'un côté le levier du moteur que j'activais moi-même, pour faire avancer doucement le truc dans le marigot, là. Et je me disais, mais si je tombe, en fait, il se passe quoi? Je me fais bouffer par les crocos ou j'ai le temps de m'en sortir?
19: Bon, hier, lors de la prise de parole de Céline Géraud, pas de pirogue et moins de crocos. Après, en politique, il y a des requins quand même.
2: Dans ma vie d'avant, il y a eu deux vies. Les tatamis d'un côté, le direct de l'autre. Alors, ce sont deux univers exigeants, impitoyables, on peut le dire. Et qui permettent, c'est vrai aussi, de déceler, de voir ceux qui friment, ceux qui bluffent, ceux qui trichent. Gabriel, il triche pas. Alors, il paraît que la politique est un sport de combat. Ça tombe bien, j'adore ça. Je m'engage non pas pour un camp, mais pour un cap.
15: Ça, c'est le générique de l'île de la
18: Tentation. Ouais. Quel cap, hein.
15: Elle va être bien, cette présidentielle.
19: Et on est le 4 septembre.
15: On est le 4 septembre.
19: Elle va être bien, cette présidentielle.
15: Ah, la campagne, déjà.
19: La campagne.
15: Oui, oui.
19: Après, on verra le résultat. Bon. Ça sera plus sérieux. Mais merci de nous la faire vivre, en tout cas, avec les news politiques tous les matins, Arthur. Je me permets, je prends juste deux secondes parce qu'il y a eu cette histoire de SMS amoureux envoyé par erreur au WhatsApp RMC. Mais du coup, ça fait réagir Ali qui nous dit mort de rire. On a tous fait la bêtise d'écrire à la mauvaise personne sur WhatsApp. Et pas plus tard qu'hier, il me montre une capture d'écran où il a écrit un message qui nous était adressé mais qu'il a envoyé à sa femme.
18: J'adore.
19: Où il râlait sur l'actu. Elle lui envoie des points d'interrogation. Il dit c'était pas pour toi, c'était pour un débat. Oui, je m'en doutais, mort de rire. Voilà. Je trouve ça très, très drôle. Et puis, il y a Pierre-Yves qui nous dit, du coup, mon amour, je t'aime, bonne émission. Voilà.
18: Mais ça veut dire qu'on est vraiment intégré à votre vie, quoi. Si vous nous confondez avec votre femme...
19: Mais non, mais tu sais comment c'est sur WhatsApp.
18: RMC dans vos lits,
19: tu sais comment c'est sur WhatsApp. Tu veux écrire un truc et t'as juste le groupe du dessus, du en dessous.
18: Ça vous est déjà arrivé aussi.
19: D'envoyer le mauvais message à la mauvaise personne.
18: Oui. Le pire, c'est de critiquer la personne et de lui envoyer le message à elle. Ça, c'est le plus simple.
19: Allez, il est 5h20. Merci. Je vous trouve tous très drôles. Merci d'être à l'écoute et de réagir à ce qu'on vous raconte le matin sur le WhatsApp RMC notamment.
18: Bon, c'est l'heure de la solution conso dans un instant avec Géraldine. Géraldine, ce week-end, c'est l'équivalent de la Ligue des Champions pour la solution conso puisque c'est la grande braderie de Lille.
21: Et je vous explique tout pour faire les meilleures affaires possibles.
19: Et puis on va écouter le meilleur d'Arnaud Demanche. On va jouer au mot caché qu'on a prononcé à plusieurs reprises déjà. À tout de suite sur RMC.
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3: Il est 5h22, vous êtes sur RMC. Très bon réveil à toutes et à tous, l'essentiel de l'actu, Élise.
4: C'est le seul à avoir été condamné pour les attentats du 11 septembre 2001 à New York. Il est français et il réclame son retour au pays. C'est une information RMC. Zacharias Moussaoui, aujourd'hui âgé de 58 ans, demande à purger la fin de sa peine en France. Le gouvernement dévoile son plan d'urgence pour les agriculteurs ce matin. De nouvelles concertations s'ouvriront la semaine prochaine alors que le Premier ministre réclame des annulations et des gels de dépenses à Bercy. Et puis, nouveau coup dur pour les Girondins de Bordeaux. La Fédération française de football a maintenu hier la rétrogradation du club en Régional 1 sans réexaminer leur dossier malgré la demande de la ministre des Sports.
3: Il est 5h23.
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3: Et tous les matins, Géraldine de Mori arrive avec ses astuces conso ce week-end. C'est vrai que c'est un peu le climax de la solution conso, la grande braderie de Lille. Comment est-ce qu'on se prépare, Géraldine, pour faire de bonnes affaires?
5: Vous l'avez déjà fait, la braderie de Lille?
3: Non, jamais. Et j'aimerais bien.
5: C'est énorme. C'est presque 100 km d'étalage.
3: Tu l'as fait, toi, Élise, déjà?
4: Non, jamais.
5: 2 millions de chineurs. Alors, autant vous dire que si vous allez y faire un tour, vous n'allez pas pouvoir tout voir. Alors, c'est vrai que la découverte fait partie du charme de la braderie, mais ne partez pas totalement le nez au vent. Faites une liste de ce qui vous intéresse et repérez-vous sur le plan de la braderie. Ça va vous permettre d'établir un chemin stratégique. Si vous avez encore un peu de force à la fin, bah, vous pourrez toujours en profiter pour flâner. Mais par exemple, dans le Vieux Lille, c'est là que vous trouverez l'esprit vide-grenier avec des vêtements ou de la vaisselle à tout petit prix. Le quartier de Oisem, cette année, c'est si vous cherchez un vélo d'occasion ou des pièces détachées. Et puis vous avez le quartier de la gare Saint-Sauveur, ça c'est si vous avez des enfants, vous aurez des livres, des jouets,
3: des
5: vêtements. Alors il y a un petit peu de tout partout, mais si vous ne voulez pas perdre de temps, vous voulez vraiment voir des choses précises, vous avez un plan qui va vraiment vous aider. Petit conseil aussi, prévoyez des bonnes chaussures pour vous donner une idée. En moyenne, un visiteur marche entre 15 et 25 km sur le week-end.
4: Ah oui, c'est une rando quoi.
5: C'est une rando, exactement.
4: Wow. Bon, la braderie elle est sur 2 jours, vaut mieux y aller le samedi ou le dimanche?
5: Alors clairement, il y a 2 teams. Il y a ceux qui vont arriver tôt dès l'ouverture samedi matin pour avoir un maximum de choix et pour trouver la pépite. Et puis ceux au contraire qui vont attendre la fin dimanche soir pour faire les meilleures affaires. À la fin, vous avez vraiment beaucoup de bradeurs qui préféreront laisser ce qu'ils n'ont pas vendu à tout petit prix, voire gratuitement, plutôt que d'avoir à s'embêter à rentrer avec. Prévoyez du liquide, 2 raisons. D'abord, évidemment, il y a beaucoup de particuliers qui ne pourront pas accepter d'autres moyens de paiement. C'est bien d'avoir des petites pièces aussi pour faire l'appoint. N'oubliez pas que le bradeur, c'est pas une banque. Et puis le gros avantage du liquide, c'est que vous allez pouvoir vous fixer un budget avant de partir et ne prendre que la somme que vous comptez dépenser. Ça vous évitera les craquages qui peuvent vite coûter cher.
3: Bon, passons aux choses sérieuses, Géraldine. Comment est-ce que je négocie efficacement?
5: Avec le sourire. Non, mais c'est très sérieux.
4: Je ne sais pas faire.
5: Commencez par dire bonjour en souriant. Si vous êtes sympa, le bradeur sera plus enclin à vous faire un prix. Intéressez-vous à l'histoire de l'objet, d'où il vient. Là encore, ça va vous rendre sympathique. Accessoirement, ça peut aussi vous éviter les contrefaçons. Pour le prix, ne soyez pas trop gourmand. Ne descendez pas en dessous de la moitié du prix, vous allez vexer le vendeur. Si c'est trop cher, passez votre chemin, puis revenez un petit peu plus tard, voir si le prix est descendu. Et puis un bon moyen aussi d'avoir un très bon prix, c'est de faire des lots. Là, le vendeur, il sera sensible et il sera plus enclin. Là aussi,
3: ah oui, mais souvent, c'est ça, c'est l'impasse de la négo. C'est-à-dire qu'au moment où il ne veut plus descendre, tu dis, bon, bah, je prends ça avec, alors.
5: Ça peut être une solution.
3: Je ne suis pas un expert de négo. Soyez sympa.
4: Non, en tout cas, j'ai aimé le petit rappel politesse. Oui, la solution politesse.
5: Mais ça marche.
3: Est-ce qu'on fait de bonnes affaires? Alors, il y a la braderie de Lille, vous connaissez, vous êtes peut-être d'ailleurs lillois.
5: Oui, les conseils marchent sur toutes les braderies.
3: Mais oui, les vides-greniers, les foires à tout, comme on dit dans certaines régions aussi. 32-16 et le WhatsApp RMC au 06-12-400. Si on dit ça, il y a Arthur Asker qui me dit personne dit ça. Venez me défendre sur le WhatsApp RMC au 06-12-424-424. On en parle avec vous ce matin, il est 5h26.
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4: Allez, c'est l'heure du bonus avec toi, Mathieu. L'étoile de Dolly Parton a été vandalisée. Dolly.
3: son nom rayé sur la plaque, sur le Walk of Fame d'Hollywood, une dizaine de jours seulement après la mort de la reine de la country. Pour l'instant, aucun suspect identifié. Il y a plusieurs témoignages rapportés dans la presse américaine. Une femme aurait renversé des bougies avant d'utiliser des morceaux de verre pour rayer la plaque. Et là, il y a un autre individu qui aurait ensuite emporté les fleurs. Bref, le Hollywood Historic Trust, qui est chargé d'entretenir les étoiles, a immédiatement lancé son remplacement. Il dit vouloir honorer la mémoire de Dolly Parton. La mort de Dolly Parton qui continue de provoquer une immense émotion aux États-Unis. Le Tennessee veut donner son nom à l'aéroport international de Nashville. C'est la capitale mondiale de la country. Et la chanteuse réserve même un dernier rendez-vous à ses fans, un morceau inédit, My Place in History, qui dort en ce moment dans une boîte scellée à Dollywood, le parc d'attractions que Dolly Parton avait créé. Interdiction d'ouvrir cette boîte avant le 19 janvier 2046, date à laquelle Dolly Parton aurait eu 100 ans. On aura un nouveau Dolly Parton le 19 janvier 2046.
4: Ah ben vivement.
3: On sera là pour vous le raconter.
4: Ouais,
3: 5h27 sur RMC. Très bon réveil à toutes et à tous. On va écouter le meilleur d'Arnaud de Manche. Mais d'abord, on joue.
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3: Allez, reviens tout à l'heure en direct dans Apolline Matin. On se met tout de suite dans l'ambiance avec le meilleur d'Arnaud Demange.
8: Parmi les nouveautés de cette rentrée, les élèves de 4e vont désormais suivre des cours d'éducation financière. Vous avez vu ça, Manu? C'est pas mal quand même.
9: Il était temps.
8: Bah oui, votre fils Kevin, il doit être content. On va parler de pognon à l'école. Alors, ils apprennent à gérer un budget, à comprendre un crédit, etc. Et donc, Bruno Le Maire avait annoncé qu'il voulait se reconvertir dans l'enseignement. J'espère que c'est pas à ce poste-là. Quoi.
10: Voilà. Bonjour les enfants. Je suis Bruno Le Maire, votre prof d'économie. Alors, si vous avez 50 euros d'argent de poche et que vous voyez un maillot de foot à 100 euros, qu'est-ce que vous faites?
11: Ben, on attend le mois prochain.
10: Mais non! T'empruntes 150 balles et t'en achètes deux!
11: Mais je vais me faire gronder!
10: Mais non! Tu promets de rembourser et dans 6 mois, tu expliques que la conjoncture s'est dégradée.
8: On va vous former une génération magnifique.
11: Monsieur le maire! Il y a 3 mois, j'avais 500 euros sur mon livret A. Maintenant, je dois 3000 balles à Sofinco.
10: Ben voilà, c'est très bien. 20 sur 20, tu passes en 3e.
8: Et dans le fond de la salle, t'auras Kevin Le Chypre.
12: Mais qu'est-ce que c'est que ce cours de merde?
11: Je veux retourner en Allemagne. Papa, au secours.
4: Arnaud, qu'on retrouve tout à l'heure en direct à 7h20 et à 8h15 dans Apolline Matin sur RMC et RMC Story. La météo, Géraldine, caniculaire.
5: Et oui, ça y est, 5 départements en vigilance orange pour la canicule entre l'Aude, le Gard, l'Hérault, la Drôme, l'Ardèche, avec des températures qui ont déjà été records hier, un record battu pour un mois de septembre à Pézenas, à Perpignan avec 37 degrés. Cet après-midi, on attend 38 degrés à Toulouse, hein, ce qui exploserait le record précédent, 37 à Lyon, à Bordeaux, 34 à Marseille, 29 à Nice, 27 à Nantes, 24 à Lille, avec évidemment du soleil hein, quasiment partout, sauf près de la Manche où ce sera du gris et de la pluie. Et il va faire très chaud, encore plus chaud même ce week-end, avec un pic attendu pour dimanche. Dimanche, on aura 37 degrés en moyenne sur la moitié sud, 30 pour la moitié nord.
3: Il est 5h30.
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3: Et c'est l'heure du journal de Thibaut Texer. Bonjour Thibaut.
13: Bonjour Mathieu, bonjour Alice, bonjour à tous.
3: Plus d'1 milliard d'euros pour l'agriculture.
13: Priorité du gouvernement qui va dévoiler ses mesures d'aide pour le secteur impacté par la sécheresse et les canicules à répétition, la chaleur qui persiste encore ce vendredi dans le sud du pays. Témoignage RMC ce matin, Lucie raconte l'agression sexuelle qu'elle a subie. Elle est l'une des 19 victimes présumées d'un tatoueur jugé à partir de ce matin pour viol et agression sexuelle. Et puis les Girondins de Bordeaux, retoqués par le comité exécutif de la Fédération Française de Foot, condamné à la rétrogradation en Régional 1.
4: Sous pression, le gouvernement présente donc ses mesures pour l'agriculture.
13: Prévu hier, avant d'être repoussé de quelques jours, c'est finalement ce matin que le gouvernement va détailler son plan d'aide pour le secteur en difficulté. C'est Sébastien Krebs, la priorité de l'exécutif.
9: Oui, et la ministre de l'Agriculture, Annie Genevard, ira elle-même présenter ses mesures en fin de matinée aux agriculteurs sur la foire de Châlons en Champagne. Le gouvernement veut montrer qu'il mesure l'ampleur des difficultés. 90 départements confrontés à des effondrements de la production, insiste Matignon. Un plan destiné à passer l'hiver, avait promis Sébastien Lecornu, et qui devrait comporter des aides pour indemniser les pertes, renflouer la trésorerie des exploitations, financer l'achat de fourrage ou d'engrais, ce qui va nécessiter une enveloppe considérable au-delà du milliard d'euros qu'il faudra financer par de nouvelles coupes budgétaires ailleurs, prévient Matignon. Bercy va procéder à de nouveaux gels et annulations de crédit, d'autant qu'il faudra ensuite travailler un second volet pour relancer la production. Des concertations vont s'ouvrir pour inclure de nouvelles mesures dans le futur budget 2027.
14: 1 milliard d'euros pour les agriculteurs. Vous refaites le film. Hier matin, on vous annonce que les annonces se sont décalées. Les agriculteurs sont très mécontents. Il y a une urgence, il y a une grogne. Alors le gouvernement réagit. Les annonces, ce sera aujourd'hui. 1 milliard. Mais on nous dit aussi qu'il va falloir faire des économies par ailleurs pour trouver ce milliard. Est-ce que vous êtes prêt à vous serrer la ceinture pour les agriculteurs ? C'est la question qu'on vous pose. Vous réagissez au 32-16 ce matin.
13: L'agriculture impactée par les vagues de chaleur à répétition, 53 jours, record battu. On a connu l'été le plus chaud de l'histoire jamais enregistré sur le territoire. C'est ce que nous dit Météo France et ça continue encore. Des records ont été battus hier. D'autres pourraient tomber dans la journée. 5 départements du Sud seront en vigilance orange dès midi.
4: RMC, il est 5h32, un tatoueur devant la justice.
13: Un gérant d'un salon à Arras. Il est jugé à partir de ce matin et pour une semaine dans le Pas-de-Calais pour viol et agression sexuelle sur 19 de ses clientes. Des faits commis entre 2006 et 2023 par cet homme aujourd'hui âgé de 54 ans. Alfred Orange a pu s'entretenir avec l'une des plaignantes. C'est un témoignage RMC.
15: C'est pour se faire recouvrir un ancien tatouage que cette jeune femme, que nous appellerons Lucie, se rend chez ce tatoueur qu'elle ne connaît pas. L'homme aurait d'abord pris soin de l'isoler.
16: Au milieu du tatouage, j'ai envoyé ma cousine au magasin juste à côté pour aller chercher des boissons. Et c'est à ce moment-là qu'elle en a profité pour avoir des gestes super déplacés.
15: Lucie dit avoir été victime d'agressions sexuelles.
16: Je l'ai repoussé plusieurs fois, mais forcément, il a plus de force que moi. Dans ma tête, c'était juste, je priais pour que ma cousine, elle revienne vraiment plus vite. Je me suis dit, si elle revient pas assez vite, qu'est-ce qu'il va me faire de plus ?
15: Le retour de sa cousine aurait finalement stoppé l'agression. En tout, 19 plaignantes décrivent des procédés similaires allant de l'attouchement sexuel au viol. Maître Marie Fichel, avocate de 2 plaignantes, décrit un mode opératoire bien réglé.
17: Le tatouage, c'est quand même intime. On a quand même une intimité par rapport à son physique et par rapport aussi à la proximité. Et s'il sent qu'il y a une brèche et que je pense que physiologiquement, il a envie, petit à petit, il met en marche son process.
15: Des faits que cet homme de 55 ans conteste fermement. Sollicité par RMC, son avocat n'a pas souhaité donner suite à nos demandes.
13: Les transporteurs routiers en colère, le gouvernement a décidé de les exclure.

0: avoir le droit de se présenter, il faut passer d'abord une première étape, l'éparrainage. 500 signatures d'élus nécessaires depuis 1976, difficile à atteindre pour certains partis, à l'instar du RN et des insoumis très critiques envers ce système. Thomas Becker.
1: C'est une mauvaise procédure, lâche le vice-président du RN Louis Alliot. En difficulté en 2022, cette année le parti est plus serein avec le soutien de ses 400 parrains étiquetés RN. D'une manière générale, la tendance, c'est que les maires sont de plus en plus frileux parce que leur parrainage est public. Un défi pour Éric Zemmour qui avait failli ne pas les obtenir en 2022 avec moins d'une dizaine d'élus pour son parti Reconquête. C'est toujours un défi en 2027.
2: En tout cas, je peux vous dire qu'on y travaille depuis un an. Il n'y a aucun parrainage d'assuré. Les gens vous disent, vous tiennent une promesse, ils vous disent oui, on parraine, on vous parraine, mais il n'y a rien d'écrit.
1: De son côté, la France Insoumise prend le sujet au sérieux. Un cadre du parti confirme qu'il ne faut pas être surconfiant pour les obtenir. Il vise particulièrement les élus d'outre-mer. Dans le bloc central, la question se pose moins. C'est pas un sujet pour nous, confirme l'entourage d'Édouard Philippe. Pareil pour Gabriel Attal qui prend un engagement.
3: Ce que je dis, c'est que si je suis président de la République, je m'engagerai peut-être à ce qu'on ait une réflexion sur ce sujet-là, peut-être en dehors des élections présidentielles, parce que à chaque fois qu'on en parle, c'est toujours trop tard puisqu'on est rentré dans l'élection.
1: Les candidats ont jusqu'au 12 mars pour faire valider leurs 500 parrainages par le Conseil constitutionnel.
0: Est-ce le point final pour Bordeaux, condamné à la rétrogradation régionale 1, le plus bas échelon du foot français? La Fédération française de foot a décidé de ne pas réintégrer les Girondins en National 2 sans même réexaminer leur dossier malgré de nombreuses pressions politiques. Diane Carlotti.
4: Le club est scandalisé. Voilà les mots des Girondins de Bordeaux après l'annonce du maintien de leur rétrogradation en Régional 1, sixième échelon du football français. Le club reproche au comité exécutif extraordinaire de la Fédération française de football de ne pas avoir réexaminé l'affaire. Mais selon la FFF, les règlements ne permettaient pas de repêcher Bordeaux en National 2 et cela aurait créé une jurisprudence risquée vis-à-vis des autres clubs. La ministre des Sports, Marina Ferrari, avait pourtant fait explicitement la demande au président de la Fédération, Philippe Diallo, de trouver une solution, mais son intervention n'aura pas suffi à sauver les Girondins. À l'heure actuelle, donc, Bordeaux reste définitivement exclu des championnats nationaux. Et après cet énième épisode, la liquidation judiciaire plane plus que jamais au-dessus du sextuple champion de France.
5: Allez, d'un mot, vous êtes supporter des Girondins de Bordeaux, historique, club historique évidemment du foot français. Ça fait quelque chose quand on aime le foot français, et j'imagine en particulier les Bordelais. Passez-nous un petit coup de fil au 32-16 ce matin, n'hésitez pas.
0: En Ligue 1, Lille arrache la victoire en ouverture de la troisième journée hier soir à Toulouse. Et sans convaincre, les nordistes s'imposent 1-0 à suivre ce soir sur RMC Lyon-Auxerre avant le choc PSG Monaco. Et puis c'est terminé pour Gaël Monfils. Il a joué le dernier match de sa carrière dans un grand chelem, écarté cette nuit au deuxième tour de l'US Open par l'américain Larnartienne, vainqueur en 3-7. Le français de 40 ans prendra sa retraite à la fin de la saison.
6: Les courses, Thibaut, c'est à Vincennes aujourd'hui.
0: 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L'outsider, c'est le 13. L'UTS dès là, le 15 et le 13.
5: Merci beaucoup Thibaut Texer. C'était le journal de 5h30 à 5h38. C'est Ali qui est en ligne avec nous dans la Loire. Bonjour Ali.
6: Salut Ali.
7: Bonjour à tous. Bon, comment allez-vous?
5: Ça va très bien. Moi, j'ai beaucoup ri en lisant vos échanges avec madame.
7: Bon, heureusement que j'ai pas eu de maîtresse, parce que je serais grillé déjà.
5: Je dis pour ceux qui se réveillent à 5h30 ce matin, on riait de messages qui sont envoyés aux mauvais destinataires, et Ali nous a envoyé des réactions à l'actualité qu'il a envoyé à sa femme par erreur alors qu'il voulait nous les envoyer.
6: Bon. Pensez écrire au WhatsApp RMC, raté, c'était sa femme.
5: Bon, Ali, là, vous avez réagi sur le foot amateur. C'est le choix de la rédaction. Vous écouterez à 6h10 tout à l'heure. Il y a des rentrées qui sont reportées, des matchs qui sont décalés. La sécheresse, toujours en cause, évidemment. On a des sols qui sont durs. Vous êtes joueur de foot amateur, Ali?
7: Oui, joueur de foot amateur. Et j'ai pas compris, en fait, pourquoi ils avaient pris cette décision de reporter. On a grandi, on jouait sur le béton dans la cour de récréation. On a joué sur des terrains en gore où on finissait les matchs. On avait une carte de pizza sur tout le corps tellement on était rayés. Moi, j'ai pas compris. Après, voilà, maintenant, ça fait partie du sport. Et voilà. De toute façon, maintenant, la plupart des terrains aujourd'hui sont en synthétique. Donc,
5: figurez-vous que j'ai découvert ça, Ali. J'étais passé à côté de cette info. Le synthétique, c'est bientôt interdit. Hein.
7: Ah d'accord, bah vous m'apprenez quelque chose
6: parce
7: ce
6: que
7: matin.
6: C'est polluant et c'est cancérigène, ouais, donc d'ici là. À 2031, il y aura plus de gazon synthétique autorisé.
7: Ah d'accord, bah s'il y a des polluants enlevés, je veux bien qu'on enlève les polluants, là les gros bouts de métal au bout du périph qui prennent des photos. Ça aussi, ce serait pas mal de les enlever.
5: Là on est sur le radar à 30 km/h. Voilà Ali, vous me permettez le teasing. Merci Ali de ce coup de fil, footballeur devant, et par ailleurs dans son message, Ali précisait qu'il est gardien de but, donc le sol dur, ça le concerne directement. On va parler de ce radar qui flash à 30 km/h sur le périph, mais ça, ce sera à 6h40 avec Pierre Chasseret de l'association 40 millions d'automobilistes. Merci Ali, 5h39.
6: Dans un instant, c'est l'heure de retrouver la bande du morning. Virginie Fulpin pour la causerie.
8: Bonjour, le championnat de France de rugby

0: commence ce week-end et je mettrais bien une petite pièce sur le Stade Toulousain pour gagner. Bon,
1: audacieux.
0: Ouais, c'est là, je sais que je prends un peu des risques. Je mettrais bien le PSG aussi en Ligue 1, je sais pas.
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1: Et c'est donc ce matin que le gouvernement dévoile son plan d'urgence pour les agriculteurs. Leur ministre Annie Genevard tiendra une conférence de presse avant de se rendre à la foire de Châlons en Champagne. De nouvelles concertations s'ouvriront par ailleurs la semaine prochaine. C'est dans ce contexte qu'on a eu la confirmation hier que l'été 2026 était le plus chaud jamais enregistré par Météo France. Les vagues de chaleur ont duré 53 jours au total, pulvérisant le record de 2022. Et puis le Paris Saint-Germain à la recherche de sa première victoire en Ligue 1 ce soir contre Monaco. Coup d'envoi à 21h05 à vivre évidemment sur RMC.
2: Il est 5h43 et la bande est là. Virginie Fulpin, Anthony Morel, Géraldine Demory, tous autour de nous, vous allez bien ?
3: Très bien.
2: Ouais,
3: très
2: c'est bien. Parti. La causerie, Virginie, avec le championnat de France de rugby qui commence ce week-end.
1: Première journée du top 14 avec un grand favori, évidemment, c'est le Stade Toulousain. Alors, est-ce que le club peut réussir à remporter un 5e titre de suite, Virginie ?
11: Oui.
1: Bon, bah, voilà,
2: c'est la continuité. Le podcast le plus court.
11: On m'a dit tu fais court ce matin. Bon, bah, voilà,
1: bah, génial. Merci Virginie. Bon,
11: je m'explique un petit peu quand même. Alors, déjà, le Stade Toulousain a une telle habitude de gagner qu'on peut que considérer cette équipe comme la grande favorite pour se succéder à elle-même. 25 titres de champion de France en tout. Mais là, en plus, il y a la cerise sur le gâteau. La volonté de marquer l'histoire. Le Stade Toulousain peut réussir ce que personne n'a jamais fait jusque-là, gagner le top 14 pour la 5e fois de suite. Ça, c'est le genre de bonbon nom qui aiguise l'appétit des grands joueurs qui composent cette équipe. Oui, parce qu'on parle d'une génération exceptionnelle, Dupont, Tamac, je vous fais pas de dessin, ces gars-là ont l'obsession des titres, des records de l'histoire. Ça va donc les motiver encore plus.
2: 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Ils ont quand même des adversaires qui peuvent contester cette hégémonie, Virginie.
11: Évidemment, et s'inspirant le top 14 de plus en plus passionnant chaque année, il y a une vraie concurrence, des matchs couperets de fin de saison à couper le souffle. Si on doit citer les principaux rivaux du Stade Toulousain pour le titre, il y a évidemment l'Union Bordeaux-Bègles, double championne d'Europe en titre quand même, et puis Montpellier ou encore dans une moindre mesure la section paloise. On va pas vivre une saison ennuyeuse et jouer d'avance, rassurez-vous. Mais à Toulouse, voir la concurrence se densifier, ça a plutôt tendance à surmotiver tout le monde. Surtout que cette génération dorée des rouges et noirs va perdre des joueurs importants en fin de saison. Thomas Ramos et François Kroos sur le départ, ça déprime l'entraîneur toulousain. Mais ce sera une raison de plus de gagner cette année.
1: Le Stade toulousain qui a quand même quelques petits problèmes hors du terrain à gérer.
11: Le club a connu un été difficile, c'est le moins qu'on puisse dire. La commission d'appel de la Fédé de rugby a condamné le club à plus de 2 700 000 euros d'amende pour avoir enfreint les règles du salary cap, c'est-à-dire de s'être un petit peu affranchi des règles du plafonnement des salaires. Alors, c'est pas fini, le club devrait saisir le CNOSF, il y aura d'autres épisodes, mais il y a ce petit arrière-goût de triche qui ferait mal à beaucoup de clubs. Au Stade Toulousain, au contraire, c'est une motivation supplémentaire. D'ailleurs, les entraîneurs des autres équipes ne s'y trompent pas, ils se méfient comme de la peste de Toulousains boostés par l'adversité et revanchards à souhait. Bref, vous l'avez compris, si je devais mettre une petite pièce sur le futur champion, j'aurais tendance à miser sur du rouge et du noir,
2: sans prendre trop de risques. Merci beaucoup. Oui, la cote est faible.
11: Oui, la cote est faible. Écoutez, on a le droit de jouer la sécurité.
2: On joue la sécurité, exactement. 5h46, Anthony Morel. Ah non, pardon, on joue.
1: Comme tu veux.
2: Oui, on joue.
1: On peut jouer. Allez, on joue.
2: Dans l'ordre.
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2: 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Allez, la tech, Anthony Morel. Cette nuit, Elon Musk a dévoilé officiellement son cybercab ou cybercab.
3: Oh, à l'américaine, c'est
2: un cybercab. Taxi autonome qui circule désormais dans les rues d'Austin, au Texas. Sa particularité, il n'est pas que autonome, il n'a même plus de volant ni de pédale.
3: Ah non, là, vraiment, vous ne pouvez plus rien faire. Quand vous êtes dans la voiture, vous vous laissez transporter. Et alors, on ne peut pas les rater dans la rue, ces cybercabs. C'est un petit coupé Tesla, assez joli, deux places, jaune doré. Donc vraiment, il y a un côté bling-bling. Ouais, tu vois que ça,
11: c'est assumé. Ouais.
2: Le design, ça va, la couleur.
3: La couleur, bon, voilà. Après,
2: jaune, veste de Century 21.
3: Pas mal, c'est ça. Les petites portières papillons, ça j'aime bien aussi, très, très reconnaissable. Et puis à l'intérieur, quand vous jetez un coup d'œil, effectivement, il n'y a plus de volant, il n'y a plus de pédale. On les commande comme on commande un VTC ou un taxi, donc via une application. La voiture s'arrête devant vous, vous entrez, vous vous installez, vous mettez la musique que vous voulez et c'est parti, vous allez d'un point A à un point B. C'est assez dingue. Alors, Elon Musk les décrit comme un salon confortable sur roue avec une super télé et un son formidable. Donc c'est vraiment le principe, c'est vous êtes en autonomie totale. Il n'y a pas de conducteur, hein, je n'ai pas précisé, mais enfin ça va de soi. Alors ce qui est intéressant, c'est le modèle économique auquel il a réfléchi derrière. C'est-à-dire que ces voitures, il y aura une flotte de taxis ou de cybercabs qui seront opérés par Tesla. Mais à terme, il veut que monsieur et madame tout le monde puissent acheter ces taxis autonomes. Donc on pourrait payer, donc ça coûterait moins de 30 000 dollars, dit-il. On n'a pas encore le prix exact. Et on pourrait le mettre en location, comme tu achètes un appartement pour le mettre en location sur Airbnb. C'est exactement ça. C'est-à-dire que les 95% du temps où on n'utilise pas notre voiture, par exemple, je vais au boulot, j'utilise mon cybercab, et puis quand je suis au travail, j'ai pas besoin de ma voiture, et elle va partir en mode autonome, elle va patrouiller, elle va prendre des clients, et elle va me rembourser.
2: Oui, parce que ce qui est génial, c'est que quand j'en ai besoin, si elle est loin, elle revient toute seule.
3: Non, mais évidemment, tout ça est paramétrable. Tu peux dire j'en ai besoin.
2: Oui, j'étais pas ironique.
3: Quand tu
2: me le prends ici, là, et tu l'emmènes au nord de Paris.
1: Et elle revient.
3: C'est ça, voilà, j'avais pas bien compris. Mais oui, c'est exactement ça. Et donc, du coup, l'avantage, c'est que toute la journée, elle va te rapporter de l'argent. Elle va rembourser ta mensualité. Donc ça, c'est plutôt malin.
1: En plus, elle doit respecter les radars sur le périph, là, les radars chantiers à 30 km/h. Ouais, elle, à mon avis, elle les respecte à la lettre.
2: Ça semble un peu dingue vu de France. Hier, on avait quand même des débats sur on va en tester deux dans le sud, etc. Mais aux États-Unis, les taxis autonomes, c'est déjà dans le quotidien.
3: Oui, c'est ça. C'est là qu'on voit le décalage avec effectivement ce dont on parlait hier, le test des premiers modèles FSD, Full Self Drive de Tesla. Aux États-Unis, ça fait vraiment partie du quotidien. Par exemple, vous avez déjà, parce qu'Elon Musk nous présente ça comme une révolution, mais les taxis autonomes, il y en a déjà à Austin, au Texas, à San Francisco, à Las Vegas. Vegas, des Waymo qui sont les voitures de Google. Il y en a plus de 4000 qui circulent aujourd'hui. On a les Zooks aussi qui appartiennent à Amazon, qui n'ont pas de volant ni de pédale non plus. Ça fonctionne très très bien, comme le disait Elise. Évidemment, ça respecte les règles de la route. Il y a beaucoup moins d'accidents, je le rappelle, avec ces voitures et ces taxis autonomes qu'avec des conducteurs humains. Évidemment, il va falloir penser aussi aux conséquences sociales, et c'est ce qui va faire aussi qu'à mon avis, en France, on va avoir du mal à intégrer ça. Mais je pense que tous les chauffeurs de VTC, de taxi qui nous écoutent, il va falloir qu'ils intègrent cette idée que d'ici quelques années, eh bien, de plus en plus, ils vont être concurrencés en réalité par ces voitures qui se conduiront toutes seules et qui coûteront nécessairement moins cher. Les courses coûteront moins cher. On n'a pas encore le prix. Hein, pour
2: sauf que, pardon, hier, il y a toute une actu cette semaine sur la voiture autonome. Uber a lancé un service de taxi, enfin de VTC autonome à Londres, au même tarif qu'une course normale.
3: C'est le même tarif pour l'instant. Moi, je pense
2: Je comprenais pas. Je me disais, il n'y a pas de conducteur à payer. Ils se moquent de qui?
3: C'est un peu bizarre, effectivement.
1: Après, vu comme les VTC sont mal payés, c'était justement pour éviter la concurrence déloyale.
2: Mais je sais pas. Non, vous êtes pour les. Parce que peut-être que pour l'instant, il y a encore quelqu'un qui contrôle. Bref, mais. À l'avenir, oui. Est-ce que vous posez la question?
3: C'est évident que si tu enlèves la masse salariale, évidemment, les courses coûtent moins cher. Ou alors, c'est que les opérateurs vont se gaver, ce qui n'est pas complètement inenvisageable non plus.
2: Vous êtes conducteur de taxi ou de VTC, passez-nous un petit coup de fil. C'est votre futur, vous l'avez anticipé, ça, vous y pensez. Dites-le nous au 32-16. Merci, Anthony Morel. On passe à l'algorithme du morning, cette nouveauté de la rentrée où chaque jour on plonge au cœur des réseaux sociaux avec toi, Élise, pour tout savoir et tout comprendre de ce qui s'y passe. Aujourd'hui, Élise, on part au combat. The battle will begin
1: now. Ce que vous entendez là, ce n'est pas une battle de rap ou de danse, mais une battle d'aura organisée il y a quelques jours à New York. Le mouvement est né en Amérique latine avant de s'étendre progressivement. Alors vous allez me dire, l'aura, c'est quoi? C'est un concept très utilisé dans le monde des jeux vidéo, mais dans la vraie vie, IRL, comme on dit, eh bien, c'est le charisme que vous dégagez tout simplement. Et c'est d'abord en vidéo sur cette musique, appelée Aura, ça ne s'invente pas, que les jeunes ont tenté de l'exprimer en postant leurs meilleures poses sur les réseaux sociaux, un concept qui s'est depuis exporté dans la rue. Des groupes se réunissent, forment un cercle au milieu duquel deux compétiteurs cherchent à montrer l'étendue de leur charisme grâce à des mouvements qui sont en fait des références virales issues des réseaux, la boucle est bouclée. À la fin, c'est le plus charismatique qui gagne, c'est bon enfant et c'est souvent hyper drôle.
9: Interaction sociale avec un adversaire récent. Je tends la patte, celui-ci refuse et engage le duel. J'entame avec un premier jeu de jambes, il rétorque avec un move du goéland.
1: C'est très sérieux, et ça devrait pas tarder à arriver chez nous en France.
3: C'est quoi le move du goéland?
1: Alors le move du goéland, c'est un truc où t'étends tes bras.
3: Sans bande volée.
1: C'est assez impressionnant.
12: Et là, on a du charisme quand on fait ça.
1: Apparemment. En tout cas, sachez que maintenant, vous avez des TikTok, des tutoriels sur TikTok qui commencent à émerger.
13: Un mouvement à absolument pas faire au début d'un battle d'aura. Numéro 1, on a le 6-7 l'étada.
1: 6-7, tout le monde là?
2: Bouge les mains.
1: Alors l'étada, il est un peu plus. Voilà, il est un peu plus étendu. Si vous comprenez rien, c'est à peu près normal. Hein. Les mouvements pratiqués sont issus de mèmes d'Internet. Le 6-7, on commence à peu près autour de la table. Tout le monde là.
2: Là, on a des enfants. Oui, mais par les enfants. Voilà.
1: Si on n'a pas d'enfants, c'est plus compliqué. Mais ça pourrait se démocratiser. Certains rêvent même de battle d'aura entre les candidats à la présidentielle.
14: Monsieur Glucksmann, vous avez été tiré au sort. C'est à vous de commencer.
1: En complément des débats TV, ça pourrait être pas mal, non?
12: Je le vois bien faire le goéland.
1: Ouais, Glucksmann versus Attal
2: sur un goéland.
1: Ouais, on va peut-être lancer ça, on va en parler à la direction. Bon, en revanche, désolé de vous décevoir, hein, messieurs Glucksmann, Attal et autres. Selon ce TikToker, l'aura ne s'apprend pas.
15: C'est comme si tu me disais, apprends-moi à jouer comme Messi. Non. T'apprends pas à jouer comme Messi, c'est pas
2: la
15: possible.
2: Musique. La musique.
15: Messi, il est né comme ça. Tu vois, Messi, il est né comme ça. Il a pas appris à jouer comme Messi. C'est comme si un chat cherchait à aboyer. Non.
1: Bon, ben, la démonstration est faite. Hein. Vous êtes un chat, vous cherchez pas à aboyer. Vous avez pas de charisme. Vous allez pas faire semblant d'en avoir non plus. Il en fait un peu des caisses. Ce qui est sûr, c'est que ça suscite beaucoup d'incompréhension hein, chez les plus vieux sur les réseaux sociaux, qui sont nombreux, comme Arthur Asquin, que je salue, à comparer ça à la tectonique. Je ne sais pas combien de fois j'ai vu ce commentaire sur les vidéos.
2: Ah, les battles de Dora Farming.
3: Oui. Le goéland, ça fait un peu tectonique, effectivement.
1: C'est des mouvements saccadés.
2: T'as comparé ça aux danseurs de rue. C'est des battles, quoi.
1: Oui, c'est ça.
2: J'aime bien l'idée.
1: Mais ils font de mal à personne.
2: L'aura.
1: Ouais. T'en manques pas, toi.
2: Bon, merci à tous les trois. C'est tout pour nous. Le morning, ça continue jusqu'à 7h sur RMC, bien sûr. Et dans 3 minutes seulement sur RMC Story, aussi à la télé. Très bon réveil à toutes et à tous.
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2: Enfin un réveil que vous allez être heureux d'entendre. Le week-end, le réveil Martin, c'est votre nouveau rendez-vous. Tous les samedis, tous les dimanches, entre 6h et 7h sur RMC, je vous accompagne dès votre réveil, pendant que vous profitez de votre premier café ou après une nuit de travail. Toute l'actu du week-end, évidemment, des journaux, des invités, les sujets qui comptent pour vous. Un œil sur les réseaux sociaux, on joue aussi avec le fameux blind text et tout ça avec vous, évidemment, au 32-16, avec une promesse, celle de passer un excellent moment ensemble, chaque samedi, chaque dimanche, à demain, donc sur RMC entre 6h et 7h.
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2: Allez, il vous fait rire tous les jours dans Estelle Midi. C'est un des nouveaux rendez-vous du Morning RMC. Tous les matins, on va retrouver Pierre-Antoine Damcourt, Damcourt 2027.
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6: Et on parle aujourd'hui, Pierre-Antoine, d'une proposition étonnante de Michel Barnier.
2: Mais oui, Michel Barnier a sorti une idée qu'on n'avait pas vu venir. Enfin, remarquez le retour de Michel Barnier non plus, on ne l'avait pas vu venir. Michel, l'avenir de la France. Alors, son idée, remplacer la primaire de droite par un conclave. Mais oui, un conclave, Estelle, comme au Vatican, pour élire le pape. Alors, est-ce qu'ils vont faire tout pareil? Ils vont s'enfermer dans leur chapelle à eux, le Fouquet's. Ils vont porter des toges avec des sandalettes, comme au Vatican. Alors bon, des gens de droite en sandalettes qui se réunissent entre eux, ça existe déjà, ça s'appelle la boule. Donc le projet Barnier, c'est de prendre Retailleau, Attal, Lisnard, Bertrand, Wauquiez, Édouard Philippe, on les enferme à clé et on attend la fumée blanche. Attendez, idée. Ça fait déjà 5 heures là, et qu'est-ce qu'ils foutent là, ils bossent? Attendez, on écoute à la porte. Non, à mon avis, faut pas les enfermer dans une pièce, mais dans une cage de MMA ou sur un ring de catch. Xavier Bertrand qui monte dans le coin du ring et qui vient écraser la glotte de Laurent Wauquiez et qui le balance par-dessus la troisième corde. Oh non, Édouard Philippe qui revient avec l'huile bouillante de sa friteuse sur Gabriel Attal. Oh, Bruno Retailleau qui s'approche de David Lisnard, il lui tourne autour et il lui fait sa spéciale, un double arrache téton, c'est terrible.
6: Non,
2: Estelle, je sais pas si c'est une bonne idée ce conclave. En plus, ils vont se farcir les soutiens inconditionnels de Nicolas qui vont se mettre à chanter en chœur. Sarko revient, Sarko revient, Sarko revient parmi les tiens. Ah non, attendez, regardez, c'est bon, il y a la fumée blanche. Ah. Ils ont un candidat. Non, c'est l'incinération de Balladur.
6: Excusez-moi.
2: Bon, en tout cas, à ce rythme-là, je pense qu'ils auront un candidat, mais en 2032.
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2: Il est 5h58, très bon réveil à toutes et à tous. C'est le Morning RMC, vous l'écoutez tous les matins à la radio, vous le voyez à la télé, sur le canal 23, sur RMC Story. L'actu aujourd'hui, c'est la chaleur.
1: Oui, nouveau pic de chaleur avec une vigilance canicule pour 5 départements du Sud. On va y revenir avec Géraldine. Chaleur et sécheresse, évidemment.
2: Un nouveau coup de chaud, sécheresse, ça va nous rappeler le débat des agriculteurs, évidemment, dont on va reparler. Alors, il y a eu annonce de décalage des annonces, et puis finalement, il y a urgence. 1 milliard d'euros seront annoncés aujourd'hui pour les agriculteurs, mais on nous dit aussi qu'il va falloir faire des économies par ailleurs. Est-ce que vous êtes prêts à vous serrer la ceinture pour sauver l'agriculture française? Vous nous le dites au 32-16. Et puis, sécheresse toujours.
1: Ouais, ne manquez pas le choix de la rédaction ce matin. Une menace pour la rentrée du sport amateur. Vous l'avez peut-être constaté, les terrains sont à la limite du pratique. praticables. Des matchs du week-end sont même déjà reportés. Si c'est le cas, vous nous le dites, vous composez le 32-16 ce matin.
2: Et puis j'attire votre attention sur un sujet qui fâche, qui a fait râler nombre de Parisiens ces derniers jours, de Franciliens. Un radar chantier apparu la semaine dernière sur le périph', une zone de travaux porte de Montreuil, et qui flash à 30 km/h. Potentiellement une vraie machine à cash que dénoncent 40 millions d'automobilistes. Le délégué général Pierre Chasseret sera avec nous à 6h40. Mais si vous êtes fait prendre en région parisienne, passez-nous un petit coup de fil déjà, on vous attend.
1: Allez, la météo, Géraldine Demory. On a donc 5 départements en vigilance aujourd'hui.
18: L'Aude-l'Hérault, le Gard, l'Ardèche, la Drôme. C'est seulement la deuxième fois qu'on a une vigilance orange canicule, comme ça, pour un mois de septembre. C'est déjà la 6e canicule de l'année. Donc avec des records qui sont déjà tombés hier, avec 37 degrés à Pézenas, à Perpignan. Et des records qui vont être explosés aujourd'hui. À Toulouse, par exemple, on attend 38 degrés. Alors que l'ancien record pour un mois de septembre est de 35 degrés. Cet après-midi, il devrait faire aussi 37 à Lyon, à Bordeaux, 36 à Grenoble, 34 à Marseille. En revanche, on attend 28 à Paris, c'est déjà beaucoup plus raisonnable, 24 à Lille, avec évidemment beaucoup de soleil sur le pays, presque partout, presque, parce que quand même, de la Bretagne jusqu'aux côtes de la Manche, ce sera un temps gris avec un petit peu de pluie. Et c'est pas terminé, il va faire très chaud tout le week-end, avec même un pic attendu pour dimanche, où il fera 37 degrés pour la moitié sud.
1: Il est 6h sur RMC et RMC Story. Très bon réveil à toutes et à tous.
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1: Et c'est l'heure du journal de Victor Pourchet. Bonjour Victor.
19: Bonjour Élise, bonjour Mathieu et bonjour à tous.
1: À la une, cette information que vous révèle RMC ce matin, le condamné français des attentats du 11 septembre demande son rapatriement.
19: Zacharias Moussaoui veut terminer de purger sa peine de prison à vie en France et dénonce ses conditions de détention aux États-Unis. L'été 2026, le plus chaud jamais enregistré. Les agriculteurs fixés aujourd'hui sur le montant des aides de l'État, alors que les industriels du surgelé, vous l'entendrez, alerte sur leur baisse de stock. Gaël Monfils en grand chelem, c'est terminé. La coqueluche du tennis français battue en 3-7 au deuxième tour de l'US Open.
2: Après 20 ans de prison aux États-Unis, Zacharias Moussaoui veut revenir en France.
19: C'est une information que vous révèle RMC ce matin. Le Français de 58 ans, seul condamné pour sa participation aux attentats du 11 septembre, demande son rapatriement. Mathias Tesson, chef du service police-justice de RMC, vous avez pu consulter cette requête dans laquelle son avocat en appelle au ministre de la Justice.
20: Oui, l'avocat du Français dénonce 20 ans de détention ultra répressive dans une prison de haute sécurité du Colorado. Maître Romain Ruiz décrit des mesures d'isolement sans limite et une privation quasi totale de contact humain.
21: Ce qu'il demande, c'est à bénéficier tout simplement des droits essentiels qu'on lui refuse depuis 20 ans dans le Colorado. Si M. Moussaoui revient en France, il reviendra en France pour purger la fin de sa peine dans une prison française. Il y a une responsabilité politique de la France dans la protection de nos ressortissants à l'étranger.
20: Reconnu complice par la justice américaine du commando du 11 septembre 2001, notamment à cause de ses liens avec Al-Qaïda, Zacharias Moussaoui dénonce aujourd'hui via son avocat une enquête biaisée et un procès à charge.
21: La condamnation de M. Moussaoui est teintée d'au moins 14 violations de ses droits. Zacharias Moussaoui n'aurait pas dû être condamné pour une participation aux attentats du 11 septembre 2001.
20: Sa mère, Aïcha El-Wafi, redoute de mourir sans revoir son fils.
22: Il a fait une erreur de se mêler avec ces islamistes.
23: Une fois par mois, j'attends toute la journée le jour où il va m'appeler. Peut-être que je ne le vois plus. Et je ne le verrai jamais, je ne l'embrasserai jamais.
20: Pour que ce transfèrement ait lieu, il faudrait l'accord des deux pays, ce qui paraît aujourd'hui très improbable.
19: Les révélations de Mathias Tesson, chef du service police-justice de RMC. Ce matin, 9h, rendez-vous donné par le gouvernement pour détailler son plan d'aide aux agriculteurs. Selon nos informations, son montant devrait dépasser le milliard d'euros, financé grâce à des économies nouvelles dans le budget 2026, a demandé le Premier ministre, entre autres des gels et des annulations de dépenses. Des efforts nécessaires pour compenser les pertes dues à la sécheresse record de l'été. Nouvelle illustration avec cette alerte des industriels des surgelés et des conserves. Ils tapent dans leur stock, ils n'arrivent plus à se fournir. Certains ont même mis des lignes de production sur pause, faute de produits à mettre en boîte, Lou Garnier.
24: Une saison catastrophique pour les producteurs de légumes, rapporte Bruno Dautefeuille. C'est le vice-président de l'interprofession des légumes en conserve et surgelés.
25: Pour les épinards, la production au niveau national, c'est moins 20%. Haricots, c'est toujours en cours. On peut s'attendre à moins 40, à moins 50% en Bretagne, moins 40% en sud.
24: Qui dit baisse de production, dit moins de légumes à mettre dans les conserves et surgelés.
25: Il y a un peu de stock, si on peut amortir ça, mais la saison va être... tendue. Pour les industriels qui sont implantés localement, ils ne peuvent pas s'approvisionner à l'extérieur. Ce sont des légumes frais qui se transportent pas facilement. La sécheresse et la canicule touche l'ensemble des régions. Donc en fait, il n'y a pas plus à l'extérieur.
24: Conséquence, des lignes de production fermées faute de matières premières et des prix qui pourraient augmenter quelques centimes d'euros de plus. C'est en cours de négociation par les industriels auprès de leurs distributeurs pour cas de force majeure, selon le spécialiste.
1: Vous travaillez peut-être sur ces lignes de production à l'arrêt. N'hésitez pas, vous nous appelez ce matin au 3216 et ne manquez pas à 7h10 l'invité d'Apolline Matin, Xavier Unkovic, le directeur général de Bonduelle.
19: Été sec parce que historiquement chaud, on le présente. Santé, mais Météo France l'a confirmé hier, on n'avait jamais vu de telles températures. 5 degrés de plus qu'un été de l'ère pré-industrielle, une rareté qui, avec le changement climatique, ne le sera plus au siècle prochain, Louise Salé.
24: Oui, en 2100, la France aura gagné 4 degrés de plus en raison du réchauffement climatique. Et un été comme celui de 2026 sera considéré comme un été ordinaire. 2026, c'est une carte postale du climat de 2100, aussi bien en termes de température que de sécheresse des sols. Le record de 53 jours de vagues de chaleur sera largement battu. Il y en aura plus de 90 lors des étés les plus chauds. Le risque incendie sera étendu à l'ensemble du territoire et la saison des feux pourrait durer 2 mois supplémentaires. Mais ce tableau apocalyptique n'est pas figé. Une réduction plus rapide des émissions de gaz à effet de serre peut réduire l'intensité de tous ces phénomènes.
19: Et en attendant cette idée de la ministre de la Transition écologique au quotidien Les Échos, elle dit envisager de relever le plafond du livret A de 23 à 30 000 euros, une manière de dégager plus d'argent pour accorder des prêts à des projets d'adaptation au changement climatique.
1: 6h06 sur RMC et un nouveau candidat à la primaire socialiste.
19: C'est l'ancien maire de Châteaudun, Fabien Verdier, déclaré hier et qui se rêve en candidat des sous-préfectures. Selon ses mots, encore faut-il qu'il obtienne les parrainages nécessaires. Ce n'est pas un problème pour le favori des sondages. Mais Raphaël Glucksmann en a d'autres, Cyprien Pézeri l'a savoir, que beaucoup au PS le trouvent apathique.
0: Oui, Raphaël Glucksmann, seul contre tous, ses concurrents lui reprochent d'avoir peur de la confrontation en refusant pour l'instant la tenue de 3 débats télé. On a les caméras sur nous et il est en train de mégoter, enragé un stratège du PS. D'autres ironisent aussi sur la composition de son équipe, essentiellement d'anciens artisans de la campagne d'Anne Hidalgo, et c'est moins de 2% dans les urnes. Raphaël, il est parfois déconcertant, admet un de ses récents soutiens. L'habileté politique, ce n'est pas son truc, pointe aussi un éléphant socialiste. Et cette primaire, dont il voulait qu'elle soit une formalité, se transforme en obstacle dans sa course pour l'Élysée. Certes, il fait campagne en déplacement par exemple demain à la foire de Châlons en Champagne, et les sondages lui sont toujours favorables, mais les soutiens d'Olivier Faure, son principal concurrent, le répètent en chœur. Dans une primaire, rien ne se passe jamais comme prévu.
7: 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Ce matin, l'idée de Raphaël Glucksmann de taxer les héritages des plus aisés. Vous réagissez déjà, si vous le souhaitez, au 32-16. Raphaël Glucksmann qui sera l'invité d'Apolline à 8h30 ce matin sur RMC et BFM TV.
19: À 3 semaines de la venue du pape à Paris, lourd depuis Metz, le dispositif de sécurité dévoilé, jusqu'à 15 000 membres des forces de l'ordre seront mobilisés selon le ministre de l'Intérieur qui affirme qu'aucune menace terroriste spécifique n'a été identifiée à ce stade. Le passage dans le détroit d'Ormuz presque revenu à la normale, c'est en tout cas ce qu'assure le vice-président américain J.D. Vance qui refuse de qualifier ce conflit avec l'Iran de guerre et qui refuse aussi de donner une date de fin des hostilités. Une figure du tennis mondial suspendu 1 mois pour consommation de cocaïne. Nick Kyrgios, l'Australien, avait été contrôlé positif fin juin. Il risquait 3 mois de suspension, mais s'est engagé à suivre un programme de désintoxication.
1: Et Gaël Monfils, lui, a fait ses adieux au tournoi du Grand Chelem.
19: Le Français a joué son dernier match au plus haut niveau cette nuit à l'US Open. Défaite logique et rapide en 3-7 contre l'Américain Tienne. 40 ans et le début d'une nouvelle vie loin des cours.
8: Ouais, c'est ça que t'es. Je vais être gestionnaire de fortune dans une boîte en Suisse. Je vais commencer là-bas l'année prochaine. C'est quelque chose qui me passionne, quelque chose que je fais entre guillemets depuis quand même pas mal d'années. Et j'avais fait des stages quand je pouvais. J'ai envie de rester actif, je te cache pas, je reste actif. Ma petite fille est rentrée à l'école, donc il faut un papa actif.
19: Et les autres Français, première qualification au troisième tour d'un grand chelem pour Arthur Géa. Ça passe aussi pour Benjamin Bonzi face à la tête de série Ignacio Bouzé. En foot, nouveau leader en Ligue 1 ce matin, c'est Lille qui a ouvert la troisième journée du championnat par une victoire à l'arraché 1-0 à Toulouse. 2 matchs au programme aujourd'hui, Lyon-Auxerre à 19h et le choc Paris-Saint-Germain-Monaco, ce sera à 21h05 à suivre évidemment sur RMC.
7: Et on verra comment est la pelouse du Parc des Princes.
19: Normalement belle.
7: Parce que ça nous inquiétait pour la première journée qui avait dû se jouer à Rennes à la place. On a beaucoup de pelouses qui vont pas bien. On va en parler dans un instant dans le choix de la rédaction, notamment pour le foot amateur. Mais d'abord, si on s'offrait une petite prime de rentrée.
1: Ça ferait du bien. C'est l'heure de jouer, vous le savez, pour remporter la prime de rentrée. Elle est actuellement de 46 250 euros. C'est ça, Mathieu,
7: hein. C'est pas mal. Il y a quelqu'un qui a été appelé encore hier et qui avait pas le bon montant.
1: Alors oui, cette fois, il n'y avait pas le bon montant. Donc là, on va faire augmenter le montant en tournant la roue et vous allez le retenir. Vous enverrez prime ensuite au 7-32-16. Mais d'abord, Mathieu.
7: Je ne tourne pas. Je mets sur le logo RMC. Voilà.
1: Voilà.
7: Et maintenant, on tourne.
1: Allez, on y va. On y va.
7: Allez. J'aime bien donner un grand coup un peu sec, un peu ferme pour qu'elle fasse plusieurs tours. Est-ce qu'on veut du rouge ou du blanc? Je ne sais pas bien les montants.
1: Ah bah,
7: Du doré ou du marron. Et 500, c'est pas mal. 500, c'est pas mal. 500 euros. Il y avait 46 000. Combien? Redis-moi dans l'ordre. Il y avait 42 625. On s'est trompé.
2: D'accord.
7: On avait mis les chiffres dans le désordre. Et maintenant, il y a 43 125. Il faut faire des maths en direct, c'est vraiment... J'espère que mes enfants ne regardent pas. 43 625 euros. Combien? 43 125.
2: Ah bah oui, mais fallait une erreur.
1: Moi, j'avais lâché l'affaire.
2: Oui, parce qu'Élise n'a pas du tout aidé dans l'histoire.
7: Là, on est sûr et certain.
1: Donc, 43 125 euros. C'est le montant à retenir, puisque c'est le montant qu'on va vous demander de répéter à l'antenne si on vous appelle. Et sachez qu'on appelle quelqu'un tous les jours. Pour jouer, c'est simple. Vous envoyez prime au 7-32-16. Prime au 7-32-16. Vous avez tout simplement 10 minutes pour jouer. Il est, allez, presque 6h11. Vous avez jusqu'à 6h20. Et une bonne chance à tous.
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7: 43 125. Bonjour Abel.
11: Oui, bonjour.
7: Au 32-16 en direct avec nous ce matin, vous avez réagi à Anthony Morel. Alors ça, je le dis pour ceux qui nous rejoignent sur RMC Story à 6h. Le morning, ça démarre dès 5h à la radio. Et à 5h50, on a rendez-vous avec Anthony Morel. La tech, il nous parlait du cybercab. Il y a une thématique voiture autonome cette semaine. Le cybercab qui vient d'être lancé aux États-Unis. L'avenir du taxi. Abel, je crois que vous êtes conducteur de taxi.
11: L'avenir du taxi. Bon, on s'inquiète énormément. On se pose beaucoup de questions. Les réponses, on les a déjà, je pense. Mais ouais, moi, à titre perso, je me questionne beaucoup parce que j'ai investi il n'y a pas très longtemps sur une licence avec un certain tarif, Mm-hmm. Et là, déjà, on a une concurrence qui est déloyale par rapport au VTC, surtout avec les grandes plateformes que l'on connaît tous. Et en plus de ça, on envisage de mettre des taxis autonomes. Donc on se pose beaucoup de questions sur la société que l'on veut dans un avenir moyen long terme. C'est surtout ça, en fait. Tout de suite, ça va pas nous impacter. Mais qu'est-ce qu'on va devenir dans quelques années, quoi.
1: Abdel, est-ce que vous pensez déjà à une reconversion? Est-ce que concrètement,
11: Moi, j'ai un certain âge, c'était déjà une reconversion, déjà. Donc, c'est ça le problème, c'est qu'il y a quelques années, on disait qu'il fallait avoir un peu de courage pour pouvoir se mettre en indépendant et avoir, en fait, une société où on a pas mal de personnes qui s'investissent dans l'entrepreneuriat, ce qu'on disait à l'époque, surtout quand le président de la République est arrivé il y a un peu moins de 10 ans. Donc ils nous ont tous proposé un avenir, on va dire, rayonnant, joyeux, et en fait on se rend compte que
7: mais c'est alors, Abel, j'ai une question, vous avez quel âge?
11: J'ai 51 ans, moi.
7: Ouais, parce que le fond de votre appel, si je le devine bien, et vous me corrigez si je me trompe, c'est que votre licence que vous avez achetée, c'est votre retraite.
11: Exactement.
7: Et que si elle ne vaut plus rien dans 10 ans, vous êtes en galère.
11: C'est ça, exactement. Ouais. Et en fait, tout se contredit, en fait, parce qu'on parle des emplois des seniors, où à 51 ans, on est déjà un senior, où à 51 ans, c'est compliqué déjà quand on est salarié et qu'on a un licenciement, qu'on a une rupture de contrat à retrouver de l'emploi. Eh ben, moi, je suis dans ce cas-là. Qu'est-ce que je vais faire quand les taxis autonomes seront en place,
7: en plus avec Anthony. Merci beaucoup, Abel. On le savait avec Anthony quand il l'a dit. Je suis sûr que les conducteurs de taxis et de VTC qui nous écoutent, ça va les faire tiquer. Et vous avez réagi au 32-16 en direct. Merci, Abel, d'être venu nous dire cette inquiétude qui est la vôtre et qui est bien légitime. Quand on voit le métier comme il évolue de taxi, on est passé au débat des VTC et maintenant, ces voitures autonomes qui vont arriver. C'est le sens de l'histoire, hein, j'ai l'impression. Mais Abel, merci de votre appel au 32-16 ce matin.
1: Il est 6h14 sur RMC. Dans un instant, c'est le choix de la rédaction. Bonjour Arnaud Valadon.
3: Bonjour Élise, bonjour Mathieu, bonjour à tous.
1: Reporter RMC Sport, Arnaud, c'est l'une des conséquences de la sécheresse et des canicules. Les terrains de foot amateurs sont dans un état catastrophique.
3: Bon, vous connaissez l'adage, normalement, tant qu'il y a pelouse, il y a match. Bon, là, il n'y a plus de pelouse.
2: Ouais, ça va être compliqué ce week-end dans le foot amateur. À tout de suite sur RMC.
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2: Alors, combien de temps est-ce qu'il reste pour jouer, Élise?
1: Il reste à peine 4 minutes.
2: Je vais redonner le montant.
1: On se dépêche.
2: On a bafouillé, on a fait.
1: Oui, oui, voilà, là, on est mauvais. Hein.
2: 43 125 euros dans la prime de rentrée RMC. 43 125 euros.
1: Ça sera le montant à répéter pour le gagner quand on vous appellera aujourd'hui. Et pour être appelé, vous envoyez prime au 732-16 par texto. Prime au 732-16. Bonne chance à tous.
2: 43 125, quand même.
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2: Pas mal, 43 125 euros, Arnaud Valadon. Les
3: c'est pas mal, c'est une prime de match.
2: On va la rentrer, une petite prime de match. Ouais, tiens. Arnaud Valadon, la sécheresse et ses conséquences sur la vie de tous les jours.
1: Le foot amateur et ses 2,3 millions de licenciés tentent de jouer malgré des terrains à la limite du praticable. Certains matchs prévus ce week-end sont même reportés par précaution. Et il n'y a pas que le PSG, en fait, qui a un problème de pelouse, Arnaud.
3: Non, mais même si celui que vous voyez sur RMC Story est bien vert, non, pelouse jaunie, aucun signe de de verdure en France, autant de terres que de brindilles. Vous savez, ces sols durs comme de la pierre. Voilà à quoi ressemble la quasi-totalité des 25 000 terrains en herbe en France à cause du manque d'eau et du manque d'arrosage et de ces arrêtés d'interdiction d'arrosage tout l'été. Les entraînements ont quand même repris et notamment ces derniers jours avec la rentrée scolaire, les enfants sont revenus en école de foot. Alors chacun fait comme il peut. Exemple à Cernay-la-Ville, c'est dans les Yvelines. On joue malgré tout, même si c'est loin d'être idéal. Arnaud Robert est dirigeant et joueur.
4: C'est complètement sec et grillé maintenant. Et la question, c'est est-ce que ça va vraiment repartir ? Voilà. Là, pour l'instant, moi, j'ai pas de certitude quand je vois ce qui se passe là. C'était un entraînement après un orage et le problème de la pluie, bah, c'est qu'elle ne file, enfin, elle ne s'infiltre pas dans les selles, donc elle crée une forme de boue au-dessus. Et effectivement, il y a eu un peu concours de glissade et le problème quand on tombe, c'est que le terrain, en fait, c'est comme du béton, donc ça fait bien mal.
2: Ouais, les sols sont durs en ce moment. Il y a bien des annulations.
3: Oui, mais c'est au cas par cas. C'est les ligues, donc ça correspond aux tailles des régions françaises. Par exemple, en Pays de la Loire, report de tous les matchs ce week-end. C'est le cas aussi pour le week-end d'après. Donc ça fait deux week-ends de suite sans match. Mais ça joue ailleurs, en Bretagne et en Normandie, qui sont limitrophes. Et parfois, ce sont les mairies qui prennent des arrêtés. C'est le cas à Laval, où là, jusqu'à fin septembre, sur les pelouses en herbe de la ville, on ne joue pas. Alors soit les clubs arrivent à jouer à l'extérieur, ont du mal évidemment à s'entraîner, ou alors on peut aussi trouver un terrain neutre.
1: Mais Arnaud, c'est vraiment dangereux de jouer sur une pelouse sèche ?
3: Alors c'est vrai que dans le foot amateur, personne n'a l'habitude de jouer sur un billard comme au Paris Saint-Germain tout à l'heure, où ça devrait bien se passer. On parle surtout des fameux champs de patates.
2: Vous avez des infos, ça va le champ du parc ce soir ?
3: A priori, ça va aller, Mathieu. On peut être rassuré, on a fait le nécessaire. Bon, évidemment, tout le monde dans le foot amateur joue sur des champs de patates. Hein. Le terrain dur, des trous dans la pelouse, ça, sécheresse ou pas. Tout le monde est un petit peu logé à la même enseigne. Alors tout le monde ne tacle pas non plus. Chez les enfants, on apprend les bases, on défend debout, ça c'est important. Alors on s'adapte, mais il y a finalement une solution qui revient, le terrain synthétique, évidemment moins d'entretien, pas besoin d'arroser, plus fiable aussi aujourd'hui par rapport aux générations précédentes. On a fait ce choix à Antibes, à l'Olympique Antibes Juan-les-Pins, son président Pierre-Laurent Broferio est ravi.
5: On n'a plus d'entraînement annulé, on peut jouer tous les week-ends. Avant c'était, on avait 4-5 matchs de championnat en retard toutes les années, des entraînements qu'on ne pouvait pas faire.
6: Une bonne pelouse bien entretenue toute l'année, tout ça, c'est mieux. Et je pense que même pour les organismes, je pense que c'est mieux de jouer sur une pelouse que sur la synthé. À choisir, on préfère avoir un terrain toute l'année praticable, tous les week-ends où on peut jouer.
2: Mais après, c'est aussi une question qu'il va falloir se poser année après année. Que prévoient les fédés, les ligues? On parle de l'organisation quand même d'un million de matchs par an.
3: Rien que pour le football, parce qu'on peut penser au rugby qui joue aussi en extérieur. Alors il y a clairement une cellule, on s'arme du côté de la Fédération française, parce qu'il n'y a pas que la sécheresse, il y a les orages aussi, les inondations. Il y a un plan qui est prévu, en tout cas d'accompagnement, et c'est vrai que le synthétique à la côte, parce qu'avant, souvenez-vous, il y avait ces petits morceaux noirs issus de pneus recyclés. On s'est aperçu que c'était cancérigène et polluant. Interdiction votée, progressive jusqu'en 2031 pour remplacer toutes les pelouses. Alors la Fédération française, elle recense 30 000 terrains de foot en France. Seulement 4 000 sont synthétiques. Ça fait seulement un parc de 13%. Et forcément, l'addition peut être salée pour changer. Comptez entre 500 000 euros pour les premiers modèles.
2: Ah oui.
3: C'est un peu comme les voitures. Et puis, vous pouvez monter à 1 million d'euros si vous avez du drainage, etc. Et
2: des options, ouais.
3: Une meilleure pelouse synthétique. Et même s'il y a des subventions, le coût reste très majoritairement à la charge des communes et des communautés de communes qui s'occupent des terrains municipaux.
2: Merci Arnaud Valadon. Dites-nous au 32-16 ce matin, la rentrée du foot. Alors il y a des footballeurs amateurs qui nous ont appelés ce matin. Il y a les parents aussi. La reprise chez moi, c'est demain matin, 9h30. Terrain synthétique, ça devrait aller. Mais dites-nous dans quel état est le club de foot chez vous. Bon week-end de foot, c'est la reprise aussi. Merci Arnaud Valadon. Il est 5h22.
1: Il est 6h22 et c'est notre docteur du morning, Aurel Gage. Salut Aurel.
10: Bonjour. Aujourd'hui, on va s'intéresser au fait que lorsque vous allez chez l'opticien, vous ressortez comme par magie, vous n'avez pas d'ordonnance, avec une paire de lunettes. Mais est-ce qu'on a vraiment examiné vos yeux ?
1: À tout de suite sur RMC, RMC Story.
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7: Il est 6h27.
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1: Et c'est l'heure de la consultation avec le docteur Aurel Gage. Le principal syndicat des ophtalmologistes alerte sur ces ordonnances obtenues après un passage chez l'opticien. Il évoque un risque de fraude et surtout des maladies qui pourraient ne pas être dépistées. Aurel, est-ce que vraiment est-ce que c'est l'opticien qui prescrit les lunettes ?
7: Non, en fait, juridiquement, c'est jamais l'opticien qui prescrit parce qu'il a pas ce droit-là. Il ne peut pas prescrire. C'est juste qu'en théorie, quand vous arrivez, le système qui est mis en place, c'est l'opticien va avoir un trouble de la réfraction, c'est-à-dire que vous allez avoir une difficulté à avoir une netteté de la vision. Il va mesurer la correction nécessaire. Il va envoyer ses mesures
10: par internet à un ophtalmologue et l'ophtalmologue va faire la prescription et va vous prescrire des lunettes à distance. Sauf que malheureusement, en pratique, l'ophtalmologue ne vous voit à aucun moment, c'est-à-dire qu'en fait, il ne reçoit que des données, il ne vous voit pas en téléconsultation, il ne vous parle pas, il ne vous pose pas de questions. Et alors, on pourrait se dire, non mais bon, les abus, il y en a de temps en temps. Mais là, ça concerne quand même 200 000 Français. C'est-à-dire 200 000 Français sont concernés par ça. Rendez-vous compte, vous faites, c'est comme si vous faisiez un rendez-vous médical où vous n'avez rien dit, rien fait, et à la fin, le médecin juste, il donne l'ordonnance.
2: Si la correction est bonne et qu'un ophtalmo l'a validé, il est où le danger?
10: Bah en fait, normalement, c'est qu'un ophtalmo, c'est un médecin. Il va faire quoi en plus? Il va chercher des troubles sous-jacents. Il va chercher la cause, parce qu'il pourrait passer à côté d'autres problèmes à part juste des lunettes. Donc vraiment, il y a cette problématique qui est majeure, c'est la recherche de troubles sous-jacents.
1: Et alors, ces ordonnances en 48 heures, elles sont illégales? Qu'est-ce que doit faire le patient?
10: Alors, en fait, elles sont pas vraiment illégales. Il y a un flou juridique, mais ce qu'on conseille aux patients, c'est réellement de voir un ophtalmologue, de prendre rendez-vous. Certes, il y a de l'attente, mais faites-le parce que, un, vous vous exposez à des risques en ne le faisant pas. On n'est pas aux États-Unis. Les opticiens, on n'a pas une profession entre les deux qui est spécialisée pour, justement, faire le dépistage de pathologies sous-jacentes. Donc vraiment, allez voir votre ophtalmo pour ne prendre aucun risque, parce que là, hormis, avoir des lunettes en 48 heures, vous risquez de c'est quelque chose de grave, et perdre sa vue pour économiser une semaine, c'est pas un bon plan.
2: Merci docteur.
1: C'est l'heure de jouer avec Arnaud au 32-16. Bonjour Arnaud.
3: Bonjour Élise, bonjour Mathieu.
1: Est-ce que vous avez identifié le mot caché ce matin, Arnaud?
3: Évidemment. 43 125 euros.
10: Bien tenté, Arnaud.
1: Bien tenté.
3: Dans ce programme, nous tâcherons de m'appeler. Le mot, c'est cagnardise.
10: Exactement.
2: Petit souci de réseau.
1: Ouais, on vous envoie l'enceinte portable Tamo de Lexon. Oui, ça veut dire flemme.
2: La feignantise, ouais, la cagnardise. Bravo. L'enceinte connectée pour vous, Arnaud, on vous l'envoie.
1: Il est 6h30 et c'est l'heure de la météo de Géraldine Demory, météo caniculaire.
4: 5 départements, oui, sont en vigilance orange canicule. Seulement la deuxième fois en septembre que cette vigilance canicule est lancée. Qu'aujourd'hui, ça concerne l'Aude, l'Hérault, le Gard, l'Ardèche et la Drôme, avec des records qui vont être battus, que ce soit aujourd'hui, demain ou dimanche. Dimanche d'ailleurs, qui sera vraiment le pic de cette canicule. 37 degrés attendus à Lyon, à Bordeaux cet après-midi. On attend 36 à Toulouse, Clermont-Ferrand, à Perpignan. Il fera 35 à Bordeaux, 33 degrés pour Marseille. Dans le nord, c'est plus raisonnable. 29 degrés pour Paris, 26 à La Rochelle ou encore 23 pour Lille. Avec beaucoup de soleil, sauf en Bretagne et près de la Manche où ce sera un temps gris avec un petit peu de pluie.
2: Il est 6h30.
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2: Mais c'est le genre du journal de Quentin Vinet. Bonjour Quentin.
6: Bonjour à tous les deux, bonjour à tous.
2: À la une, enfin les annonces.
6: Oui, c'est à 9h que le gouvernement va dévoiler son plan d'urgence agricole dans un contexte de sécheresse et de forte chaleur qui pèsent sur les cultures. On vient de vivre l'été le plus chaud jamais enregistré en France. Des annonces pour les personnes en situation de handicap également attendues aujourd'hui après les fauteuils roulants. Des associations espèrent le remboursement des cannes blanches. Et puis nouvelle déconvenue en football pour les Girondins de Bordeaux qui resteront au niveau régional cette saison.
1: Et le gouvernement va donc enfin présenter son plan d'urgence agricole.
6: Oui, il devait être annoncé hier, repoussé de quelques jours. Et bien finalement, c'est ce matin, 9h précisément, que les grandes lignes seront dévoilées, Sébastien Krebs.
9: Oui, et la ministre de l'Agriculture, Annie Genevard, ira elle-même présenter ses mesures en fin de matinée aux agriculteurs sur la foire de Châlons en Champagne. Le gouvernement veut montrer qu'il mesure l'ampleur des difficultés. 90 départements confrontés à des effondrements de la production, insiste Matignon. Un plan destiné à passer l'hiver, avait promis Sébastien Lecornu, et qui devrait comporter des aides pour indemniser les pertes, renflouer la trésorerie des exploitations, financer l'achat de fourrage ou d'engrais, ce qui va nécessiter une enveloppe considérable au-delà du milliard d'euros qu'il faudra financer par de nouvelles coupes budgétaires ailleurs, prévient Matignon. Bercy va procéder à de nouveaux gels et annulations de crédits, d'autant qu'il faudra ensuite travailler un second volet pour relancer la production. Des concertations vont s'ouvrir pour inclure de nouvelles mesures dans le futur budget 2027.
6: Et ça dans le contexte de la sécheresse et de la chaleur. Vous savez que Météo France a confirmé hier qu'on venait de vivre l'été le plus chaud jamais enregistré en France depuis l'existence des relevés en 1900. L'été météorologique, ça va être autrement dit la période juin-juillet août, c'est 92 jours. Et bien pendant 83 de ces 92 jours, on était au-dessus des normales de saison. Et ça continue d'ailleurs avec une nouvelle alerte orange dans 5 départements du sud. Alors la France n'est pas le seul pays à être touché par la chaleur, par la sécheresse. Le Panama, tiens, en Amérique, limite à partir d'aujourd'hui le nombre de navires passant par son canal en raison de la sécheresse, pour la deuxième fois seulement de son histoire. Et ce miracle qu'on apprend ce matin au Népal, 10 jours après la crue dévastatrice, eh bien les secours ont réussi à extraire 2 ouvriers de chantier qui étaient retenus prisonniers dans un tunnel.
7: Alors en plus des agriculteurs, il y aura des annonces aujourd'hui qui visent à améliorer le quotidien des personnes handicapées.
6: Et c'est Emmanuel Macron qui va les faire à la mi-journée lors de la 7e conférence nationale du handicap qui se tient à Bobigny. Une 60aine de mesures sont attendues et les associations espèrent une prise en charge intégrale désormais de la canne blanche pour les déficients visuels, comme c'est le cas depuis le début de l'année, pour les fauteuils roulants intégralement pris en charge désormais par l'assurance maladie, Nicolas Ginestière.
0: C'est la meilleure alliée de Romain pour se déplacer.
8: Là tu vois, il y a un petit rebord, si tu fais pas attention, bah tu peux facilement te faire une cheville sur ce genre de choses.
0: Déficient visuel, il emmène sa canne partout, un objet fragile devenu indispensable au quotidien.
8: Quand je sors pour sortir de chez moi, la déplier, donc hop. Le plus important, c'est cet embout, parce que par rapport aux différents sols, tu auras différents embouts. L'embout, il s'use, il se fatigue. Quand tu es dans les gares parisiennes, bah, ils sont avec les valises, ils font pas gaffe, et là, ils te vrillent la canne.
0: Résultat, des changements de pièces réguliers, des réparations, des rachats de cannes, peu couverts par l'assurance maladie.
8: Sur la dernière canne, ils m'ont remboursé 7 euros. Donc c'est vraiment peanuts.
0: Comptez 20 euros l'embout, entre 60 et 120 euros la canne complète. Nicolas Karasiewicz, président de l'association Un œil sur le monde, a lancé une pétition pour la prise en charge intégrale de la canne blanche.
11: C'est un enjeu de santé publique.
0: Pour lui, les revenus moyens de nombreux déficients visuels ne dépassent pas les 1040 euros de l'allocation adulte handicapé.
11: Ce qui veut dire qu'une canne blanche, c'est entre 6 et 10% du budget mensuel. Ça commence à peser dans le budget.
0: Il appelle gouvernement et parlementaires à se saisir du sujet dans le budget 2027.
1: Il est 6h34 sur RMC et c'est à la fin du mois que le pape Léon XIV viendra en France, mais sa visite se prépare déjà.
6: Oui, alors les Parisiens le constatent déjà, hein, place de la Concorde où le pape va tenir une messe avant de se rendre à Lourdes et à Metz. Le ministre de l'Intérieur, Laurent Nunez, annonce ce matin dans le journal La Croix que 15 000 forces de l'ordre, c'est énorme, seront déployées pour cette visite qui attirera énormément de monde.

0: projet d'action violente ni aucune menace terroriste spécifique n'ont été identifiés.
1: C'est une information qu'on vous révèle ce matin sur RMC. On la détaillera plus longuement tout à l'heure dans le journal à 7h. 25 ans après les attentats du 11 septembre aux États-Unis, le seul homme condamné à l'époque pour sa participation, à savoir le français Zacharias Moussaoui, membre revendiqué d'Al-Qaïda, 58 ans aujourd'hui, eh bien il demande à purger la fin de sa peine de prison en France. Lui qui a été condamné à l'emprisonnement à vie, c'était en 2006.
2: La sentence est tombée pour les Girondins de Bordeaux en football.
1: Oui, c'est une nouvelle déconvenue pour eux. Ils demandaient à être intégrés au championnat de National 2 cette saison après leur exclusion des compétitions nationales par le gendarme financier du foot, c'était au mois de juillet. Eh bien, la demande a été refusée hier par la fédération, Adrien Carlotti.
3: Le club est scandalisé. Voilà les mots des Girondins de Bordeaux après l'annonce du maintien de leur rétrogradation en Régionale 1, 6e échelon du football français. Le club reproche au comité exécutif extraordinaire de la Fédération française de football de ne pas avoir réexaminé l'affaire. Mais selon la FFF, les règlements ne permettaient pas de repêcher Bordeaux en National 2 et cela aurait créé une jurisprudence risquée vis-à-vis des autres clubs. La ministre des Sports, Marina Ferrari, avait pourtant fait explicitement la demande au président de la Fédération, Philippe Diallo, de trouver une solution, mais son intervention n'aura pas suffi à sauver les Girondins. À l'heure actuelle, donc, Bordeaux reste définitivement exclu des championnats nationaux. Et après cet énième épisode, la liquidation judiciaire plane plus que jamais au-dessus du sextuple champion de France.
1: Le résultat de la soirée en football, c'est la victoire de Lille 1-0 à Toulouse en ouverture de la troisième journée de Ligue 1. Exceptionnellement hier soir, ça va continuer avec deux matchs ce soir. Lyon-Auxerre à 19h et Paris-Monaco à 21h05. On vivra ça sur RMC. Vous savez que les Parisiens n'ont pas gagné encore de match cette saison en championnat. Et puis l'US Open de tennis, c'est fini pour Gaël Monfils, battu au deuxième tour cette nuit par un jeune Américain pour son tout dernier tournoi du Grand Chelem à 40 ans. Il a dit en conférence de presse cette nuit qu'il allait devenir gestionnaire de fortune en Suisse à la fin de sa carrière et donc à la fin de la saison.
2: Le quintet, c'est à Vincennes aujourd'hui
1: 20h15 en nocturne, le 15, le 13, les pronos de la Dream Team pour aujourd'hui, le 15 en favori, le Caporal, le 13 en outsider, l'Utesse Della.
2: Merci Quentin, c'était le journal de 6h30 sur RMC, on va beaucoup parler des agriculteurs. Aujourd'hui, ils attendent des annonces dans la matinée, on parle d'un milliard d'euros qui vont être annoncés. De quelle manière, on verra par le gouvernement. Le gouvernement qui prévient, il va falloir trouver ce milliard et donc faire des économies par ailleurs.
4: Et ça met en colère Julien, je crois, au 32-16. Bonjour Julien.
5: Bonjour à tous.
4: Bon, ça passe pas, ce milliard, comment on va le financer?
5: Ah mais ça, on va encore devoir raquer parce que M. Lecornu, il fait littéralement caca-culotte à l'idée que les agriculteurs ressortent les tracteurs et qu'on va financer, mais ça, j'en sais rien, on a 3500 milliards d'euros de dettes. Donc je ne sais pas comment on va financer.
2: Non mais là, il y a l'objectif de tenir les déficits dans le prochain budget et il y a les urgences de l'été, Julien. Concrètement, ce qu'on nous explique, c'est que c'est un jeu d'équilibriste, quoi. Il va falloir trouver de l'argent, on en a pas.
5: Oui, en fait, si les grosses chaleurs, excusez-moi, mais c'est pas la première fois qu'ils demandent des aides. Il pleut, ils demandent des aides, ils grêlent, ils demandent des aides, il fait trop chaud, ils demandent des aides. Et à chaque fois, ils demandent. Ils en touchent déjà, hein, de l'État, de la région, de l'Union européenne. Enfin, à un moment donné, on peut pas non plus à chaque fois.
2: Mais vous leur dites quoi? Vous leur dites, là, pardonnez-moi, il y a une 90. Je reprenais la citation de, je crois que c'est Annie Genevard, 90 départements qui sont concernés par une récolte à minima. J'ai plus la formulation exacte. Concrètement, on va manquer de fruits et légumes. Vous allez entendre le patron de Bonduelle. Vous savez, les petites boîtes de conserve. Il va vous expliquer qu'il a dû mettre les haricots verts à l'arrêt, qu'il est inquiet pour les petits pois.
5: Oui, mais Mathieu, ça fait quand même, ça fait 20-30 ans qu'on les prévient que le monde allait changer, que le climat allait changer. Qu'est-ce qu'ils ont fait? Au lieu de s'adapter, ils ont continué comme d'habitude. Alors maintenant, ils sont au pied du mur et ils disent « Mais ça, c'est bien français. Si on avait su, eh bien, on savait. »
2: Pour vous, on savait, il fallait anticiper.
5: Ça coûte de l'argent. Le problème, c'est qu'on n'a plus d'argent. On aurait de l'argent. Moi, je ne gueulerais pas.
2: Non, mais on va trouver de l'argent. Vous allez voir, on a un super radar Porte de Montreuil.
5: Ben
2: on va
5: en parler
2: avant 7h.
5: Quand on ressort des tracteurs, on trouve de l'argent.
2: Par contre, Julien, merci beaucoup.
5: Pour augmenter les personnes dans les hôpitaux, il n'y en a pas. Pour augmenter les collègues infirmiers libéraux, il n'y en a pas. Vous voyez?
2: Merci Julien, qui est infirmier, je le rappelle, à Montpellier, fidèle du Morning. Merci de votre appel ce matin, ça fait partie du débat. Évidemment, on a tous à cœur d'aider tout le monde, mais quand on nous l'a présenté en nous disant qu'il va falloir faire des efforts par ailleurs, j'étais sûr que ça tiquerait chez certains. Vous réagissez encore si vous le souhaitez au 32-16 ce matin. Je vous le rappelle, hein, le patron de Bonduelle sera l'invité d'Apolline à 7h10 tout à l'heure.
4: Il est 6h40 et dans un instant, nouveau rendez-vous politique dans le Morning en cette saison présidentielle. Une proposition pour la France tous les matins. On décortique, on analyse une promesse de candidat. Bonjour Virginie Fulpin.
6: Bonjour. Taxer les méga-héritages pour redonner du pouvoir d'achat aux salariés, c'est une des propositions phares de Raphaël Glucksmann.
2: Et puis donc ce radar qui flash à 30 km/h, planqué derrière une palissade sur le périph' parisien et qui fait enrager les automobilistes. Bonjour Pierre Chasseret.
7: Bonjour.
2: Délégué général de 40 millions d'automobilistes. Alors vous affirmez, ce sont vos calculs, hein, mais que ce radar pourrait rapporter jusqu'à 750

0: 1000 euros par jour à l'État, par jour, ça peut aider des agriculteurs. Je repense à Julien. Comment vous arrivez à ce chiffre? Vous allez nous le dire. La présence de ce radar est-elle vraiment scandaleuse? Vous nous répondez dans un instant sur RMC et RMC Story. A tout de suite.
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3: 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Un œil sur les réseaux sociaux, on joue aussi avec le fameux blind text et tout ça avec vous, évidemment, au 32-16, avec une promesse, celle de passer un excellent moment ensemble, chaque samedi, chaque dimanche, à demain, donc sur RMC entre 6h et 7h.
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17: C'est le seul à avoir été condamné pour les attentats du 11 septembre 2001 à New York. Il est français et il réclame son retour au pays. C'est une information qu'RMC vous révèle ce matin. Zacharias Moussaoui, aujourd'hui âgé de 58 ans, demande à purger la fin de sa peine en France. Son avocat en appelle au ministre de la Justice et dénonce 20 ans de détention ultra répressive. Le gouvernement dévoile ce matin son plan d'urgence pour les agriculteurs. Et puis en tennis, c'est terminé pour Gaël Monfils. Il a joué le dernier match de sa carrière dans un grand chelem, écarté cette nuit au deuxième tour de l'US Open. Le Français de 40 ans prendra sa retraite à la fin de la saison.
0: Il est 6h45.
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0: Et nous sommes avec Virginie Fulpin. Tous les matins, on décortique une idée politique. Et c'est une année On en aura tous les jours, de nouvelles idées politiques, évidemment, en vue la présidentielle. Ce matin, Raphaël Glucksmann, vous vous penchez sur cette idée de taxer les plus gros héritages pour augmenter les salaires, Virginie.
20: Le but du candidat à place publique, c'est de taxer donc les plus gros héritages pour récupérer 15 milliards d'euros, d'après ses calculs, et ensuite les redistribuer aux salariés en baissant les cotisations sociales.
21: On va taxer les méga héritages, c'est-à-dire au-dessus de 2 millions d'euros. Et ce que ça permettra de faire, eh bien, en baissant la CSG sur les salaires des travailleurs français, ce que ça permettra de faire, c'est qu'une personne qui gagne 2 000 euros par mois, elle aura 120 euros de plus sur sa fiche de paie en salaire net par mois.
20: Alors, au-dessus de 2 millions d'euros, ça ne concerne qu'un pour cent des héritages en France. Les plus gros, pour la plupart des Français, ça ne changerait donc absolument rien. Déjà, il y a 85% des héritages qui sont totalement exonérés. Et même si vous héritez d'une maison de famille d'une valeur de 300 000 euros, par exemple, vous pouvez être tranquille, vous ne subirez évidemment pas de taxes supplémentaires.
17: Alors, Raphaël Glucksmann part du constat que la part de l'héritage ne cesse de progresser dans le patrimoine des Français.
20: On est de plus en plus une société d'héritiers, c'est ce que le candidat regrette. Il y a 50 ans, si vous preniez le patrimoine moyen d'un Français, un tiers venait de l'héritage, deux tiers du travail. Aujourd'hui, c'est l'inverse, c'est-à-dire que tout ou presque se joue avant l'âge play school, si j'ose dire, à la naissance. Et Raphaël Glucksmann estime que quand on nous parle de mérite et d'ascension sociale, en fait, ça n'existe quasiment plus. En tout cas, les rouages de l'ascenseur sont grippés, ça fige la société, ça augmente même les inégalités au fil des ans. Il voudrait donc, avec cette taxe sur les méga-héritages, prendre un peu aux uns pour redonner aux autres, en l'occurrence aux salariés.
0: Alors ça, c'est l'idée générale, mais de quelle taxe est-ce qu'on parle exactement, Virginie, pour les plus gros héritages?
20: Bon, en fait, il y a trois choses. D'abord, une augmentation du taux marginal sur les droits de succession. Aujourd'hui, pour un héritage au-dessus d'1 800 000 euros, il est de 45%. Raphaël Glucksmann veut le faire grimper à 50%. Ça rapporterait 2 milliards d'euros par an. Ensuite, changer le pacte Dutreil. Vous savez, c'est ce dispositif qui permet de bénéficier d'un abattement fiscal de 75% lors de la transmission d'une entreprise. Raphaël Glucksmann, il ne veut plus que toutes les entreprises soient éligibles et compte en tirer 3 milliards par an. Et puis enfin, le projet prévoit de soumettre à l'impôt ce qu'on appelle les plus-values latentes héritées. Je vais être plus clair. Si quelqu'un a acheté des actions il y a des années et que la valeur de ces actions, quand vous en héritez, a été multipliée par 10, on taxerait cette richesse virtuelle et pas la valeur de l'action au moment de l'achat. Et ça pourrait rapporter 10 milliards d'euros par an. On fait le calcul, ça fait 15 milliards.
17: Mais cette proposition de Raphaël Glucksmann, elle suscite des critiques et des interrogations, hein, Virginie.
20: Le candidat veut utiliser la taxe sur les gros héritages pour baisser la CSG sur les salaires, oui. Mais la CSG, elle sert à financer la sécurité sociale. Donc comment on évite une baisse des revenus de la Sécu qui n'a pas besoin de ça? Raphaël Glucksmann aura peut-être une réponse à apporter à Pauline de Malherbe.
0: Et oui, puisqu'il sera là ici à 8h30, le face-à-face sur RMC et BFM TV.
20: Et puis, il y a forcément aussi des critiques sur le fait, une nouvelle fois, d'augmenter une taxe. Est-ce que la volonté louable de vouloir une société française plus égalitaire passe forcément par une taxe de plus? Ça fait forcément partie du débat. Et puis, si on en croit un sondage Odoxa pour Challenge qui date de 2024, l'impôt sur les successions est largement l'impôt le plus impopulaire en France. 84% des sondés estiment qu'il faudrait au contraire le baisser pour permettre de transmettre davantage de patrimoine aux enfants. Alors même que seulement 15% des gens les plus fortunés paient ces droits de succession.
0: C'est-à-dire qu'on a, un ratio en fait entre l'impopularité de cette mesure par rapport au fait que peu de gens le payent en réalité, l'impôt sur l'héritage. Ça, c'est un vrai clivage droite-gauche, vous avez raison de le souligner. On vous attend au 32-16 ce matin si vous souhaitez en parler. Il est 8h49.
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0: 6h49.
22: Oui. Élise Dangean, Mathieu Béliard.
17: Et vous le savez, la vitesse sur le périphérique parisien est limitée à 50 km/h. Mais depuis le 26 août, un radar flash à 30.
23: Le jackpot, messieurs dames, nous avons décroché le jackpot.
17: Bonjour Pierre Chasseret.
24: Bonjour.
17: Vous êtes le délégué général de 40 millions d'automobilistes. D'abord, parlez-nous un peu de ce radar. Il est où? Il est installé depuis quand? Et comment il fonctionne?
24: Alors, il est installé depuis le 26 août sur le boulevard périphérique Porte de Montreuil, sur une 2x4 voies, donc pour ceux qui ne situent pas. Et comme on le voit sur l'image qui est juste derrière vous, pour ceux qui regardent à la télévision, ce radar a une particularité, c'est qu'il est complètement caché derrière des rambardes, on ne le voit pas venir, on est sur une limitation de vitesse à 30, donc très difficile de respecter un 30 km/h lorsque vous êtes sur une grosse 4 voies. Et je me suis rendu avec les équipes de 40 millions d'automobiles sur place, on a fait une petite cette vidéo de nuit. Et là, j'ai cru que c'était Noël, parce que j'ai vu un radar qui s'allumait et qui s'éteignait comme une jolie guirlande, sauf que...
1: Le festival de Cannes.
24: Sauf qu'au bout d'un moment, trêve de plaisanterie, c'est dramatique, parce que les images, et elles sont sur la chaîne YouTube de 40 millions, quand on regarde cette vidéo, on s'aperçoit que tous ceux qui sont sanctionnés, ce sont des automobilistes extrêmement prudents, qui roulaient à quoi 35, 36, donc qui n'étaient pas lancés comme des balles, qui n'étaient pas des fous furieux. Ce radar, c'est le symbole même de l'injustice. C'est le radar qui vient, c'est le sourire, vous êtes ruiné, quoi. C'est plus le sourire, vous êtes
1: fâché. Vous parlez d'un jackpot pour l'État sur quel chiffre, parce que vous vous appuyez, Pierre.
24: On a regardé pendant quelques minutes, alors caméra allumée, ensuite on a continué caméra éteinte et on a regardé le nombre de véhicules qui passaient devant ce radar et qui étaient flashés. Et puis après, c'est simple, hein, c'est un produit en croix qu'on fait sur une journée pour regarder combien ça rapporte potentiellement.
1: Oui, c'est une extrapolation, quoi.
24: C'est une extrapolation statistique, certes, mais quand vous voyez la guirlande de Noël...
1: Vous arrivez à combien ?
24: On arrive à 750 000 euros par jour, ce qui, pour se représenter...
1: Pardonnez-moi, vous le dites comme ça ? 750 000 euros par jour.
24: Ouais,
1: on peut imaginer que vos chiffres sont exagérés parce qu'ils ne sont pas d'une méthode scientifique folle. Mais on peut imaginer quand même que même si c'était 500, ce serait beaucoup.
24: C'est ça. De toute façon, quoi qu'il arrive, même si, j'ai envie de dire, tu rapportes entre 500 000 et 1 million par jour. Donc ça veut dire que sur une année, on est quand même sur un radar qui pèse 150 millions à 300 millions. On a quand même un problème parce que les gens qu'on sanctionne... Encore une fois, si on sanctionnait des fous furieux qui ne respectent pas les règles de sécurité, je vous dirais, écoutez, on a joué, on a perdu. Là, pour le coup, non, c'est du piège. Les automobilistes qui ont été sanctionnés à ce radar doivent, ce matin, au plus vite, être remboursés. Parce que c'est une arnaque.
1: Vous demandez le remboursement des
24: PV ? Évidemment. Je demande aussi...
1: Ça n'existe pas, ça n'est jamais arrivé, ça.
24: Mais il faut qu'on le fasse. À situation exceptionnelle, quand on arnaque les automobilistes... On rétablit. Quand on fait quelque chose qui est purement anormal et injuste, on rétablit.
17: Mais donc, c'est un cas isolé. Il n'y a pas de tendance de fond d'installer des radars de chantier un peu partout
24: On a ces tendances de fond d'aller sur ces radars R2D2 sur les bords des routes, qui viennent sanctionner les automobilistes et ils marchent et ils font un fric fou. Ça rapporte énormément d'argent sur le dos des automobilistes. Mais celui-ci a une particularité, c'est qu'on est dans une injustice telle, on est dans un abus d'excès de vitesse tel, on est dans un positionnement tellement caché qu'il mérite d'être supprimé, purement et simplement. Alors je sais, on va me dire, attention, si c'est un radar de travaux, ça veut dire qu'il y a fondamentalement des gens qui travaillent...
17: À protéger. Bien sûr.
24: Ça existe, hein. On a des moyens d'éviter un radar. Hein. On peut neutraliser une voie, on peut aller jusque-là s'il le faut, et mettre des petites barrières béton pour faire en sorte que que ceux qui travaillent soient protégés. Mais on ne fait pas ça, on ne crée pas le coffre de l'oncle Picsou posé au bord de la route.
17: Merci Pierre Chasseret.
1: Toujours plein d'images que j'adore. Et je dois dire que j'ai tendance à les défendre parfois les radars, mais qu'à 30 km/h sur le périph'.
24: Pas celui-là.
17: Surtout planqué entre les barrières.
1: Je devrais dur à ma mère, c'est pour ça que je ne vais pas l'avoir cette semaine, parce qu'il y a un radar entre ici. Bonjour à Pauline de Malherbe.
3: C'est le coffre de l'oncle Picsou posé au bord de la route. Bonjour à tous, excellent réveil. Ben, on en parle justement tous ensemble. Vous avez entendu le chiffre donné par Pierre Chasseret à l'instant. 750 000 euros par jour qui seraient récoltés via ce radar. Ce fameux radar à 30 km/h sur le périph parisien, une machine à cash. Voilà ce que dit Pierre Chasseret à l'instant. Est-ce que ça vous choque ? Est-ce que peut-être, tiens, d'ailleurs, vous êtes passé devant ce radar ? Dites-nous, et si vous avez été pris par des radars piégeux à côté de chez vous, j'attends votre témoignage. Le 3216 et le WhatsApp 0612 424 424. À tout de suite.
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3: Il est 6h56 sur RMC et RMC Story. Excellent réveil à tous. Très bonne nouvelle, c'est vendredi. Voilà, déjà, rien que ça, c'est une excellente nouvelle. Nous sommes donc le vendredi 4 septembre. C'est bientôt le week-end et on est ensemble jusqu'à 9h. Vous le savez, tous les matins, l'historien Arthur Chevalier, l'économiste Emmanuel Le Chypre.
1: Bonjour.
3: Tout chic tous les deux.
1: On a décidé. C'est une décision commune.
3: Ah,
1: voilà. C'était une sorte de pari. On s'est dit aujourd'hui cravate tout le monde. Voilà.
3: Cravate. Ah, voilà.
1: C'est pour vous aussi.
10: On a décidé d'être élégant pour voilà. Nos téléspectateurs.
3: Ah, exactement. Vous faites des petits conciliabules comme ça tous les deux.
1: C'est comme ça qu'on progresse esthétiquement.
3: Ah oui. Voilà. Ben là, il y a un grand progrès esthétique.
1: On fait tout ce qu'on peut.
3: Allez, est-ce qu'on aura encore des légumes en conserve? Et c'est une question très sérieuse. Elle est posée par le patron de Bonduelle. Il s'exprime très rarement. Il a choisi RMC, le patron de Bonduelle, qui sera donc avec nous dans 10 minutes. À cause des canicules de l'été, de la sécheresse, la production notamment de petits pois, de carottes est réduite d'un quart. Et moins 15% pour les haricots verts. Dans 10 minutes, je reçois donc le patron de Bonduelle, les boîtes de conserve. Il va falloir s'adapter. Voilà ce qu'il nous dira. Il nous parlera prix aussi, parce qu'il risque d'augmenter. Hein.
10: Bah c'est ça, la dernière fois qu'on avait eu des telles baisses de production, c'était en 2003. Et à l'époque, les prix avaient augmenté d'environ 20%. Donc on va voir ce qu'il nous attend pour les mois qui viennent.
3: Et puis c'est vendredi, le vendredi 7h40, la grande en interview du vendredi ce matin. Qu'est-ce que la France? Dis-moi ce que tu portes. Je ne parle pas de vos cravates, messieurs. Dis-moi ce que tu manges. Je te dirai pour qui tu votes. C'est un ouvrage passionnant. On va pouvoir vraiment plonger dans ce livre. Nous, les Français, les magasins Action, par exemple. Qu'est-ce qu'ils disent aussi, le succès des magasins Action? L'accrobranche, le rapport entre l'accrobranche et le vote. Vous allez le voir, c'est assez inouï. Il y a énormément de données. On va plonger dans cette France. L'analyse et l'étude de la France, de nos habitudes, de nos façons de faire. Les auteurs seront avec nous à 7h40.
10: On va y plonger d'autant plus que la France est le pays qui a le plus de piscines par habitant.
3: Ah, bah ça, vous avez appris ça en lisant ce livre. Ouais. Il dit beaucoup de nous, hein,
1: Arthur. Bah, il dit beaucoup de nous, il dit beaucoup de notre rapport à notre nostalgie. On se rend compte qu'en fait, en France, c'était toujours mieux avant, à toutes les époques.
3: Nous, les Français, c'est le titre de ce livre dans lequel on va se plonger donc à 7h40. Et je vous attends d'ailleurs au 32-16. N'hésitez pas à nous appeler. Vous pourrez interpeller aussi les auteurs. À 8h30, mon invité, ce sera Raphaël Glucksmann. Raphaël Glucksmann, le favori de la gauche pour ses élections présidentielle, candidat à l'élection présidentielle évidemment, 8h30 dans le face-à-face. Et puis on continue de vous gâter et c'est inouï, la prime de rentrée ne cesse d'augmenter. Au moment où on en se parle, la somme en jeu est de 43 125 euros, et je vais encore l'augmenter, cette somme inouïe, parce que dans chaque émission on tourne la roue et chaque jour on appelle l'un d'entre vous, et si vous connaissez le montant de la prime de rentrée, eh bien, elle est pour vous. Restez bien à l'écoute pour pouvoir jouer avec nous. 6h59, dans un instant, le journal, mais d'abord la météo, et c'est une nouvelle canicule qui s'approche.
11: La sixième de l'année, et ça va commencer effectivement à midi. On a 5 départements en vigilance orange. L'Aude, l'Hérault, le Gard, l'Ardèche et la Drôme. Donc, 6e canicule de l'année. C'est seulement la 2e fois que une vigilance orange canicule est lancée sur un mois de septembre. Donc, signe vraiment du dérèglement climatique. On a ces canicules qui arrivent maintenant de plus en plus tard. Des records de chaleur vont être battus pour un mois de septembre, entre aujourd'hui et dimanche. On attend 37 degrés cet après-midi à Lyon, à Bordeaux, 36 à Toulouse, Clermont-Ferrand, 35 à Bordeaux. Il fera 33 à Marseille, on aura 29 à Paris, 23 degrés pour Lille, avec beaucoup de soleil sur le pays, sauf entre la Bretagne et les côtes de la Manche, où là, ce sera du gris avec un petit peu de pluie.
3: Excellent réveil à tous. On est ensemble jusqu'à 9h sur RMC, mais il est 7h.
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3: L'heure du journal de Thibaut Texer. Bonjour Thibaut.
12: Bonjour Apolline, bonjour à tous. L'été n'est pas terminé et il est pourtant déjà le plus chaud jamais enregistré. Ce n'est pas fini. Alerte canicule sur 5 départements où les records pourraient encore tomber. Plus d'un milliard d'euros pour l'agriculture, priorité du gouvernement qui va dévoiler ses mesures d'aide pour le secteur impacté par la sécheresse. Et puis Gaël, mon fils, a déjà trouvé son futur job. Lui qui a joué cette nuit le dernier match de sa carrière dans un grand chelem battu au deuxième tour de l'US Open.
3: 5 départements en vigilance orange à la canicule ce midi.
12: Énième épisode d'un été record. On n'a jamais eu aussi chaud depuis le début des relevés en 1900, nous dit Météo France. 53 jours sous forte chaleur, du jamais vu. Pire encore, ce chiffre criant. 178, c'est le nombre de fois sur la période estivale où le seuil des 40 degrés a été dépassé. C'est deux fois plus qu'en 2003. Célestin Bougère.
13: Pour trouver le triste record de l'été, il faut se rendre à Prunier dans l'Indre. Nathalie est réflexologue dans son village. La température a atteint 45,2 degrés.
14: On s'attend plus à le voir dans le sud que chez nous. Ce record-là, on l'a eu qu'une journée, mais on était souvent au-dessus de 40 et on n'a pas vu ça. Enfin, moi, j'en ai pas souvenir. Hein. Ça brûle, l'air brûle.
13: Sainte en Charente-Maritime a battu en juin 4 fois son record de chaleur jusqu'à atteindre les 43,8 degrés.
15: C'était une surprise pour tous, mais le mois de mai, on a compris que ça allait être compliqué.
13: Alors le maire Bruno Drapeau a déjà commencé à transformer sa ville.
15: C'est adapté toutes nos écoles. On a mis des brasseurs d'air dans les classes avec des films sur les vitres et du blanc de Meudon sur les vitres de l'autre côté des façades. Et ça fonctionne déjà très bien.
13: Et même à Strasbourg, c'est un été record. Première fois que les 40 degrés sont dépassés. En réaction, Aymeric Noël, un habitant, a créé le collectif Strasbourg au frais.
16: Cet été, il y a eu un peu ce déclic un peu renforcé. La colère aussi qui se rajoute à ça, en lien avec l'inaction et le sentiment d'impuissance aussi.
13: Objectif, peser sur les élus, les différents acteurs du scolaire, du logement pour repenser la ville de demain, une ville adaptée à des températures extrêmes.
12: Une chaleur qui persiste avec des records battus hier pour un mois de septembre. 37 degrés à Pézenas dans l'Hérault, 36 dans les Bouches-du-Rhône. Et ça va continuer aujourd'hui, notamment du côté de Toulouse. Jean-Wilfried Forquès, vous êtes le correspondant RMC dans le Sud-Ouest. Et vous êtes sur place en direct ce matin sur un marché toulousain où l'on se prépare à cette nouvelle journée brûlante.
18: Oui, il fait chaud déjà ici à Toulouse, 18 degrés, et cet après-midi, on attend certainement le double en plein centre-ville. On est avec Loïc Garcia, qui est charcutier à Toulouse. Bonjour Loïc.
26: Bonjour.
18: C'est difficile, hein ?
26: Oui, on est content de démarrer de bonne heure, et cet après-midi, on va se cacher, on va se mettre à l'ombre.
18: C'est une habitude maintenant, elle revient systématiquement, la canicule ?
26: Oui, malheureusement, et puis j'ai l'impression que c'est l'été le moins chaud du reste de nos vies.
18: Et ça veut dire que vous prenez des dispositions particulières ?
26: Bien évidemment, on autorise des shorts, on autorise des t-shirts, on met la clim partout parce qu'on est obligé de vivre dans ces conditions.
18: Voilà, 18 degrés en ce moment, cet après-midi certainement 36 degrés, c'est un record historique du jamais vu certainement depuis le 8 septembre 1966.
12: La chaleur, mais aussi la sécheresse qui ont mis à mal les cultures. Le monde agricole attend le plan d'aide du gouvernement. On parle d'un chèque à plus d'un milliard d'euros prévu hier avant d'être repoussé de quelques jours. C'est finalement ce matin que la ministre de l'Agriculture va détailler les différentes mesures pour venir en aide à ce secteur fébrile. Certaines exploitations sont au bord du gouffre. Reportage en Isère, Vincent Chevalier.
27: Au soleil ou sous les serres, le même constat. Des légumes grillés par la chaleur, invendables. Cet été, Denis Ayou, maraîcher bio en Isère, a perdu une partie de sa production.
28: Je prends 25-30% de perte, je pense. Et puis des cultures qui sont mortes. Hein. Tout ce qui est carottes que j'ai mis au printemps, tout ce qui est betteraves, tout ce qui est salade, c'est tout brûlé. Hein.
27: Ces pertes ont un impact sur le moral des agriculteurs, inquiets pour l'avenir de leur profession.
28: C'est compliqué, ouais. Le métier d'agriculteur, on le sait, hein. De toute façon, quelque part, on est préparé à ça. Quoi.
27: Lui peut être un peu rassuré, il a trouvé un repreneur. Son neveu, mais Benjamin le c'est rien n'est gagné pour assurer la pérennité de l'entreprise.
29: C'est une responsabilité, ça peut vite être effrayant quand même, il faudra toujours faire au coup par coup, voir comment ça évolue, comment ça réagit.
27: Ces aléas climatiques extrêmes pourraient donc précipiter la fin des exploitations les plus fragiles. Thierry Pouche, chef économiste aux Chambres d'Agriculture France.
30: On est sur une fourchette de 35 à 40 000 exploitants qui pourraient faire faillite et donc mettre la clé sous la porte. À partir du moment où on a 360 000 agriculteurs, ça va encore poser le problème du maintien des effectifs.
27: Pour les syndicats agricoles, sauver l'agriculture française coûtera certainement plusieurs milliards d'euros à l'État.
12: Le secteur agricole, mais aussi celui de la pêche et du BTP, qui vont pouvoir bénéficier de l'aide carburant accordée deux mois plus tôt aux secteurs les plus exposés par la hausse des prix du carburant. Ce n'est pas le cas des transporteurs routiers. Ils sont en colère. Le guichet pour les grands rouleurs à destination des ménages modestes sera lui prolongé d'un mois jusqu'à la fin septembre. La 7e conférence nationale du handicap ce vendredi sous l'œil attentif des associations qui appellent le gouvernement à l'action. Emmanuel Macron doit égrener à cette occasion une soixantaine de mesures visant à améliorer le quotidien des personnes personnes en situation de handicap. Zacharias Moussaoui demande à purger la fin de sa peine en France. C'est une information que vous révèle RMC ce matin. Cela fait 20 ans que l'homme, aujourd'hui âgé de 58 ans, est détenu aux États-Unis, condamné à une peine de prison à vie, reconnu coupable, Mathias Tesson, de complicité dans la préparation des attentats du 11 septembre 2001.
0: Oui, l'avocat du Français dénonce 20 ans de détention ultra répressive dans une prison de haute sécurité du Colorado. Maître Romain Ruiz décrit des mesures d'isolement sans limite et une privation quasi totale de contact humain.
2: Ce qu'il demande, c'est à bénéficier tout simplement des droits essentiels qu'on lui refuse depuis 20 ans dans le Colorado. Si Monsieur Moussaoui revient en France, il reviendra en France pour purger la fin de sa peine dans une prison française. Il y a une responsabilité politique de la France dans la protection de nos ressortissants à l'étranger.
0: Reconnu complice par la justice américaine du commando du 11 septembre 2001, notamment à cause de ses liens avec Al-Qaïda, Zacharias Moussaoui dénonce aujourd'hui via son avocat une enquête biaisée et un procès à charge.
2: La condamnation de M. Moussaoui est teintée d'au moins 14 violations de ses droits. Zacharias Moussaoui n'aurait pas dû être condamné pour une participation aux attentats du 11 septembre 2001.
0: Sa mère, Aïcha El-Wafi, redoute de mourir sans revoir son fils.
5: Il a fait une erreur de se mêler avec ces islamistes.
8: Une fois par mois, j'attends toute la journée le jour où il va m'appeler. Peut-être que je ne le vois plus. Et je ne le verrai jamais, je ne l'embrasserai jamais.
0: Pour que ce transfert ait lieu, il faudrait l'accord des deux pays, ce qui paraît aujourd'hui très improbable.
12: C'est un miracle. Ce matin au Népal, deux ouvriers ont été extraits vivants d'un tunnel par les secours. Une semaine après la crue qui a fait près de 1300 morts, bilan toujours provisoire. C'est terminé pour Gaël, mon fils. Il a joué à 40 ans cette nuit le tout dernier match de sa carrière dans un grand chelem, écarté en 3-7 au deuxième tour de l'US Open par l'Américain Lerner Tien. Le Français prendra sa retraite à la fin de la saison, mais il a déjà pris les devants. Tourné vers la suite, écoutez-le.
17: Ouais, c'est ça que t'es. Je vais être gestionnaire de fortune dans une boîte en Suisse. Je vais commencer là-bas l'année prochaine. C'est quelque chose qui me passionne, quelque chose que je fais entre guillemets depuis quand même pas mal d'années. Et j'avais fait des stages quand je pouvais. J'ai envie de rester actif, je te cache pas, je reste actif. Ma petite fille est rentrée à l'école, donc il faut un peu pas actif.
12: Une retraite encore lointaine pour Quentin Alice, mené 2-7-1 ce matin face au deuxième joueur mondial, Alexander Zverev. Et puis Lille, qui sans convaincre, arrache la victoire 1-0 à Toulouse hier soir, en ouverture de la troisième journée de Ligue 1. À suivre ce soir sur RMC. Lyon-Auxerre, 19h, ce sera juste avant le choc PSG-Monaco à 21h05.
3: C'était le journal de Thibaut Texer. Il est 7h07 sur RMC. Canicule, sécheresse, effondrement de la production. Allons-nous avoir des légumes en conserve ou surgelés dans nos rayons toute l'année et à quel prix? Bonjour Xavier Inkovic.
19: Bonjour Pauline.
3: Vous êtes le patron de Bon Duel. Merci d'avoir choisi RMC pour vous exprimer ce matin. Vous vous exprimez très rarement. Bon Duel, c'est la marque que tous les Français connaissent. Elle est extrêmement présente dans nos quotidiens, dans nos placards, dans nos congélateurs. Et vous alertez ce matin, vous alertez parce que cette crise agricole, elle a des conséquences, elle va durer et il va falloir tenir bon. Ça veut dire quoi tenir bon? Vous nous le dites dans un instant. À tout de suite.
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3: Il est 7h11 et on en a tous partout, dans nos placards et dans nos congélateurs. Casse-grain, bon duel. Vous en êtes le patron, Xavier Unkovic, bonjour.
31: Bonjour.
3: Merci d'être dans notre studio ce matin pour répondre à nos questions et pour alerter surtout ce matin. Parce que les boîtes de conserve, les petits pois, les haricots verts, il y a un véritable risque. Moins 15 à moins 50% de baisse de production après l'été de canicule et de sécheresse. Vous alertez, la situation est véritablement critique?
31: La situation est très complexe, très compliquée pour nos partenaires agriculteurs qui ont dû subir les fortes chaleurs, la sécheresse et puis ces pics qu'on n'a pas expérimentés en France depuis... Je ne sais pas depuis quand.
3: On ne sait plus, on ne compte plus.
31: Quand vous entendez des chaleurs à 41 degrés en Bretagne, c'est...
3: La Bretagne, qui est l'une des régions où l'on produit habituellement le plus.
31: Oui, tout à fait. En nord de la France, nord Picardie, dans le sud-ouest, l'ensemble de nos partenaires agricoles ont été touchés avec des baisses de production. Nous, on est autour des 20% pour certains légumes, 15% pour d'autres. Donc ça varie selon les légumes, selon les bassins de production, puisqu'on ne va pas récolter les légumes verts au même endroit que récolter le maïs doux, par exemple. Le maïs doux, on est beaucoup plus dans le sud-ouest. Les légumineuses dans le sud-ouest également. Et donc, ces fortes chaleurs ont complètement perturbé
3: votre écosystème.
31: Exactement. Et aujourd'hui, il faut les aider. Il faut être là pour eux. Alors nous, on est là depuis 173 ans avec eux. On a des contrats de partenariat qui partagent les bons moments comme les mauvais. Mais on passera pas sans une augmentation des prix pour sauvegarder nos filières. Et alors je vous rassure, parce que quand on parle de légumes, on parle de produits qui sont extra accessibles à tous, et donc on parle de centimes d'augmentation.
3: Mais c'est très intéressant parce qu'au fond vous dites la même chose qu'hier le patron de la FNSEA, qui était mon invité dans le face-à-face.
31: D'accord.
3: Et qui a dit, il va falloir accepter une petite inflation sur l'alimentaire.
31: Exactement. Parce que n'oublions pas qu'on est aussi dans une situation où on a des coûts qui augmentent en parallèle de la sécheresse. On a l'impact des coûts, des augmentations des coûts.
3: Mais ça veut dire quoi? Vous êtes en train de nous préparer, vous êtes en train de préparer les esprits au fait que il faut que le prix des boîtes de conserve. Hier, le patron de la FNSEA disait que le prix du lait allait forcément mécaniquement augmenter.
31: Ça veut dire
3: que ces prix-là, il faut les augmenter. C'est une sorte d'effort collectif. Ou alors l'agriculture va crever.
31: L'agriculture et l'industrie. On a une industrie qui est en jeu. J'ai été surpris parce que j'ai reçu une question d'une amie qui m'a dit « Mais pourquoi vous n'allez pas sourcer vos légumes dans d'autres pays que la France ?» Alors, il faut savoir que, et c'est très peu connu, on a une course contre la montre entre le moment où on récolte nos légumes et le moment où on va les préserver dans des contenants que sont des surgelés ou des boîtes de conserve. On les préserve parce que le goût, parce que les éléments nutritionnels, et en 3-4 heures de temps, il faut que ce légume, qui est une matière vivante, le légume n'est pas un café, c'est pas du café. On ne fait pas le tour du monde avec un sac de légumes, on le préserve le plus rapidement possible. Et donc, cette préservation du légume...
3: C'est la proximité.
31: C'est la proximité. Donc, les sites de production, nos grandes cuisines bonduelles, elles sont au milieu des champs, proches de nos agriculteurs, et ça depuis 173 ans. Et si vous venez nous voir et visiter, vous verrez que ce légume...
3: On viendra avec Manu, on est
31: 3 heures de temps, il est dans sa boîte.
3: Emmanuel.
2: Le problème, c'est qu'il n'y a pas que les prix des produits alimentaires en eux-mêmes. Vous aussi, vous subissez la hausse de l'énergie, etc.
31: Exactement.
2: Ça veut dire, concrètement, sur la boîte de petits pois, sur la boîte de maïs, il faut s'attendre à combien d'augmentation?
31: En fonction de la taille de la boîte de petits pois, c'est-à-dire que par repas, vous avez 4-5 centimes. Voilà, pour un repas de légumes ou de légumineuses.
3: Ça va arriver quand, ça? C'est-à-dire que concrètement...
31: Le plus rapidement possible. Aujourd'hui, on a bien écouté aussi nos partenaires distributeurs et on en est ravis. Quand vous avez les responsables de la distribution qui veulent préserver cette filière française parce qu'elle est importante, elle est importante dans les bons moments comme dans les mauvais moments. Il faut savoir aussi que quand...
3: Mais les boîtes de conserve que vous vendez aujourd'hui, vous les avez mis en conserve il y a déjà un bout de temps.
31: Alors, là,
3: donc, est-ce que vraiment ces 4-5 centimes, elles vont revenir dans la poche de l'agriculteur? Vous lui avez déjà acheté, ces petits pois, ces carottes, ces haricots verts?
31: On partage la valeur et on partage dans nos contrats...
3: En temps réel?
31: En temps réel, bien sûr. Et faut bien acheter une production à un agriculteur. Notre agriculteur n'a pas de trésorerie, il faut bien le savoir.
2: Il faut rappeler que beaucoup d'agriculteurs ne travaillent que pour vous.
31: Entre 1600 et 2000 agriculteurs en France travaillent que pour nous, vivent avec nous au quotidien. Parce que quand je dis vivent avec nous au quotidien, on a 200 agronomes qui, au plus proche, travaillent avec eux pour planter, pour récolter. Et n'oublions pas, notre agriculteur a très peu de trésorerie. Et ça, c'est important.
3: Donc, augmentation légère, vous le dites, mais augmentation tout de même des prix. Arrêt des promotions. Arrêt des promotions.
31: Non. Pourquoi arrêt des promotions? Ça dépendra de l'impact de ces récoltes. Aujourd'hui, on a une estimation. Demain, on assumera les volumes qui ont été récoltés et on sera en capacité d'adapter nos promotions ou pas. Donc aujourd'hui, notre volonté, c'est d'abord, avant tout, de rendre ces légumes disponibles pour nos consommateurs, pour leur santé en priorité, et puis pour le goût en second. Et en fonction, n'oublions pas qu'une boîte de légumes, une boîte de petits pois, pour 4-5 personnes, c'est entre 3,90 €, pour 2 personnes, c'est 1,99 €. On parle
3: donc,
31: pas.
3: Et donc, ça va passer, si c'est la 1,99 €, ça va passer à 2,05 €.
31: Ça va prendre 5 centimes.
5: Mais est-ce que, quand on vous écoute, on a l'impression que c'est pas uniquement conjoncturel. On a l'impression que vous dites, écoutez, là, le monde a un peu changé, va y avoir des augmentations. Est-ce que aujourd'hui, vous pensez pas que on va changer d'air alimentaire entre guillemets, que les prix vont augmenter, qu'il va falloir se préparer psychologiquement à payer plus cher ce qu'on mange, qu'on entre dans une sorte d'air pas de pénurie, mais de limitation, d'augmentation qualitative? Est-ce qu'on change d'air alimentaire?
31: Je pense qu'on vit dans une ère qui n'est pas prédictible. Et donc aujourd'hui, on est en situation de crise.
5: On n'est pas en abondance, quoi.
31: On n'est pas en abondance.
3: On est en situation de crise.
31: Et demain. Il n'est pas, on peut pas ne pas être optimiste sur le fait que ces crises ne vont pas se répéter fréquemment. Ouais. Et le jour où on a en abondance, il va falloir aussi gérer l'abondance, à savoir baisser nos prix comme on a su faire.
3: Vous serez prêt à le faire ?
31: Mais bien sûr. Pourquoi ne pas le faire à partir du moment où on est dans le jeu de l'offre et de la demande? Aujourd'hui, il faut payer et acheter des produits à leur juste valeur en préservant nos filières. N'oublions pas quand on parle de préserver la filière, on parle de préserver la qualité des aliments.
2: Est-ce que vous avez des exigences environnementales et écologiques vis-à-vis de vos
31: agriculteurs? Alors, c'est une super question parce que grâce à l'agriculture régénératrice, à laquelle Bonduel a été pionnier, on arrive à améliorer les rendements dans les champs et améliorer la qualité et la diminution des intrants et donc la productivité également. Donc quelque part, on a des produits plus sains et des produits de meilleure qualité avec moins d'utilisation d'eau, moins d'utilisation de phytosanitaires, et c'est très bien.
3: Nous sommes en crise, il faut l'assumer, il faut payer légèrement plus cher, parce que sinon c'est l'agriculture française qui disparaîtra. Merci Xavier Uncovitch d'être venu dans ce studio ce matin, directeur général de Bonduelle, et vous n'hésitez pas, appelez-nous au 3216, comment est-ce que vous réagissez justement à ce que l'on commence à entendre monter après le patron de la FNSEA hier matin, après le patron de Bonduelle ce matin, c'est-à-dire l'idée que on a peut-être trop voulu tirer vers le bas les prix de l'alimentation, parce que dans le même moment, bah, il y a les prix du logement qui explosent. Mais est-ce que vous avez les moyens de faire face à ces quelques centimes de plus qu'il y aura par boîte de conserve ? Appelez-nous au 3216. Il est 7h20 et comme chaque matin, on remonte le temps avec Arthur Chevalier. Arthur, volte-face spectaculaire, le leader de la France Insoumise, Jean-Luc Mélenchon, admet avoir changé sur la question du port du voile, et ça vous a rappelé une autre histoire.
5: Mais oui, une histoire qui s'est passée en 1989. La gauche s'était déchirée sur le cas de trois collégiennes qui voulaient porter leur voile en classe. C'est ce qu'on a appelé l'affaire du voile de Creil, un épisode clé pour comprendre notre rapport à la laïcité et les divisions de la gauche sur le sujet aujourd'hui.
3: Vous nous le dites dans un instant, il y a aussi Arnaud Demange qui arrive, il est 7h20.
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3: Il est 7h21 sur RMC et RMC Story. On remonte le temps, comme chaque jour, avec Arthur Chevalier. Arthur, vous avez entendu les mots de Jean-Luc Mélenchon. J'ai fait une erreur terrible à propos du voile islamique, dit-il. Après avoir été longtemps contre le voile islamique, il s'y est dit maintenant favorable si les femmes veulent le porter.
5: Chacun fait comme il veut. Voilà ce que dit Jean-Luc Mélenchon. Et c'est un sacré revirement pour un homme de gauche qui était partisan d'une ligne très ferme sur la laïcité. Et à l'époque, il n'y allait pas de main morte. En 2010, il qualifiait le voile, je cite, de signe de soumission patriarcale. En 2017, le voile, pour lui, c'était un chiffon sur la tête. Et bien aujourd'hui, il assume avoir changé d'avis.
3: La gauche, en général, a toujours été assez mal à l'aise avec cette question du voile.
5: Oui, et pour le comprendre, il faut revenir un petit peu en arrière. Tout a commencé en 1989 dans un collège de la ville de Creil, dans l'Oise. Un matin, pendant une rentrée scolaire, trois collégiennes arrivent avec un voile. Elles refusent de le retirer, donc évidemment, on ne les laisse pas entrer en classe. Le principal de l'établissement a justifié sa décision au nom de la laïcité. C'était le début d'une polémique qui va embraser la France. À l'époque, la France, elle est de gauche. Et le ministre de l'Éducation nationale, eh bien, c'est le socialiste Lionel Jospin.
3: Et forcément, tout le monde attend qu'il prenne position.
5: Absolument. Sauf que Jospin va dire tout et son contraire. D'un côté, il rappelle l'importance de la laïcité à l'école, mais de l'autre, il déclare que l'école est faite pour accueillir les enfants, pas pour les exclure. Bref, personne n'y comprend rien, c'est le flou total. En réalité, Jospin a botté en touche.
3: Et tout le monde s'en mêle.
5: Y compris Danielle Mitterrand, la femme du président de l'époque, hein, François Mitterrand, de gauche lui aussi. Danielle Mitterrand demande que les jeunes filles soient réintégrées et qu'on respecte leurs traditions. Finalement, c'est le Conseil d'État qui va trancher. La laïcité à l'école est laissée à l'appréciation des professeurs. Donc en gros, ils doivent se débrouiller au cas par cas et surtout, ils doivent se débrouiller seuls. C'était le début des polémiques. L'État refusait d'avoir une position claire sur ce sujet.
3: C'est aussi un tournant dans l'histoire de la gauche.
5: Mais oui, puisque la laïcité, jusque-là, c'était un grand symbole de la gauche au XXe siècle. L'affaire de Creil est donc un revirement. Et à gauche, la plupart des politiques avaient suivi le mouvement, à l'exception notable du ministre de la Défense de l'époque, c'était Jean-Pierre Chevènement, qui avait affirmé son opposition totale aux signes religieux dans les écoles. Aujourd'hui, la fracture est encore là, entre une gauche républicaine, très ferme sur la laïcité, et les tenants d'une laïcité dite ouverte, pour qui le voile est un choix. Et évidemment, pour eux, l'interdire, c'est priver les femmes d'une liberté fondamentale. Quelle vision va s'imposer à gauche pendant cette présidentielle? Eh bien, c'est toute la question.
3: Et déjà, quelle vision va s'imposer aussi au moment de ces primaires de la gauche?
5: Absolument.
3: Je poserai d'ailleurs la question tout à l'heure à Raphaël Glucksmann, qui sera mon invité dans le face-à-face. Merci Arthur. 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Il est 7h24, Arnaud Demanche.
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3: Et bonjour Arnaud, je le disais, mon invité tout à l'heure dans le face-à-face, c'est Raphaël Glucksmann, candidat à l'élection présidentielle et à la primaire de la gauche.
1: Oui, vous entendez, les fans sont déjà là. J'ai eu du mal à traverser pour venir ici. Une horde de fans hystériques qui a envie d'apercevoir le favori socialiste. On dirait qu'on reçoit Ariana Grande. Alors finalement, j'ai réussi à me faufiler jusqu'à la porte, j'ai salué la sécurité... Et j'ai salué Raphaël Glucksmann aussi, d'ailleurs, que les vigiles n'avaient pas reconnu, qui était là. Mais laissez-moi rentrer, je suis candidat à la présidentielle. Ouais, bien sûr, vous êtes le 13e cette semaine à nous dire ça. Hier encore, on a eu Natacha Polony, Jérôme Guedj, Francis Lalanne et Xavier Bertrand, ils nous ont dit le même truc. Ça suffit, maintenant. Bon, finalement, je lui ai mis un coup de badge, j'ai dit, il est avec moi, c'est le sujet de ma chronique, il sera chez Apolline à 8h30, parfait, donc vous l'aurez, voilà, vous l'aurez,
3: okay, merci Arnaud.
1: J'ai sauvé la situation.
3: Merci Arnaud.
1: Alors, son actu, c'est la primaire du Parti Socialiste, dans laquelle on retrouve Olivier Faure, Philippe Brun, Jérôme Guedj et Raphaël Glucksmann. Je vous propose un sondage, qui est le moins charismatique des quatre? C'est pas facile, hein? C'est pas évident. Aux États-Unis, ils ont les quatre fantastiques. Nous, on a les quatre bof. Tu m'étonnes que Ségolène Royal, quand elle a vu le tableau, elle se soit dit, à l'époque, j'avais plié Fabius et DSK. Franchement, Philippe Brun, Olivier Faure, même à mon âge, c'est prenable. Raphaël Glucksmann a été victime d'ingérence russe. C'est marrant hein, que les Russes essayent de truquer les élections françaises. Nous, on n'essaye pas de truquer les élections en Russie. On fait pas ça. Bon, elles sont déjà truquées, les élections voilà. En Russie. Donc, ok, j'ai rien dit. Mais inspirons-nous, voilà, faut qu'on truque nos élections nous-mêmes pour que les Russes nous les truquent pas. Et alors, à ce sujet, j'ai appris un truc de ouf malade. J'ai appris ça. Vous le saviez, le grand-père de Raphaël Glucksmann était un espion russe. Oui. J'ai découvert ce truc. Et son père était donc philosophe anticommuniste. Et Raphaël, lui, il combat Poutine. Putain, l'ambiance au dîner de Noël, ça devait être incroyable.
4: Elle est pas un peu dure, la dinde?
1: Ouais, moins que la vie au goulag. Et ils se tapent, un avec un buste de Lénine, l'autre avec un disque de Lennon. Hey, c'est ouais, qui Orelsan? C'est qui Orelsan? Alors, dans cette primaire PS, il y a une sixième candidate qui a pas officiellement annoncé son retrait encore. Vous vous souvenez de qui c'est? C'est Lydie Massard. Vous avez parlé de Lydie Massard, de l'Union démocratique bretonne.
3: Ah oui.
1: Elle est cuisinière dans un lycée professionnel à Pontivy.
3: D'accord.
1: Pour l'instant, elle ne s'est pas retirée. C'est la dame de la cantine. Hein.
3: D'accord.
1: La dame de la cantine, elle est candidate à la présidentielle. À la primaire, elle va regarder Glucksmann en lui faisant les gros yeux. C'est quoi ce programme? C'est pas fini, ça? Tu me termines ton programme, sinon je te resserre des nouilles. Oh non, pitié, pas du gluten. Donc, je parlais de Lydie Massard avec Manu Le Chypre, qui me disait, bon, oh, ok, elle est socialiste, mais une bretonne qui a l'habitude de cuisiner pour 300 personnes. Moi, je vote pour elle. Attention, c'est peut-être l'outsider. On se renseigne sur Lydie, on se donne rendez-vous avec Raphaël Glucksmann.
3: Oui, renseignez-vous avant 8h30, comme ça je peux l'interroger.
1: Sur cette rivale.
3: Arnaud Demanche, que l'on retrouve à 8h15. Il est 7h28 sur RMC et RMC Story. Dans un instant, la météo et le journal de 7h30. 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Il est 7h28, à tout de suite.
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1: 7h30, il fait très chaud, Géraldine.
2: Et de 6, 6e canicule de l'année, à partir de midi, 5 départements en vigilance orange pour la canicule Aude, Hérault, Gard, Ardèche et Drôme, avec des records qui ont déjà été battus hier, 37 degrés à Perpignan, à Pézenas. Ça va continuer cet après-midi, on attend 37 à Lyon, à Bordeaux, 36 à Toulouse, Clermont-Ferrand, 35 à Bordeaux, 33 à Marseille. En revanche, il fera 29 à Paris ou encore 23 degrés pour Lille. Beaucoup de soleil, des nuages seulement en Bretagne et près de la Manche avec un petit peu de pluie. Et la chaleur, c'est pas terminé, elle va encore s'intensifier pendant le week-end, notamment dimanche.
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1: Le journal de Victor Pourchet. Bonjour Victor.
4: Bonjour Apolline et bonjour à tous. Le radar de la discorde sur le périphérique parisien, bien caché, mal signalé, qui flash à 30 km/h et qui remplit les poches de l'État façon oncle Picsou, dénoncent les associations d'automobilistes. Ce témoignage RMC, une victime présumée d'un tatoueur du Nord-Pas-de-Calais, accusé de viol et d'agression sexuelle par 19 femmes, des faits au sein même de son salon. Le tennis, l'US Open, fin de carrière en grand chelem pour Gaël Monfils et suite d'un beau et inattendu périple pour Arthur Gérard.
1: C'est l'ennemi public numéro un des associations d'automobilistes en ce moment. Un radar autonome en région parisienne.
4: Accusé d'être une machine à cash parce qu'il est installé près d'un chantier, près à la porte de Montreuil, sur le périphérique parisien, qu'il limite la vitesse à 30 km/h, qu'il n'est pas signalé et caché entre deux barrières. 40 millions d'automobilistes a fait ses calculs. Il pourrait rapporter, selon l'association, jusqu'à 750 000 euros par jour. Son délégué général, Pierre Chasseret, était l'invité du Morning RMC.
5: On est dans une injustice telle, on est dans un abus d'excès de vitesse tel, on est dans un positionnement tellement caché qu'il mérite d'être supprimé, purement et simplement. Alors je sais, on va me dire, attention, si c'est un radar de travaux, ça veut dire qu'il y a fondamentalement des gens qui travaillent à protéger. On a des moyens d'éviter un radar, hein. On peut neutraliser une voie, on peut aller jusque-là s'il le faut, et mettre des petites barrières béton pour faire en sorte que ceux qui travaillent soient protégés. Mais on ne fait pas ça, on ne crée pas le coffre de l'oncle Picsou posé au bord de la route.
4: Et côté prix des carburants, les aides de l'État aux secteurs les plus touchés sont prolongées d'un mois pour les gros rouleurs modestes, de deux mois pour ces secteurs les plus exposés, c'est-à-dire les agriculteurs, les pêcheurs et le BTP, mais donc pas pour les transporteurs. Pour Ruffini, les ristournes à la pompe, surprise et colère, Victor Joannin.
6: Oui, le gouvernement se justifie en expliquant que cette aide d'urgence qui coûte 60 millions d'euros par mois aux caisses publiques n'est plus justifiée car la hausse des prix du gasoil est déjà répercutée dans les contrats entre les transporteurs routiers et leurs clients. Il y a une indexation prévue dans la loi. Autrement dit, si le prix du gasoil augmente, le transporteur est mieux payé. Mais le président de l'Organisation des transporteurs routiers européens conteste.
7: Totale incompréhension sur cette décision. On la regrette.
6: Selon Alexis Giberg, la loi n'est pas assez précise et laisse trop de place à l'interprétation.
7: En fait, cette répercussion, elle est très compliquée à mettre en œuvre, en pratique. Pourquoi ? Parce que finalement, elle dépend de négociations commerciales entre des petites entreprises, des grands groupes. Donc, on pousse très fort depuis des années pour essayer de rendre ça plus simple, automatique et rapide. En attendant, il faut surtout pas arrêter de soutenir nos entreprises. Au contraire.
6: Le gouvernement a justement accepté d'améliorer ce dispositif d'indexation. Une réunion est prévue dans les prochaines semaines.
4: Et d'autres aides en passe d'être annoncées aujourd'hui. Le gouvernement va dévoiler à 9h son plan pour soutenir l'agriculture face à la sécheresse. Cette information que vous dévoile RMC ce matin, le condamné français des attentats du 11 septembre demande son rapatriement. Zakarias Moussaoui, proche d'Al-Qaïda, veut terminer de purger sa peine de prison à vie en France. On y reviendra dans le journal de 8h. Un témoignage exclusif, à présent celui d'une victime présumée d'un tatoueur d'Arras, accusé de viol et d'agression sexuelle par 19 plaignantes. Son procès s'ouvre aujourd'hui. Alfred Orange, vous avez échangé avec l'une de ces victimes qui décrit un mode opératoire bien défini.
8: C'est pour se faire recouvrir un ancien tatouage que cette jeune femme, que nous appellerons Lucie, se rend chez ce tatoueur qu'elle ne connaît pas. L'homme aurait d'abord pris soin de l'isoler.
9: Au milieu du tatouage, j'ai envoyé ma cousine au magasin juste à côté pour aller chercher des boissons. Et c'est à ce moment-là qu'elle en a profité pour avoir des gestes super déplacés.
8: Lucie dit avoir été victime d'agressions sexuelles.
9: Je l'ai repoussé plusieurs fois, mais forcément, il a plus de force que moi. Dans ma tête, c'était juste, je priais pour que ma cousine, elle revienne vraiment plus vite. Je me suis dit, si elle revient pas assez vite, qu'est-ce qu'il va me faire de plus?
8: Le retour de sa cousine aurait finalement stoppé l'agression. En tout, 19 plaignantes décrivent des procédés similaires allant de l'attouchement sexuel au viol. Maître Marie Fichel, avocate de deux plaignantes, décrit un mode opératoire bien réglé.
10: Le tatouage, c'est quand même intime. On a quand même une intimité par rapport à son physique et par rapport aussi à la proximité. Et s'il sent qu'il y a une brèche, et que je pense que physiologiquement, il a envie,

0: refusant pour l'instant la tenue de trois débats télé. On a les caméras sur nous et il est en train de mégoter, enragé un stratège du PS. D'autres ironisent aussi sur la composition de son équipe, essentiellement d'anciens artisans de la campagne d'Anne Hidalgo, et c'est moins de 2% dans les urnes. Raphaël, il est parfois déconcertant, admet un de ses récents soutiens. L'habileté politique, ce n'est pas son truc, pointe aussi un éléphant socialiste. Et cette primaire, dont il voulait qu'elle soit une formalité, se transforme en obstacle dans sa course pour l'Élysée. Certes, il fait campagne en déplacement, par exemple, demain à la foire de Châlons en Champagne, et les sondages lui sont toujours favorables, mais les soutiens d'Olivier Faure, son principal concurrent, le répètent en chœur. Dans une primaire, rien ne se passe jamais comme prévu.
1: Et justement, Raphaël Glucksmann sera mon invité ce matin. Rendez-vous à 8h30 pour le face-à-face.
2: Et le tennis avec d'abord les adieux de Gaël Monfils au tournoi du Grand Chelem, ultime défaite au plus haut niveau. C'était au deuxième tour de l'US Open cette nuit avant sa retraite à 40 ans. La belle surprise, elle est venue d'Arthur Géa. Première qualification au troisième tour d'un Grand Chelem face à l'Américain Svadja. Le Français qui va devoir revoir toute son organisation.
3: D'hôtel depuis deux semaines, ça fait déjà deux semaines qu'on est ici avec la team. J'ai changé deux fois déjà. Le premier que j'avais réservé pour les qualifs, il était pourri. Et le deuxième était super, j'avais une suite avec mon coach dans la même chambre, avec Andy. On a dû changer parce qu'en fait, à force de prolonger, il n'y avait plus de chambre en fait. Du coup, on a changé d'hôtel. Et là, je dois me bouger parce que d'ailleurs, je suis même pas sûr qu'il y ait des chambres encore. Donc, j'ai mon check-out demain. Donc. Et mon avion demain aussi, donc il faut que je le rechange une troisième fois.
2: Et en foot, il y a un nouveau leader en Ligue 1 ce matin, c'est Lille. Grâce à sa victoire à l'arraché 1-0 contre Toulouse, deux matchs au programme aujourd'hui. Lyon au Serre à 19h et le choc Paris Saint-Germain, Monaco à 21h05. Ce sera à suivre sur RMC.
1: Et puis le quintet, c'est à Vincennes, 20h15.
2: Le pronostic de la Dream Team des courses RMC. Son favori, c'est le numéro 15, le Caporal. L'outsider, le numéro 13, Lutèce Della, le 15 et le 13.
1: C'était le journal de Victor Pourchet. Il est 7h38. Vous en parliez justement, Victor, dans votre journal. On a le radar de la Discord, la machine à cash, comme l'appellent les associations d'automobilistes. Cyril nous appelle au 3216. Cyril qui est chauffeur VTC à Bougival dans les Yvelines. Vous le prenez, j'imagine, le périple. Vous êtes tombé sur ce fameux radar?
4: Ah, moi, j'ai du bol, ils étaient en train de le mettre, donc je ne me suis pas fait flasher.
1: Donc vous les avez vus en train de l'installer?
4: Ah non, ils venaient juste de l'installer, mais comme il n'était encore pas indiqué, il ne flashait pas encore, il a flashé le lendemain.
1: Il a flashé le lendemain. Et quand vous les avez vus l'installer, vous vous êtes dit, oulala, celui-là, il va en prendre plus d'un.
4: Je l'ai bien vu de l'autre sens. Moi, ce que je comprends pas, c'est qu'on fout un radar à 30 km/h, là où le chantier s'arrête, quoi. C'est-à-dire qu'on est en train de revenir sur la voie normale. Donc, il y a 15-20 mètres à peu près pour choper la voiture. Donc, on est sur la zone de la voie 50 et ils l'ont mis à 30 km/h. Et il y a des gens, encore une fois, qui savent que c'est 30 km/h, freinent pour être bien à 15 km/h et c'est hyper dangereux. Et
1: surtout, en fait, le danger pour vous, c'est effectivement la réaction des automobilistes.
4: C'est normal ça. C'est surtout qu'en fait, on a mis un radar qui est juste là pour faire du fric, hein, faut dire les choses comme elles sont, quoi.
1: Vous redoutez beaucoup plus les voitures autonomes avec le radar embarqué?
4: Bah, ça servira à quoi de mettre des radars? Il n'y aura même plus de rentrée d'argent avec les voitures autonomes. Je ne comprends même pas l'intérêt de foutre des voitures autonomes, moi. Mais...
1: Non, mais les voitures autonomes, je veux dire les radars embarqués sur les voitures qui font que le radar est mobile, ça c'est quand même beaucoup plus sournois.
4: Je ne sais pas comment ça marchera avec les voitures autonomes, parce que s'il y a trois panneaux sur le périph', il y a des panneaux, on ne sait même pas c'est lesquels, il y a 50, 70 et en même temps.
1: Oui, enfin, lequel?
4: On n'a plus, mais... Il doit comprendre que c'est le 30 et le 7,50, ça peut être un beau carnage, ouais.
1: Merci beaucoup, Cyril. Il est 7h40 sur RMC. Oui, c'est l'heure de vous couvrir de cadeaux, pour la fameuse prime. 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
0: Est-ce que vous avez un air fryer? Vous buvez de l'eau en bouteille ou celle du robinet? Est-ce que vous prenez le temps de déjeuner le midi ou est-ce que vous en profitez pour faire du sport? Eh bien, selon votre réponse, on va pouvoir vous dire dans un instant pour qui vous votez. Bonjour Gérald Andrieux et Jean-Laurent Casselli. Merci d'être mes invités ce matin. La grande interview du vendredi. Vous êtes journaliste, essayiste et vous venez de publier cet extraordinaire livre. Ça s'appelle « Nous, les Français » et ça regorge de toutes ces informations. Où est-ce qu'on fait nos courses en fonction du fait qu'on est de droite ou de gauche? Un ouvrage collectif s'adresse à un portrait aussi passionnant que très précis de notre pays. Arthur, vous l'avez lu avec passion.
4: Ah, moi j'ai adoré, et surtout ce que j'adore c'est montrer la passion de la France pour la nostalgie, cette espèce de pays où c'était toujours mieux avant, quelles que soient les époques.
0: Vous nous le dites, vous avez aussi été passionné par ce chiffre sur les accrobranches, c'est-à-dire que s'il y a un
4: club d'accrobranches, moins on vote RN. C'est une statistique quand même inédite.
0: Allez, restez bien avec nous. Dans un instant, on plonge dans ce livre, Nous, les Français. À tout de suite.
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0: Il est 7h45. 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Bonne chance à tous. 7h46, dis-moi quelle doudoune tu portes, je te dirai pour qui tu votes. C'est l'une des promesses de l'ouvrage que vous venez de publier, Gérald Andrieux, Jean-Laurent Casselli, bonjour à tous les deux. Ce livre, il s'appelle « Nous les Français », il vient de paraître aux éditions Robert Laffont. 220 pages de chiffres, de graphiques pour mieux connaître et mieux comprendre notre pays. Vous vouliez raconter visiblement la France différemment.
1: Oui, l'idée est toute bête, c'est qu'on nous raconte une France divisée, atomisée, archipélisée. Et on voulait savoir à quel point elle était, et puis aussi essayer de trouver les points de convergence, ce qui fait que nous sommes encore unis, le commun qu'il y a entre nous, les Français. Et pour ça, on s'est dit qu'on allait partir effectivement des gestes quotidiens, des objets, de lieux, de choses toutes bêtes.
0: C'est un peu mythologie, qui était quand même un des livres phares des années 70, sauf que là, vous l'avez totalement remis à l'ordre du jour, avec notamment, tiens, les magasins Action. Les magasins Action, qu'est-ce qu'ils disent aujourd'hui de nous? Ils s'en ouvrent un à deux chaque semaine en France. C'est aujourd'hui officiellement l'enseigne préférée des Français, et pour la 4e année consécutive. Ça dit quoi de nous? Qui va chez Action? Pourquoi? Pour quelles raisons? Qu'est-ce que ça a développé?
16: Justement, un peu tout le monde va chez Action. C'est une enseigne néerlandaise qui est en France depuis une quinzaine d'années. C'est assez récent. Ça fait 4 ans, je crois que c'est l'enseigne préférée des Français. Pourquoi? Parce que Action, comme le savent, je pense, la plupart de vos auditeurs, puisque tous les Français sont rentrés dans un Action, c'est un magasin de prix bas, de petits produits dont on a besoin, mais aussi qui nous font plaisir. Donc c'est Action, c'est la manière dont ce qu'on appelait le hard discount il y a quelques années, en fait, permet aux Français de continuer un peu la fête consumériste, le plaisir de la consommation. Et on trouve de tout chez Action, des produits ménagers, mais aussi des pantoufles, mais aussi, j'ai vu hier, un pèse-bagage pour peser sa valise.
22: Beaucoup de shampoings chaque.
16: Ouais, il y a à la fois le nécessaire et quelque part le futile, et c'est ça qui marche dans la formule.
23: Alors, on a l'impression avec Action, effectivement, vous le dites, tout le monde va chez Action. Il n'y a plus de consommation de classe, en fait. Tout le monde fait un peu tout. Et en même temps, vous dites, on a des Français qui vivent de plus en plus dos à dos. Et vous mettez en comparaison la France urbaine, la France rurale, les propriétaires, les locataires, les diplômés, les non-diplômés, les centres-villes, les zones commerciales, la France du vélo-cargo, la France de la voiture. Et qu'est-ce qui unit encore cette France-là, finalement?
1: Là, vous venez de lister les différents « nous » qui cohabitent en France. C'est pour ça qu'on en a fait le titre. Il y a une sorte de nuage de « nous » qui flotte au-dessus de la France. Mais on a envie d'aller plus loin. En fait, chaque personne, au cours de sa journée, va passer d'un « nous » à un autre.
23: C'est ça, ouais.
1: Et donc, il reste encore du lien. Et il reste encore du désir de collectif, sauf qu'il ne va plus nécessairement s'exprimer dans la politique, parce que les sujets politiques et idéologiques nous tendent, nous divisent. Mais en revanche, dans une même journée, on va cohabiter avec des gens très différents de nous, sur le plan social, économique, mais aussi sur le plan idéologique et politique, sur le plan identitaire et religieux. Et donc, en fait, on est à la fois divisés et très réunis. Et ce qui nous réunit, ça va être l'humour, ça va être le rapport à la nostalgie, le rapport au temps.
0: Ça, la nostalgie, c'est universel, hein, Arthur.
24: Mais oui, ce livre est passionnant parce qu'en fait, on se rend compte que, moi je pense, et c'est un peu ce que montre votre livre, la France divisée, c'est surtout les partis politiques qui sont divisés. Mais dans le détail, les Français, c'est des individus qui ont des passions diverses, qui font plein de choses de leur journée. Mais en soi, ils sont pas si divisés, ils se vivent pas si divisés que ça. Et c'est ce que vous montrez. Par exemple, moi j'ai adoré cette double page sur la nostalgie. Vous montrez qu'en fait, la chose la plus communément partagée par les Français, c'est la nostalgie. Mais qu'est-ce que ça veut dire, la nostalgie? Ça veut dire que on aime ce qui nous a reliés par le passé, donc on aime notre histoire.
0: C'est les musiques sur lesquelles on a
24: Exactement.
0: Dansé ensemble.
24: Absolument, c'est autant Mike Brand que Astérix, la nostalgie. Mmh, oui. Mais du coup, c'est nous-mêmes, quoi. Donc en fait, tout ça, ça nous lie. Et donc en réalité, il y a encore du commun. C'est fou, ce truc. Enfin, je veux dire, c'est...
1: Oui, mais puis cette nostalgie, elle fait de nous un peuple très politique, parce que ça veut dire que le monde tel qu'il va aujourd'hui et le futur ne nous est pas enviable. Et donc c'est aussi pour ça qu'on se tourne vers le passé. Ça veut dire que nous avons en commun la volonté de changer le cours des choses. Ce qui est quand même rassurant, ça veut dire que la politique, au sens noble du terme, nous plaît, nous intéresse, la chose publique nous intéresse, mais la façon dont elle est racontée par les politiques eux-mêmes ne nous intéresse pas.
0: La musique, effectivement, on disait qu'il y a cette passion pour la musique du passé, et d'ailleurs, ça se voit aussi dans les chiffres des radios. Hein. La radio Nostalgie est une radio qui a un énorme succès, toujours année après année, et dans les musiques contemporaines. Gims, Vianney, ça c'est quoi? C'est deux nous différents?
16: Bah, c'est vrai qu'on s'amuse dans le livre à prendre des exemples tirés de la pop culture. Gims et Vianney en sont deux exemples apparemment opposés, alors que dans les cours de récré, savez-vous qu'il y avait des sondages sur les adultes, mais aussi sur les enfants et les adolescents. Dans les sondages des personnalités préférées des enfants et des adolescents, Gims et Vianney remontent assez haut dans le classement.
0: Ça veut dire que pour le coup, qu'ils soient enfants de famille de droite ou de gauche, ils écoutent Gims, Vianney, qu'ils soient urbains ou à la campagne, ils écoutent Gims et Vianney.
16: Exactement, alors même qu'ils ont des images très différentes et quand on a l'impression qu'ils sont écoutés par des publics assez différents, on consacre aussi un article à la playlist des JO 2024. On se rappelle du moment Aya Nakamura et la garde républicaine, on se rappelle évidemment de la Marseillaise, de Céline Dion, et on se rend compte qu'avec cette playlist des JO, on mettra jamais tous les Français d'accord sur une seule chanson, que ce soit de la variété des années 60 ou la French Touch, mais cette variété crée aussi une certaine diversité.
0: Et Gims et Vianney, ils ont aussi travaillé ensemble, donc ils ont réconcilié en quelque sorte, comme vous le dites.
24: Deux Français sur trois, vous le dites. C'était la phrase de Giscard. Pour gouverner, il faut deux Français
16: sur trois. Promesse de VGE,
24: effectivement. Voilà, les politiques ne le font pas, Vianney et Gims le font.
0: Ce qu'on mange, et alors la passion du air fryer. Est-ce que vous pouvez, moi, j'avoue qu'elle m'a complètement échappé, cette passion du air fryer. Je continue à utiliser des vieilles cocottes, mais justement, dites-moi ce que ça dit de moi ou de nous.
1: Un seul chiffre peut éclairer cette passion. En 2024, 3 millions de air fryers ont été écoulés en France. 3 millions, c'est quand même pas quelque chose d'anecdotique.
16: Donc on va tous y venir un jour ou l'autre, je pense. Moi non plus, j'en ai pas, mais on va.
1: En fait, il y avait la Startup Nation. Là, on vous décrit la Air Fryer Nation. Ouais. En fait, voilà ce qu'a réussi Macron. On est dans la nation du sang. C'est-à-dire que nous, les Français, vous parliez des mythologies de Barthes précédemment.
0: De Roland Barthes. Un petit livre de poche que je recommande.
1: Il avait listé les passions françaises des années 50. À la fin des années 50, il y avait le steak et les frites. Il y avait le lait et le vin. Et désormais, on est dans une nation où on mange moins de viande. On va pas manger gras, donc les frites sont au air fryer. Le lait, on en est venu au lait végétal. Et le vin, il faut en consommer beaucoup moins parce que, figurez-vous, ça serait pas bon pour la santé. Donc on est passé de cette nation de Barthes à cette nation de sang, du sang qui fait...
0: Au sens où on se prive, au
1: sens où on va retirer tout ce qui pourrait être mauvais pour nous. On est dans une forme d'hygiénisme aussi à travers le air fryer.
23: On va peut-être vivre plus longtemps, mais on va s'amuser beaucoup moins.
1: Ah, je suis assez d'accord avec vous.
16: Effectivement. Et en même temps, pardon, c'est vrai que dans l'air fryer, il y a aussi l'idée que les Français continuent à adorer faire la cuisine, mais ils ont beaucoup moins de temps qu'avant, notamment les femmes.
0: Mais ils ont de quoi dépenser, parce que l'air fryer, c'est quand même un investissement.
1: Non, c'est pas cher.
0: Une trentaine d'euros.
1: Une trentaine d'euros pour le
0: air fryer de base, oui.
24: Cette statistique hallucinante que vous révélez, c'est quand il y a des infrastructures de sport nature, genre accrobranche ou mur d'escalade, on vote statistiquement moins RN dans les villages de France.
0: Comment vous arrivez à
24: 10% d'écart quand même. Bon. Mettez un accrobranche dans vos yeux, vous avez changé.
0: En fait, c'est une question de
1: Je vais expliquer la méthode.
0: D'investissement dans les services.
1: C'est exactement ça. Je vais expliquer la méthodologie qui est un peu complexe. On a juste croisé le taux d'équipement en services, en commerce dans les villages de moins de 1000 habitants et le vote RN aux dernières européennes. Et là, en croisant ces données, on se rend compte que les équipements de tourisme type Via Ferrata, soit à l'escalade, soit l'élastique mur d'escalade, ça donne un taux de vote RN 9 points en dessous. Mais ça veut juste dire que ce sont des zones touristiques, des zones riches et dynamiques, et donc ça explique pourquoi le vote RN.
0: Le sentiment d'être effectivement plus exclu de cela pourrait conduire aussi à un vote RN. Globalement, alors qu'on est à l'aube de cette année très politique, au fond, votre constat, c'est aussi que les politiques n'arrêtent pas de dire qu'on est au bord d'une guerre civile, d'une France extrêmement divisée. Vous n'êtes pas d'accord avec ça?
1: Ah non, c'est pas qu'on n'est pas d'accord, c'est que tout est vrai. C'est-à-dire que les Français sont des êtres humains, ils sont des êtres ambivalents, et on l'a dit, dans une journée, on passe d'un nous à un autre, et parfois on va côtoyer un nous qui nous déplaît.
0: Donc on ne peut pas réduire la France à cette France d'opposition. Elle est aussi cette France de partage.
1: Elle est les deux, effectivement, et on l'a encore vu cet été, le Tour de France, au bord des routes, on l'a vu au moment de la Coupe du Monde, on l'a même vu au moment de l'éclipse solaire, on s'est réunis pour assister au mois d'août à cette éclipse, donc on est à la fois dans le conflit et la réunion, dans cette envie de partage, et cette trouille de se taper les uns sur les autres.
0: Merci beaucoup à tous les deux. Je recommande la lecture de votre livre, Nous les Français. Il vient de paraître aux éditions Robert Laffont. Gérald Andrieux et Jean-Laurent Casselli, merci de nous avoir dressé ce portrait de nous-mêmes, cet autoportrait des Français. Merci. Il est 7h55 sur RMC et RMC Story. Dans un instant, le bonus avec Mathieu Béliard. Il revient sur la mort de Dolly Parton. La météo et le journal de 8h à 8h10. Nous serons avec le représentant d'un syndicat de policiers. Il rencontre ce matin le ministre de l'Intérieur pour parler salaire. Ils sont en colère, les policiers. À tout de suite.
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0: Il est 7h58, le bonus, Mathieu, qu'est-ce que c'est que cette histoire? L'étoile de Dolly Parton a été vandalisée.
34: Son nom rayé sur la plaque sur le Walk of Fame d'Hollywood une dizaine de jours seulement après la mort de la reine de la country. Alors pour l'instant, aucun suspect. Il y a plusieurs témoignages rapportés dans la presse américaine. Une femme aurait renversé des bougies avant d'utiliser des morceaux de verre pour rayer la plaque. Il y a un autre individu qui serait parti avec les fleurs. Bon, le Hollywood Historic Trust, chargé d'entretenir les étoiles, a immédiatement lancé son remplacement et dit vouloir ainsi honorer la mémoire de Dolly Parton, qui, la mort de Dolly Parton, continue de provoquer une immense émotion aux US. Le Tennessee veut donner son nom à l'aéroport international de Nashville, la capitale mondiale de la country. Et la chanteuse réserve même un dernier rendez-vous à ses fans, un morceau inédit, My Place in History. Alors il dort dans une boîte qui est scellée à Dollywood, le parc d'attractions qu'elle avait créé. Interdiction d'ouvrir cette boîte avant le 19 janvier 2046, date à laquelle Dolly Parton aurait eu 100 ans.
0: Oh, Mathieu, il est 7h59, la météo, et c'est à nouveau l'alerte canicule, Géraldine.
35: Pour la sixième fois de l'année, oui, une nouvelle canicule, vigilance orange sur 5 départements, l'Aude, le Gard, l'Hérault, l'Ardèche et la Drôme, avec des températures qui ont déjà été records hier à Pézenas, à Perpignan, et a fait jusqu'à 37 degrés. Et aujourd'hui, on va encore battre des records, si ce n'est pas aujourd'hui, ce sera demain, ou dimanche, hein, d'ailleurs, dimanche, ce sera le pic. Cet après-midi, en attendant, on attend 37 à Lyon, à Bordeaux, 36 à Toulouse, Clermont-Ferrand, Grenoble, à Perpignan également, 35 à Bordeaux, 33 à Marseille comme à Strasbourg. Il fera 29 à Paris, on aura 26 à La Rochelle, 23 à Lille. Beaucoup de soleil sur le pays, simplement des nuages en allant au nord vers la Bretagne et les côtes de la Manche. On aura même un petit peu de pluie et pas mal de vent. Et puis donc le week-end qui sera très ensoleillé mais aussi très très chaud.
0: Il est 8h, très belle journée à tous sur RMC.
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0: Le journal de Quentin Vinet. Bonjour Quentin.
2: Bonjour Apolline, bonjour à tous. C'est une information qu'on vous révèle ce matin sur RMC. 25 ans après les attentats du 11 septembre aux États-Unis, le terroriste français Zakarias Moussaoui, le seul à avoir été condamné pour sa participation, vous entendrez qu'il demande à purger la fin de sa peine de prison en France. Il est très attendu, c'est ce matin à 9h, que le gouvernement va finalement dévoiler le contenu de son plan d'urgence agricole. Dans un contexte de canicule, la 6e depuis le début de l'année, nous serons en direct de Toulouse où on attend jusqu'à 38 degrés aujourd'hui.
0: Bientôt 25 ans après les attentats du 11 septembre, l'unique terroriste condamné demande à purger sa peine en France.
2: Oui, vous vous souvenez certainement de son nom, Zakarias Moussaoui, 58 ans. Aujourd'hui, membre revendiqué d'Al-Qaïda, condamné donc à la prison à vie. C'était en 2006 aux États-Unis. Mathias Tesson, vous êtes le chef du service police-justice à RMC, en direct avec nous ce matin. Et vous nous révélez donc qu'il demande à purger la fin de sa peine de prison en France. Pourquoi cette demande ?
8: Eh bien, il espère ainsi un jour obtenir des conditions de détention peut-être plus favorables sur le territoire français. Rappelons qu'il est incarcéré aux États-Unis dans une prison de très haute sécurité. Il dénonce aujourd'hui des mesures d'isolement sans limite et une limitation drastique de ses contacts humains. L'homme de 58 ans demande aussi le maintien de ses liens familiaux, notamment pour pouvoir voir sa mère qui est en France et dont l'état de santé ne lui permettrait pas de se déplacer jusqu'aux États-Unis. Un transfèrement en France lui laisserait aussi une infime chance d'être libéré un jour.
2: Tout le monde se pose la question, évidemment, ce matin. Est-ce que ça a une chance d'aboutir ?
8: Alors, cela apparaît aujourd'hui très improbable, même si, sur le principe, cela est possible. En réalité, il faudrait l'accord des deux pays. Et c'est vrai qu'on imagine mal, sauf coup de folie, Donald Trump accepter de se débarrasser du seul condamné pour cet attentat responsable de près de 3000 morts aux États-Unis et qui a changé la face du monde. Son avocat en France, maître Romain Ruiz, compte aussi demander la révision de son procès aux États-Unis.
2: Information RMC, donc signé Mathias Tesson ce matin. Les États-Unis, on en parle, on y reste, rien ne les arrête. Visiblement là-bas, vous savez qu'on est en pleine campagne pour les élections de mi-mandat. Et alors Donald Trump a trouvé un nouveau moyen de mettre en avant sa politique anti-immigration. Romain, donc, vous allez tout nous expliquer dans un instant. Ces dernières heures, la Maison-Blanche a mis en ligne sur son site internet un jeu vidéo qui consiste à attraper des personnes en situation irrégulière.
9: Oui, c'est un jeu inspiré d'un classique du jeu d'arcade auquel toute une génération a joué. C'est Snake, le principe. Vous dirigez un serpent qui doit manger des points pour grandir sans se mordre la queue ni toucher les murs. Voilà, c'est la même chose, sauf que là, vous n'incarnez pas un serpent, mais Tom Homan, principal conseiller de Donald Trump sur l'immigration. Et vous devez interpeller et rassembler derrière lui le plus de personnages, des personnes immigrées ayant traversé le fleuve Rio Grande à la frontière avec le Mexique afin de les expulser. Le titre du jeu, protéger la frontière de la horde qui arrive. Et ce n'est pas le seul jeu mis en ligne cette nuit par la Maison Blanche. Il y en a un autre qui consiste à construire un mur à la frontière mexicaine sur le principe du célèbre Tetris. Depuis, les critiques pleuvent aux États-Unis, à commencer par les ONG qui dénoncent une déshumanisation des personnes immigrées. Mais la Maison Blanche défend, elle, une initiative qui, je cite, souligne encore davantage le contraste entre une culture du fun et de la gagne et, je cite toujours, la sombre vision socialiste des démocrates pour l'Amérique.
2: Sur le continent américain, sachez que le Panama réduit à partir d'aujourd'hui le nombre de bateaux pouvant passer dans son célèbre canal pour la deuxième fois seulement de son histoire, la faute à la sécheresse qui a des conséquences vraiment partout sur la planète. Et on est bien placé pour le savoir en France avec cette sécheresse donc qui touche nos cultures. Et c'est dans ce contexte que le gouvernement va enfin dévoiler son plan d'urgence agricole. On en a beaucoup parlé cette semaine. Sébastien Krebs, chef du service politique à RMC. Ça aurait dû être hier, finalement ce sera tout à l'heure à 9h et on sait que l'attente est grande.
10: Oui, et la ministre de l'Agriculture, Annie Genevard, ira elle-même présenter ses mesures en fin de matinée aux agriculteurs sur la foire de Châlons en Champagne. Le gouvernement veut montrer qu'il mesure l'ampleur des difficultés. 90 départements confrontés à des effondrements de la production, insiste Matignon. Un plan destiné à passer l'hiver, avait promis Sébastien Lecornu, et qui devrait comporter des aides pour indemniser les pertes, renflouer la trésorerie des exploitations, financer l'achat de fourrage ou d'engrais, ce qui va nécessiter une enveloppe considérable au-delà du milliard d'euros qu'il faudra financer. Financé par de nouvelles coupes budgétaires ailleurs, prévient Matignon, Bercy va procéder à de nouveaux gels et annulation de crédit, d'autant qu'il faudra ensuite travailler un second volet pour relancer la production. Des concertations vont s'ouvrir pour inclure de nouvelles mesures dans le futur budget 2027.
2: Mais alors la sécheresse, c'est pas prêt de s'arranger avec les nouvelles fortes chaleurs, la nouvelle alerte orange canicule dans 5 départements du Sud. C'est la 6e canicule depuis le début de l'année en France. On attend jusqu'à 38 degrés aujourd'hui à Toulouse. Vous allez l'entendre avec ce charcutier dans un instant. Ça en fera certainement un nouveau record de chaleur pour un mois de septembre.
1: C'est juste impressionnant, ça fait très longtemps qu'on n'avait pas connu des records pareils et on est à la limite de l'insupportable parce que pour nous, pour dormir, pour le travail, pour plein de choses, c'est assez difficile à vivre et à gérer, quoi.
2: Bon, Météo France l'a confirmé hier, on vient de vivre tout simplement l'été le plus chaud jamais enregistré, l'été le plus chaud de notre histoire. Sur les 92 jours de juin, juillet, août, 83 journées étaient au-dessus des normales de saison. Louis Salé pour RMC. Aujourd'hui, on parle d'un été exceptionnel, mais vous nous dites que si rien ne change, Météo France prévient que dans quelques décennies, eh bien, un été comme ça, finalement, ce sera habituel.
4: Oui, en 2100, la France aura gagné 4 degrés de plus en raison du réchauffement climatique. Et un été comme celui de 2026 sera considéré comme un été ordinaire. 2026, c'est une carte postale du climat de 2100, aussi bien en termes de température que de sécheresse des sols. Le record de 53 jours de vagues de chaleur sera largement battu. Il y en aura plus de 90 lors des étés les plus chauds. Le risque incendie sera étendu à l'ensemble du territoire et la saison des feux pourrait durer 2 mois supplémentaires. Mais ce tableau apocalyptique n'est pas figé. Une réduction plus rapide des émissions de gaz à effet de serre peut réduire l'intensité de tous ces phénomènes.
2: C'est un miracle qui semblait presque inimaginable. Au Népal, 10 jours maintenant après la crue dévastatrice, on apprend que les secours ont réussi à extraire, là, cette nuit, 2 ouvriers de chantier qui étaient retenus prisonniers dans un tunnel dans le nord du pays. La France prépare la venue du pape Léon XIV. Ce sera à la fin du mois pendant 4 jours à Paris, Lourdes, Metz également. 15 000 forces de l'ordre seront déployées. C'est ce que dit ce matin le ministre de l'Intérieur, Laurent Nunez, dans le journal La Croix. L'information de la nuit en sport, c'est l'élimination. C'est fini pour Gaël Monfils à l'US Open de tennis, battu au 2e tour par un jeune américain cette nuit pour son tout dernier tournoi du Grand Chelem. Vous savez qu'il va prendre sa retraite à la fin de la saison, lui qui est aujourd'hui âgé de 40 ans. Cette question aussi ce matin, le PSG va-t-il gagner son premier match de la saison en championnat? Paris va jouer ce soir, 21h05, on vivra ça sur RMC contre Monaco, qui est l'équipe en forme de ce début de saison. Contrairement aux Parisiens, donc, qui n'ont toujours pas gagné le moindre match, Valentin Jamin.
11: Oui, Paris coincé dans la 2e partie du classement, c'est rare, et si le PSG ne gagnait toujours pas ce soir, ce serait même une première après 3 matchs en Ligue 1 depuis l'arrivée de Luis Enrique. Mais au club, pas d'inquiétude, disent les recrues Lucas Digne et Mika Götze.
12: La Ligue 1, c'est un marathon aussi, et à la fin, il faut faire les comptes, c'est pas après 2 journées où il faut déjà faire les comptes.
13: Je pense pas, il y a de pression. On est très calme et on va juste essayer de gagner. Mais il n'y a pas de pression.
11: Monaco pourrait quand même prendre 7 points d'avance ce soir et depuis le début de saison sur la scène nationale. Paris a par exemple perdu aussi le trophée des champions à Lens. Mais le PSG a affronté uniquement des adversaires qualifiés en Coupe d'Europe. Alors Luis Enrique est taquin.
14: Qu'est-ce que tu penses que c'est ? On ne gagne pas, on est dehors de la course les titres.
11: L'entraîneur parisien attend aussi que ses 5 recrues s'adaptent.
14: Ça dépend de beaucoup de facteurs que je ne peux pas contrôler. Il y a beaucoup de choses positives que j'ai vues pendant ces derniers matchs, mais c'est clair qu'il faut améliorer et que chaque année sera très motivant pour les adversaires de jouer contre nous et très difficile pour nous de continuer à gagner.
11: Face à une équipe de Monaco qui a battu Paris 2 fois la saison dernière.
2: Alors avant ça, à 19h, Lyon recevra Auxerre et c'est Lille qui est en tête de la Ligue 1 grâce à sa victoire 1-0. C'était hier soir à Toulouse en ouverture de la 3e journée de Ligue 1.
0: C'était le journal de Quentin Vinet. Il est 8h08 sur RMC. S'ils n'obtiennent pas de hausse de salaire, les policiers menacent de ne pas assurer la sécurité du pape en France à la fin du mois. On sera dans un instant avec le délégué national du syndicat Alliance Police. Il est devant le ministère de l'Intérieur. Il s'apprête à rencontrer le ministre et à tenter de négocier. Donc la menace est-elle sérieuse? Il nous le dit dans un instant. À tout de suite.
11: Oui, Paris coincé dans la 2e partie.
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0: 8h12 sur RMC. La venue du pape en France à la fin du mois pourra-t-elle avoir lieu? Si vous ne la sécurisez pas, ça ne marchera pas. Johan Maras, bonjour. Vous Bonjour. Êtes délégué national du syndicat Alliance Police. Au moment où l'on se parle, vous êtes devant le ministère de l'Intérieur, devant Beauvau. Vous vous apprêtez à rencontrer Laurent Nunez, le ministre de l'Intérieur. Si le ministre n'accepte pas à vos demandes, et notamment de hausse de salaire, vous menacez de perturber la venue du pape en France.
33: Alors, j'accompagne la délégation, effectivement, qui va rencontrer Laurent Nunez, menée par mon secrétaire général, Fabien Van Emmelric. Nous, aujourd'hui, ce qu'on attend du ministre de l'Intérieur, mais il le sait, hein, on s'est mobilisé le 30 juin, on lui a demandé des revalorisations salariales, on lui a demandé deux grands chantiers. Le premier, c'est de tenir les engagements de l'État concernant la LOPMI et le protocole qu'on a signé en 2022.
0: C'est-à-dire, expliquez-nous de quoi il s'agit, la LOPMI.
33: On a signé un protocole avec le ministère de l'Intérieur en 2022. Ce protocole s'est allé sur 5 ans, entre 2022 et 2027. Il y a encore des mesures de ce protocole qui doivent être débloquées et qui, pour l'instant, ne sont pas budgétisées. Il devait y avoir des ajustements et des corrections dans ce protocole. Des collègues, notamment, qui doivent toucher des primes de voie publique d'investigation qui ont été injustement écartées. Des corrections à faire sur des grilles indiciaires. Tout ce bloc-là, les services de M. Nunez savent très bien ce qu'il faut faire aujourd'hui. Ce qui nous manque, c'est le budget.
0: Qu'est-ce qui bloque?
33: Le budget. Bah oui,
0: j'ai envie de vous dire.
33: Et c'est pour ça. Et c'est pour ça qu'on est.
0: Comme pour les autres.
33: Et effectivement, sauf que je pense que la police nationale aujourd'hui, dans ce pays, on en a besoin. Les Français ont un besoin de sécurité et avoir une bonne police, ça se paye. Et c'est encore ce qu'on va répéter à M. Nunez ce matin. Le deuxième chantier sur lequel on l'attend, c'est la revalorisation de notre prime de risque, la fameuse ISSP qui n'a pas été revalorisée depuis 2019, après les Gilets jaunes.
0: Depuis les Gilets jaunes, hein. Arthur, je...
33: Exactement. Oui,
34: bonjour Johan, moi j'ai une question. Je comprends bien vos demandes d'augmentation de budget, mais elles sont justifiées par quoi? Est-ce que vos conditions de travail se sont dégradées? Est-ce que le maintien de l'ordre a changé depuis les Gilets jaunes? Est-ce qu'il y a quelque chose qui a changé dans votre métier?
33: Les conditions de travail, évidemment qu'elles sont dégradées. Tout Pourquoi est devenu une priorité aujourd'hui. Vous voyez l'état du pays, le narcotrafic est une priorité, les violences intrafamiliales sont une priorité. En fait, on demande toujours plus avec toujours moins à mes collègues sur le terrain. Et encore une fois, avoir une police engagée et qui va répondre à tout ce qu'on lui demande aujourd'hui, ça se paye.
0: Ça se paye, dites-vous, et vous avez effectivement menacé donc peut-être de ne pas assurer la sécurité au moment de l'avenue du Pape, d'un mouvement de grève le 15 septembre. Est-ce que cette menace, elle est réelle?
33: Alors, c'est pas un mouvement de grève, hein. La police nationale n'a pas le droit de faire grève.
0: Oui, parce qu'on n'avait pas le droit, effectivement, de faire grève.
33: On a annoncé une nouvelle mobilisation et une rentrée sociale un peu tonitruante qui démarrera le 15 septembre, mais on s'arrêtera pas au 15 septembre si on n'est pas entendu et on s'interdit rien. Effectivement, il va falloir que Laurent Nunez aille chercher du budget pour ses policiers.
0: Vous travaillez le soir, le week-end, les jours fériés. On en parle depuis le début de la semaine aussi de ces questions de métier où on travaille parfois de manière extrêmement tendue. Est-ce que vos heures sup ont été payées?
33: Alors les heures sup, c'est un serpent de mer dans la police nationale. Il y a une partie des heures supplémentaires qui, depuis quelques années, sont rémunérées. Elles sont rémunérées déjà pas en fonction de l'indice des collègues. Ça veut dire qu'on leur donne un montant fixe et peu importe le grade du collègue. Ça, c'est un vrai dysfonctionnement. Mais sur l'engagement de mes collègues au quotidien, on parle d'un gardien de la paix aujourd'hui qui est payé 2 000 euros. Et comme vous le dites, il travaille la nuit, il travaille les jours fériés, il travaille les week-ends, il est loin de sa famille, il fait des journées de 12 heures. Et ben effectivement, aujourd'hui, un policier devrait être payé plus que ça. Et quand on regarde nos voisins européens, et ben les polices sont mieux payées qu'en France.
0: Merci beaucoup. Merci, Johan Maras. Vous êtes délégué national du syndicat Alliance Police. Merci à vous. Cette rencontre qui aura lieu donc dans les prochaines minutes avec le ministre de l'Intérieur. Je voudrais qu'on parte au 32-16. Il y a Zlatan qui nous appelle. Bonjour, Zlatan. Vous vouliez revenir sur ce fameux radar, le radar du chantier de la porte de Montreuil. Machine à cash, dénoncent les associations. Et vous? Zlatan, vous êtes avec nous? Allô? Je crois que Zlatan voulait nous dire qu'il avait réussi à ne pas se faire piéger, mais il voulait alerter, effectivement, donc un le seul qui a réussi à échapper à ce radar, fou. Merci en tout cas Zlatan, vous n'hésitez pas à rappeler parce que là on vous entend pas. Il est 8h17, Arnaud Demange est là.
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0: Salut Arnaud.
3: Et bonjour Apolline, bonjour tous les amis, comme vous êtes beaux et rayonnants ce matin.
0: J'ai toujours peur quand je commence.
3: Ouais. Ben non, c'est juste pour être sympa. Allez, parlons sport.
0: Oui.
3: On vient d'avoir Zlatan, pas au téléphone. Mais on va parler de Lionel Messi.
0: Ah oui.
3: Il prend sa retraite internationale, celui qu'on surnomme le Jérôme Roten argentin, le Christophe Dugarry de Rosario. Eh ben, il se sent plus d'apporter suffisamment à l'Argentine. Alors, vous savez, il a déclaré, non, et moi, mon truc, c'est le foot, hein, le MMA, j'y connais rien, parce qu'il sait pas faire un étranglement comme ses coéquipiers. Dans un an, vous le verrez devant toutes vos vidéos YouTube. Il te proposera de vendre ta voiture, le Lionel Messi. Vende tu coche, point Argentina. Et ce sera super. Tant qu'on est sur RMC, qu'on parle d'RMC, grosse nouvelle média. 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Tremblez, Netflix et Amazon.
0: Et voilà,
3: on arrive. RMC Plus débarque avec plein d'émissions. Par exemple, LOL spécial grande gueule. Celui qui laisse l'autre finir sa phrase, et ben, il sort. J'écoutais à l'instant Bruno Poncet. Excuse-moi Bruno, mais je t'interromps pas quand tu m'interromps, mais ne m'interromps.
4: Non mais moi je pense que ça suffit en fait.
3: Éliminer les deux. Il y aura aussi l'adaptation de Love is Blind avec Estelle Denis. Et bienvenue dans cet épisode de L'amour est aveugle.
0: Mais non.
3: Et on accueille Raymond.
4: Estelle, tu veux m'épouser?
3: Il est chiant Raymond. Il est relou. Hein. Et enfin, grosse exclue de RMC+,
9: La Casa des Papel. Manu Le Chypre, alias Frankfurt, et sa complice Edwige Chevrillon, alias Düsseldorf, s'enferme dans la banque centrale de Zurich pour la braquer.
0: C'est bon ça.
9: Moumoun, attache les employés. Qu'est-ce que tu fais avec les menottes? Tu es en train de t'attacher, toi? Prends-moi en otage, Frankfurt. Fais-moi l'amour sur des vieux Deutschmark devant le portrait de Gerhard Schröder.
10: Il ferme les yeux, Manu.
3: Il se cache les yeux. Ouais. Il se cache les yeux. Et ben tout ça, ce sera sur RMC+. 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
11: J'attends ça.
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0: Un nouvel épisode de Canicule. Arnaud va toucher le sud de la France.
3: Aïe. À BFM TV, vous savez, ils ont le gars de la météo qu'ils envoient sur le terrain, là, Kevin Floury. Il a dû devenir livide pendant la conférence de rédaction. Kevin, Ce serait pas une nouvelle canicule?
6: Oh non, pitié! Pas les duplex de 6 heures en plein soleil sans boire!
3: Kevin, c'est dans ton contrat!
6: Non! Vous m'avez déjà obligé à regarder le soleil sans lunettes pendant l'éclipse pour prouver que c'était pas dangereux, alors que c'était dangereux!
3: Alors au Japon, ils ont trouvé un truc face aux canicules, c'est vrai, hein, c'est vrai de vrai, des entreprises installent des frigos pour humains. Et les salariés peuvent aller dedans pour se rafraîchir. Ça, c'est... Ça, faudra gueuler sur BFM Business.
0: Ah ouais.
3: C'est typiquement français. On s'est encore fait dépasser. Si Véronique Courgeot avait déposé le brevet en 2006, ben on se serait pas fait piquer le marché par les Japonais. Voilà, un coup de gueule à pousser.
0: Éric Ciotti a annoncé l'installation de mâts dans les écoles de Nice. Il voulait y faire flotter les drapeaux français.
3: Oui, alors en fait, c'est pas des mâts, c'est des manches à balai. Mais pour Éric Ciotti, c'est l'antenne de la Tour Eiffel. Non, mais Éric Ciotti, voilà, il regrette l'école d'avant. Mais c'était quoi l'école d'avant? Ah. Eh bien, c'est l'occasion d'un petit quiz de fin de semaine. Cette matière a-t-elle été enseignée à l'école française? Arthur Chevalier va se régaler. Attention, c'est parti. Des cours pour s'occuper d'un poulailler.
11: Oui, oui.
3: Oui, c'est vrai. C'est vrai. D'ailleurs, oui, ça existe encore. Karim Bouanran, le maire de Saint-Ouen, propose même des cours pour s'occuper d'un master poulet. Des cours de maniement du fusil à l'école primaire.
0: Oui, oui, oh non, non, pas à l'école primaire.
3: Oui, oui, oui. Si, si, si, à partir de 1882, on apprend aux enfants de CM1 à tirer.
11: Bataillon scolaire, ça s'appelle.
3: Bataillon scolaire, exactement.
0: Il est bon.
11: Le ton ouais, qui prend quand tu
0: dis. Mais bon, on triche, ça triche. Il y en a un des joueurs, il sait tout.
3: Quand tu penses qu'aujourd'hui, on leur confisque le portable parce que c'est trop dangereux. Des cours pour nettoyer, balayer, astiquer, caselat ou joue pimpant.
11: Oui,
3: oui, oui. Bah si, si, si, il y avait ça. C'est Zouk Machine qui faisait les programmes. Des cours de travail du fer à la forge.
0: Non.
3: Si, il y a eu aussi, ouais.
11: Ah oui, l'artisanat.
3: Des cours de distillation d'alcool.
0: Non.
3: Alors non, mais je l'ai quand même fait en cours de chimie, moi.
11: Ça, oui, oui, en primaire.
3: Enfin, ouais, mais Versailles, c'était Peaky Blinders. Des cours pour apprendre à échapper aux pédophiles.
11: Ah, ah non, non, non.
3: Bah techniquement, faudrait, c'est pas tout à fait faux, hein. C'est quand même un peu vrai, hein. C'est dommage qu'on leur entraîne plus à s'exercer au fusil. Oui. C'était une bonne combine aussi. Voilà. Donc on apprend aux enfants à reconnaître les pédophiles, puis après on les met dans le périscolaire parisien pour les travaux pratiques. C'est bien, bien foutu. Des cours pour apprendre à parler le poids de Vincent Tonget.
0: Ah bah ça pourrait.
3: Oui, oui, oui. Il y a eu.
11: Vers Poitiers, quoi.
3: Des cours de techno où on t'apprend à organiser une rave party.
0: Alors des cours de techno, oui, la rave party, non. Moi j'ai eu des cours de techno.
3: Ah, vous l'avez eu le truc où on vous donne, oui, un fer à souder, oui, pour fabriquer un triangle qui clignote.
0: Et ben, oui.
3: Moi je l'ai fait aussi. On a distribué des produits chimiques et des fers à souder. Ouais, non, mais Versailles, vous dites, là,
0: super.
3: Je sais pas si tout était légal dans ma scolarité, mais en tout cas c'était fun. Allez, bon week-end et à demain.
0: Excellent week-end.
11: Quel beau message de rentrée.
0: Travaillez bien les enfants, il est 8h23. Attention, ils m'écoutent, ils arrivent à l'école. Non, non, c'est vraiment super l'école. Merci Arnaud, qu'on retrouve donc en podcast. Et sur scène avec un nouveau spectacle. Vous serez à Rouen, à Caen, au Garric, à Yssingeaux, à Montpellier, à Aix-en-Provence ou à Toulon. Et c'est un spectacle RMC. Il est 8h23, dans un instant la politique, le face-à-face. Mon invité c'est Raphaël Glucksmann, candidat pour cette primaire du Parti Socialiste et de Place Publique, candidat à l'élection présidentielle. A tout de suite.
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0: Et le rappel des titres, Victor Pourchet.
28: Dans moins d'une demi-heure, ce matin 9h, rendez-vous donné par le gouvernement pour détailler son plan d'aide aux agriculteurs. Selon les informations de RMC, son montant devrait dépasser le milliard d'euros que le Premier ministre veut trouver en gelant ou en annulant d'autres dépenses dans le budget 2026. Cette information que vous dévoile RMC ce matin, le condamné français des attentats du 11 septembre demande son rapatriement. Zakarias Moussaoui, proche d'Al-Qaïda, veut terminer de purger sa peine de prison à vie en France. Le passage dans le détroit d'Ormuz, presque revenu à la normale. C'est en tout cas ce qu'assure le vice-président américain J.D. Vance, qui refuse de qualifier ce conflit avec l'Iran de guerre, qui refuse aussi de donner une date de fin des hostilités. Un sauvetage à peine croyable au Népal, presque une semaine après les crues meurtrières. Deux ouvriers ont été sortis vivants des décombres ce matin. Ils étaient piégés dans le tunnel d'une centrale hydroélectrique. Le dernier bilan de la catastrophe est de 1280 morts et plus de 5600 disparus. Du tennis, Gaël Monfils fait ses adieux au tournoi du Grand Chelem. Le Français a joué son dernier match au plus haut niveau cette nuit à l'US Open. Défaite rapide en 3-7 contre l'Américain Tienne. Première qualification au troisième tour d'un grand chelem. En revanche, pour Arthur Géa, ça passe aussi pour Benjamin Bonzi face à la tête de série Ignacio Bouzé. En foot, il y a un nouveau leader en Ligue 1 ce matin. C'est Lille qui a ouvert cette troisième journée du championnat par une victoire à l'arraché. Un petit but à zéro face à Toulouse. Deux matchs au programme aujourd'hui. Lyon-Auxerre à 19h et le choc Paris Saint-Germain-Monaco à 21h05. Vous les suivrez évidemment sur RMC. La météo, sixième canicule de l'année. Cinq départements en vigilance orange aujourd'hui. Aude, Hérault, Gard, Ardèche et Drôme. Cet après-midi, plusieurs records de température devraient être battus. De 22 degrés à Brest jusqu'à 37 à Lyon et Bordeaux. Il fera 33 à Marseille, 36 à Toulouse, Clermont ou encore Grenoble. Tout de suite, vous avez rendez-vous, comme tous les jours, avec le face-à-face sur RMC. Apolline de Malherbe reçoit Raphaël Glucksmann, eurodéputé place publique, mais surtout candidat à la primaire socialiste.
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0: Il est 8h29 et vous êtes bien sur RMC et BFM TV. Bonjour Raphaël Glucksmann.
1: Bonjour.
0: Merci de répondre à mes questions ce matin. Vous êtes candidat à l'élection présidentielle, candidat à cette primaire du Parti Socialiste et de Place Publique. Vous êtes également député européen. Beaucoup de questions à vous poser. Votre programme qui, de jour en jour, se complète sur les retraites, sur les héritages, sur les taxes, sur l'école. Mais au fond, en préparant cette interview, je me demandais si cette rentrée n'était pas en train de devenir la rentrée de François Hollande plutôt que la rentrée de Raphaël Glucksmann. Est-ce que le candidat de la gauche, c'est pas en train de devenir François Hollande ?
1: Alors écoutez, moi je pense qu'on aura besoin de tout le monde et je suis très content que François Hollande expose ses idées, qu'il développe sa vision du monde. Mais là, nous avons une primaire qui va décider du candidat ou de la candidate de l'espace social-démocrate, de l'espace socialiste et démocrate. Et je compte bien, moi, l'emporter et être ce candidat pour remporter l'élection présidentielle. Parce que je pense que notre espace politique peut gagner cette élection.
0: Lui, il est dans un autre timing que le vôtre.
1: Ouais.
0: On a l'impression que pour lui, cette primaire même n'existe pas, à part le fait qu'il dit qu'il va y voter, puisqu'il est lui-même adhérent. Mais il dit, en fait, la vraie question, elle se posera en décembre. Mmh. Comme si, au fond, vous étiez candidat à une élection pour du beurre.
1: Mais non, en fait, la stratégie de François Hollande, elle est limpide et elle est parfaitement respectable. Il attend de voir si...
0: Il attend de voir si vous...
1: Oui, si
0: vous
1: je réussis à enclencher une dynamique. Mais c'est pareil pour tout le monde, vous savez. Moi, depuis le début, j'essaye de régénérer cet espace politique et de dire une chose simple. J'en ai marre de cette gauche qui joue toujours le coup d'après, qui est habitée par l'esprit de défaite, qui sacrifie ses principes pour des circonscriptions. Et je veux, moi, que nous gagnions l'élection présidentielle. Donc, en fait, voilà, la responsabilité, elle pèse sur mes épaules. Il faut que j'enclenche cette dynamique. Et aujourd'hui, ce qu'on voit... Eh bien, c'est que cette dynamique commence. Ça fait une semaine qu'on est en campagne.
0: C'est-à-dire?
1: Ben, ça fait une semaine qu'on est en campagne. Les sondages augmentent. Il y a un enthousiasme sur le terrain, des adhésions en masse. Et d'ailleurs, j'en profite ce matin pour m'adresser à vos auditeurs et vos téléspectateurs en leur disant, mais si vous en avez marre de vous plaindre de l'état de la gauche, venez adhérer, emparez-vous de ce scrutin, changez-la. Et on va prendre ensemble le pouvoir pour changer la vie des Françaises et des Français parce qu'on en a marre de ces 10 années d'injustice et d'impasse du macronisme et parce qu'on ne veut pas que notre pays soit offert à Madame Le Pen et à l'extrême droite.
0: Mais vous comprenez que quand on entend François Hollande, qui clairement a un programme, il le développe dans
1: vous
0: son livre,
1: invité, hein.
0: Mais vous inquiétez pas qu'on le fait aussi, mais il est déjà partout. Justement, il est partout, il parle partout, et il est sur en campagne. Il ouvrira même à partir de lundi un QG de campagne à Paris dans le 11e. Est-ce que ça veut pas dire que votre élection à vous, c'est le brouillon, et que bah, le vrai candidat, il arrive en décembre et qu'il est en train de préparer son décollage?
1: Écoutez, dans toutes les enquêtes d'opinion, je suis largement devant. J'ai fait un score aux européennes qui a suscité un espoir chez les millions de Françaises et de Français. Et il y a là l'opportunité de résoudre la question de la candidature. Ça s'appelle une primaire. Les adhérents du Parti Socialiste, de Place Publique, et ceux qui voudront nous rejoindre et adhéreront à la plateforme commune, pourront choisir leur candidat. Mais vous savez,
0: je vais vous le dire,
1: la malédiction de cet espace politique, de la gauche démocratique, c'est que nous, on est enfermés dans des questions de personnes et de process, on débat sur le nombre de débats, on débat sur la nature de tel ou tel processus, pendant que les autres font campagne. Moi, ce qui m'intéresse, c'est pas finalement François Hollande, Olivier Faure, Raphaël Glucksmann. Moi, ce qui m'intéresse, c'est qu'on engage la bataille avec Marine Le Pen, avec Jean-Luc Mélenchon, avec Édouard Philippe, qui sont nos véritables concurrents dans cette élection. Et donc, à force de ne penser qu'à soi, de se regarder le nombril, la gauche démocratique perd toutes les élections nationales. Moi, je veux mettre fin à cet esprit de défaite.
0: Si votre argument, Raphaël Glucksmann, c'est de dire j'ai lancé une grande dynamique au moment des européennes, donc ça va me porter. Yannick Jadot avait fait 14% aux européennes.
1: Je vous remercie d'évoquer Yannick Jadot parce que ensemble nous allons mener la révolution écologique.
0: Vous avez vu ces chiffres, j'imagine que vous les avez analysés. Oui. Il avait fait à peu près le même score que vous aux européennes. Il s'est totalement écroulé au présidentiel. Donc la dynamique des européennes, c'est pas la même.
1: C'est pas la dynamique des européennes. Ce qu'on est en train de construire, c'est une équipe pour gouverner le pays avec Yannick Jadot, avec Boris Vallot, avec Carole Delga, avec Laurence Rossignol, avec Nicolas Mayer-Rossignol, avec Aurore Laluc. En fait, nous sommes en train de construire l'équipe qui va d'abord refonder la gauche sur des bases claires et qui ensuite va gouverner ce pays. Et moi, je suis convaincu que les Françaises et les Français en majorité ne voudront pas reconduire un ancien Premier ministre d'Emmanuel Macron pour reproduire les mêmes politiques avec les mêmes gens, pour que vous soyez obsédé par une question, c'est quel est le poste de Monsieur Darmanin ? Alors, est-ce qu'il sera Premier ministre, ministre de la Défense, ministre des Affaires étrangères ? On en a marre. on en a marre. Et donc, il faut tourner cette page. Mais pour tourner cette page, il faut une offre politique nouvelle. Et c'est ce que nous allons proposer avec des changements radicaux.
0: Donc, pour vous, l'écologie, l'écologie, ça a été votre premier déplacement. C'est extrêmement important. Vous avez entendu ce matin 1 milliard d'euros qui vont être débloqués pour aider les agriculteurs. Vous auriez, vous aussi, débloqué cette aide-là si vous étiez président?
1: La sécheresse, il faut une aide d'urgence pour nos agriculteurs. On a besoin de nos agriculteurs. On a besoin qu'en France, eh bien, il y ait encore des paysans. On a besoin de... y compris pour mener à bien la transformation écologique. Ils seront l'avant-garde de cette transformation, les agriculteurs. Mais moi, ce que je note, c'est que dans le même temps, eh bien, on sabote le fonds qui était destiné à la rénovation thermique des écoles, à l'adaptation des écoles à la canicule. On a eu des enfants qui ont littéralement cuit dans leur salle de classe.
0: Et on est à nouveau dans une alerte canicule aujourd'hui.
1: Voilà. Et alors, aujourd'hui, qu'est-ce qu'on apprend? Eh bien, c'est que le gouvernement diminue de 60 millions le fonds qui était destiné à adapter nos classes aux canicules, et que donc l'année prochaine, eh bien, on se retrouvera exactement dans la même situation que cette année. Et cette impréparation permanente face au réchauffement climatique, eh bien, c'est un scandale. Ça met en danger nos enfants. Ça casse la continuité du service public. Ça oblige les écoles à fermer. Ça empêche les enfants d'apprendre. Et le résultat de toute cette impréparation, c'est que la France sombre dans le chaos à chaque événement climatique. Eh bien, moi, je mettrai fin à cela. Nous lancerons la révolution écologique, l'adaptation de la France au changement climatique, et nous serons prêts. La France sera gouvernée.
0: Vous les adapterez comment? Est-ce que vous accepterez l'idée de clim dans les écoles?
1: Il faut de la clim. Okay. Nous, on n'a aucun problème avec l'existence de la clim. Il faut dans l'urgence de la clim, mais ça ne suffit pas. La clim n'est pas la réponse au réchauffement climatique. Donc, il faut un plan de rénovation des écoles. Vous savez que 30% des écoles françaises, eh bien, sont délabrées ou insalubres. Et donc, nous, ce que nous proposons, c'est un plan de bâtisseur d'écoles. On a en gros 4000 écoles à rénover chaque année. Ça suppose des investissements. Les collectivités locales ne pourront pas le faire seules.
0: Donc l'État.
1: Et aujourd'hui, et oui, avec une participation de l'État. Et aujourd'hui, le gouvernement envoie le signal qu'on a déjà tourné la page de la canicule. Mais c'est normal. Parce

0: stocker l'eau. Les Espagnols le font. Et en France, il y a un débat là-dessus. Vous, vous êtes pour ou vous êtes contre ?
1: Moi, je suis pour le stockage de l'eau et simplement les méga-bassines. Eh bien, ce qu'il faut, c'est un moratoire sur ces méga-bassines pour une raison simple. C'est qu'il faut de la concertation dans l'utilisation commune de l'eau. Et c'est pour ça que nous, ce qu'on propose, c'est des parlements de l'eau. Que tous les acteurs d'un territoire puissent avoir leur mot à dire. Pour pas que l'eau soit captée par quelques
0: donc,
1: exploitations.
0: Vous voulez bien qu'on la stocke ?
1: Non, mais ce que je veux dire...
0: Ça, pardon, je veux essayer de comprendre. La méga-bassine, ok.
1: Non, pas les méga-bassines. Les rétentions d'eau, puisque c'est ça quand vous dites on stocke. Bien sûr qu'il faut des rétentions d'eau. Bien sûr que sur certains territoires, c'est nécessaire. Mais la méga-bassine qui irrigue seulement quelques exploitations et qui prive les autres agriculteurs de l'accès à l'eau, ça ne fonctionne pas. Donc nous, ce qu'on veut, c'est une gestion démocratique de l'eau. Mais je vais vous dire une chose très simple. Pourquoi les agriculteurs seront à l'avant-garde de la transformation écologique ? Mais parce que le premier geste que devra faire un président de la République quand il sera élu en mai prochain, c'est d'aller renégocier la politique agricole commune. Parce que aujourd'hui, on a une politique agricole commune qui bénéficie à 10% des agriculteurs français, qui bénéficie aux gros exploitants de la Beauce, mais qui ne bénéficie absolument pas à tous ces agriculteurs qui aujourd'hui gagnent un salaire de misère pour travailler 70 heures par semaine. Et donc nous changerons cela et nous organiserons la rémunération des services écologiques rendus à la collectivité. Par exemple, quand vous avez une friche, moi dans les régions viticoles, vous avez de l'arrachage, ça se transforme en friche. La friche, c'est ce qui va déclencher, démultiplier les risques d'incendie. Eh bien, les agriculteurs qui s'occuperont de ces friches seront rémunérés. Et ça, on a le budget pour ça. Et qui bloque aujourd'hui à Bruxelles ce genre d'évolution ? Qui bloque ? Eh bien, la France, malheureusement. Je dois vous le dire, la France d'Emmanuel Macron. Et les autres Européens sont prêts à le faire. Nous le ferons.
0: Raphaël Glucksmann, une question. Il y a eu le stockage de l'eau. Je voudrais vous poser aussi la question des prix. Hier, le patron de la FNSEA était à mon micro. Ce matin, j'ai reçu le patron de Bonduelle et Casse-Grain sur RMC. Et les deux, au fond, tiennent le même discours. Ils disent, on a trop tiré vers le bas les prix de l'alimentaire. Et ça n'est plus tenable. Il va falloir accepter une inflation sur l'alimentaire. Alors, ça représenterait quelques centimes par boîte de conserve de petits pois. Mais il dit c'est soit ça, soit l'agriculture en France meurt. Est-ce que, oui, il faut accepter une inflation sur les prix de l'alimentaire agricole ?
1: Ce qu'il faut, c'est que les producteurs soient justement rémunérés.
0: Donc, ça veut dire quand même qu'au bout de la chaîne, on va payer plus cher sa brique de lait et sa boîte de conserve.
1: Qu'est-ce qui fabrique le prix, Apolline de Malherbe ? Ce sont les intermédiaires, ce sont les marges qui sont dégagées. Et donc, on a... là, un effort majeur à faire.
0: Oui, mais à un moment ou à un autre, c'est ce qu'ils vous disent. Ça va quand même finir par remonter.
1: Oui, mais il y en a qui font beaucoup, beaucoup d'argent en ce moment. Et ce ne sont pas les producteurs.
0: Donc vous parlez quoi,
1: pas les agriculteurs.
0: Vous parlez des marques, vous parlez
1: ce sont les intermédiaires, les marques, l'agro-industrie. C'est là où on doit faire pression pour baisser les prix. Et en réalité, aujourd'hui, on est dans un marché qui est totalement opaque. Eh bien, nous allons le rendre transparent. Et je vais vous dire une chose.
0: On devra savoir quelle part revient vraiment à l'agriculteur une barquette de jambon ou dans une boîte de conserve.
1: Et les consommateurs seront surpris de voir à quel point nous rémunérons mal nos producteurs, nos agriculteurs. Et moi, ce que je veux dire, une chose très simple, la France a besoin de ses agriculteurs. On a fait, grâce à eux, une transformation majeure pendant 40 ans. Eh bien, cette transformation, c'était de mettre fin à la disette, d'avoir une agriculture qui produisait beaucoup.
0: Là
1: désormais, on a besoin d'eux. Pour mener à bien cette transformation écologique.
0: Celui qui dit ça, Raphaël Glucksmann, hier, c'est le représentant des agriculteurs. C'est le premier syndicat agricole.
1: Vous savez.
0: Il va falloir augmenter les prix.
1: Mais les positions défendues par la direction de la FNSEA, je suis désolé, sont souvent en contradiction avec les intérêts des éleveurs, avec les intérêts des petits agriculteurs, des petits exploitants qui, eux, ne s'en sortent pas.
0: Donc quand il dit qu'il faut augmenter les prix, vous dites que c'est contre les agriculteurs qu'il le dit?
1: Non. Qu'on paye au juste prix les producteurs, oui, mais pourquoi ils ne s'attaquent pas dans ce cas-là aux marges qui se dégagent entre le producteur et le consommateur? Et c'est là qu'il va falloir trouver des marges. Mais je vais vous expliquer. Aujourd'hui, eh bien, vous avez des représentants du monde agricole qui, à Bruxelles, luttent d'arrache-pied pour empêcher toute réforme de la politique agricole commune. Par exemple, savez-vous que la France est un des seuls pays européens qui n'a pas de plafond sur les aides? C'est-à-dire que vous avez des grands agro-industriels qui bénéficient de millions d'euros de la politique agricole commune pendant que vous avez des petits exploitants qui n'en bénéficient pas. Eh bien, moi, je vais vous dire, dans tous les autres pays européens, il y a des plafonds. Ça veut dire qu'on a une répartition égalitaire, équitable de ces aides. Et ça permet à quoi? Ça permet aux petits exploitants, aux petits agriculteurs, ceux qui galèrent aujourd'hui, eh bien, de s'en sortir. Et moi, ce que je veux, c'est une politique agricole juste et écologique.
0: Raphaël Glucksmann, cette semaine, la question du voile est revenue à l'ordre du jour. D'abord parce que le RN a annoncé qu'il voudrait l'interdire. Et puis hier, il y a eu cette déclaration de Jean-Luc Mélenchon qui dit avoir commis une erreur lorsque, initialement, il estimait

0: Le voile était, je cite, une soumission de la femme et un signe du patriarcat. Aujourd'hui, à l'inverse, il estime que c'est une forme de liberté de la femme. Quelle gauche êtes-vous ?
1: Moi, je suis une gauche laïque, républicaine. Mais je tiens à vous dire que si le sujet est revenu au cœur du débat public, c'est parce que le Rassemblement National propose quoi ? Il propose d'envoyer les policiers français faire la chasse aux foulards dans les rues de France. C'est ça ? On en est là, sérieusement ? Et donc, en relançant ce débat-là, le Rassemblement National sait très bien ce qu'il fait. Il veut relancer les fièvres identitaires. Eh bien, moi, je ne le permettrai pas. Et je ne veux pas que la politique française se résume à un débat entre fièvres identitaires. Et je vais vous dire une chose simple. Ce que propose Madame Le Pen, c'est la négation même de la laïcité. La laïcité, c'est pas la police des vêtements. C'est pas interdire un vêtement dans l'espace public. La laïcité, c'est protéger des sanctuaires comme l'école. C'est la loi de 2004 à laquelle je suis foncièrement favorable, qui protège l'école du prosélytisme religieux. La laïcité, c'est aussi la liberté du choix. Et donc, quand une femme est contrainte, eh bien, il faut que la puissance publique intervienne.
0: Comment on sait si elle est contrainte ou pas?
1: Mais parce que ce qu'il faut, justement, c'est appliquer la loi de 1905. Et dans la loi de 1905, il y a des enquêtes qui sont possibles et des sanctions qui sont possibles quand il y a une contrainte. Maintenant, je vais vous expliquer une chose simple. Si la France se transforme dans un pays où la police va arrêter des femmes parce qu'elles portent un voile ou parce qu'elles portent un foulard, eh bien, comment on va ensuite se regarder dans les yeux? Ça veut dire qu'on aura nos policiers qui feront ça. Et comment ils feront la distinction? Comment ils feront la distinction entre le foulard d'une juive orthodoxe et le fichu porté sur la tête par une femme qui est en chimiothérapie et un voile islamique? Ils le feront au faciès. Ils le feront au faciès. Donc en fait, vous aurez une situation où vous avez une tête d'arabe, soyons cash, vous êtes arrêté et on vous met une amende. Mais c'est quoi ce pays? C'est le pays qu'on veut? C'est le pays qu'on veut, mais moi j'appelle vraiment les auditeurs à réfléchir. Est-ce qu'on veut que la police française soit chargée de faire ce genre de travail? Est-ce que c'est ça la République? Est-ce que c'est ça la France? Moi je pense que la France ce n'est absolument pas ça.
0: Vous avez parlé, cela dit, de la question de la liberté de choix ou non. La question s'était posée aussi d'interdire le voile sur les jeunes filles ou sur les fillettes. Est-ce que ça c'est une question que vous vous posez?
1: Mais regardez, si vous interdisez le voile en dessous de 15 ans, c'est ça qu'avait proposé Gabriel Attal. Donc vous allez avoir des policiers qui vont contrôler l'ensemble des filles qui portent un voile sur la tête pour savoir quel âge elles ont. Sérieusement? Mais enfin, on veut pas d'un pays qui ressemble à ça. Et pourtant, c'est quelqu'un qui est extrêmement laïque qui vous parle. Mais moi, je ne veux pas que ma police, que la police de la France soit... Et par ailleurs, j'aimerais poser une question à Madame Le Pen. Latifa Inziatem, dont le fils a été assassiné par Mohamed Merah, par
0: elle
1: le terroriste Mohamed Merah, qui porte le foulard. Elle va envoyer la police pour mettre une amende à Latifa Inziatem? Sérieusement? Elle qui lutte contre la radicalisation en permanence, qui défend les principes de la République partout, qui va dans tous les quartiers du pays pour expliquer qu'il faut être républicain.
0: Et dont le fils a été assassiné par Mohamed Merah. Raphaël Glucksmann, il semble que vous ayez peur de débattre.
1: Alors pardon ?
0: C'est ce que disent vos concurrents sein de la primaire. C'est ce que disait Ségolène Royal à ce même micro il y a deux jours.
1: Il me semble que je sors d'un débat avec Marine Le Pen, Édouard Philippe, Gabriel Attal, Jean-Luc
0: Mais
1: Mélenchon.
0: Mais au sein de la primaire socialiste, accuse de refuser de débattre et de ne vouloir qu'un seul débat là où les autres en veulent trois.
1: Moi, ce que je veux, c'est que les débats qu'on a, le débat qu'on a est le maximum d'exposition. Et donc, quand France Télévisions et France Inter font une offre commune en prime time pour dire « voilà ce qu'on vous propose, vous avez accès à des millions de Françaises et de Français, j'accepte cette offre ». Ensuite, s'il y a un accord entre les chaînes, s'il n'y a pas d'exclusivité, moi j'ai pas de problème à faire des débats. C'est pas la question, on verra, on négociera. J'ai aucun problème à débattre. Par contre, ce qui est certain, c'est que cette primaire, ça doit être l'occasion d'aller parler aussi aux militantes et aux militants.
0: Mais ça veut aussi dire que vous êtes ouvert à l'idée qu'il y ait plusieurs débats?
1: Et moi, je suis ouvert aux idées qui donnent le plus d'impact à cette primaire.
0: Bah, plus il y a de débats, plus il y a d'impact.
1: Non, c'est pas vrai. Si on perd un débat en prime time sur France Télévisions, je suis désolé, on en touchera moins de monde. J'ai un immense respect.
0: Mais pourquoi? Parce que France Télévisions voudrait pas partager,
1: parce que
0: vous voudrait pas qu'il y en ait d'autres?
1: L'offre qu'ils font.
0: Le problème, c'est France Télévisions, alors.
1: L'offre qu'ils font, c'est l'offre.
0: Vous venez débattre chez nous. Seulement s'il y en a qu'un.
1: Venez d'abord débattre chez nous. Bref, tout ça, honnêtement, on va pas passer des années à parler des débats.
0: Alors,
1: maintenant, je vais vous dire une chose.
0: Ils en ont tous fait un argument.
1: Ils vont faire un argument de tout. Moi, je veux dire, j'ai aucun problème avec ça. Ils vont faire un argument de tout. Mais, ce qui compte, c'est ce que nous proposons aux Françaises et aux Français. Et ce qui compte, c'est la grande bataille qu'on doit mener contre l'extrême droite qui est aux portes du pouvoir.
0: Raphaël
1: ce
0: Luxman.
1: Qui compte, c'est le débat pour sortir la gauche de l'hégémonie de Jean-Luc Mélenchon.
0: Justement sur
1: ce qui compte,
0: débat,
1: c'est nos lignes stratégiques. Ce qui compte, c'est notre capacité à mobiliser pour cette primaire. Ce qui compte, c'est qu'on soit des dizaines de milliers de gens qui nous rejoignent pour remporter cette élection présidentielle.
0: Votre
1: Mon obsession, c'est l'élection présidentielle parce que je pense que nous allons la gagner.
0: Votre équipe a donné comme argument à nos confrères de l'opinion qu'il n'y aurait qu'un seul débat parce que quand on est de gauche, je cite, on débat sur le service public. Donc le service public est de gauche.
1: Non, pas du tout.
0: Enfin, moi, quand on est de gauche, on débat sur le service public.
1: Non.
0: Elle a été prononcée par notre directeur de la communication auprès de mes confrères de l'opinion.
1: Quand on est de gauche, on doit faire un débat sur le service public. Eh bien oui, vous savez, le service public est attaqué aujourd'hui. En permanence, il y a eu une commission Charles Alloncle, il y a une attaque permanente de l'extrême droite contre le service public. Et oui, nous défendons le service public de l'audiovisuel.
0: Est-ce que Charles Sapin, ancien journaliste
1: gauche,
0: du Figaro, désormais à Valeurs Actuelles,
1: peut
0: faire son éditorial?
1: Alors, je vais y venir, je vais répondre à vos questions parce que je réponds à toutes les questions. Mais moi, j'ai aucun problème pour débattre aussi sur des chaînes privées. L'enjeu, c'est quoi? C'est
0: qu'on vous serez le bienvenu.
1: Je vous remercie. D'ailleurs, je suis là et je suis très bien accueilli. Le café était bon. Mais la vérité, c'est que il faut un débat sur les chaînes publiques. Et
2: mais,
1: il faut défendre l'audiovisuel public.
2: Mais personne ne dit qu'il n'en faut pas. La question, c'est cette phrase. Quand on est de gauche, on débat sur le service public. Et je vous pose la question, évidemment, parce que vous connaissez le contexte. La Société des journalistes de France Inter a déposé un préavis de grève pour les 13 et 14 septembre prochains pour protester contre le fait qu'il y aura un éditorial de 2 minutes 30 le week-end tenu par un ancien journaliste du Figaro, aujourd'hui à Valeurs Actuelles, Charles Sapin. Est-ce qu'il faut pouvoir avoir des éditorialistes de droite sur le service public?
1: Oui. Et il faut des éditorialistes de droite sur le service public. Je pense qu'il y en a plein, d'ailleurs. J'écoute le service public et je peux vous dire que je suis pas toujours d'accord avec leurs éditorialistes. Mais par ailleurs, moi, je ne commente pas les choix éditoriaux du service public. Parce que le service public est indépendant. Hein. Il n'est pas à nos ordres, donc on n'a pas à commenter en permanence
2: leurs
1: choix éditoriaux.
2: Mais est-ce que vous comprenez les journalistes de France Inter qui appellent à la grève pour protester contre la présence de Charles Sapin?
1: Moi, je comprends que... C'est Valeurs Actuelles, c'est un outil idéologique, hein, c'est un journal idéologique qui participe à l'offensive de l'extrême droite, notamment d'ailleurs contre le service public. Hein, ils font une sur trois, c'est contre le service public de l'audiovisuel. Mais moi, je ne commente pas les choix du service public de l'audiovisuel. Je veux dire, c'est pas un service qui est aux ordres des politiques. Donc ensuite, c'est une histoire interne.
2: Mais c'est en train de devenir une question politique. Vous le savez bien.
1: Oui, mais la question politique, c'est qu'est-ce qu'on fait du service public de l'audiovisuel? Est-ce qu'on le privatise comme le veut le Rassemblement national?
2: Lorsque Jean-Luc Mélenchon dit qu'il y a une colonisation du service public par les fachos...
1: Non, mais écoutez, il n'y a pas une colonisation du service public par les fachos. C'est pas vrai. Par contre, ce qui est certain, c'est qu'aujourd'hui, il y a une bataille culturelle qui est menée par l'extrême droite, dont Valeurs Actuelles est un des vecteurs principaux.
2: Et je vous pose la question, est-ce que Charles Sapin peut faire un édito sur France Inter?
1: Mais je ne décide pas qui fait des...
2: Mais je vous dis pas de décider. Je vous dis que quand Jean-Luc Mélenchon,
1: je ne commente pas les décisions de justice et je ne commente pas non plus les choix éditoriaux du service public de l'audiovisuel. C'est totalement vieux jeu, je vous l'accorde. C'est à l'ère du tweet permanent.
2: Non, mais je suis un peu étonné parce que comme votre équipe déclare, quand on est de gauche, on débat sur le service public, ça veut dire que vous avez un avis sur le service public.
1: Bien sûr que j'ai un avis sur le service public. Il faut défendre le service public contre ceux qui veulent le privatiser. C'est extrêmement important pour notre démocratie.
2: Mais est-ce qu'il faut le défendre contre les fachos, comme le dit Jean-Luc Mélenchon?
1: Mais après, ce que fait le service public, l'organisation de sa grille, c'est pas mon problème. Moi, je suis pas rédacteur en chef de France Inter. Je suis pas directeur de l'information à France 2. C'est pas mon histoire. Moi, mon histoire, c'est je veux qu'en France, il y ait un service public. Et je veux qu'en France, il y ait une école publique. Et je veux qu'en France, on défende les services publics. C'est quand même pas compliqué. Et je vois qu'il y a une offensive aujourd'hui pour les détruire. Pour les détruire et pour les privatiser. Et que ça, c'est extrêmement dangereux.
2: C'est dans le programme du Rassemblement National. Hein.
1: Bah oui, c'est dans le programme du Rassemblement National. Et c'est... L'offensive, elle est coordonnée entre des médias qui appartiennent à Monsieur Bolloré, nommons-le, qui a des relais à l'Assemblée nationale, et c'est dans le projet de Marine Le Pen. Si Marine Le Pen gagne, il n'y a plus de service public de l'audiovisuel. Eh bien, on peut penser comme ça, ah, très bien, on fera des économies. Non, ce qu'on va faire, c'est qu'on va saper la République. Et c'est ça son programme. En réalité, c'est quand même pas compliqué. Moi, je ne suis pas directeur des programmes du service public. Par contre, je suis un citoyen et un candidat à la présidence qui vous explique que moi, je défendrai le service public de l'audiovisuel contre les offensives qu'il vise.
2: Voilà, ça c'est de la politique. Raphaël Glucksmann, candidat à l'élection présidentielle et des députés européens, place publique. Merci d'avoir répondu à mes questions. Il est 8h51 sur RMC et BFM TV.
0: C'est vendredi, nous on se retrouve lundi matin, 6h50. Restez bien sur RMC. On poursuit avec les grandes gueules. Qui est autour de la table, Alain Marchal?
3: Eh bien, les GG, ce sera avec Emmanuel Devilliers, l'entrepreneur. Nous serons avec Sandrine Pégan, l'avocate, entre autres grandes gueules. Et avec Sarah Knafo, qui vient présenter le casse du siècle sur aujourd'hui le gaspillage de l'argent public.
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0: Bonjour à tous, bienvenue sur RMC, RMC Story pour discuter et débattre avec les GG, avec les grandes gueules. Bonjour Olivier.
1: Salut Alain, bonjour les grandes gueules, bonjour à tous.
0: C'est le coup d'envoi des grandes gueules, bien évidemment maintenant un petit peu en avance, il faut vous y faire, c'est le nouvel horaire des GG. Emmanuel Devilliers est déjà avec nous, bonjour mon cher Emmanuel.
2: Oui, bonjour Alain, bonjour Olivier.
0: Tiens, on a toujours la chance, nous, malgré la chaleur, d'être dans un studio climatisé.
1: Oui. Il y
0: a une nouvelle canicule qui arrive. La question, c'est de savoir maintenant, est-ce qu'on peut arriver à vendre un logement sans climatisation?
2: Oui. Il faut quand même relativiser les choses.
1: Un logement neuf, je suis pas sûr. Hein.
2: Ben pourquoi pas?
1: Aujourd'hui, si tu achètes un appartement, notamment dans le sud de la France, il y a pas la clim, tu réfléchis deux fois.
2: Évidemment, si tu maximises les critères, mais faut quand même pas avoir des goûts de luxe non plus.
0: Ben, tu as vu qu'aujourd'hui, il y a des constructeurs qui ne vendront plus un seul logement neuf sans climatisation. Ce sera une discussion. Et puis, on a une invitée aujourd'hui dans le Face au GG, tout à l'heure.
1: Hein. Oui, c'est Sarah Knafo qui a trouvé le casse du siècle.
0: C'est l'argent public.
1: Ouais, la question est de savoir qui sont les voleurs.
0: L'argent public que l'on dépense, l'argent public que l'on gaspille, elle a des pistes d'économie, Sarah Knafo. Elle viendra nous en parler tout à l'heure dans les GG. Et dans les grandes gueules, on va être rejoint par Sandrine Pégan. Et avec Flora Ghebali, elle s'assoit, elle nous rejoigne. Les grandes gueules, c'est avec vous, c'est au 32-16, c'est en direct jusqu'à midi.
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0: 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Le journal des GG avec Quentin Vinet. Bonjour Quentin.
6: Bonjour Alain, bonjour à tous.
0: Le gouvernement dévoile son plan d'urgence agricole.
6: Oui, pour aider les agriculteurs, vous le savez, à passer l'hiver après un été marqué par la sécheresse. Romain Houck pour RMC. C'est donc un plan à plus d'€1 milliard que va présenter dans les toutes prochaines minutes la ministre de l'Agriculture, Annie Genevard.
7: Oui, l'objectif est d'indemniser rapidement pour renflouer les trésoreries et compenser les pertes de récoltes liées aux aléas climatiques. Un fonds de réarmement agricole va également être créé pour aider les agriculteurs à relancer leur production. Ce fonds pourra permettre, par exemple, de financer l'achat d'engrais ou de fourrage pour nourrir les animaux. Côté carburant, l'aide de 15 centimes par litre sur le gazole non routier est prolongée pour ce mois-ci. Elle sera peut-être encore en octobre. Le plan prévoit aussi de mobiliser davantage les travailleurs sociaux pour renforcer l'accompagnement social et psychologique des exploitants en difficulté. Des mesures qu'il faudra financer par de nouvelles coupes budgétaires ailleurs, prévient Matignon. Bercy va procéder à de nouveaux gels et annulations de crédits pour tenter de maîtriser le déficit.
6: Ce plan, alors qu'on en est à 1, 2, 3, 4, 5, 6e canicule depuis le début de l'année. 5 départements du Sud en alerte orange canicule ce matin. On attend jusqu'à 38 à Toulouse. Après l'été le plus chaud, donc jamais enregistré de l'histoire selon les données de Météo France.
0: Et puis on revient sur l'affaire du périscolaire à Paris avec les suites judiciaires.
6: Oui, l'actuel maire Emmanuel Grégoire et l'ancienne Anne Hidalgo qui sont visées. On l'apprend ce matin par une plainte déposée par plus de 15 familles. Elles dénoncent des violences et des atteintes sexuelles subies par leurs enfants scolarisés dans plusieurs écoles de la capitale. Elles demandent à la justice eh bien, d'examiner ce que les élus savaient des dysfonctionnements et leur absence d'action supposée pour y remédier. On parle aussi de la primaire à gauche pour la présidentielle. Ce matin sur RMC, Raphaël Glucksmann, invité d'Apolline il y a quelques instants. Et à l'instant, eh bien, c'est le député Emmanuel Morel qui annonce sa candidature à cette primaire, ce qui fait de lui le 7e candidat. Enfin, je vous donne les deux rendez-vous de la soirée en football. Sera sur RMC ce soir à 19h, Lyon-Auxerre à 21h05, Paris-Monaco au lendemain de la victoire de Lille 1-0 à Toulouse en ouverture de la 3e journée de Ligue 1.
0: Merci Quentin Vinet. Allez, c'est parti pour les GG. On a des sujets de discussion avec vous, bien sûr, à voir au 32-16. On vous attend en direct jusqu'à midi.
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0: On vous attend au 32-16 pour prendre la parole et commenter toute l'actualité, tout ce qui fait notre société française. Bien sûr, Flora Gebelli, entrepreneur de la transition écologique. Nous sommes avec Emmanuel Devilliers, nous sommes avec Sandrine Pégan, avocate. Sandrine Pégan qui a gagné ses deux procès cette semaine.
1: Ouais, bravo Sandrine.
2: C'est gentil de... Après, je ne veux pas non plus en tirer gloire, hein. C'est juste que j'ai fait mon travail. J'ai défendu une femme victime de violences conjugales et de viols conjugaux. Et dans un jeune couple en plus de 18 ans. Et bien évidemment, l'auteur des faits présumé et contesté les faits. Quand je dis bien évidemment, c'est parce que malheureusement, c'est souvent la réalité. Il y a peu de personnes qui refusent, enfin, et qui acceptent surtout de reconnaître les viols conjugaux. Il a été reconnu coupable. Il a pris 8 ans d'emprisonnement, 10 ans d'interdiction en Île-de-France, interdiction de rentrer en contact avec la victime. Et le lendemain, hier, j'ai fait sortir un jeune homme présumé de complicité de meurtre, un mort dans une rixe, et j'ai réussi à le faire sortir de détention, alors que le parquet s'y était opposé.
0: Flora Gebelli, Sandrine Pégan, Emmanuel Devilliers. Nous serons rejoints tout à l'heure dans l'émission par Sarah Knafo. Vous savez, Sarah Knafo du parti Reconquête d'Éric Zemmour. Qui est candidat pour Reconquête?
1: Je ne comprends rien.
0: C'est Éric Zemmour ou Sarah Knafo?
1: Sarah Knafo, quand on lui pose la question, elle dit le candidat naturel, c'est Éric Zemmour. Mais c'est elle qui sort un livre. C'est elle qu'on va voir partout sur les plateaux télé. Donc, je ne comprends pas bien la stratégie de Reconquête. On lui posera la question tout à l'heure.
0: Le casse du siècle, c'est le livre consacré à l'argent public. C'est aux éditions Fayard. Sarah Knafo viendra à répondre à nos questions tout à l'heure à 11h. Tiens, puisqu'on parle d'argent, est-ce que c'est un racket, là, le fameux... Vous en a parlé du radar chantier qui est porte de Montreuil. Et c'est la machine à cash. Et certains, l'association 40 millions d'automobilistes, demandent son retrait immédiat, qu'on en termine aussi avec les radars chantiers. Est-ce que c'est le radar de la honte? On va en discuter avec vous au 32-16.

0: radar, il flash à partir de 30 km/h sur le périphérique extérieur. C'est au niveau de la porte de Montreuil. Il est juste derrière des palissades de chantier. Et 40 millions d'automobilistes a fait un calcul. Oui, une extrapolation.
1: On en avait déjà parlé dans les grandes gueules, mais l'affaire est en train de prendre une ampleur assez importante parce que selon l'association 40 millions de consommateurs d'automobilistes, l'appareil pourrait rapporter...
2: Avec l'excellent Pierre Chasseret.
1: Oui, l'appareil pourrait rapporter plus de 750 000 euros par jour. Alors, ils ont fait cette estimation parce qu'ils sont allés sur place, ils ont recensé 18 véhicules flashés en moins de 5 minutes. Donc, c'est une extrapolation. Alors, bon, ça vaut ce que ça vaut. Les équipes de BFM TV ont également été faire un reportage sur place. Ils ont fait une petite vidéo. Ils ont quand même réussi en peu de temps. Ils sont restés 30 minutes, mais ils ont quand même compté 35 flashs en 30 minutes entre 6h et 6h30. Alors après, c'est vrai que c'est le périph, il y a les embouteillages, etc. Parfois, on est carrément à l'arrêt. Mais en fait, pour ceux qui ont été voir de près ce chantier radar, c'est qu'il est très piégeant. En fait, on est à 50, donc sur le périph, et tout d'un coup, sur une courte portion, on passe à 30 km/h. Donc les automobilistes se font avoir. Machine à cash, est-ce qu'il faut demander le retrait de ce chantier radar.
0: De radar, ce radar chantier. Parce que t'as dit de ce chantier radar.
1: Et on est vendredi.
0: Je comprends. Encore 3h10, encore 2h50.
3: Si tu commences à relever les fautes d'Olivier, attention, parce qu'on peut faire pareil.
0: Bien sûr. Alors, est-ce qu'on l'enlève ou pas, ce fichu radar chantier?
3: Ah oui, moi, je suis pour son retrait. En fait, moi, en tant qu'avocat, à chaque fois, je dis à mes clients... pour que le justiciable comprenne la justice, il faut qu'il comprenne la sanction. Et si là, la sanction, c'est un piège, comment tu veux que le justiciable se dise « Tiens, c'est normal, finalement, qu'il y ait un radar, c'est pour la prévention, c'est pour éviter tout accident. »
1: Là, c'est pour protéger les hommes et les femmes qui travaillent sur ce chantier.
3: Mais dans ces cas-là, tu peux très bien faire autre chose. Tu mets une voie alternative, tu barricades tout le côté, mais tu ne fais pas ça pour qu'il y ait, en l'espace de quelques minutes, 18 chauffards, comme par hasard, parce que tu roules à 32 km/h ou à 34.
1: Est-ce qu'on peut les contester?
3: Oui,
1: parce que l'association 40 millions d'automobilistes demande le remboursement des amendes qui ont déjà été dressées.
3: Oui, tu peux les contester. Après, ça sera au tribunal judiciaire. Alors, tout en sachant une chose, c'est que là, par exemple, quand tu commets une infraction au code de la route et que le ministère public n'est pas en capacité de prouver que c'était toi qui étais au volant, tu sais ce que tu fais en tant qu'automobiliste? Tu dis qu'en fait, tu as prêté ton véhicule. Comme en France, il n'y a pas d'obligation de dénonciation. Eh bien, du coup, le tribunal te condamne en tant qu'auteur du véhicule, mais pas en tant qu'auteur d'infraction. Donc, en tant qu'auteur du véhicule, en tant que propriétaire du véhicule, tu vas récupérer de l'argent. Le conducteur, lui, va pas perdre de points. Donc, on voit bien que l'intérêt de l'État, c'est récupérer de l'argent. Mais là, c'est juste une caisse enregistreuse.
1: Emmanuel ?
2: Oui, c'est vrai que c'est caricatural, parce que 30 km/h, c'est une vitesse très réduite. Oui. C'est un radar qui n'est pas signalé. Les 30 km/h ne correspondent sans doute pas à un danger imminent et majeur. J'ai moi-même été l'objet d'une contredanse à Paris pour 30 km/h. J'ai été flashé à 36 il y a 6 mois, 32 retenues, donc vraiment j'étais malchanceux absolu. Sur un quai, là où il n'y avait aucun danger, je n'avais pas vu le contrôle. J'ai payé parce qu'on évite ensuite les relances.
3: Ne jamais payer parce que ça veut dire reconnaissance.
2: Mais moi je ne suis pas là pour faire tourner le business des avocats.
3: Non, mais je suis en train juste de protéger ton permis de conduire et donc tes points. Mais bon, voilà, après.
2: Non, il n'y avait pas de points de retrait en l'occurrence. Et moi je suis farouchement pour la sécurité routière. Pourquoi? Parce que la route est une collectivité où on croise des dangers énormes. C'est un jour, d'ailleurs, un ami de Dolly Parton qui m'avait expliqué ça, un Américain. On revenait de Paris en voiture. Il m'avait dit, on faisait un grand parcours, il m'avait dit, cette route, c'est incroyable, on court des dangers terribles. Et moi, je suis pour la sécurité routière à fond. J'étais plutôt pour les 80 km/h qui rentraient dans cette logique de sécurité routière. Mais là, c'est un contre-exemple caricatural.
0: Flora.
4: Je comprends pas pourquoi ça fait débat. On passe notre journée à expliquer que les caisses sont vides et qu'il y a des problèmes. Vaut mieux en fait, tout ce qui est une sanction de personnes qui sont hors la loi me choque moins que des taxes injustes. Je vois pas en fait en quoi ça fait débat. Moi, je suis pour tout ce qui est sur la sécurité routière. On a beaucoup plus de chances et malheureusement, cet été nous a encore montré des drames tragiques sur la route d'automobilistes. On a beaucoup plus de chances de mourir sur la route que de plein d'autres manières. Donc moi, tout ce qui va dans ce sens, je l'encourage. Et surtout, bon bah tant mieux, c'est ça. Déjà, ce chiffre, c'est 40 millions d'automobilistes qu'il sort. Donc, est-ce qu'il est honnête? Je n'en sais rien. Et
5: c'est ensuite... l'extrapolation au regard des premiers flashs. Quoi.
2: Alors, oui. 40 millions d'automobilistes.
4: 750 000 euros par jour, ça me paraît pas mal quand même. Hein. Ça me paraît un peu trop. Mais moi, je suis pour.
5: Ils partent sur la base des 18 flashs en 5 minutes et ils considèrent, si tu veux, que ça va au bout de la journée. Et ils prennent l'amende maximale, tu sais, c'est-à-dire les 135 euros. Donc c'est ce qu'ils expliquent, hein, c'est une extrapolation.
3: Donc c'est l'amende forfaitaire.
5: C'est
4: le chiffre des manifestants, quoi.
3: La prévention, on est totalement d'accord, sauf que la prévention ne doit pas primer sur la rentabilité de la sanction. Et c'est là où le bât blesse, parce que justement, là, c'est qu'une caisse enregistreuse.
5: Oui, mais il faut regarder précisément comment il est installé Porte de Montreuil, parce qu'on est tous pour la sécurité routière, faire baisser le nombre de morts et protéger ceux qui travaillent sur les routes. Sauf que là, il est le radar, tu as les deux palissades et il est 1,50 m ou 2 m derrière la palissade, où tu passes à 30 km/h. La palissade est déjà en protection de ceux qui travaillent, si tu veux. Donc, c'est là où tu dis qu'il est vraiment mis précisément. Donc, d'abord, tu ne le vois pas. Et ensuite, quand tu passes, il te prend par l'arrière et bim.
2: La question est de savoir, est-ce qu'il est bien signalé? Parce qu'a priori, et moi j'ai toujours trouvé que c'était une bonne formule. C'était celle qui avait été imaginée à l'époque par Jacques Chirac, Nicolas Sarkozy, Gilles de Robien, qui sont les trois hommes qui ont installé ces radars automatiques. Et c'est vrai qu'ils ont fait baisser la mortalité, notamment sur les routes et les autoroutes. Mais l'idée, c'était, on ne vous piège pas, justement. C'est pas la machine à cash. On vous piège pas. On indique où est le radar et à vous, bah, d'être responsable et vous, voilà. Et oui, donc c'est plutôt bien parce que ça fait freiner les gens. Et l'idée, c'était de mettre ces radars, effectivement, sur des zones dangereuses.
3: Olivier,
2: là, si c'est un radar qui n'est pas signalé, bah, c'est un piège. Donc effectivement, on peut reprendre l'expression machine à cash.
3: Moi, je pense que c'est un piège. C'est ça, en fait. On n'est plus du tout dans la prévention de la situation.
2: La prévention
3: routière
2: serait d'indiquer ce radar. Maintenant, à vous de prendre vos responsabilités.
6: Le type qu'il a installé dans un bosquet 10 mètres plus loin avec un regard lubrique.
5: Nous sommes avec Frédéric qui nous appelle du Val d'Oise. Bonjour, Frédéric.
7: Bonjour, les grandes gueules.
5: Bienvenue, vous appelez des Anvilles dans le Val d'Oise, précisément. Qu'est-ce que vous pensez de ce radar chantier, Frédéric?
7: Pour moi, c'est une pompe à fric. Mm-hmm. C'est, voilà, comme j'expliquais tout à l'heure à votre collègue au standard, je monte voir ma maman qui habite dans l'Oise, je prends la Nationale 16, et je tombe sur deux radars de chantier distants de 10 km chacun. Il y en a un qui est à la hauteur de la ville de Lusache, juste à la sortie du pont qui est pas indiqué. Bon, qui est limité à 90. La route est 90, donc on reste tranquille. Et le deuxième est situé à La Morlaix, juste à la hauteur juste après le McDo. Et, vous rentrez dans la ville et puis vous tombez tout de suite à 30 km/h. Mais là, quand je dis 30 km/h, c'est comme sur le périph' à Paris. Mais là, celui de Paris a l'air de flasher beaucoup, mais celui de La Morlaix flashe pas beaucoup, hein.
5: Ouais. Donc, ça veut dire qu'en l'espace des 10 km/h, vous relâchez un peu votre attention sans être forcément un chauffard ni en infraction et bim, vous faites toper, quoi, en fait. C'est ça,
7: oui,
5: Frédéric.
7: Voilà, c'est ça. C'est que les deux sont pas indiqués du tout. Mais bon, on les voit de loin. Mais bon, après, faut vraiment être concentré sur la vitesse. Sur le cadran pour voir la vitesse où on roule, hein. Sinon,
5: franchement, 30 km/h, le temps que tu fasses première, deuxième, t'es en excès de vitesse, quoi. Tu
2: vois, c'est là 30 km/h sur une autoroute, parce que le périph' c'est une autoroute, hein.
5: Oui, donc c'est là où
2: c'est
5: tu
2: quand même,
5: c'est là où tu
2: peux
5: quand même.
3: Attends, tu oses dire que le périphérique c'est une autoroute? Mais je dirais aujourd'hui, on n'arrive même plus à rouler. Il est tellement bondé ce périphérique que le trafic est tellement.
2: Du coup, pas toujours. Il est bondé effectivement aux heures pleines. Mais enfin, si tu le prends le soir ou la nuit.
3: Ah oui, il y a 2 heures du matin. Oui.
2: Rouler à 30 km/h sur le périph', c'est quand même.
5: Allez-y, Frédéric, pardon.
7: Bah, j'ai fait le forum avec Maxime au mois d'octobre. On m'a ramené chez moi à Aizenville à minuit, le périph' à 50 km/h.
2: Bah oui,
7: excusez-moi,
2: ça n'a pas de sens.
7: Mais j'ai cru qu'on se traînait comme des escargots, quoi.
5: Ouais, bien sûr.
7: J'ai dit au chauffeur Uber, c'est à la vitesse où on roule maxi, il me fait oui, on est sur le périph', c'est 50.
2: On devrait adapter
4: l'objectif.
7: Et maintenant c'est 50, quoi.
4: L'objectif de la limitation sur le périph, c'est pas la sécurité routière, c'est la pollution de l'air. Donc c'est encore un autre objectif. Et la pollution de l'air qui a été enregistrée sur le périph, il y a des taux les plus hauts d'Europe qui ont été enregistrés. Et on est la seule métropole à avoir une autoroute urbaine à moins de 5 km du centre de la ville.
8: Ça n'a pas été démontré qu'à 50 km/h, ça polluait moins qu'à 70 sur le périph. Ça n'a pas été démontré. Pour l'instant, il y a aucune étude.
2: Ça a été mesuré par des escrologistes.
8: Non, mais pour l'instant, ça n'a pas été démontré. Je comprends la logique, mais ça n'a pas été démontré parce qu'en fait, le problème, c'est qu'il y a trop d'embouteillages.
5: Qu'est-ce que vous disiez, Frédéric, pardon?
3: Fallait bien justifier. Que vous...
7: C'est encore notre faute de polluer l'atmosphère de la Terre. Moi, ça m'agace d'entendre toujours la même chose des écologistes qui disent, voilà, on roule, et c'est la France qui pollue toute la Terre. Ça commence à m'agacer.
8: Non, mais là, on parle de la pollution.
4: Non, on n'a jamais dit ça.
8: C'est pas ce qu'a dit. On parle de la pollution des riverains.
4: Il y a un très bon documentaire qui a été publié sur Le Média Brut il y a 2 ans, où on voyait des enfants qui, il y a plusieurs cours d'école, j'ai oublié le nombre exact, mais il me semble 4, qui ont vraiment leur cours de récré sur le périphérique. Et il y a des enfants qui donc des enfants en primaire qui toussaient du noir dans le mouchoir parce qu'ils étaient trop exposés à la pollution de l'air. Il y a des milliers de logements qui sont
8: pourquoi la mairie de Paris met des écoles
4: il y a pas que ça. Il y a des écoles, il y a des logements, il y a de la vie sociale.
8: Non, mais pourquoi la mairie de Paris décide de mettre des écoles?
4: Et si aujourd'hui l'objectif c'est de construire le Grand Paris, c'est absolument dingue que Paris soit isolé de l'Île-de-France avec cette ceinture étouffante. Regardez, quand vous êtes piéton et que vous voulez passer de Paris à la petite couronne, le passage sur le périph, il est toujours atroce, quelle que soit la porte. Donc en fait, aujourd'hui, il y a une grande réflexion à mener sur le périph. Je reconnais que limiter la vitesse, c'est une toute petite mesurette par rapport à tout ce qu'il faudrait penser. Moi, je pense qu'il faut supprimer le périph et le remplacer par une forêt urbaine, mais bon.
5: Merci Frédéric d'avoir été dans les GG, dans les grandes gueules. On a Rachid qui est agent RATP qui veut intervenir aussi en Seine-Saint-Denis. Bonjour Rachid.
9: Oui, bonjour.
5: Vous l'avez expérimenté, je mettais guillemets, ce radar chantier, Rachid?
9: Ouais, effectivement, je rentrais de vacances et moi, comme je suis 90% du temps en moto, vous savez comment on est sur le périph', on a un interfil et je me suis fait flasher 2 fois, deux jours de suite, quoi.
5: Et qu'est-ce que vous avez fait du coup?
9: Et j'ai contesté parce que moi j'ai une avocate, je l'ai contesté.
4: C'est très bien, monsieur, très bien.
9: Bien sûr, parce que déjà il n'est pas indiqué.
4: Et vous n'avez pas pris Maître Pégan?
9: Je ne connaissais pas encore.
4: Maître Consigny.
9: Maître Kedjar, mais franchement, elle est géniale.
2: Elle est moins chère, je crois.
3: Tout auditeur qui viendra de DGG, bien évidemment, bénéficiera d'une
4: émission. Non, mais je rêve.
5: Rachid,
2: la racole.
5: Mais Rachid, vous pensez que vous étiez vraiment en infraction ou vous êtes fait toper, quoi, franchement?
9: Bon, honnêtement, nous, en moto, 50 km/h, c'est un peu lent sur le périph. Généralement, je suis à 60-65. Là, je me suis fait flasher à 57 km/h.
5: Oui.
9: Je crois vitesse retenue c'était 54 ou 53. Mais en fait moi je suis d'accord sur ce truc là de la sécurité des ouvriers et tout et tout. OK, il y a pas de problème sur ça. Oui. Déjà dans la journée, faut dire la vérité, ceux qui connaissent Porte de Montreuil, Bagnolet et tout, ça ne roule pas. Déjà pour dépasser 30 km/h, faut y aller, on est quasiment à l'arrêt. Et la nuit, il y a pas d'ouvriers sur le chantier.
2: Non, oui, c'est pour ça.
9: D'accord.
2: Oui. En fait, c'est bête et méchant. Ça devrait être en fonction des horaires, du trafic, la présence ou non d'ouvriers sur le chantier.
5: Oui, c'est vrai, vous avez raison, Rachid, il n'est pas signalé. Merci d'avoir été avec nous, Rachid. Bonne route, faites attention. Merci. À bientôt dans les GG, dans les grandes gueules périphériques parisiennes, ce qu'on a fait au radar. Ça rapporte 1 milliard, les radars, chaque année. 1 milliard qui vont à la rénovation des infrastructures routières.
2: Est-ce que c'est dans le casse du siècle?
5: À l'entretien des radars aussi, notamment. Alors, est-ce que c'est le radar de la honte, ce radar chantier? On va voir ce que vous en dites. Oui, c'est un scandale à 90%. À suivre dans les GG, dans les grandes gueules. Est-ce que vous faites partie des Français aujourd'hui qui avaient basculé au niveau de la consommation de viande? C'est-à-dire plus de viande rouge et uniquement du poulet. Pourquoi est-ce qu'on en parle? Parce que plus de la moitié du poulet consommé en France aujourd'hui vient de l'étranger. Et alors, je regardais ce chiffre absolument dingue. 76 milliards de volailles consommées l'an dernier dans le monde. C'est vraiment le règne du poulet.
2: L'amour pas seulement sur le périph.
5: L'amour des Français pour les
3: celle-ci aussi, elle a été
5: les poulets.
3: Très, très longtemps.
5: Mais est-ce qu'il faut construire des poulaillers pour manger du poulet français, madame? 9h20, vous en parlez avec les grandes gueules.
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0: 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Aujourd'hui dans les GG, Flora Guebaly, Emmanuel Devilliers, Sandrine Pégan. Et je propose qu'on parle poulet.
1: Adieu poulet.
2: C'est 55% des poulets que consomment les Français qui ne sont pas produits en France. Thaïlande, Brésil, Ukraine, tout ça dans des conditions de production qui ne sont pas les standards. Mais non seulement les règles qu'on nous impose ne sont pas exigées des autres, mais on a des exemples très concrets. Vous parliez de la volaille, c'est évidemment le cas, mais je voudrais pointer du doigt ce que la Commission européenne vient de décider concernant le Brésil. Souvenez-vous, il y a 8 mois, nous étions dans l'excès, nous n'étions pas des gens sérieux, nous faisions un syndicalisme un peu conservateur. Et puis tout d'un coup, 8 mois après, on découvre que finalement ce qui est importé n'est pas conforme à la législation européenne et on l'interdit. Est-ce que les responsabilités vont être pointées dans cette affaire ?
0: C'est un véritable coup de gueule qui a poussé Arnaud Rousseau, le patron des agriculteurs de la FNSEA. C'était sur RMC et BFM TV sur les Français. Le monde entier mange du poulet exclusivement quasiment aujourd'hui. Et ce qu'il voudrait, c'est qu'on produise du poulet français.
3: Oui, parce qu'il y a deux faits. Tout d'abord, un, les Français n'ont jamais autant mangé de poulet. On délaisse le bœuf pour le poulet. Alors pourquoi ? Parce que c'est plus déjà pour une question de prix. Ça coûte moins cher que la viande rouge. Et puis aussi, il y a les graisses réduite, etc. Quand on mange du poulet, on pense qu'on va moins grossir qu'en mangeant de la viande rouge. Donc,
4: il
3: y a une demande qui s'envole. Le problème, c'est que la production française n'arrive pas à suivre. Et donc, plus de la moitié des poulets, comme le dit Arnaud Rousseau, sont aujourd'hui importés, notamment de Pologne, pas avec les mêmes normes, sans doute pas de même qualité. Pourquoi ? Parce que en France, on n'arrive pas à construire des poulaillers suffisamment rapidement et en nombre. D'ailleurs, Emmanuel Macron avait eu cette formule, c'était au Salon de l'Agriculture, construire un poulailler en France, plan prend plus de temps que de rénover Notre-Dame. Il avait d'ailleurs promis d'assouplir les règles. D'ailleurs, un texte avait été examiné par l'Assemblée nationale pour faciliter l'installation de méga-poulaillers. Mais quand on installe un méga-poulailler, il y a tout de suite des procédures, des manifestations, une mobilisation des écologistes, parce qu'il y a des nuisances sonores, parce qu'on dit que c'est pas bon pour l'environnement, que ça sent mauvais, ça fait du bruit, il y a la maltraitance animale, bref, tous ces critères qui rentrent en compte. Donc c'est le paradoxe, c'est-à-dire que on se plaint d'être obligé de manger du poulet brésilien et polonais, mais en même temps, on interdit aux producteurs de produire davantage pour satisfaire la demande.
0: Flora.
4: Alors c'est un sujet passionnant et qui devrait être au cœur de la présidentielle parce que il touche à tous les sujets en même temps. Évidemment notre alimentation, nos agriculteurs, l'environnement, le bien-être animal. Bien-être animal qui est un sujet très important pour les Français, beaucoup plus que ce qu'il est traité par les médias et les politiques eux-mêmes. Évidemment, c'est un sujet économique, c'est un sujet de souveraineté, puisque une des aberrations de notre soutien à l'Ukraine, totalement légitime bien sûr, ça a été de dire, pour vous soutenir, on vous achète plein de poulets bourrés d'antibiotiques, parce que comme ça, on crée un marché chez vous et on vous aide financièrement, ce qui est absolument absurde. Je pense que les Français ont besoin d'avoir du poulet, mais que je vais aller complètement à rebours de ce que dit le patron de la FNSEA pour changer. En fait, il faut faire exactement l'inverse de ce qu'il a dit. L'enjeu, c'est pas d'assouplir nos normes pour faire du poulet comme on en fait dans des méga giga usines au Brésil. Vous savez, les normes RSE en France, elles sont pas très exigeantes. RSE, c'est la protection de l'environnement. On peut mettre une fenêtre dans une pièce et on considère que c'est du poulet élevé en plein air. Si vous regardez comment se passent déjà nos usines en France, c'est déjà très très limite sur la question du bien-être animal. On accélère les cycles de vie des poulets pour qu'ils aient une croissance plus rapide en mettant de la lumière et de l'obscurité plusieurs fois dans la journée pour faire un cycle de vie plus rapide. Donc moi je pense qu'il faut faire l'inverse. Il faut créer le poulet français. Il faut créer notre... Et ça existe déjà. Hein. Il faut créer notre façon, notre agriculture.
3: Sauf qu'il est plus
4: cher. Mais non, il n'est pas plus cher. Il est plus cher parce qu'on taxe pas plus le poulet qui vient de l'étranger. La question, c'est la préférence agricole.
3: Et donc ça coûtera plus cher pour le consommateur quand même.
4: Non,
3: même
4: pas du tout.
3: Si tu taxes
4: si on considère,
3: le produit étranger, tout coûtera plus cher.
4: Alors, si on considère qu'il y a...
3: Il y a une question de pouvoir d'achat aussi.
4: Alors, moi, j'ai ma proposition.
5: Un problème, là.
4: La TVA sur tous les produits agricoles made in France est à 0%. On fait baisser de 20% le prix de tout.
3: Ça, c'est une proposition intéressante.
4: Et tout, c'est comme le malus financier sur l'ultra fast fashion.
3: Donc, on fait baisser le prix du poulet français.
4: La loi a été votée.
3: Et on fait augmenter le poulet
4: étranger. Donc, on fait baisser de 20%, pas que le poulet, toute l'agriculture française. Et on augmente de X% toute l'agriculture hors UE.
3: Parce que taxer le poulet étranger ne fait pas baisser le prix du poulet français.
4: Bien sûr, mais il faut faire les deux. Et donc, je ne comprends pas que la TVA soit encore à montant unique, alors que c'est un levier énorme pour jouer sur les prix.
5: Emmanuel, ouais. le fait est que le poulet est une viande savoureuse, même s'il est de mauvaise qualité. C'est pour ça que ça fonctionne aussi bien. Mais par rapport à ce que disait Alain tout à l'heure, il ne faudrait pas que ça soit au détriment de la viande rouge, en particulier la viande de bœuf, qui est excellente. Je citerai par exemple l'araignée de bœuf.
0: Ah, qu'est-ce que c'est bon.
4: Ah ouais, voilà. C'est bon. Ça, c'est
5: j'avais,
4: bon.
5: J'avais un ami dans le domaine de l'orthoprothèse, que je salue, qui s'appelle Gilles Vignier, qui est un grand orthoprothésiste et qui avait soigné même Madame Chirac. Et j'avais pas de compétences dans ce domaine-là, donc j'ai pas pu collaborer au niveau de ce grand professionnel. Mais il m'a appris une chose. Il m'a dit, l'araignée de bœuf, il faut la prendre bleue. Et là, c'est un délice.
3: C'est un vainqueur, rapport avec le poulet, pardon.
5: Mais parce que c'est une viande alternative, évidemment. Il vaut mieux manger moins de viande rouge et de qualité correcte que de tomber dans le poulet pour couper la faim, qui, encore une fois, est une viande savoureuse, mais qui peut recéler beaucoup de saloperies.
3: Oui, mais il y a une mode poulet. Les gens vont manger des petits poulets.
0: Deux secondes. Ça, c'est l'appel GG. Qui est avec nous? Bonjour.
6: Salut, c'est Didier.
0: Tiens, on s'en doutait, tiens.
4: Didier,
3: il y a notre poulet qui appelle.
4: Il en fout pas une, alors il nous appelle.
0: Didier Giraud. Didier, qu'est-ce qu'on fait avec le poulet?
6: Bonjour à tous, sauf à Florin.
0: Didier, est-ce qu'il faut construire davantage de poulaillers français, alors?
6: Non, mais enfin, vous avez déjà dit beaucoup de choses. La problématique du poulet par rapport aux autres viandes. Je vais rappeler un truc que vous avez pas dit, qui est très simple, c'est qu'une viande de bœuf, telle qu'elle est produite en France, c'est des animaux qui ont entre 2 et 4 ans. Un poulet, il a entre 45 et 100 jours, quoi. Pour les meilleurs. Donc, tu peux pas lutter à armes égales sur la compétitivité du prix de la viande, dans la mesure où le coût de manœuvre est pas le même. Et après, comme 55% des poulets qui sont consommés en France sont importés, on est encore sur une manœuvre moins chère, quoi.
3: Comment on fait pour faire du poulet français pour qu'on inverse ça?
6: On arrête de faire chier les paysans français qui veulent construire des poulaillers, tout simplement.
5: Ouais, exactement.
4: Avec les recours.
6: J'ai un exemple très simple qui est pas exactement le poulet. Le jour où on a décidé de plus avoir de poules pondeuses en cage, de plus produire d'œufs en cage, il y a une boutique spécialisée en Pologne qui est venue, qui a démonté tous les bâtiments neufs de poules en cage en France. Ils les ont remontés en Pologne et aujourd'hui, on importe 80% de nos œufs de Pologne. Voilà.
3: En fait, voilà comment ça s'est passé. On veut, ce qui est d'ailleurs logique et normal, on veut une agriculture plus saine, mais en revanche, on est très hypocrite. C'est-à-dire que ça nous empêche. Les mêmes qui sont là à se dire, ah non, mais en France, il faut produire plus sain, plus. Et ben en fait, on s'en fout parce qu'on achète quand même des œufs polonais, des poulets polonais. Et là, on ferme les yeux, là. On se pose pas la question.
4: Mais en fait, tout ça, c'est un système. On les achète parce qu'on les voit sur l'étal du supermarché moins cher. La question, c'est pourquoi ils sont moins chers. La question, c'est pourquoi en France, on est les victimes de la mondialisation. C'est juste ça la question.
5: Parce qu'on tire des balles dans le pied avec des normes.
4: Les victimes de la mondialisation.
0: Vas-y,
4: c'est la seule question.
6: Ça, Flora, c'est qu'il y a aussi une culture qui a plusieurs générations maintenant où on a fait croire aux Français que la bouffe c'est gratos. Donc ils sont dans le réflexe que la bouffe c'est gratos. Ils consacrent plus une partie présente de leur budget à l'alimentation. Donc on va au moins offrant en termes de prix. Donc comme on va au moins offrant en termes de prix, on n'en a rien à foutre de la qualité. Tout le monde te parle de baisse de consommation de viande. La salade César qui mange tous les midis dans la brasserie du coin, elle compte pas. Le poulet qu'il y a dedans, il compte pas. Tout le monde s'en fout. Tout le monde s'en fout. Les qualités de production de ce poulet-là. Si aujourd'hui l'Union européenne a décidé de suspendre les viandes de bœuf et de volaille, les œufs et le miel du Brésil, c'est pas un hasard. C'est parce que cette viande ne correspondait pas aux critères en termes d'antibiotiques et elles sont dangereuses pour la santé, quoi. Enfin, à un moment donné, il faut qu'on arrête de faire croire aux gens que bouffer, c'est gratos, quoi.
4: Mais en fait, c'est ça l'abomination, enfin, le truc le plus fou. Didier et moi, on a eu cette conversation 1000 fois. Et Didier et moi, dans le fond, on est d'accord, même si Didier, il a de l'ego et parfois, il veut pas le reconnaître. Mais Didier et moi, on est d'accord. Pourquoi les agriculteurs se sont levés massivement contre le Mercosur à raison? Et à ce moment-là, ils étaient d'accord avec les écologistes et ils étaient d'accord avec tout le monde, sauf les macronistes qui croient encore à la mondialisation béate, comme si on était dans les années 90 et que le mur de Berlin venait de tomber. Parce que, on a compris, en fait, nous n'aurons jamais le droit du travail des Chinois. Et Dieu merci. Celui qui dira l'inverse est fou. Nous n'aurons jamais les conditions de travail les conditions d'élevage des Brésiliens. Et Dieu merci. Heureusement, c'est la fierté de la France.
0: L'Ukraine, c'est faux cul.
4: Et sur la souveraineté alimentaire, oui,
3: donc on ne produit plus rien.
4: Excusez-moi, le consensus français sur la souveraineté alimentaire est réuni, 97% des électeurs à peu près. Tout le monde est d'accord. Il n'y a même plus de débat. Et pourtant, on est gouverné par les 3% de gens qui ne sont pas d'accord.
3: Flora, ce que tu dis.
4: Ça n'a aucun sens.
3: Non, mais Flora, c'est forcément. Tout ça est très sympathique. Le problème, c'est qu'on ne produit plus rien en France.
0: Alors, attendez, Didier, je voudrais qu'on ait un consommateur de poulet avec nous. C'est Guillaume, il est dans le Nord. Bonjour, Guillaume.
7: Bonjour, excusez-moi, je suis encore en train de manger.
4: Du poulet, à 9h30 du matin. J'étais chez ma sœur poulet.
0: Du poulet ou pas?
7: Non. Alors, je consomme à peu près entre 20 et 25 kilos de poulet par mois.
3: Hein? Ah ouais, c'est vous alors.
8: Pourquoi? À titre personnel?
7: À titre personnel, pour le sport, exactement.
8: Ah, très bien.
0: Ah ouais, d'accord. C'est viande blanche, quoi, en fait.
7: Exactement. Donc, alors,
8: des protes.
3: Ouais. J'ai conseillé ça à Alain Marchal pour Padel, de manger plus de viande blanche.
0: C'est ce que je vais m'y mettre dès ce week-end. Et boire moins aussi. Allez-y, Guillaume.
8: De l'eau, tu peux y aller.
7: Vous faites doucement rire pour la consommation de poulet français. Je ne peux pas financièrement me permettre d'acheter du poulet français.
0: Pourquoi?
7: Mon poulet est à 5 à 6 euros le kilo. C'est du pays slovène ou même de Hongrie. Si je devais acheter du poulet français tous les mois, je serais totalement hors budget. C'est impossible.
8: Bah oui,
7: il est à 7 euros le kilo. Je serais... vendre ma voiture à ma maison.
0: Mais comment?
3: C'est intéressant d'entendre Guillaume, parce que c'est bien sur les plateaux d'être vertueux, de dire il faut. Bien sûr, on a tous envie de manger le meilleur poulet possible. Mais quand même, ce qui arbitre, c'est le porte-monnaie. C'est ce que tu vas. Voilà,
0: Guillaume,
3: c'est l'argent
0: par exemple,
3: que tu as pour acheter à manger.
8: Guillaume. Il parle pas du poulet bio. Imagine qu'il est encore beaucoup plus cher.
0: Mais Guillaume, il y a par exemple un poulet très connu en France, ils font la publicité régulièrement à la télé, c'est le poulet de Loué, les volailles de Loué. C'est du côté de la Sarthe. Est-ce que c'est une viande que vous achetez ou pas?
7: Absolument pas, je peux pas me permettre.
0: Ah oui.
7: C'est beaucoup. Alors, de temps en temps, je vais acheter un poulet un bon poulet, mais vraiment de temps en temps, quoi. Ça devient très rare.
0: Et vous le choisissez comment votre poulet? Vous prenez des morceaux?

0: denrées alimentaires, eh ben, t'es dans un circuit d'import à bas prix, à bas de gamme. Enfin, l'exemple de Guillaume est un parfait exemple. Après, je pense que c'est un cas particulier en termes de volume. Mais à un moment donné, son arbitrage, il est fait. Il faut qu'il bouffe tant de kilos de protéines, il va à la protéine la moins chère. Et après, le poulet fermier, je suis désolé, Olivier, ça devient une production de luxe.
1: C'est bien produit de luxe, le poulet fermier.
2: À un moment donné aussi, est-ce que...
0: Les poulets de Bresse AOP, c'est une production exceptionnelle, avec des conditions de production exceptionnelles.
1: Bien sûr.
0: Et c'est une volaille qui vaut plus de 20 euros le kilo, mais
1: Donc en fait, on est sur le marché du luxe, nous, le poulet, maintenant.
2: Ah bah alors, attends.
1: En revanche, le poulet de consommation courante,
3: Sandrine,
1: c'est pour nous.
2: Mais je crois qu'à Paris, d'ailleurs, en parlant de produits de luxe, on a un peu résolu le problème de la souveraineté alimentaire. Je ne sais pas si vous connaissez ce fameux restaurant qui est situé dans le 3e arrondissement, où le poulet est à 120 euros.
1: Oui.
2: C'était l'ancien restaurant de Monsieur Jacques Chirac. Oui.
0: Non, vous connaissez.
2: En tout cas, est-ce que Didier, on peut se réjouir
0: du commerce, là.
2: Mais je sais bien, mais
1: ça peut être du vol même.
2: Mais est-ce que après, on espère que le poulet qui est vendu à 120 euros, il est né en France, il est même diplômé en France. Mais est-ce qu'on peut au moins se réjouir d'une chose, c'est qu'on a remplacé le steak frites par le poulet. Ça, c'est une bonne chose, ça, enfin.
3: Pourquoi?
1: Parce que pas pour Didier.
2: Mais c'est quand même pour la santé.
4: C'est meilleur.
2: Pour la santé,
4: c'est pour la planète.
3: La viande blanche.
2: Évidemment, c'est pour ça.
3: Didier, je te remercie d'avoir été avec nous. À la semaine prochaine, Didier, à lundi. Puisque tu seras là lundi avec les GG, avec les grandes gueules. 50% du poulet consommé en France vient de l'étranger. On a posé la question, est-ce qu'on doit lancer un plan poulailler, remettre des poulaillers en France? Vous dites oui à 91%. Dans un instant, avec les GG, le on s'en fout, on s'en fout pas, on en a 2-3 bonnes à vous raconter. Franchement, restez à l'écoute des grandes gueules, il est 10h-20.
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0: Les GG, les grandes gueules sur RMC, RMC Story, les grandes gueules avec vous, bien sûr, et les grandes gueules qui vous offrent la prime de rentrée. 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
0: 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En attendant, c'est le on s'en fout pas.
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0: Bonjour Anaïs Inès Sainz.
4: Bonjour les GG, bonjour à tous. Écoutez, c'est lunaire, hein. La nouvelle présidente de RTE, le réseau national de transport d'électricité, rien que ça, a interdiction d'entrer en contact avec Sébastien Lecornu et la ministre de l'énergie, Maud Bréjon. C'est pratique. Eh oui, Émilie Piette est une ancienne de l'Élysée, donc elle ne pourra échanger avec les membres du gouvernement que 3 ans après avoir quitté son poste, poste qu'elle a quitté en mars dernier. C'est la règle donc de la haute autorité pour la transparence de la vie publique.
5: En 3 ans, Macron et Lecornu. Alors Lecornu, je ne sais pas, Macron il sera plus là.
4: Mais pourquoi nommer justement ces anciens
0: de l'Élysée? Qu'est-ce que vous, on s'en fout ou pas, Flora?
6: On s'en fout pas.
4: Ma chère Sandrine.
6: On s'en fout pas du tout.
4: Emmanuel.
5: Oh, globalement, on s'en fout.
4: Flora.
6: Bah, ce qui est dingue, c'est pas qu'elle n'ait pas le droit. Ce qui est dingue, c'est qu'il nomme toujours les mêmes.
4: Oui.
6: Parce qu'un des grands pouvoirs du président de la République qu'on ignore, nous les citoyens, c'est son pouvoir de nomination. Tous les jours et surtout tous les mercredis en Conseil des ministres, on fait des nominations. Et c'est un énorme pouvoir parce que quand tu décides qui est à la tête du réseau électrique, qui est à la tête des agences de l'État, qui est à la tête de tous les emplois qui comptent.
5: La Cour des comptes.
6: En fait, c'est comme ça que tu as beaucoup de pouvoir. Or, la haute autorité pour la transparence de la vie publique, elle a été votée, il faut aussi un peu de se souvenir, au moment de l'affaire Cahuzac, à ce moment-là où les Français étaient massivement, si on regarde les sondages de l'époque, certainement à 70-80%, pour qu'on contrôle davantage la vie publique. Donc moi, je crois que contrôler davantage la vie publique, c'est génial, mais que cette haute autorité, pour le moment, elle est très mal foutue. Je donne un exemple, un conseiller de Macron est hop, passé par une agence de com, il est devenu conseiller de tous les présidents du CAC 40. En fait ça il a le droit, alors que un président du CAC 40 qui a accès au conseiller de Macron, c'est un peu limite parce que du coup ça donne un accès direct au président de la République. Après elle a certainement besoin de parler au Premier ministre, elle n'y a pas le droit. Donc tout ça n'a aucun sens, mais je pense que le pire dans cette affaire, c'est le manque de diversité qu'il y a à la tête de l'État, diversité au sens le plus large, ça veut dire des gens un peu différents, des gens qui sortent pas forcément de l'ENA, et il y a 100 personnes qui gouvernent la France, et c'est les 100 mêmes tout le temps, et c'est pénible.
4: Sandrine.
6: Après Flora, Macron, il aurait tort quand même de s'en priver, de nommer qui il souhaite, puisque ça fait partie de ses prérogatives, tu vois. Évidemment, c'est complètement lunaire. C'est comme si tu nommes en fait un pilote de ligne, tu lui dis, vous pouvez piloter, mais vous avez pas le droit de parler à la tour de contrôle. Donc oui, bien évidemment, ça, et c'est complètement lunaire.
5: Ouais, mais est-ce que c'est pas aussi l'absurdité des normes à la française pour des bonnes raisons.
6: Changeons la loi, mais
5: pour
6: c'est
5: des bonnes
6: bien
5: raisons,
6: moi,
5: on met des règles, etc.
6: Le premier, si l'affaire Cahuzac avait lieu aujourd'hui, c'est le premier à hurler au scandale.
5: Dans ce cas-là, il faut jamais légiférer. D'ailleurs, l'affaire Cahuzac n'avait rien à voir avec ça. C'était quelqu'un qui fraudait le fisc, et on a voulu légiférer d'une façon un peu démagogique dans l'émotion, en disant vous allez voir, on va laver plus blanc. Maintenant, on demande aux candidats de tout déclarer, alors nous dire si ils ont une Fiat, une Peugeot. Enfin, tu vois, ça n'a aucun intérêt.
7: Et ça devrait rester tout à fait confidentiel.
5: Mais oui, alors soit il ne faut pas la nommer, elle est peut-être très compétente, donc serait dommage de se priver de compétences. Donc il faut assouplir les règles.
0: On enchaîne.
4: Manuel.
0: Non, il a dit que s'en fichait.
4: Tiens, écoutez, ça aussi, c'est lunaire. Vous savez, le futur parc d'attractions dans le Val d'Oise, dont un parc, Dragon Ball, annoncé en grande pompe par Emmanuel Macron et le prince d'Arabie Saoudite la semaine dernière, eh bien, la société japonaise détentrice des droits de Dragon Ball n'a donné aucune autorisation et n'a connaissance d'aucun fait de ce type. Bah oui, c'est ce qu'elle explique. C'est ce qu'elle explique dans un communiqué publié hier. Est-ce qu'on s'en fout ou pas, Flora?
6: On s'en fout pas du tout.
4: Sandrine?
6: On s'en fout pas, évidemment.
4: Emmanuel?
7: Non plus.
4: Ah.
0: Emmanuel.
7: Oui, alors moi j'avais évoqué, oui, bah oui, sentant coup, un peu le caractère artificiel de ces annonces grandioses, la notion de lettre d'intention dans les affaires. Une lettre d'intention, c'est on se prononce, mais c'est non engageant. Donc on donne des chiffres, on donne un process, on dévoile un projet, mais c'est non engageant. Mmh. Donc c'est très pratique, c'est le premier stade de réalisation d'un grand projet, d'un investissement, d'un accord contractuel. Et pour un parc, moi qui connais bien ce domaine-là, j'avais évoqué le fait que les délais que le président laissait entendre avec des recrutements de 20 000 personnes, etc., étaient inexacts. C'est un projet au moins sur 10 ans. Et en termes d'autorisation, compte tenu du maquis français, il y a loin de la coupe aux lèvres. Il y a maintenant des écologistes qui, compte tenu des arbres qui ont à pousser, qui ont poussé sur place, un peu comme à Notre-Dame-des-Landes, refusent un peu la déforestation. Donc ce projet, je n'y crois pas trop. Et en plus, le chiffre de 20 000 salariés était totalement gonflé. Car 20 000 salariés dans un parc, c'est absolument colossal.
4: Laura.
6: Le vrai sujet, c'est que c'est la première fake news officielle d'Emmanuel Macron. La semaine dernière, on apprenait que l'Arabie Saoudite n'a plus du tout de liquidité. Mm-hmm. Donc en fait, ils n'ont pas de cash. Ouais. Donc ils vont investir 5 milliards
4: 6 milliards.
6: Mais ils n'ont pas de cash.
7: Ils ont des réserves, t'inquiète pas.
6: Non, ils n'ont plus de cash. Et maintenant,
0: il n'aura jamais lieu.
6: Attendez.
0: Tout le monde le sait.
6: La semaine dernière, on apprend qu'ils n'ont pas de cash. Et cette semaine, on apprend qu'ils n'ont pas la licence DBZ. Donc, c'est une fake news. Enfin, qu'est-ce qu'ils ont du coup?
0: Emmanuel Macron était pressé d'annoncer une bonne nouvelle.
6: Oui, mais oui,
4: ils ont l'envie.
6: Ils ont un rêve. Ouais. Moi aussi, j'ai un rêve. I have a dream.
4: Ce rêve bleu.
7: Voilà. Je me permets de te contredire. L'Arabie Saoudite a des fonds d'investissement avec des dizaines et des centaines de milliards de dollars disponibles.
0: C'est un effet
7: disponible.
0: D'annonce, Emmanuel.
7: C'est actuellement qu'ils ont un problème
0: C'est un effet d'annonce.
6: En fait,
0: c'est un effet d'annonce. Des gens du Val d'Oise qui souhaitaient pour développer leur département ce parc. Finalement, on apprend qu'il y a forte chance que ce parc ne voit jamais le jour. Je trouve que jouer comme ça, avec l'espoir, en faisant des annonces au niveau de la présidence de la République, c'est quand même...
6: Non, mais en fait, c'est de la géopolitique.
7: Dans la formulation du tweet, l'objectif, c'était l'effet waouh.
6: En fait, c'est de la géopolitique, parce que quand le président de la République français dit haut et fort, c'est de la diplomatie, en fait, c'est très important ce qui se passe, dit haut et fort que l'Arabie Saoudite peut investir en France sans problème, en fait, ça légitime le soft power saoudien. Et de l'autre côté, ça permet à Macron de montrer qu'il est encore capable de générer des investissements en France.
0: Rappelons-le.
6: C'est un win-win.
4: Oui, mais il fait que des gags.
7: Je crois quand même, pour rester dans la vérité, ça amorce un projet, mais qui sera dans très longtemps. Peut-être pas avec l'Arabie Saoudite.
4: Moi, je pense comme toi, Emmanuel. Moi, je pense que justement, à un moment donné, ce projet va avoir lieu. Peut-être pas tout de suite, parce que
7: il
4: y a plein de problèmes en plus avec toutes les contestations qu'il va y avoir des écologistes, parce que ils estiment qu'il faut à chaque fois contrer le développement, alors que l'écologie est là aussi pour faire en sorte de faire développer les choses. Mais c'est un gag. Alors heureusement qu'ils nous font des gags comme ça, on peut en parler.
8: Oui, mais moi, je comprends pas. Quand tu annonces un projet aussi important. Oui. Avec une marque aussi importante que Dragon Ball Z, c'est comme si demain quelqu'un venait dire au fait, on va construire un parc Disney, t'imagines? Les avocats de Disney,
6: les avocats de DBZ, ils ont
8: sorti sur le dossier.
7: Ça n'est pas un projet qui est totalement inventé. Il y a une matérialité, il y a un fonds d'investissement saoudien qui a parfaitement les moyens de le faire et qui travaille sur ce projet. Simplement, ils ont mis la charrue avant les bœufs et tout ce contexte fait que ce projet, s'il mature, sera très long.
0: Mais il fallait pas l'annoncer.
7: Pas sur des volumes de 20 000 salariés, ça sera plutôt 3-4 000.
8: Dans un instant avec les grandes gueules, le comeback de François Hollande. 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
0: C'est comme Dragon Ball, on y croit.
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8: 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Toute l'actualité, Rémi Barré, bonjour.
0: Bonjour Alain, bonjour à tous. Le plan d'aide aux agriculteurs, il a été dévoilé ce matin par la ministre Annie Genevard. Confrontée à une sécheresse inédite, aux canicules à répétition, des milliers d'exploitations sont au bord de la faillite. Plan d'aide massif, selon la ministre.
1: Le pays a un double impératif devant lui. Indemniser les pertes pour éviter des faillites et relancer la production agricole. Face à ce constat, j'annonce aujourd'hui au monde agricole le déploiement d'un plan à plus d'un milliard d'euros. Premièrement, nous devons indemniser rapidement les pertes pour éviter les faillites. Deuxièmement, nous devons relancer la production agricole. Pour cela, j'annonce la mise en place d'un fonds de réarmement agricole doté de 235 millions d'euros pour l'Hexagone et les Antilles. Plus d'un milliard d'euros, c'est un effort massif dans le contexte budgétaire que nous connaissons.
0: Annie Genevard, la ministre de l'Agriculture. Une nouvelle vague de chaleur sur la France. 5 départements sont placés en vigilance orange, le seront à partir de midi. L'Ardèche, l'Aude, la Drôme, le Gard et l'Hérault. Les températures pourraient atteindre localement jusqu'à 40 degrés. Un incendie toujours en cours en Ardèche. Le feu n'est toujours pas fixé. Parti hier en fin d'après-midi du sud du département. Il a déjà parcouru 30 hectares de végétation. 30 personnes ont été évacuées par précaution. Les suites du scandale des violences sexuelles dans le périscolaire parisien. L'actuel maire de Paris, Emmanuel Grégoire, et sa prédécesseure, Anne Hidalgo, visée par une plainte déposée par 15 familles. Elle demande à la justice de déterminer ce que les élus savaient des dysfonctionnements et de leur éventuelle absence de réaction. Et puis il y a du football ce soir. Début de la troisième journée de Ligue 1. Lyon affronte Auxerre à partir de 19h. Le PSG Monaco à partir de 21h05. Ce sera bien sûr à vivre sur RMC. RMC, 10h01, tout de suite, les grandes gueules.
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0: Vous êtes avec les GG, avec les grandes gueules en direct sur RMC et RMC Story. Dans un quart d'heure, normalement, oui, dans un quart d'heure, on fait tourner la roue pour la prime de rentrée. Qui sait, votre téléphone peut encore sonner. Et le montant, là, c'est 43 375 euros à gagner en prime de rentrée. On verra dans un quart d'heure quel est le montant de l'augmentation. J'espère que ça pouvait être gagné dans les GG aujourd'hui. Franchement, pour terminer la semaine, ça serait bonheur.
1: Ça ferait plaisir.
0: Flora Guébali, Sandrine Pégan, Emmanuel Devilliers, voilà les trois GG qui sont là aujourd'hui. Nous serons rejoints tout à l'heure par Sarah Knafo de Reconquête, le casse du siècle. En fait, c'est un livre enquête comme un polar sur la manière dont l'argent public est gaspillé, et elle fait des propositions. Elle a des pistes d'économie. Le livre aux éditions Fayard, elle viendra nous en parler donc tout à l'heure à 11h. En attendant, puisqu'on est au cœur de la campagne de l'élection présidentielle, on va évoquer un candidat, enfin, pas encore déclaré. On se demande même s'il est en campagne, quoique là-dessus, il n'y a plus beaucoup de doutes, c'est François Hollande.
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4: Naître des idées, c'est être en campagne, oui. De savoir comment on peut relever la France. J'ai parlé de sa dette, mais je pourrais parler aussi de sa technologie, de ses investissements qui ont manqué pour nous mettre au niveau le plus compétitif. Donc voilà ce que j'essaye de montrer. Et j'essaye de dire qu'un projet présidentiel, c'est un projet d'union et autour de grands enjeux.
5: Est-ce que vous avez un candidat que vous soutenez déjà ou pas?
4: Je vais regarder la primaire pour ce qu'elle va donner. C'est un des débats.
6: Je ne vais pas
4: soutenir, parce que c'est pas à moi de soutenir. Mais je vais faire ce que doit faire tout citoyen. Beauté.
0: Quoi de neuf en 2027? François Hollande, potentiellement candidat, et son ex, Ségolène Royal, à la primaire.
7: On peut tout reprocher à François Hollande, il sait faire une chose, il sait faire de la politique. Il est très habile parce qu'il n'est pas candidat, mais tout le monde pense qu'il l'est. Il sort un nouveau livre avec plein de propositions, donc forcément on débat de ces propositions. Il ne va pas à la primaire socialiste parce qu'il estime que c'est pas de son niveau. Son pari, c'est qu'il pense que quel que soit le vainqueur de cette primaire, eh ben ça ne fonctionnera pas, et qu'à un moment donné on fera la comparaison avec lui, ce qu'il propose, on se dira, il faut quand même plutôt à gauche aller vers François Hollande, il a l'expérience, etc. Alors ce qui est amusant, c'est ce sont ses propositions, il faut rentrer dans le détail, parce que c'est vraiment un ancien président de gauche qui parle à la droite. Il est maintenant pour la TVA sociale, alors qu'il était contre lorsqu'il était au pouvoir. Il l'avait d'ailleurs annulé. Il est pour une TVA à 24%, et puis en même temps, grâce à ça, on baisse le coût du travail, on baisse la CSG, on augmente les salaires. Sur l'immigration, il a des propos qui sont assez fermes. Il est aussi pour réduire les impôts de production en diminuant les aides aux entreprises. Bah, c'est ce que propose Édouard Philippe. Bref, il y a quelques marqueurs de gauche, hein, bien sûr, notamment sur la taxation des gros héritages. Mais enfin, il est en train de se droitiser. François Hollande, c'est la droche. Mais comme le disait notre ami Alain Duhamel, on oublie d'où vient François Hollande. François Hollande, ça a toujours été la droite de la gauche, parce qu'il était proche de Jacques Delors. En fait, c'est un social-libéral qui n'a pas vraiment voulu l'assumer au début de son mandat. D'ailleurs, ça lui a été reproché. Après, il avait fait un virage à 180 degrés.
8: Politique de
7: les frondeurs sont nés, et la fin de son quinquennat était compliquée. Bref, est-ce que vous y croyez à François Hollande?
9: Alors, il faut distinguer l'homme de l'homme politique. L'homme
7: de l'artiste
9: a une certaine bonhomie. Il est sympathique, il est drôle, il est attractif. Maintenant, malheureusement, là, on n'est pas en train de préparer une tournée comique pour reprendre les salles de Patrick Bruel. On est en train de parler de quelqu'un qui veut peut-être briguer à nouveau la présidence de la République. Alors, quand on parle de l'homme politique, alors là, c'est plus du tout la même chose, parce qu'il était conseiller à l'Élysée du temps de Mitterrand. Il est co-actionnaire de la faillite française depuis 40 ans. Alors, il veut la rejouer, unir la France unie de Mitterrand en 1988, mais c'était au sortir d'une cohabitation face à Chirac. Donc Mitterrand était passé entre deux trains avec une grosse ambiguïté, avec une affiche ambiguë où il était sur un coin de 4x3. Là, ça peut pas marcher, parce que autant il a joué sur l'ambiguïté lui-même, François Hollande, dans la foulée de l'exemption de Strauss-Kahn, autant là il peut pas, parce que les Français ont quand même en souvenir, même si tout s'oublie, le bilan de son quinquennat.
8: Donc, ça ne marchera pas,
9: qui est absolument catastrophique.
8: Français de l'opinion.
9: Et il n'a aucune chance. Il devrait en prendre acte.
0: Sandrine.
10: Moi, déjà, il y a une première chose qui m'agace, c'est qu'il veut continuer à nous faire croire que finalement, il ne sait pas s'il sera candidat. Bon,
7: si, il le sait.
10: Bon, oui. Il veut l'être. Non, mais il veut nous faire croire. Il veut nous faire croire qu'il ne sait pas encore qu'il sera candidat.
1: Il y a une ambiguïté, quoi.
10: Oui, mais il faut qu'il sorte du bois. Il faut qu'il arrête avec le teasing. Tu vois, il est en campagne présidentielle sans candidature. Il nous fait 80 propositions. Il nous sort un livre programme. Il nous fait une tournée politique masquée avec sa tournée de dédicace pour son livre. Mais bon, voilà, au bout d'un moment, nous aussi, on a envie de savoir. Oui. Donc, et puis, c'est très confortable pour lui. Il veut pas participer à la primaire. Comme ça, il se dit, bon, très bien, de toute façon, moi, je les laisse s'affronter. S'il y a un mec qui décolle, bon, j'irai pas. Et s'il y a personne qui décolle, je serai l'homme présidentiel.
9: Et d'une manière générale, on ne peut pas revenir quand on a quitté l'Élysée parce qu'il y a tellement d'offres alternatives, incessantes, nouvelles, que maintenant la politique, c'est du picking et on ne peut pas revenir.
7: Oui, mais lui, il dit qu'il revient, mais il n'a pas été battu. C'est-à-dire que ceux qui voulaient revenir, c'est ceux qui avaient été battus leur élection. Giscard et Sarkozy, notamment.
9: Olivier, dans les faits, il a été doublement battu puisqu'il n'a même pas pu se présenter.
6: Non mais enfin des idées nouvelles à gauche. Il dit exactement ce que. Non mais
1: je rappelle que tu as travaillé à l'Élysée avec François Hollande.
6: Oui, alors j'ai travaillé. Alors tu as totalement raison. J'ai travaillé à l'Élysée pour François Hollande et je trouve que ça a été un grand président. Et on serait beaucoup mieux s'il avait fait un deuxième quinquennat qu'avec Monsieur Macron. Maintenant que ça est dit. J'ai pas encore eu le temps de lire son livre, je vais faire ça ce week-end, mais j'ai lu les propositions qu'il y a dans le livre. Sur l'immigration, il dit exactement ce que je dis au GG depuis des années, il faut catégoriser les OQTF pour pouvoir bien les exécuter, c'est-à-dire que la personne qui est criminelle doit pas avoir la même OQTF que le travailleur sans papier qui travaille dans un restaurant et qui attend juste d'être régularisé, parce que cette immigration de travail, on en a besoin. Donc en fait, aujourd'hui, on n'arrive pas à expulser le criminel parce qu'on le met au même plan que tout étranger qui a pas ses papiers. Il le dit. Enfin, quelqu'un à gauche ose lever le tabou de l'immigration. Il va même plus loin parce qu'il parle de regroupement familial, de le resserrer. Je trouve que c'est ambitieux et qu'il a raison. J'assume. Par ailleurs, il dit enfin ce qu'on attend tous les Français, la proportionnelle aux législatives. Vous avez remarqué que l'Assemblée nationale.
1: Elle est là en ce moment.
6: Non, mais vous avez remarqué que. Que l'Assemblée nationale est bloquée depuis bientôt 5 ans.
7: Quand elle était président, il n'a pas instauré, il aurait pu.
6: Si aujourd'hui, c'était pas le même contexte.
7: Ah bah il a eu la majorité.
6: Si aujourd'hui on ne se rend pas compte qu'il y aura pas de majorité absolue, peu importe qui gagnera. Mais justement, c'est ça qui va être bien.
7: Ah bon,
6: peu importe qui gagnera la présidentielle cette année, il n'aura pas de majorité absolue. Ça, j'en suis convaincue. Oui. Je peux prendre le pari. Donc, si on comprend pas qu'il faut réformer les institutions pour être capable de gouverner et d'aller vers une nouvelle méthode.
7: Non, pas en quoi avec la proportionnelle.
9: La proportionnelle aux législatives, c'est pour un pays encore plus hors sol avec des députés issus des partis qui seront des zombies politiques.
6: Avec la proportionnelle, tu n'as pas besoin de créer des coalitions avant le vote et de trahir les Français. Typiquement, tu n'as pas besoin de faire l'union de la gauche avec des gauches qui n'ont rien à voir à faire ensemble, dont un parti qui s'appelle LFI qui n'est pas la gauche, qui est un renouveau d'un extrémisme étrange.
1: Ça peut prendre auprès de l'opinion, parce que c'est ça la question.
6: Aujourd'hui, j'en sais rien, avec des propositions démagogiques, c'est qu'on a besoin de débattre et de. Démagogiques sont sur la table.
10: Mais le chèque,
6: c'est sûr que interdire les 10 000 euros dans l'espace public, c'est pas démagogique.
10: Mais c'est sûr que
6: Madame
10: le cadeau de naissance électorale,
6: son livre,
9: il devrait se reconvertir.
10: Non, mais les 10 000 euros pour les jeunes de 18 ans, tu crois que ça va régler leurs difficultés structurelles? Pas du tout
6: avec nous, parce qu'on va aller aussi.
9: Il devrait se reconvertir en acteur
6: comme ça. C'est de la mauvaise voix.
10: C'est un peu trop de la démagogie sur certaines propositions.
6: On peut ne pas être d'accord avec lui, on peut lui reprocher beaucoup de choses, mais pas la démagogie.
9: Son vrai nouveau talent, c'est d'acteur comique.
1: Olivier disait une chose, effectivement, François Hollande, c'est un roublard de la politique.
7: Très habile.
1: Habile, parce que roublard, il y a un côté un peu péjoratif.
6: Ça voudrait dire malhonnête.
7: Pour le coup, c'est un vrai politique.
1: Oui, d'accord. Oui. Mais si tu veux, la manière dont il revient, souviens-toi des congrès quand François Hollande était à la tête du Parti Socialiste. Jean-Luc Mélenchon, il en cauchemarde encore la nuit, la manière dont il s'est fait blouser par François Hollande. Donc il y a le match Hollande-Mélenchon qui se rejoue. Oui. Mais là, j'ai l'impression qu'en fait, il est en train de nouveau se mettre à magouiller pour faire foirer la primaire du Parti Socialiste.
7: Bien sûr. Tu sais quoi?
1: Tu vois, et avoir le plus mauvais des candidats de la primaire socialiste, et derrière, et magouiller, tu vois, avec tout l'appareil socialiste pour faire peut-être même planter Glucksmann, et derrière arriver en disant, les gars, C'est Bibi.
10: C'est moi l'homme politique.
7: Parce que Hollande, sait très bien que cette primaire socialiste est un piège pour Raphaël
1: Glucksmann. Bien sûr.
7: Moi, je le pense aussi. Je pense qu'il a eu tort, Raphaël Glucksmann, d'y aller. Il y a un axe qui va se mettre en place, vous allez voir, entre Olivier Faure et Ségolène Royal pour faire tomber Raphaël Glucksmann, qui va être la cible de toutes les attaques. Alors, soit Glucksmann, finalement, est battu et c'est Olivier Faure, par exemple. Olivier Faure, il a ses chances, hein. C'est le patron du PS. Je vous rappelle que la primaire socialiste, c'est avant tout les militants,
1: oui, bien
7: qui vont voter. Et même si ça va être élargi.
1: Hollande,
7: enfin, il faut quand même payer 15 euros et je suis pas sûr que tous les Français envie de dépenser 15 euros pour voter.
6: Il faut payer 15 euros donc, parce qu'il y a des ingérences de LFI et de tous les mouvements de gauche qui ont l'habitude de ne pas respecter la démocratie et les militants et de truster toutes les primaires.
7: Je me souviens d'une primaire de la gauche, c'était 2 euros, c'est celle qui a vu François Hollande gagner. Donc comme quoi c'était possible de faire 2 euros, maintenant c'est 15 euros, on lui explique ces histoires d'ingérence. Bon, peu importe, mais c'est pour un parti de gauche, c'est étonnant, tu as payé 15 euros simplement la possibilité de voter. Mais je ferme la parenthèse. Si Olivier Faure gagne, François Hollande sait très bien qu'Olivier Faure, ça sera la catastrophe. Et si c'est Raphaël Glucksmann, il pense que le candidat Glucksmann aura du mal parce que c'est pas un politique, parce que il a jamais été élu sur le territoire français, ancré dans un ancrage local, etc.
9: Mais toujours est-il que même s'il parvenait à cette tactique de devenir le candidat socialiste, de toute façon, il est capé en termes de score, il ne pourra pas accéder au deuxième tour. Il ferait mieux de se mettre en retrait et de se la jouer grand sage.
7: Sauf si le bloc
9: d'aller vers une carrière d'artiste ou je ne sais quoi.
7: Parce qu'il fait le pari que le bloc central.
9: Il va user le peu de capital de notoriété qu'il avait encore.
7: Non, il fait un autre pari. Alors, c'est que des paris, c'est ça, c'est la limite de sa candidature. S'il fait le pari que le bloc central ne va pas arriver à se mettre d'accord. Parce que, et d'ailleurs, il a pas tort, parce qu'on voit bien qu'Edouard Philippe n'arrive pas à tuer le match. Donc, Gabriel Attal va pas se retirer là dans les semaines qui viennent. Il y aura peut-être d'autres candidats qui vont arriver dans, on va dire, dans le camp entre guillemets raisonnable, centriste, modéré, et donc il pense que là il a une carte à jouer.
9: Oui, mais enfin ces trois six bout à bout avec chaque fois une chance sur trois, donc c'est une chance sur dix.
8: Olivier qui veut intervenir.
10: Il veut une union sacrée des démocrates aussi, je trouve.
8: Olivier, bonjour.
11: Oui, bonjour à tous.
8: Qu'est-ce que vous en dites, Olivier? Ça peut prendre ou pas la candidature Hollande?
11: Ah ben, mais moi j'y pense même pas en rêve. Enfin, comme l'a dit Monsieur de Villiers, il a quand même un passif quand même. Il y a pas photo quoi. Il y a pas photo. C'est sûr qu'alors il essaie certainement de plomber la primaire, mais quand on voit encore une fois que j'écoutais Monsieur Glucksmann ce matin qui vous dit que peut-être qu'on va discuter après avec éventuellement Ségolène Royal, si ça commence déjà comme ça, les gens ils ont soi-disant un programme, mais ils vont quand même discuter avec les adversaires. Alors il y a un moment ça peut parler quoi, faut avoir une ligne directe, mais quant à Monsieur Hollande, on a vu ce qu'il était capable de faire. Je veux dire, lui aussi il est comptable de tout ça. Donc il a même pas pu. En plus, il a même pas pu se représenter en 2017. Donc parce qu'il aurait pris une méchante veste. Donc
7: c'est vrai que c'est compliqué pour ceux qui sont comptables du bilan assez négatif de revenir et de dire ferai différent, je ferai mieux. C'est toujours compliqué.
9: Comment un type aussi intelligent peut avoir été socialiste pendant 40 ans et ne pas se ressaisir à un moment donné?
11: Mais je vous rassure, en face, quand j'entends dire il y a monsieur Edouard Philippe, monsieur Attal, mais c'est exactement la même chose. En plus de ça, on les affiche à droite, mais ils sont centristes au maximum. À droite, mis à part Lisnard et monsieur Retailleau, moi c'est la droite, mais autrement le reste.
8: Vous avez raison, Olivier. Je pense que même François Hollande aujourd'hui, c'est l'un des meilleurs carburants pour la France Insoumise et le Rassemblement National, en fait. Avec cet homme. Mais oui, ce sont deux partis qui aujourd'hui sont devant parce qu'ils ont des programmes qui sont se dire, vous les avez tous essayés, ils ont raté. Il faut une rupture et nous on est là pour la rupture.
7: Oui, mais il y a plein de gens qui n'ont pas envie de voter ni Le Pen ni Mélenchon. Il ne faut pas l'oublier.
8: Je dis simplement et de voir encore. Mais on a déjà des sortants. Édouard Philippe,
10: dans leur tête,
8: Gabriel Attal, le ticket avec Gérald Darmanin. Et donc tu as encore quelqu'un qui vient qui est aussi un sortant parce que François Hollande, il est sortant. Il y a 10 ans, mais il est sortant.
6: Oui, enfin, on dit que son quinquennat a été un échec. Le président d'avant, il a fini en prison et le président d'après, il a vidé les caisses de la France. Donc c'est un échec relatif.
10: Il a un peu contribué à
6: l'époque. Désolé, à l'époque, la France, il a inversé la courbe du chômage qui était sa promesse de campagne. Il a été un très bon président à l'international quand il s'agissait de vaincre le terrorisme islamiste.
8: Il a terrassé la finance.
9: Oui, pour reprendre le propos d'Olivier tout à l'heure, François Hollande peut emprunter la fameuse apostrophe de Mitterrand à Giscard lors du débat présidentiel. C'est dommage qu'entre-temps, vous soyez devenu l'homme du passif.
8: Merci Olivier d'avoir été avec nous dans les GG. Bonne journée. On a posé la question, est-ce que vous croyez au comeback de François Hollande? Oui ou non? Question
1: on va regarder. Non, 90,7%.
7: François Hollande, c'est l'une des rares personnalités politiques qui n'est pas venue dans les grandes gueules. Donc j'en profite pour relancer une invitation officielle à François Hollande. Je sais qu'il hésite à venir et je pense qu'en plus, il serait très bon dans l'exercice, entouré de Français de la société civile. Oui. On passerait un bon moment et je pense qu'il pourrait exposer ses idées. Il y a pas mal. Moi, je trouve que c'est bien les bouquins de propositions parce qu'au moins, on peut en débattre. La TVA sociale, c'est un vrai bon débat.
1: Florent.
7: Donc ils viennent.
1: Puisque tu as travaillé avec Florent, avec François Hollande, oui, demande-lui de venir dans les GG.
6: J'ai aucun pouvoir, absolument aucun.
10: Non, mais tu peux essayer de convaincre.
6: La dernière fois qu'on travaillait ensemble, c'était avant le Covid, donc c'est il y a bien longtemps.
1: Dans un instant, avec les GG, avec les grandes gueules, est-ce qu'aujourd'hui, un appartement neuf sans climatisation, est-ce que vous l'achèteriez ou pas? Revendre un appartement sans climatisation, est-ce que c'est compliqué? Il y a un.
7: Il faut vendre ton appart au mois de février.
1: Un grand constructeur aujourd'hui, pour ne pas le citer, c'est la Cogedim, qui dit dorénavant, nous, tous les appartements, tous les projets immobiliers qu'on va avoir, c'est avec la climatisation. Est-ce qu'ils ont raison? Est-ce qu'aujourd'hui, tous les appartements neufs doivent avoir la clim? 32-16 pour en discuter avec les GG. Il est 10h20.
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0: Avec les GG, avec les grandes gueules, on va continuer la discussion. On va parler des appartements neufs avec la climatisation dans un instant avec Florent Guébali, avec Emmanuel Devilliers et Sandrine Pégan. Mais d'abord, attention, c'est la prime de rentrée, c'est la roue. Ma chère Sandrine, c'est à toi que revient l'insigne honneur de faire augmenter la roue. On est à 43 375, tu fais augmenter la prime de rentrée. Vas-y, tu fais tourner la roue.
1: Moi, je la sens bien cette roue, je vais vous faire gagner.
0: Elle
1: le pactole.
0: Elle s'est entraînée pendant la pub. Allez, on y va.
1: Allez, 1, 2, 3.
0: Vas-y, fais tourner.
1: Hop.
0: 43 375 plus, j'espère que tu vas en
1: allez, 1500. Allez.
0: Combien?
1: Eh ben.
0: Plus.
1: Hop, je suis désolé. Malheureusement.
0: Donc ça
1: pour
0: fait.
1: Commencer, non, mais c'est...
0: Non. Combien t'as mis? 125. Donc ça fait 43 500.
1: Pourtant, je visais les 1000. Hein.
0: 43 500 euros. C'est quand même bien, c'est une belle somme, c'est du gain de jeu, c'est exonéré d'impôts. 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Allez, on y va, on parle logement neuf maintenant. Tiens, ça fera un bel apport, ça. C'est vrai que

0: quelle diversion de faire danser les glaçons sur mon bide. Je l'adore celle-là. Allumer la clim. La climatisation, ça devient un accessoire indispensable de l'été maintenant à cause des canicules. Et on en vit une là en ce moment même justement. Les constructeurs doivent-ils absolument installer la clim maintenant avant de vendre un logement neuf?
1: En tout cas, Cogedim m'a annoncé hier qu'il installerait désormais la climatisation dans la pièce à vivre de tous ses logements neufs destinés aux particuliers partout sur le territoire pour garantir une température maximale de 26 degrés, même lorsqu'il fait 40 degrés à l'extérieur. Ça sera le cas encore ce week-end par endroit dans le sud de la France. Les chambres seront de leur côté équipées de brasseurs d'air. Ce sont des grands ventilateurs de plafond. Donc, ventilateurs de plafond dans les chambres. Une pièce, la pièce à vivre avec la clim. Et donc une température qui ne doit pas excéder dans les chambres 28 degrés, c'est un peu chaud quand même. Service complémentaire qui sera proposé à prix de vente constant, que j'ai dit, mais le premier promoteur immobilier français à sauter le pas sur la climatisation. Imaginez aujourd'hui les gens qui vont devoir vendre des appartements dans les mois à venir, surtout si tu as un appartement qui donne sous les toits. Tu as intérêt à le vendre au mois de janvier, parce que si les canicules commencent au mois de mai, tu vas pas aller visiter des apparts où il fait déjà très très chaud. Donc est-ce que j'ai dit ma raison? Est-ce qu'on est en train de basculer effectivement dans une autre période, une autre ère?
2: Oui, ça change complètement l'immobilier, puisque avant, surtout en ville, c'était les biens en étage qui étaient les plus valorisés. Et maintenant, tout le monde rêve d'un rez-de-chaussée à l'ombre exposé plein nord où le soleil n'entre pas. Et c'est le sujet aussi des passoires énergétiques l'hiver comme l'été. Donc bien sûr, ça va tout changer. Et c'est vrai qu'aujourd'hui, acheter un appartement qui a une passoire thermique, mais ce sera toujours pareil. Les personnes qui ont les moyens vont s'en sortir. Ils vont soit installer des clims, soit acheter un appartement Cogedim. Et les personnes qui n'ont pas les moyens vont se retrouver avec les biens à la casse. Notamment, encore une fois, dans les grandes villes, avec des moments de canicule où ils n'ont pas le luxe de pouvoir partir dans une maison de campagne, parce que ça aussi, ça va jouer. Vous savez, depuis le Covid, il y a énormément de gens qui soit ont migré vers la campagne, soit se sont achetés une résidence secondaire pour y passer les week-ends avec les enfants, etc. Donc, c'est encore une grande mutation qui va se passer un peu à bas bruit et qui va profondément transformer notre société sans que nos politiques sachent y faire quoi que ce soit.
3: Oui, mais là, le raisonnement est fondé sur la conviction que tous les étés vont être comme 2026.
2: Tous les étés vont être pires que 2026.
3: Ah oui, non, mais
2: c'est plus ça va aller,
3: la canicule était en 2003, la canicule très durable.
2: Non. Oui, mais depuis 2018, non, alors ça c'est faux, puisque depuis 2018, on a enregistré les trois étés les plus chauds jamais enregistrés, donc plus chaud que 2003. Et il y a un consensus scientifique. 2026, mais il y a trois étés plus chauds que 2003 depuis 2018. Et il y a un consensus scientifique pour dire que c'est que le début. Donc là, par exemple, se taper une canicule début septembre, c'est inédit. Et on y rentre. Ça c'est scientifique, ça va être de pire en pire.
3: On ne peut pas prophétiser de manière formelle que tous les étés seront comparables à 2026.
2: Emmanuel, est-ce que si on trouve des métastases dans ton côlon, on peut prophétiser que tu as un cancer? Oui.
3: Emmanuel, il y aura peut-être.
2: On ne dit pas la même chose. Emmanuel, il a une petite dérive climato-sceptique régulière.
1: Peut-être pas des canicules tous les étés à la hauteur de ce qu'on a vécu
3: absolument
1: cet été, mais la tendance quand même montre qu'il fera de plus en plus chaud chaque année. C'est-à-dire qu'il fera chaud, donc de toute manière, ta clim,
3: Non, il y aura des hauts, il y aura des hauts et des bas.
4: Mais sur
3: une moyenne, très bien.
1: Mais quand tu achètes un appart,
3: pour revenir à la question que tu posais sur 10 ans,
4: tu te rends compte que
3: pour revenir à la question que tu posais, c'est un argument commercial du promoteur, mais il ne faut pas non plus concevoir sa vie uniquement avec des températures caniculaires comme les jours que nous connaissons actuellement.
0: Sandrine.
4: Non mais Emmanuel, on vient d'avoir quand même, ne serait-ce que pour cet été, 6 canicules.
3: C'est un été historique.
4: Qui nous dit que ça va pas se reproduire dans 2 ans? Et quand bien même ça se reproduirait que dans 3 ans, on le sait. Exactement. Donc pourquoi aujourd'hui, enfin, Cogedim a eu un éclair de lucidité en disant que tous les nouveaux appartements seront dotés d'une climatisation? Mais heureusement.
1: Et c'est malin parce qu'ils sont les premiers.
4: Bien sûr.
2: Oui.
0: Nous avons Julien qui veut intervenir. Il est dans l'immobilier justement. Julien des Bouches-du-Rhône. Bonjour.
5: Ouais. Salut les GG. Bonjour à tous.
0: Qu'est-ce que que vous en dites, Julien? C'est, aujourd'hui, c'est inévitable et c'est indispensable, la clim dans les apparts?
5: Oui, c'est indispensable. En plus, moi, je suis à Marseille, donc vous imaginez bien que, qu'à Marseille, la clim, c'est plus un luxe en termes de confort. Ça le reste parfois en termes de prix, mais c'est plus du tout un luxe et c'est inévitable. Et Cogedim a raison de le faire. Ça reste un argument commercial, puisque pour équiper un appartement, ça coûte pas si cher, hein, avec une climatisation. Donc, honnêtement,
3: c'est combien, Julien, à peu près?
5: Pour un studio, 1 000 euros, c'est un bon budget. Pour un 3 pièces, 3 à 4 000 euros, c'est vraiment un
3: budget confortable. Évidemment, l'astuce de Cogedim, pour ne pas citer cette marque, c'est qu'en intégrant ça dans la construction, c'est beaucoup plus facile et beaucoup plus performant.
5: Bien sûr. Et je rappelle juste une chose, c'est que les climatisations ne sont pas qu'un système de refroidissement. C'est un système de chauffage aussi. Avec une pompe à chaleur ultra économique en termes de performance énergétique.
0: C'est vrai.
5: Et en fait, ça va remplacer le radiant que l'on trouve dans les programmes neufs et qui, lui, n'est pas économique du tout. Donc, c'est un argument économique et commercial. Et ça peut aussi devenir un argument presque écologique. De mettre la clim, ça paraît paradoxal, mais je vous garantis que sur l'année, ça coûtera moins cher, et ça consommera moins ce qui existe aujourd'hui.
1: Mais c'est très convaincant ce que vous dites, Julien. Là, on voit que le privé se mobilise. Malheureusement, dans le public, c'est pas le cas. C'est-à-dire qu'on continue de construire des écoles, on continue de construire des hôpitaux sans clim, en pensant qu'il suffit...
4: Même des aéroports.
1: Il suffit d'avoir les bons matériaux, etc. Sauf que quand il fait 42 degrés dehors, il n'y a pas d'autre chose que la clim pour faire vraiment refroidir les bâtiments. Donc, il faudrait aussi qu'il y ait une conscience, notamment de certains maires. On a vu les hôpitaux de Tours, de Nantes, qui sont finalement des fournaises, alors qu'on nous les a vendus comme étant des nouveaux bâtiments rafraîchissants, etc. Tout ça, c'est de bullshit. Donc, il faut qu'il y ait aussi une révolution un peu dans la tête de nos élus, de ceux qui construisent ces nouveaux bâtiments publics. Il faut aussi de la clim, il faut des ventilos. Dans les écoles, aujourd'hui, s'il y a des écoles dans le sud qui se construisent sans des ventilos et sans clim, c'est criminel.
0: Julien, on va écouter Kevin qui est avec nous, qui est du côté de l'Hérault. Bonjour Kevin.
6: Bonjour.
0: Dirigeant d'entreprise de bricolage. La clim aujourd'hui dans les logements neufs, c'est indispensable, c'est un argument de vente?
6: Alors oui, mais pas que dans les logements neufs. Il y a déjà ceux, pour moi je vais parler pour ma part personnellement, habitant dans une résidence qui n'est pas équipé de climatisation. Moi, j'ai proposé à mon bailleur de installer une climatisation à mes frais, et c'est quelque chose qui nous a été refusé à tous. Et
3: avec donc, quel argument?
6: Ah ben aucun. Aucun. Le pire, c'est qu'il n'y avait aucun argument.
3: Ah
6: c'est,
3: oui.
6: Non, c'est refusé. Point.
0: Ah oui.
6: Et oui. Ah oui.
0: Mais le bloc de clim abîme la façade, c'est...
6: Oui, alors,
0: c'est ça.
6: Il a été avancé ça, que, ben voilà, que le...
0: Que c'est vrai que c'est pas très beau, faut le reconnaître, ouais.
6: Ben, c'est pas très beau, mais il existe des habillages maintenant.
0: Oui, c'est vrai. Vous avez des coffrages, vous avez raison.
3: Ouais. Sincèrement, c'est pas... Ouais.
6: Si c'est le seul argument...
3: Oui, si c'est le seul argument, c'est quand même un peu court.
6: L'esthétique, moi après je propose à des gens qui ont la clim de passer un été dans un appartement sans clim.
3: Bah oui.
0: Combien vous avez eu dans votre appartement, Kevin?
6: Moi en moyenne c'est entre 28 et 30 degrés dans l'appartement.
1: Ouais. Et surtout en plus avec des canicules à répétition, on a l'impression que ça ne s'arrêtait jamais.
4: Et vous avez fait un recours, Kevin, contre le refus?
6: Non, après c'est le bailleur. J'ai pas
3: tenté. Il y a des recours possibles.
0: Est-ce qu'il peut y avoir mise en danger justement avec la clé?
4: Oui, alors bien sûr, après il faut constituer un dossier, puisque faut montrer qu'en effet il y a eu peut-être des problèmes de santé, ce genre de choses. Mais à partir du moment où vous avez eu un refus, vous avez automatiquement une voie de droit qui s'ouvre à vous, monsieur. Donc moi, pour moi, je serai vous. J'irai voir, pas forcément un avocat si vous n'avez pas les moyens, mais en tout
3: belle
4: cas.
3: Belle mentalité.
4: Mais parce qu'à partir du moment où tu estimes que tu es dans ton bon droit. Pour moi, les seuls combats perdus d'avance sont ceux que l'on refuse de livrer. Tu estimes être dans la justesse même de ta procédure. Tu demandes quelque chose qui devrait être normalisé et le bailleur vient te dire non. Tu engages une procédure. Donc dans ces cas-là, Kevin, moi, ce que je peux vous recommander, c'est d'aller en mairie. Il y a des consultations juridiques qui sont gratuites. Vous voyez ce que vous pouvez faire. Il y a aussi la possibilité de saisir vous-même le juge des contentieux de la protection du tribunal judiciaire dont vous dépendez. Et comme ça, vous demandez à ce que ce soit le juge qui tranche votre litige.
6: D'accord.
0: Merci Kevin d'avoir été dans les GG. On a Jérôme qui est du côté des Alpes-Maritimes. Bonjour Jérôme.
7: Bonjour l'équipe, salut tout le monde.
0: Qu'est-ce que vous en dites, Jérôme, aujourd'hui? Pas de logement neuf sans clim?
5: Ah mais non, c'est hors de question. Dès qu'il y a un logement neuf, ça devait être automatique.
0: Eh oui.
5: Une climatisation obligatoire. Me concernant, on a fait une demande de logement social sur notre commune, dans des bâtiments qui étaient en construction. Le logement social a été accepté, livré début mai 2026. On rentre dans l'appartement, on voit qu'il n'y a pas de clim et on se dit, tiens, bon, super. Et on voit dans le salon un ventilateur au plafond. On se dit, bon, bah, c'est cool, on va pas avoir trop chaud, les nouvelles normes, machin, tout ça. On se dit, c'est cool. Eh ben, que dalle. Ah, la nuit au plus bas, on est à 27 la nuit au plus bas.
1: Parce que brasser de l'air chaud, un bout, ça limite au bout d'un moment.
5: Mais c'est n'importe quoi. Et donc, quand on a dit, mais attendez, il n'y a pas la clim, et on nous a dit, non, vous comprenez, il faut faire des économies, c'est pas possible, on ne peut pas installer la clim comme ça. Par contre, vous pouvez faire la demande dans un an. Je fais, on est au mois de mai. Donc, ça veut dire que là, cet été, je vais mourir. Et ils nous ont dit, oui, mais vous comprenez, il y a un an de conformité pour être sûr que les travaux ont été faits dans les règles de l'art et qu'il n'y a aucun souci. D'accord. Et donc, à l'issue des un an, qu'est-ce qu'il faut que je fasse? Ah ben, vous allez devoir faire une demande et puis on analysera.
1: Il sera examiné dans un an.
5: Exactement.
0: Après, Jérôme, il ne faut pas tomber dans un piège. C'est-à-dire, il ne faut pas maintenant que les constructeurs de logements neufs nous disent « j'installe la clim » et qu'ils rognent. Vous voyez, sur le matériau en lui-même. C'est-à-dire, on met du matériau un peu faiblard, à moindre coût, parce que derrière, on vous met la clim.
5: Et non, mais voyez, alors, moi, je veux dire, donc, mais il y a des normes à respecter. Il y a un minimum de normes à respecter.
0: On est d'accord. Mais si vous voulez, et aujourd'hui, normes, ce que l'on reproche souvent aux logements neufs, c'est d'être soit des passoires thermiques, soit des bouilloires thermiques. Donc, il ne faut pas que le constructeur dise, et vous inquiétez pas, vous allez la clim. Et puis, à côté de ça, vous retrouvez avec des murs qui sont vachement fins et vous pompez à fond sur la climatisation. Vous voyez ce que je veux dire? Il faudra être vigilant aussi sur la proposition derrière.
1: On peut retrouver un peu de bon sens. Avant, on construisait des maisons en pierre avec des gros, des murs épais, etc. Pardon, mais tu vas à la campagne, t'as beaucoup moins chaud dans ces maisons-là.
2: Non, mais t'as aussi moins chaud parce que quand t'es entouré de verre, la température, c'est pas du tout la même qu'en ville. Non, pas que la nuit. Le béton, il concentre la chaleur et il garde la chaleur.
0: Merci, Jérôme, d'avoir été dans les GG.
2: Il y a un truc hallucinant pendant les canicules, c'est qu'on a appris à l'école, ou on a appris quand on était enfant, que le pic de chaleur, il est à midi. Normalement, ça monte jusqu'à midi et puis ça redescend jusqu'au soir. Aujourd'hui, si vous avez vécu la canicule en ville, vous découvrez que c'est à 18h, de 18h à 21h, le pic de chaleur. Parce que toute la journée, ça concentre dans le béton. Donc, bien sûr qu'il faut climatiser. Tous les bâtiments, à commencer par les écoles et les bâtiments publics. Mais il faut aussi repenser l'espace urbain. Mais il faut aussi repenser l'espace urbain pour y mettre beaucoup plus de verre.
4: Peut-être pour ça que Emmanuel Grégoire va faire végétaliser la place de la Concorde. Il va y avoir 4 ans de travaux exprès pour que justement les Parisiens aient moins chaud.

0: avant la canicule, chaque degré compte. À 30, c'est supportable. À 45, c'est pas supportable.
1: Dans un instant, avec les GG.
0: Donc, oui, il y a des vies qui en dépendent.
1: Avec les grandes gueules, on va s'intéresser à Zakaria Moussaoui. C'est peut-être un nom qui vous dit quelque chose. C'était l'un des complices des attentats du 11 septembre 2001. C'est un Français. Il est incarcéré aux États-Unis, mais il veut finir sa peine en France. Qu'est-ce qu'on fait? Ben, on en parle dans les GG, dans les grandes gueules avec vous au 32-16.
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0: Les GG, les grandes gueules, c'est sur RMC, RMC Story. On discute, on débat avec vous, bien sûr, au 32-16, avec aujourd'hui Maître Sandrine Pégan, avocate, avec deux entrepreneurs, Emmanuel Devilliers et Flora Guebali. On discute notamment maintenant de ce terroriste qui s'appelle Zakaria Moussaoui, qui purge sa peine aux États-Unis, mais qui veut la finir en France.
1: Ce qu'il demande, c'est à bénéficier tout simplement des droits essentiels qu'on lui refuse depuis 20 ans dans le Colorado. Si M. Moussaoui revient en France, il reviendra en France pour purger la fin de sa peine dans une prison française. Il y a une responsabilité politique de la France dans la protection de nos ressortissants à l'étranger. La condamnation de M. Moussaoui est teintée d'au moins 14 violations de ses droits. Zakaria Moussaoui n'aurait pas dû être condamné pour une participation aux attentats du 11 septembre 2001.
0: C'est son avocat, Maître Ruiz, que vous venez d'entendre, et cette demande donc de Zakaria Moussaoui de venir en France purger la fin de sa peine.
2: Oui, alors rappelons-le, ce Français, c'est le seul d'ailleurs, a été condamné à perpétuité aux États-Unis pour son rôle dans les attentats du 11 septembre 2001. C'est une info RMC d'ailleurs, cette demande d'être transféré en France pour y finir sa peine. Pourquoi ? Il met en avant ses conditions de détention. Il est dans une prison américaine de très haute sécurité depuis 2001. Son avocat décrit ses conditions comme ultra répressibles, donc il pense qu'il serait mieux traité en France. Le maintien aussi des liens familiaux, sa mère est toujours en vie, elle vit en France et elle a visiblement un état de santé un peu fragile, donc ça lui permettrait de voir plus facilement son fils. Et puis, et là c'est peut-être à mon avis un argument qui peut se retourner contre l'avocat, parce que il conteste son procès américain, il pense qu'il n'a rien à voir, qu'il n'aurait pas été condamné, etc. Donc on a quand même quelqu'un qui n'a toujours pas reconnu sa responsabilité. Donc le retour s'annonce quand même assez improbable, parce que qui prendra la responsabilité en France de le faire revenir sur notre territoire ? Est-ce que, même s'il a des arguments, on doit accéder à sa demande, sachant que sa peine a été prononcée, rappelons-le quand même, aux États-Unis.
3: Est-ce que tu peux préciser le rôle qui lui est reproché ?
0: Je vais te raconter. Il avait pris des cours de pilotage au Minnesota, ce qui avait attiré l'attention des instructeurs et du FBI notamment, parce que en fait il prenait des cours de pilotage en disant que son but c'était d'apprendre à piloter un 747. Donc si tu veux, quand t'es instructeur, que tu commences sur un petit avion, d'un coup t'es français et que tu ensuite veux passer sur un 747, les instructeurs américains, ils ont alerté les autorités, et ensuite on s'est aperçu qu'il était directement lié à Al-Qaïda, et il lui-même ensuite a affirmé qu'il était un membre actif d'Al-Qaïda.
2: Alors voilà,
0: c'est pour ça qu'il a écopé de la prison à perpétuité.
2: Ouais, alors son avocat affirme que désormais il y a des documents déclassifiés qui remettraient en cause certains aspects de l'enquête, et il dénonce en fait le fait que à l'époque il a été jugé dans un certain contexte où il fallait être très dur, et que peut-être aujourd'hui il n'aurait pas la perpète.
0: On le récupère ou pas ?
4: Moi, ce qui me gêne, je vais vous dire, dans cette affaire, c'est qu'en fait on mélange deux choses. On mélange l'humanité et la justice. Que sa maman veuille en effet voir son fils avant de mourir, et donc demander le transfèrement de son fils pour qu'il soit en France, et que voilà, humainement ça peut s'entendre. Sauf que juridiquement, il ne faut pas oublier une chose, c'est que ce transfèrement, si tant est qu'il était autorisé, ce n'est pas un billet retour direct pour la France, et surtout l'effacement de sa condamnation. Le droit, il peut demander en tout cas à ce que éventuellement ce transfèrement soit examiné. Sauf que ce n'est pas du tout acquis qu'il l'obtienne. Il y a un gouffre entre les deux. Parce que Maître Ruiz, je le connais très bien, c'est un avocat, je suis avec lui dans des affaires, j'étais avec lui d'ailleurs dans l'affaire Atanor, je suis avec lui dans l'affaire de Amraoui, l'agression de la joueuse de football féminin. Donc c'est un avocat qui est très pugnace. Il fait beaucoup de demandes, sauf que derrière, pour que ça prospère, il faut qu'il y ait des critères qui soient bien réunis. Et là, le problème, c'est que, comme tu le disais très justement, Olivier, c'est qu'à partir du moment où il conteste le concept même de sa condamnation, en disant qu'il n'a pas eu un procès équitable, que les charges sont totalement infondées. Malheureusement, ça ne va pas rentrer dans les critères de la convention bilatérale. Donc, en effet, d'une part, il faut qu'il obtienne l'accord de la chancellerie ou du ministre de la Justice en France. Bon, allez, admettons. On va faire un peu comme avec la blague de Bigard. Admettons qu'il l'obtienne.
5: On lui donnerait l'accord.
4: Oui. Admettons qu'il obtienne, mais derrière il faut qu'il ait aussi l'accord du département de la justice américaine.
6: Moi, les matchs de ping-pong d'avocats, ça commence à me gonfler.
4: Oui, moi je te rappelle le droit, et je te dis juste que ce qui est possible de faire,
6: on arrive au 25e anniversaire de l'horreur des attentats du 11 septembre 2001. C'est une affaire tellement américaine qu'il n'est pas concevable que quelqu'un quitte les États-Unis pour exécuter une peine. Donc il reste aux États-Unis.
4: Mais oui, c'est comme ça. Il n'aura jamais l'accord du département de la justice américaine, c'est sûr. Mais par
5: exemple, Bertrand Cantat, il a tué Marie Trintignant en Lituanie, il a terminé sa peine en France. Et avec.
4: Oui, mais c'est. Sauf que c'est pas la même chose.
5: Avec des arguments de se rapprocher de sa famille, de ses enfants, etc.
6: Olivier, précisément, les attentats du 11 septembre sont un traumatisme national et historique. Tous les protagonistes gèrent leurs problèmes aux États-Unis et pas ailleurs.
4: Pour Bertrand Cantat, c'était pas une peine qui était à perpétuité. Donc là, c'est totalement différent.
5: Oui, mais il y avait l'argument. Il y avait le même argument disant que les conditions de détention étaient très dures en Lituanie et qu'en France, elles étaient moins dures.
4: Sauf que
5: là, c'est exactement l'un des arguments avancés en disant son avocat dit c'est ultra répressif aux États-Unis et que s'il revenait en France, il y aurait des conditions de détention.
6: C'était un fait divers, mais il s'agit d'un fait historique.
4: Et la différence, c'est que surtout Bertrand Cantat avait reconnu l'intégralité de sa culpabilité, qu'il n'avait pas fait de contestation et que du coup la condamnation était devenue définitive.
6: Quand on est à grande zéro, qu'on voit l'émotion et l'ampleur du drame, on n'imagine même pas qu'une telle demande puisse être formulée.
5: Emmanuel, là, t'es dans l'émotion, mais là, on essaie de comprendre. Moi, je pense que c'est une erreur stratégique de son avocat.
4: Complètement. Vraiment, je le pense. Et pourtant, je suis très contre-paternel.
5: Il devrait dire, écoutez, il reconnaît ses torts, il veut simplement pouvoir voir sa mère.
0: Florent, je te donne la parole dans une seconde, mais on a la nièce de Zakaria Moussaoui qui écoute les GG et qui nous appelle. Bonjour.
7: Bonjour.
0: Bonjour. Qu'est-ce que vous pensez de cette demande alors?
7: Moi, je pense que.
0: Il doit rentrer en France?
7: Moi, je pense qu'il doit rentrer en France, mais je ne me placerai pas du point de vue de qu'est-ce qu'il a fait, qu'est-ce qu'il n'a pas fait, ou le pourquoi, du comment, tout ça. Moi, ce que je sais, c'est que j'ai une grand-mère.
0: Rapprochez-vous parce qu'on est en train de perdre la liaison, ce qui est dommage.
7: Oui.
0: Voilà, reprenez bien votre téléphone. Vous parlez donc de votre grand-mère, c'est-à-dire de la mère de Zakaria Moussaoui.
7: Oui.
0: Et voilà, et vous dites, il faut faire preuve de compassion, quoi, parce qu'elle est dans
7: elle commence à avoir un certain âge, avec tout ce que ça peut vouloir dire. Hein. Et ça fait plusieurs décennies maintenant qu'elle n'a ne serait-ce que pas pu toucher la main de son fils.
0: Oui.
7: Parce que faut voir les conditions. Déjà, c'est vous imaginez en termes de charges financières ce que ça représente que d'aller jusqu'à là-bas pour avoir quelques jours de parloir où elle le voit derrière une vitre. Moi, je me place que là-dessus en fait. Voilà. Donc, est-ce que j'aimerais demander au travers de ce moment à l'antenne à tous les médias si c'est possible parce qu'on vit dans un temps où c'est un peu la course au buzz et aux outrances, c'est de penser que voilà, il y a une dame qui va probablement écouter tout ce qui se dit et pour qui ce sera pas forcément facile. Voilà.
0: Laura.
8: Vous nous demandez de l'empathie, mais excusez-moi, pour quelqu'un qui a été condamné pour le 11 septembre, c'est compliqué.
7: C'est compliqué.
8: Vous nous demandez de l'empathie pour l'un des cas les plus compliqués du siècle, en fait. Hein.
7: Non,
8: c'est pas une petite affaire.
0: Oui.
7: Je ne vous demande pas de l'empathie pour lui, à la rigueur, si vous n'êtes pas capable d'en avoir. Je vous encouragerais quand même peut-être à aller. Moi, je remets pas en cause le fait qu'il aurait dû être condamné pour certaines choses, mais je trouve que ce pourquoi il a été condamné, c'était peut-être parce qu'il y avait personne d'autre à condamner et qu'il fallait que un tel crime ne pouvait pas ne pas être condamné, qu'il fallait condamner quelqu'un. Voilà. Mais moi, je vais pas rentrer là-dedans. Si je demande peut-être aux gens d'avoir de l'empathie, c'est peut-être seulement pour ma grand-mère.
5: Mais j'ai une question à vous poser. Quelles sont ces conditions de détention aux États-Unis? Est-ce que vous savez précisément dans quelles conditions il est retenu, détenu?
7: Moi, je ne souhaite pas forcément m'exprimer là-dessus parce que je me demande quel impact ça peut avoir sur lui, le fait qu'on s'exprime de cette façon. Mais simplement, c'est une prison supermax et donc après,
0: inviter
7: chacun d'aller sur Wikipédia et de voir ce que ça implique mais que d'être imprisonné.
0: Une chose, parce qu'au début, de votre appel, vous avez dit il y a ce qu'il a fait, ce qu'il n'a pas fait. Donc, il a quand même été du mauvais côté à un moment.
7: Oui, j'entends parfaitement.
0: Est-ce qu'il a été vraiment membre d'Al-Qaïda? Il l'a toujours dit.
7: Il l'a toujours dit et il aurait pu être puni pour ça. Mais vous imaginez bien qu'il y a un monde entre le fait le fait d'avoir peut-être adhéré à une certaine façon de penser et être d'accord avec certaines personnes, et le fait d'avoir participé à la mort de milliers de personnes. Vous voyez, la condamnation, quand même, elle est pas. Enfin, je crois qu'il y a quand même. Il y a une avocate sur le plateau, et entre celui qui, par exemple, et là, je dis pas qu'il a donné un couteau, mais entre celui, par exemple, qui a donné le couteau pour l'assassinat d'Emmanuel Paty et celui qui a vraiment tué le professeur, ils n'ont pas quand même eu les mêmes peines. Vous voyez ce que je veux dire,
4: madame, je suis désolée, mais il va falloir aussi à arrêter les comparaisons qui sont un peu hasardeuses. Si là, en tout cas, il estime, Zakaria Moussaoui, qu'il y a eu des failles dans son procès américain, parce qu'il y a eu des documents qui ont été déclassifiés, parce que ce genre de choses, dans ces cas-là, il faut faire réviser le procès.
0: Dans tous les cas, je vous remercie de nous avoir appelé à faire un suivi, dossier à suivre, la petite nièce Zakaria Moussaoui qui a tenu à témoigner, qui demande de la compassion au regard de la maladie de la mère. Dans un instant, suite des GG, Sarah Knafo avec nous, le casse du siècle, le gaspillage de l'argent public. Elle vient nous en parler.
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26: Bonjour Alain, bonjour à tous. Une enveloppe de plus d'€1 milliard, enveloppe débloquée pour le plan d'aide à l'agriculture, dévoilée ce matin par la ministre Annie Genevard. Le financement doit permettre, selon elle, de soutenir les trésoreries, d'éviter les faillites, de relancer la production face à des agriculteurs confrontés ces dernières semaines à une sécheresse inédite et à une multiplication des canicules. Cela passera, ce plan d'aide, notamment par l'indemnisation de solidarité nationale, le principal dispositif de l'État pour compenser les pertes de récoltes liées aux aléas climatiques exceptionnels. Le plan prévoit également un renforcement de l'accompagnement social et psychologique. Une nouvelle vague de chaleur, justement, sur la France. 5 départements seront placés en vigilance orange à partir de midi. L'Hérault, le Gard, la Drôme, l'Aude et l'Ardèche. Les températures pourraient y atteindre jusqu'à 40 degrés. Et ce matin, la ministre de la Santé, Stéphanie Rist, indique qu'environ 7000 décès supplémentaires ont été enregistrés lors des vagues de chaleur caniculaires qui ont frappé le pays cet été jusqu'à la fin juillet. Les données définitives seront disponibles dans les semaines à venir. Un incendie toujours en cours en Ardèche. Le feu n'est pas fixé. Parti hier en fin d'après-midi du sud du département. Il a déjà parcouru une trentaine d'hectares de végétation. 30 personnes ont été évacuées par précaution. Les suites du scandale des violences sexuelles dans le périscolaire parisien. L'actuel maire de Paris, Emmanuel Grégoire, et sa prédécesseur Anne Hidalgo, visée par une plainte déposée par 17 familles. Elle demande à la justice de déterminer ce que les élus savaient des dysfonctionnements et de leur éventuelle absence de réaction. Le début de la troisième journée de Ligue 1 ce soir. Lyon affronte Auxerre à partir de 19h. Le PSG Monaco à partir de 21h05. Et puis les courses, le quintet se déroule sur l'hippodrome de Vincennes à partir de 20h15. Le pronostic de la Dream Team des courses RMC. Le 15, Caporal pour le favori. L'outsider, le 13, Lutèce Della. 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
0: 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Aujourd'hui, nos 3 GG, Sandrine Pégan, avocate. Nous sommes avec Flora Guébali, entrepreneur de la transition écologique, et puis Emmanuel Devilliers, chef d'entreprise. On va tout de suite accueillir Sarah Knafo pour son livre.
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0: Le casse du siècle, Sarah Knafo, aux éditions Fayard. Bonjour Sarah Knafo, je rappelle que vous êtes du parti Reconquête.
2: Sarah Knafo, vous avez donc trouvé ce casse du siècle. Maintenant, dans les GG, dites-nous qui sont les coupables.
29: Bah écoutez, les coupables sont des milliers. C'est ce que j'explique dans ce livre, c'est que quand on remonte aussi loin qu'on puisse remonter dans l'histoire de la Ve République, ça fait depuis 1974 qu'on n'a pas voté un budget à l'équilibre. Donc tous les présidents sont coupables, ils ont tous aggravé la
2: même
29: dette.
2: Ceux de droite.
29: Même ceux de droite. Mais je vais vous dire même pire que tous les présidents. Toutes les majorités et toutes les oppositions. Quand on regarde toutes les lois de finances qui ont été votées depuis les années 70, on peut lire tous les noms, ils sont publics, ils sont au journal officiel, ils sont tous coupables. Et je vais même aller plus loin. plus que les majorités et que les oppositions, vous avez aussi tous ces gens qui sont anonymes et qu'on ne connaît pas. Ce petit bureaucrate dans un bureau qui va édicter une norme qui va peut-être un jour pousser un agriculteur au suicide, parce que c'est exactement ce qu'on voit dans notre pays, un agriculteur qui se suicide tous les deux jours en France. Donc les coupables sont des milliers et c'est ce qui rend nécessaire de combattre un système. C'est ce que je dis dans le casse du siècle, c'est qu'il n'y a pas de grand horloger malveillant. C'est pas un complot. Personne ne s'est imaginé que soudain on allait vouloir spolier le peuple français et qu'on a mis en place un plan rigoureux, etc. Pas du tout. C'est même pire que ça. Je dis c'est un enchaînement de mauvaises décisions, une dérive organique avec des milliers de coupables et ce casse du siècle. Le pire, c'est que c'est une enquête sur un crime en cours. Les casseurs courent toujours. C'est ce qui rend urgent, je crois, de mener l'enquête à mes côtés et puis de démonter ce système.
0: Juste un mot, parce que vous avez fait l'ENA. Et dans votre livre, à un moment, vous parlez d'une pratique à l'ENA qui s'appelle la légistique. Je dis ça parce que vous parlez de l'agriculteur qui est poussé au suicide par les normes qu'on lui impose. Qu'est-ce que la légistique à l'ENA ?
29: Excellente question. Quand j'étais étudiante, en effet, à l'ENA, il y a une matière qui est extrêmement importante et qui détermine, qui fait partie de celle qui détermine le classement de sortie. Et cette matière, c'est la légistique. La légistique, c'est l'art de rédiger des décrets, des textes de loi. Donc, quand quelqu'un sort de l'ENA à 25 ans et qu'on lui a appris cette légistique et que c'est ce qui a déterminé son classement, lui se dit que c'est sur ça qu'on juge sa valeur. Donc quand il devient haut fonctionnaire, il juge sa propre valeur à l'aune d'avoir réussi à rédiger des textes. Si je caricature, à la fin d'une journée, un haut fonctionnaire, s'il n'a pas rédigé un texte de loi ou un décret, il a l'impression qu'on l'a payé à rien faire. Donc le système roule comme ça. Chaque ministre ensuite va vouloir son nom sur une loi. La loi Macron, la loi El Khomri, ils veulent tous leur nom dessus. Chaque député va vouloir son amendement. Et tout ce système est fait pour empiler des normes sur les normes. Si je vous donne un seul exemple, on a le Code du travail français qui fait 4000 pages. Le Code du travail suisse en fait 49. Quelques heures de la France. On pourrait s'imaginer que les Suisses vont accourir en France pour profiter des acquis sociaux qui sont conférés par cet immense code du travail. Non seulement pas du tout, mais c'est même le contraire qui se produit. On a 200 000 Français qui quittent la France chaque matin pour aller travailler en Suisse parce qu'ils sont mieux payés là-bas. Comme quoi, parfois, la liberté produit beaucoup plus de richesses que les contraintes que nous connaissons chez nous.
2: Sarah Knafo, c'est pas la première fois qu'on dénonce tout ça. Qu'est-ce que, dans votre enquête, qu'est-ce que vous avez découvert que d'autres n'avaient jamais encore vu ?
29: Je dirais que vous avez raison, on partage tous ce sentiment. Je pense que ce que je décris dans ce livre, beaucoup de Français vont se retrouver à l'intérieur. Ça, c'est pas nouveau. Mais si je puis dire, cette enquête passe du sentiment à la preuve. Je l'ai fait comme on instruit une affaire. Ça commence par une scène de crime. Cette scène de crime, c'est la fiche de paye. Je prends la fiche de paye d'un Français au salaire médian, 2000 euros net par mois. Et je montre que pour gagner 2000 euros, son patron a dû débourser 4000 euros. Entre les deux, 2000 euros ont disparu. C'est-à-dire que sur l'ensemble de sa carrière, ce monsieur à 2000 euros net aura donné 1 million d'euros à l'État. La question que je pose, c'est en échange de quoi ? Est-ce normal qu'en échange d'un million d'euros, nous obtenions des urgences saturées ? 87% du territoire français considéré en désert médical par l'INSEE. Un État qui se fait pirater ses données fiscales, qui n'a pas assez de canadaires pour éteindre nos feux de forêt. Un État qui n'a pas la climatisation dans ses EHPAD et dans ses hôpitaux, où nous avons un niveau de mathématiques inférieur à celui de l'Albanie à l'école. Est-ce normal ? Est-ce que tout cela vaut un million d'euros ? C'est la question que je pose dans ce livre.
4: Vous êtes vice-présidente de Reconquête. Est-ce que vous êtes pour l'interdiction du voile islamique et la remigration telle que figurée dans votre programme en 2022 ?
29: Absolument. C'est marrant, vous avez l'impression de me poser une question piège alors que c'est tout à fait quelque chose
4: qu'on assume. Non, je voulais juste savoir où vous en étiez parce que le temps a passé. Vous êtes pour ?
29: Vous savez, parfois quand le temps passe, les convictions restent les mêmes. On n'est pas tous comme vous, madame.
4: Non, l'inverse, je voulais juste un oui ou un non pour pouvoir vous poser ma question qui vient maintenant.
29: Ah bah, on va passer l'intro, alors on va gagner du temps, j'ai peu de temps de parole.
4: Dans votre livre que j'ai lu, vous parlez du fait que vous êtes de la Cour des comptes, que vous êtes énarque, que vous êtes haute fonctionnaire, que vous êtes en fait l'inverse des populistes qui parlent avec une baguette magique. Pour autant, que ce soit l'interdiction du voile islamique ou la remigration, c'est deux propositions qui sont illégales et anticonstitutionnelles. Juste sur le voile islamique, ça voudrait dire aussi interdire la kippa dans l'espace public, la croix autour du cou dans l'espace public. Vous assumez cette proposition juste
29: alors j'adore parce qu'en principe, on dit que Reconquête est obsédée par les questions d'immigration. Et puis quand j'arrive pour présenter un livre qui s'appelle Le casse du siècle, qu'on peut acheter sur sarahknafo.fr et en librairie, je précise, quand j'arrive pour présenter ce livre sur l'économie, on a madame Ghebali qui vient nous voir pour nous parler d'immigration. Alors écoutez, ce sont deux choses que j'assume parfaitement. Vous dites que c'est illégal et que c'est impossible. Il y a des pays du monde qui le font. Il y a des pays musulmans qui ont interdit le voile. Vous savez, madame, j'ai vécu en Tunisie. Peut-être que vous vous en souvenez pas ou peut-être que vous n'avez pas étudié la question. Bourguiba qui a enlevé le voile à des femmes pour les libérer. Vous avez des femmes aujourd'hui qui meurent en Iran pour pouvoir pouvoir retirer leur voile. Donc arrêtez de venir nous parler.
4: Madame, la Tunisie, il se trouve que je suis d'origine tunisienne, donc je connais un peu le sujet.
29: Vous devriez connaître. Alors.
4: Donc je connais un peu le sujet. N'était pas un grand démocrate et la Tunisie n'était pas une démocratie.
29: Ouais, vous devriez connaître,
4: de
29: madame.
4: Maintenant, je vous parle juste de l'état de droit français. Mais si vous voulez, on peut aussi comparer avec Singapour et en fait, c'est pas un état de droit. Donc allez-y. Répondez juste à ma question.
29: Puisque manifestement, vous aimez la démocratie. Vous savez que plus de 70% des Français sont pour l'interdiction du voile. Qu'est-ce que vous leur répondez?
4: Alors, ils ne sont pas démocrates. Un référendum sur la question.
29: Qu'est-ce que vous leur répondez? Non, ils sont. Il y en a plusieurs des sondages et ils sont pour l'interdiction du voile. Qu'est-ce que vous répondez aux Français?
4: Vous répondez pas à ma question.
29: Vous répondez.
4: Est-ce que c'est
29: parle de démocratie?
4: Pourquoi
29: est-ce qu'on parle de démocratie? Est-ce que l'état de droit repose sur le peuple? Absolument pas. Absolument pas. Ce que je propose,
4: c'est un référendum.
5: Flora, elle a pas la réponse.
4: Elle veut pas.
29: C'est un référendum. Le référendum est supérieur à la loi. Donc, quand vous dites illégal, c'est le peuple français qui détermine. Alors, à la
4: vous
29: fin.
4: Interdiriez la kippa, vous interdiriez la kippa dans l'espace public.
29: Dans l'espace public.
4: La croix autour du cou aussi,
29: monsieur.
6: Alors, moi, je reviens
4: ça
6: au livre.
4: Pas plaire à vos amis.
6: Je reviens à la sagesse de notre débat. C'est un livre remarquable. Qui est épuré, qui est plein de propositions. C'est un livre chaleureux. Et vous, Sarah Knafo, vous n'êtes pas une obligée alimentaire de la politique, parce que vous avez des diplômes, vous pouvez être recruté à haut niveau, demain, après-demain, et même dès aujourd'hui.
5: Quelle est ta question ?
6: Donc ça change complètement. Votre livre, il faut le lire, parce que c'est un livre qui va faire date, c'est un livre programmatique, où, comme vous le dites, il y a non seulement ce que tout le monde fait, des constats, mais des vraies solutions. Très, très très concrètes qui sont multiples, qui sont impressionnantes, et ce livre est extraordinaire, c'est pour ça que les ventes décollent. Donc ma question, puisqu'il faut une question au-delà de l'éloge de votre travail, c'est de dire quand même, avec l'expérience qui est la mienne, en prenant du recul, en disant la vérité, c'est que 2/3 des Français ont avantage au système actuel, c'est-à-dire qu'ils bénéficient plus de l'État-providence qu'ils n'y contribuent. On a donc un blocage démocratique parce que cette masse d'électeurs a intérêt à aller jusqu'au bout, jusqu'au crack final. Donc, il n'y a pas vraiment peut-être de réponse à cette question, malgré votre talent. Comment on peut surmonter ce blocage démocratique pour que les gens votent pour quelque chose qui, de prime abord, ne correspond pas à leur intérêt immédiat?
29: Alors, ce que j'essaye de faire dans ce livre, c'est au contraire de montrer que ça correspond aux intérêts de tous les Français, y compris ceux qui aujourd'hui touchent moins que le salaire médian, ces fameux 2000 euros. C'est pour ça que je prends cet exemple. Je ne parle pas de riches, je ne parle pas de milliardaires, je ne parle pas des entrepreneurs, ceux qui créent de la richesse, mais de ce fameux Nicolas qui paye et qui touche 2000 euros par mois. Je montre que lui aussi ne bénéficie pas de ce système, contrairement aux chiffres qui peuvent être trompeurs, contrairement à ce qu'on lui a mis en tête. Non, il n'y a pas 2/3 des Français qui bénéficient de ce système. Tout le monde en pâtit. Et ce que j'essaye de montrer, c'est que parfois on nous parle de gratuité. Or, on vit dans un pays où l'hôpital est gratuit. C'est faux. On vit dans un pays où l'hôpital est hors de prix. On vit dans un pays où la santé est hors de prix.
5: Pourquoi ?
29: Un salarié à 2000 euros net, il a payé tout au long de sa vie 439 euros par mois pour sa santé. Ces 439 euros, j'ai essayé de les suivre à la trace, de voir ce qu'ils devenaient. On voit qu'ils vont passer par l'URSSAF, par la CNAM. On voit qu'ensuite, quand ils vont arriver à l'hôpital, ils vont être absorbés par 1/3 des fonctions qui sont des fonctions administratives. Même les infirmières, même les soignants doivent passer la moitié de leur temps à des tâches administratives, à la fin. Sur ces 439 euros versés pour sa santé, il n'en retrouvera que 135 qui sont arrivés aux soins.
5: D'accord,
29: c'est ça le vrai
5: scandale. D'accord, mais vous préconisez une assurance privée? Avec la Sécu?
29: Non, pas du tout. Mon exemple, l'exemple que je cite dans le livre, c'est l'hôpital de Valenciennes. C'est un hôpital public. On ne part pas en Argentine, on n'est pas en train de chercher des exemples dans le Far West qui inquiètent tout le monde. L'hôpital public de Valenciennes, c'est un hôpital qui a décidé de redonner le pouvoir aux médecins et pas aux administratifs. Et grâce à ça, ils ont amélioré leur qualité du soin, ils ont baissé les coûts et enfin l'argent arrive jusqu'aux soins, à sa destination finale. Donc ce que je veux dire aux gens qui nous écoutent, c'est rien n'est gratuit dans notre pays. Vous prépayez, mais vous payez plein pot, c'est hors de prix, donc vous êtes en droit d'attendre de la qualité, quel que soit votre niveau de revenu.
6: Et ma proposition va infuser sur toute la société politique française.
29: Mille merci. Et ma proposition, c'est de supprimer la CSG d'activité qui permet d'ajouter 10% de salaire. C'est une mesure révolutionnaire, je précise, parfois on entend beaucoup de mesures. Là, ce serait tout simplement la plus grosse hausse de salaire collectif de toute la 5e République. Plus 10% de salaire en supprimant la CSG, ce qui est financé par 130 milliards d'économies qui sont là et que je vous invite à aller regarder toutes sourcées et chiffrées une à une sur sarahknafo.fr. Vous avez une page de preuves avec toutes les sources.
0: Sandrine Pégan.
7: Moi, je vais rester dans mon domaine d'activité. Vous savez que je suis avocat pénaliste. Évidemment, avec votre polar, vous auriez pu être une excellente avocate générale du parquet national financier. Ça, c'est une chose. Maintenant, je vais rentrer en contradiction juridique avec vous parce que vous critiquez le fonctionnement juridictionnel de l'immigration. Parce que vous dites qu'en effet, il ne faut plus financer avec de l'argent public les associations qui contestent toutes les décisions des étrangers, donc les décisions administratives. Mais c'est là où moi, je ne comprends pas et je vous pose la question, parce que ça veut dire quoi de votre état de droit à Reconquête ? Parce que, pardonnez-moi, mais si l'administration se trompe, et ça arrive, je sais, je le vois dans mon cabinet, on obtient que ce soit du tribunal administratif ou de la cour administrative d'appel, des décisions qui contredisent les décisions de l'État. Donc aujourd'hui, si l'étranger se trompe, qui va le défendre ?
29: Alors, il y a deux choses différentes dans ce que vous dites. Premièrement, rappelons quand même à ceux qui nous écoutent qu'aujourd'hui, vous avez des étrangers dangereux, fichés S, qu'on soupçonne un jour de commettre des crimes terroristes et qu'on garde sur notre sol parce qu'un juge a décidé que dans son pays, il n'aurait pas droit à un procès équitable. Donc, on a des bombes sur pattes qui restent sur notre territoire à cause de ça. Moi, ce que je dis, c'est que des associations qui ont pour activité principale de déposer des recours contre l'État, je ne dis pas qu'il faut les interdire, je dis qu'il faut à minima arrêter de les financer avec nos impôts. Si il y a assez de gens généreux en France, et je suis sûre que c'est le cas, qui iront financer des électeurs de Jean-Luc Mélenchon, par exemple, qui iront financer ces associations, ça n'est pas à la collectivité de le faire, lorsque ces associations passent leur temps à combattre des décisions qui sont d'intérêt général. C'est un des principes que je fixe, la générosité publique ne doit pas s'appliquer à l'encontre de la majorité des Français. Il n'est pas normal qu'on aille chercher l'argent dans votre poche, dans la poche de ceux qui nous écoutent, pour des gens, pour le donner à des gens sur lesquels personne n'a jamais décidé d'être généreux avec eux et qui vont ensuite passer leur temps à attaquer l'État. J'ajoute même une deuxième condition. Il faut supprimer les subventions aux associations politisées, c'est-à-dire celles qui ont un jour fait, par exemple, un appel au barrage républicain, qui se sont positionnées dans le débat public, parce que ça signifie qu'elles excluent de leur générosité certains Français. Donc il est anormal que ces Français aient à débourser de l'argent pour eux. Voilà ce que je dis.
5: Un électeur de Reconquête, il va voter pour qui en 2027 ? Pour vous, Sarah Knafou ou Éric Zemmour ?
29: Alors j'espère qu'il va voter pour Éric Zemmour. Et pour cela, si vous voulez inviter Éric Zemmour sur votre plateau et qu'il déclare sa candidature, je vous invite à le faire. En attendant, on travaille. Vous savez, dans une élection présidentielle...
5: Qu'est-ce qu'il attend ? Parce que là, ça y est, on commence à voir le casting de la présidentielle et il dit rien, il ne nous a pas dit
29: alors, hier, il était à Châlons-en-Champagne, aux côtés des agriculteurs. Il va faire un très grand discours le 13 septembre, je vous invite à le suivre, lors de notre université d'été. Il y a plusieurs débats qui s'annoncent également passionnants. En attendant, on travaille tous les deux, on travaille sur le programme, on travaille sur les parrainages. Il y a ce casse du siècle qui sort aujourd'hui.
5: Vous serez sa première ministre.
29: Écoutez, on n'en est pas du tout à se partager les postes. Quoi qu'il arrive, je veux participer au redressement de mon pays. Donc, je travaille pour ça tous les jours. Aujourd'hui, j'ai une enquête très sérieuse qui paraît chez Fayard, qui a été publiée mercredi. Et je suis corps et âme sur ces sujets.
0: Une dernière question. Vous avez vu qu'il va sûrement y avoir une grève à France Inter à propos de l'arrivée du chroniqueur Charles Sapin. Il est directeur adjoint de la rédaction de Valeurs Actuelles pour une chronique le dimanche. Est-ce que la direction de France Inter doit tenir bon face à l'Assemblée Générale et à la grève ?
29: Écoutez, je trouve ça aberrant qu'on ait une chaîne de radio publique financée avec l'argent des Français, dont l'Institut Thomas More nous montre dans une enquête que plus de 50% des émissions sont orientées à gauche. Et soudain, on a un journaliste, Charles Sapin, qui a été journaliste au Point et au Figaro. Pas d'un militant d'extrême droite. Hein. Et voilà que ce journaliste, pour 2 minutes 30 de chronique le dimanche, suscite une grève chez France Inter. Mais vivement qu'on les privatise, ces gens-là. Il faut arrêter de faire payer par la poche des Français l'argent de ces gens qui, manifestement, veulent faire du détournement d'argent public pour préserver cet argent afin de défendre leur position politicienne et militante. Il est temps d'arrêter de financer tout ça.
0: Sarah Knafou, merci. Le casse du siècle à lire aux éditions Fayard. Emmanuel de Villiers en a fait l'éloge. Mais justement, puisqu'on parlait de Charles Sapin et de France Inter. La grève qui se profile, est-ce que la direction de France Inter doit tenir bon ou au contraire, vous êtes plutôt du côté de ceux qui veulent faire grève pour empêcher Charles Sapin d'avoir sa chronique sur France Inter ?
5: Il a commencé d'ailleurs,
0: oui, dimanche dernier.
5: On l'a pas suffisamment dit, mais il a déjà fait une chronique dimanche dernier. Visiblement, ça n'a gêné personne.
0: Vous venez en discuter avec nous au 32-16, il est 11h15.
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0: voulez discuter avec les GG, avec les grandes gueules, c'est pas compliqué, c'est le 32-16. Hein, c'est la ligne droite pour arriver avec les grandes gueules, avec Flora Guébali, Sandrine Tégan et Emmanuel Devilliers. Notamment là pour parler du feuilleton Charles Sapin, France Inter. Alors, est-ce que c'est France Inter ou France Sectaire? Dans tous les cas, il y a une grève qui se profile les 13 et 14 septembre prochains contre la présence de Charles Sapin, chroniqueur le dimanche matin et qui est directeur adjoint de la rédaction de Valeurs Actuelles.
1: Alors, ceux qui vont se mettre en grève reprochent à la direction de France Inter de faire venir quelqu'un qui travaille à Valeurs Actuelles, Valeurs Actuelles ayant été condamné pour avoir diffamé Daniel Obono. Alors, à l'époque, Charles Sapin n'était pas à Valeurs Actuelles et le directeur à l'époque de Valeurs Actuelles n'est plus en place. Néanmoins, visiblement, ça déplaît à certains. D'où cette grève, hein, c'est quand même assez impressionnant, une grève les 13 et 14 septembre pour une chronique de 2 minutes 30 le dimanche matin, qui a commencé d'ailleurs.
0: Il a
1: commencé le week-end dernier, visiblement ça n'a posé aucun problème. Alors, pour l'instant, la direction de France Inter et la patronne de Radio France restent inflexibles. Sybille Veil, qui est la patronne de Radio France, a écarté l'idée d'un retrait Charles Sapin. Elle estime qu'il faut donner la parole à des gens qui ne pensent pas la même chose. Donc on a d'un côté une direction pour l'instant inflexible, de l'autre un personnel très mobilisé. Qui va l'emporter? À qui donnez-vous raison?
2: Mais non, mais les choses sont simples, il faut quand même raison garder. France Inter est un média public, il doit représenter l'ensemble des sensibilités des Français. C'est pas une bande de copains et ils sont pas copropriétaires de ce média. Jadis, on disait, le grand succès de France Inter, ça a été la formule « écoutez la différence ». France Inter, écoutez la différence. Mais là, il n'y a plus de différence. On est loin des grands Gilbert Denoyant, des Patrice Bertin. C'est une bande de syndicalistes qui ne disent pas leur nom. Alors, ça semble être le sapin pour Charles Sapin. Mais la direction doit tenir. Et c'est pas ces gauchistes qui doivent décider pour les Français.
1: Alors, d'autant plus que c'est devenu politique, puisque Jean-Luc Mélenchon s'est emparé de l'affaire avec les députés insoumis. Et ils sont derrière les syndicats. Ils demandent la tête de Sapin. Raphaël Glucksmann a été interrogé ce matin. Il est resté plus prudent, il a dit moi je me mets pas le fait de l'affaire.
3: Non, il n'a pas dit ça.
1: Et ce matin.
3: Non, il a dit quelque chose de beaucoup plus intéressant que ça. Il a dit justement, ce n'est pas ma conception.
1: Ouais, c'est ce que je viens de dire.
3: Non, de la politique, de me mêler de ce que font les services publics.
1: Oui,
3: et
1: alors,
3: il a raison, parce que c'est pas auprès. Toute la classe politique défile pour commenter cette affaire. Oui. Ce n'est pas le rôle d'un politique.
1: Oui, enfin, il botte en touche parce que c'est quand même un média public, donc c'est un média qui est financé par les
0: sur lesquels il va aller faire un débat.
2: C'est que des humoristes de gauche et pour un média que financent tous les Français qui eux sont plutôt à droite.
1: Et ce matin, simplement, je vais préciser donc les deux réactions, Raphaël Glucksmann qui botte quand même un peu en touche et Catherine Pégard, la ministre de la Culture, qui met en garde contre une chasse aux sorcières.
4: Non mais le pluralisme, ce n'est pas inviter à chaque fois des gens uniquement avec ceux avec qui tu es d'accord. Sinon, ça s'appelle un club privé. Et malheureusement, France Inter, ce n'est pas un club privé. D'accord, c'est le service public. Donc 3 minutes ou 2 minutes 30 là, de chronique un dimanche matin et on dépose un préavis de grève, j'ai l'impression que ce n'est plus France Inter. Quoi. C'est plutôt France entre soi, tu vois. Mais franchement, moi j'ai envie d'entendre du Salomé Saké, j'ai envie d'entendre du Charles Sapin, j'ai envie d'entendre des gens de gauche, des gens de droite, des écologistes. Et après, je fais mon opinion. Voilà, moi je trouve pas ça normal.
0: Flora.
5: Elle est passionnante cette affaire parce que moi je connais Charles Sapin parce qu'on a fait de nombreux plateaux ensemble sur BFM TV. Et vous le connaissez aussi d'ailleurs, Alain et Olivier. Et c'est quelqu'un qui est loin d'être extrémiste. C'est-à-dire qu'il est certainement de droite, mais c'est surtout un bon journaliste. Pour moi, un journaliste, il a le droit d'avoir ses opinions. Après, il fait son travail, il vérifie ses sources. Enfin, pour moi, Charles Sapin, c'est pas quelqu'un. Il y a effectivement des journalistes qui sont des journalistes en carton-pâte qui se promènent sur les plateaux télé, qui n'ont jamais vérifié de source et qui, on ne sait pas pourquoi ils sont là. C'est pas du tout le cas de Charles Sapin, c'est quelqu'un de sérieux, c'est un vrai journaliste. Donc avant de regarder sa couleur politique, moi je regarde son CV et puis la personne qu'il est. Et il se trouve qu'en l'occurrence, c'est loin d'être un facho. En revanche, je ne savais pas, je l'ai connu, il travaillait au Point, je ne savais pas qu'il avait accepté d'aller travailler chez Valeurs Actuelles, dont Sterrin est au Capital. Ça pose question, parce que Pierre-Edouard Sterrin, lui, pour le coup, c'est quelqu'un qui a un projet de conquête idéologique de la France, un projet qui est public.
1: Comme d'autres.
5: Oui, comme Bolloré.
1: Comme Mathieu Pigasse.
5: Mmh, et pourtant, oui, oui, oui.
1: Et comme pourtant, Mathieu Pigasse. Et pourtant, les journalistes de ces médias ne sont pas interdits de France Inter.
2: Mais Pierre-Edouard Sterrin est un type très bien.
5: Je crois pas que les journalistes de ces médias soient sur France Inter en même temps.
1: Je pense qu'un journaliste des Inrecuptibles, par exemple, n'est pas banni de France Inter et qui pourrait être reçu à France Inter.
5: Bah alors, tu sais quoi, t'as raison. Et d'ailleurs, tu as cité Salomé Sacquet, qui est aussi une excellente journaliste. Oui. Elle travaille dans un média d'opinion Blast. Qui s'appelle Blast, ouais. Qui est le valeur actuelle de gauche. Donc, et qui vérifie pas les faits. Et d'ailleurs, si quelqu'un de Blast nous regarde, ils ont fait 25 minutes d'émission sur les grandes gueules.
1: Blast, c'est un torchon.
5: Je peux témoigner, c'était que de la fake news.
1: Non, mais Blast, pardon, je
4: suis désolé. Moins ils disent et pas.
5: Mais pour le coup, on connaît notre quotidien.
1: C'est un journal, c'est un
5: 25
1: torchon.
5: Non, ça, j'irai pas jusqu'à dire.
1: Moi, je te dis, Blast,
5: juste,
1: c'est un torchon.
5: C'est la presse d'opinion.
1: Valeurs actuelles, on aime ou on n'aime pas.
5: C'est la presse d'opinion qui a beaucoup de défauts. Bref, passons. Mais Salomé Sacquet est une bonne journaliste.
1: Non, mais attends,
5: Charles Sabin, c'est pareil.
1: C'est un torchon. Les 25 minutes qu'ils ont fait pour nous, c'est pas du journalisme. Pardon,
0: ce qu'a dit Flora, elle a dit, c'est la
5: fake news. Ah non, mais attendez. Les 25 minutes sur les grandes gueules, tout est faux. Mais rien n'est vrai.
1: Il n'y a rien qui est vrai.
0: Ah, bon, revenons à Charles Sapin. Est-ce que ça mérite une grève, Flora?
5: Est-ce que Charles Sapin mérite un boycott? Je ne pense pas. Est-ce que, ou alors, dans ce cas, il faut le même sort pour toutes les personnes qui travaillent dans la presse d'opinion.
2: Jadis, on ne se plaignait pas des grèves sur Radio France parce que c'était souvent de la bonne musique. Alors, ils peuvent faire leur grève.
5: France Inter, toujours très bonne musique pendant la grève.
2: Voilà.
5: Très bonne playlist.
0: Ce qu'il y a aujourd'hui, c'est que la direction, elle est face à un mouvement de grève. Alors, est-ce qu'elle doit tenir bon ou au contraire essayer d'apaiser et de dire, ben, on comprend et puis
2: les jours de grève ne doivent pas être rémunérés. Enfin, il y a quand même une direction dans ce truc-là.
0: Charles Sapin n'a pas
4: sa place. N'a pas sa place
0: sur l'antenne, quoi. C'est ça. Est-ce qu'ils doivent céder? Est-ce que la direction doit céder?
2: Une chronique de 2 minutes le dimanche très tôt.
0: Bah, ça déclenche une grève.
2: 2 minutes qui devrait y avoir, c'est 2 heures et en heure de grande écoute.
5: En fait, le débat, c'est celui de l'extrême, enfin, c'est celui du cordon sanitaire, de l'extrême droite, de l'extrême gauche. Est-ce qu'on donne, c'est un grand débat politique qu'il faudrait avoir. Est-ce que l'extrême droite, aujourd'hui, est comptable de son passé totalitaire?
0: Tu l'as dit toi-même.
5: Mais au même titre, est-ce que l'extrême gauche aujourd'hui est comptable de son passé totalitaire? Soit on décide que oui et auquel cas, tout le monde est, enfin, parce qu'aujourd'hui, dans le programme de l'extrême droite, il n'y a pas écrit de totalitarisme. Donc, comment on se situe?
0: Tu l'as dit toi-même, Charles Sapin, tu as débattu avec lui. Il n'est pas d'extrême droite.
5: Non, alors vraiment pas.
0: Voilà, donc c'est un procès, d'intention qu'on lui fait via le journal qu'il emploie. Rien ne dit que Charles Sapin viendra porter la parole de M. Sterrin.
5: Charles Sapin, il est, je ne sais pas où et je ne sais pas pour qui il vote, il est journaliste. En fait, il y a des gens, c'est des hommes et femmes politiques. Eux, on attend évidemment de savoir d'où ils parlent, quel est leur engagement partisan, politique, etc. Il y a d'autres gens dans la société qui sont des journalistes, qui sont des gens de la société civile. On peut pas tout regarder avec des lunettes droite-gauche. Sinon, on va devenir vraiment, excusez-moi, on va devenir vraiment con.
0: Oui, mais regarde, il y a même un parti politique qui propose de prendre en compte dans le temps de parole les éditorialistes. Ce qui est dingue, puisqu'un éditorialiste, c'est une prise de parole,
5: moi,
0: une prise de position.
5: On m'a déjà reproché de donner mon avis. Or, on me demande de donner mon avis.
0: Et c'est ce qu'on te demande quand tu viens dans les GG, effectivement.
5: Voilà, donc
2: c'est une grève pour un motif qui n'est absolument pas recevable. Le code du travail devrait être limité à des motifs justifiés pour la grève. Ils devraient être licenciés, tous ces gens-là. Et il y en a qui peuvent les remplacer. Il y a la queue dans la rue. Hein.
4: Mais c'est un procès d'intention. La direction, elle doit tenir bon. Je suis désolée, on ne peut pas faire autrement.
1: C'est ce qu'elle fait pour l'instant.
4: Oui, et j'espère qu'elle va.
1: Je pense qu'elle est obligée de tenir bon parce que. Et je pense que Mélenchon va leur rendre service d'une façon paradoxale. C'est-à-dire que maintenant que c'est devenu très politique et que les insoumis se sont emparés de cette affaire, la direction peut. Oui, mais beaucoup.
0: Beaucoup. Non, mais je veux dire, de l'autre côté aussi.
1: Ah, bien sûr. Alors, le RN, du coup, fait de Charles Sapin le nouveau porte-étendard.
0: De la liberté d'expression.
1: Oui, mais justement, je pense qu'elle ne peut pas céder aux insoumis. Elle ne peut pas, sinon, on dira.
4: C'est quel message elle va envoyer, sinon.
1: Elle perd toute autorité.
0: Nous sommes avec Josiane qui veut intervenir dans la discussion. Bonjour, Josiane.
6: Oui, bonjour.
0: Ah, salut, Josiane. Qu'est-ce que vous en dites de cette histoire, alors?
6: Moi, ça me révolte. Je me dis, mais où va-t-on? Comment peut-on accepter qu'un petit nombre de personnes qui se croient au-dessus de nous puissent nous imposer de lire, d'écouter ou de croire à ce qu'eux pensent et nous, on n'a pas le droit. Il faut qu'on se soumette puisque si on veut avoir la liberté d'entendre autre chose que ce qu'ils nous imposent, eh ben on
0: Vous zappez aussi, hein. Vous pouvez zapper.
2: Oui. Oui. Non, je suis pas d'accord avec ça.
0: Vous pouvez changer de station. Oui, je sais ce que tu vas dire. C'est le service public.
2: Non, c'est le service public. Il y a des obligations.
0: Oui, mais
2: c'est-à-dire que nous aussi, on a des obligations d'ailleurs. C'est que dans le privé, on fait pas n'importe quoi, notamment de respecter l'égalité de temps de parole, etc. Mais le service public a des obligations supérieures. C'est de l'argent public. C'est l'argent de tous les Français. C'est nous. Et la moindre des obligations, c'est d'être ouverte au pluralisme et d'entendre des gens qui pensent pas la même chose.
4: Sinon, on fait un référendum.
2: Et c'est nous qui les payons, tous ces gauchistes.
1: Mais il n'y a pas que des gauchistes à Radio France.
2: Dans les grévistes aussi.
5: Non, c'est pas vrai du tout. En revanche, la question que ça pose, c'est est-ce que l'extrême droite, parce que Charles Sapin n'est pas d'extrême droite, mais Valeurs Actuelles est d'extrême droite et a été condamné pour racisme.
0: Mais
5: Valeurs Actuelles, ça appartient à Sterrin qui a dévoilé dans la presse.
2: Qui est un businessman tout à fait correct.
5: Oh, arrête, il a dévoilé un. Non, alors ça, c'est non.
2: Mais
5: en
2: non,
5: fait.
2: Mais tu inventes des choses.
0: C'est un désaccord.
5: Non, le problème, c'est que non.
2: Il est jalousé parce qu'il a du succès et du talent.
5: La clé des grandes gueules, c'est qu'on échange, mais dans un cadre de vérité. Et Emmanuel,
2: quel argument tu as objectif ?
5: Donc l'argument objectif, c'est simple. Ça s'appelle le projet Périclès. Fuité dans la presse. C'est le projet de Sterrin. Et son projet, c'est de faire une conquête idéologique d'extrême droite pays. Et c'est écrit noir sur blanc. Ils viennent Sterrin. J'adorerais pouvoir discuter.
0: Donc il y a question.
5: Ce n'est pas simplement de l'opinion. C'est de l'opinion avec un projet politique, avec un projet idéologique.
2: Charles Sapin ne participe pas à ce projet, c'est là que ça ne va pas.
5: Moi, ça m'étonne que Charles Sapin ait accepté.
2: Il n'est pas juridiquement responsable.
5: On
1: a un journaliste à qui on demande de faire un journal chaque semaine. Voilà,
2: il faut privatiser France Inter, c'est d'ailleurs dans le programme de certains candidats, il faut en finir.
4: Non, mais il n'y a pas de responsabilité par contamination, c'est pas parce que Sterrin a des positions que Charles Sapin, il n'est pas comptable et il n'est pas responsable non plus.
2: Ça, on s'en fout.
0: Merci Josiane d'avoir été avec nous. Alors, est-ce que on a posé la question, la grève contre le chroniqueur de Valeurs Actuelles, est-ce que la direction doit tenir bon ou pas face à la bronca ou face à la grève. Vous mettez oui à 61%. Pour terminer, on va parler un peu de l'intelligence artificielle parce qu'on l'utilise de plus en plus, même pour des questions banales. Est-ce que l'intelligence artificielle va nous rendre crétins? 32-16 pour en parler dans un instant avec les GG, avec les grandes gueules. Il est midi moins 25. 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
0: 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Allez, dans un instant, l'intelligence artificielle, est-ce que c'est la nouvelle fabrique du crétin? C'est au 32-16 qu'on en parle avec vous.
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0: minutes à passer ensemble pour discuter, pour débattre. Et là, avec Sandrine Pégan, Flora Guébali et Emmanuel Devilliers, je vous propose qu'on parle de l'intelligence artificielle. C'est que le début, hein. C'est la vague qui va petit à petit monter, vraiment transformer notre société. Alors que ce soit Gemini, que ce soit Meta AI ou que ce soit ChatGPT, aujourd'hui ça fait partie véritablement de notre quotidien.
1: Eh bien je viens de poser la question à ChatGPT. J'ai dit, est-ce que l'intelligence artificielle nous rend plus bêtes ? Et le ChatGPT me dit, elle peut rendre bête, mais elle peut aussi rendre plus intelligent. Ah oui. C'est François Bayrou, ChatGPT, c'est le modem, c'est centriste. Voilà ce que dit ChatGPT. Il y a un risque principal, effectivement, c'est le déport de l'effort intellectuel, parce que si on demande à l'intelligence artificielle de raisonner, de rédiger, de résumer systématiquement à notre place, bien finalement, à un moment donné, on va plus faire marcher son cerveau, on va plus faire marcher sa mémoire, et effectivement, on risque d'être un peu plus bête. En revanche, ça peut être un coach, une sorte de sparring partner, l'intelligence artificielle, ça peut pousser à réfléchir davantage, puisque quand vous posez une question à ChatGPT, souvent aussi à la fin, ChatGPT vous repose une question, etc. Donc ça peut être un échange. C'est aussi un moyen de vérifier une affirmation, une info, ne pas dire des bêtises. Donc ça peut être les deux, non ?
0: Alors, est-ce que ça rend con, l'intelligence artificielle ?
2: Alors,
0: Flora ?
2: Moi, j'ai une très bonne idée de business, mais vous savez quoi ? Je vais la partager avec tous nos auditeurs. Au même titre qu'on a créé des salles de sport. Pourquoi existe une salle de sport ? Parce qu'on n'est plus dans les champs ou en train de porter des choses toute la journée. Enfin, certains sont encore dans les champs, comme Didier Giraud. Mais la plupart d'entre nous, on a quitté le travail manuel. Et donc, nos corps sont devenus tout mous et tout frêles. On n'est plus robustes comme avant. Donc, on a créé des salles de sport. Et donc, maintenant, il faudrait créer de la gym cérébrale. Parce que c'est vrai que moi j'utilise l'intelligence artificielle dans mon quotidien. C'est vrai que ça crée une flemme quand l'IA fait à notre place des choses et que d'un coup l'IA est en panne par exemple et qu'on doit le faire nous-mêmes, quand on n'a plus l'habitude, au même titre vous avez un lave-vaisselle, votre lave-vaisselle est en panne, ça m'est arrivé cet été, vous avez des copains tous les jours à la maison, vous devez faire la vaisselle toute la journée, c'est pas agréable. Et c'est pareil. Et donc, en fait, le problème, c'est que si on prend pas l'habitude à côté de se muscler le cerveau, on va se rapetisser et on va déléguer toutes nos décisions à l'IA. Et ça, c'est très dangereux parce que c'est déjà le cas. Avant, vous alliez à la banque, vous disiez à votre banquier, voilà, je voudrais ouvrir un petit commerce, faites-moi confiance, allons-y. Maintenant, tu demandes à l'IA, votre projet, il était peut-être un peu bancal. Si vous faisiez de l'effet à votre banquier, potentiellement, vous alliez avoir votre crédit.
1: Comment tu fais pour lui faire de l'effet ?
2: C'est déjà des machines qui décident. Avec

0: avec mon talent et mon charisme.
1: Tu dis,
0: Et si aujourd'hui, si vous faites pareil à une machine, la machine, elle s'en fout de votre talent et votre charisme.
1: Dit, il faudrait des...
0: Et donc, elle vous répond que sur des critères financiers stricto sensu. Et donc, il n'y a plus de risque. Et une société sans risque, c'est une société dans laquelle on est en train de s'enfoncer à grands pas, qui meurt, qui est sans créativité, qui meurt.
2: Moi, je dirais deux choses. D'un côté, c'est extraordinaire.
3: Tu l'utilises beaucoup, l'IA.
2: Oui, c'est extraordinaire. Parce
0: j'aimerais
2: qu'on a,
0: tellement voir ces
2: réponses. On a des réponses inimaginables dans le quart de seconde. C'est stupéfiant. C'est une révolution qu'on n'a pas vu venir. Et l'autre côté, c'est que ça paraît, on commence à le ressentir, une très, très grande menace sur l'emploi.
4: Moi, sincèrement, je m'en sers tous les jours. Je suis vraiment une pro-IA, mais vraiment. C'est-à-dire que ça me fait gagner du temps. En revanche, je suis aussi pour le pro-IA maîtrisé. C'est-à-dire qu'en fait, ce n'est pas un substitut à la compétence. Ce n'est pas parce que je vais demander à quelque chose à l'intelligence artificielle qu'elle va me ressortir quelque chose que je ne vais pas contrôler. Tu vois, moi, je m'en sers beaucoup dans mon métier. Bien évidemment que j'anonymise à chaque fois les documents que je lui transfère, puisqu'on a un secret à conserver. Mais je vérifie derrière, parce que parfois, malheureusement, l'intelligence artificielle, elle ne te dit pas tout ce qui est correct. Donc vraiment, je suis pour l'IA.
3: Et tu gagnes du temps quand même en vérifiant derrière.
4: Ah oui, bien sûr, parce que l'analyse des documents, c'est, je veux dire, quand tu donnes 100 documents à analyser et qu'elle te sorte une synthèse dans l'espace de 5 minutes, bien sûr, en revanche, je suis quand même obligée de contrôler. La confiance n'exclut pas le contrôle. Comme dans les relations humaines, eh ben, je fais pareil avec l'IA.
2: Non, c'est stupéfiant, par exemple, pour analyser un jugement. Très objectivement, moi il me faut il me faut 3 heures, sans blague. Vous mettez le jugement en 2 secondes, il vous analyse le jugement mieux que vous ne le ferez en une demi-journée.
4: Tu me le transfères et tu vas voir, je vais te vulgariser tout ça, tu vas comprendre
2: On n'arrive même pas à comprendre comment ça peut être aussi performant.
1: Mais Flora disait sur le ton de l'humour, il faudrait des salles de, comment tu appelais ça,
4: de gym cérébral.
1: Il y a la lecture aussi, je veux dire, c'est quand même de notre responsabilité de se dire on utilise l'IA et puis à un moment on pose le portable. Puis on prend un bouquin,
4: un
1: magazine.
4: Oui,
0: la vraie question, c'est pourquoi on vit encore dans un monde où on n'est pas en formation continue. Pourquoi, par exemple, on apprend des poèmes à l'école primaire et on n'en apprend pas quand on est adulte? C'est génial d'apprendre des poèmes. Ouais. C'est une gymnastique cérébrale.
1: Poèmes, lire à haute voix.
0: Ah, moi, je me rappelle encore des plus belles poésies que j'ai apprises à l'école primaire. Je les ai adorées. Et donc, la question, c'est pourquoi on est encore dans un monde avec l'intelligence artificielle où on considère que la formation se termine entre 16 et 24 ans. Ça n'a aucun sens. On doit être en formation. Les salariés français viennent de déclarer qu'ils ont gagné 3 heures hebdomadaires grâce à l'IA.
5: Qu'est-ce qu'on
0: les 3 heures doivent être mises dans de la formation. Et c'est urgent. La formation, ça peut être lire un livre, apprendre une poésie ou faire quelque chose de concret pour son travail. Mais ça doit aussi être des choses qui permettent de s'élever et de muscler son cerveau.
1: C'est ça, oui. Surtout de continuer à faire fonctionner les neurones.
5: Oui, enfin, si c'est 3 heures, c'est simplement 3 heures de scroll sur Instagram.
4: Non, c'est pas productif.
5: Mais ça risque d'être ça.
4: Ou alors 3 heures, parce que tu peux pas imposer aux gens de commercial.
5: Alain nous décrit malheureusement un monde qui disparaît.
1: Le monde ancien, oui.
5: Mais non, mais plus personne n'achète de magazines et c'est un drame. Si vous voulez, je vous donne les chiffres de vente des magazines, vous allez être surpris.
4: Oui, mais bon, on les lit sur nos tablettes maintenant.
5: Les livres,
4: on
5: aussi
4: est en numérique.
5: Allez voir les libraires, les livres se vendent moins et les gens lisent moins. Et malheureusement, aujourd'hui, ce qui a pris le pas de tout ça, c'est l'écran et c'est les réseaux sociaux. Les 3 heures que tu vas gagner grâce à l'IA, tu vas les passer sur Instagram, sur Snapchat, etc. Ouais. C'est ça, pardon.
4: Oui, mais c'est ça qui est pathétique.
5: Être un peu réaliste, mais c'est quand même un peu la réalité aujourd'hui, c'est ça.
2: Moi, je pense que ça rendra les gens supposément intelligent, encore plus performant, parce que c'est eux qui auront l'idée de la bonne sollicitation de l'intelligence
4: artificielle. Et moi, je me dis qu'en plus, quand tu demandes quelque chose à l'IA, et que, en fait, bon, tu y vas avec ta formulation qui est pas forcément très très bonne, et que l'IA te sort quelque chose, au contraire, de très intellectuel, ben, là, t'apprends. Moi, je me dis qu'en tout cas, moi, ça me sert sur ça. Oui? Bah oui, puisque t'es là en train de dire.
5: Mais ça fait pas le travail à ta place?
4: Je te dis, le travail à ma place, c'est pas possible parce que je contrôle en amont, pendant et après. Donc c'est impossible. Mais en tout cas, ça me fait gagner du temps.
5: Est-ce que ça peut t'écrire une bonne plaidoirie?
4: Je l'ai pas testé. J'ai pas testé encore.
2: Sandrine, indifféremment de sa compétence, croit qu'à elle seule va pouvoir faire une ligne Maginot par rapport à l'IA, mais c'est pas gagné.
5: Moi, je pense que le problème, c'est ça, c'est qu'à un moment donné, si l'IA est meilleure que nous.
4: Non, mais l'IA, regarde par exemple pour une plaidoirie, ça serait compliqué parce que l'IA pourra pas y mettre de l'affect. Moi, à moins que vraiment je cornaque l'IA.
1: Elle peut te donner la trame et puis après, toi, tu la reprends.
5: Mais bientôt, elle donnera plus qu'une trame. Elle donnera la plaidoirie, elle donnera l'affect parce que tu leur as demandé de l'affect.
4: Oui, c'est ça, parce que si tu cornaques l'IA, en effet, pour après.
5: T'auras un discours. discours. D'ailleurs, c'est compliqué aujourd'hui parce qu'on a du mal à faire la distinction entre ce qui est IA ou pas.
0: Attendez. Nous, notre travail, c'est d'être audacieux, créatif, c'est-à-dire d'être humain. Comme je vous le disais, une machine, quand vous essayez d'avoir un prêt à la banque, elle n'est pas audacieuse. Elle ne va pas dire, vous savez quoi, allez, je prends mon risque, mais j'y vais, je suis cette personne. Non, elle ne fait pas ça. Elle regarde des critères objectifs. Et en fait, on rend, vous savez, dans mon travail, dans le monde de l'entreprise, on parle de, KPI, KPI. C'est le retour sur investissement. C'est comment t'évalues qu'une mesure que tu as prise te donne les bons résultats. Mais on va crever avec tous ces KPI. On va crever de ne pas pouvoir prendre des risques et de la créativité. Ouais. On est dans un monde poli, avec des crises partout, crises climatiques, il y a des crises partout, mais on va donner la main à des machines.
1: On a Thomas qui va intervenir, Thomas du Finistère, paysagiste. Bonjour Thomas.
6: Oui, bonjour.
1: Est-ce que l'IRA va nous rendre con ?
6: Clairement, oui.
1: Oh. Vous l'utilisez ?
6: Alors, moi, je l'utilise très rarement, vraiment très rarement. Mais pour moi, le problème, il est surtout au niveau de la jeunesse, quoi, qui l'utilise vraiment à tout va et pour n'importe quoi.
1: Vous le voyez autour de vous ?
6: Oui, moi j'ai par exemple l'autre jour un exemple assez concret. Hein. J'ai mon beau-fils de 13 ans qui me dit comme ça qu'il a demandé à ChatGPT avec qui il serait à Noël par exemple.
4: Avec qui quoi ?
1: Avec qui quoi ?
6: Avec qui il serait à Noël, avec son père ou avec sa mère ?
1: C'est pas vrai.
0: Et qu'est-ce qu'a répondu ChatGPT ?
5: Oui, il a répondu Jacques.
1: Pourquoi il lui a posé cette question ?
6: Pour savoir, plutôt que de prendre un calendrier et de regarder, Il s'est dit, je vais demander à ChatGPT, ça sera plus rapide.
5: Ah oui, c'est en garde alternée.
4: Oui, c'est ça. Oui, d'accord.
5: Bah oui, donc c'est mais simplement gérer son calendrier.
1: Vous êtes paysagiste, est-ce que vous utilisez l'IA dans votre quotidien, dans votre boulot ou pas ?
6: Alors, le seul moment où je vais l'utiliser, c'est pour faire mes flyers.
1: Pour ?
6: Pour faire mes flyers.
1: Ah d'accord, pour faire vos publicités.
4: Et donc, ça vous a fait gagner du temps, Thomas ?
6: Là, ça m'a fait gagner du temps.
4: Et donc, du coup, vous avez pu mettre à profit votre temps libre pour d'autres
0: choses. Excusez-moi, sur les plages de France cet été, tous les glaciers, petits commerces de plage avaient fait leur pub en IA. Et c'était devenu absolument sans aucune créativité, absolument immonde.
6: C'est exactement ce que je me dis.
0: Et absolument immonde. Et je me suis aussi dit. Tout est formaté, tout se ressemble. Tous les trucs de festival, vous savez, les concerts de plage. Été, j'étais sur différentes plages, je n'ai vu que ça. Donc, en fait, il va falloir aussi retrouver de la créativité. Et ça. Rien n'est mieux qu'un bon graphiste.
5: Elle vend des beignets et des donuts sur les plages.
1: Voilà. Chouchou, chichi. Boisson fraîche.
2: Il y avait un type en Vendée, à Tronchon-Mer, il passait toute la plage.
4: Comment s'appelle les trucs?
2: Allez, voilà les bons beignets. Ah, ils sont là, les bons beignets.
1: Les pousse-pousse.
5: Oui, mais oui, Flora, je suis d'accord avec toi. Là, il y a pas beaucoup de créativité, mais ça va s'améliorer. Il y a
4: la
5: créativité, l'originalité, mais si.
0: Non.
5: Malheureusement,
0: tous les rapports d'expertise sur l'IA te montrent
1: qu'il n'y aura jamais
0: la singularité d'un être humain. Ce qui nous rend merveilleux, c'est qu'on est singulier.
1: Oui, je posais la question à Thomas, mais c'est vrai que maintenant, avec ton téléphone, avec l'IA, t'as un jardin, tu vas plus voir un paysagiste où tu veux chercher comment transformer ton jardin, tu demandes à l'IA de le faire pour toi. Par exemple, tu as une plante qui est malade, tu la prends en photo, et puis derrière, tu sais ce qu'il y a à faire. Tu vas plus voir le paysagiste ou le fleuriste en bas, comme avant, pour avoir des conseils. Donc, c'est en train de transformer les métiers de conseil.
5: Le problème, c'est que l'IA veut toujours te faire plaisir et va toujours dans ton sens. Et on a besoin aussi de contradictions et d'être.
2: Oui, mais sur les appréciations subtiles, on n'arrive même pas à comprendre comment ça peut être aussi performant.
1: Merci à Thomas d'avoir été avec nous.
5: J'ai demandé à ChatGPT si Emmanuel De Villiers était très bon, par exemple. Il m'a dit oui, mais bon, c'est
1: allez, on y va.
4: Il a fait pareil pour Sandrine Pégan et t'as dit.
1: Les amis, il est temps pour vous de partir et de laisser la place à l'équipe d'Estelle Denis pour Estelle Midi. Bonjour Estelle.
7: Oh, il est beau ce bordel. Salut Alain, salut les GG. Écoutez, on va parler d'une mauvaise nouvelle. Michel-Edouard Leclerc, ce matin, a dit qu'il se préparait à un scénario à 2,40 € le litre de carburant.
5: Ils avaient dit l'inverse il y a 6 mois.
7: Oui, écoutez, en tout cas, Michel-Edouard Leclerc, là, il dit que le gouvernement va devoir réfléchir à baisser les taxes sur les carburants. Est-ce qu'il a raison ou pas ?
1: Rêve ou pas ?
7: Je crois pas, mais là, à un moment, 2,40 €, tu peux plus.
5: Financer cette baisse des taxes.
7: Je suis d'accord, mais en tout cas, nous en parlerons dans un instant. On parlera également de François Hollande, qui veut obliger les pères à s'arrêter 28 jours pour la naissance d'un enfant. C'est-à-dire qu'aujourd'hui, c'est pas obligatoire, mais lui, il dit si, il faut que tous les pères prennent leurs 28 jours.
2: Ça organise toutes les entreprises, encore une fois.
7: Bravo, mais enfin, les enfants, on en a besoin, Emmanuel, enfin.
0: Bravo d'avoir relevé la meilleure mesure du livre. C'est la meilleure mesure du livre.
7: Je vais pas vous mentir, je n'ai pas lu tout le livre, voyez-vous. Mais bon, voilà, nous sommes arrêtés sur cette cette mesure. Est-ce que c'est une bonne ou une mauvaise idée? Ça va être très clivant en plateau, parce qu'il y en a qui sont pour, il y en a qui sont contre. On va également parler de cette sixième alerte canicule ce week-end. 40 degrés attendus dans le sud. Est-ce que ça y est, vous êtes prêts à changer vos habitudes? Est-ce que vous réfléchissez à déménager, à installer une clim? Là encore, ce sera à 13h30. Et puis, à partir de demain, l'événement, c'est la braderie de Lille. Il y en a des braderies, il y en a partout, des brocantes, des vitriniers. C'est la grande tendance, 3 millions de personnes attendues. Est-ce que pour vous, les braderies, c'est toujours le temple des bonnes affaires? Venez nous raconter les meilleures affaires.
3: Tu fais les braderies ou pas, Emmanuel?
2: Les braderies et brocantes, mais la braderie Lille, ça me fait peur en termes de stationnement.
5: Ouais, on a fait des émissions, nous, à Lille.
7: Mais oui. Oh, j'aurais adoré.
5: C'est magnifique.
7: Mais oui. Mais est-ce qu'on fait encore des bonnes affaires en braderie? Est-ce que la braderie, c'est mieux que Vinted, par exemple? Alors, pour les enfants, il paraît que c'est top. Voilà. Il n'y a rien de mieux. Donc, venez nous raconter vos meilleures affaires de braderie. Bien sûr, j'ai acheté des Lego Star Wars à 9 euros.
5: Bien sûr.
7: En braderie.
5: C'est imbattable.
7: Cet été, j'étais tellement fière. Bon.
5: Quelle pince.
7: Le tu préfères. C'était pour mon neveu. Écoute.
5: Bah, justement.
7: Et je lui ai appris à marcher.
5: Il vient d'apprendre que son cadeau, c'était un truc rageux.
7: Mais il était avec moi, je lui ai appris.
5: Je
7: lui ai appris à marchander.
5: Tu vas être coupé.
7: Week-end de la flemme ou week-end sportif? Sportif.
2: Sportif.
7: Eh oui, bien sûr.
0: Flemme.
5: Flemme.
7: Oh non. Mais Alain.
5: Flemme.
7: Oh là là, c'est pas possible.
5: Flemme à Nice, faut que j'y aille. Allez. Bonne émission avec Estelle.
7: Estelle.
5: Au 32-16 jusqu'à 15h.
7: Bah oui, aussi.
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3: Bonjour à toutes et à tous, c'est parti pour le défi hippique. Il y a Corinne Quintet Plus qui est programmé en nocturne à 20h15 sur l'hippodrome de Vincennes avec 15 trotteurs âgés de 5 ans qui vont s'affronter sur les 2850 mètres de la grande piste. Et pour ce défi hippique, on est toujours avec notre parieur Thomas au 32-16. Salut Thomas, comment vas-tu et quel est ton favori?
4: Salut Fred, ça va et toi? Alors moi j'ai choisi le 15, le Caporal, qui est très bien placé au plafond des gains et qui s'entend très bien avec son driver.
3: C'est noté, merci beaucoup Thomas, je vais bien également. Et nous, du côté de l'RMC, on va choisir le numéro 11, Lord de Brion, qui reste sur un succès. Il est entraîné drivé par Mathieu Abrivard, il devrait logiquement ici jouer un tout premier rôle. On rappelle la règle, Thomas, c'est ton numéro 15. Le Caporal termine devant le numéro 11, Lord de Brion. Tu seras de nouveau avec nous dimanche pour le défi hippique. Bonne chance à toi et bon quinté.
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7: Dans un instant, dans Estelle Midi, on parlera de ce scénario d'une flambée des prix des carburants à 2,40 euros le litre. L'État doit-il réfléchir à baisser les taxes? C'est Michel-Édouard Leclerc qui le demande. On en débat avec vous dans un instant au 32-16. 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
7: Le journal, tout de suite, Rémi Barré. Bonjour Rémi.
6: Bonjour Estelle et bonjour à tous. Plus d'un milliard d'euros pour venir en aide aux agriculteurs et puis sixième vague de chaleur de l'été sur la France.
7: Un plan d'aide à plus d'un milliard d'euros.
6: Un plan d'aide pour les agriculteurs confrontés à une sécheresse inédite et à des canicules à répétition. Il a été dévoilé ce matin par la ministre Annie Genevard. Cyprien Pézeril est avec nous. Cyprien, que faut-il en retenir?
13: Eh bien, c'est un effort massif selon le gouvernement pour répondre à l'urgence avec d'abord l'indemnisation d'une partie des pertes liées aux aléas climatiques. Montant estimé, plus de 500 millions d'euros. Le gouvernement qui veut aussi permettre la poursuite de l'activité dans l'immédiat avec la création d'un fonds de réarmement agricole, 235 millions d'euros, comme le dévoile ce matin la ministre Annie Genevard.
28: Ce fonds permettra de poursuivre la production agricole et de la redémarrer quand c'est nécessaire, en aidant les agriculteurs à acheter du fourrage, des semences, différents intrants. Sécuriser la production agricole française permet à la fois d'aider nos agriculteurs, mais aussi toute la chaîne économique, les transformateurs, les coopératives, la distribution et in fine tous les Français.
13: En tout donc, plus d'un milliard d'euros, argent trouvé en urgence alors que les finances publiques sont dans le rouge et un effort financé par des gels de crédit, en clair des économies ailleurs qu'on ne connaît pas encore tout à fait. La ministre Annie Genevard qui va découvrir dans les prochaines minutes comment les agriculteurs accueillent ces annonces. Elle doit arriver tout de suite dans les prochaines minutes à la foire de Châlons en Champagne. Et le Premier ministre qui a fait de cette crise, je cite, son dossier numéro un de la rentrée, recevra mardi prochain le représentant de la FNSEA, le principal syndicat agricole.
6: Cyprien Pézeril du service politique d'RMC.
7: Et c'est dans ce contexte que la France fait face à une nouvelle vague de chaleur.
6: La sixième depuis le début de l'été. 5 départements sont placés en vigilance orange à partir de maintenant. L'Ardèche, l'Aude, la Drôme, le Gard, l'Hérault. Les températures pourraient y atteindre jusqu'à 40 degrés. Célestin Bougère, selon Météo France, l'été 2026 est bel et bien le plus chaud jamais enregistré.
29: Pour trouver le triste record de l'été, il faut se rendre à Prunier dans l'Indre. Nathalie est réflexologue dans son village. La température a atteint 45,2 degrés.
30: On s'attend plus à le voir dans le sud que chez nous. Ce record-là, on l'a eu qu'une journée, mais on était souvent au-dessus de 40 et on n'a pas vu ça. Enfin, moi, j'en ai pas souvenir. Hein. Ça brûle, l'air brûle.
29: Sainte en Charente-Maritime a battu en juin 4 fois son record de chaleur jusqu'à atteindre les 43,8 degrés.
31: C'était une surprise pour tous, mais le mois de mai, on a compris que ça allait être compliqué.
29: Alors le maire Bruno Drapeau a déjà commencé à transformer sa ville.
31: C'est adapté toutes nos écoles. On a mis des brasseurs d'air dans les classes avec des films sur les vitres et du blanc de Meudon sur les vitres de notre croisée des façades. Et ça fonctionne déjà très bien.
29: Et même à Strasbourg, c'est un été record. Première fois que les 40 degrés sont dépassés. En réaction, Aymeric Noël, un habitant, a créé le collectif Strasbourg au frais.
32: Cet été, il y a eu un peu ce déclic un peu renforcé. La colère aussi qui se rajoute à ça, en lien avec l'inaction et le sentiment d'impuissance aussi.
29: Objectif, peser sur les élus, les différents acteurs du scolaire, du logement pour repenser la ville de demain, une ville adaptée à des températures extrêmes.
6: Et ce matin, la ministre de la Santé, Stéphanie Rist, a indiqué qu'environ 7000 décès supplémentaires ont été enregistrés lors des vagues de chaleur caniculaire qui ont frappé le pays cet été jusqu'à fin juillet. Les données définitives seront disponibles dans les semaines à venir. Un incendie toujours en cours en Ardèche. Le feu n'est toujours pas fixé. Parti hier en fin d'après-midi du sud du département. Il a déjà parcouru une trentaine d'hectares de végétation. 30 personnes ont été évacuées par précaution.
7: À la suite du scandale des violences sexuelles dans le périscolaire parisien.
6: L'actuel maire de Paris, Emmanuel Grégoire, sa prédécesseure Anne Hidalgo sont visés par une plainte déposée par 17 familles. Elle demande à la justice de déterminer ce que les élus savaient des dysfonctionnements et de leur éventuelle absence de réaction. Un nouveau candidat pour la primaire organisée par le PS, le député Emmanuel Morel, ex-chef de file de l'aile gauche socialiste, annonce ce matin vouloir être le représentant d'une gauche authentique. Et puis le début de la troisième journée de Ligue 1. Ce soir, Lyon affronte Auxerre à partir de 19h, le PSG Monaco à partir de 21h05. Et évidemment, Estelle, ce sera à vivre en direct sur RMC.
7: Évidemment, Rémi. Et évidemment, on vous retrouve à 13h pour un prochain journal. Et évidemment, Estelle Midi, c'est tout de suite.
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7: Soyez les bienvenus dans Estelle Midi, à la radio, sur RMC, à la télé, RMC Story, canal 23 de la TNT. On est ensemble jusqu'à 15h, profitez-en bien. C'est vendredi, c'est la dernière de la semaine, on a une très belle équipe autour de la table. Nous avons tout d'abord le grand retour de Juliette Briand. Ça va Juliette?
9: Très contente.
7: Toujours journaliste à l'incorrect?
9: Toujours.
7: Mais dis donc, vous avez passé combien de semaines de vacances?
9: Mais pas tant que ça, je suis partie plus tard que vous, voilà, parce que j'avais des choses à faire.
7: D'accord.
9: Pour justement. Après j'ai effectué mes vacances et j'ai atteint ce point incroyable, vous savez, on se dit c'est bon.
7: Ouais, ça, je suis prête. La veille du retour.
9: Mais non, mais c'est pas la veille, même deux jours avant.
10: C'est l'effet de la septième semaine de vacances. Oui.
9: C'est l'effet du millième cocktail.
7: Oui.
9: Ah, non, je crois que j'ai eu assez, en fait. C'est bon.
7: D'accord.
9: Je crois que je suis prête à rentrer.
7: Vous êtes en forme?
9: Oui, très en forme.
7: Bah, très bien. Mais vous allez faire la découverte. Vous vous êtes salué dans les couloirs.
10: Mais oui.
7: De notre journaliste et réalisateur, Morad Aitabou. Ça va, Morad?
10: Excellent. Vraiment, j'étais en Bourgogne hier.
7: Mais pas pour les vacances?
10: Non, pas pour les vacances. Non, je travaillais. J'ai même interrompu mes vacances puisqu'il y avait les vendanges qui étaient beaucoup trop précoces, donc je les ai interrompues d'une semaine. Mais hier j'ai fait de la montgolfière, c'était génial. Lever du soleil, il faut juste imaginer, juste au-dessus des vignes. Enfin, c'était juste exceptionnel. Voilà, donc tout va bien.
7: Alors,
10: mais vraiment.
7: Vous avez une petite concurrence en tant que grand reporter climat avec Baptiste Desmontiers, qui est grand reporter tout court, qui a couvert les plus grands conflits de la planète.
11: Plus grand chose en ce moment.
7: Baptiste Desmontiers, ça va?
11: Bonjour,
7: Baptiste.
11: Bonjour Estelle, vous allez bien?
7: Mais oui.
11: Je suis ravi de vous retrouver.
7: Voilà, et Baptiste qui fait une reconversion.
11: Bonjour Charles,
7: également dans
11: on en a parlé avec Morad.
7: Exactement, ouais. dans le jardinage.
10: Il faudrait que le monde fasse comme lui.
11: Quand Morad, quand on a des journées de boulot comme celle que tu racontes, Morad, on n'a pas besoin de vacances.
10: Non, c'est clair.
7: Et puis bien sûr, Charles Magnien, l'inamovible, l'exceptionnel. Et là aussi, ça va Charles, qui se charge, entre autres, de lire tous vos messages sur le WhatsApp.
10: Mais oui, le 0612 424 424, vous réagissez à tous les sujets, on lit tous vos messages en direct.
7: Dans un instant, dans Estelle Midi, on parlera du scénario d'une flambée des prix des carburants à 2,40 €. L'État doit-il réfléchir à baisser ses taxes? N'hésitez pas à réagir au 32-16. On parlera également à midi et demi de François Hollande, qui sort un livre et qui voudrait obliger les pères à s'arrêter 28 jours pour la naissance d'un enfant. Est-ce que c'est une bonne ou une mauvaise idée selon vous? Eh bien, écoutez, vous réagissez, 32-16 et le WhatsApp 0612 424 424.
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7: Midi 7 sur RMC, on démarre Estelle Midi tout de suite avec la prédiction du jour. Et c'est celle de Michel-Édouard Leclerc qui envisage une flambée des prix des carburants à 2,40 € le litre en moyenne. Ce serait évidemment une très mauvaise nouvelle pour les automobilistes, déjà impactés par les prix très élevés du sans-plomb et du diesel. Et pour Michel-Édouard Leclerc, l'État doit réfléchir à baisser les taxes. Écoutez.
12: Est-ce qu'on peut dire 2,40 €, c'est tout à fait possible? Il faut l'envisager, il faut s'y préparer.
14: Nous, professionnels, on s'y prépare. Je pense qu'il y a un seuil où les pouvoirs publics seront obligés, si ça durait, si c'était trop fort, de diminuer un peu la taxation des carburants.
7: Alors ça, c'est l'idée de Michel-Édouard Leclerc, Charles, mais enfin, le gouvernement n'est pas trop d'accord.
2: Ah bah non, pour l'instant, le gouvernement maintient sa ligne. Hein. Pas question de toucher aux taxes à l'heure où le gouvernement cherche le moindre centime pour boucler le budget 2027. En revanche, le gouvernement annonce la prolongation pendant 2 mois des aides aux secteurs les plus exposés, agriculteurs, pêcheurs, BTP. Mais il exclut pour l'instant les transporteurs routiers. Il estime qu'ils peuvent déjà répercuter le coût du carburant sur leurs factures à leurs clients. En tout, le dispositif d'aide coûte 70 millions d'euros par mois aux finances publiques pour les professionnels. Le guichet pour les grands rouleurs, pour les ménages modestes, lui, est prolongé d'un mois jusqu'au 31 septembre. Seulement la moitié des demandes ont été déposées. 3 millions de Français pourraient demander cette indemnité, ce chèque de 100 euros. Seuls 1,5 million l'ont déjà fait.
7: Alors, l'État doit-il enfin baisser les taxes sur les carburants ? Juliette Briens, pour l'instant, il y est opposé.
9: Mais moi, pour moi, c'est un problème. C'est un problème qu'en France, on ait décidé que la mobilité soit une majeure source de revenus fiscaux dans ce pays. La mobilité, enfin la voiture, c'est quand même pas un luxe. L'essence, c'est pas un luxe. Pour beaucoup de gens, c'est quand même un moyen d'aller au travail. Mm-hmm. Donc, pour beaucoup de gens, ce que ça veut dire, c'est qu'on taxe le fait d'aller au travail. Et puis, quelle taxe ? On parle aujourd'hui, c'est-à-dire qu'aujourd'hui, si je fais un plein pour 100 euros, en gros, 50%, 50 euros de ce plein revient à l'État, même un petit peu plus. Double taxe. Mm-hmm. Double taxe, parce qu'il y a la taxe sur l'essence qui est fixe, et après, il y a la TVA. Et la TVA, elle est en fait basée sur le prix déjà taxé de l'essence. Donc, il y a double taxe, c'est les poupées russes de la fiscalité. Donc, je trouve qu'effectivement, on ne peut plus continuer comme ça. Je sais que l'État est endetté, que c'est la Bérésina, que le pays s'écroule. Mais enfin, dès qu'il s'agit de faire un chèque à la con, on trouve toujours de l'argent. En tant que bonne libérale, moi, je pense que l'argent, il faut aller le trouver dans la réduction des dépenses de l'État.
7: Mais ça, ils ne veulent pas.
9: Ah ben, je sais qu'ils ne veulent pas, ils n'ont aucun courage. Mais je pense qu'il y a beaucoup de secteurs à aller nettoyer de fond en comble. Il y a des milliers de subventions et d'aide en tout genre dans cet État, dans ce pays où qu'il faudrait revoir. Il y a les collectivités, il y a l'UE, il y a la Sécu. Bref, donc je pense qu'il faudrait baisser nos dépenses et pouvoir effectivement réduire drastiquement les taxes sur l'essence au lieu de créer à chaque fois, si vous voulez, un chèque ou une aide et de déterminer arbitrairement qui sera le gagnant et qui sera le perdant de ce dit chèque.
7: Surtout que je le dis souvent, mais quand l'État vous donne un chèque de 100 euros, bah, en fait c'est 40 puisqu'il y a 60 euros qui repart à l'État pour les taxes. Mourad Haïta Bouche, est-ce que finalement l'État doit forcément aider? Parce que pour le coup, peut-être que l'État pourrait se dire, on laisse la fiscalité comme ça sur les carburants et on en profite entre guillemets pour pousser les gens par exemple à passer à l'électrique. On aide plus sur l'électrique que sur les carburants.
15: La réalité aujourd'hui, c'est une question de transparence, y compris sur les taxes que l'on paye. Aujourd'hui, les gens ne savent pas, mais il y a quand même une partie qui est consacrée à la transition énergétique. C'est ça qui est très important. Normalement, c'est les pollueurs qui devraient payer, c'est-à-dire en gros celui qui vend l'essence. Or, c'est pas ce qui se passe puisque ce sont encore une fois les ménages qui payent. C'est ça qui est dommage. Oui, il faut un moment ou un autre.
7: Paye aussi des impôts quand même.
15: Oui, mais il faut un moment ou un autre trouver absolument les moyens de la transition énergétique. C'est obligatoire. Aujourd'hui, on est dans une espèce de course à l'échalote où on essaie systématiquement de se dire oui, il faut passer à la transition énergétique, mais on fait rien pour. Donc, à un moment ou un autre, il faut se dire de la transparence sur ces taxes. Et si effectivement ces taxes permettent de lutter contre les îlots de chaleur, contre les passoires thermiques, contre même pour la possibilité, tu le disais Estelle, pour la possibilité demain d'avoir plus de voitures électriques. Et moi je dis banco.
7: N'empêche que Juliette disait tout à l'heure, la voiture c'est pas un luxe, etc. Oui, mais oui. Sauf que depuis.
15: Ce qui est un luxe, c'est une grande voiture.
7: Oui, mais depuis la montée des prix des carburants, n'empêche que les Français roulent beaucoup moins. Par exemple, ça veut dire que, évidemment, qu'il y en a qui roulent beaucoup moins parce que pouvoir d'achat, etc. Et ça, c'est terrible. Mais il y en a aussi qui ont changé leurs habitudes parce que justement, le carburant était plus cher. Donc, est-ce que l'État doit continuer à aider les citoyens à la fois à acheter des carburants ou au contraire à passer à autre chose, Baptiste?
11: Je suis très embêté moi sur ce débat parce que au début
7: vous qui voulez passer à l'électrique tiens.
11: Oui au début j'étais très en faveur
9: mais ils taxeront l'électrique aussi hein,
11: ils vous voulez
7: bah, oui, bien naïf
11: sûr,
7: oui
11: bien sûr.
7: Oui mais bien naïf
11: j'étais très favorable à l'idée de surtout pas retirer les taxes parce que effectivement comme tu l'as dit Estelle en fait manques de moyens, tu changes tes habitudes, tu roules moins. Il y a une autre réalité, c'est la vie quotidienne de centaines de milliers de Français, de millions de Français qui tous les jours, dans les territoires, hors des grandes villes où on a, nous, des services publics de transport géniaux, il y a des centaines de milliers, voire des millions de Français qui, aujourd'hui, perdent de l'argent tous les jours en allant au boulot. Je suis hyper embêté parce que, d'un côté, évidemment, on a envie d'aider ces gens-là. On se dit, c'est pas possible. Et quand on, je lisais avant de venir que si on baisse d'un centime les taxes, c'est 1 milliard d'euros de recettes en moins. Un centime. 1 milliard. Donc on se dit, le coût pour l'État, pour aller évidemment aider des gens modestes, il est... Est-ce qu'on est en mesure encore en France d'assumer un coût aussi abyssal pour venir en aide,
7: avec du courage politique, on est capable. Mais après, sur un an, les carburants ont tellement augmenté, là on regardait, en fait, sur un an, sur un plein de 50 litres, c'est 30 euros de plus. C'est absolument énorme.
15: Un plein de 30 litres? Pourquoi les constructeurs ne fabriquent pas? Non, mais pourquoi les constructeurs ne fabriquent pas de petites voitures? Évidemment qu'il faut.
7: Mais il y en
15: gens...
7: a plein.
15: Il y a beaucoup de berlines.
7: Mais si t'as
15: aujourd'hui,
7: enfants,
15: c'est la puissance. Non, pardon. Aujourd'hui, c'est la puissance. Non, mais parfois en province, ils ont deux voitures, deux grosses voitures.
7: Bah oui, c'est normal.
15: Il en faut une petite. Et de toute façon, il va falloir qu'à un moment ou un autre, qu'à la pompe, on consomme moins. C'est la seule possibilité aujourd'hui.
7: C'est déconnecté quand même de la vie de certaines familles.
15: Les petites voitures permettront de moins consommer.
7: Papa et maman travaillent, ils ont trois gosses, voilà, c'est tout. Faut se connecter à la réalité des gens aussi.
15: Est-ce qu'il en faut une petite?
7: Tu peux avoir une petite voiture, une grosse voiture, même si t'as un petit réservoir.
15: Mais à un moment,
7: ça change quoi de t'arrêter 5 fois et de mettre 10 litres ou t'arrêter une fois et de mettre 50 litres? Je préfère m'arrêter une fois.
15: Estelle, à un moment ou à un autre, il va falloir faire des efforts. On est au pied du mur. Donc vous pouvez me dire ce que vous voulez.
7: Tu vas pas rouler en Twingo.
15: Comment?
9: Je comprends pas quand même.
15: Mais pourquoi pas une Twingo? C'est parfait.
7: Si t'as trois enfants, comment tu fais? Si t'as trois sièges auto.
15: Tout le monde n'a pas trois enfants. Aujourd'hui, la moyenne, on est plutôt autour de 1,5.
7: Nos retraites, ça aurait été mieux.
15: J'en ai pas d'enfants. Mais on a 1,5 enfants. On a 1,5 enfants. On n'en a pas 3 en moyenne en France. Donc, pardon, il faut des petites voitures. Il faut que, aujourd'hui, les constructeurs considèrent qu'il faut des petites voitures et pas que des grosses voitures.
9: La plupart des gens, ils prennent la voiture dont ils ont besoin. La grande,
7: si on a encore le droit d'acheter des voitures. Il y a des entreprises en France qui construisent des voitures. Donc, en fait, on a encore le droit.
15: Oui, enfin, je veux dire, de faire marcher l'économie française. Les Chinois, il faut quand même le dire.
7: Bah oui, mais tu payes de la TVA quand même.
9: Bah, moi, je comprends pas, justement.
15: À un moment.
9: Très rapide. Parce que, effectivement, oui, l'assise, c'est ça, la nouvelle TVA. Elle est fixe, on est d'accord. Mais la TVA, elle est flottante. Donc, quand il y a une augmentation du prix du carburant, c'est quand même des revenus en plus pour l'État.
7: Oui, mais comme les gens roulent moins.
9: Dire qu'à ce niveau-là, ils peuvent pas faire
15: l'effort.
7: Les gens roulent moins.
11: T'as moins de volume, beaucoup moins de réseau.
7: Nadia est avec nous et nous appelle de la Marne. Et Nadia, elle est chef d'entreprise dans le transport. Donc, elle est touchée évidemment de plein fouet par cette hausse des prix des carburants. Bonjour, Nadia.
0: Bonjour.
7: Merci beaucoup d'être avec nous, Nadia. Ça se chiffre à combien d'euros par mois, cette hausse des carburants pour vous?
0: Nous, c'est environ 14 000 euros en plus tous les mois.
7: 14 000 euros? Mais vous avez combien de camions?
0: On a 5 camions qui roulent toute la journée.
7: D'accord. Et vous faites comment pour les payer? Parce que c'est énorme.
0: Alors, on a augmenté légèrement. Au bout de 3 mois d'augmentation du gasoil continue, donc on est allé voir vers nos clients.
7: Ouais.
0: Au-delà de 2 euros, on leur a dit on va augmenter légèrement. Donc, on a légèrement augmenté nos prix. En sachant que nous, on n'a pas de contrat à l'année. Donc, souvent, ils ont la déclaration quand on a des contrats à l'année. Nous, non.
7: D'accord.
0: On a que des petits contrats ponctuels.
7: Mm-hmm.
0: Voilà. Donc, ils ont pris la première augmentation, clairement, à 2,35 €. On gagnera rien. Déjà là, on gagne quasiment rien sur le transport. Mm-hmm. Une fois qu'on a remboursé nos crédits, il reste rien. Voilà.
7: Et vos clients, ils comprennent?
0: Ils comprennent, oui, mais de toute façon, la hausse, ils la répercutent, eux. Sur le coût final du transport. Donc, en fait.
7: Tout le monde est perdant, en fait.
0: Tout le monde est perdant. Il arrive un moment où, de toute façon, ce que nous, on transporte, ça coûtera plus cher au final. Donc, nous, je ne sais pas si on survivra longtemps. Du coup, des fois, on a un petit peu peur, on tend le dos.
7: Mm-hmm.
0: Ce sera du chômage. Moi, je veux bien, j'entends, il ne faut pas baisser les taxes. L'État, il est ruiné. Maintenant, je ne sais pas combien le transport français peut employer de chauffeurs. Mais quand on aura tous la clé sous la porte, les petits comme nous, les PME, on n'arrivera pas à survivre. Hein. On n'y arrivera pas. Il y arrivera un moment où on sera dans l'eau. Donc nous, ce qu'on fera en premier, on licenciera notre dernier chauffeur qui est arrivé, puis un autre. Mon conjoint restera tout seul. Et puis, parce que c'est sa passion, et puis arrivera un moment où, vraiment ça va pas, mais on arrêtera quoi. Mais c'est quand même dommage d'avoir sacrifié toute une vie de travail, tout ça parce que on est taxé. Alors je pense qu'en plus les taxes, on en donne déjà toute l'année sur la boîte. On a déjà du mal à se tirer du bénéfice.
7: Bien sûr.
0: Transport, c'est pas ce qui gagne hein, le plus en France.
7: Oui.
0: Mais là, on se fait manger en fait. Et quand j'entends, il faut acheter des petites voitures. Moi, j'ai 4 enfants. Donc une voiture à la campagne, j'en ai pas. Il faut sauver la planète. Alors, en plus, on nous fait des grands discours sur la natalité. Hein, il faut faire des gosses. Il faut tous acheter des bagnoles qui sont toutes petites où on peut mettre à peine 2 enfants dedans.
6: Il faut du covoiturage, de la solidarité.
7: Mais tu fais pas du
6: covoiturage,
7: mais c'est incroyable. Mais c'est une connaissance de la vie, mais c'est incroyable.
6: Bien sûr que si, il faut revenir à plus de solidarité.
7: Mais oui, et puis on va prendre des charrues aussi avec des bœufs. Et bien c'est incroyable, quoi.
0: Oui, on habite à la campagne, on va tous se déplacer à cheval, ça va être magnifique. Mais voilà, et nous, alors pour en revenir à l'écologie aussi, nous on les a fait les essais sur les camions électriques.
7: Ah ben j'allais vous demander, Nadia. Alors, ça marche comment?
0: Du coup, c'est très joli quand il n'y a pas de remorque et qu'il n'y a pas de poids dedans.
7: Ah, c'est embêtant. Oui, donc c'est une voiture, quoi.
0: Donc voilà. Donc en fait, tu peux rouler assez longtemps. Les constructeurs ne savent pas trop nous dire. Ils nous annoncent 300-400 km par jour. C'est très peu.
7: Ah, c'est trop
0: peu. Je pense qu'avec 24 tonnes dedans, on n'y est pas. Il faut 1h30 pour le recharger.
7: Oui, et donc, puis 300 km données constructeurs, autant vous dire que c'est 150. Donc effectivement, on n'y est pas. En tout cas, Nadia, on vous souhaite bon courage pour la suite et on espère que ça va s'arranger et que enfin, peut-être le prix du carburant va baisser. Et on s'achemine pas par ça, mais voilà, on espère que ça va s'arranger pour vous. Merci beaucoup, Nadia, et merci pour ce témoignage.
2: Plein de messages sur le WhatsApp de l'émission, le 0612 424 424. Stanislas qui nous dit qu'il va falloir faire quelque chose parce que moi j'ai quand même 2h30 de route par jour pour faire l'aller-retour au boulot. Je suis obligé en ce moment de faire des heures sup pour pouvoir payer le carburant pour aller bosser. Ça devient
7: la morale lui dira d'y aller en vélo.
2: Infernal. Oui, voilà. Faire un pédibus pour aller travailler. François, justement, nous dit cet immobilisme de l'État sur les carburants et sur les taxes. Moi, ça me fait penser surtout que l'État montre son peu de considération pour le peuple rural. Ça va être le même phénomène que pour les gilets jaunes. L'État ne se rend pas compte de la dépendance des Français à la voiture. Et puis, j'ai Olivier qui nous dit moi, j'habite à la campagne. En ce moment, je suis au chômage et je pense que je vais y rester plusieurs mois. Pas question de reprendre un boulot pour avoir 500 euros de frais d'essence tous les mois.
7: Baptiste Desmoncier, on parlait des gilets jaunes. Justement, les gilets jaunes, ils avaient commencé à descendre dans la rue quand les carburants étaient à 1,60 à peu près, entre 1,60 et on se disait on n'atteindra jamais les 2 euros. Là, on parle de 2,40 euros. Et on sent les Français extrêmement lassés et finalement pas avec cette envie de révolte qu'on pouvait sentir en 2019. Est-ce que vous pensez que ça peut être le retour d'une grande révolte de la part des Français?
11: Je pense que de toute manière, on va avoir un hiver qui sera chaud, très chaud. Je ne parle pas de climat parce qu'il y a une présidentielle qui arrive, il y a des enjeux agricoles, il y a des enjeux... Voilà, donc évidemment qu'il va y avoir de la mobilisation. Je ne le souhaite pas particulièrement, mais il va y avoir de la mobilisation. Après, il y a un paradoxe aujourd'hui. Effectivement, on pourrait se dire, on est descendu massivement dans la rue il y a une dizaine d'années pour 1,60. Aujourd'hui, on va être à 2,40, on ne descend pas. Mais il y a une autre réalité. Aujourd'hui, vous avez des aides qui, pour les gros rouleurs, 60% de ces aides sont pas réclamées. Donc ça veut bien dire que d'un côté, il y a une réelle précarité, il y a des gens qui ont besoin de ces aides, mais ils vont pas les chercher. Donc si demain, on a des hordes de gilets jaunes qui descendent dans la rue et qui se plaignent de l'essence trop chère, j'aurais du mal à comprendre les 60% de gens qui ne prennent pas leurs aides pour les gros rouleurs. Donc c'est un peu compliqué à comprendre.
9: Mais je pense que t'as bien vu qu'aussi, c'est quand même les entreprises, et notamment les TPE, qui sont extrêmement impactées et qu'on laisse réellement crever. Et des gens qui ont bossé toute la vie pour leur vie, pour créer leur entreprise, et qui aujourd'hui ne peuvent plus boucler leur fin de mois. Et c'est surtout eux qui sont impactés.
7: Alors sachez, Mourad Aitabouche, en tout cas, que vous faites un carton sur le WhatsApp d'Estelle Midi. Oui, les 5 dans la Twingo, ça passe pas. Je vous le dis tout de suite.
6: Alors, ma mère avait 4 enfants.
7: Oui, mais enfin,
6: elle n'avait pas de voiture.
7: Oui.
6: Elle n'avait pas de voiture.
7: Non, mais...
6: Et on s'occupait à Orléans. Et on s'occupait toujours pour être accompagné. Je faisais 3 entraînements de foot par semaine.
11: Mais hier, Mourad. Mais attends, parce que
6: en train,
11: confraternellement.
6: En train.
7: Je peux vous dire que voilà, on a énormément de messages là-dessus. Pas très sympa, mais enfin, on va pas lire les pires.
2: Véronique nous dit j'ai 3 ados, 3 grands garçons d'1m80. Comment je les rentre dans la petite voiture? J'aimerais que Morad me fasse un tuto, une démonstration.
7: Soit gymnaste.
2: Dit-elle. Voilà. Christophe qui nous dit mais comment on va faire du covoiturage quand on a 3 gamins?
7: Oui.
2: Vous ne vous rendez pas compte du nombre d'allers-retours par jour que je dois faire pour déposer les enfants à l'école et dans les différentes activités, nous dit Christophe.
7: Et justement, nous avons Hélène qui a 5 enfants. Et qui est infirmée. Et alors, franchement.
6: Très au-dessus de la moyenne française.
7: Oui. On peut la remercier, bravo. Surtout qu'elle fait un boulot admirable, Hélène, parce qu'elle est infirmière en EHPAD à Saint-Médard-en-Jalles, en Gironde. Bonjour, Hélène.
4: Bonjour tout le monde.
7: Et merci bonjour. Beaucoup d'être avec nous. J'imagine que vous voulez réagir aux propos de Morad déjà.
4: Ah oui.
7: Et puis après, à la hausse des taxes. Eh bien, allez-y.
4: Ah non, mais alors les propos de Morad m'ont fait bondir, en fait, parce que donc clairement, nous, on a 5 enfants, on vit en banlieue de Bordeaux. Donc moi, mes 5 enfants, je les mets où ? Dans la Twingo, justement, parce que en fait, il faut savoir que les gens, ils achètent des voitures qui correspondent à leurs besoins, comme moi, dans mon entourage proche et amical, famille, quoi. Ceux qui ont des grosses voitures, c'est parce qu'ils en ont besoin de leurs grosses voitures. On n'achète pas de grosses voitures pour le plaisir, hein, parce que déjà, d'un, ça coûte un rein à l'achat, à l'entretien et accessoirement en essence parce que ça consomme. Donc nous en fait, on roule dans une grosse voiture, on roule dans une voiture qui fait 8 places. Moi, je veux bien passer à l'électrique, il n'y a aucun problème. Sauf qu'ils ne font pas les modèles dont j'ai besoin.
7: Ah oui.
4: Donc, qu'est-ce que je fais en fait? Voilà, on a une grosse voiture, on a la familiale, mais on n'est pas une plus petite voiture. Effectivement, mais nous, notre grosse voiture, on en a besoin. Et effectivement, moi, quand je dois emmener mes gamins à la fac, au lycée, quoi que ce soit, machin, à leurs activités et tout, et que c'est le même jour ou quoi que ce soit, oui, et donc je les mets où, mes 5 enfants, dans la Twingo, en fait?
7: Mais Hélène, je suis d'accord avec vous. Et au niveau des carburants, Hélène, c'est une catastrophe pour vous, parce que j'imagine 5 enfants, vous devez faire pas mal d'allers-retours.
4: Oui, beaucoup, oui, effectivement. Et en fait, moi, je serais vraiment pour, en fait, une diminution de la taxe, tout simplement, parce que c'est bien beau de faire des chèques XYZ pour tout un tas de bidules, mais en fait, les gens les demandent pas, parce que déjà, c'est une usine à gaz, c'est une perte de temps et tout ça, ils vous demandent 50 justificatifs, et puis en plus, de toute façon, quand le site fonctionne, il est saturé, il y a ça, il y a toujours un truc qui va pas, donc de toute façon, c'est hyper compliqué, c'est hyper casse-pied, quoi. Donc non. Et en fait, les gens veulent pas une aide, un truc rétroactif. Les gens, ils veulent le voir réellement. Il faut que la plus grande, une grande majorité en profite. Parce que de toute façon, c'est ce que Juliette disait tout à l'heure. Ça, c'est Juliette qui est là.
7: Oui.
4: Quand elle disait, qui va être le perdant ou pas? Bah oui, parce Exactement. Que donc, il faut dire, c'est Pierre, Paul, c'est Jacques, c'est Jules. Oui, d'accord, ok. Mais ceux qui sont juste au-dessus, qui sont à 100 euros au-dessus.
7: Les taxes, ça bénéficiera à tout le monde.
4: Voilà, ou qui sont à 5 km en dessous du seuil, ils font quoi en fait? Donc si ça tombe, ils sont aussi en situation précaire ou ils sont juste au-dessus. Mais je suis désolée, quoi, à 100 euros en plus, à 100 euros en plus sur un budget annuel,
7: effectivement, c'est pas énorme. Et on le dit beaucoup dans l'émission. Je voulais juste, Morad, vous répondre sur les 5 enfants.
15: Non, je voulais juste vous féliciter pour votre métier. S'occuper de nos aînés, c'est tellement important. Et donc, je vous excuse pour cette grande voiture.
4: Oh j'ai de la chance.
2: Ça passe. La vôtre, ça passe.
7: Ça va, Hélène. Merci beaucoup, Hélène, en tout cas, pour ce témoignage, ce coup de gueule. Bah oui, Morad, ça a énervé beaucoup de gens. Et donc, on a laissé Hélène répondre. Mais c'est vrai qu'il y a beaucoup de Français qui ont beaucoup de mal en ce moment avec ces prix très élevés des carburants. Et si on dit 2,40€, c'est sûr que ça fait peur.
2: Et le message de la fin sera pour Stéphane qui dit mais de toute façon, ça fait des mois qu'on tourne en rond sur ce sujet, sur cette question des carburants. On réfléchit à toutes les solutions, mais tout le monde le sait, la seule solution finalement, ce sera de baisser les taxes. Je suis sûr qu'on y viendra. Voilà ce qu'en pense Stéphane. En tout cas, quand on vous a posé la question sur nos réseaux, l'État doit-il enfin baisser les taxes sur les carburants? Vous avez répondu oui à 90%.
7: J'ai envie de lancer un sondage. Peut-on mettre 5 enfants dans une Twingo? De mettre ça sur Twitter, d'Estelle Midi, donnez-nous vos solutions, vos petites images générées par l'IA. On attend ça, c'est Maë Poupard qui va nous mettre ça sur le compte Twitter d'Estelle Midi. Dans un instant, on parlera de la proposition du jour de François Hollande qui voudrait obliger les pères à prendre 28 jours de congé paternité, pour ou contre. On en débat dans un instant avec vous dans Estelle Midi. À tout de suite.
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7: Estelle Denis. Il est midi 31, vous êtes sur RMC, RMC Story, dans Estelle Midi, avec Charles Magnin, Baptiste Desmontiers, Morad Aitabouche et Juliette Briens. Et on va tout de suite poursuivre Estelle Midi avec la proposition du jour. Et cette proposition, eh bien, c'est celle de François Hollande qui voudrait obliger les pères à prendre leurs 28 jours de congé paternité. Aujourd'hui, malgré la loi, nombreux sont les papas à reprendre le travail plus tôt. Mais quel serait l'intérêt d'obliger, Charles ?
0: Soulager les mères, arriver à une meilleure répartition des tâches lors de l'arrivée d'un enfant dans une famille. En somme, encourager l'égalité entre les parents, mieux accueillir le nourrisson, développer un lien plus fort entre le père et l'enfant. Voilà pour les objectifs. Depuis 2021, ce congé paternité est donc passé à 28 jours, mais avec seulement 7 jours obligatoires. Aujourd'hui, 60% des pères prennent déjà les 28 jours, mais il reste encore 40% de papas qui ne le font pas. Parfois parce qu'ils ne veulent pas, parfois parce que ça coince aussi au niveau du travail. Dans les études, plusieurs témoignages montrent qu'il existe encore des employeurs qui voient comme un manque d'investissement dans le fait qu'un homme prenne du temps pour sa famille lors d'une naissance. Et puis il y a les raisons financières, bien sûr. Pendant ce congé paternité, le contrat de travail est suspendu, les pères sont indemnisés par la Sécu. Ils reçoivent des indemnités journalières, mais qui ne couvrent pas 100% du salaire.
7: Alors, faut-il obliger les pères à s'arrêter 28 jours ? Je vais démarrer avec vous, Baptiste Desmontiers, parce que vous êtes celui qui avait eu le plus d'enfants sur ce plateau.
1: C'est vrai, j'ai bien bossé. Voilà. Plus que toi, moi,
7: Dimitri. C'est un choix personnel, tout de même.
1: Mais juste pour revenir sur ce que disait Charles, on se dit obliger les pères à prendre le congé paternité, c'est protéger les mères. En réalité, c'est protéger les pères, déjà. Il faut savoir un truc, c'est qu'il y a aussi beaucoup de pères qui ne prennent pas leur congé paternité parce que pas d'obligation, pas de pression du patron. Donc, à partir du moment où vous cornerisez, vous faites que c'est une obligation, ça va aller aussi dans la protection des pères et donc des mères aussi.
7: Et ça va rentrer dans les mentalités.
1: Après, moi, j'aime pas trop l'idée de l'obligation parce que c'est des sujets moi qui m'intéressent beaucoup, j'ai beaucoup travaillé dessus et en réalité il y a très peu de pères qui profitent pas de ce moment. Ceux qui ne le font pas, comme l'a très justement dit Charles, c'est ceux qui financièrement ne peuvent pas se le permettre. Donc dès que vous allez mettre cette obligation qui d'un côté protège les pères parce que votre patron pourra pas vous dire machin.
7: Les mères, elles ont une obligation.
1: Elles ont une obligation. Mais alors déjà, je vous apprends pas que physiologiquement, il y a un petit changement entre les pères et les mères. Nous, on porte pas l'enfant, donc on a moins de problématiques de santé, etc. Juste pour revenir, si on met cette obligation en place, on va protéger les pères, c'est-à-dire de la pression de l'employeur. On va leur permettre à tous de le prendre. Mais d'un autre côté, dans le secteur de l'artisanat, par exemple, moi, dans le secteur dans lequel je suis, si vous ne voulez pas parce que vous n'avez pas les moyens financiers de l'assumer, et ben en fait, ça va être contre-productif pour ceux qui peuvent pas le prendre. Donc c'est un peu kafkaïen comme truc.
7: T'as toujours une dérogation. Moi, par exemple, après la naissance de mes enfants, j'ai voulu revenir plus tôt. Je suis allé chez le médecin et j'ai une dérogation.
1: Un certif médical de plus à la Sécu. Non, mais c'est l'idée d'obliger.
7: De toute façon, t'es obligé d'avoir un certif. Mais pour le coup, en fait, c'est une obligation. C'est-à-dire que la norme sera que tu le prends. Oui. Si tu veux pas le prendre, libre à toi de faire que tu ne le prends pas. Mais la norme sera de le prendre. Donc du coup, ça fait aussi changer les mentalités. Oui, c'est de prendre le problème à l'inverse, en fait.
1: Quand tu as eu une dérogation, c'était pour...
7: Parce que j'avais envie de reprendre.
1: Oui, mais il fallait que tu aies un certificat médical pour dire que tu n'es pas que tu es en bonne santé, que tu es capable de reprendre le travail. Là, ça veut dire quoi?
7: Le père dira, moi, en âme et conscience, je renonce à ces jours de congé. Mais la norme sera que tu les prends et après, tu devras obtenir une dérogation pour ne pas les prendre. Donc, en fait, c'est l'inverse de ce qui se passe aujourd'hui, en fait. Ou finalement, quand tu les prends, on dit, quoi, il a pris ses 28 jours?
1: Non, ceux qui ne prennent pas leur jour de congé ciblés, quoi.
7: Mais Mourad a eu ta bouche.
2: Moi, je suis plus mal placé parce que j'ai évidemment pas d'enfant. Je l'ai déjà dit ici. Mais non, moi, c'est le mot obligé. Obligation. Je pense qu'effectivement, il faut que ça soit naturel chez le père. Il faut qu'il y ait cette envie de s'occuper de ses enfants. Tout le monde dit.
7: Donc s'il n'y a pas envie, la mère s'en occupe seule.
2: C'est pas ce que j'ai dit. La preuve, c'est que vous ne vouliez pas, tu ne voulais pas t'en occuper, tu t'en es pas occupé.
7: Mais si, je m'en suis occupé.
2: Le travail beaucoup plus tôt.
7: On peut travailler et s'occuper des enfants. C'est incroyable. Alors c'est pareil pour les pères.
2: Oh, la mauvaise mère.
7: Abandonnez
1: vos rejetons,
7: Gisèle. Ils s'en sont très bien sortis.
2: Ça, j'en doute pas un instant. La preuve, non, mais c'est obligation, obligée. Est-ce que vous pensez qu'un agriculteur, un éleveur, lui, peut s'interrompre pendant 28 jours? On va créer là, évidemment, une espèce de distorsion, une forme de discrimination. Il y en a qui pourront, parce que leur métier ou leur patron vont accepter.
1: Mais c'est déjà le cas.
7: Mais comme les 5 semaines de congés payés,
2: Oui, aujourd'hui, qu'il y a beaucoup d'agriculteurs, d'éleveurs, de pêcheurs qui prennent ces fameuses 5 semaines.
7: Bien sûr que non, mais c'est la norme.
2: Dire, je les vois tous les jours sur le terrain. Il n'y en a pas beaucoup qui prennent ces 5 semaines. Ils rêveraient de les prendre. Alors, 28 jours.
7: Et donc, parce qu'il y en a qui peuvent pas, on va l'enlever.
2: C'est pas ce que je veux dire, c'est le mot obligation. Aujourd'hui, je pense qu'il vaut mieux essayer de faire en sorte que les conditions objectives pour que les pères puissent prendre ces congés paternité, puissent les prendre. Parce que je pense qu'il est important que le père soit très proche de ses enfants. Les premiers mois, tout le monde le dit, les psychologues, les pédiatres le disent, c'est les plus importants pour la relation mère-enfant, père-enfant. Donc voilà, moi je dis qu'il ne faut pas obliger, il faut que ça soit quelque chose d'assez spontané et naturel.
7: Juliette Briens, alors vous êtes dans le même cas que Morad, à moins que votre situation ait changé pendant les vacances. Mais, je sais aujourd'hui, pas. Vous n'avez pas d'enfant.
3: On va voir.
7: Est-ce que vous trouvez.
1: Il s'est passé des choses quand même.
0: Un scoop.
7: Bon, est-ce que vous verriez d'un œil favorable si vous aviez dans l'idée à un moment d'avoir des enfants que, effectivement, le papa puisse avoir 28 jours, il peut l'avoir, mais qu'il soit obligé de prendre ses 28 jours?
3: Non, mais moi, je vois tout l'intérêt d'un congé paternité. Bien sûr que c'est extraordinaire pour la mère, pour l'enfant, que le père puisse passer du temps comme ça avec son nouveau-né. Là, on a rajouté, en plus des 28 jours, on a rajouté les 1 ou 2 mois supplémentaires qui sont facultatifs. Donc, c'est très bien. Et en plus, je vois aussi, sur le marché de l'emploi, à quel point ça peut être bénéfique contre les discriminations d'embauche pour les femmes, parce que si le père est susceptible lui aussi de se barrer pendant 2 mois, à la fin l'employeur se dira peut-être bon bah finalement
0: elle
3: est très bien, c'est finalement une femme, c'est bien, voilà. Et donc mais le problème c'est que l'obligation pour moi elle reste insupportable. Je pense que la famille, voyez-vous, est quand même plus à même à décider de son organisation et de l'organisation des premiers mois de l'arrivée du nouveau-né plutôt que l'État. Encore une fois, à quel moment l'État va venir s'immiscer dans les choix, dans les décisions des parents du nouveau-né? Peut-être que, enfin, tout le monde n'a pas les mêmes priorités pour sa famille.
7: Mais parce que les chefs d'entreprise ne pourront plus mettre la pression sur des salariés alors, en disant écoutez, ah, tu vas prendre 28 jours, c'est
3: moi,
7: beaucoup
3: moi,
7: quand même.
3: Moi, je prends le problème à l'envers. Pour moi, maintenant, la loi, elle existe. La loi, c'est qu'un père peut prendre un congé paternité. Donc, il faut faire respecter la loi.
7: Mal vu si
3: il faut protéger les pères. Il faut protéger les pères pour, jusqu'à ce que ça rentre dans la norme. Peut-être qu'il y a un combat à mener, c'est vrai. Il faut protéger les pères qui, en effet, désirent prendre leur congé paternité, mais l'obligation, elle est insupportable. L'État n'a pas à rentrer dans les décisions familiales, à décider qui fait le lit, qui sort les poubelles, qui...

0: psychologiquement, scientifiquement, en fait, elle a un besoin déjà de se reposer, Exactement. Elle a un besoin de proximité avec l'enfant qui est supérieur dans les premières semaines. C'est scientifiquement prouvé. Les premières semaines, le lien mère-enfant, il est plus important que le lien père-enfant. Je le maintiens.
1: Juliette, en tant que papa, ton rôle en effet est différent de celui de la mère dans les premières semaines, puis ensuite
0: c'est du support.
1: Toute la vie, on pourrait du soutien. Tu viens d'écrire justement sympa. L'état d'une maman qui vient d'accoucher. Oui. Elle a besoin d'aide, pas forcément uniquement dans son contact avec le nourrisson, mais pour tout ce qui est autour, la logistique, etc. Elle est épuisée. Voilà. Et c'est là que ses papas peuvent servir.
2: Faire des machines.
1: Il y a autre chose à dire aussi, Mourad.
2: Quotidien, je peux t'assurer.
1: La machine tourne beaucoup les premières semaines. Et Mourad, c'est important aussi de dire qu'en effet, il y a beaucoup pour les indépendants, c'est compliqué. Dans toutes les études, on le voit, ceux qui le prennent le moins, les indépendants, les pêcheurs, les agriculteurs. On pourrait trouver des solutions parce que c'est pas un congé qu'on découvre pas du jour au lendemain que hop, il faut s'arrêter un mois. A priori, on le sait quelques mois à l'avance. Six mois, huit mois avant, on peut définir avec la Sécu, avec une mutuelle, une assurance, etc. Pendant un mois, je ne serai pas là, il faut me remplacer, il faut me soutenir, etc. C'est ça qu'il faut mettre en place, c'est de permettre au père de le faire.
2: Alors, on a Vincent qui est avec nous depuis Roya, dans le Puy-de-Dôme. Il est gestionnaire de paix. Bonjour Vincent.
3: Bonjour l'équipe d'Estelle Midi, un bonjour particulier à Charles, il manque le matin quand même.
2: Ah,
1: oh, mais on est bien à midi aussi, Vincent.
2: On est bien à midi.
4: On est des enfants le matin.
3: Oui, je peux moins t'entendre, Charles. Parce qu'on a l'habitude de tutoyer, donc je peux moins t'entendre et moins échanger avec toi le matin.
1: Bah, faut négocier avec le patron pour être en pause de midi à 15h, Vincent.
3: On va parler justement des patrons avec les congés paternité.
2: Ah, bah, allez-y, Vincent.
3: Bah, moi, comme je dis, j'étais papa la deuxième fois, je me suis arrangé avec mon patron pour que ça colle telle sorte. Pour être le mieux possible avec mon travail et tout. Par contre, je peux l'entendre, les 38% qui n'arrivent pas à le prendre, les indépendants, c'est compliqué. Les patrons de TPE, quand vous êtes deux et qu'il y en a un des deux qui tombe, qui est papa, l'autre automatiquement il culpabilise. J'ai eu des cas comme ça, je le dis, ça fait 12 ans que j'accompagne des patrons, depuis la loi qui est passée en 2021, il y en a, ils se posent ces questions. Et c'est une réalité. Le rendre obligatoire, c'est débile. C'est débile complet parce qu'il y en a, ils n'en profiteront pas. Je vous le dis sincèrement, il y en a, ils n'en ont pas profité.
2: Oui, mais la majorité en profitera, Vincent.
3: Oui, mais la majorité en profitera. Après, par contre, il y a une chose également qu'il faudrait peut-être mettre en perspective et qui avait été obligé de préciser, c'est qu'on a 6 mois pour le prendre, ce congé paternité. Ouais. Donc, il y a quand même un moyen aussi de s'organiser. Mais l'imposer dès la naissance de l'enfant, parce que c'est là, l'imposer les 28 jours, oui, s'il veut les imposer, oui, mais en laissant les 6 mois de délai. Et là, ça laissera les entreprises, les patrons, tout le monde s'organiser. Mais les imposer à la naissance de l'enfant, c'est une stupidité sans nom. Mais bon, vu que ça vient de M. Hollande,
1: Juste Vincent, il y a quelque chose de paradoxal dans ce que vous dites. C'est pas possible pour les entreprises. J'ai plein de cas de patrons où ça a été le bazar quand il a fallu s'arrêter. Mais ces mêmes patrons. Non, mais ça veut dire, Vincent, que ces patrons, ils embauchent pas de femmes?
3: Ah non, si, ils embauchent. Non, où ça a été le bordel, c'est quand c'est arrivé et que les gens veulent prendre 28 jours d'un coup. Qui colle la naissance. Vous entendez, j'ai ma deuxième avec moi. Où c'est collé tout de suite à la naissance. Là, je peux entendre que c'est problématique quand la personne doit prendre 28 jours. Derrière, c'est pas prévu. Mais comme je dis, quand l'étale sur 6 mois, moi je vais être transparent. Quand j'ai eu ma deuxième qui est arrivée, elle a failli arriver plus tôt. Moi j'ai prévenu mon patron dès le lendemain. J'ai dit, écoute, moi je sais pas quand est-ce que ça va arriver. Ça peut tomber du jour au lendemain, les 7 jours, je vais dépendre à la foulée. On a anticipé, on s'est organisé. Sinon, on avait organisé déjà le deuxième planning. Mais comme je dis, quand on n'oblige pas les 28 jours à la sortie, je pense que c'est s'organiser sur les 6 mois. Oui. Surtout que c'est fractionnable en 3 périodes différentes.
2: Et que ce soit aux parents de décider. Bah, merci beaucoup, Vincent. Merci beaucoup Vincent en tout cas d'avoir été avec nous et je suis désolée mais on va quand même garder Charles Magnin. J'entends qu'il vous manque mais je le garde.
0: On peut espérer aussi que le congé soit bien passé parce que si c'est pour passer son congé paternité à jouer à FIFA, vous m'excuserez mais
2: non, attendez.
1: Oui, il y a une certaine Estelle qui nous écrit sur le WhatsApp. Je sais bien sur le WhatsApp de l'émission, mon mari a un peu confondu congé paternité et vacances pendant 28 jours. Donc voilà, oui et j'ai aussi un Christophe qui nous dit non mais j'ai plusieurs collègues qui prévoient des congés paternité qui tombent pile au moment d'un euro ou d'une coupe du monde ou des JO. Donc voilà, certains papas prévoient.
2: Et très rapidement, on va prendre Sébastien en ligne qui est agent immobilier à Perpignan. Bonjour Sébastien.
5: Oui, bonjour Estelle, bonjour tout le monde.
2: Sébastien, vous avez une petite fille il y a 1 an, vous avez fait comment? Enfin, pas pour l'avoir, mais je veux dire pour...
1: Tout de suite, un tuto.
5: Je pense que vous le savez, comment on fait.
2: Oui, c'est bon. On perd du temps, là, Sébastien.
5: Non, mais du coup, comme je suis à mon compte, en fait, et que je n'ai pas de congé payé, puisqu'en fait, c'est moi qui organise mon travail comme j'ai envie, Du coup, j'ai économisé parce que la naissance de ma fille a été un petit peu compliquée parce qu'elle était prématurée d'un mois et demi. Elle est restée à l'hôpital pendant un moment, donc il a fallu s'organiser différemment. Donc financièrement, j'ai dû m'adapter.

0: fait, j'ai dit, ben, je vais prendre 4 semaines de vacances. Donc le mois, ben, il me faut tant X milliers d'euros pour pouvoir vivre. Ben, du coup, j'ai mis l'argent de côté. Et en plus, le mois où je n'ai pas travaillé, ben, c'est des mois où je n'ai pas vendu de maison ou d'appartement.
1: Ben ouais.
0: Donc ça veut dire pas de salaire 3 mois après. Donc j'ai dû anticiper 2 mois de salaire.
1: Ah oui, c'était quand même compliqué. Enfin, vous avez dû bien anticiper, quoi.
0: Oui, ben bon, comme on savait plus ou moins à quelle date elle allait arriver, donc on s'est organisé avec ma compagne. Mais c'est vrai que c'est pas forcément évident selon le secteur d'activité dans lequel on est. C'est vrai que dans
1: Mais si on vous avait obligé, est-ce que vous auriez trouvé ça plus simple, Sébastien?
0: Alors après, il faut voir sous quelles conditions on nous oblige, parce que il faut voir quel est l'aspect financier, machin et
1: c'est
0: tout
1: sûr.
0: Ça. Mais oui, mais moi après, je serais pas contre qu'on nous oblige, mais peut-être pas dès la naissance de l'enfant, peut-être pouvoir choisir à quelle période on veut pouvoir l'épouser aussi.
1: Eh ben écoutez, merci beaucoup pour ce témoignage. Sébastien, on vous a posé la question sur le compte Twitter d'Estelle Midi, Charles.
2: Faut-il obliger les pères à prendre 28 jours de congé paternité? Vous avez répondu non à 74%.
1: Ah, c'est pas encore gagné pour cette loi qui est proposée donc par François Hollande. Dans un instant, les pros de la Réno avec Charlotte Mériton, on vous dira comment bien choisir vos fenêtres. Vous voyez, c'est pas toujours un choix facile entre le PVC, le bois ou encore l'aluminium. Et puis ensuite, il y aura le zapping, le meilleur de l'actu sur RMC où on parlera pas mal de radar et d'intelligence artificielle. A tout de suite.
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1: Il est midi 50, vous êtes dans Estelle Midi sur RMC. RMC, sorry. Et tout de suite, on parle immobilier, on parle d'innovation avec Charlotte Méritant.
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1: Et aujourd'hui, dans les pros de la réno, Charlotte, on parle fenêtres avec les 5 canicules qu'on a connues. La 6e, c'est ce week-end. Hein. Ouais. On s'est rendu compte de l'importance de bien isoler son logement, même l'été. Et de bonnes fenêtres, eh bien, ça peut améliorer le confort intérieur.
28: Oui, en été, c'est aujourd'hui indispensable d'avoir des menuiseries qui bloquent l'entrée de chaleur. Et l'hiver, on estime que les fenêtres et les menuiseries sont responsables de 10 à 15% des déperditions thermiques d'un logement mal isolé. Donc aujourd'hui, il y a un vrai défi, c'est de concilier à la fois confort d'été et confort d'hiver. Et avoir de bonnes fenêtres, ça fait partie des diverses solutions pour améliorer l'isolation de son logement. C'est ce que m'expliquait Mathieu Van der Asten, qui est directeur recherche et développement de l'entreprise Pierret Portes et Fenêtres.
29: Donc, si on a une bonne fenêtre bien isolante, ben, on va limiter les déperditions. Et donc, ça va permettre d'augmenter la température de la pièce et donc avoir plus de confort. Un autre élément, c'est qu'une bonne fenêtre, elle est aussi étanche à l'air. Donc, on ne va pas ressentir ces petits effets de courant d'air qui vont aussi améliorer le confort.
1: Et il n'y a pas que le cadre hein, qui joue, il y a le vitrage aussi, Charlotte.
28: Oui, puisque Mathieu me disait que s'il fait, par exemple, moins 10 degrés dehors avec un simple vitrage, les fenêtres seront à 10 degrés. Donc, il faudra encore plus pousser le chauffage pour réchauffer le logement. Alors que si vous mettez un triple vitrage, les fenêtres, elles seront à 18 degrés, c'est ce qu'il me disait en tout cas. Donc, elles aideront à garder une température correcte à l'intérieur.
1: Sauf qu'à l'inverse, l'été, on va quand même plutôt chercher à limiter cette entrée de chaleur.
28: Oui, et d'ailleurs, il y a des solutions qui se développent pour ça. Par exemple, les vitrages à contrôle solaire. C'est le même mécanisme que les films anti-chaleur dont je vous avais parlé il y a quelques semaines au moment du gros de la canicule. En fait, elles sont accolées aux fenêtres et ça bloque les rayons. Mais là, pour ces solutions-là, c'est le même défaut. C'est-à-dire que quand vous bloquez les rayons du soleil, c'est bien gentil, mais l'hiver, ça les bloque aussi. Donc, vous perdez le bénéfice du soleil l'hiver. Mathieu, lui, il recommande de bons volets, tout simplement, ou alors de bons stores.
1: La question qu'on se pose également, c'est comment on choisit le bon matériau pour ces fenêtres, PVC, bois, aluminium?
28: Il y a plusieurs facteurs à prendre en compte, évidemment vos moyens, mais aussi vos besoins en fonction de la structure de votre logement.
29: Si j'ai des très très grandes dimensions, vers de l'aluminium. Il y a aussi après votre budget. En fonction du budget que vous avez, vous allez plutôt vous orienter vers du PVC qui est le moins cher, ou si ce n'est pas une contrainte, vous allez peut-être préférer le look, l'esthétique de l'aluminium, mais là, vous allez vous diriger vers l'aluminium.
28: L'aluminium, c'est vrai que c'est très joli et très efficace, mais c'est ce qui est le plus cher. Ce qui se vend le plus, et aussi parce que c'est le meilleur rapport qualité-prix, si vous avez suivi cette chronique, vous savez ce que c'est.
1: Le PVC.
28: Voilà. Le PVC, c'est le moins cher, le plus performant. Alors évidemment, c'est quand même moins esthétique.
1: Ben oui.
28: Bon, c'est du plastique. Le budget intermédiaire et le choix durable, c'est le bois, mais il faut un peu d'huile de coude et de motivation pour repeindre régulièrement, parce que oui, le bois, ça demande de l'entretien.
1: Disons qu'au bord de la mer, c'est pas la bonne solution, quoi.
28: Non, c'est sûr.
1: Pour le vitrage, on fait quoi ?
28: Le plus vendu, c'est le double vitrage, mais le triple, c'est deux fois plus isolant que le double. C'est 15 à 20% plus cher, donc vous y gagnez quand même puisque vous isolez beaucoup mieux. Il faut sortir un petit peu plus de sous. Quitte à investir dans un changement de fenêtre, clairement, il vaut mieux prendre du triple vitrage.
1: Et dernière question, si on a un logement mal isolé, est-ce que ça vaut le coup de ne changer que les fenêtres si on a une contrainte budgétaire ?
28: C'est toujours mieux que de ne rien faire du tout. Si on peut faire que petit à petit, pourquoi pas en fonction de vos contraintes budgétaires, sachant que l'ordre idéal pour bien isoler, parce qu'il faudra pas faire que les fenêtres, à un moment donné, il faudra tout isoler. Vous commencez par les combles, ensuite vous faites les fenêtres, et puis ensuite les murs, isolation par l'intérieur, isolation par l'extérieur.
1: Merci beaucoup Charlotte Mériton, les pros de la réno, c'est tous les vendredis, 12h50 dans Estelle Midi.
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1: Dans un instant, dans Estelle Midi, sera le zapping, le meilleur de l'actu sur RMC. On parlera de radar, de plan poulailler, de grève à France Inter et d'intelligence artificielle.
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13: Dans un instant, dans Estelle Midi, le zapping, le meilleur de l'actu sur RMC, on parlera à radar, poulailler, grève à France Inter et intelligence artificielle. Vous êtes sur RMC, il est midi, et il est 13h, pardon.
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13: Le journal tout de suite avec Rémi Barré. J'ai envie de rester longtemps.
15: Ben oui, c'est ça. Bonjour Estelle, bonjour à tous. La sixième vague de chaleur de l'été sur la France et puis plus d'1 milliard d'euros pour venir en aide aux agriculteurs.
13: C'est la sixième vague de chaleur depuis le début de l'été. 5 départements sont placés en vigilance orange canicule.
15: Cela concerne l'Ardèche, la Drôme, l'Aude, l'Hérault et le Gard. Les températures pourraient atteindre jusqu'à 40 degrés. Jean-Wilfried Forquès est le correspondant d'RMC à Toulouse. Là-bas aussi, il fait chaud et même très chaud.
16: Oui, c'est ça Rémi, il fait chaud, très chaud, on vient de dépasser les 30 degrés, le mercure devrait atteindre 37 voire 38 degrés cet après-midi. Autrement dit, cela pourrait correspondre à un nouveau record historique. Il faut en effet remonter au 8 septembre 1966, vous n'étiez pas né, pour retrouver une température aussi élevée. À l'époque, on avait enregistré 35 degrés 3 à Toulouse. Pour les Toulousains, c'est pas évident, pour ceux qui travaillent à l'extérieur, pas simple également de travailler à l'intérieur, dans des bureaux dont beaucoup ne sont pas climatisés. Et cet épisode caniculaire, devrait durer une bonne partie du week-end. Il faut donc rester ici très très patient.
15: Jean-Wilfried Forquès à Toulouse pour RMC. Ce matin, la ministre de la Santé, Stéphanie Rist, a indiqué qu'environ 7000 décès supplémentaires ont été enregistrés lors des vagues de chaleur caniculaire qui ont frappé le pays cet été jusqu'à la fin juillet. Les données définitives seront disponibles dans les semaines à venir.
13: Plus d'un milliard d'euros, somme débloquée pour le plan d'aide à l'agriculture.
15: Plan dévoilé ce matin par la ministre Annie Genevard. Ce financement doit permettre, selon elle, de soutenir les trésoreries, d'éviter les faillites, de relancer la production. Cela passera notamment par l'indemnisation de solidarité national, principal dispositif de l'État pour compenser les pertes de récoltes liées aux aléas climatiques exceptionnels, sécheresse et canicule. Le plan prévoit aussi un renforcement de l'accompagnement social et psychologique. Un incendie toujours en cours en Ardèche. Il est parti hier en fin d'après-midi du sud du département. Il a déjà parcouru une trentaine d'hectares de végétation et 30 personnes ont été évacuées par précaution.
13: À l'approche du 25e anniversaire du 11 septembre 2001, le Français Zacharias Moussaoui, aujourd'hui âgé de 58 ans, condamné à la prison à vie pour son implication dans les attentats, veut rentrer en France.
15: C'est une information RMC. L'homme souhaite purger la fin de sa peine ici. Ce matin, sa petite nièce, à l'écoute des grandes gueules sur RMC, a spontanément appelé le 3216 et elle souhaite également que son grand-oncle puisse rentrer.
17: Moi, je pense qu'il doit rentrer en France, mais je me placerai pas du point de vue de qu'est-ce qu'il a fait, qu'est-ce qu'il n'a pas fait, ou le pourquoi du comment, tout ça. Je ne vous demande pas de l'empathie pour lui, à la rigueur. Si je demande peut-être aux gens d'avoir de l'empathie, c'est peut-être seulement pour ma grand-mère. Ça fait plusieurs décennies maintenant qu'elle n'a ne serait-ce que pas pu toucher la main de son fils.
15: Les suites du scandale des violences sexuelles dans le périscolaire parisien, l'actuel maire de Paris Emmanuel Grégoire et sa prédécesseur Anne Hidalgo, visée par une plainte déposée par 17 familles. Elle demande à la justice de déterminer ce que les élus savaient des dysfonctionnements et de leur éventuelle absence de réaction. Le début de la troisième journée de la Ligue 1, ce soir Lyon affronte Auxerre, ce sera à partir de 19h. Le PSG affronte Monaco à partir de 21h05, à vivre sur RMC. Les courses, Estelle.
13: Oui, avec le quintet qui a lieu à 20h15 sur l'hippodrome de Vincennes dans la discipline du trot, 15 concurrents âgés de 5 ans s'affronteront sur les 2850 mètres de la grande piste.
15: Mais le favori,
13: c'est le numéro 15, le Caporal. Il réalise une très belle année. Il est de nouveau capable de lutter pour les premières places. On y croit pour aujourd'hui.
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13: 13h04 sur RMC. La suite d'Estelle Midi, c'est maintenant.
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13: Estelle Midi sur RMC, RMC Story. Et oui, Juliette Briens, qui n'est plus venue depuis 2 mois. Oui, nous avons changé de musique.
10: Je viens de le réaliser.
13: Ça fait 1h04 voilà, que la nouvelle musique a retenti, Charlotte.
18: Je vais même offrir à Juliette un terme, un jargon un peu technique. C'est un générique.
10: Oui, on a changé de générique.
18: On a changé de générique.
19: Et ben, un jingle, non? À mon époque, on disait jingle.
13: Oui, mais c'était avant ça. En tout cas, Juliette Briens a donc fait son retour dans l'émission Journaliste à l'Incorrect. Nous sommes également aujourd'hui avec le grand reporter Morad Aitabouche, qui a demandé à ce que je spécifie bien qu'il est grand reporter climat, mais également guerre, et qu'il a remporté le prix Bayeux des reporters de guerre. Et il l'a dit de manière un petit peu mesquine sur le plateau. Ce n'est pas le cas de Baptiste Desmontier, qui est devant moi, qui est grand reporter, mais qui n'a pas gagné de prix, quoi.
20: Vous savez, les prix, il faut les demander. Et non, moi, j'ai eu cette noblesse de me dire, est-ce que
18: c'est la Légion d'honneur que tu demandes.
20: Sur la reconnaissance. Moi, je fais ça pour les faits, l'information.
18: Je suis officier des arts et des lettres aussi.
13: Il y a un niveau aussi, et je ne demande pas. Niveau de toxicité sur ce plateau, quand même. Il y a un level de
20: référence. J'ai gagné un prix de poésie quand j'étais en CE2, je crois.
13: C'est super.
20: Un prix de poésie. Donc, j'ai pas le prix Bayeux, mais j'ai un prix de poésie.
13: Et vous avez gagné quelque chose, vous, Charles?
18: J'ai eu mon flocon du premier coup, mais je vais rester modeste sur ce plateau. Je veux pas éclabousser tout le monde de mon talent.
19: Sa chambre.
18: Mais si chacun vante ses petites réussites, voilà.
20: C'est vrai que le flocon,
18: pas là. Le Grand Bornand en 2002, voilà, je salue tous mes concurrents de l'époque.
20: C'était il y a pas longtemps.
18: C'était tard.
13: Alors, dans un instant, le zapping, le meilleur de l'actu sur RMC. On parlera également, et ça c'est moins drôle, du grand retour de la canicule. C'est la 6e canicule de l'année. Est-ce que vous êtes prêt à changer vos habitudes? Est-ce que vous avez songé à déménager cet été, à installer une clim? Eh bien, vous nous dites tout, on en parlera avec vous à 13h30. Et puis à 14h, on parlera de la braderie de Lille qui va ouvrir ses portes à partir de demain. Mais braderie, brocante, vide-grenier, est-ce que c'est toujours le temple des bonnes affaires? Venez nous raconter les meilleures affaires que vous avez fait en braderie. On vous attend 3216 et le WhatsApp.
18: Le 0612 424 424. Tous vos messages, tous vos témoignages qu'on lit en direct.
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13: Et on démarre ce zapping avec le Morning RMC, un nouveau radar qui pourrait rapporter plus de 750 000 euros par jour. Est-ce scandaleux? Sur le périph' parisien, on vous en a déjà parlé dans Estelle Midi, un radar chantier flash les voitures dès 30 km/h. Situation inadmissible pour Pierre Chasseret de l'association 40 millions d'automobilistes.
21: Ce radar, c'est le symbole même de l'injustice. C'est le radar qui vient, c'est le sourire, vous êtes ruiné, quoi. Si on sanctionnait des fous furieux qui respectent pas les règles de sécurité, je vous dirais, bon, bah, écoutez, on a joué, on a perdu. Là, pour le coup, non, c'est du piège. Les automobilistes qui ont été sanctionnés à ce radar doivent, ce matin, au plus vite, être remboursé. Parce que c'est une arnaque.
18: Vous demandez le remboursement?
21: Évidemment. Je demande aussi.
18: Ça n'existe pas, c'est jamais arrivé, ça.
21: Mais il faut qu'on le fasse. À situation exceptionnelle, quand on arnaque les automobilistes, on rétablit. Quand on fait quelque chose qui est purement anormal et injuste, on rétablit.
0: En même temps, je rappelle à Pierre Chasseret que s'il avait roulé à 29 km/h ou même à 30, il n'aurait pas eu d'amende. Baptiste Desmontiers, c'est scandaleux quand même un radar sur le périph à 30 km/h.
20: C'est un peu dur. C'est un peu sécos, quoi. Parce que 30 km/h pour tous ceux qui nous écoutent ailleurs que Paris, 30 km/h sur le périph,
0: c'est
20: tu vas en marche arrière.
0: C'est une portion de périph, hein. C'est un oui, radar, une portion de
20: périph. Bah, moi, 30 km/h sur le périph,
0: tu ralentis un peu.
18: J'aimerais juste préciser, pour ceux qui connaissent pas le périph, j'ai regardé la vitesse moyenne sur le périphérique.
0: 36.
18: 32.
0: 32. Bon, bah,
20: oui, mais c'est avec les embouteillages.
18: Donc, rouler à 30,
20: ça compte pas.
18: Bah oui, mais ça arrive.
20: Non, mais
18: il y en a aussi par
0: deux. Tu peux ralentir et repartir derrière.
20: Dans l'absolu, moi, j'ai pas été voir ce radar. S'il est bien signalé, s'il y a plein de trucs de 30, etc. C'est pas un lieu touristique. Non, c'est sûr que, imaginez que 750 000 euros. Tombe dans les caisses de l'État. Bon, c'est pas mal, mais c'est quand même beaucoup. Ça veut dire, ça sort un peu le piège. Moi, j'ai rien contre les radars. Évidemment, la priorité, c'est la sécurité routière. Mais il y a quand même des endroits, parfois, où vous vous dites, quel est le problème ici? Ils ont mis un radar ici. C'est une portion qui flash. Je comprends l'exaspération de ces automobilistes qui peuvent se faire flasher. Je me suis pas fait flasher, mais ça me foutrait un peu les boules de me faire taper à 30 km/h.
0: J'imagine qu'il est annoncé. Donc, j'imagine en fait, aussi. Il suffit juste de mettre le pied sur la petite pédale.
20: Tout à fait.
0: Freine. Et puis après, vous.
20: En fait, 750 000 euros par jour, c'est pas 750 000 euros de délinquants routiers qui ont.
0: Bah non, bien sûr.
20: Visiblement,
0: ah bah non, c'est
20: monsieur et madame tout le monde se fait assassiner déjà sur le.
19: Et si on avait une petite Twingo, on irait beaucoup moins vite. Vous qui étiez tout à l'heure favorable pour les grosses berges.
0: Bien lourde en plus, avec les 5 enfants, ça roule pas.
19: Ben voilà, comme ça, on est sûr d'être en dessous des 30 km/h. Non, mais c'est vrai que moi, quand je sors, par exemple, je prends le train, j'arrive à Paris, gare d'Austerlitz, je prends mon scooter, tout de suite, on est piégé à moins de 30 km/h, à plus de 30 km/h, va même à 35. Ça, c'est pas normal, parce qu'on n'est pas. Franchement, à 30 km/h dans Paris, c'est compliqué. Quand même.
0: Oui, mais ça veut dire qu'il y a des gens sur les chantiers, ça veut dire qu'en fait, on met ce radar, peut-être que c'est une pompe à fric, comme on dit, mais c'est peut-être aussi pour assurer la sécurité, ceux qui
19: mais je suis d'accord avec la sécurité, mais sauf qu'il est à la fin de la zone des travaux. Il faudra peut-être le mettre
18: à l'endroit
19: avant et bien indiquer à tout le monde. Mais évidemment, c'est un piège à con. Enfin, faut pas se mentir, c'est un piège à con.
0: D'accord. Juliette Briens, vous êtes favorable, vous, à ces radars pour protéger la vie de...
9: Ça protège la vie de personne. Moi, je suis pour la sécurité routière comme tout le monde. Mais ça, c'est juste pour s'en mettre plein les fouilles et pour toujours racketter les mêmes, c'est-à-dire les honnêtes citoyens qui vont au travail ou qui en rentrent. Et il y en a marre de payer, il y en a marre de se faire toper parce qu'on a roulé à 31 sur le périph. Je suis désolée, c'est insupportable. Et ils ont qu'à baisser le prix de l'essence maintenant qu'ils sont fait 750 000 euros par jour. C'est maintenant, ça y est, ils ont les moyens, on peut baisser les taxes.
0: Oh. Bon, ça n'a rien à voir, mais enfin, c'est pas grave. Allez, les GG, ce matin. Mais ça avait manqué, ça, à l'émission. Oui, ça, voilà.
18: Bonne foi.
0: C'est ça, exactement. Et de nuance. Et de nuance.
18: Un peu de nuance.
0: Et de modération.
19: Oui. Ça, oui, voilà. C'est on va lui décerner le prix de la bonne foi, Juliette.
0: 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L'intelligence artificielle nous rend-elle idiots, selon plusieurs études, à force de confier nos tâches du quotidien à ChatGPT, nos capacités intellectuelles seraient affaiblies. Un risque réel pour Flora Gebali, l'entrepreneur des GG.
22: J'utilise l'intelligence artificielle dans mon quotidien. C'est vrai que ça crée une flemme. Quand l'IA fait à notre place des choses et que d'un coup l'IA est en panne, par exemple, et qu'on doit le faire nous-mêmes, bah quand on n'a plus l'habitude, au même titre, vous avez un lave-vaisselle, votre lave-vaisselle est en panne, ça m'est arrivé cet été. Vous avez des copains tous les jours à la maison, vous devez faire la vaisselle toute la journée. C'est pas agréable. Eh ben. C'est pareil. Et donc, en fait, le problème, c'est que si on prend pas l'habitude à côté de se muscler le cerveau, on va se rapetisser et on va déléguer toutes nos décisions à l'IA. Et ça, c'est très dangereux.
0: Baptiste Desmontiers, est-ce que ça nous rend idiots, l'IA, ou est-ce qu'au contraire, ça nous fait progresser?
20: Ce qui rend idiot, c'est de penser que ça rend idiot, c'est effectivement. Ce qui rend idiot, c'est d'imaginer qu'on peut déléguer toutes nos décisions à l'IA. C'est ce qu'on vient d'entendre.
0: Hein.
20: Non, les gens qui utilisent l'IA principalement, c'est une aide à la décision, c'est une aide à la production, c'est une aide au. Mais si effectivement, vous avez des gens qui, chaque matin, demandent à leur IA comment ils doivent s'habiller, ce qu'ils doivent filer à bouffer aux gamins, je pense que ça va pas les rendre plus bêtes. Ils sont déjà vraiment, vraiment pas super bien câblés. L'IA, c'est fait pour. Moi, je fais des devis avec l'IA. Je mets de l'IA pour faire des plans de développement commercial. Mais oui, si.
0: Mais tu peux faire plein de choses avec l'IA.
20: Je vais pas demander à l'IA de choisir, choisir comment je fais, qu'est-ce que je fais à bouffer à mes gamins ce soir.
0: Non, mais si t'as, par exemple, j'ai n'importe quoi, un bout de mozzarella, du persil, des tomates confites et des pâtes, et ben tu peux dire à l'IA, j'ai ça.
20: C'est super.
0: Fais-moi une recette.
20: Mais ça va pas rendre des gens idiots, ça, moi, je pense.
0: Ça va les rendre un peu.
20: Non, parce que vous êtes intelligent.
0: Moi, l'IA, c'est mon coach sportif, par exemple.
20: Et vous allez, en fait, ça rend intelligent. Vous allez vous dire, tiens, j'ai ça. Donc déjà, vous allez l'écrire dans l'IA, etc. Bon. Non, franchement, j'y crois. Bah, c'est un peu un débat. Pardon,
18: mais le cerveau, c'est un muscle. Si on s'en sert moins, évidemment qu'on va devenir moins alerte.
22: Pour l'instant, je pense que l'IA nous rend au contraire plus intelligents. Mais sur le long terme, le premier problème, moi, que je vois, c'est que normalement, l'IA, elle se nourrit de sources d'écrits humains. Et qu'au bout d'un moment, en fait, si tout le monde ne se sert que de l'IA pour tout faire, et que tous les documents qui sortent, tous les livres, toute la connaissance, en fait, à disposition sur Internet, elle est de base... d'intelligence artificielle. C'est-à-dire que l'intelligence artificielle va commencer à se nourrir de ses propres écrits, et là il va y avoir un réel abrutissement, et on va devoir, en fait, pour maintenir cette IA à niveau, partir de très très très très bas en termes de connaissances, de cognitifs. Là, ça m'inquiète. Et là, ce matin, moi, j'ai pris un choc énorme. Le premier vrai choc IA que j'ai pris, c'est avec l'annonce de ChatGPT-6, la vidéo qu'ils ont sortie, OpenAI, là, qu'ils ont mis partout sur les réseaux sociaux. Là, pour le coup, j'ai pris un vrai choc, parce que l'IA est sur le point de se substituer, mais à absolument tout. C'est-à-dire à l'ordinateur, à la secrétaire, au développeur, au créatif. Là, en fait, on n'a même plus besoin d'écrire sur notre clavier. On dicte à l'IA, va dans ce dossier, prends-moi ce truc, fais-en. En fait, la vidéo, elle m'a vraiment fait réaliser. Oui, mais un gain de temps, et en même temps, qu'est-ce qu'on va devenir, dans le sens où qu'est-ce que ça va vouloir dire d'être bon à quelque chose, d'avoir des skills.
13: Ce sera ton caractère qui va changer, ce sera. Oui. Ta façon de t'exprimer, ce sera tes qualités.
22: On entre dans un monde radicalement différent où tout le monde sera capable de tout faire, et effectivement, il va falloir se démarquer sur d'autres critères. Ça va être radicalement différent. Du coup, je me suis précipitée sur ChatGPT, et j'ai pris le méga abonnement parce que j'ai réalisé que j'étais à la bourre.
13: Mais en fait, comme dans un même professionnellement. C'est ce qui fait ta différence, c'est ton petit plus de caractère, à diplôme égal, à compétence égale. Ouais. Bah, c'est ton petit plus, là, ce sera la même chose. Mais
22: heureusement que j'ai du caractère.
13: ChatGPT. Mourad Aïta, vous l'utilisez beaucoup ou pas, vous ?
1: Non, je ne l'utilise pas beaucoup. Je m'interroge beaucoup. Je pense que c'est un excellent assistant, en tout cas pour le travail que je fais quand il s'agit de faire des animations, etc. Mais je pense que la créativité ne va pas disparaître. La vraie question pour le métier que je fais, c'est que je m'interroge beaucoup sur l'utilisation. Oui, mais je fais beaucoup aujourd'hui sur le climat, et trois fois les yeux d'or pour le meilleur reportage d'actualité.
20: Ah oui, il y a un petit passif quand même.
1: C'est énorme. Non, mais c'était une autre époque. C'était une autre époque. Pour en revenir au sujet, non, je pense que l'IA, on pourrait l'utiliser parce que on l'oublie, mais c'est quand même des logiciels qui nous permettent peut-être d'économiser, d'optimiser, par exemple, planter des arbres, quel type d'espèces on pourrait planter, etc., pour limiter. Parce que faut quand même pas oublier, derrière, c'est le robinet qu'on ouvre, le robinet d'eau. Qu'on ouvre systématiquement. Parce que les serveurs, aujourd'hui, consomment, c'est énorme. Donc, à un moment, il va falloir juste réfléchir jusqu'où aller. Parce qu'autrement, qu'est-ce qu'on fait ? Au lieu du congé paternité, on prend un petit humanoïde qui va s'occuper du bébé. Au lieu de la voiture, de la Twingo, on va se dire, une voiture, on n'a pas besoin, finalement, d'avoir le père, la mère, etc. Il suffit d'un petit humanoïde, etc. La limite, c'est toujours ça. C'est la question de l'éthique. Moi, je pense qu'il faut, de toute façon, être de son temps. Donc, aller vers l'IA, mais de manière raisonnée, raisonnable.
13: Les GG, ce matin sur RMC, la direction de France Inter doit-elle céder face aux syndicats ? Un préavis de grève a été déposé les 13 et 14 septembre prochains pour s'opposer à l'arrivée d'un chroniqueur du journal d'extrême droite Valeurs Actuelles. La patronne de Radio France a d'ores et déjà fait savoir qu'au nom du pluralisme, elle ne céderait pas. Une posture saluée par Sandrine Pégan, l'avocate des GG.
2: Non mais le pluralisme, ce n'est pas inviter à chaque fois des gens uniquement avec ceux avec qui tu es d'accord. Sinon, ça s'appelle un club privé. Et malheureusement, France Inter, c'est pas un club privé. D'accord, c'est le service public. Donc 3 minutes ou 2 minutes 30 là de chronique un dimanche matin et on dépose un préavis de grève, j'ai l'impression que c'est plus France Inter, quoi. C'est plutôt France entre soi, tu vois. Mais franchement, moi j'ai envie d'entendre du Salomé Saké, j'ai envie d'entendre du Charles Sapin, j'ai envie d'entendre des gens de gauche, des gens de droite, des écologistes. Et après, je fais mon opinion. Voilà, moi je trouve pas ça normal.
13: Baptiste Desmontiers, est-ce que la direction de France Inter doit céder face aux syndicats et ne pas prendre Charles Sapin, qui est directeur adjoint de la rédaction de Valeurs Actuelles ?
20: Vous savez, mon positionnement, je suis très pro-service public, je suis plutôt à gauche, et je suis pas du tout d'accord avec cette grève. Enfin, je trouve ça inadmissible. Le service public, pardon, je suis ça me fait bizarre d'être d'accord avec la personne qu'on vient d'entendre, mais le service public appartient à tous les Français, et tous les courants doivent être représentés sur le service public. Le problème, c'est qu'en fait, là, il y a un virage qui est un peu excessif, Et effectivement, la symbolique, je pense, elle peut heurter les journalistes de France Télé qui se disent, de Radio France, qui se disent, ouais, ça se droitise. Mais attendez, à un moment donné, toutes les opinions doivent être présentes à l'antenne. On n'est pas obligé de prendre tous ces news évidemment. Pour les faire débarquer. Mais moi, ça me gêne. Cette grève me gêne. Et elle me gêne d'autant plus que j'ai passé l'année dernière avec d'autres personnes à défendre le service public face à la commission d'enquête d'Alloncle, etc. Et là, en fait, ces journalistes qui se mettent en grève ne font que donner raison à tous ceux qui ont expliqué
22: que
20: le service public était
22: un espèce d'entrefroid
20: de gauchos. Ce qui est faux. Et là, attention, hein, c'est pas tous les journalistes qui sont en grève, hein, c'est des gens du service public.
19: Mais ça suffit, quoi.
20: Mais moi, j'aime le service public.
19: Moi, je serais en grève aujourd'hui.
0: Mourad Aïtabouche, vous travaillez pour France 3.
19: Non, pas du tout. Non, moi, j'ai une agence de presse.
0: Vous travaillez pour France 5.
19: Oui, j'ai été 14 ans grand reporter et ensuite rédacteur en chef à France 3 au 19-20. J'étais très heureux, mais on faisait de l'information. Voilà. On faisait pas de l'opinion. Le but du jeu aujourd'hui, pour le service public, c'est de rester droit dans ses bottes et de faire de l'info. L'info, c'est quoi? D'aller sur le terrain, de vérifier, de sourcer ces informations et de les délivrer au public. Si on commence à dire il va falloir avoir X, Y parce qu'on est trop à gauche, trop à droite, là, on le voit bien, hein, c'est l'arrivée avec 30% a priori de sondage favorable pour le RN. Donc là, on prend peur au niveau de la direction de Radio France et on se dit, bon, bah, qu'est-ce qu'on va faire? On va aller chercher Valeurs Actuelles. Non. Non, parce que le pluralisme, il est dans l'intégralité des médias en France. Il existe d'autres chaînes où Valeurs Actuelles, d'ailleurs, a son propre canal pour exprimer ses idées. Le service public, c'est de l'information. On ne peut pas aujourd'hui avoir une opinion.
0: Mais l'information, elle n'est pas neutre aujourd'hui.
19: Comment ?
0: L'information, elle n'est pas neutre aujourd'hui.
19: Si, elle est bien sûr qu'elle est neutre. Elle doit l'être.
0: Non, mais aujourd'hui, elle
19: il faut être hyper factuel. Pardon, Estelle, mais c'est vraiment mon dada. Hyper factuel, c'est qu'on est là pour apporter de l'information pour que les gens aient une opinion.
0: Mais les gens ont des éditorialistes,
19: c'est
0: que de l'info.
19: Encore une fois, aujourd'hui, on est en train de mourir. Le journalisme, pourquoi? On n'envoie plus personne sur le terrain pour visibiliser les situations, pour aller voir l'agriculteur, le pêcheur, pour aller voir même celui qui souffre. Tout à l'heure, cette femme, cette patronne d'entreprise qui disait « j'ai une entreprise de camions, c'est difficile ». On ne va plus les voir. Maintenant, on a des représentants syndicaux, des représentants politiques. Ça suffit. Moi, franchement, aujourd'hui, je dis que Radio France doit être droit dans ses bottes, doit être capable de dire « on est, nous, une chaîne ». Une radio d'information.
0: Eh ben, on enlève les éditorialistes de gauche aussi, on enlève tous les éditorialistes dans ces cas-là.
19: Mais la question aujourd'hui, la question aujourd'hui, moi je suis pour qu'il n'y ait que des journalistes.
0: D'accord. Et donc on enlève tous les
19: sur le terrain. Oui, en tout cas, il y en a qui m'exaspèrent et je pense qu'à un moment,
0: on va pas le prendre en fonction.
19: Non. Mais encore une fois, je pense qu'il faut de l'info.
0: Juliette Briens.
22: Non mais très bien, mais alors à partir de ce moment-là, on décide déjà qu'on réduit drastiquement l'offre du service public. Moi, je suis totalement favorable à ça et qu'on garde une chaîne uniquement d'infos neutres, si c'est possible de faire de l'information neutre. Mais enfin oui, on pourrait s'en rapprocher.
19: Impossible.
22: Et on enlève tout ce qui est émission de débat, tout ce qui est éditorialisme, etc. Comme ça, il y a pas de VA, il y a pas de gaucho, il y a rien. Ou alors, on décide qu'on pluralise la chaîne. Et ça, évidemment, c'est grâce à la commission d'enquête. C'est grâce à l'affaire Le Grand Cohen qui a explosé grâce à l'incorrect que tout ça vient. Et ça montre bien qu'on avait raison depuis le début et qu'il fallait quand même dépoussiérer tout ce beau monde qui vivait dans l'entre-soi. Donc maintenant, c'est très bien. Ça veut dire qu'il y a des leçons qui étaient apprises de cette commission d'enquête et que on essaie de pluraliser un minimum, hein, parce que ça va prendre quand même un peu de temps. Le service public, c'est très bien. Ça fait grincer des dents. Pour l'instant, la direction tient, et c'est le plus important. S'ils tiennent, ça veut dire que quand même, voilà, quelque part, on n'aura pas fait tout ça pour rien. Et c'est normal, évidemment, que tous les courants de pensée soient représentés chez France Inter, du moment où les courants de pensée de gauche sont représentés, même surreprésentés.
0: Du moment que ça ne tombe pas, évidemment, sous le coup de la loi, évidemment.
22: C'est Charles Sapin de VA, c'est pas non plus...
20: Très rapidement, juste, c'est important, moi, il n'y a pas que de l'info. L'info, je suis d'accord, mais il y a des émissions de débat, il y a des émissions de divertissement, et à partir du moment où il y a des émissions de débat et de discussion avec des éditorialistes de gauche, il est normal qu'il y ait des éditorialistes de droite. Après, l'info, c'est autre chose.
19: Bah, tu mais parles
20: là,
19: de
20: Guillaume, alors, là, c'est de l'éditorial.
19: Non, mais tu parles de Guillaume Meurice parmi les humoristes qui sont partis. Aujourd'hui, Nova Prod, Nova Radio cartonne. C'est bien la preuve qu'à un moment ou un autre, il faut effectivement que dans le service public aussi, il y ait de l'audience avec des gens qui ont de l'humour. Franchement, moi, j'aime beaucoup. Je les écoute et j'aime beaucoup.
0: Alors, tiens, en parlant d'humour, vous avez essayé un petit trait d'humour tout à l'heure, Morad, en expliquant que quand on avait 5 enfants, on pouvait aussi avoir une Twingo. Bah, ça n'a pas pris. Hein.
18: Ça a fait beaucoup réagir sur le WhatsApp de l'émission. Depuis une heure, vous répondez à Morad. Bah vous répondez, tiens, grâce à l'IA. On en parlait tout à l'heure. Vous êtes nombreux à nous envoyer des photos montages d'enfants, de ribambelles d'enfants dans des Twingo. Je vois des messages de Aude, de Raphaël. Vous êtes nombreux, Mika aussi, à vous en donner à cœur joie avec des créations de Twingo plus ou moins customisées pour accueillir des enfants.
0: Voilà, et vous les voyez, ces images sur RMC Story, nos auditeurs et nos téléspectateurs ont du talent. Dans un instant, on parlera du grand retour de la canicule. Et oui, encore 6e canicule cette année. Est-ce que vous seriez prêt à changer vos habitudes? Est-ce que vous avez réfléchi cet été à déménager ou à installer une clim? Eh bien, vous nous dites tout. On vous attend au 32-16. Et puis, à 14h, on parlera de la braderie de Lille. Venez nous raconter les meilleures affaires que vous avez faites en braderie, en brocante ou en vide-grenier. À tout de suite.
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0: Il est 13h28, vous êtes dans Estelle Midi sur RMC, RMC Story, toujours avec Charles Magnin, Baptiste Desmontiers, Morad Aïtabouche et Juliette Brien. Et on va s'intéresser malheureusement au retour du jour et c'est celui de la canicule. Depuis ce matin, 5 départements sont en vigilance orange avec 40 degrés encore attendus dans le sud. Alors ça peut paraître presque banal vu que c'est la 6e alerte canicule de l'année. Et bien sauf que ce n'est pas banal du tout, c'est même quasi inédit en septembre et que ces vagues de chaleur, Charles, elles nous obligent à nous adapter.
18: Oui, alors d'abord, il y a l'explosion des installations de clim partout en France. Les carnets de commandes sont pleins, y compris pour les semaines qui viennent. Et puis, il y a toutes nos autres habitudes. Par exemple, cet été, nos habitudes de vacances, explosion des réservations à la montagne, mais aussi en Bretagne, en Normandie, qui ont battu des records de fréquentation. Ce sont également nos habitudes au supermarché qui ont évolué depuis 3 mois. Les passages en caisse entre 7h et 11h, aux heures les plus fraîches, ont nettement progressé et ils ont baissé entre 14h et 17h. Autre constat, les foyers ont regrouper leurs courses pour sortir moins souvent. Et puis évidemment, dans nos caddies, les ventes d'eau, de glace, de repas frais ont explosé cet été par rapport aux années précédentes. Autre habitude modifiée, celle de nos activités sportives. La canicule a obligé les sportifs à sortir plus tôt ou plus tard ou à se réfugier dans des salles de sport climatisées qui, elles aussi, ont vu leur fréquentation nettement augmenter cet été. Ce week-end, ce sont des centaines de clubs amateurs aussi qui vont devoir annuler ou reporter leurs matchs de foot, de rugby à cause de la sécheresse et des pelouses encore impraticables. Et puis globalement, cet été marqué par les incendies, la chaleur, la sécheresse, a marqué un tournant pour les Français. Selon un sondage YouGov, 8 Français sur 10 sont désormais inquiets des conséquences du changement climatique et 60% estiment qu'il faut en faire un sujet majeur de l'élection présidentielle.
0: Alors, seriez-vous prêt désormais à changer vos habitudes? Juliette Briens, vous en parliez avant votre départ en vacances parce que vous viviez dans un appartement qui n'était pas climatisé. Est-ce qu'aujourd'hui vous vous dites, je vais déménager, je vais installer une clim? En tout cas, est-ce que vous êtes prête à changer vos habitudes?
9: Mais déjà, moi j'ai une clim dans ma chambre, ça fait 4 ans que je l'ai, genre j'ai pas attendu les canicules traumatisantes de cet été pour l'acquérir. Alors si j'étais propriétaire de mon appartement, ouais, mais je ne réfléchirais pas 2 minutes de plus. C'est-à-dire, que je dépenserais 2000, 2500 euros pour faire climer tout mon appartement avec une vraie clim murale, etc. J'existerais pas une seule seconde. Parce que pour moi, c'est l'avenir. Enfin, maintenant, il n'y a pas de retour en arrière pour le moment. En tout cas, on sait vers où on va. Bah,
0: c'est un peu plus de 2000 euros, quand même.
9: Oh, bah, c'est beaucoup d'argent, oui, mais je pense que c'est nécessaire.
18: Et il faut avoir le droit de le faire.
9: Voilà.
18: Et
9: pas alors,
18: le faire pour tout le monde.
9: Évidemment. En France, il faut changer toutes les mentalités. C'est un enfer avec les copros, avec etc. Il faut changer toutes les mentalités et il faut climer la France. Maintenant, je suis pas propriétaire, donc je peux pas. Je me suis adaptée, j'ai mis la clim dans ma chambre, ça me permet de survivre, etc. Mais moi, ce que je trouve incroyable, c'est que vous verrez que même avec le traumatisme, et je parle de traumatisme parce que cet été, je pense que ça a vraiment marqué les consciences, quand même pour une fois. Mais vous verrez que l'année prochaine, au mois de juin-juillet, il y a des mecs qui se mettront des coups de boule devant Lidl parce qu'ils auront pas de ventilateur. Et il y aura encore.
0: Bah non,
9: c'est
0: rué, mais c'est sûr que si
9: on prend le Black Friday,
18: tout le monde n'a pas les moyens. Il faut investir.
9: Mais, hein. Non, mais oui. Même le, enfin, le ventilo, t'as
18: le
9: moyens
18: ventilo,
9: d'acheter
18: oui,
9: un ventilo.
18: Oui, mais les climatiseurs à 500 euros, là, ouais. On n'a pas les moyens.
9: Bah, Lidl, ils étaient moins chers. Mais vous verrez qu'on aura les mêmes phénomènes pendant encore des années et des années de ruée vers le climatiseur, vers la clim. Donc, je pense que, oui, on commence à penser à peut-être qu'il faudrait s'adapter, mais je ne suis pas sûre qu'on soit encore totalement, qu'on ait encore totalement pris conscience que ce qu'on a vécu cet été, c'est tous les ans et plus, quoi.
0: Mourad Aïtabouch, alors vous, c'est votre métier, hein, effectivement, parce que vous faites énormément de reportage voilà sur les changements climatiques. Est-ce que vous pensez que cet été, comme dit Juliette, il y a eu quand même une prise de conscience des Français, et surtout si vous qui connaissez bien la planète pour le coup, si vous aviez un conseil à donner, ce serait quoi? Voilà, qu'est-ce qu'on va faire dans 20 ans? On va habiter où en fait?
1: En fait, aujourd'hui, ça doit être dans le débat présidentiel. C'est pour moi essentiel. Il y a même pas la moindre question à se poser. 2026 est l'année la plus fraîche. Les années suivantes vont être pires. Il faut le savoir. Il y a un président d'une grande assurance qui a dit « Une France à plus 4 degrés, je ne suis pas capable de l'assurer. » Donc ça veut dire qu'aujourd'hui, on sait où on va. Maintenant, moi, ce qui m'inquiète le plus, ce n'est pas l'anecdote de la clim, pas la clim. La vraie question aujourd'hui, c'est nos modes de vie. Ce que dit Charles à propos de ce sondage, il est essentiel. Ça va bouleverser nos vies, nos modes de vie, même nos manières de penser. Ça veut dire qu'on est vraiment dans un changement d'air, de changement de paradigme. Ça veut bouleverser nos vies. Il y a des endroits où on ne pourra plus vivre. C'est clair. Il y a un livre qui va sortir, une enquête, qui va montrer où, en France, il faudra mieux vivre. Vous vivez sur le littoral, votre maison peut sombrer, la montée des eaux, submersion marine. Vous vivez en montagne, je suis en train de faire un film sur la Bérarde. La Bérarde, vous savez, ça a été une coulée de lave torrentielle. Oui. Les gens aujourd'hui résistent parce qu'ils disent, ça fait 5 générations, et moi je les écoute, je les entends. Ils ont raison de vouloir résister. Mais est-ce qu'on peut résister demain quand l'État va devoir dépenser des fortunes pour essayer de sécuriser la zone? Donc aujourd'hui, oui, il faut poser la question de l'habitabilité.
0: On va habiter où alors? Vous qui avez enquêté, on va habiter où?
1: Alors il y a plein d'endroits où on va pouvoir vivre, pas forcément les pieds dans l'eau, pas forcément là où il y a des risques d'avalanche. Franchement, en France, on a une chance extraordinaire. D'abord, le pays est exceptionnel, et en plus, il y a des lieux. Même on pourrait peut-être imaginer demain repeupler la Creuse. On pourrait imaginer aussi, pour le coup, que les élus réfléchissent à la manière peut-être d'aller insuffler quelque chose de nouveau pour créer de nouvelles entreprises. C'est ça qu'il faut faire aujourd'hui. Le télétravail, pourquoi pas dans la Creuse? Mais il y a plein d'idées. Mais les politiques doivent se positionner là-dessus.
9: On va déraciner toute la France pour faire pour tous migrer ensemble dans la Creuse.
1: On va arrêter de déraciner.
0: Il fait 1000 degrés dans ton appart.
9: Non, sinon, on peut peut-être adapter les villes, planter des arbres, la construction des bâtiments pour les adapter au réchauffement climatique, climatiser les écoles et les hôpitaux et les EHPAD et nos appartements.
1: 6 millions d'euros pour juste...
9: au lieu de déraciner tout un pays, quoi.
1: Enfin, non, mais c'est quand même... 6 millions d'euros pour une école maternelle à Dijon, juste pour essayer
9: que les gamins puissent avoir de
1: bonnes conditions pour travailler. C'est aussi simple que ça. Les autres pays souffrent comme nous. C'est un problème planétaire. Tant qu'on n'aura pas compris que le problème est planétaire, les solutions sont planétaires.
0: Baptiste Desmoncy, alors vous avez choisi de faire une reconversion il y a quelques mois dans le paysagisme. Vous allez être paysagiste, donc pour le coup vous allez prendre ça de plein fouet, parce que il y a des cultures que vous n'allez pas pouvoir faire, par exemple des plantes que vous n'allez plus pouvoir mettre en place, j'imagine.
2: Vous savez, aujourd'hui il y a quelques années c'était pas possible, aujourd'hui on peut faire pousser du melon en Île-de-France, ça passe. Limite, ça commence à passer. Ouais. Nous on peut, si vous voulez, mettre des graines de melon dans un potager en Île-de-France. Ça passe. Le problème, moi, je suis ravi. Je suis ravi de ma reconversion professionnelle parce que moi, je suis dans une boîte qui s'appelle Quadratera. Et cet été, le téléphone n'a pas arrêté de sonner. Les gens, ils nous appellent, ils nous disent planter des arbres chez nous. C'est ça qui va changer. Moi, j'habite en région parisienne. J'ai la chance, j'ai mon jardin, de mon jardin, je vois le jardin du voisin. Moi, j'ai des arbres. Ma pelouse, elle est verte. Elle est verte, ma pelouse. Tout le reste à côté est cramé. Planter des arbres. En fait, on va pas changer nos manières de penser uniquement en se disant je vais sortir plus tôt le matin, plus tard le soir. Ça sera inhérent. On va pas juste essayer de mettre des climatiseurs partout tout de suite. Planter des arbres, c'est la base. C'est ce que je vais faire. Et je peux vous assurer que je suis fier de ma reconversion dans le paysagisme et je suis fier de porter cette parole en disant c'est tout simple. Planter des arbres. Juste planter des arbres, c'est pas le Pérou.
0: Tu peux pas planter les arbres partout, tu sais.
2: Mais en fait, si, la plupart des jardins n'ont pas changé. Attendez, on a tous grandi, moi j'ai 45 ans, quand j'étais petit, le jardin, il fallait que ça soit un super carré pour que les gamins puissent jouer au foot et au badminton. Et donc, on mettait pas des arbres. Okay. Moi aujourd'hui, c'est vrai que mon jardin, mes filles, les anniversaires, c'est un peu le bordel dans le jardin parce qu'il faut tourner autour des arbres. Mais il y a des arbres dans mon jardin. Donc en fait, on va changer notre manière de penser. Et en fait, c'est super d'avoir une terrasse en plein soleil pour derrière se payer un énorme parasol. C'est super. OK? Mais en fait, si vous aviez 2-3 arbres, vous n'avez pas besoin de vous acheter le parasol. Et en fait, en réalité, moi, c'est sincère ce que je vous dis. Moi, j'ai des arbres, il fait moins chaud dans ma maison que chez mon voisin.
0: Oui,
2: c'est
0: sûr, mais quand t'habites en ville et que t'es dans un appartement au cinquième étage, t'as pas d'arbres.
2: Non, mais il n'empêche, Estelle, nous on est à Paris ici, quand on se promène, quand il fait très chaud, et vous le vivez, tous ceux qui nous écoutent le vivent dans les villes de province aussi, quand vous arrivez dans des grandes rues où il n'y a pas d'arbres,
0: prenez
2: des shots de température hallucinants, c'est pas possible. Donc Paris, la France, c'est pas Paris, et dans tous les endroits où c'est possible, plantez des arbres. Appelez-moi, je ferai le boulot.
0: Thomas nous appelle de Clermont-Ferrand. Et Thomas, il est en reconversion professionnelle. Bonjour Thomas.
3: Bonjour Estelle, bonjour à tous.
0: Vous avez des arbres, Thomas, à côté de chez vous?
3: Eh ben non, et justement, c'est une catastrophe. Alors si vous voulez, je vous raconte un peu mon été pour vous expliquer comment j'ai vécu un peu ces chaleurs. Alors moi, j'habite dans un appartement au centre de Clermont-Ferrand. Je suis au rez-de-chaussée, donc je ne suis pas exposé plein soleil toute la journée. Mmh. Mais par contre, il y a une cour privative tout autour de l'immeuble et c'est du béton, du béton, du béton. Alors je rejoins parfaitement Baptiste et Juliette quand ils disent qu'il faudrait des arbres un peu partout parce que nous, la chaleur, si vous voulez, s'accumule toute la journée dans les sols et elle est restituée la nuit. Et pour vous dire à quel point ça a été insupportable cet été, il y a une nuit courant août, je me suis réveillé en nage avec une barre au front, je vous explique même pas ce que j'ai vécu, à tel point que j'ai été obligé de sortir de mon appartement à 3h du matin pour aller me balader et me rafraîchir. J'ai 36 ans, Estelle, alors je vous dis pas que si moi je l'ai vécu comme ça, je n'ose même pas imaginer comment ça a été vécu, notamment dans les EHPAD où c'est pas climatisé.
0: Et Thomas, au moment de votre balade, entre guillemets, à 3h du matin, est-ce que vous vous êtes dit « je vais déménager » ou « bon, je n'ai pas les moyens de déménager, je vais acheter une clim » ou « je vais changer autre chose » ?
3: Alors déménager, je ne l'envisage pas parce que je suis quand même bien situé dans le centre de Clermont, je suis à proximité de tout. Par contre, la clim, effectivement, c'est sur la liste du Père Noël pour décembre prochain, hein, je vous le dis tout de suite. Hein. On pense tout de suite à clim portative, on mettra les moyens qu'il faut, mais là, c'est vraiment cet été 2026, pour moi, c'est un peu une alerte pour le coup. Je l'ai vraiment très mal vécu par rapport aux étés précédents où, effectivement, il y avait de la chaleur, mais le ventilateur suffisait encore.

0: Pierre également qui nous appelle d'Herblest en région parisienne. Bonjour Pierre.
1: Bonjour à tous.
0: Merci beaucoup Pierre d'être avec nous. Est-ce que vous aussi, Pierre, vous réfléchissez à changer des choses dans votre quotidien justement par rapport à toutes ces canicules qu'on a vécues ?
1: Alors moi c'est déjà fait, j'ai pas attendu non plus les canicules de cette année pour commencer à m'inquiéter sur le sujet. Donc déjà j'ai profité à l'époque, comme maintenant ça a été bien raboté, des primes rénov.
0: Ouais.
1: Donc j'ai fait changer, bon ça c'était le thème de Charlotte Méritant sur les menuiseries, donc j'ai des double vitrages et j'ai fait isoler complètement la maison. Ça plus les volets, pour vous donner un ordre d'idée, j'avais quasiment 10 degrés d'écart entre l'extérieur et l'intérieur.
0: Ah ouais, donc c'est énorme. Donc pour le coup, vous avez réussi à bien vivre, on va dire.
1: Ah bah écoutez, là où il y avait 40 degrés dehors, j'étais à 27 dans la maison. Donc ça reste quand même beaucoup, mais enfin c'était largement supportable. Et l'histoire de la clim, bon moi je veux bien qu'on parle de surclimatisation partout, sauf que la clim, bah en fait c'est le chat qui se mord la queue. On rejette de l'air chaud, donc on est bien tranquille dans son petit appartement au frais, et puis on rejette l'air chaud à ceux qui sont dehors et qui n'ont pas la clim. Et on pense aussi à une chose, on ne pense pas du moins à une chose qui est quand même importante, c'est qu'on n'est pas les seuls êtres vivants sur cette planète, et c'est qu'il y a des milliers d'animaux qui meurent aussi, qui souffrent de ces canicules-là, et que si on accentue encore par la climatisation et le rejet d'air chaud les températures, en fait là aussi on impacte, on s'impacte nous-mêmes, puisqu'on a aussi besoin des animaux aussi pour vivre.
0: Oui, mais c'est vrai que ceux qui ont la clim étaient quand même bien contents, peut-être égoïstement, mais en tout cas cet été. Merci beaucoup Pierre en tout cas d'avoir été avec nous. On a des messages également sur le WhatsApp, Charles.
2: Ah bah, l'appel à planter des arbres de Baptiste Desmontiers, très entendu sur le WhatsApp. Olivier qui nous dit c'est vrai qu'ils ont enlevé les arbres partout, il n'y a plus que du béton partout, on manque d'ombre, mais c'est surtout la responsabilité des pouvoirs publics, des municipalités qui ont rasé les arbres un peu partout, à commencer par les cours d'école, estime Olivier. C'est le même message de Laurent aussi qui est sur le même thème. Et puis tiens, j'aimerais vous lire le message d'Adeline qui nous dit « Mais moi j'habite dans le nord de la France, comment on va faire ? Parce qu'on a froid en hiver, on doit allumer le chauffage à partir d'octobre, on paye à fond l'énergie jusqu'en mars, et puis maintenant il va falloir rajouter la clim du mois de mai jusqu'au mois de septembre. Comment on va payer nos factures d'énergie si on consomme toute l'année non-stop pour à la fois se chauffer puis se climatiser ?»
0: Alors après, il y a des clims réversibles qui font les deux, et le froid et le chaud, mais effectivement, ça coûte assez cher. Morad, est-ce à vous ?
3: Non, je voulais juste rajouter un mot à propos des arbres. Il faut effectivement planter des arbres, il faut aussi créer des potagers. Ça permettra à tous les enfants et à tout le monde de se rappeler de la saisonnalité. Et quand on parle des melons aujourd'hui en Île-de-France, je peux vous dire qu'en Bourgogne, il y a quelques jours, j'ai goûté du melon qui a été produit à la ferme auberge de la Ruchotte. Franchement, aujourd'hui, on est dans une situation où on est contraint de plus en plus à faire en sorte de limiter la hausse des températures. Et plus on fera ça, mieux ce sera.
0: Juliette, là, je vous sens blasée. Qu'est-ce qu'il y a ?
4: Non, mais créons des potagers, c'est bien.
0: Bon, écoutez, c'est un petit début, Juliette.
5: Pour le coup, c'est un truc que je vais vendre, donc c'est évite de me mettre une balle dans le genou.
2: T'es contre
4: mais contre l'idée d'un potager, genre c'est très bien. Mais genre, là, on parle de vagues caniculaires qui tuent par milliers des gens qui se sont retrouvés pris au piège dans leur appartement sans clim, sous les toits. Enfin, genre, ça a été le réveil sur la canicule. Genre, il ne concerne pas les potagers. Je suis d'accord sur les arbres, parce que
0: c'est un changement de mentalité.
4: Non, mais la changement de mentalité globale. L'arbre, c'est-à-dire il faut remodeler toutes nos villes, il faut réaménager nos villes.
0: De la part du camp
4: écolo qui est bien représenté sur ce plateau, qui nous a toujours parlé du vert et du green, etc. On avait
2: Juliette,
4: quand même Hidalgo à la tête de Paris pendant des années, au lieu, elle n'a fait qu'en arracher des arbres. Donc en fait, qu'est-ce qu'elle a foutu, Hidalgo, pour adapter Paris à la canicule? Qu'est-ce qu'ils ont fait tous les maires écolos de Bordeaux et ailleurs pour adapter leur ville au changement climatique?
3: Rien du tout. N'a jamais parlé de ce question. Aujourd'hui, ils découvrent le dérèglement climatique.
4: Mais non, personne ne le
3: découvre. Mais ils découvrent qu'aujourd'hui, on va devoir faire en sorte de changer nos modes de vie.
0: Très bien.
3: L'extrême droite, pardon. Non, mais alors, ils ont pas seulement des œillères. Ils ont aussi des. Ils ont aussi des.
0: Là, c'est pas un débat sur la présidentielle, en fait. Voilà. Donc, ça n'a rien à voir.
3: Un peu quand même. Un peu, pardon.
0: En tout cas, on vous a posé la question sur le compte Twitter d'Estelle Midi. Prêt à changer vos habitudes à cause de cette vague de caniculaire.

0: être.
1: Non, non, à 73%, on tient à ses habitudes. Sur le computer de l'émission.
0: Ce sondage. Charles, dans un instant, il y aura le répondeur de Pierre-Antoine Damcourt, les meilleurs messages laissés au 32-16. Et puis juste après, on parlera brocante, braderie. Est-ce que c'est toujours pour vous le temple des bonnes affaires? Venez nous raconter les meilleures affaires, les meilleurs marchandages de votre vie. On vous attend au 32-16.
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0: Il est 13h50, vous êtes dans Estelle Midi sur RMC, RMC Story. Vous le savez, c'est l'heure, évidemment, de retrouver Pierre-Antoine Damcourt, le répondeur, les meilleurs messages laissés au 32-16. Mais comme c'est vendredi, eh bien c'est le best-of, c'est parti.
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18: Oui, bonjour Jean-François, proviseur du lycée Chaptal de Mende. Voilà, nous sommes très honorés d'avoir été choisis par le président Macron qui va nous rendre visite pour la rentrée. Alors, rassurez-vous, on a éloigné toutes les profs de français et de théâtre de plus de 60 ans. Non, voilà, non, pour éviter un dérapage, un coup de foudre, tout ça, ça serait bête de démarrer l'année avec un scandale. Allez, bonne rentrée à tous.
1: Merci, Jean-François. On n'est jamais trop prudent, Estelle, jamais trop prudent.
18: Oui, bonjour Estelle, c'est Edouard Philippe. Alors voilà, c'était pour vous annoncer qu'avec mon équipe de campagne, après mûre réflexion face aux enjeux économiques, migratoires et écologiques de notre pays, nous avons décidé d'opter pour un slogan fort et audacieux. Des frites, des frites, des frites, des frites, des frites. Voilà, vive la République, vive la sauce samouraï et vive la France.
1: Ah, c'est vrai que la sauce samouraï, je peux me laisser tenter.
0: Meilleure sauce.
1: Ah,
0: avec de la
1: sriracha
0: un peu au-dessus pour la rendre encore plus piquante.
1: Je sais pas ce que c'est, mais bon.
0: La sriracha, bah c'est la sauce piment.
1: Allez, on va peut-être... elle nous a mis dans un tunnel, Estelle. Allez, message suivant.
18: Oui, RMC, c'est Monique Barbu, ministre de... Ah, ça m'énerve, ministre de quoi, je m'en souviens jamais. Bref, bon, c'est pas important. Voilà, ça y est, c'est la rentrée, donc boulot, boulot, boulot. Non, je déconne. Oh, moi, la canicule, ça m'a épuisé, j'ai posé tout le mois de septembre. Allez, Michel, remets-moi une sangria.
1: Et si c'était pas elle qui avait raison pour lutter contre la déprime de la rentrée, ne rentrez pas. Voilà, allez, on y va, on file, prochain message.
19: Oui, bonjour, c'est Bruno de Bergerac. Voilà, vous avez vu la nouvelle tendance masculiniste, le phéromone maxing. Ça consiste à ne pas se laver pour attirer les femmes. Bah écoutez, ils ont rien inventé. Moi, ça fait 10 ans que j'expérimente le concept et à part des mouches, j'attire pas grand-chose. Par contre, je fais mon propre fromage de...
1: Non, c'est pas possible ça. Et aujourd'hui, je suis mieux en métro, Estelle, on était tous collés serrés. Bah apparemment, cette nouvelle tendance cartonne. Hein. Je peux vous dire que ça... Ouh.
18: Oh, y'a quelqu'un? Oui, c'est Eric Ciotti. Hier, j'étais dans un collège pour assister à la rentrée et y'a des grandes troisièmes qui m'ont chopé par le slip et qui m'ont hissé en haut du mât comme un drapeau. Oh, venez me chercher.
1: On l'aide ou pas, Estelle? Non, on a une connaissance à Nice qui pourrait aller le décrocher du mât, mais connaissant Françoise, ça sera pas sans contrepartie.
20: C'est plus le mât qu'elle prendra.
1: Oh, Jean-Philippe, voyons. Oh, c'est la pause déjeuner, mince.
0: Allez, on prend beaucoup de hauteur.
1: Encore.
18: Oui, Estelle, Sophie Adenau. Voilà, c'était ma troisième sortie dans l'espace pour réparer la station spatiale. Alors, c'est une vieille bécane, mais elle tourne super bien, donc j'en ai profité pour faire quelques changements. J'ai mis un aileron chromé à l'arrière, j'ai fait des finitions avec deux néons parce que ça faisait un peu tristouné, et puis surtout, j'ai mis 200 kilos de son. Wouh, vas-y! Pop, pop, pop, mais plus de basse! Yeah, yeah! Voilà, donc maintenant, vous pouvez plus me manquer quand je passe dans le ciel.
1: Sophie, fais claquer un coup, après te fais niquer la batterie. Pour ceux qui auront la ref, évidemment. Sinon,
0: allez, dernier message.
18: Au secours, c'est encore Eric Ciotti, je me fais attaquer par des aiglons niçois. Lâchez-moi. Mais je suis pas un œuf, je suis le maire. Je suis le maire, lâchez mon crâne.
1: Ah, les petits aiglons niçois, bon. C'est mignon, bah, oui. C'est pas méchant.
0: Non, voilà. Bien sûr que non.
18: C'est pas vrai? Oui, Estelle, c'est Mimi Mati. Bon, j'essaie de claquer des doigts là pour annuler la grosse saucisse que j'ai sortie hier en disant que Bruel était plus harcelé que harceleur. Y'a rien à faire, ça marche pas. Qu'est-ce que c'est? Salut Mimi, je voulais te remercier pour ton soutien. J'ai apporté mon huile de massage. On va... Oh non, merde, disparaît, ça marche pas. Ouais.
1: On l'avait pas vu venir cet épisode, Joséphine, ange gardien de Patrick Bruel.
0: Non, ça c'est sûr. Ouais, allez.
1: Tu ne le diffuses pas, hein, ça ira pour nous.
0: Message suivant.
21: Coucou les petits loulous,
19: c'est Françoise de Nice. Bon, ça va, la semaine, la rentrée se passe bien. Alors j'ai vu que le porte-avions américain Abraham Lincoln allait faire escale en Thaïlande après 9 mois en mer. 9 mois. Eh ben c'est bien, direction Bangkok pour la Françoise. Je peux vous dire que ce week-end, les Américains, ils vont pas bombarder Clairon. Et moi, je suis pas fermé comme le détroit d'Hormuz.
0: Mais quelle lourdeur!
20: Non, mais c'est vrai, ils ont choisi Pattaya, vous avez vu, pour faire escale le porte-avions.
0: Oui, c'est vrai!
20: Ils ont fait Pattaya! C'était là, on s'est dit, bah, c'est à côté, on va s'arrêter.
1: Ça fait combien de temps? 9 mois?
20: 9 mois qu'ils n'avaient pas vu le.
0: Carnage à Pattaya, la terre ferme.
20: Ça va nous faire un film Netflix, tout ça.
0: Et puis Antoine Namcourt que vous retrouverez en direct lundi 13h50 dans Le Répondeur. 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Dans un instant, on parle de la braderie de Lille. Et vous savez que les brocantes, les vides-greniers, les braderies se multiplient un petit peu partout en France. Venez nous dire si pour vous, c'est toujours le temple des bonnes affaires. Et surtout, venez nous dire quelles ont été les meilleures affaires que vous ayez faites en braderie, comment vous faites pour marchander? On attend toutes vos petites astuces au 32-16. À tout de suite.
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0: Un instant dans Estelle Midi, on parlera de la braderie d'Oli. Et oui, ce week-end, alors brocante, braderie, vide, grenier, est-ce que c'est pour vous toujours le temple des bonnes affaires? Comment faire pour bien marchander? Quelles sont les meilleures affaires que vous ayez jamais faites? Eh bien, vous venez nous dire tout ça au 32-16. Vous êtes sur RMC, les 14h.
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11: Bonjour Estelle, bonjour à tous. Plus d'1 milliard d'euros pour venir en aide en urgence aux agriculteurs et puis énième vague de chaleur de l'été sur la France.
0: Un plan d'aide à plus d'1 milliard.
11: Ce plan d'aide pour les agriculteurs confrontés à une sécheresse inédite et à des canicules à répétition, il a été dévoilé ce matin par la ministre de l'Agriculture, Annie Genevard. Un financement qui doit permettre, selon elle, de soutenir les trésoreries, d'éviter les faillites, de relancer la production. Geoffroy Devry est exploitant agricole, président de l'Union nationale des producteurs de pommes de terre, et pas du tout convaincu.
12: C'est une annonce programmée de la mort de l'agriculture française. Ce que la ministre annonce, c'est du recyclage de mesures qu'on a déjà. Et on voit bien que ça ne suffit pas et c'est pas la hauteur des attentes et de la crise dans laquelle on vit actuellement suite au changement climatique. Nous, ce qu'on a besoin, c'est une aide directe dans les fermes, de la trésorerie pour pouvoir repartir sur un cycle d'exploitation. Moi, le manque à gagner sur ma ferme, il est énorme. Et donc, si je veux pouvoir racheter de la semence, si je veux pouvoir reproduire du blé, de la betteraves, des pommes de terre ici, eh ben j'ai besoin de cet argent pour racheter tout ce dont j'ai besoin pour la culture. Sauver l'agriculture, c'est donner de l'argent sonnant et trébuchant dans les trésoreries des fermes.
11: Geoffroy Devry, président de l'Union nationale des producteurs de pommes de terre.
0: Et c'est dans ce contexte, Rémi, que la France fait face à une nouvelle vague de chaleur.
11: La sixième depuis le début de l'été. 5 départements sont placés en vigilance orange. L'Ardèche, l'Aude, la Drôme, le Gard et l'Hérault. Les températures pourraient atteindre jusqu'à 40 degrés. Ce matin, la ministre de la Santé, Stéphanie Rist, a indiqué qu'environ 7000 décès supplémentaires ont été enregistrés lors des vagues de chaleur caniculaires qui ont frappé le pays cet été jusqu'à la fin juillet. Les données définitives seront disponibles dans les semaines à venir. Un incendie toujours en cours en Ardèche, parti hier en fin d'après-midi du sud du département. Il a déjà parcouru 50 hectares de végétation. Les suites du scandale des violences sexuelles dans le périscolaire parisien, Emmanuel Grégoire, le maire de Paris, et sa prédécesseure Anne Hidalgo sont visées par une plainte déposée par 17 familles. Elles demandent à la justice de déterminer ce que les élus savaient des dysfonctionnements et de leur éventuelle absence de réaction. Le studio de jeux vidéo français Dontnod envisage de se séparer de 90 employés sur 140 en France. C'est ce qu'il annonce 2 ans après un premier plan social confronté à un marché de plus en plus concurrentiel. Il y a du football ce soir, le début de la 3e journée de Ligue 1. Lyon affronte Auxerre à partir de 19h, le PSG Monaco à partir de 21h05. Et puis on termine avec les courses. Le quintet se déroule sur l'hippodrome de Vincennes. Ce sera en nocturne à 20h15. Le pronostic de Dimitri Blanc-L'Œil de la Dream Team des courses RMC. Son favori, c'est le 15, Caporal. Son outsider, le 13, Lutèce Della.
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0: 14h04 sur RMC. La dernière partie d'Estelle Midi, c'est maintenant.
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0: C'est la dernière partie d'Estelle Midi sur RMC, RMC Story, toujours avec Charles Magnin, avec le grand reporter Baptiste Desmontiers, le journaliste et réalisateur Morad Aitabouche et la journaliste à l'incorrect Juliette Briens. On parle brocante, braderie, marchandage dans un instant avec le début de la braderie de Lille. Demain, est-ce que pour vous, ces braderies sont toujours le temple des bonnes affaires? Est-ce que vous faites des bonnes affaires? Vous nous dites tout 32-16 et ça réagit déjà sur le WhatsApp.
2: Oui, Anthony qui nous écrit au 0612 424 424, l'astuce pour bien vendre en vide grenier, c'est de ne pas tomber sur Estelle Denis, qui est très dure en égo. Voilà,
0: je suis hyper dure. Ah, ça c'est quelqu'un qui est tombé sur moi
2: visiblement.
0: J'ai bien marchandé pour les
2: Il a dû brader un miroir à Estelle, à mon avis, Anthony.
0: J'ai beaucoup d'astuces à vous donner.
2: Voilà, vous témoignez vous aussi vos astuces, vos meilleurs souvenirs peut-être aussi de braderie, de brocante, de vide grenier. 0612 424 424.
0: 14h25, ce sera le tu préfères week-end de la flemme ou week-end sportif. On aura Aurel Gage également, le grand retour de ton médecin urgentiste. Il va nous parler de la mort de deux enfants à cause d'une amibe mangeuse de cerveau. Alors c'est arrivé à l'autre bout du monde, sauf qu'avec le dérèglement climatique, eh bien ces amibes, elles pourraient également arriver en France. On en parlera avec lui et puis on terminera avec les immanquables de Charles.
2: Et bien, j'ai le programme du week-end pour chacun d'entre vous autour de la table. Je sais que Morad aime les vendanges. Eh bien demain, ce sont les vendanges naturistes qui s'organisent en Occitanie.
0: Quel est l'intérêt ?
2: Que Estelle adore Céline Dion, et bien la boutique Céline Dion vient d'ouvrir aux Galeries Lafayette.
0: Mais c'est trop cher, Charles.
2: Oui, mais quand on aime, on ne compte pas.
0: Ah ouais, mais là, c'est vraiment cher. Hein.
2: Et puis, tiens, pour Baptiste et Juliette, est-ce que ça vous dit d'aller marcher avec des inconnus pour rompre la solitude? Une grande balade demain dans le bois de Vincennes. Peut-être que ça vous tente, ça cartonne.
0: Juliette
2: en tout
0: fait
2: cas.
0: Trop de bruit. C'est vrai, une balade bucolique.
2: Trop bruyante, oui, c'est vrai.
3: Brouillé avec tout le monde.
2: Bon, ouais. J'essaierai de. Oui, c'est ça. Ça peut mal se terminer. En tout cas, j'essaierai de la convaincre à 14h40.
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0: 14h06 sur RMC, on poursuit Estelle Midi avec l'événement du week-end et c'est bien sûr la braderie de Lille qui ouvrira ses portes demain. Près de 3 millions de personnes sont attendues pour ce vide-grenier géant. C'est l'occasion bien sûr de faire des bonnes affaires tout en mangeant des traditionnelles moules frites. Et Charles, pas besoin finalement de se déplacer dans le Nord parce que des braderies, des vide-greniers, des brocantes, il y en a absolument partout en France tous les week-ends et ça cartonne.
2: Plus de 50 000 chaque année en France, des brocantes, des foires, des braderies, des vide-greniers sur l'ensemble du territoire. Aussi bien à la campagne qu'en ville, une majorité de Français achètent ou vendent au moins une fois par an dans des brocantes, dans des vide-greniers. 12% des Français y vont au moins une fois par mois, 5% y vont toutes les semaines. Alors qu'est-ce qu'on cherche dans les braderies, dans les brocantes, dans les vide-greniers? D'abord des vêtements et des accessoires de mode, ensuite les articles pour les enfants, viennent ensuite les cadres et les miroirs, les livres, les outils, la vaisselle. Et quelles sont les motivations des accros à la brocante et à la braderie? D'abord, évidemment, les bonnes affaires, trouver des produits moins chers. Deuxième motivation, préserver l'environnement en achetant d'occasion la seconde main. Et enfin, dénicher un objet unique qu'on n'aurait pas trouvé dans le commerce ou sur Internet, mais qui a une vraie histoire.
0: Alors, brocante, braderie, vide-grenier, est-ce que c'est toujours le temple des bonnes affaires? Juliette, est-ce que vous y allez?
15: Alors, quand j'étais ado, j'adorais les jours de braderie à Chambéry. Mais sincèrement, j'y allais pour l'ambiance. Grosso modo, parce qu'en fait, tu croisais des gens que tu connaissais dans la rue, il y avait des sandwichs à la merguez, il y avait des chouchous. Donc c'était super. Mais les bonnes affaires, moi je suis désolée, il n'y a pas de bonnes affaires en général à la braderie, c'est quand même plutôt merdique. C'est les vieilles culottes, c'est les
0: papiers de
15: Monopoly.
0: C'est quoi, Juliette ?
15: Les Monopoly avec la moitié des pions. Et en plus, je suis désolée, ça implique quelque chose que moi j'aborde au plus haut degré, c'est le marchandage. Parce que si tu veux, moi, je ne m'appelle pas Estelle Denis. Si le gamin me dit que le docteur Maboule il est à 8 euros, je vais pas lui demander s'il me le fait à 6.
0: Mais bien sûr que si.
15: Bah non, mais moi je peux pas faire ça. C'est contre ma nature. Donc mais déjà, c'est contre ma nature. Donc
0: j'ai déjà négocié des lits à 2 euros à 1 euro.
15: Mais je sais. Mais c'est ça. C'est ça qui me fait peur avec toi. C'est ça qui me fait peur.
0: Mais enfin, mais sinon, il n'y a pas de plaisir. Si t'achètes un vieux Lego à 5 balles.
15: Voilà.
0: Donc ce qui est bien, c'est d'avoir à 2.
15: Voilà, et donc comme a priori je vais pas acheter le lot de 6 culottes, non c'est pas mon truc, je vais pas le dire autrement.
0: Mais c'est incroyable,
15: mais l'ambiance, les chouchous, les merguez, ça me convient très bien. Et c'est une belle tradition, etc. Mais c'est pas mon truc.
0: Vous pouvez acheter des trucs un peu vintage, un peu années 50, par exemple. C'est génial. Moi, j'avais acheté une vieille.
15: Moi, je vais chez Maison du Monde, je raque tout à 50 euros. Je suis une Yankee, en fait. C'est comme ça. Mais je préfère parce que c'est
0: un. Préfère aller.
15: Parce que c'est un confort mental, en fait. C'est un confort mental. Parce que marchander avec. avec la mère de Matteo sur tu vois sur les vieux livres, les vieux bouquins, Tom et Nana et tout. Non, je peux pas.
0: Mais c'est chiant. Non, je peux pas. Mais... Et t'as l'impression que tu ressors, t'as l'impression d'avoir tellement arnaqué tout le monde, mais t'es tellement heureux, mais c'est génial. Et t'as ton petit livre, t'as tes trucs.
15: Ouais.
0: Mais
15: t'as acheté la moitié de choses que dont t'avais absolument pas besoin.
0: Bien sûr que si. Aussi. Mais ça fait toujours plaisir. Ouais. Mourad Aïta, vous faites les brocantes ou pas?
1: Alors, ma mère adorait les brocantes. Dès qu'elle pouvait y aller, elle y allait. Et c'était formidable parce qu'elle connaissait évidemment tout le monde. Elle discutait. Et c'est un endroit de lien social.
0: Mais oui.
1: Voilà, un lien social. On discute, on échange, on rit. On va jusqu'à négocier, marchander, etc. Moi, je trouve que c'est un lieu extraordinaire parce que, en fait, il y a plus beaucoup de lieux comme ça, de liens sociaux, notamment quand on se balade en région, etc. Il y a plus. Et quand vous êtes là, il y a les bonimenteurs. Vous connaissez ces bonimenteurs?
0: Ah, les camelots, j'adore.
1: Les camelots. Mais ils ont une tchatche. Moi, je les trouve incroyables. D'abord, ils sont très drôles. En plus, ils ont souvent des produits à vendre qui ne sont pas vraiment à la hauteur.
15: La serpillère avec le sirop de menthe et de grenadine.
0: Moi, j'ai acheté. Mais le coussi-coussa. Mais coupe l'herbe.
1: Mais bien sûr. Mais c'est absolument génial.
15: Mais moi, je préfère aller en. Pardon.
1: Mais surtout, ça raconte une histoire. Chaque objet raconte une histoire. Et vous avez des gens en face qui ont une histoire autour d'un objet. Et puis, pour peu que vous ayez un peu de temps.
2: C'est un vrai plaisir. Il faut expliquer à Morad. C'est ensuite le lundi de raconter à tout le monde. Regarde-moi ce Tintin à 1 euro. Je l'ai eu à 50 centimes. Quelle boîte, mais tu vas le lire. Non, mais je l'ai eu à 50 centimes. Et l'autre, ils disent bravo, Estelle.
0: Mais Morad, est-ce que vous avez déjà fait des bonnes affaires en brocante?
1: Alors, je vais tout vous dire. C'est une belle histoire qui se termine un peu mal, mais d'abord, je vais commencer. Oui, elle est rapide. J'adore. Elle est rapide. Donc, c'est à Tanger, dans un sou. Il y a un antiquaire formidable. Je rentre, une jolie boutique, il y a plein d'objets extraordinaires, des montres, des appareils photos. J'adore les appareils photos, les vieux appareils photos.
0: Oui,
1: je rentre et je vois une Breitling, une vieille Breitling incroyable, etc. Je lui dis combien? Il me dit 300 euros. Je dis oh, c'est cher, etc. Je repars et l'après-midi, je me dis quand même 300 euros pour une Breitling en or et tout, c'est quand même pas cher. Mais je savais pas si elle fonctionnait très bien, etc.
0: Non, vous savez pas si c'était une
1: Breitling. Je reviens l'après-midi en me disant, je vais l'acheter. Et malheureusement, mon brocanteur, lui, l'antiquaire, il était à la mosquée, il faisait sa prière, on est au Maroc. Et donc, je me suis dit, mince, quand est-ce que je vais le voir, etc. Je fais le tour du quartier pour tout vous dire. Et finalement, la montre, elle a été estimée par le musée à Lausanne ou à Genève de Breitling, 10 000 euros.
0: Et vous l'avez acheté?
1: Je l'ai acheté à 300 euros, parce que j'ai appelé un ami qui avait les Breitling, qui était un collectionneur. Il m'a dit, voilà, tu vas perdre au max 300 euros, achète-la. 10 000 euros estimés, le musée voulait me la racheter parce qu'elle était très très rare. Le problème, c'est que 10 ans après, on me l'a volée.
15: Ah. Mais comment lui, il sait pas ce qu'il a entre les mains, en fait?
0: C'est ça que tu le récupères dans une autre brocante, tu dis elle doit être fausse, et puis
1: alors,
0: voilà. Et
1: ça, moi, c'est toujours ma déformation journaliste. Je lui demande, mais comment est-ce que vous pouvez me faire une montre à 300 euros? Il me dit, mais vous rappelez Tanger, c'était l'époque des hippies arrivaient, c'était la belle vie, c'était surtout les parents américains qui raquaient, etc. Puis à un moment, ah mince, la Breitling, bah, je la brade à 200 euros, 300 euros. Voilà comment ça se passait, puis ça se retrouve là. Des appareils photos, je vous assure, j'en ai des anciens, j'adore ça et je les ai pas payés cher. Donc c'est ça, c'est formidable.
0: Exactement, on retrouve plein de ces objets. Baptiste Desmontiers, brocante pas brocante?
3: Alors moi j'adore les brocantes, mais je préfère même encore les marchés aux puces. Il y en a partout, mais c'est de la brocante aussi, c'est-à-dire que vous avez des, vous trouvez. Ce que j'adore, c'est dénicher des belles affaires. Dans les brocantes, ça change un peu. Il y a vraiment des trucs à boire et à manger. Effectivement, je suis pas tout à fait de la vie de Juliette, mais c'est vrai que parfois,
1: quand
3: il y a
1: pas
3: des jeux de société
1: où
3: il manque la moitié des pièces. Mais en revanche, dans les marchés aux puces, c'est-à-dire en gros, c'est un peu ce qui centralise toutes les brocantes. Vous faites des affaires de dingue. Alors c'est pas Tanger, mais c'est Bruxelles. Le marché aux puces de Bruxelles est absolument génial. J'ai fait des affaires.
0: C'est pas donné, hein.
3: Non, parce que là, pour le coup, c'est vous négociez sur une place en extérieur.
0: Oui.
3: Moi, j'ai acheté un exemplaire de Tintin chez les Soviets. Une misère.
15: Ah, mais vous êtes courageux, en fait.
3: J'ai acheté une petite.
0: Ah, bah, évidemment.
15: Moi, je suis Team Carrefour, quoi.
3: Une petite caméra Super 8 et à Moscou aussi, du coup, on discute entre grands.
0: Ah, oui, bah, excuse-nous, voilà.
3: Non, mais au marché aux puces, j'ai acheté une montre qui n'a pas de valeur, mais magnifique. En fait, ce que j'adore, c'est que vous trouvez des vieux objets.
1: Voilà.
3: Moi, c'est ça qui me plaît, c'est les vieux objets. Et vous aurez un jour la chance de venir chez moi, Estelle, vous verrez, j'ai plein de vieux objets dans mon salon.
0: On a Jérôme, tiens, qui est avec nous. Il nous appelle de Wettolsheim, dans le Haut-Rhin. Bonjour, Jérôme.
16: Bonjour Estelle, bonjour à toute l'équipe. Bonjour.
0: Vous faites une braderie ce week-end, Jérôme?
16: Alors en Alsace, on n'appelle pas ça une braderie, on appelle ça un marché aux puces.
0: D'accord.
16: Et
0: allez-y.
16: dimanche à Sainte-Croix-en-Plaine, bah, j'aurai mon petit stand pour vendre de tout et d'importe quoi.
0: Ça veut dire quoi, tout et n'importe quoi, Jérôme? Vous vendez quoi?
16: Des habits, des bouquins, des jeux vidéo, de tout. C'est l'excuse pour se débarrasser des choses qu'on a à la maison.
0: Mmh. Oui, alors là, comme ça fait pas très envie, Jérôme, mais
15: jeux vidéo.
0: Vous pensez que vous allez gagner combien ce week-end avec tout ça?
16: Oh, je pense qu'en bénéfice net, je devrais faire dans les 200 euros à peu près.
0: Ah ouais, oui, donc c'est des bonnes affaires. Et derrière, vous les réinvestissez dans la brocante, Jérôme?
16: Moi, non, ma femme, oui.
0: et Jérôme, est-ce que y a des gens qui marchandent ou est-ce que les gens ils sont plutôt cool et ils vous achètent au prix?
16: Ça dépend. Des fois, des gens, ils ont conscience du prix et comme moi, le but c'est de me débarrasser des choses que j'ai en trop. Certains ne vont pas marchander. Par contre, il y a des fois, c'est un petit peu dur. C'est un petit peu dur, surtout quand on est vendeur. Donc, mais bon, à la fin, hop, on laisse partir à un prix qui convient à tout le monde et tout le monde est content. Moi, je me débarrasse de mes choses et les gens, ils ont pris quelque chose en plus pour chez eux, donc tout le monde est content. Et à la fin de la journée, ben, on a fait un petit bénéfice. Ma femme, elle est contente, elle peut dépenser des sous. Les filles, elles peuvent s'acheter des livres, des choses comme ça.
0: Eh ben, écoutez, c'est génial, Jérôme. On vous souhaite un bon marché aux puces. Donc, ce week-end, et c'est vrai que c'est gagnant-gagnant. Voilà, tout le monde est content. Et en plus, on passe un bon moment. Merci beaucoup, Jérôme. Et on a un spécialiste, de la braderie de Lille qui est avec nous. C'est le journaliste Alexandre Lenoir, collaborateur du Lonely Planet Lille et qui a un stand également à la braderie de Lille ce week-end. Bonjour, Alexandre.
17: Bonjour.
0: Et merci beaucoup d'être avec nous. Moi, je me suis souvent demandé, est-ce qu'on peut encore faire des bonnes affaires à la braderie de Lille? Il y a tellement de monde.
17: Oui, carrément, on peut faire des bonnes affaires. Parce que comme disait Jérôme avant, il y a pas mal de gens, je fais partie, qui cherchent en fait à se débarrasser de leur brol. Hein, de leur vieux...
0: C'est quoi le brol?
17: Les brols, bah, des brols, c'est des trucs qui traînent chez toi.
0: Des bibelots.
17: Voilà, des bibelots. Ça peut être aussi des fringues, des bouquins, des voilà. On veut s'en débarrasser pour faire de la place dans la maison et le but premier, c'est de s'en débarrasser. Donc, on trouve des trucs à 1, 2, 3 euros qui en valent 10 fois plus, quoi.
0: Ah ouais, donc ça, c'est plutôt pas mal. Est-ce que vous avez des techniques à nous donner pour bien marchander, Alexandre?
17: Alors, pour bien marchander, bah oui, il faut marchander, c'est un peu le principe, toujours. Des techniques, oui, discuter, parce que comme vous le disiez tout à l'heure, l'idée de la braderie, c'est aussi de rencontrer des gens, donc on discute pas mal avec les gens qui s'arrêtent, alors ça commence autour d'un objet, puis des fois on discute 15-20 minutes, enfin vous connaissez les gens du Nord,
0: oui.
17: Ils sont sympas. Oui, pourquoi je disais ça? Pour faire des affaires, parce que tu discutes, et puis à la fin, allez, vous me le faites à combien? Vous avez bien aimé, allez hop, bon. Je vous le laisse. Mais le meilleur moyen de faire des affaires, c'est quand même d'aller, je le dis ça, de pas prendre le train tout de suite pour repartir à Paris ou ailleurs. Vous restez le dimanche 2 heures avant la fin, et là, les gens se débarrassent de leurs trucs. Donc moi, mes meilleures affaires, je les ai eues gratos.
0: Il reste pas le meilleur à la fin. Vous savez, c'est comme au marché, hein. Il reste pas les meilleurs fruits. Hein.
17: Ça dépend parce que des bouquins. Non. Il y a des stands de livres. Les mecs repartent. Ils laissent les bouquins. Il y a des tas de stands. Servez-vous. Et donc si on trouve des trucs pas mal. Hein. J'ai trouvé une plancha grillade en marbre et tout. Quoi? Il m'a donné.
0: Mais
17: si. Oui.
2: S'il y a un air fryer, Estelle est dans le train dans 5 minutes.
0: Je n'achète pas des air fryers d'occasion.
17: Un truc encombrant que tu voulais vendre 60 balles et puis il n'y a personne qui est passé. Bon, tu te dis, au fur et à mesure où ça arrive, tu te dis, ah non, je ne rembarque pas ce truc chez moi. Donc, la première personne qui passe, qui le regarde un peu de trop près à H-2 de la fin, tu lui dis, allez, je vous le laisse à 10. Donc, il ne faut pas hésiter à traîner vers la fin.
0: Ok, ça c'était la bonne astuce. Moi j'ai une autre bonne astuce. Bonne astuce. Quand vous allez faire des brocantes avec vos enfants et vous leur apprenez un peu la valeur de l'argent, moi je dis toujours à mon neveu ou n'importe où mes enfants, je vais te poser la question à un moment, je vais dire excusez-moi, ça vaut combien? Et à ce moment-là, mettons la personne dit 10 euros, je lui dis à ce moment-là, je vais te dire tu as combien d'argent de poche? Et là tu divises par deux. C'est comme ça qu'on négocie, parce que en plus, comme t'es un enfant, pour le coup, tu vas.
2: Et on parle d'enfant de 300 ans.
0: Voilà. Et donc,
3: là, tu vas voir.
0: Tu vas voir des Lego. Et tu dis c'est combien le Lego. La personne te dit 10 euros. Et là, tu demandes à l'enfant, mais tu as combien d'argent de poche. Et normalement, il doit te dire 5 euros. Tu te dis, bah, il a 5 euros, le pauvre.
15: Et normalement, c'est un monstre. Mais c'est pas possible.
0: Mais ça marche hyper bien.
2: Et tu pleures un peu, tu fais les yeux.
1: Et il t'a jamais trahi, le neveu. Tes enfants, ils t'ont jamais trahi.
0: Si, souvent, ils sont tellement content, ils disent, ah, mais j'ai 10 euros. Bah non, non, ça va pas. Mais bon, voilà.
3: C'est une petite astuce très simple. Si vous arrivez sur un stand, vous adorez, par exemple, je sais pas, en ce moment, les cartes Pokémon, les trucs, vous flashez sur un objet. Surtout, vous vous précipitez pas dessus.
0: Tu dis, j'ai vu le même tout à l'heure, il était moins cher.
3: Non, vous allez demander le prix de l'objet qui est à côté. Vous allez éventuellement acheter le bouquin qui est à côté. Et au dernier moment, vous dites, et ça, au passage, combien ça coûte? Parce que si le vendeur, il est pas trop bête, il voit que vous arrivez sur l'objet, donc il va pas négocier.
0: C'est comme un appartement. Merci en tout cas Alexandre Lenoir d'avoir été avec nous. La bonne astuce pour la braderie de Lille et toutes les autres braderies, d'ailleurs on va la prendre, l'astuce d'Alexandre, c'est d'arriver au dernier moment. On a également Valérie qui est retraitée et qui nous appelle de Vitry en région parisienne. Bonjour Valérie.
18: Bonjour Estelle, bonjour tout le monde.
0: Et merci beaucoup d'être avec nous Valérie. Alors Valérie, vous avez eu la chance de vivre quelque chose qui serait le rêve de tout le monde. C'est un peu, c'est la bonne affaire du siècle, non, Valérie. Racontez-nous.
18: Bonne affaire. En tout cas, c'est pas un gain sur un achat. Je prends une lanterne. J'achète une lanterne en vide-grenier, une vieille lanterne fin 19e. Bon, je repars. Le monsieur me dit, attendez, il y a des vitres à mettre. Il me donne un carton, plein de journaux, tout ça. Bon, j'arrive à la maison. Je déballe tout ça. Je déballe les journaux. Puis j'entends un petit bruit par terre. Qu'est-ce que c'est? Un louis d'or.
0: Oh, mais non. Incroyable.
15: Incroyable.
18: Eh bien, voilà, j'ai revendu louis d'or pour acheter d'autres affaires plus tard.
0: Mais c'était combien le louis d'or, Valérie?
18: Oh, je sais pas, j'ai peut-être 150 euros, quelque chose comme ça, ouais.
0: Ah, ça fait plaisir quand même, hein, franchement. Vous avez énormément de louis d'or.
18: Du coup, j'ai encore la lanterne, j'ai plus le louis d'or, mais je sais pas, ça fait une anecdote, la preuve, et je continue d'aller en vide-grenier, j'adore ça. Et il y a des vraies affaires pour le coup, sur des achats-reventes ou. Ben voilà, c'est une petite anecdote.
0: Et vous marchandez, Valérie, ou pas?
18: Oui, bien sûr.
0: Vous avez une astuce ou pas pour nous, Valérie?
18: Il faut faire, faut regarder, faut repartir. Dire bon, non, je réfléchis, c'est un peu trop cher, vous repartez, vous revenez. Alors parfois, quelqu'un d'autre achète avant vous, hein. C'est un risque.
0: Oui, mais c'est vrai que ça, c'est le bon truc.
18: Mais c'est le bon truc parce qu'ils veulent vendre. Alors bon, de bonne heure, après, oui, c'est mieux aussi. C'est une astuce. Faut pas la fin d'après-midi, il n'y a plus rien, quoi. C'est plus, donc de bonne heure, parfois après les brocanteurs, mais on arrive quand même à trouver certaines choses vraiment très, très sympas. Et on est heureux quand on a rien. C'est génial.
0: Ouais, je suis d'accord avec vous. Et le côté un peu blasé, genre, ah ouais, oh, je l'ai vu moins cher. Ouais,
18: mais bon, oui, bien sûr.
0: Ça dépend. Ouais, c'est un peu cher quand même.
18: Voilà, ouais, c'est un petit peu cassé là. Ouais. Oh, non, c'est scellé là. Attendez, hop, il fait plus. Je vais voir. Et puis même s'il vous rattrape pas, faut repasser. Et puis bon, on y arrive quand même. Hein. Et puis après, on a plein de trésors chez soi et peut-être trop d'ailleurs.
0: Ouais. Ouais. Après, merci Valérie en tout cas d'avoir été avec nous. Merci pour cette jolie anecdote. Allez, on termine rapidement avec Marie. Bah Marie, elle est brocanteuse professionnelle à Limoges. Bonjour Marie.
19: Bonjour Estelle, bonjour toute l'équipe. Mais moi, je suis une jeune vieille brocanteuse. J'ai presque 70 ans.
0: Ouais.
19: Et mon magasin s'appelle Deuxième Chance.
0: D'accord,
19: parce que je voulais donner une deuxième chance aux objets, deuxième chance à moi. Et alors, on a aussi une blague locale. C'est quand on ne trouve pas chez mon voisin, on peut trouver chez moi.
0: D'accord.
19: Ouais. Donc, ça s'appelle Deuxième Chance. Voilà.
0: Ok. Et vous vendez quoi? Qu'est-ce que vous vendez le plus, Marie?
19: Alors, moi, je suis un peu spécialisée dans tout ce qui est art de la table.
0: D'accord.
19: Limoges oblige, hein, forcément. Donc, tout ce qui est céramique du Sud, Valoris, etc. Enfin, voilà, je vends un peu de tout, mais surtout, comme j'ai une boutique qui doit faire grosso modo 30 mètres carrés,
0: d'accord.
19: Bon, je ne vends pas d'armoire normande ni table de ferme.
0: Ah bah écoutez, et ça marche bien, Marie?
19: Mais moi, j'ai une clientèle fidèle parce que je reviens tous les mardis avec des choses nouvelles.
0: D'accord.
19: Et mes clients, ils viennent se faire un petit achat plaisir à 20, 30 euros et tout ça. Par rapport au marchandage, moi, je ne marchande pas. Quand je vais chiner, je ne marchande pas. J'achète au prix. Vous voyez ce que je veux dire?
0: Oui, je vois bien, Marie.
2: C'est une autre philosophie.
3: Vous achetez où, Marie, si je puis me permettre?
19: Alors,
3: est-ce que vous achetez vos objets?
19: Alors, par exemple, là, je suis en train de vider l'appartement d'un copain.
0: D'accord.
19: Où j'ai trouvé de la vieille porcelaine 19e, magnifique. Je vais dans les trocantes, je vais dans les vide-greniers, mais moi, je n'y vais pas tôt le matin. J'y vais plutôt vers midi.
0: Et oui, au moment où les gens mangent.
19: Oui, c'est ça. Comme ils ont les mains occupées, ils ne se rendent pas compte de ce qu'ils vendent.
0: Génial. Ben, c'était l'astuce de Marie. Merci beaucoup. Marie, magasin Deuxième Chance à Limoges. Merci. Marie, et puis alors, vous êtes très nombreux à avoir témoigné sur le WhatsApp. Je vois Charles, il croule sur les messages.
2: Oui, en effet. Tiens, Yacine qui nous dit bien sûr qu'on fait de très belles affaires et même de très belles rencontres. C'est dans une brocante que j'ai rencontré ma femme. Raconte Yacine, mais oui, on y fait de très belles rencontres aussi. Vous êtes nombreux aussi à être vendeurs sur ces vide-greniers, sur ces braderies. Et comme Stéphane à nous dire, mais oui, mais c'est fini les grosses recettes sur une journée. Désormais, il y a trop d'Estelle Denis dans les braderies. Benjamin aussi nous dit, je suis totalement d'accord avec Juliette. Les personnes comme Estelle qui négocient comme des rats morts, c'est ça qui gâche le plaisir quand on est vendeur. Et puis j'ai Christophe qui nous dit, mais être vendeur, c'est génial. Ça permet d'arrondir les fins de mois, de passer un bon moment, de faire de la place chez soi. Et contrairement à ce que dit Juliette, il n'y a pas que des culottes sales ou des chaussettes trouées, il y a aussi de très beaux objets à aller chiner.
0: Alors, on vous a posé la question sur mon Twitter d'Estelle Midi. Est-ce que c'est toujours le temple des bonnes affaires?
2: Les brocantes, les moindries, bah non. Non à 58%.
0: Ah oui, c'est quand même étonnant. Oui. Et pourtant, les Français les adorent. Dans un instant, on aura Aurel Gage, RMC Santé. On vous parlera de cette amibe mangeuse de cerveau qui a déjà tué deux enfants aux États-Unis. Et à cause du dérèglement climatique, à cause de l'eau qui se réchauffe, eh bien, ça pourrait également arriver en France. On vous explique tout avec Aurel dans un instant. À tout de suite.
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9: Il est 14h31, vous êtes dans Estelle Midi sur RMC, RMC Story. Et tout de suite, c'est RMC Santé avec notre médecin urgentiste Aurel Gage.
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9: Et Aurel, aujourd'hui, on va parler d'une info que nous avons vue il y a quelques jours, la mort de deux enfants, en fait, aux États-Unis, un enfant et un adolescent, ils sont morts à cause d'une amibe dévoreuse de cerveau. Alors évidemment, l'image, elle est absolument terrifiante, ils sont morts parce qu'ils se sont baignés dans des lacs et des rivières, et ce serait quand même dû au réchauffement climatique.
10: Alors, oui, c'est important de comprendre que ce serait dû au fait que, à cause du réchauffement climatique, eh bien, il y a des eaux qui sont à des températures plus élevées, et cette amibe, elle a un goût particulier pour des températures assez hautes. C'est-à-dire que là où d'habitude, les bactéries, certains virus, généralement, ils aiment pas beaucoup la température. Là, c'est l'inverse. Elle est thermophile. C'est-à-dire, thermos, elle aime la, température, et phile, elle aime la température. C'est-à-dire, entre 30 et 45 degrés, c'est le paradis pour elle. Et donc, ça veut dire que, eh bien, lorsque vous avez des eaux qui sont chaudes, aux alentours de 30 degrés, cette amibe, qui est donc une petite cellule, on peut la retrouver assez facilement. Mais il faut bien savoir qu'on en retrouve aussi en France, hein, mais ça implique quand même d'avoir des fortes températures d'eau.
9: Et comment on fait pour l'attraper, cette amibe ?
10: Alors, cette amibe, en fait, elle a une petite particularité. Théoriquement, elle n'est pas censée se balader chez nous. C'est-à-dire qu'elle n'est pas censée se balader chez l'humain. On est ce qu'on appelle un hôte accidentel. Elle, tous les organismes dans la vie, l'humain, les petits, etc., le but, c'est de se reproduire. L'amibe, son substrat pour se reproduire, ce n'est pas l'humain. En fait, c'est, à la base, c'est les eaux chaudes, c'est la boue, on va dire, un peu chaude, mais en soi...
9: Elle
10: nous aime pas, c'est un autre accidentel. Par contre, le problème, c'est qu'elle est un petit peu futée. Ce qu'elle va faire, c'est que lorsque, eh bien, vous allez avoir de l'eau qui va rentrer dans le nez, en haut du nez, eh bien, vous avez l'os qui est juste avant le cerveau. Elle va passer via le nerf olfactif, parce qu'en fait, le nerf qui permet de ressentir, bah, c'est un trou directement dans l'os. Moi, je trouve ça quand même assez intéressant. Elle remonte tranquillement. Et puis, une fois qu'elle remonte, bah là, elle va s'attaquer aux méninges, c'est-à-dire les membranes du cerveau, et ensuite directement au cerveau. C'est pour ça qu'on va avoir une méningoencéphalite. Et malheureusement, là, la létalité, je préfère pas vous le dire, vous allez avoir peur, mais c'est plus de 95%.
11: On peut rien faire, quoi.
10: Il y a quasiment horrible. Rien. Il y a des protocoles, mais en pratique, très, très honnêtement, c'est fini. Enfin, c'est fini.
9: Mais c'est quoi les symptômes si on va se baigner dans une eau à 30 degrés, une eau stagnante, d'un lac?
10: L'histoire de cette amibe, généralement, c'est vous allez vous plonger dans l'eau. Il y a quand même une notion, faut qu'il y ait forcément une notion d'immersion de la tête, hein, parce que elle va pas remonter toute seule. Si vous avez bu la tasse, c'est pas très grave, parce qu'en fait, par définition, le fait de boire l'eau, il y a pas de risque qu'elle passe par le sang, qu'elle remonte dans le cerveau. Non, elle a vraiment une physiopathologie qui est claire. C'est vraiment l'eau qui doit rentrer à forte pression au niveau du nez. Donc, exemple, si vous faites un plongeon, et il faut que ce soit une eau qui est fortement contaminée, parce qu'il y en a quand même un petit peu des amibes qui peuvent traîner en France. Mais bon. vous allez avoir 5-7 jours où tout va bien se passer, et puis ensuite, malheureusement, c'est fulgurant l'évolution avec cette atteinte qui est pire en soi qu'une méningite, les méningites classiques qu'on connaît, où là, vous allez décéder assez rapidement. Par contre, je vous rassure, parce que attendez, je vous rassure, cas en 2008 en France, d'accord.
9: Bah oui, mais quand même, c'est déjà un cas.
10: Un cas en 2008. Et
9: c'était
10: les amis, c'était en Guadeloupe.
9: D'accord.
10: Et ensuite, l'autre chose, pour vous rassurer, c'est qu'on a fait des tests quand même à la recherche de ces amibes. On en trouve principalement dans les eaux chaudes. Les eaux chaudes, c'est des eaux chaudes artificiellement près des centrales nucléaires, aux endroits où justement vous avez l'eau qui est déversée dans les rivières qui est un peu chaude. Et bien sur 100 prélèvements, on avait à peu près 20% des prélèvements où il y avait de ces amibes-là. Mais c'est-à-dire que dans l'eau classique de baignade, vous en aurez pas. Par contre, ça veut pas dire que c'est dénué de tout risque, hein, l'eau de baignade.
9: Oui, alors, soit c'est ce que j'allais vous demander, parce que bon, bah là, on a vu que tout le monde se baignait dans la Seine, mais on sait que la Seine, il y a quand même la maladie du rat.
10: La leptospirose.
9: Les égoutiers sont vaccinés, par exemple. Mais alors, grosso modo, quand on a des enfants, tiens, avec nous, et que on a envie de se baigner, il fait chaud et on sait qu'il va faire de plus en plus chaud, on se méfie de quoi ? Qu'est-ce qui peut nous arriver si on se baigne dans une eau à 30 degrés ?
10: Bah, alors là, si vous baignez dans une eau à 30 degrés, il faut se dire déjà. Pour qu'il y ait contamination, il faut qu'il y ait inoculation. Inoculation, ça veut dire qu'il faut que la bactérie rentre. C'est très rare en soi, je vous rassure, qu'une bactérie, qu'un virus, dans les conditions actuelles que vous avez rencontrées, si vous plongez votre bras dans une eau contaminée, il ne va rien se passer.
9: Mais si j'ai une plaie ?
10: Ah, là vous avez raison. Si vous avez une plaie, c'est d'ailleurs pour ça qu'on va vous demander de la recouvrir. On va vous demander de mettre un pansement qui va vous permettre justement d'éviter que ça rentre. L'autre chose, c'est pareil, les autres modes pour rentrer d'une bactérie, à part la plaie, on l'a dit, c'est soit j'avale l'eau, c'est pas grave pour l'amibe, soit vous faites des plongeons et l'eau en fait va se propulser dans les muqueuses et parfois ça peut passer en intramuqueux. Mais si vous faites de la brasse, que vous n'avez pas de plaie, que vous évitez de plonger la tête, que surtout, et ça c'est le plus important, vous consultez avant soit le site de l'Agence régionale de santé de votre région, soit le site des baignades.
9: Non mais je sais.
1: Les enfants, on va pas aller se baigner à côté de la centrale nucléaire, techniquement, avec les enfants.
9: Non, mais il n'y a pas que ça. Dans n'importe quelle eau chaude, tu as plus de bactéries, c'est ça
10: que... Alors oui, par contre, le problème, c'est que c'est vrai que cette eau chaude, elle est quand même plus en faveur du développement de bactéries. Et d'ailleurs, on l'observe déjà, hein, ce réchauffement climatique, ça a eu des conséquences en France. Certes, les amibes, c'est pas le sujet à l'heure actuelle, mais vous avez d'autres problèmes. Par exemple, je sais pas si vous voyez ces étendues de mares vertes qu'on peut voir.
9: Ça, je m'y baigne pas, oui.
10: Eh ben, en fait, oui, mais sauf que ça montre bien que ça a un impact qui est déjà qui est déjà là, en fait, l'impact réchauffement climatique.
11: Les fameuses
10: cyanobactéries.
11: Exactement. Terrible.
10: Ça rend des zones où on peut pas se baigner. Puis ensuite, il y a une deuxième chose. Si je vous fais bzzz.
9: Les moustiques.
10: Eh ben, les moustiques tigres, il y en avait pas avant. Hein. C'est le réchauffement climatique qui a participé au fait. Et c'est porteux. Exactement. On se retrouve dans la situation. Maintenant, on a des maladies qu'on n'avait pas avant. Donc, il y a un réel impact. Bon, après, je vous ai un petit peu menti, puisque la particularité du moustique tigre, c'est qu'il fait pas bzzz. C'est le moustique que vous.
9: Ouais. Voilà. Ça va alors.
10: Il est silencieux.
1: Il est pendant la journée.
10: Exactement.
9: Donc, en fait, on se baigne plus, quoi.
10: Donc, en fait, alors, c'est vrai que j'aurais tendance à vous dire si, vous pouvez vous baigner, juste pas si vous avez des plaies. Et puis, évitez de plonger la tête dedans. Ah oui, et surtout, si vous avez des lentilles, enlevez-les. J'oublie à chaque fois ça.
9: Bah, moi j'ai eu une amibe.
10: Non.
9: Bah oui.
10: Oula, ça j'oublie à chaque fois de le dire.
9: C'est
10: un petit réflexe à avoir, mais franchement, c'est un réflexe de base. C'est hyper grave. Vous pouvez avoir en fait un abcès qui se fait entre la lentille et là, et vous pouvez perdre la vue. C'est un truc vraiment, c'est tellement basique que je l'oublie parfois de le dire.
9: Bah, j'ai eu droit et je peux vous dire que je ne le souhaite à personne.
12: On se méfie de l'eau chaude en nature.
10: Oui.
12: C'est tout.
10: Oui. Ah bah oui,
12: et de continuer à se baigner dans les rivières.
13: Enfin, oui, la rivière, on peut y aller quand même.
10: Ah oui, non, alors la rivière,
9: non,
10: ça dépend de l'origine.
9: Il y a des déjections d'animaux.
10: Il y a des déjections d'animaux et c'était la raison. C'est vrai qu'un des risques avec ces sports-là, c'est le fait que, eh bien, par exemple, canyoning, etc. Moi, les choses que je peux avoir aux urgences, c'est des cas de leptospirose, la maladie des égoutiers. En fait, c'est dû à l'urine de rat. Faut savoir, le risque zéro n'existe pas, n'existera pas.
13: Oui.
10: De toute façon, la question, c'est est-ce que c'est un risque qui est acceptable ou qui ne l'est pas? Si, franchement, vous plongez pas.
9: J'y vais.
10: Vous plongez pas la tête, vous n'avez pas de plaie, il n'y a pas d'inquiétude à avoir. Et surtout, si vous avez, dans les 4 jours, un peu de fièvre, vous en parlez à votre médecin, vous dites, je me suis baigné là, il va tilter, il va se dire, c'est peut-être une leptospirose, c'est peut-être.
12: Une amie mangeur de cerveau.
13: On est allé se baigner à la centrale avec les enfants. On a un peu de fièvre.
9: En tout cas, merci beaucoup Aurel Gage de nous avoir alerté avant ce week-end où il va faire très chaud dans le sud.
13: Oui, on ne se mène pas à la centrale.
9: On a bien compris. Non, mais merci de nous avoir alerté sur ces dangers. On rigole, mais ce sont des dangers réels et qui pourraient bien être encore plus fréquents ces prochaines années avec le dérèglement climatique. Merci beaucoup Aurel Gage d'avoir été avec nous. 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
13: Et on commence, Charles, avec la balade du jour.
14: Une promenade géante organisée demain entre inconnus du côté du parc de Vincennes, près de Paris. Objectif, reconnecter les gens, se rencontrer autour d'une promenade et lutter contre la solitude. Le concept est né sur TikTok. Ce sont des jeunes qui ont lancé ce qu'ils appellent des sauce walk. Il y a eu plusieurs premières à Lyon, au parc de la Tête d'Or. Il y a eu un premier rendez-vous parisien au Buttes-Chaumont. Demain, ce sera donc au parc de Vincennes. 120 places gratuites qui ont toutes été réservées en moins de 30 minutes sur les réseaux sociaux. Les participants

0: ont un point de rendez-vous, ils se voient attribuer un binôme avec qui marcher, on leur donne même des petites cartes avec des sujets brise-glace pour lancer la conversation, et à la fin il y a un grand pique-nique avec tout le monde.
1: Non, non, moi je trouve ça génial, c'est mon coup de cœur de la semaine, et bravo aux organisateurs. Alors je vois que Juliette est pas d'accord avec moi, mais bah, c'est génial, il y a plein de gens qui sont seuls, il y a plein
2: Mais je sais, mais franchement, moi ce que ça traduit, c'est quand même, on a des sacrés... On a des sacrées carences affectives quoi dans ce pays. Enfin, ça va pas. Il y a quelque chose qui tourne pas.
3: Oui, c'est une réalité.
2: Et merci là, est-ce que t'as même besoin qu'on te donne une liste de sujets brise-glace en arrivant parce que tu sais même pas de quoi causer. Enfin.
1: Ouais, mais tu sors dehors. C'est con, mais tu vas te battre, tu marches. Tu sors dehors, tu rencontres des jeunes, et puis parfois, en fait, bah, t'es un peu timide, et quand t'es avec des jeunes de ta classe, par exemple, et ben, c'est compliqué, tu te sens un peu jugé. Là, c'est des gens qui
2: rien,
1: peut-être jamais,
2: il y a rien à critiquer. Il y a rien à critiquer si ça peut aider des gens, et si les gens sont contents de participer à ce genre de marche, de rencontre. Genre, c'est très bien. Qu'est-ce qu'on peut dire d'autre? C'est sûr que moi, j'y mettrai jamais un pied, mais je suis aussi peut-être pas le public visé. Voilà.
3: Moi, je
2: puis j'ai des amis en fait aussi.
1: Ouais, mais les gens qui ont pas d'amis, vous voyez bien que la solitude des jeunes n'a jamais été.
2: Donc je suis pas visée, donc j'ai rien à dire.
3: Moi je trouve ça absolument génial. Je trouve dommage de limiter à 150 personnes.
1: 120.
4: Bah, 120. Là il y a des bénévoles, oui, mais c'est les premières. Ils disent que ça va se développer.
3: Mais il faut pas oublier l'éco-anxiété. C'est vrai qu'aujourd'hui c'est important de pouvoir se reconnecter avec la nature, se reconnecter avec les gens, discuter, échanger. Et franchement, quand vous êtes comme ça dans une balade bucolique avec tout autour des gens qui ont juste envie de se trouver, mais c'est formidable. Mais moi, je pense que c'est, on devrait, la sécurité sociale devrait rembourser. Je sais pas s'il y a un droit d'entrée.
4: En l'occurrence, c'est gratuit. Non, on peut faire un don à la fin, si on veut, pour aider les bénévoles qui organisent tout ça.
3: Bien sûr.
4: Des bénévoles et des organisateurs qui précisent surtout que l'idée n'est pas d'en faire un Tinder, c'est pas pour faire des rencontres amoureuses, il n'y a pas tout ça derrière. C'est vraiment juste pour passer un bon moment avec des inconnus.
1: Ah, et les téléphones, j'espère, sont interdits parce que c'est pas l'idée d'aller sur TikTok pendant la marche. Baptiste Desmontiers.
5: Je trouve ça génial, surtout pour une fois, on a un truc un peu intelligent qui vient des réseaux, en tout cas TikTok, qui est pas le réseau le plus smart. En tout cas, on voit quand même pas mal de trends un peu loufoques. Et ben voilà, super histoire.
4: Ils sont ils sont inspirés de ce qu'on appelle les running clubs, où on voit la même chose, des gens qui courent ensemble, qui se rejoignent.
5: Mais tu parles moins quand tu cours, parce que le souffle, c'est plus compliqué de parler.
1: Il y a un petit enjeu quand tu cours. T'as peut-être envie d'arriver un peu premier. Tu marches aller la compète, tandis que là, c'est de la marche et c'est
2: encore faut-il tomber sur le bon binôme, quoi, parce que.
1: Oui, mais tu peux parler à d'autres gens, Juliette.
4: Oui, on n'est pas coincé, il n'y a pas de règles strictes.
1: Oui, ça, ce serait dommage.
5: On n'ira pas, Juliette, du coup.
1: Non, hein. Juliette, non, c'est pas la cible.
3: On l'avait compris.
1: La boutique du jour.
0: La boutique Céline Dion, ouverte depuis hier aux Galeries Lafayette à Paris, un pop-up store Céline Dion. Les fans peuvent y découvrir et surtout acheter des produits inédits à l'effigie de Céline Dion. Il y a une sélection, alors attendez, tenez-vous bien, des macarons préférés de Céline Dion chez Pierre Hermé.
1: Combien?
0: Un petit coffret à 38 euros pour 8. Ouais, 38 euros les 8 macarons, mais ce sont
1: Ça va, dis donc.
0: Ce sont les 8 préférés de Céline. Il y a aussi des vinyles du live à Paris de Céline Dion en 96. Le vinyle est à 40 euros. Il y a des chaussettes brodées Céline Dion à 20 euros. Tiens, écoutez les premiers acheteurs qui étaient hier au micro de BFM.
6: Oui, effectivement, je vais me faire très très plaisir. Je ne suis pas partie en vacances exprès. Donc tout mon budget vacances, en fait, part dans la boutique Céline Dion. Je vais acheter toute la boutique.
7: Ça permet de créer des souvenirs. On sait que moi, je vais aller au concert et je pense que je le ferai une fois dans ma vie. J'ai pas de place. Donc du coup, à défaut d'avoir la place, au moins j'aurai un petit souvenir.
1: Alors, Baptiste Desmontiers, est-ce que vous avez envie d'aller dans ce pop store?
5: Mais moi, j'en ai ras-le-bol de Céline Dion. Ça a pas commencé. J'en ai déjà marre, en fait, de cette actualité. Ça me saoule. Mais c'est pas grave. Moi,
1: c'est un peu de bonheur.
5: Mais je suis très content que les gens soient heureux d'y aller. Je suis comme Juliette avec les balades de solitaire. Moi, ça. Non, mais Céline Dion, pardon. J'ai l'impression, je sais pas, on en parle tout le temps. Il y a des pop-up, des trucs, des machins. Elle va être là. Elle va dormir où? Qu'est-ce qu'elle va manger?
1: Au Royal Monceau.
5: Elle va bien.
1: Moi, elle fait des petits concerts chaque jour.
5: Mais moi, ça me saoule. Céline Dion, c'est pas ma carte. J'adore. Immense chanteuse, blablabla, tout ça. D'accord. Mais
1: vous achèteriez les macarons de qui?
5: Mais j'achèterais les macarons de Pierre Hermé de base. Pas les. Déjà, ils sont suffisamment chers. Oui, je ne vais pas aller en plus subventionner Céline Dion, quoi. Non, mais c'est bon.
2: C'est un événement et c'est une actualité parce que c'est une des dernières méga stars. Comme on les avait avant, c'est-à-dire des stars qui sont encore adulées, qui sont encore pas tout le temps sur les réseaux, qui ne partagent pas toute leur vie sur les réseaux. Aujourd'hui, on est plus proche des stars, on va dire, des personnalités qu'avant, de par Instagram, etc. Et Céline, elle a encore cette aura de la méga star inatteignable.
1: C'est une copine, quoi. Bah,
2: tout le monde l'appelle Céline.
1: Bah non, non. Ah,
4: si, c'est Céline. Il n'y a que les gros ringards qui disent encore Céline Dion.
2: Céline. Non, mais elle s'est fait rare en plus. Elle a eu des problèmes de voix, elle a eu des problèmes de santé. Elle avait annulé ses derniers concerts à Paris. Donc là, c'est le grand retour. C'est un événement. C'est normal. Il y a peu de stars, de chanteuses ou d'acteurs aujourd'hui qui ont l'aura de Céline Dion.
1: Vous y allez
2: encore dans le monde. Je devais y aller. En fait, j'étais invitée, mais ça, vous venez de me rappeler l'actualité. Il faut que je me renseigne en fait de où ça en est cette histoire. Voilà, pour vous dire, je suis pas si attachée que ça.
1: Ouais,
2: mais,
1: non, c'est moyen.
2: Non,
1: ouais.
2: Mais oui,
1: vous n'allez pas acheter une paire de chaussettes brodées à 20 euros.
2: Non, c'est pas prêt. C'est pas prêt.
1: Noir d'œil ta bouche.
3: Peut-être la question. Il y a une poupée René.
1: Oh non, mais il est mort. Mais c'est horrible.
3: Mais non, mais attends. Mais à partir du moment où tout est marchandisé, bah tu peux imaginer ça. Enfin, franchement. Les macarons qu'elle mange, les chaussettes, etc. Non, mais il faut arrêter à un moment. Ok pour acheter ses disques, ok pour aller au concert.
1: Et bah,
3: mais à un
1: moment, il faut arrêter Dion, le grand délire. Il y a des chaussettes de tout le monde.
3: Non, mais franchement, il s'est fabriqué où d'ailleurs?
1: Et alors?
3: C'est pas fabriqué en France, c'est fabriqué en Chine, probablement. Non, franchement, je trouve toujours autour de cette merchandisation, là, c'est terrible, terrible.
4: Il va falloir vous y faire parce que ça commence à chanter. Ça commence dans une semaine, le premier concert, et ça va durer des mois.
5: On a déjà eu un mois d'actualité sur est-ce que t'as ton billet? Est-ce que t'as pas ton billet? Je me suis mis sur les
1: la cagnotte.
5: Pardon, mais moi je suis déjà en overdose de Céline Dion. Elle a pas commencé sa tournée, quoi.
1: Allez, on termine avec un sujet qui vous est cher, Morad et Itabouche, les vendanges du jour.
4: Des vendanges naturistes. Ce sera une première demain en Occitanie, à 30 km de Perpignan, dans la CAF. La CAF coopérative de Caramani. 35 personnes sont déjà inscrites. A priori, c'est complet. Je suis désolé, Morad. Pour aller ramasser le raisin demain matin aux aurores, dans le plus simple appareil. Une autre manière de communier avec la nature, nous dit-on. Et puis, pour les amateurs, à quelques kilomètres de là, il y a aussi le musée de la préhistoire à Bélesta qui reconduit cette année l'opération des soirée naturiste au musée.
1: Mais il y a une logique pour la préhistoire. Tu viens habiller comme. Comme à Lascaux, quoi.
5: Non, mais remarquez les vignes. Les vignes, c'est la feuille de vigne.
3: Ouais, c'est ça, voilà. Oui.
5: La symbolique. La belle grappe.
1: Venez comme vous êtes.
4: En immersion. Pour vivre une vraie expérience. Ah, là, là. Ça se vit mieux nu.
3: Ça, ça risque de faire un tabac. En fait, c'est terrible, mais parce que en fait, tous les producteurs de vin n'ont plus le droit de faire de la pub. Oui. Donc en fait, ils cherchent des moyens de se faire connaître. Non, mais c'est juste ridicule, je suis d'accord.
1: Mais oui, ça me tombe aussi. Juliette Bouquet,
2: j'ai toujours été une ardente. Je défends les culs nus avec toute mon âme. Je connais beaucoup de
1: naturistes.
2: Les vendanges,
1: c'est votre
2: passion. Les vendanges, je sais que je les ai. Donc je vais peut-être m'inscrire finalement à ça. Oui, encore les balades solitaires, non, mais là, ça me dit pas mal.
1: Bon bah écoutez, on termine en fou rire, Estelle Midi, et on va rire encore, bien sûr, dans le Super Moscato Show avec évidemment Pierre Dorian. Ça va, Pierre?
8: Oui, alors on va rire tout de suite à 15h, puisqu'on va parler d'un des personnages du rugby mondial que Vincent ne peut plus supporter.
1: C'est qui?
8: Le sélectionneur des Sud-Africains, Erasmus. Bon, c'est le meilleur du monde, mais Vincent ne le supporte pas. Donc ça fait toujours des très bons débats.
1: Et ben très bien.
8: La magie va-t-elle se poursuivre? La magie Erasmus, il est deux fois champion du monde quand même, le garçon. Très fort, mais bon. C'est le Moscato Show, c'est pour ça qu'on aime le Moscato Show. Donc restez bien avec nous. Et puis alors, on va faire le point sur les comptes de l'OM. On va tout vous dire au sous-près avec Florent Germain, où en est l'OM financièrement. Il manque un peu d'argent dans les caisses, mais c'est pas si dramatique.
1: Ah oui, bon, enfin comme d'hab, on va dire, parce qu'il y a un petit.
8: Oui, mais alors là.
1: C'est un petit déficit de fin de mois, quoi.
8: Voilà, exactement.
1: Oui, oui.
8: Voilà.
1: Bon.
8: Ensuite, la Ligue 1 est-elle jouée d'avance, Estelle?
1: Bah, évidemment.
8: Encore, il y a PSG-Monaco.
1: Ah, oui.
8: Si Monaco gagne au parc, ils auront 7 points d'avance.
1: Waouh. Et donc?
8: Eh bien, il y aura du suspense.
4: Il peut y avoir un match jusqu'à la fin de la saison.
8: Non, Monaco, c'est peut-être. Enfin, pour le moment, en tout cas, sur le papier, la meilleure équipe à préparer.
1: Vous pensez vraiment que Monaco peut gagner le championnat?
8: Non.
1: Bon bah alors.
8: Non mais il y a des choses à dire.
1: Possible. Non mais c'est vrai.
8: Ça arrive et quand ça arrive, on l'a pas vu venir en général. Hein. Le titre de Lille, personne n'a vu venir. Hein, donc.
1: Bien joué. Et c'est vrai que ça serait bien qu'il y ait un peu de suspense quand même.
8: Oui.
1: Parce que, sinon on s'ennuie un petit peu
8: donc,
1: quand même.
8: Donc on va pousser Monaco.
1: Ouais, allez, on pousse Monaco. Bon.
8: Voilà. Et puis le rugby. Alors là, je.
1: Encore.
8: Sais, oui.
1: Enfin, il y a que ça.
8: Nous, on parle de rugby tous les jours. C'est
1: d'accord.
8: Promesse.
1: Et le tennis.
8: Le tennis, c'est notre cri du cœur, figure-toi.
1: Ah. Bah alors allez-y.
8: Les tennismen français qui nous ont fait plaisir, Quentin Alice.
1: Ouais.
8: Arthur Géa. Et peut-être Arthur Rinderknecht tout à l'heure, face à Medvedev.
1: D'accord.
8: Voilà.
1: Eh bien, écoutez, super.
8: Et là encore, tu vois, nous, on le fait sincèrement, ce cri du cœur, mais on sait que pour Vincent, passer un deuxième tour dans un grand chelem, ça ne suffit pas.
1: Oui, mais ça suffit pas. Mais
4: restez bien jusqu'à 17h30. Oui, il va encore se passer quelque chose.
1: Pour gagner un grand chelem, il faut passer le deuxième tour. Donc de toutes les manières, voilà. Et c'est bien qu'on ait
8: peut-être
1: des Français.
8: Peut-être que Arthur Desnorquenets, je vais aller au bout.
1: Bon, ça c'est pas. Je mettrai pas ma pièce dessus, mais bon. Merci beaucoup, Pierre Dorian. Le super Moscato Show, c'est tout de suite. Et nous, on se retrouve lundi dans Estelle Midi, midi 15h. Salut à tous.
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4: 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Et surtout qu'on va démarrer par un sujet
0: qui tient à cœur à Vincent Moscato, le sélectionneur Springbok, Rassi Erasmus. La magie Erasmus va-t-elle se poursuivre ? C'est notre débat tout de suite au 32-16 sur RMC. 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Info de Rémi Barré. Bonjour Rémi.
1: Bonjour Pierre, bonjour à tous. Faire le plein coûte toujours aussi cher et même de plus en plus. Le prix du sans-plomb 95 n'a jamais été aussi élevé en France depuis le déclenchement de la guerre en Iran fin février. Selon les données du gouvernement, le prix du litre atteint ce vendredi les 2,09 euros en moyenne. Le gazole, carburant le plus consommé en France, est à 2,25 euros le litre en moyenne, en hausse de 1,34% par rapport à la semaine passée. Un plan d'aide à plus d'un milliard d'euros, plan d'aide pour les agriculteurs confronté à une sécheresse inédite et à des canicules à répétition. Il a été dévoilé ce matin par la ministre Annie Genevard. Ce financement doit permettre, selon elle, de soutenir les trésoreries, d'éviter les faillites et de relancer la production. C'est dans ce contexte que la France fait face à une nouvelle vague de chaleur, la sixième depuis le début de l'été. 5 départements sont placés en vigilance orange, l'Ardèche, l'Aude, la Drôme, le Gard et l'Hérault. Ce matin, la ministre de la Santé, Stéphanie Rist, a indiqué qu'environ 7000 décès supplémentaires étaient imputables aux vagues de chaleur caniculaires qui ont frappé le pays cet été jusqu'à fin juillet. Les données définitives ne seront disponibles que dans quelques semaines. L'incendie toujours en cours en Ardèche. Il est parti hier en fin d'après-midi du sud du département et a déjà parcouru 50 hectares de végétation. On termine avec les courses. Le quintet se déroule sur l'hippodrome de Vincennes. Ce sera en nocturne, départ donné à 20h15. Le pronostic de Dimitri Blanc-L'Œil de la Dream Team des courses RMC. Son favori, c'est le 15 Caporal. Son outsider, le 13 Lutèce Della.
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1: 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Oh.
3: Non mais j'ai compris, Pierrot.
0: Oui, qu'est-ce qui se passe ?
3: Vous êtes levé le matin, vous avez dit comment on va faire pour énerver le gros.
0: Pas du tout.
3: Mais si, l'Erasmus, les tennisman et compagnie, vous êtes dit on va l'agacer, c'est ça ?
0: Non, c'est juste que parfois tu es peut-être un peu en décalage par rapport à l'actualité sportive, mais c'est ce qui fait le charme de cette émission.
3: Sans blague. Un décalage ?
0: Oui.
3: Non mais tu te fous bon quoi, je suis un spécialiste, c'est le super Moscato Show, ça fait
0: ça, on n'a pas dit le contraire.
3: Je suis un expert, je ne suis pas un spécialiste,
0: mais je pense que Rassi Erasmus, tout le monde s'accorde pour dire que c'est le meilleur. Et allez, à tout de suite.
3: Donne-moi des noms. Qui ? Voilà, on en parle tout de suite dans le Super Moscato Show.
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3: Il est 15h05, on y revient au Mastic, on est dans le Super Moscato Show. Vous le savez qu'on est là tous les jours de 15h à 18h du 1er janvier au 31 décembre, du lundi au vendredi. Si vous avez plus d'indications, vous allez sur Internet, sur le Google et compagnie, et vous en aurez davantage. Mais par contre, ça, je vais vous le dire, vous êtes plus heureux à nous écouter et on vous en remercie. On remercie The Flower, From Chaos,
0: oui.
3: Denis Charles.
0: Salut Vincent.
3: J'ai l'impression que je sais pas, je te sens, c'est Denis Charvet in love en ce moment. Je sais pas.
0: Oui, avec Coco. Je suis in love avec Coco. Non, je suis en forme.
3: Tu
0: oui,
3: l'appelles
0: oui,
3: comme
0: forme,
3: tu veux. Oui. Ça m'étonnerait qu'elle soit contente que tu l'appelles Coco, surtout quand t'as mal Clément qui est à moitié mort.
0: Non, il est pas mort, il est en pleine forme.
3: Ouais, il a plein de formes, ça va, tout va bien Denis.
0: Tout va bien, on va parler d'un manager que moi que j'adore.
3: Non, oui, bientôt. Bien sûr, voilà. Ne t'inquiète pas, on va s'en occuper. Le Steve ouais. Est là.
13: Salut Vincent, salut Denis, salut tout le monde. Écoute, moi aussi je suis amoureux, mais bon, c'est toujours la même.
3: Ouais. Ah. C'est toujours la même, ouais. Voilà. Mais est-ce qu'elle est amoureuse?
13: Oui, elle hésite entre Karabatic chez moi, mais j'ai l'impression que je reviens dans le match un peu, Vincent.
3: Ah bon,
0: comment ça va les copains?
3: On arrête de parler de tout ça. Allez, Adrien.
13: C'est un réacte de le dire aussi, c'est l'amour.
0: Allez, Adrien, moi j'ai
14: l'amour de ma vie qui revient sur le devant de la scène. Là, ça se passe sa première conférence de presse.
0: Zizou.
14: C'est le 18 septembre.
13: Ah, oui, je ne dois pas t'éclater au lit avec Zizou.
14: Zinedine Zidane revient dans le foot.
3: Il va pas te dire des saloperies dans le creux de l'oreille. Oui, ben... Timide comme il est.
14: Qu'est-ce que t'en sais?
3: Tu l'as, c'est tout.
14: C'est bien. C'est bien. Top 14 et Champions Cup, voilà, doublé.
13: Intéressant.
14: Ou grand chelem du 15 de France. Enfin, nouveau grand chelem depuis 2022.
0: Sachant que tu te déplaces trois fois.
14: Sachant que, maintenant, j'y crois plus, les bonnes et les mauvaises années.
3: Ouais, non,
14: on dit ça depuis 20 ans, ça marche jamais.
3: Où tu te déplaces? Où
0: en Italie, en Angleterre.
14: Rome, ouais.
0: Et en Irlande.
14: En Irlande, oui, c'est pas facile. Pierrot, doublé du Stade Toulousain.
15: Ouais, doublé du Stade Toulousain.
14: Doublé du Stade Toulousain. Ouais, puis tu me disais avec tous leurs avantages.
15: Bah non, mais là, ils ont encore la meilleure équipe, jusqu'à preuve du contraire.
13: Je sais pas. Je vais quand même aller sur le grand chelem des Bleus.
14: Grand chelem des Bleus, Denis Charvet.
0: Moi aussi.
14: Toi aussi, Vincent Moscato.
3: Ah, grand chelem l'année avant la Coupe du Monde. Ouais. 6 mois avant la Coupe du Monde, les mecs survoltés.
14: Non, il y aura encore un tournoi. Il y aura encore un tournoi avant la prochaine Coupe du Monde, Vincent. Il y a 2 tournois à venir.
15: Tu vas te faire engueuler en plus, Adrien.
3: De quoi ?
14: Il y a un tournoi cette année.
13: C'est octobre 2027.
14: Il y a le tournoi de février. Il y a le tournoi de 2027 après avant la Coupe du Monde.
0: T'as 2 tournois avant la Coupe du Monde.
15: Non. T'as raison, Vincent.
14: Mais non.
3: N'importe quoi. Il y a qu'un tournoi quand même.
15: Oui, il a raison.
14: Non. Il y a 2 tournois avant la Coupe du Monde.
13: Il y a février 2026.
15: Mais
13: il y a février 2027.
15: Mais non.
3: Mais vous êtes
0: con, quoi. Vous êtes fou, quoi.
3: Mais êtes dingue. Le prochain tournoi, c'est en 2027.
14: Mais non, les gars, on est en 2026.
3: Vous êtes con, quoi.
14: Ah oui, on est en
3: 2026. Non, mais vous êtes. Bon, je m'en vais. Allez, je
0: suis en week-end. C'est dingue, ils sont tous
3: farcis.
14: Ils sont tous farcis,
13: quoi. N'importe quoi.
14: On est deux.
3: Mais le tournoi est en 2026, c'est en septembre, c'est dans 5 mois. Vincent, je te présente mes excuses.
0: Ouais, moi aussi.
3: Ouais, mais ça suffira.
0: À force de penser qu'il est neuneux, voilà.
13: Est-ce que c'est le tournoi d'avant Coupe du Monde? Pas de grand chelem, donc j'allais sur le doublé du Toulouse.
14: Vous répondez le plus probable à 60%, et j'espère que Fabien Galthié nous écoute.
0: Le grand chelem.
14: Grand chelem pour le 15 de France à 60%, Vincent. Je te réitère mes excuses, Vincent.
3: Bah ouais, non, mais ça suffit pas. Non,
14: ça suffit pas.
3: Qu'est-ce que tu veux en plus? Non, mais ça suffit plus.
14: Qu'est-ce que tu veux en plus?
3: Non, oui, je veux plus. Tu vois, t'es filé un peu.
0: Alors, on y va. Allez, le rugby. Il y a beaucoup de rugby dans cette émission. D'abord, Rassi Erasmus. La magie Erasmus va-t-elle se poursuivre? Ça a fonctionné le week-end dernier. Ça va fonctionner jusqu'à quand? Et puis, Bordeaux, est-ce enfin la bonne année pour être champion de France? Vincent règle le problème. Ce soir, il y a PSG Monaco, première grosse affiche de cette saison de Ligue 1, mais la Ligue 1 est-elle jouée d'avance? Ce sera notre débat à 17h. 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
14: Alors là, c'est une commande d'un auditeur et c'est incroyable. J'ai avant-hier, hier, je croise dans le métro un auditeur qui m'interpelle, qui s'appelle Éloi, super sympa. Il m'a dit, Adrien, pour les 20 ans du Moscato Show, pour la nouvelle chronique, je dis, bah déjà, merci d'écouter. Je voudrais réécouter le cri de cœur de Denis Charvet en 2023 sur Romain Sazi, capitaine du Stade Rochelet, qui s'apprêtait à disputer son dernier match. Cri de gueule pendant lequel Denis avait été très bon et pendant lequel Éric Dimeco et Vincent Moscato avaient été scandaleux d'irrespect pour Romain Sazi, et ce qui nous avait valu un coup de gueule mais extraordinaire du professeur Pierre Dorian. J'avais oublié cette séquence. Rendez-vous 15h45. Éric Dimeco, Vincent Moscato, vous allez avoir honte.
15: J'espère que vous allez avoir honte.
14: J'espère, oui.
3: Non, mais non, mais écoute-moi. Avec tout le respect qu'on a pour Romain Sazi,
14: on
3: a
14: Sazi, Sazi,
13: allez,
14: dégagez.
13: Allez,
14: Sazi.
13: C'est pas possible que tu
14: aies
13: gêne de ça.
14: Sazi. Denis a démarré. Un cri de cœur, Vincent n'avait jamais entendu parler du joueur. C'est scandaleux.
3: Mais non, mais pas du tout, tout. J'avais vu une fois avec Denis. Arcachon, j'avais confondu.
13: Ah, ouais, j'avais confondu. Non, mais il avait confondu avec un autre joueur.
14: Ça
15: a dû lui faire plaisir du coup.
14: 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Tout de suite, Erasmus suscite toujours autant d'admiration.
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16: Du nouveau sur Jésus. Oui.
3: Arrêtez avec Erasmus, je ne la suis plus.
16: De nouvelles découvertes archéologiques ont été faites.
3: C'était Corona, Erasmus, il passe autant de temps là parce qu'il s'est fait virer de chez lui.
16: L'homme, le prophète.
3: Le mec, il avait une pénalité, il a fait faire une mêlée. Il avait le meilleur prince palette du moment. Tu risques quoi à faire une mêlée?
16: Au-delà des mystères de la nativité et de la résurrection.
3: Alors qu'il aille faire sa marche de 3 km avec tous les catholiques d'Afrique du Sud pendant Noël.
17: C'est quoi la croyance en fait? C'est croire c'est ressentir.
3: Parce que là maintenant il organise des marches, il lui avait des paniers.
16: Des découvertes récentes apportent de nouveaux éléments.
18: Il avait fait un truc extraordinaire, il avait dit à tous les joueurs, mettez tous les noms de vos amis sur le maillot. Il y a un joueur, qui n'avait pas d'amis, il a mis que son nom.
19: Breaking news.
13: Ça ne peut plus, Suzanne, tu vas l'effacer ça.
14: C'est le meilleur, il faut l'effacer. Le mec n'avait pas d'amis, quoi.
15: Peut-être un jour même, ça serait l'objet d'un Moscato Show fait de ses 20 ans.
13: Non, mais je crois tout le temps des gens qui m'en parlent, je peux arrêter, je vais effacer.
15: Je ne peux plus. Mais ça fait ta légende.
3: Ah ouais, non. Le mec qui joue au rugby, il y a 50 mecs par équipe.
14: Vous voulez qu'on le fasse lundi?
15: À part Guy Noves et Jean-Pierre Rive, qui n'a aucun ami dans le rugby?
3: Ouais, alors par contre, toi Denis, tout le temps il me l'a dit, Jean-Pierre Rive n'a aucun ami dans la vie.
15: Si, toi.
14: Alors, en attendant, ce week-end, il y a encore un très gros match entre les Bucks et les Blacks. Les Springboks ont remis les pendules à l'heure en remportant le deuxième après une première défaite à domicile. Et le sélectionneur Rassie Erasmus y a encore mis sa patte. Et c'est comme ça, Vincent, avec un coup de poker qui a fonctionné. La magie Erasmus va-t-elle durer et jusqu'à quand? 32-16. Nous sommes en direct d'Afrique du Sud avec Winnie Claret. Salut Winnie.
3: Salut Winnie.
20: Salut les amis.
14: Salut Winnie.
3: Ouais, ça va.
14: Donc le match,
20: ça va bien.
14: Le match a lieu à Johannesburg ce week-end. Et Erasmus, sur la dernière rencontre, a encore sorti un coup de génie, on peut le dire.
20: Ouais, en tout cas bien à lui. Hein. Bon, alors si on rembobine, ce sont plutôt les Néo-Zélandais qui ont mis la première pièce avant le premier test, laissant entendre que les Sud-Africains faisaient exprès de perdre du temps pendant les matchs, à la formation des mêlées et des touches par exemple. Et évidemment, Rassie Erasmus a réagi en envoyant l'ancien arbitre international Jaco Peper devant la presse pour assurer que personne ne s'était jamais plaint des Box pour avoir joué la montre. Mais les All Blacks, ils étaient rentrés dans les têtes sud-africaines et les Springboks, qui dominaient pourtant le premier match de la tête et des épaules, sont totalement passés à côté jusqu'à couler en fin de match et à s'incliner 16-33 à la surprise générale.
14: Bon, ça c'était l'acte 1, l'acte 2 Winnie, ouais. Samedi dernier.
3: La magie, là, elle était où, la magie?
14: Alors justement, il a rétabli les choses pour le deuxième match au Cap, et cette fois-ci, Erasmus a fait du Erasmus.
20: Voilà, une heure avant le coup d'envoi, Erasmus a changé l'intégralité de sa première ligne. Donc les poids lourds Oxenche, Malcolm Marx et Will Kolu sont passés sur le banc pour laisser la place à une première ligne plus légère. Gerard Sinkamp, Deon Fourry et Thomas Dutoit. Explication du coach sud-africain après match, c'est pas nous, c'est la météo. Écoutez.
1: Je vois que ça pose problème à certains, mais quand tu donnes ta feuille de match, tu peux changer totalement ton 15 de départ tant que les joueurs figurent dans tes 23, c'est dans les règles. Honnêtement, on pensait d'abord que la pelouse serait vraiment mouillée, et on sait que les avants lourds poussent mieux en mêlée sur terrain mouillé, alors que les avants légers préfèrent des terrains secs. Finalement, quand on est arrivé au stade, le terrain était sec.
20: Bon, même les Sud-Africains, je vous le dis, n'y ont pas cru. Hein. Erasmus, d'ailleurs, a encore surpris son monde pendant le match en faisant sortir dès la 36e minute son talonneur Dion Fourie et son pilier gauche Gerard Tinkamp pour faire entrer Malcolm Marx et Oxenche sur une mêlée devant la ligne des All Blacks. Changement incongru, on peut le dire, mais payant puisque deux minutes plus tard, Siya Kolisi aplatissait le troisième essai sud-africain pour faire le break avant la pause. Les box trop forts se sont finalement vengés, 33-26 au Cap.
0: Et puis il y a une histoire de mêlée, hein. C'est-à-dire que Dave Rennie, le sélectionneur néo-zélandais, a fait un peu de provoque de ce point de vue-là.
20: Ah oui, alors depuis le premier test à l'Ellis Park, Dave Rennie joue une petite musique qui a le don d'énerver Erasmus. Il assure qu'il y a un problème avec les mêlées sud-africaines, que les box font intentionnellement tourner la mêlée, ce qui est illégal. Et il a touché une corde sensible puisque, écoutez la réponse d'Erasmus quand on lui a rapporté ses propos.
1: C'est la première fois de notre histoire que l'on dit qu'on tourne les mêlées. Si on joue à ce jeu-là, leur dernière touche n'était pas droite. Et pourtant, je n'ai pas les pleurnicher. En première mi-temps, il y a eu 4 contacts à la tête et ils n'ont pas été sanctionnés. Alors qu'ils n'essaient pas de convaincre les médias, c'est un plan pour influencer l'arbitre et on ne se taira pas. On ne tourne pas les mêlées, putain.
20: Voilà, we are not fucking walking around. Voilà, troisième acte demain après-midi, on verra qui d'Erasmus ou de Rennie a mis la pression à qui.
0: On sait Vincent, qui aura l'avantage de toute façon.
14: Erasmus.
0: Toujours lui à la fin.
14: Bah oui.
3: Et non, c'est là où vous chauffez, que lui c'est un joueur de poker, il fait le malin avec ses changements de première ligne là, qui énerve tout le monde, à vérité, mais il va le prendre dans la gueule. Il fait trop le beau à faire jouer des mecs comme Estebes, qui vaut plus une
14: thune,
3: et le talonneur, Fourie. Le talonneur qui est grillé. Mais il est là, il est bien, il fait le mec, il fait du turnover au bout de 35 minutes. D'abord, je vais te dire, ça va que c'est des flammes Mireille, les joueurs. Parce que moi, je me fais pas tourner au bout de 35 minutes. J'ai dit, écoute,
14: de 35 voilà,
3: minutes. Non. Là, quand même. Non. Mais il fait le malin, Rasmus, ça va lui péter à la gueule. Je vais te dire, il a eu un coup de bol énorme, qu'il avait une énorme mêlée, et il a eu une choune. Mais tu peux pas savoir. Quand il avait pris cette pénalité, j'en avais parlé avec vous, on en avait discuté, et cette pénalité, il a pris la mêlée à la place parce qu'il dominait, parce qu'il avait un pied
14: avant
3: gauche.
14: La mi-temps du quart de finale,
3: il a eu un transpalette qui est une génération de mecs. Il a eu un transpalette à gauche qui éclatait tout le monde. C'était lié parce qu'il a eu de la chance de toucher ce mec. Après, qu'est-ce que c'est le jeu d'Erasmus? Il insiste tellement, il a peur ce mec, il se rassure avec les anciens joueurs. Il me fait jouer ce pauvre troisième ligne qui chante en rentrant là, qui avait joué au Racing, qui valait pas plus un piche de
0: cible.
3: Faut le dire, c'était un joueur formidable. Il vaut plus un pichet de cire. Il marque un essai le troisième.
14: Il
3: marque un essai
14: le troisième.
3: Il marque un essai. Il marque. Non, il est nul. Il marque un essai. Il marque un troisième.
14: Etzebest et Colini sont nuls, tous les trois.
3: Non, mais Etzebest, tu l'as vu les parties qu'il fait.
2: Mais Vincent, comment t'expliques que ces mecs-là, Kobis Renard et Colini, qui sont mauvais en club, ils arrivent avec les box, ils sont trop forts.
3: Il a tellement peur qu'il veut plus bouger. Parce que c'était pour eux, Erasmus. Il a peur. Dès qu'on lui dit. Normalement, quand t'es gaillard, tu dis, écoute-moi, ta mêlée, il répond à l'entraîneur blague, il dit, t'inquiète pas, la mêlée, on te la fait tourner, parce que justement, tu tiens pas, ton pied gauche, il tient pas, on te l'emporte à chaque fois. Là, il dit, mais non, j'ai pas triché, on triche pas. C'est pas triché. S'il tourne pas la mêlée, en vérité, il lui rappelle, parce que là, c'est beaucoup plus subtil, et je vais vous expliquer, parce que ça, c'est la subtilité de la mêlée. Mmh. C'est qu'en vérité, l'entraîneur des blagues dit, notre pied gauche, il déboîte ton pied droit, et ton pied droit, il tourne comme ça. Il le sait, Rasmus. Alors, il dit, non, il le sait que c'est le pied gauche qui déboîte le pied droit sud-africain. Non, je veux te dire, il est arrivé au bout de sa supercherie. Ce n'est pas le meilleur entraîneur du monde. On a des techniciens.
14: Il a des qualités quand même.
3: Bien meilleur
14: entraîneur d'ailleurs. Il a eu
3: de la chance. Il gagne d'un point la dernière Coupe du Monde. Il n'aurait pas dû la gagner. Ils nous l'ont volé. D'abord, il y a eu une Pierrot. Là, par contre, ils nous l'ont volé. Il faut bien le savoir.
14: Ils ont gagné beaucoup de chance.
3: Ils ont gagné en trichant. Et maintenant, ces trucs de psychologie, ma soeur a fait les mêmes. Regarde-moi, parle-moi, c'est Henri Chapier.
2: La première Coupe du Monde,
13: la première Coupe du Monde, pas celle qui était en France, mais celle d'avant qu'ils ont gagné.
14: 2019, ouais. C'était aussi. Ils ont éclaté tout le monde.
15: Non, rien à dire. Mais
3: non, ah oui, ils ont éclaté tout le monde.
14: En 2019,
3: ils battent les Anglais en finale parce que ce pauvre Clerc, le droitier, c'était Julien Clerc. Voilà, il s'est fait tamponner la tête. Il s'est fait emporter. T'es pas sûr qu'il a gagné.
15: Non,
3: t'es pas sûr qu'il a gagné.
15: Les Anglais s'étaient tués en demi contre les Blacks.
13: Oui,
15: c'était
13: exactement.
15: La Coupe du
13: ils
15: monde.
13: Sont
3: je vous dis qu'il y a des mecs dans le sport. Dans le sport, t'as des pompes qui ont des résultats. Oui, t'as des chounards. C'est pas une entreprise comme les autres. T'es à la tête de chez Renault ou de chez Machin. Là, t'es bon, ça se voit. Si t'es mauvais, ça se voit. En sport, t'as des mecs. Regarde-nous. Des fois, on a été. Moi, je vais pas balancer. Mais on a eu des mecs qui ont eu des résultats. C'était des pipes, je te le dis.
14: Bernard, par exemple.
15: Les noms.
3: Mais non, Bernard, tu sais bien que c'était un des plus loués.
14: Avec alors, Altice, Denis, sur Erasmus, on va rétablir un peu les choses.
4: Vincent, mais Vincent, il n'y a pas de hasard quand tu es deux fois champion du monde. Tu peux pas dire que c'est.
14: T'as des qualités quand même.
4: C'est pas que tu as des qualités. Pour moi,
3: en
4: c'est.
3: En sport, il y a des hasards qui peuvent durer deux fois, trois
4: pour
3: fois.
4: Pour moi, c'est.
3: Fois.
4: Alors, Vincent, je le décris comme un entraîneur. C'est pas un entraîneur. Pour moi, c'est un manager, ce qui est totalement différent.
3: Ouais, c'est un gourou, quoi. C'est un mec, c'est
4: réel. Et Vincent parle de joueur de poker. Et moi, je dis non. C'est un joueur d'échec, en fait. C'est un gars qui avance toujours un pion avant les autres, il a toujours un coup d'avance sur ses adversaires, oui. Il étudie les adversaires, il sait exactement comment les provoquer, alors il agace effectivement, il énerve, mais il gagne, le problème c'est qu'il gagne, Vincent, et c'est là où je ne suis pas d'accord avec toi, c'est qu'il fait souvent les bons choix, tu ne peux pas le critiquer, il change souvent, mais il tente, quand il change de charnière en demi-finale de la Coupe du Monde, souvenez-vous, en 2023, il change les deux, mais ça surprend ses adversaires, oui d'accord, mais ça surprend.
14: Attends, pour être dans le sens de Denis, souvenez-vous, cette séance dans les coulisses des Bleus du vestiaire deux jours avant le match, il y a Dupont qui est en train de présenter à ses coéquipiers la charnière qu'ils vont affronter des Sudaf et finalement c'est pas celle-là qui joue.
4: Mais
14: c'est incroyable.
4: Mais il est toujours dans l'anticipation. Moi, ce que j'aime, c'est pour moi, c'est pas un grand visionnaire. Je dirais pas jusque-là, mais c'est un précurseur du rugby moderne. Voilà. Aujourd'hui. C'est un précurseur dans le sens où il invente des choses, il crée des choses, et ça réussit. Après, tu peux dire que c'est du vent, Vincent. Je reconnais qu'il a peut-être une part de chance, mais t'as toujours une part de chance pour être champion du monde. Tu peux pas être champion du monde sans avoir cette petite chance. Mais il la provoque, je trouve qu'il la provoque.
3: Qui est largement au-dessus de lui, c'était Bernard. Bernard Région, il a fait. Je l'ai vécu la même chose.
14: Au stade de Toulouse,
3: il dit c'est De Ville qui joue avec Marc Collet, Pedroza. Au dernier moment, il nous fait jouer Gembert, Simon, Moscato. Mais je vais te dire, on est rentré, on a pris 40 points. On est rentré,
4: mais t'étais cuit à l'époque, t'avais pleuré dans le moteur.
14: C'est
4: là où Bernard a été mauvais. C'est qu'il croyait que t'étais bon.
14: Et toi, tu jouais avec Paris, Denis.
3: Non, c'est pour le poker. Jusqu'à minuit, une heure, le matin, il craque, il dit bah, c'est vous qui jouez. Bah, après, je dis à l'honneur aux autres quand même, ça tourne toute la semaine.
4: Je finirai juste sur une chose, c'est quand même que tu peux parler à tous les joueurs l'adorent. Hein. Donc il y a quand même un truc.
14: C'est là qu'il
3: réussit.
13: Ça fait partie du manager d'être capable d'emmener tes joueurs avec toi. Vincent, tu mets des mecs à ces postes-là qui fait des repas autour d'eux. C'est la grande qualité des Rasmus.
3: Après,
13: tenter des coups, changer une première ligne. On l'a tous fait dans tous les sports, tenter des trucs, dire qu'il est blessé.
14: En rugby, c'est rare.
3: Il respecte pas le rugby.
13: Alors je sais pas si
4: il a cassé les codes quand même.
13: Un manque de respect au rugby. Voilà. Après, il tente des choses, mais ces choses-là, elles réussissent pourquoi? Parce qu'il a aussi des joueurs qui sont fantastiques, parce que tu me dis, il change la charnière. S'il est à Oyonnax, je crois pas qu'il ne change pas la charnière. Il met la charnière
3: titulaire. Il est chouard. Il joue avec le talonneur d'Oyonnax. Le mec qui a 39 ans. Tu rigoles, le mec qui a 39 ans, il a joué à Oyonnax ou à Grenoble.
14: Non, mais son talonneur titulaire, en gros, c'est Marc.
13: À Grenoble. Après, on peut ne pas être fan de ce que les Sudaf proposent, parce que c'est quand même un jeu plus ou moins minimaliste. Ils ont quand même du talent derrière. Pour éventuellement avoir envie de voir autre chose, sauf que ça fonctionne, que c'est 35 jeux au pied, que c'est du choc brutal sur la ligne d'avant. Alors, nous, peut-être qu'on s'éclate avec nous, avec nos Bielbarré, avec ces joueurs-là, mais le problème, c'est qu'au final, c'est quoi le plus efficace? Qui est-ce qui fait gagner les Coupes du Monde? C'est le jeu d'Erasmus, c'est un génie, c'est pas un génie, je sais pas. Il a quand même des qualités. Mais on va pas quand même tout dire que c'est une pompe.
15: Est-ce que tu penses que ça a fonctionné jusqu'à la Coupe du Monde? Parce que c'est aussi ça qui nous intéresse.
4: Moi, j'y crois beaucoup parce que ça fait 8 ans qu'il est là, ça fait 10 ans qu'il est là, donc je vois pas pourquoi ça continuerait pas. Et surtout, il est très fort dans le détail, parce que les matchs, c'est très bien, Steve, qu'elles se gagnent dans le détail, et lui, il les gagne. Alors après, tu peux te dire, oui. oui, il a eu de la chance en quart de finale. Mais quand même, en quart de finale, souvenez-vous, on peut gagner, mais les 20 dernières minutes, on est quand même asphyxié. Oui. Il y a quand même des. Non, non, mais je veux dire, c'est vrai que tu peux le gagner.
15: Mais le dernier coup de sifflet est encore favorable.
2: Oui, oui. Mais peut-être qu'il est fort. Parce que là, Rény se dit, mais Rasmus, il met toujours la pression aux arbitres. Ben, c'est moi, je vais la mettre la pression aux arbitres. Et Rasmus, il est chafant en disant, le con, il m'a devancé sur le truc des arbitres. Mais moi, je demande à Vincent, c'est qui le meilleur, Eddie Jones ou Rasmus?
4: Il n'y a pas photo là.
15: Méfie-toi, Rasmus.
3: Mais non plus dire n'importe quoi.
4: Mais non, mais surtout qu'Eddie Jones, lui, n'est pas aimé par ses joueurs.
15: Après, il a une capacité, c'est ton ami Peter Devilliers qui m'avait raconté ça, Vincent. Il a cette capacité à avoir fait accepter à des joueurs qui sont monstrueux de sortir à la 30e sans que ça ne cause de problème, de changer de charnière d'un match à l'autre sans que ça ne cause de problème. Demande à. J'adore Romain Tamac, mais c'est un joueur français avec une culture française. Demande à Romain Tamac et Dupont de ne pas jouer un match sur deux en bleu quand c'est Galtier. C'est impossible en France.
2: En France,
15: tu demandes à Dupont et Ntamak de tourner un match sur deux avec Lucu et Jalibert, c'est l'équivalent de ce qu'a fait Erasmus.
2: Ils ont la haine.
15: Ça fait une semaine de débat dans le Moscato Show, ça fait des joueurs qui râlent auprès de leurs agents, et c'est la crise. C'est efficace, ça il l'a réussi.
0: Merci à Winnie, Claret,
4: bien les égaux.
0: En direct d'Afrique du Sud, avant ce troisième test.
3: J'ai une troisième ligne, moi qui rentre là des États-Unis, là. Théo Escriou qui rentre, qui a fait sa saison, qui vient travailler. Je lui ai dit un bonjour parce qu'il nous
0: écoute. J'ai l'impression qu'il se plaît chez toi.
2: Il revient. J'ai l'impression qu'il se plaît, qu'il y a peut-être une petite connexion avec quelqu'un de la famille, dis donc.
4: Avec une certaine.
3: Ça vous fait rire, là.
2: Oui, je l'embrasse.
3: Je l'embrasse à Théo.
0: Dans un instant, nous ouvrons les comptes de l'OM. Florent Germain va tout nous dire sur la réalité des comptes de l'OM. Comme ça, si vous êtes inquiet, supporter, vous allez en savoir plus, vous allez savoir exactement quelle est la réalité économique de votre club préféré, donc restez bien avec nous.
3: 15h26, le Super Moscato Show, on revient tout de suite.
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3: Allez, on y revient au Mastic, il est 15h31, on est dans le super Moscato Show. Denis Charvet, Steve Foulébrin, Adrien Aiguin, Piron dans demi-heure, clac, c'est le programme.
4: Alors dans une demi-heure, Bordeaux-Bègles, est-ce enfin la bonne année? Mais d'abord les comptes de l'OM.
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4: Tous les jours à 15h30, nous avons décidé d'être intelligents. On va vous expliquer les choses. On va vous expliquer ce qu'il en est exactement des comptes de l'Olympique de Marseille, parce qu'on entend beaucoup de choses et on s'y perd. Avec Florent Germain. Salut Flo.
5: Salut Pierrot. Bonjour, salut Flo. À tous.
4: Alors d'abord quelques chiffres, puisque on entend que.
3: C'est Bruno Le Maire qu'il fallait, Pierrot. C'est pas. C'est
4: alors,
3: pas,
4: je suis pas sûr que ce soit le meilleur client, mais bon.
5: Il pourrait analyser la situation.
4: On entend beaucoup de choses sur les chiffres. Est-ce que tu sais combien McCourt a mis depuis qu'il est arrivé et l'année dernière?
5: Cette année 2026, il a dû remettre 120 millions d'euros.
4: Ça, c'est une somme qui est exacte.
5: En deux fois, voilà, 120 millions d'euros confirmés, effectivement, rien que pour vous. Donc pour combler le déficit de l'année en cours. On estime que son investissement depuis 10 ans, là aussi il y a pas mal de chiffres qui circulaient, c'est il ça. Est de 700 millions de dollars. Soit environ 640 millions d'euros. Donc c'est quand même assez important. Je regardais les déficits.
6: Les ont gagné,
4: écoutez Flo, écoutez.
5: Non, je regardais les déficits des 10 dernières saisons, donc depuis qu'il a racheté l'OM. On tourne à une moyenne de 70 millions d'euros.
3: Oh là là.
5: Chaque année. Après, il y a un point important.
3: Chaque année.
5: Ouais, chaque année. Oh là, chaque année. Après, il y a un point important que je souhaite souligner, c'est que beaucoup de supporters ont dit non, mais attendez, comment on passe au mois d'avril d'une conférence de presse où McCourt, rappelez-vous, aux côtés de Stéphane Richard, dit. Attendez, l'OM c'est un club très sain financièrement, qui n'a aucune dette, qui est solide, l'un des plus sains d'Europe. Cet été, il faut tout vendre, etc. Ce qui est très important, c'est que dette et déficit, ça n'a rien à voir. L'OM ne doit rien à personne. Non, mais l'OM ne doit rien à personne. Il n'y a pas d'investisseur auquel McCourt devrait rembourser des choses. Simplement, il y a un déficit structurel chaque année. L'OM n'arrive pas à être dans les clous chaque saison ou presque, et donc lui il doit combler. Mais malgré tout, ça reste un club qui est dépendant de son patron et qui n'a pas de créancier.
4: Alors justement, c'est la raison pour laquelle il veut baisser le train de vie. Où en est-on de la réduction de la masse salariale?
5: Donc elle était légèrement supérieure à 160 millions d'euros la saison dernière. Mm-hmm. Là on parle des salaires incluant les charges, hein, donc le coût pour l'entreprise, pour l'OM. La volonté c'était, j'ai pu me le faire confirmer, de la réduire sous les 100 millions, voire se rapprocher des 90. Et d'ailleurs c'est intéressant parce que Stéphane Richard, donc lors de l'interview en début de semaine chez Jérôme Rotten, nous a révélé qu'elle avait été réduite de 30 à 35%. Donc j'ai fait les comptes et c'est exactement ce qui me revient. Elle est proche des 110 millions d'euros à l'heure où on parle. Il reste encore un effort à faire pour passer sous la barre des 100 millions.
4: Ok. Alors après, devant la DNCG, il n'y aura pas de problème tant que McCourt comble les trous. Il s'est apparemment engagé à le faire. Quels sont en revanche les risques auprès de l'UEFA avec ces comptes-là?
5: Bah écoute, en fait, c'est que il faut rappeler la différence. La DNCG va se contenter d'un patron qui dit non mais je suis là, vous inquiétez pas, je vais combler le déficit. L'UEFA et d'ailleurs c'est pour ça que McCourt a proposé aussi un plan de redressement économique à la DNCG, c'est que face à l'UEFA qui a failli exclure l'OM de Coupe d'Europe, en fait l'UEFA impose un mode de vie différent, c'est-à-dire l'idée c'est il faut que le club gagne ce qu'il va dépenser. Enfin c'est assez simple en fait, hein. C'est-à-dire que le club ne peut pas dépenser au-delà de ses revenus, recettes, droits télé, revenus UEFA, marketing, revenus UEFA, il y en aura un petit
3: donc
5: peu.
3: Ils veulent limiter le mécénat.
5: Exactement. Donc
3: d'où le discours
5: de Franck McCourt face aux supporters très récemment avec Stéphane Richard, ça a été de dire on est un peu plus. Alors je sais pas si c'est une excuse parce que pour le coup il en a quand même marre McCourt, vous l'avez compris. Donc il a quoi qu'il arrive envie de réduire le train de vie et de freiner un peu. Mais malgré tout, il a dit aux supporters, on est un peu plus prisonniers des mesures de l'UEFA que de la DNCG.
7: Ils ont le droit, hein, c'est l'UEFA c'est le règlement de l'UEFA.
5: Oui,
4: c'est un règlement interne, en fin de compte. Et dernière chose, encore une fois, peut-être pour rassurer les supporters, est-ce qu'il y a une perspective d'équilibre à la fin de cette saison?
5: Non. À la fin de cette saison, non. D'ailleurs, ça a été dit lors de l'interview, ça a été dit aussi aux supporters, c'est ce qu'on nous a glissé, 2 ans minimum pour revenir en gros à l'équilibre, entre 2 et 3 ans. ans, disait Stéphane Richard. Sauf belle surprise. Alors belle surprise, ce serait quoi? On va l'entendre tout à l'heure. Bruno Genesio, qui veut pas croire en la Ligue des Champions cette saison, vous l'entendrez. Une grosse vente inespérée. Enfin, des fois, il y a un calendrier qui peut peut-être permettre une belle surprise, une rentrée d'argent. Mais normalement, l'OM ne se voit pas à l'équilibre avant deux ans.
4: Ok. Alors on l'entendra à 16h30, Bruno Exactement. Genesio. Bon, c'est assez clair. Hein. En fin de compte, ce qui est important, c'est que le club n'est pas du tout en danger de vie, comme dit Eric Dimeco. Hein.
7: Tant qu'il
4: comble. Ça ne peut pas faire comme les Girondins de Bordeaux ou même comme l'Olympique Lyonnais. Donc de ce point de vue-là, ça c'est quand même très rassurant.
5: C'est ce que rappelle Franck Macourt très souvent. Hein.
4: Et d'un autre côté, il faut s'habituer quand même à ce que le train de vie réduise encore plus que cette saison. Quoi.
6: Donc il faut s'habituer
8: à une petite équipe.
6: Il faut s'habituer à ce que l'OM redevienne un club moyen.
4: Après, tu peux aussi avoir une bonne équipe avec moins de moyens.
8: Tu peux bien travailler. Comme Valence l'a fait ou d'autres équipes.
4: Mais même après, le budget de l'OM ne sera jamais à celui de Lens. Oui, Vincent.
3: Ça ne sert à rien. Non, mais bien travailler, ça c'est des... C'est des
6: bah si, bien recruté, Vincent.
7: Non, mais regarde, Lens qui fait venir Thauvin, c'est un succès.
3: Mais choisir des bons joueurs pas chers. Pourquoi ils n'auraient pas bien recruté avant?
7: Ils ont mal recruté avant.
3: Oui, mais c'est ce que je te dis.
6: Oui, mais là c'est pareil.
3: Bien travailler avec qui bien travailler. On ne sait pas. Je veux dire, ils n'ont pas pris des grands techniciens, ils n'ont pas réformé le centre de formation complètement. Ils restent avec les mêmes parce que tu ne peux pas virer tout le monde non plus, parce que je pense qu'au-delà du sportif, il y a des gens qui ont des contrats, qui sont en CDI et tout ça. Donc, bien travailler, non, ça va continuer. Ils vont essayer de bien travailler, mais déjà, c'est compliqué. Après, je ne comprends pas le règlement interne à l'UEFA qui t'empêche de faire du mécénat. Ça, par contre, ça peut se démonter complètement dans la vie de tous les jours.
7: C'est comme le salaire
3: les règlements,
7: 14,
3: les règlements internes peuvent exploser du jour au lendemain. Il faut bien le savoir.
4: Manchester City, qui avait été très lourdement sanctionné par l'UEFA, a obtenu gain de cause dans la justice civile.
3: Oui, c'est possible. C'est toujours pareil, ces règlements intérieurs, ça explose.
7: Bon, c'est pas l'OM qui va le faire exploser, de toute façon.
3: Les mecs,
5: oui, mais là, c'est ce à quoi aspire Franck Macourt. C'est-à-dire que 10 ans après, il a eu un ras-le-bol. En plus, il investit dans ce qu'on peut appeler la Ligue des Champions du saut d'obstacle.
7: Beaucoup de choses.
5: La première Jumping League, là, il a mis 300 millions de dollars. Donc, il a peut-être un autre. Un moment où il en a eu marre, il s'est senti un peu floué ces derniers temps encore plus. Il y a eu un déclic de sa part. Après, à 700 millions d'euros,
4: de la vexation quand même aussi. C'est un
3: moment il doit se retrouver vexé parce que c'est des mecs qui sont habitués à. Ben c'est pas un philanthrope, il veut gagner de l'argent. Mmh. Et je pense qu'il s'est fait voler. Quoi. Il s'est fait voler par ces mecs, par cette équipe là qui lui a promis monts et merveilles. Et il s'aperçoit que le club n'a pas de valeur. Il n'a que de la valeur par rapport aux Marseillais, par rapport au championnat de France. Mais il n'est pas vendable. Donc il sait très bien que là, il décide de réduire parce que sûrement ses conseillers lui ont dit que la vente serait très faible et qu'il allait perdre, que c'était d'ores et déjà acquis. Qu'il allait perdre 400.
5: Et il est très agacé par la gestion des droits télé aussi en France, où il n'imaginait pas, c'était un peu son combat ces dernières saisons, que ce soit si faible et qu'on en arrive là.
4: Zéro,
5: et donc, et que c'est quasiment.
4: Bon, merci
5: zéro.
4: Beaucoup, Flo.
5: Merci à vous. C'était très clair.
4: Et j'espère qu'on a éclairé les supporters de l'OM qui s'inquiètent pour les finances de leur club. Dans un instant, le Moscato Show fête ses 20 ans, mais d'abord, on parie sur RMC.
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4: Avec Christophe Plenet. Salut Christophe.
11: Salut Pierrot. Bonjour à tous. On parie sur le premier gros choc de la saison au parc PSG Monaco. Les Parisiens favoris, bien sûr. 1,31 la victoire du PSG. 5,80 le match nul. 7 la victoire de Monaco. Je vois un match ouvert. Je vous propose Paris avec plus de 2,5 buts dans le match. C'est coté à 1,50. Paris et les deux équipes qui marquent, c'est coté à 2,10. Le 2-1, 3-1, 4-1 à 3,60. Paris plus Torres 2. Et puis, comme les ex aiment bien se rappeler aux bons souvenirs de leur premier amour, je vous propose le but de Marlès à Cliouche à 2,25.
4: Ouais, le match nul, Vincent. Il faut jouer le match nul sur ce match.
3: Allez, joue le match nul. Allez, je t'écoute.
11: 5,80. Magnifique.
8: Moi, je voulais le jouer, donc je vais jouer 2-2.
11: Le 2-2, mon cher Denis, est à 13,50.
8: J'ai l'intuition.
11: 2-2 avec 13,50.
4: Merci. Christophe.
8: Non, pas penalty.
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4: Dans un instant, Vincent Moscato va avoir honte.
7: Alors, il ne sera pas tout seul à avoir honte.
3: Non, quand même.
7: Les 20 ans du Super Moscato Show, c'est la nouveauté tous les jours sur RMC à 15h45. On fête les 20 ans, la 20e saison du Moscato Show. Retour sur un cri de cœur de Denis Charvet sur Romain Sazi, capitaine de La Rochelle en rugby, il y a un peu plus de 3 ans. Éric Dimeco, Vincent Moscato n'avait absolument pas respecté Denis.

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29: Il est 15h46, le Super Moscato Show. On est sur RMC, bien entendu, avec Stephen Brun, avec Denis Charvet, Pierrot Dorian. Remontons le temps, Adrien.
30: Oui, nous sommes en 2023, Vincent. C'est la magie de cette chronique. Je vous raconte ma vie. Hier, à 8h20, je prends le métro.

0: à côté de chez moi pour aller au travail. Et là, il y a un monsieur qui m'interpelle, un jeune homme, Éloi, qui me dit: Adrien, juste, je te dérange deux secondes pour les 20 ans du Super Moscato Show, la nouvelle chronique. Je souhaiterais écouter le cri de cœur de Denis sur Romain Sazi, capitaine de La Rochelle. Et il me dit: Éric et Vincent ont saccagé les deux cancres ont saccagé le cri de cœur. Et il me dit, avec en bonus, il me dit, au milieu de la séquence, tu vas avoir une énorme craquante de Pierrot. Je ne m'en souvenais pas trop, mais je m'en suis vite souvenu quand j'ai réécouté. C'est parti, retour en 2023.
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0: Nous sommes donc le mercredi 14 juin 2023. Pierrot, c'était loin, c'est loin. Christophe Galtier vient d'être sacré champion de France avec le PSG.
2: Ouais.
0: C'est une époque révolue. Le samedi, c'était la finale du top 14 qui suivait le samedi. Stade Toulousain, Stade Rochelet.
2: Magnifique finale. Hein.
0: Magnifique finale. Et donc, Denis Charvet appelle Pierrot le matin. Je m'en souviens, ça y est. Le mercredi, il dit: je veux faire un cri de cœur avant la finale à 17h30 sur le capitaine de La Rochelle, Romain Sazi, 36 ans.
2: C'était son dernier match, je crois.
0: C'était son dernier match. Il avait prolongé d'un an à l'arrache l'année d'avant. C'est un joueur historique. Et donc là, ça devient émouvant, normalement. Et donc, Vincent et Eric vont nous faire honte. Début du cri de cœur de l'hommage de Denis, avec une mise en route un peu compliquée, parce que ça reste Denis quand même. Mais hommage quand même. Hommage quand même.
3: Romain Sazi, 36 ans, 17 saisons de professionnalisme, dont 13 à La Rochelle. Pourquoi tu voudrais faire un cri du cœur?
4: Pourquoi? Parce que je le connais bien d'abord, parce que je l'ai sélectionné deux fois, les Barbaz. Il a été capitaine contre le Tonga l'année dernière. Non, pardon, non, aux États-Unis contre les USA, pardon. Et que c'est pour moi, c'est le dernier des Mohicans.
0: Bon, c'est un début d'hommage, ok.
5: Mais on sent qu'Eric commence à.
0: Vous avez Eric qui fait ok, d'accord, super, il a entendu Barbarian, Eric. Déjà, il en peut plus. Vincent est en train de gromper. La suite de l'hommage, le cancre Vincent Moscato au fond de la classe commence à craquer.
4: Et tout le monde l'adore, tout le monde l'aime, parce qu'en fait, ce gars-là, il est, c'est pas qu'un simple soldat, c'est un mec, c'est un leader de jeu, mais c'est aussi un leader de vestiaire. Et voilà, il parle pas peu, mais en même temps, ses mots portent, et quand il parle, franchement, c'est.
6: On comprend pas.
4: Si, c'est un super mec.
0: Alors donc, Vincent a craqué, et 17h32. Vincent n'a qu'une seule envie, c'est de partir, d'être sur son scooter à 18h. Vincent n'a jamais entendu parler de Romain Sazi de sa vie, il sait pas de qui Denis parle. Et c'est là.
2: Rochelle, accessoirement.
4: Oui, avec 15 ans de carrière.
0: Et c'est là que le moment de honte commence. Pour l'instant, on n'a pas entendu Pierrot. Hein. Denis évoque les Barbarians, encore une fois. Il aime bien évoquer les Barbarians, Denis. Et Vincent Eric décide de ne plus respecter absolument personne.
4: Il n'a jamais été international. Il a écouté la Marseillaise et les Babas, c'est déjà pas mal. Mais voilà, il a une carrière incroyable qui
6: Vous étiez la Marseillaise, vous.
4: Oui, toujours.
6: Vous avez le droit ou quoi?
4: Oui, bien sûr qu'on a le droit. C'est un garçon qui est plein d'humilité.
0: C'est un garçon qui est plein d'humilité, mais vous avez entendu.
5: Il s'accroche, Denis. Hein.
0: Il s'accroche. Ouais. Il y a deux cancres qui sont partis, là. La suite de la séquence, c'est long. Pierrot est silencieux depuis le début. Pierrot qui est silencieux. Pierrot qui a gardé le silence jusqu'ici, mais qui décide d'intervenir légèrement, Pierrot.
4: Qu'est-ce que je peux dire sur lui? Je lui ai dit l'année dernière, la remise des Babas.
6: Non,
4: mais essayez un peu de respecter. Oui, Romain Sazi, vous ne respectez pas Denis, ça me dérange pas. Mais respectez quand même Romain Sazi.
6: Il va intervenir intelligemment.
0: Ah, c'est intéressant. Vincent, va intervenir intelligemment. On a raté, c'est dommage. C'est dommage. La suite, et là, moi, je connais bien mon Pierrot, à force, au bout de 20 ans. Je sens que Pierrot est très proche de Krakus.
4: On remet tous les maillots, chacun joueur, l'entraîneur remet un maillot. Moi, j'avais voulu lui remettre son maillot. Et à la fin, j'avais préparé un discours et j'étais bloqué parce que j'avais plein d'émotions et je lui ai dit, je savais plus quoi dire, je lui ai dit t'es le plus barbarien des barbariens, et puis après j'ai la gorge nouée et
0: c'est une émission de camp. Et là c'est Pierrot Dorian qui déchire sa carte de presse. Il n'est plus journaliste pendant 50 secondes. C'est le fils d'instituteur, le petit-fils d'instituteur qui intervient. Et là c'est mythique. Pierrot Dorian craque en direct, 50 secondes de leçon dans la classe.
4: Je lui dis t'es le plus barbarien des barbariens, et puis après j'ai la gorge nouée et
7: c'est insupportable, c'est une émission de respect, on a essayé, Denis, il y a rien, on a essayé, on leur a fait des programmes de soutien scolaire dans les désordres de colle, on a essayé la carotte, le bâton, il y a rien, c'est redoublement et redoublement encore et encore redoublé tous les ans. vous calmez, Pierrot.
8: On peut plus de ces mecs. Ça progresse pas, ça travaille pas, ça prend pas ses leçons, ça fait rien. Ça travaille pas.
7: Il est dingue, Pierrot.
0: Mais tu as raison, Pierrot.
8: Ils sont en fond de la classe, ils emmerdent tout le monde. C'est pas possible, ils jettent des boulettes sur les bons élèves. C'est pas.
7: Laissez-moi finir.
9: Ah, mais oui, Tony, c'est un bon élève. Ah, mais celle-là, c'est la meilleure du jour.
7: Oui, oui.
9: Il rigole. Ouais, le mec, il veut faire un discours, il chiale.
0: Voilà. Pierrot Dorian est désabusé.
7: Il a fou, Eric.
0: Gêné pour Romain Sadi.
7: Mais aucun respect.
0: Attention, à ce moment-là, on passe dans une dimension supérieure. Pierrot Dorian, qui est en mode professeur, en mode CPE. Pierrot décide d'infliger. Pierrot, c'est le CPE. Pierrot décide d'infliger une punition à Vincent. Il dit, Vincent, maintenant, bon, t'as manqué de respect à tout le monde, au rugby d'ailleurs. Hein. Tu as une minute pour rendre hommage sérieusement à Romain Sadi, au moins une minute. Vincent va-t-il tenir cette minute sérieusement? Suspense.
8: Tu es collé une minute sur Romain Sadi, sérieuse Vincent.
6: Qui, moi?
8: Vincent,
6: oui,
8: vas-y.
6: Mais moi, j'ai rien demandé en fait.
8: Une minute sur Romain Sadi. Déclenchez-moi un chrono, 60 secondes.
6: Allez. Bah, c'est l'âme des barbariens. Romain, il a fait la différence, justement, parce que, justement, c'est un type intergénérationnel. Il a un pied avant, et il a un pied dans l'intelligence artificielle. Il a un pied dans l'intelligence artificielle.
8: On va inviter Romain Sadi.
6: Oui, oui, moi, je peux plus
8: finir.
9: J'aimerais avoir ma minute aussi.
0: Je veux finir. Et le pire, effectivement, c'est que Denis insiste, parce que, bah, il a eu Romain Sadi au Barbarian, alors c'est bon, voilà. Denis veut poursuivre.
5: C'est le plus barbarien des barbariens.
0: Oui, donc Denis veut poursuivre sérieusement. Il lève le doigt et le professeur Pierrot accorde à Denis une dernière saillie un peu sérieuse. Denis veut conclure son hommage. C'est très bien tenté, Denis. Tu avais de la volonté, mais bon.
4: Romain, c'est tout un symbole et je pense que c'est l'incarnant. Il incarne vraiment. Alors Vincent avait raison en disant l'ancienne génération et la nouvelle.
0: Denis, dis-moi, je suis gêné.
5: Denis, arrête. Denis craque.
7: Je suis gêné quand même. C'est mon pote et tout.
5: C'est sa carrière.
0: Comme l'émission s'appelle le Super Moscato Show, donc Vincent est super. Vincent veut conclure la séquence avec une dernière sortie intéressante sur Romain Sadi. Écoutez la dernière phrase de Vincent, c'était vraiment intéressant. Si on l'avait pas eu dans l'émission, ça nous aurait manqué. Dernière info de Vincent sur Romain Sadi et lui et Vincent Moscato.
4: En tout cas, nous, on est fans de toi, Romain.
6: C'est un grand monsieur du rugby. Voilà, de Montauban, voilà. J'étais à l'école à Montauban, moi.
0: C'est intéressant. C'est un bel hommage.
5: On le salue,
7: Romain.
5: Il est entraîneur
7: des Avants. Tu te rends compte que ce mec-là, il a une belle carrière et c'est vrai que les médias ne sont pas trop intéressés à lui. Et là, il y a le Moscato Show qui s'intéresse à lui. Mais il y a deux débiles qui se foutent du cri du cœur de Denis. Quoi.
0: C'est dur. Pierrot, mon passage préféré, c'est quand Pierrot dit j'en peux plus de ces mecs.
7: Mais oui, pour redoubler tous les services.
0: Si on écoutait la sortie de Pierrot, il nous reste une minute. Allez, on écoute la craquante de Pierrot. C'est parti. Pierrot, je sais que t'aimes pas trop ça, mais bon, voilà, Pierrot craque. Écoutez bien, j'en peux plus de ces mecs. Il en peut plus.
4: Je lui dis, t'es le plus barbarien des barbariens, et puis après, j'ai la gorge nouée.
0: Donc elle est disponible en podcast depuis lundi, on a commencé, donc il y a des moments d'archives que vous pouvez refaire en faisant du sport, en faisant votre footing.
7: Bravo
0: à vous, hein, c'est
7: vous.
0: Romain Sadi, on l'avait oublié. Et comme Éloi, l'auditeur, vous m'envoyez vos commandes sur Twitter, sur les réseaux sociaux, vous me passez vos commandes de meilleurs moments.
5: J'ai une commande, il y a un mec qui dit qu'on peut mettre Vincent qui avait promis un cadeau à Colby s'il marque en finale.
0: Bien sûr.
10: On embrasse Romain qui reçoit le Stade Toulousain. Il est entraîneur des Avants de La Rochelle.
7: Tout à fait. Dimanche. Alors, j'ai Yann sur WhatsApp 0612 424 424 qui nous dit: je veux l'histoire de Denis qui raconte la vie de ce joueur sud-africain qui n'a pas pu mettre les noms de ses copains sur son maillot. T'inquiète pas, c'était prévu, Yann.
6: On peut remercier aussi les Barbarians quand même.
0: Juste, si vous voulez podcaster, lundi, on est revenu sur Lièvremont, la Coupe du Monde 2011, par exemple. C'était génial. Tu m'emmerdes avec ta question. Hier, on a revécu le clash Cardona, Laporte, Moscato. Mardi, c'était l'histoire entre Vincent Moscato et Thiago Silva au Chialo. Voilà, il y a de tout. Il y a du foot, du rugby, des meilleurs moments, des saucisses. Envoyez-moi vos commandes.
11: Il y aura le petit Cruyff aussi.
7: Bien sûr, il y aura le petit
0: Cruyff.
7: Le petit Cruyff nous rejoint après les infos de 16h. Nous allons débattre du top 14 pour Bordeaux. Est-ce enfin la bonne année? Vincent règle le problème et je vous rappelle que vous retrouvez cette chronique dans quelques minutes en podcast sur rmc.fr.
6: Il est 15h57, le Super Moscato Show revient tout de suite.
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2: Vous écoutez RMC, le Super Moscato Show continue avec la saison de Top 14 qui reprend ce week-end. Est-ce enfin la bonne année pour Bordeaux pour être champion de France? 32-16, Vincent règle le problème avec vous juste après les infos. RMC, 16h01. Les infos, Rémi Barré, bonjour Rémi.
3: Bonjour Pierre, bonjour à tous. Les professionnels du recyclage et les élus étaient vent debout contre la mesure. Le gouvernement renonce finalement à imposer la consigne des bouteilles plastiques aux collectivités locales. Collectivités locales qui craignaient notamment de perdre les recettes liées à la revente de ces matériaux à recycler. Un plan d'aide à plus d'1 milliard d'euros, plan d'aide pour les agriculteurs confrontés à une sécheresse inédite et à des canicules à répétition. Il a été dévoilé ce matin par la ministre Annie Genevard. Un financement qui doit permettre, selon elle, de soutenir les trésoreries, d'éviter les faillites et de relancer la production. La France, justement, fait face à une nouvelle vague de chaleur, la 6e depuis le début d'été. 5 départements sont placés en vigilance orange, l'Hérault, le Gard, la Drôme, l'Aude et l'Ardèche. Ce matin, la ministre de la Santé, Stéphanie Rist, a indiqué qu'environ 7000 décès supplémentaires étaient imputables aux vagues de chaleur caniculaire qui ont frappé le pays cet été jusqu'à la fin juillet. Les données définitives seront disponibles dans les semaines à venir. Faire le plein coûte de plus en plus cher. Le prix du sans-plomb 95 n'a jamais été aussi élevé en France depuis le déclenchement de la guerre en Iran fin février. Selon les données du gouvernement, le prix du litre atteint ce vendredi les 2,09€ pour le SP95. Donc, le gazole, carburant le plus consommé en France, est à 2,25€ le litre en moyenne. C'est une hausse de plus de 1,34% par rapport à la semaine passée. Et puis, il y a du football ce soir, le début de la 3e journée de Ligue 1. Lyon affronte Auxerre à partir de 19h. Le PSG Monaco à partir de 21h5. RMC 16h03, tout de suite le Super Moscato Show.
4: Pierrot, rugby. Là.
2: Oui, Vincent. Bordeaux, voilà. Est-ce enfin la bonne année pour succéder à la tortue Méglaise quand même, hein.
4: C'est un hommage quand même à la tortue, comme à Romain Stasi.
2: Ouais, peut-être. Écoute, mais on va pas demander à Denis de le faire cette fois-ci. Hein.
4: Denis, quand même, va attaquer ça brillamment. 16h03, le Super Moscato Show, on arrive tout de suite.
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4: Il est 16h06. On y revient au Mastic. On est dans le Super Moscato Show. Comme tous les jours, vous le savez, 15h-18h. Nous sommes avec les Stifounébrins. Ouais, Denis Charvet,
2: oui.
4: Adrien Gouet.
2: Oui.
4: Pierrot, nous accueillons Rico Del Prado. Comment il va, Rico?
19: Un des cancres du fond
2: ah
19: de
2: oui,
19: France.
2: Ah oui,
19: comment ça va, bisous, mon
2: bébé. Tu vas rien depuis
19: le début.
2: Tu m'as manqué de respect, Eric. Ça, je vraiment,
4: par contre, il faut poser une question, quand même. Une vraie question à poser, Eric. Est-ce qu'ils ont le droit d'utiliser la Marseillaise à plus d'envoyance? C'est ça, quand même, la question.
2: C'était la chronique des 20 ans du Moscato Show, les meilleurs moments. C'était il y a 10 minutes, vous pouvez la podcaster. C'était les cancres de Denis Vincent qui se moquaient de notre
19: charme. J'étais à l'antenne, je pleurais. Putain, mais je me souvenais plus de ça. Oui, c'est bon, non. Qu'est-ce que c'est bon.
2: C'est bon, en fait, cette chronique va nous permettre de revivre des moments qu'on a oubliés.
19: Je t'en ai envoyé quelques-unes là. Il y en a que je réécoute et je pleure encore aujourd'hui.
20: Tu pleures, mais t'as honte de toi un petit peu?
19: Oh non, non,
2: j'espère que vous avez honte quand même.
4: On a plus l'âge.
2: Ils ont pas honte, Pierrot, là.
4: C'est ça fou, fait longtemps que j'ai plus
2: honte. Il est obsédé par les dictatures et les guerres mondiales.
20: Et Eric, quand on va refaire le petit crève, tu vas mourir de rire aussi.
19: Moi non, mais vous allez rigoler. C'est la vie.
2: Il peut de nouveau être ému, Eric. Si vous nous rejoignez à 16h08, nouvelle rubrique, nouveau rendez-vous à 15h45, les 20 ans du Super Moscato Show. Alors, il y a des moments drôles comme celui qu'on vient de vivre, des moments plus émouvants aussi. Des grands invités, hein. Qu'on réécoute pas.
21: Pierrot, il parle des Barbarians. Vincent, il a fait une chanson sur les Barbarians.
2: C'est vrai.
21: Il a joué avec les Barbarians.
2: Premier degré, en plus.
21: Il a joué avec une Marseillaise.
2: Oui,
21: au pays de Galles.
2: Il a même pleuré pendant le match.
21: Il nous a fait même perdre un match.
2: Tout de suite, le rugby. Bordeaux, est-ce enfin la bonne année? Vincent règle le problème. Et puis, à 17h, on se projette sur le match de ce soir entre Paris et Monaco. La Ligue 1 est-elle jouée d'avance? Journal moyen. 16h45, Adrien.
22: Ils se sont séparés cet été. Patrice Collazo, le Racing, Gaël Ficou, qui est parti à Toulon. Puis là, ces derniers jours, ils s'échangent des petits messages d'amitié dans les différentes conférences de presse. Oh. Oui. Gaël Ficou et Patrice Collazo. C'est une belle histoire. Ils étaient contents de se retrouver dans les médias. Rendez-vous 16h45.
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4: Tu dois écouter Carla Bruni pour dire des trucs. Il y a quelqu'un qui m'a dit
23: que tu m'aimes encore.
20: C'est ta chanson préférée. Vous connaissez le répertoire de Carla Bruni?
2: J'aime bien les chansons de Carla Bruni.
4: Bah oui, Raphaël.
2: Ouais. Non, c'est pas terrible, Carla Bruni.
20: Ah ouais, moi, j'aime
4: pas. Ah non, Pierrot, tu
2: peux pas. Non, je trouve ça pas terrible.
20: Moi, je préfère Patricia Cass, moi.
4: Autant tu me disais son mari est super. Tu me disais,
2: oui, voilà, Pierrot, mais elle, autant, quand elle chante, moins.
22: Comment va ça, monsieur Sarkozy?
24: Ça va être rien, ça va. Je suis pas trop mal en ce moment.
2: 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Chirac. Tout de suite, Bordeaux à l'assaut du top 14.
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22: Pourquoi
2: on n'aura jamais la réponse.
32: Parce que c'est VITESE, c'est viteux.
22: Le deuxième
32: viteux,
22: c'est incroyable.
4: Non, collection.
2: C'est ça qui rend la séquence drôle, c'est qu'on ne saura jamais ce qui s'est passé dans le cerveau ce jour-là.
22: Moi non plus.
2: On parle de Bordeaux. Le top 14 reprend demain avec le Stade Toulousain en grand favori, mais Bordeaux ne rêve que de ça et a privé Toulouse quand même des deux dernières Champions Cup en battant le Stade Toulousain. Donc Bordeaux est enfin la bonne année en top 14. Vincent règle le problème. Le 32-16 pour débattre et Romain Asselin pour nous donner des infos sur l'intersaison de Bordeaux. Salut Romain.
3: Salut tout le monde.
32: Bonjour Romain.
2: Alors, les Bordelais ont des raisons d'y croire cette année.
3: Ouais, la première raison, c'est que l'UBB a une belle tête de bête blessée. L'ego des stars a pris une claque au mois de juin. Pas de phase finale du top 14 pour la première fois depuis 5 ans. Une désillusion pour tout le monde et un été avec un goût amer. Ce sont les mots du capitaine Maxime Lucu. Ce midi, en conférence de presse, veille de réception du Racing. Alors, revanche, pas revanche. Bon, Yannick Bru, lui, s'en moque un peu. Le manager, écoutez-le, choisit surtout la positive attitude avant la rentrée.
5: On a besoin de se racheter par rapport à ça, mais l'erreur serait aussi d'oublier que ce club a joué 4 finales en 3 ans, avec une progression de notre jeu, un rééquilibrage de nos forces qui est réel, avec, je pense, une construction depuis 3 ans qui nous donne beaucoup de confiance et beaucoup d'appétit sur l'avenir, et un niveau de performance qui a été atteint à certains moments de la saison, qu'on n'avait pas été capable de produire sur les années précédentes.
3: Le problème, il l'a dit au printemps dernier, et ses joueurs le reconnaissent, c'est que l'UBB a choisi ses matchs. Alors, est-ce qu'il existe un monde où Bordeaux peut viser cette saison un triplé européen et un premier Brennus, bref, un doublé Coupe d'Europe top 14? J'ai posé la question au pilier international Jefferson Poirot, cadre du vestiaire.
7: D'autres clubs l'ont fait, en tout cas. Moi, j'ai la sensation que oui. Mais en tant que champion d'Europe, on pourra pas jeter la Coupe d'Europe. Ça, c'est clair et net. Par contre, on a une certitude, c'est qu'on va devoir s'épaissir en top 14. Et qu'on pourra pas laisser une saison de plus comme on l'a fait l'an dernier. Donc, aujourd'hui, on est obligé de viser quelque chose de haut. Après, est-ce qu'on va y arriver? Je sais pas. Mais faut en tout cas se donner les moyens de le faire.
3: S'épaissir en top 14, dit Poirot. Le staff girondin a densifié son pack, plombé par des blessures souvent au même poste la saison dernière. La recrue phare, c'est le meilleur joueur de première chip. Est-ce que vous l'avez, Vincent? Tu l'as?
22: Tom Willis.
3: Ah, Tom Willis, bien joué Denis. Frère du Toulousain, Jack, meilleur joueur du top 14, je vous laisse imaginer le duel. Tom Willis qui, écoutez-le, espère briser l'hégémonie toulousaine.
8: Affronter Toulouse est un énorme challenge, que mon frère soit en face ou non. J'espère qu'on sera à la hauteur. Toulouse connaît une réussite exceptionnelle. Mais quand je vois les forces de notre équipe, surtout la cohésion entre nous, je suis très emballé par cette saison. J'ai hâte d'attaquer le top 14, mais aussi la Champions Cup.
3: Et il va pas être déçu, Tom Willis, puisque le premier Toulouse-Bordeaux, c'est déjà la semaine prochaine.
2: Il y a toujours un risque quand tu prends le frère d'un mec très fort, Vincent.
22: Mais lui, il est très fort.
2: Ouais.
9: C'est qu'ils sont moins forts que son frère.
4: Qui prend le poids, la sœur.
22: Meilleur joueur du championnat d'Angleterre.
9: Meilleur joueur, oui. Même profil que son frère.
22: Non, mais il s'échappe pas, lui. Hein.
2: Alors,
22: c'est une très bonne recrue.
4: Est-ce enfin. T'as vu les têtes qu'ils ont, les oreilles, quand ils ont des cendriers à la place des oreilles.
2: Un sixième sens. Est-ce enfin la bonne année pour Bordeaux, Vincent?
4: Mais Bruce Willis, il est mort ou pas?
22: Non, vivant.
2: Il est en difficulté, mais il est pas
22: vivant. Il est parti de Tom à Bruce. Vivant.
4: Non, mais je me posais la question. Je sais pas si
9: il est pas. Il n'est pas très bien non plus, il est comme Coco un peu.
22: Arrêtez, du respect pour Bruce Willis.
4: À la limite, on peut le faire signer au Yonex, ni à Bordeaux, ni à Toulouse, le Bruce. Quoi.
2: Alors, Vincent, est-ce que
22: ça donc,
2: c'est l'année de Bordeaux
22: Encore une fois.
4: Non, mais le problème.
22: Pirou, il dit alors c'est l'année de l'UBB, Vincent, il fait.
2: Mais il est mort, Bruce Willis.
22: Il est mort, Vincent, ou pas?
4: Mais non, mais j'ai toujours j'avais des doutes.
22: Allez, l'UBB,
4: tu vois, il a. Non, oui, non, mais là, on pourrait. Le problème, il est simple à résoudre. C'est que le truc, c'est qu'il faut qu'il gagne. C'est le Super Bowl chez nous, le bonus. Le problème, il est là.
22: Le
4: voilà.
22: Top 14.
4: Le top 14, c'est le Super Bowl. Tu peux gagner tout ce que tu veux, c'est super. Moi aussi, j'aurais gagné la Coupe d'Europe, tout ça, mais c'est ce qui est le plus important. Les joueurs de rugby.
22: Ils sont pas loin. Hein.
4: C'est ce qu'on appelle le bout de bois, le Brennus.
2: Est-ce que t'as l'impression
4: qu'ils sont pas loin? Ils sont pas loin, mais ils sont pas loin. Le problème de pas loin, c'est que ça veut rien dire. Le pas loin, au mois d'août, ça peut dire très très près. Ça peut dire que tu peux gagner, mais ça veut dire que tu peux être aussi. Regarde le pas loin. Ils étaient pas loin l'an dernier, pas qualifiés. Donc on ne peut pas savoir. Bien sûr qu'ils ont la meilleure équipe, c'est Toulouse. Derrière, le poursuivant, le petit groupe Eto, c'est eux et Montpellier. C'est le poursuivant. Mais est-ce que tu es sûr que Montpellier va pas passer devant? Est-ce que tu es sûr que La Rochelle va pas revenir? On sait pas. On a une certitude, c'est que Toulouse a des chances de faire un cinquième titre. Ça, on peut le penser. Mais tu sais pas qui ils vont affronter. Peut-être que Montpellier va leur casser la gueule.
2: Je sais pas qui ils vont désosser en finale, quoi.
4: Tu sais pas. Non, t'es pas sûr qu'ils désossent. Regarde la dernière finale, Pierrot. T'étais sûr qu'ils désossent
2: oui,
4: Montpellier.
2: Non, mais. Okay.
4: Pas désossé.
2: Quand tu prends en demi et finale, en fin de compte, l'écart, il est cool. Sale, hein, parce que Montpellier fait une belle finale, mais ils sont battus à la régulière et tu fais 10 fois le match, ils le perdent 10 fois.
4: Je ne te dis pas le contraire, Maintenant, les équipes comme. Ils se sont remontés. La Rochelle va revenir, t'inquiète pas, La Rochelle va revenir dans le coup. C'est dur. Et le Graal, tu peux me dire tout ce que tu veux. C'est. Regarde, qu'est-ce qui. On parle, regarde même Bru, t'as même pas parlé des deux titres. T'as écouté la Bru, il t'a pas parlé des deux titres. Moi, j'aurais tenté là, j'ai dit à un moment donné, il va parler quand même de sa satisfaction d'avoir gagné les deux titres de Coupe d'Europe, qui est quand même une énorme satisfaction, qui est un titre incroyable, qui est merveilleux.
0: Il t'en a même après, pas parlé. Après, il en a parlé.
4: Omnibilé. Oui, mais après, tu m'as monté. Oui, mais toi, écoute-moi, je te crois pas. Si tu nous as pas montré, si tu veux parler.
20: Tu fallait me le faire écouter.
4: Tu me l'aurais fait écouter, je te l'aurais dit. Oui, tu en as parlé, mais il en a pas parlé. Donc, ce que tu me dis, je peux pas le prendre en compte par rapport aux auditeurs. C'est une espèce de transparence et d'honnêteté par rapport aux auditeurs. On peut pas leur dire ce qu'on leur a pas fait écouter. Donc, écoute-moi, il en a pas parlé. Donc, s'il en a pas parlé parce qu'il est omnibilé, il a dit, ce qu'il faut, c'est un Brunus. Quand t'es un Brunus, le soir tu rentres à la maison, c'est pas pareil. Alors, c'est le bois, t'as le bois. Voilà, c'est tout.
2: Non, mais quand tu l'en passes, tu penses que c'est la bonne année, mais on a compris que tu as des doutes quand même. Denis,
4: c'est des doutes parce que ça fait deux fois qu'il est loupe, quoi. Tu vois. Non, mais à un moment donné, ça s'inscrit dans tes gènes quand tu fais que louper le truc. Alors tu vas redemander, tu vas réinviter, tu vas dire voilà, est-ce que vous voulez danser? Je vous ai loupé deux fois. Non.
2: Mais c'était Denis, sur la chaise.
1: Écoute, on n'est pas dans la tête de Yannick Bru, mais la réponse, c'est que il y a un argument déjà. Il faut que tu te qualifies dans les deux premiers. La vérité, c'est que
4: déjà,
1: aujourd'hui,
4: ça, c'est réglé.
1: Donc ça veut dire quoi? Ça veut dire que il y a deux ans, mais le Bègle l'UBB a fini deuxième et est allé en finale, a failli gagner. Et a fait la Coupe d'Europe, donc c'est pas passé loin le doublé. Mais là, quand tu vois le championnat comme il est énergivore, c'est pas possible de.
2: Moi, j'ai entendu Jefferson Poirot qui dit on ne jettera pas la Coupe d'Europe.
1: Oui, mais ils jetteront pas, ils seront pas champions. Voilà. Moi, je pars du principe que si tu choisis pas un des deux, mais tu seras pas champion. Pourquoi? Parce que il te faut un effectif à 60 joueurs que tu n'as pas, ou à 50, 55. T'as pas 55 joueurs pour jouer sur deux tableaux aujourd'hui. Par rapport au salary cap, non, mais je veux dire, oui, ben, ils sont 45 aujourd'hui, ils sont 40-45. Oui, voilà, donc, mais tu les as pas. Tu ne les as pas. Et là, l'année dernière, ben, ils ont sombré parce qu'ils ont laissé beaucoup de jus en Coupe d'Europe. Ils se sont usés.
2: Ils ont perdu des points.
1: Ils ont perdu des points parce qu'ils ne sont pas concentrés. Et il a raison, Jefferson. Il dit, il faut s'épaissir en top 14. Ça veut dire quoi? Ça veut dire se concentrer sur le top 14. C'est ce qu'il veut dire. Et il a raison. Si tu n'es pas premier ou deuxième, eh ben, le Brennus, tu ne le gagneras jamais. Voilà. Mais donc l'histoire elle est simple. Est-ce que Yannick Bru va choisir? Je ne suis pas sûr.
22: Il ne le dira pas, mais il choisira peut-être.
4: Il n'y a que le Stade Toulousain qui peut s'en permettre de ne pas choisir.
20: Oui, le Stade Toulousain, je suis d'accord avec
0: choisir, ça veut dire quoi? L'année dernière, l'UBB, en Champions Cup, il mettait très souvent sur le début de saison, parce que la poule était un peu compliquée, l'équipe type, ils ont terminé premier, ils n'ont pas perdu un match. Cette année, la poule de Champions Cup, elle est peut-être un peu moins forte. J'estime que l'UBB, en faisant tourner un peu, est capable, était pas obligé de terminer premier en Champions Cup s'il joue à l'extérieur.
20: Mais c'est pas non plus la priorité. L'UBB, ils peuvent gagner un match à l'extérieur de temps en temps.
1: Mais regarde le Stade Toulousain, ils ont perdu deux fois contre l'UBB.
0: La priorité pour l'UBB, ce qu'ils n'ont pas fait l'année dernière, c'est que sur la première partie de saison, tu dois engranger le maximum de points, bonus défensif, bonus offensif en top 14, pour être peinard quand les matchs importants de Champions Cup arrivent et pas avoir l'urgence de gagner des matchs de top 14 à tout prix.
1: Ça a été mal géré. Ouais. Je pense qu'il y a eu un problème de gestion au niveau du championnat.
2: Après, c'est pas que de la gestion, c'est que les matchs sont durs en top 14 hein, quand même. Hein. Eric.
10: Écoute, le problème, c'est que on peut pas faire le débat hier sur Toulouse en disant que Toulouse est imbattable. Il va encore éclater tout le monde et dire aujourd'hui que c'est l'année de Bordeaux.
4: Oh, si. Bordeaux, on peut le dire.
1: Oui, tu peux tout dire.
10: D'accord. Non,
22: on a bien fait un cri du cœur sur un mec qu'on connaissait pas. Donc, on a dit la Marseillaise pour les barbares.
10: Tu me diras. Oui, c'est pas faux non plus. Mais fait pour moi, c'est dans la hiérarchie, c'est et encore que maintenant, non, même plus, oh, non,
22: même non,
10: j'allais dire. Non, mais j'allais dire c'est la deuxième équipe dans la hiérarchie, mais non.
22: C'est pas sûr.
10: Quand tu regardes le recrutement de Lyon, quand tu regardes Montpellier, quand tu regardes.
22: C'est meilleur, l'UBB. Venez laisser Eric.
10: Non, mais je suis pas sûr que en tant que deuxième équipe, ils aient la même marge sur les autres derrière qu'ils avaient avant. Je ne suis pas sûr. Voilà. Donc, mais c'est sûr que c'est quand même une grosse équipe du top 14. On l'a dit hier quand on parlait de Toulouse. Quand tu joues sur les deux tableaux, ce que Toulouse va sûrement faire, ben il peut y avoir des accidents. Et ensuite, surtout, c'est la gestion des deux derniers mois, du dernier mois même. Et c'est là que ça va être important.
22: Après, juste Eric, franchement, quand tu regarde l'équipe qui va débuter face au Racing ce week-end. Premier match de top 14, tu vois les arrières de Bordeaux, c'est l'équipe de France. D'accord ? Aux ailes, tu as Penaud et Bielbiaré. Au centre, tu as Moefana de Porter.
1: Et ta charnière,
22: c'est Lucu Jalibert. C'est une équipe de France,
11: Adrien, ça.
10: Je vais te faire une démonstration
11: que tu vas comprendre. T'as un boxeur, je fais souvent des rapports avec la boxe, très styliste, il met des coups, il est beau à voir jouer. Le problème, c'est qu'il ne prend pas les coups. Dès qu'il prend les coups, il est sonné. Mais c'est pas les avants.
22: Gaëtan Barlow, c'est très fort.
11: Arrête, Adrien. Écoute-moi, Adrien. Paul, styliste, il faut qu'il prenne les coups. Alors attention, ça se joue un peu. Il faut qu'il s'engage, qu'il soit prêt. Est-ce qu'ils se sont épaissis? Je veux bien entendre le petit poireau. Je veux bien entendre.
22: Barlow devant l'honneur. Gaëtan Barlow, c'est énorme.
11: Mais c'est par rapport à qui tu joues, Marchand, là,
22: Vincent,
20: tu sais ce qu'il y a la semaine prochaine?
11: Willy, t'as pas parlé de la motte, il y a Toulouse, quand même, la motte de Beuvron.
20: Il y a Toulouse UBB la semaine prochaine.
2: La parole à un supporter de Bordeaux, Clément, nous appelle de Poitiers. Salut Clément.
22: Salut Clément.
12: Salut
11: Clément. Qu'est-ce qu'il dit Clément?
2: Vous êtes champion cette année?
12: Mais en fait, c'est pas être champion ou pas. Je pense qu'ils vont faire une meilleure saison que l'année dernière.
2: Ouais, et on a fini 8e.
12: Ça, c'est sûr, il y a de la marge. Tu m'étonnes. Mais on a aussi fini champion d'Europe. Mais tu vois.
11: Ah ouais, là, vous vous emmerdez avec le titre de champion d'Europe.
12: Non, c'est vrai que pour les supporters du rugby bordelais, l'important, c'est le bonus. Et je pense que. Même les joueurs, ils se sont bien rendus compte. Il n'y a qu'à voir la déception d'un stade au dernier match contre Clermont. Les mecs, ils se sont rendus compte que, ça a quand même une autre saveur, le Brennus, que.
2: Ça nous passe encore sous le nez, c'était ça, quoi.
12: C'est ça. Mmh. Et sauf qu'à chaque fois que Bordeaux a été un peu humilié, on va dire, c'est revenu plus fort l'année d'après. Il n'y a qu'à voir quand on a pris une pilule de 60 points, on est revenu et on a tapé deux fois.
2: C'est vrai.
12: Donc je pense que dans la tête,
2: c'est vrai qu'ils ont des ressources.
12: Les cadres qu'il y a, ils ont faim. Ils ont très faim et ils vont le montrer.
11: Non, mais bien sûr, parce qu'en plus les Jeff Poirot et compagnie, même Lucu, c'est les mecs qui ont 32, 33 piges.
20: Ça passe vite. Hein. Il y a urgence de titre.
11: Il y a urgence de Brunus, parce que là, ils vont partir une main devant avec des photos du Brunus. Mais
10: est-ce que tu le souhaites, du coup?
1: Oui. Hein, c'est ça la question.
10: Tu le souhaites.
1: Oui, ça y est. Tu le souhaites.
2: On pourrait faire une question moyenne. Qui souhaite le plus le titre, Vincent avec Bordeaux ou Yannick Noah avec Arthur Fils?
1: Ah, ni l'un ni l'autre. Alors, ni l'un ni l'autre.
22: ou Bernard Hinault avec Sexas.
2: Non, Bernard,
11: ça va appeler à Yannick. À Bordeaux, on va appeler Yannick.
2: Par contre, Bernard Hinault est très patriote.
1: Oui, c'est vrai.
2: Vincent, il pense qu'à sa gueule. Yannick, il a fait toute sa carrière dessus. Donc,
1: oui, c'est vrai.
11: Pareil. Non. Alors, moi, déjà, je ne pense pas qu'à ma gueule. Je souhaite vraiment. Je souhaite vraiment qu'ils aient un titre.
2: Oui, bien sûr.
22: Tu crois que Bernard Hinault, il souhaite que Sexas gagne le tour,
2: Vincent? Je suis sûr que oui.
11: Est-ce que si je me balade dans la rue avec la montre?
1: Non mais alors,
22: finis ta phrase.
1: Alors écoute-moi Vincent, tu aimerais un titre de Bordeaux avec 3 essais de la motte en finale, oui, par exemple.
22: Voilà.
11: Mais écoute-moi, je serais content, bien entendu.
2: Content, pas heureux, hein, il serait content. Tu vois, pareil. Hein.
11: Je serais content pour eux. Mais écoute-moi, je leur dis fête.
22: Allez-y,
2: montrez-nous. En ce moment, les Bordelais en train de s'entraîner, préparer leur match de ce week-end. J'espère qu'ils nous écoutent. 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
2: 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Allez, les ambitions de Bruno Genesio, à tout de suite.
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6: Il est 16h30, on y revient, on va se sur RMC. Dans le Super Moscato Show, mon petit Pierrot, dans demi-heure, claque.
7: 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Ce soir, il y a Paris Saint-Germain, Monaco. 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
8: 16h31, Pierrot, pas 15h31.
7: Ah oui,
8: 16h30.
7: Donc jusqu'à 16h36. Vous avez jusqu'à 16h36 pour vous envoyer prime. Tout de suite, on va reparler de l'OM.
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7: Zap. L'OM qui affronte le Paris FC ce week-end avec un mercato enfin terminé. Donc Bruno Genesio désormais sait à quoi s'en tenir. Voici donc ses ambitions pour la saison à venir.
9: Parler de Ligue des Champions serait irresponsable pour moi aujourd'hui. Et ce serait mentir à nos supporters en premier et aux gens qui connaissent le foot. Mais on est à l'Olympique de Marseille, on se doit d'être ambitieux. Aujourd'hui, dans un premier temps, mon objectif, c'est d'avoir de la continuité dans notre jeu. Parce que je reste persuadé que si on a de la continuité dans notre jeu, dans les contenus de nos matchs, on aura des résultats. Et après, le football, c'est un sport qui est tellement capricieux qu'on peut pas prévoir les choses à l'avance. Fixer des objectifs qui, au départ, paraissent un petit peu utopiques, ce serait pas responsable de ma part. Mais je vous dis pas qu'on va s'empêcher de rêver.
7: Voilà, et il a aussi dit qu'il était rassuré quand même par la fin du mercato et soulagé que Paixão soit resté. Donc il est plutôt satisfait de la fin du mercato. Un commentaire, oui. Eric?
10: Écoute,
7: moi, qualif en Ligue des Champions.
10: Mais oui, mais non, mais moi j'aime bien qu'ils parlent de jeu avant de parler d'objectifs. Les mecs, on leur demande c'est quoi vos objectifs. Ils viennent d'arriver. Il veut essayer de faire jouer son équipe avec son style, comme il l'aime. Voilà. Et donc moi j'aime ça. Et après, ben il fait retomber un peu la pression, voilà, c'est de bonne guerre. La pression, elle viendra naturellement à Marseille, tu sais, il le sait lui-même, hein. Voilà, donc la pression, elle sera là, il y a la Ligue Europa, mais moi, j'aime son discours.
8: Après, sur l'effectif, exagère un peu, l'effectif, tu es dans les 5, alors mets le pari à part, mais derrière les équipes qui suivent, tu es dans le top 5.
10: On a dit, tu es dans les 6, tu es dans le premier tiers.
11: Il y a 6 équipes pour.
8: Donc, c'est pas irresponsable de parler, c'est pas irresponsable de dire. On veut approcher
11: les
8: champions.
11: Mais avec tout ce qu'il a connu, sa saison mouvementée,
10: t'es pas costaud, Adrien.
11: Non, mais Adrien, t'es pas très costaud quand même. Plus de stabilité sur le mois de juillet, août.
10: Voilà. Voilà.
11: Il peut être un peu prudent quand même.
10: C'est surtout qu'avec la saison que t'as fait l'an dernier, tu recommences à zéro. On peut quand même dire que tu t'es affaibli par rapport à l'année dernière. On peut le dire ou non?
11: Ah oui.
10: Donc voilà. Tu t'es affaibli par rapport à l'an dernier. Tu as fait 6e l'an dernier. Donc
7: il va pas commencer. De l'hystérie quand même.
10: Oui,
7: mais c'est représentative.
10: Oui, mais justement, par rapport à l'hystérie, lui, justement, il veut qu'il n'y ait pas d'hystérie autour de son équipe. Que ce soit sur les objectifs, sur le... Non, mais tu verras. Je pense que les supporters, alors ils vont gronder à un moment donné, mais il peut créer un collectif, il peut créer un truc, il a déjà fait. Et moi, voilà, faisons-lui confiance.
7: C'est pas que Vincent est déjà sorti de son émission.
10: Non, c'est vendredi.
7: Je voulais intervenir,
10: je sais plus ce qu'on
11: dire. Vous allez battre Paris ce week-end?
7: Ah, c'est pas sûr, attention, match très important.
11: De toute façon, on va battre Paris. Paris FC, hein, c'est pas SG.
10: On va battre Paris.
7: Il est très intéressant ce match. Deux équipes ont des trajectoires opposées. C'est-à-dire le PFC vient de loin mais progresse. Marseille a régressé. Donc on va voir ce que vos Paris FC
11: ont investi.
10: Mais tu sais, je regardais l'effectif là. On parlait des défenseurs centraux. J'ai vu que le petit Meïté revenait aussi.
11: Meïté
10: était à l'OM. Ouais, mais écoute-moi, à chaque fois qu'il avait joué, ce gamin, parce qu'il est jeune. Et attends, c'est peut-être lui qui va.
11: C'est lui qui va peut-être vous amener en Ligue des Champions, Bamo Meïté.
6: Arrête.
7: Mais l'autre, il n'arrête jamais.
6: Ah oui,
10: c'est pas jamais. Tu sais quoi, on va fermer les bouches. On va fermer les grammes de bouche.
11: Par contre, le logo sur Bamo Meïté, il va très bien. Par contre,
7: on zappe l'OM.
6: On pourrait faire un débat sur le logo quand même.
10: On l'avait fait.
7: Un petit mot de Luis Enrique. Le PSG reçoit Monaco ce soir avec encore un choix qui peut être commenté puisqu'il y a très peu d'absents dans le groupe. Eh bien, Lucas Digne n'est pas retenu. Il n'est ni blessé ni mis au repos. C'est un choix du coach. Oui, pas en forme, mais quand même, il a été recruté pour être doublure de Nuno Mendes. Nuno Mendes est suspendu. Hein. Donc, ça veut dire qu'il n'a pas son titulaire et il met la recrue au frigo parce qu'il n'est pas satisfait de son début de saison.
11: Il y a un souci, non ?
7: Bah, c'est qu'il le sanctionne pour son deux premiers matchs.
11: C'est
7: du Luis Enrique,
11: ça. Est-ce qu'on est surpris ?
10: Il a raison.
6: C'est comme ça qu'il a fait son groupe depuis 3-4 ans. On va surtout dire bravo, monsieur Enrique. Il n'est pas bon. Lucas Digne, il arrive. Il est pas bon, il est dégagé, il joue pas. Il attendra le week-end après.
7: De PSG Monaco à 17h. La Coupe du Monde féminine de basket démarre ce soir pour les Bleus avec France-Hongrie. C'est à Berlin, c'est à 21h. C'est un format raccourci, 9 jours. Ça, c'est bien parce qu'au moins, on y va plus clair sur ces grandes compétitions qui parfois s'étirent en longueur. Non, t'es pas d'accord, Steve ?
11: Si, Pierrot, j'écoute ce que tu dis.
7: Quelles sont les chances de la France, mon cher Stephen ?
11: Bah, écoute, normalement, sur l'échiquier mondial derrière les Ricaines, eh ben, il y a la France. Donc, on est quand même.
7: On doit viser la deuxième place ?
11: Oui, à minima, un podium qu'on a pas fait depuis 1953, on s'est systématiquement arrêté en quart. Là, il y a quand même pas mal de joueuses, même si la préparation a été tronquée parce qu'on a de plus en plus de joueuses qui jouent aux États-Unis, qui sont arrivées très tard, mais c'est le cas aussi pour pas mal d'équipes et avec pas mal de favorites. Donc oui, ça serait une déception si on fait pas podium, Pierrot.
7: OK. Le podium pour les Bleus.
11: Voilà, avec les grandes favorites, les Américaines qui viennent de démarrer leur compétition et qui ont gagné de 34 points contre les Chinoises.
7: Très bien.
11: Et d'ailleurs, les Chinoises qui ont un phénomène, ils ont une joueuse de 2m22, les Chinoises.
7: Qu'on a vu tout à l'heure, pas très mobile.
11: C'est une sorte de Georges Muresan à l'époque quand elle était à Pau. Tu vois, pas très mobile, mais des mains en or.
8: Elle va mettre des.
6: Muresan, il faisait 2,30. Moi, je l'ai vu. Muresan, le Roumain.
11: 14 points en 15 minutes à la mille.
7: Ah oui.
6: Il avait un aquarium, la trace du manteau. Il pouvait mettre des carpes. Écoute-moi,
10: les carpes koi.
6: Ah ouais, les carpes koi. Je te jure, il faisait peur. C'était le mec, comme cette maladie-là qu'ils ont tous, la gigantisme dans Moonraker. Non,
11: le gigantisme. Ça déforme la mâchoire.
6: Comme dans le requin de Moonraker qui mange les câbles, comme ça avait les dents. Putain, lui, qu'est-ce qu'il était dégueulasse physiquement.
7: Après, tu sais, c'était des faux câbles. Hein.
6: Oui.
10: Ah bon ? Putain, là, tu viens de décevoir Vincent parce qu'il croyait qu'il avait mangé les câbles pour de bon. Roger Moore, ce James Bond.
7: Oui, tout à fait. Ouais. Et puis, une nouveauté en handball, ça va être intéressant à suivre. Puisque la saison de hand démarre avec 4 affiches à 20h, il y a Chambéry PSG, Limoges Saint-Raphaël, Montpellier Chartres et Cesson-Rennes Nîmes. Le reste de la journée demain. Et c'est intéressant parce qu'il y a une nouvelle formule, probablement parce que le PSG a remporté les 12 derniers titres de champion de France. Désormais, il y aura des play-offs à la fin de la saison. Les 4 premiers s'affrontent, demi-finale, aller-retour et finale en un seul match. Ouais, est-ce que ça a été fait justement pour contrecarrer l'hégémonie parisienne? La réponse du Parisien Luka Karabatic.
5: Ça n'a pas été pensé comme ça, mais c'est sûr que ça va rajouter une dose d'aléatoire, de suspense. Et oui, forcément, pour le championnat, je pense que ça peut être positif, mais forcément, je suis dans la plus mauvaise position pour vous dire ouais, c'est bien, mais quelque part, je suis aussi excité de pouvoir disputer une compétition avec une nouvelle formule, de pouvoir se qualifier pour les playoffs. C'est une découverte tout au long de la saison, comment aborder, parce que ça change la dynamique, ça change l'aspect mental. Avant, tu savais que tu jouais chaque match, si tu perdais un point ou deux points, potentiellement tu le payais à la fin. Donc là, ça va changer un peu. Mais je pense que ça va faire des beaux événements en fin de saison. Et je suis sûr que ça va être bien pour le championnat français, pour le handball français.
7: Bonne idée ou pas, Vincent?
6: Bah ouais, parce
7: on pourrait y penser pour la Ligue 1.
6: Le problème quand tu gagnes 12 fois d'affilée, ils ont pas. Je vais te dire, c'est dur, quoi. Toi, tu le vois bien au PSG. Le PSG, il faut que gagner. De temps en temps, ils se font cogner, mais j'ai l'impression qu'ils se feront plus cogner là maintenant.
7: Ça fait 5 fois qu'ils se font pas cogner.
6: Pendant très longtemps. Mais il y a la Champions League derrière. La Champions League, là, ils peuvent perdre. Donc ça crée quand même quelque chose. Mais eux.
8: Mais tu te rends compte, Vincent, que tous les sports courts en France,
7: les titres, tous les titres sont pas acquis facilement. Parfois, c'est très disputé quand même en handball.
6: Ouais. C'est pour ça. C'est bien de faire des playoffs. Je trouve que c'est très très bien.
11: Le foot féminin a mis ça en place parce qu'il y avait l'hégémonie de Lyon.
8: Il n'y a plus que la Ligue 1 en France.
10: Laissez-nous tranquille.
11: Oui, mais Eric, c'est super. Si jamais tu finis 8e, non, mais
6: écoute-moi,
11: ça se passe pas bien.
6: Je suis pas sûr qu'ils sauraient pas le faire en Ligue 1.
10: Moi, je suis pas comme les Sangliers qui promulguent ou qui poussent une formule qui les a rajourés.
6: Non, mais c'est pas ça. Je ne rajourerai pas. Je te dis qu'un truc, c'est que même au foot, je tenterai au moins une année.
7: Non, au foot, le problème, je vais te dire, c'est que, alors pour le coup, certains matchs de championnat n'auraient aucun intérêt. Parce que le PSG, tu peux imaginer qu'ils vont continuer d'avoir une marge et du coup, ils choisiront leur match. Alors là, c'est sûr et certain. C'est-à-dire qu'ils balanceront des matchs.
8: C'est sûr.
7: C'est vraiment intéressant pour pour le feuilleton, parce que c'est super en fin de saison les playoffs. Mais si ton feuilleton toute l'année il est inintéressant, bon, c'est moyen quand même.
6: Il peut pas être intéressant au football, je comprends pas.
8: Non, si tu peux faire régulière. Pas,
11: c'est pas régulière. La qualité des matchs, si tu fais les playoffs, si tu décernes le titre de champion de France en playoffs, Vincent.
6: Oui, mais que
11: tu
6: es des playoffs ou pas des playoffs, c'est
12: non, parce qu'ils peuvent choisir leur match, c'est ce que veut dire Pierrot. C'est-à-dire le PSG, ils vont faire l'impasse sur 10 matchs, par exemple.
11: Pour être sûr d'être dans les 4.
10: Non, mais ne nous ennuyez pas, nous. On est tranquille, nous. Nous, c'est joué jusqu'à la fin. Il y a des suspects à tous les étages. Laissez-nous tranquille. Faites votre merde à trop.
11: Tu veux pas être sur France,
7: écoutez, en tout cas.
6: Continuez, Vincent. Personne ne veut l'acheter le championnat à cause de ça. Peut-être mettez des playoffs, les gens qui vont l'acheter. Ouais. Voilà, mais allez-y, continuez.
11: Il faudra faire les playoffs comme NBA au meilleur des 7 matchs.
10: Voilà.

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2: Allez, on y revient, on mastique le Super Moscato Show. On est là tous les jours, vous savez, 15h. Ah ben non, ça je l'ai déjà dit. C'est le journal moyen d'Adrien.
3: Oh, 16h47.
2: Mais non, mais bon, j'ai des buts à radio quand même.
3: Propos de locomotion. Y a-t-il une raison d'exclure Vincent? Il y a la une du journal moyen sur RMC. Bel échange cette semaine, léger, entre Patrice Collazo et Gaël Ficou. Magnifique cadeau laissé par Stephen hier dans le Kikadi. Et puis 16h55, première question du Kikadi du jour. 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
3: Service après-vente du Moscato Show, du Kikadi d'hier, grâce à Stephen. Jingle.
4: Vous avez pas vu ce truc-là où Simone Veil, il y avait deux Simone Veil, pas Simone Veil de l'appartement, une plus vieille encore.
3: Hier, Stephen, tu nous as laissé un de tes plus beaux cadeaux sur une question géopolitique. Question très simple, comment s'appelle actuellement le chancelier allemand? Réponse de Stephen Brun, très joli cadeau. Merci Stephen. Il est au cœur de l'actualité géopolitique et le monde a peur d'une guerre. Comment s'appelle le chancelier allemand?
5: Helmut Kohl.
3: Voilà.
2: Non, c'est Helmut Kohl. C'est pas possible
3: qu'il ait dit ça de façon en direct. Helmut Kohl, chancelier allemand du 1er octobre 1982 au 27 octobre 1998.
5: Ouais, c'est adolescent, je regardais la télé avec mon
3: père. Décédé en 2017.
2: Kohl, ouais, non, t'as pas d'excuses. Arrête.
3: Main dans la main.
2: C'est comme si tu dis quel est le président français, il te dit Charles de Gaulle.
5: Déjà, connaître Helmut Kohl, c'est bien.
3: C'est bien pour toi, franchement.
5: Pour Crescent non plus.
3: Main dans la main avec François Mitterrand, les larmes incroyables, Helmut Kohl, François Mitterrand. Petit cours d'histoire là, tous là. C'est le lycée qui reprend là. Je suis le Pierre Dorian. Oui. C'était qui après Helmut Kohl, le chancelier?
5: C'était
2: Olaf Scholz. C'était comment elle s'appelle? C'est la nana.
3: Gerhard Schröder.
5: Schröder, le parti ninja.
3: Après Schröder.
6: Angela Merkel.
2: Angela Merkel.
3: Après Merkel.
6: Olaf Scholz.
2: Scholz et Merz.
5: Attendez, j'ai l'impression que vous êtes meilleur sur la politique allemande que sur la politique française.
3: C'est pas faux. Mais il y en a moins. Il dure plus longtemps en Allemagne.
2: C'est ma grand-mère.
6: Schröder, moyen mnémotechnique, il y a un joueur de basket Schröder comme ça, voilà.
3: Super. Sans transition.
2: Et Scholl, c'est les chaussures, Scholl.
6: Voilà.
3: Les valeurs du rugby.
2: Ah oui, les chaussures.
3: Est-ce que dans le rugby, on est un peu susceptible? Alors, je vous pose la question. Le top 14 reprend demain. Et déjà, un beau petit échange en top 14. Échange valeur entre Gaël Ficou, qui a quitté le Racing, pour le Rugby Club Toulonnais. Gaël s'est exprimé sur son départ du Racing dans la Dépêche. Le Racing qui est entraîné par Patrice Collazo. Ficou dit dans la Dépêche, rien de grave, hein. Il dit, j'avais plus envie de m'exprimer dans un jeu d'espace que dans le jeu proposé par le Racing. J'adore Gaël, il dit, ce n'est pas une critique. On a disputé une demi quand même de top 14, ce n'est pas rien. Mais ce n'était pas ma vision du jeu. Je suis plus un joueur d'évitement, ce qui colle avec la vision de Mignoni et Azema. Ici, on déplace le ballon, on joue dans les espaces plutôt que dans l'affrontement. Voilà.
5: Il dit la vérité.
3: Il n'y a pas de crime de lèse-majesté. Cette semaine, rien de très grave, mais c'est subtil. Le manager du Racing 92, Patrice Collazo, se présente en conférence de presse et il répond à son ancien joueur, Ficou. Magnifique réponse, moi j'adore. Il débute très calmement, vraiment. Mais écoutez juste la fin. C'est mignon, il parle de la santé de Ficou à la toute fin de l'interview.
7: Je crois que Gaël avait surtout besoin de se relancer, de changer d'air.
3: D'accord.
7: Après, je le laisse mettre de ce qu'il dit. Il faut surtout que Gaël a des ambitions autres pour l'équipe de France. Ça et pour jouer en équipe de France, il faut être indiscutable en club. Donc je souhaite qu'à Toulon, il puisse être indiscutable. Après, je sais qu'on a été demi-finaliste la saison dernière. Moi, je ne suis pas là pour analyser le jeu et la saison de Toulon. Ils ont des entraîneurs, c'est à eux de le faire. Mais tant mieux si Gaël retrouve cet appétit et cette envie d'être indiscutable en club. Mais déjà, je vois que le changement d'air il a fait du bien, puisque ça a dû régler ses problèmes d'allergie qu'il avait au quotidien. Et je pense que ça l'aidera à être plus performant.
3: Voilà, les petites allergies.
5: J'ai l'impression que Ficou, il a carotté quelques entraînements parce qu'il disait qu'il était allergique à quelque chose.
3: J'adore parce que
6: le pollen à bon dos.
3: Il y a du pollen.
6: Mais déjà, quand il dit pour aller en équipe de France, il a besoin d'être titulaire dans son club. Déjà, c'est un beau taquet. Hein, déjà, c'est-à-dire que Racing a sa place.
5: Un beau taquet, oui.
2: Ça devait bien se passer.
3: Il y a beaucoup de pollen au Plessis Robinson. C'est, je sais pas.
2: Ah oui, bien sûr.
3: Centre d'entraînement du Racing. Sans transition, Vincent, il faut que tu règles un problème sémantique. J'ai entendu cette semaine, depuis dimanche, une nouvelle expression. On l'a entendu tous les jours dans les médias, qui a priori viendrait du sud-ouest. Oui, et là, c'est toi qui vas trancher, Vincent. Ouais, parce que moi, je n'y crois pas. Vas-y.
6: Je peux éviter la séquence.
3: Non, c'est bon. Non, rien de. Ça vient de politique.
2: Parce que chose, c'est comme ton mariage.
3: Ça vient de politique qui est venu à gauche maintenant. Jingle sud-ouest.
8: Abandonné. Si tu veux pas jouer, hein, tu vas pas jouer. Pourquoi il va te le régler, ouais, le problème.
3: Alors, dimanche. Dimanche, sur BFM TV, il y a un presque candidat à l'élection présidentielle qui s'appelle Dominique de Villepin, qui nous a offert une expression sur BFM TV. À ce moment-là, il ne voulait pas se prêter à un petit jeu de questions d'actualité, une sorte de quiz. Ça. Donc c'était, il répond bizarre à Guillaume Daret, le journaliste, pour s'en sortir. Il répond cette expression-là.
9: Monsieur Daret, j'ai pas mis ce matin ma petite culotte de chou pour me faire botter le derrière par les petits lapins.
3: Voilà, donc l'expression a tourné.
2: Alors
3: attendez.
2: C'est très rugby, ça, par contre.
3: Mais il paraît que c'est très rugby, mais moi je l'avais jamais entendu. Pourtant, nous, on est rugby.
2: Alors, c'était à l'origine du Stade français.
3: Non, sérieux. Écoutez, écoutez la suite de l'explication. Quelques jours après, il est présent sur BFM TV, encore une fois, lors d'un débat avec François Ruffin. Dominique de Villepin arrive en coulisses, la scène est filmée. Il salue François Ruffin en coulisses, hein, et il parle de l'expression, il rigole autour de cette expression. Écoutez l'échange entre les deux. Villepin dit que ça vient du sud-ouest et Ruffin va encore plus loin.
10: C'est quoi cette expression de
11: Sud-Ouest.
10: Moi, j'avais déjà
11: pas
10: entendu ça.
11: J'ai entendu ça dans des commentaires de matchs de rugby, il me semble.
3: Non.
2: Qui a entendu ça dans un match de rugby?
6: Alors, c'est deux personnes qui se connaissent, mais qui n'ont rien à se dire et qui ne savent pas de quoi parler. Ils inventent une conversation qui n'a ni queue ni tête, c'est tout.
3: Donc, ça vient pas du Sud-Ouest, mais c'est pas rugby.
2: J'ai acheté une carotte pour m'asseoir dessus. Oui,
3: Denis, ça m'est Vincent, ouais, non, moi, jamais, ça fait 50 ans que je suis dans le rugby. Jamais entendu.
2: Mais en plus,
6: alors c'est que ils auraient parlé de carottes sur lesquelles on s'assoit. Là, Denis et Vincent auraient tout de quoi parler.
3: Il est là, Pierrot, quoi.
2: Non, mais c'est une énorme connerie. J'ai jamais entendu parler. C'est lui qui a dû la réfléchir et te la sortir.
3: Elle est pas mal, cette expression, le lapin.
2: Mais du tout, elle est bidon. Mais elle est nulle. Elle tombe pas. Mais elle est nulle.
4: Par contre, si ça avait été quelqu'un d'autre qui l'avait dit, ça aurait été que de Villepin serait mieux passé, peut-être, ou pas?
3: Villepin, il était de droite,
2: était de droite maintenant.
3: Sans transition. Ah, on a un jingle, Eric Dimeco.
2: Il vient du mauvais côté, lui. Alors,
3: j'ai des nouvelles d'Eric. J'ai des nouvelles de l'OM et de ton président, qui est un phénomène comme ton président. Jingle OM.
12: Oh, mais tu, ça se tombe sous le canapé.
3: Non, je voulais revenir quand même sur le parcours de Stéphane Richard, le président de l'OM, qui a quand même été PDG d'Orange pendant 11 ans. Et cette semaine, il a répondu à une interview de François Sorel pour BFM Business. Et parfois, on se moque des dirigeants, mais quand tu es aux responsabilités, tu dois passer des coups de fil particuliers. Il était, lors d'une séquence, il parlait de Tim Cook et Steve Jobs, les deux patrons historiques d'Apple. C'est des gens qui sont très influents. Et un jour, il y a des salariés, des collaborateurs de Stéphane Richard, quand il est patron d'Orange, qui disent « Monsieur Richard, il faut appeler Steve Jobs pour négocier sur la façon de sortir un iPhone. » On n'est pas vraiment d'accord avec lui sur la façon de faire la communication. Si vous voulez, Orange, c'est minuscule par rapport à Steve Jobs. Oui. Donc en fait, Stéphane Richard appelle le jour où il prend son téléphone et il appelle directement Steve Jobs pour négocier. Ça se passe comment? Est-ce qu'on peut discuter avec Steve Jobs? On discute très longtemps, on négocie très longtemps.
13: Les équipes m'avaient demandé de l'appeler pour lui demander un arrangement, on va dire, sur un problème de campagne de communication sur la nouvelle version de l'iPhone.
3: Donc il va l'appeler. Alors.
13: Parce qu'il y avait une partie du message qui ne nous convenait pas chez Orange et donc on m'avait envoyé un peu au casse-pipe entre nous. Hein, bon.
3: Donc il l'appelle.
13: Et donc j'avais pris mon téléphone, j'avais appelé Jobs et qui m'avait écouté, et qui m'avait lâché en tout et pour tout, no way.
3: Ok, voilà.
13: No way. Ça c'était Jobs, donc si vous voulez, la négociation était quand même assez limitée.
3: Voilà.
13: Et bon, voilà, donc je me suis retiré prudemment et puis j'ai dit, voilà.
2: Il va passer Steve Jobs.
13: On va faire ce qu'on peut, mais il ne faut pas espérer grand-chose de ce côté-là.
3: Voilà, ça se passe comme ça, une négo. Ouais. No way, on ne discute pas.
2: Raconte quoi, le type là, des Grégoulades, il passe de Steve Jobs à Zerwell.
3: C'est vrai que c'est pas
4: mais plutôt que Zerwell ne lui dise pas no way aussi à un moment donné, donc il veut négocier.
2: Il va lui dire Zerwell, Rachid.
3: Non, mais c'est vrai que quand tu appelles Steve Jobs, tu dois prendre un petit coup de transpiration quand même. Quand tu appelles Steve Jobs, qui.
6: Dans un instant, c'est la Ligue 1. Ah, pardon. Oui, d'abord,
3: il y a la Ligue 1.
2: Pierrot. Quand même, Pierrot.
3: Qui a dit?
2: Ah.
3: On est en train de un peu de payer les pots cassés de Monaco.
10: De Monaco.
4: Je sais qui c'est Monaco, c'est Tony Parker.
3: Tony Parker, le président entraîneur de l'ASVEL, qui a eu des problèmes aussi financiers, enfin avec le contrôle de gestion. Et bien du coup, il met un peu en cause les soucis qu'a eu Monaco. Il dit que ça n'a pas joué en sa faveur.
6: Le premier point d'avance pour Stephen a gagné. L'ordinateur portable Altic 16 pouces qui Kikadi par SMS au 7-32-16. Dans un instant, la Ligue 1 est-elle jouée d'avance? À tout de suite.
2: 16h57, le Super Moscato Show. On revient tout de suite.
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6: Vous écoutez RMC, on va parler de l'affiche de ce soir Paris-Monaco en Ligue 1. Mais la Ligue 1 est-elle jouée d'avance cette saison ? Votre avis au 32-16 sur RMC. RMC, il est 17h. Les infos de Rémi Barret. Bonjour Rémi.
31: Bonjour Pierre, bonjour à tous. Un plan d'aide à plus d'1 milliard d'euros. Plan d'aide pour les agriculteurs confrontés à une sécheresse inédite, à des canicules à répétition. Il a été dévoilé ce plan ce matin par la ministre Annie Genevard. Un financement qui doit permettre, selon elle, de soutenir les trésoreries, d'éviter les faillites et de relancer la production. Et c'est dans ce contexte que la France fait face à une nouvelle vague de chaleur, la 6e depuis le début de l'été. 5 départements sont placés en vigilance orange, l'Ardèche, l'Aude, la Drôme, le Gard et l'Hérault. Faire le plein coûte de plus en plus cher. Le prix du sans plomb 95 n'a jamais été aussi élevé en France depuis le déclenchement de la guerre en Iran fin février. Selon les données du gouvernement, le prix du litre atteint ce vendredi les 2,09€. Le gazole, carburant le plus consommé en France, est à 2,25€ le litre en moyenne, en hausse de plus de 1,34% par rapport à la semaine passée. Le début de la troisième journée de Ligue 1 ce soir. Lyon affronte Auxerre à partir de 19h. Le PSG Monaco, ce sera à partir de 21h05. Et puis le temps pour demain avec du soleil sur l'ensemble du pays, même s'il y aura des passages nuageux le matin au nord de la Loire et sur le sud-ouest. sud-est. Dans l'après-midi, il fera 21 degrés à Lille, 23 à Lorient, 24 à Paris, 31 degrés à Tarbes et jusqu'à 35 degrés à Montpellier. RMC 17h02, tout de suite, le Super Moscato Show.
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2: Il est 17h02, on y revient, on mastique, on est dans le Super Moscato Show. Le Stephen Brun est avec nous entre 15h et 18h. Eric Dimeco, Adrien Gouet, Pierrot, dans demi-heure, fais-moi claquer le programme.
3: Alors, dans une demi-heure sur RMC, dans le Super Moscato Show, c'est un cri du cœur sur le tennis masculin français qui, pour une fois, nous a fait plaisir. Oh, bon, voilà.
6: Oh, bon. Voilà.
3: C'est un petit cri du cœur, hein. C'est pas une enflammade.
6: C'est bien, hein. Un peu mieux.
2: C'est qui le fait le cri du cœur?
3: C'est Eric Salio.
6: Eh oui.
2: Oui. Bien sûr.
6: Notre spécialiste.
2: Quel sirop de pop costéric.
3: Alors, j'ai pas mal de messages sur WhatsApp et c'est très important puisque Christophe Boulet nous demande c'est combien le montant de la prime RMC, s'il vous plaît. Christophe, je te le rappelle tout de suite parce que il y aura un coup de fil là, ça se rapproche. Ouais. Donc, il faudra donner comme montant 45 125 euros si Vincent Moscato vous appelle ou si Jérôme Roten vous appelle ou bien Nico Jamin dans l'after.
6: Alors, je répète, rajoute,
3: 45 125 euros.
4: Il n'y a pas d'autres messages, il n'y a pas un message
3: en dessous. Après, le message d'après, justement, je comptais te le lire. Ouais. Déborah nous dit Stephen Brun, c'est vraiment un débile. C'est un vrai message.
4: En fait, c'est un vrai message. C'est son prénom, Déborah, débile.
3: C'est un vrai message. Hein.
4: Ouais. Supportrice de l'OM, j'ai l'impression, Déborah.
2: Eh ben, elle a raison. Bravo, Déborah.
6: Ah, il y en a un autre qui dit j'ai le niveau de Vincent Moscato en technologie, je ne sais pas si les messages arrivent bien. Il arrive, on a bien eu votre message. Voilà.
3: Non, mais on ne peut pas tout lire, surtout quand vous êtes un peu grossier comme ça. Une fois de temps en temps, ça nous fait rire. Mais bon,
2: oui, débile, c'est pas grossier. Casser la. Casser la réalité, c'est pas. Contre Stephen, on a le droit quand même.
4: Après, j'ai dit Helmut Kohl, c'est une légende quand même de la politique, Helmut.
6: Légende, oui, tu peux dire ça, oui.
3: Ouais, ah, c'est un peu le Dirk Nowitzki de la politique.
4: Un petit peu quand même, Helmut.
2: Le carré Abdul-Jabbar.
3: Tout de suite, cette saison de Ligue 1, on va la vivre ensemble sur RMC.
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6: Alors, lui là, Pierrot, je sais que tu aimes les coudes. C'est Quentin coudes, Merlin.
3: Ah, c'est génial.
6: Incroyable.
3: Non, mais Quentin Merlin, ça me régale.
4: Il nous enchante.
3: Oh. Bon, on débat sérieusement. Très belle affiche de Ligue 1 ce soir. PSG Monaco. Donc tous les concurrents du PSG, on le remarque, souffrent financièrement à quelques exceptions près quand même. Il y a Rennes, Paris FC et Strasbourg qui n'ont pas de soucis financiers. Mais c'est vrai que l'écart semble abyssal presque comme jamais, Vincent. Il faut quand même, avant ce débat, bien avoir en tête que si Monaco s'impose au Parc ce soir, Monaco aura 7 points d'avance sur le PSG après 3 journées. La Ligue 1 est-elle jouée d'avance, oui ou non? 32-16, Vincent Moscato.
2: Mais on le souhaite. On le souhaite que le Monaco gagne au Parc pour avoir 7 points, pour que ça crée une espèce de suspense qui durera pas très longtemps. Ouais. Mais ce serait merveilleux pour ce début de championnat que Monaco.
3: Avec 7 points, il peut pas durer un peu?
6: Un peu comme
2: cette pointe. Arrête les autres, quand ils s'énervent après les autres, ils vont finir avec 20 points d'avance, comme d'habitude, ou 10 points. Mais enfin, bon, peu importe.
6: Ouais, ce serait un début bien. De suspense. Voilà.
2: Pour le suspense, ce serait. Pour la Ligue 1, ce serait Hitchcockien, j'ai envie de te dire, Pierrot. Ça serait longtemps, depuis 5 ans, 6 ans, que c'est pas arrivé. Donc écoute-moi, ça serait merveilleux. Je croise les doigts pour ceux qui aiment le football, pour ceux qui regardent la Ligue 1, que Monaco gagne au PSG, Pierrot. C'est pas contre le PSG, c'est pour le foot, c'est pour la Ligue 1.
3: Sinon,
2: ça serait génial.
3: Sinon, c'est joué.
2: Bah sinon, Sinon, tu la connais, la pommade. Hein. La pommade, on va dire, qui c'est qui. Alors après, les mecs, on ne parle même plus du champion. C'est terrifiant. Dans un championnat, tu ne parles plus qui va être champion. Tu parles du mec qui va. Alors, qui c'est qui va être second, troisième, ou qui va se qualifier bon,
11: c'est fou, Vincent, c'est pas... parce qu'on n'avait pas cette discussion avec quand Lyon dominait, quand Lyon avait. Parce qu'on n'a pas fait encore Paris, sept titres d'affilée. Hein. Donc, j'ai pas l'impression qu'on avait ces discussions.
2: Si, tu avais la même discussion. C'est parce qu'il y avait 25 ans, tu t'en souviens plus.
12: Oui, mais il y avait moins d'écart.
2: Il y avait moins d'écart
12: financier.
2: Et puis au football, ça se règle. Mais dans le sport professionnel, ça se règle. J'ai envie de te dire professionnel, financièrement. Ouais. Imagine les écarts qu'il y a à 800 millions de budget pour le PSG. T'as des clubs qui ont 40, 35, 40 millions de budget. Et encore Brest, je crois qu'ils vont avoir 25.
11: Ah, pour payer le salaire de Brendan Chardonnay quand même. Hein.
2: Mais non, mais voilà. Donc c'est multiplié par 30 les différences. Donc à partir de là, il n'y a même plus de compétition. Et donc si Monaco gagnait. Et qu'ils se maintiennent, ils seraient capables, avec l'enthousiasme que tu as des 7 points d'avance, de continuer. Ah, ça remettrait peut-être un peu, tu vois, du suspense, le danger sur le PSG qui se dit au bout d'un moment, bah, il faudrait peut-être reprendre le match d'après, le PSG qui tourne pas trop, Monaco qui continue. Là, ça ferait un vrai feuilleton. Puis après, on ne sait jamais, mais enfin, j'ai bien peur qu'à la sortie, on connaît le gagnant, quoi.
11: Ok, Eric Dimeco.
13: Non mais les gars, moi je veux bien, mais vous vous rendez compte l'écart qu'il y a et les problèmes financiers de tous les autres clubs de Ligue 1, à part Lille peut-être, qui est un des clubs qui a tellement bien vendu et qui est positif sur
11: tous les exercices, d'après ce que
13: j'ai compris. Oui, voilà, mais tu te rends compte qu'il y a déjà un écart abyssal en temps normal, c'est-à-dire il y a 2-3 ans quand il y avait des droits de télé corrects. Aujourd'hui, Paris n'a jamais été aussi fort, double champion d'Europe.
2: Aussi
13: riche. Ils ont fait un recrutement qu'ils n'avaient pas fait l'an dernier. Et de l'autre côté, tu as Monaco qui est quand même un club mythique, qui a toujours été puissant financièrement, qui est lui aussi obligé de rentrer 150 millions, de vendre des joueurs. Ils sont en train de vendre Golovin, je sais pas où, dans un marché ouvert là. Je crois que c'est pour rentrer
11: aussi,
13: non ? Voilà, c'est pour rentrer chez lui. Voilà, non mais c'est à dire que là, Lyon pareil, le pauvre petit Fofana, il savait plus où il allait parce qu'il fallait à tout prix qu'il parte. Nous, on ne sait toujours pas où on va. Lens a fait un miracle l'an dernier. Je, pourquoi pas deux miracles aussi, pas d'un cogné. Oui, bah les miracles, ça peut avoir de...
2: Oui,
13: qu'une équipe s'accroche un peu. Mais les gars, quand ça va faire comme l'an dernier, début de saison, ils vont balbutier parce que c'est comme ça. Et puis dès que va arriver le Money Time en championnat et en Ligue des Champions, ils vont rousser tout le monde.
4: Après les 4 premières journées, j'avais gagné 4 fois. Le Paris Saint-Germain.
2: La vente de Barcola, c'est 4 budgets du fond de tableau de la Ligue 1. La vente de Barcola, 142 millions.
11: Je sais,
2: je
11: même pas comment je peux se poser la question. C'est Jean-Paul Ayagnan qui vient de t'envoyer ça comme texto.
2: Ah non, je te jure que non.
13: Ça c'est un grand financier.
4: C'est
13: le Chibre. C'est Manu le Chibre.
11: On ne peut pas venir de Vincent, non, mais vous êtes terrible.
2: Non, pas du tout. Alors là, Pierrot,
11: non, pas du tout. Non, j'imaginais, mais c'est pas contre toi.
2: Personne ne m'envoie que dans ce début de saison. Je n'ai même pas la roue. Je ne parle plus d'être vexé.
11: La roue, il envoie des petits textos. La roue, c'est quand on parle d'Olivier Roumat, d'Alexandre Roumat.
4: Il a un email de la room, il est en vacances.
11: Si, il m'envoie dès qu'on parle de Toulouse, ça tombe. Il m'a envoyé des messages hier sur le salary cap en me disant que tu pipais rien, Stéphane. Je te l'ai pas relayé.
4: J'ai pipé rien, là, tu m'as pas relayé.
2: Tu te fais des
4: boîtes débiles. Le petit Roumat, je vais le surveiller. On va voir s'il est vraiment titulaire à tous les matchs.
11: D'ailleurs, s'il joue pas ce week-end, c'est inquiétant. Ils ont personne en troisième ligne.
4: Bon. Je pense que tout le monde le sait que c'est la cinquième ou la sixième option du Gomolard en troisième ligne, le petit Roumain.
11: Revenons à la Ligue 1. Donc, si on comprend bien ton discours, c'est joué d'avance, Eric.
13: Bah oui.
2: Mais c'est pour ça que ça serait bien qu'il y ait du
13: même pas pourquoi. Oui, non, mais ce serait bien. Mais moi, je suis content si Monaco y gagne. Mais ça ne changera rien.
11: Ça ne changera rien, même s'il gagne ce soir.
13: Mais en fait, Eric. Oui, complètement rien.
11: Eric et Steve.
4: Moi, je suis un petit peu résigné pour ce suspense-là. Alors, oui, parfois, au football, la logique peut être mise à mal. On l'a vu certaines années. Mais là, il y a tellement d'écart abyssal en termes d'effectifs et en termes de moyens. L'année dernière, il faut se rendre compte que Lens n'a pas de Coupe d'Europe. Lens fait une saison exceptionnelle, sans Coupe d'Europe, mais ça suffit pas. Ils font une saison magnifique, ils terminent à 6 points. Monaco, l'année dernière, bat 2 fois le Paris Saint-Germain.
12: aller-retour. Il termine 7e à 22 points du PSG. Ça veut dire que ces équipes-là, les supposées grosses équipes de Ligue 1, concurrents du Paris Saint-Germain, bon, on va les appeler les concurrents du Paris Saint-Germain, le problème, c'est que ils n'ont pas fait le boulot contre les équipes mid de Ligue 1. Ils ont perdu. Monaco, ils terminent 7e en ayant battu deux fois le PSG. Ça veut dire qu'ils ont fait, à côté, ils ont fait n'importe quoi. Et ces équipes-là.
3: C'est très, très irrégulier l'an dernier.
12: Et ces
3: Monaco.
12: Équipes-là, elles sont européennes. Ça veut dire qu'elles vont jouer deux matchs par semaine. Le PSG, ils ont l'habitude de gérer ça, les matchs d'avant Ligue des Champions, les matchs d'après Ligue des Champions. Ces équipes-là, comme Lens, qui vont jouer la Ligue des Champions, comme Lille, qui vont jouer la Ligue des Champions. Ils vont laisser aussi des points en route. Le PSG, l'année dernière, Pierrot, sur les, il y a combien, 34 matchs? Mm-hmm. Il y a 10 matchs où ils ne gagnent pas. Ils font 6 défaites, 4 nuls. C'est quand même beaucoup pour le Paris Saint-Germain, 10 matchs où tu ne gagnes pas. Et ben, c'est même pas suffisant pour les attraper. Donc, moi, je veux bien qu'on dise que, le suspense, on a envie qu'il y ait du suspense. Et moi, je souhaite, comme Vincent et comme Eric, que Monaco gagne ce soir. Qu'on ait 7 points de retard pour au moins qu'on attende un peu le milieu de saison pour voir le PSG remettre la tête à la première place. Mais moi, je sais pas qui aujourd'hui a une équipe pour tenir la Coupe d'Europe et 34 matchs de Ligue 1 pour tenir tête au Paris Saint-Germain. Personne.
11: Vous pensez qu'il y avait encore beaucoup d'avance à l'arrivée? Encore un écart de fou, comme
12: je sais pas. Je sais pas.
11: Depuis que les Qataris.
12: Et en plus, tu sais quoi, l'année dernière?
2: Je pense que la semaine, ça va être une catastrophe. Il va y avoir plus de 20 points d'écart.
12: Depuis que l'année dernière, Adrien, le suspense relatif. Il y avait une finale, Paris Saint-Germain-Lens. Elle a été bazardée
11: par la Ligue
12: pour la faire jouer à un
11: quart de finale. Sur les points d'avance, depuis que les Qataris ont acheté le PSG, ils ont été 12 fois champions sur 15 champions à disputer, avec une moyenne d'avance quand ils sont champions de 10 points. L'OL, c'était presque 8 points d'avance. C'était pas si loin que ça. Quand l'OL est champion,
12: on passe notre temps à dire qu'aujourd'hui la Ligue 1 a énormément vendu, c'est le record de vente par rapport, parce que ça veut dire qu'en termes d'effectifs, en termes de talent dans les équipes qui sont susceptibles de concurrencer le PSG, ils se sont tous affaiblis. Il n'y a que le Paris Saint-Germain qui s'est plus ou moins renforcé. Toutes les autres équipes, elles ont dû vendre quasiment leurs meilleurs joueurs. Elles se sont affaiblies en termes de talent et en termes de profondeur d'effectifs.
2: Le PSG va être plus frais pour la Coupe d'Europe.
11: Oui.
2: C'est possible. Alors, oui, puis en plus, il y aura un aménagement de calendrier à la fin, comme d'habitude.
12: Et puis le PSG, chaque année, en Ligue des Champions, ils ne sont même pas dans les 8 premiers. Ils font les barrages, ils font le champion d'Europe.
11: Si l'OM va loin en Ligue Europa, le calendrier sera aménagé pour avantager l'Olympique de Marseille.
12: Ça sera pareil pour Lyon, ça sera pareil pour Lille.
2: Bien sûr, c'est vrai que nous, ça va vachement nous avantager de faire 4 matchs par semaine sur les 2 dernières semaines de championnat. Ça va vachement nous avantager.
3: Ah bah non, mais justement, c'est pour ça que tu peux demander un report.
12: Et vous oubliez que l'OM a des ambitions de Coupe de France aussi. Il faudra manager tout ça. Demi-finale de Coupe de France.
2: Rappelle-toi que Lens, malgré tout, le report les avait obligés à jouer plusieurs matchs de suite, alors qu'ils n'avaient pas l'effectif pour ça. Rappelle-toi à la fin. Donc ça les avait pas rangés. Et sur le jour du match,
3: et sur
2: le
3: soir,
2: ils avaient la Coupe de France. Les mecs se foutent de l'OM. Maintenant, tu racontes, Eric, qu'on se fout.
12: On l'a cherché. Eric, si vous jouez énormément de matchs dans un petit laps de temps sur la fin de saison, ce serait peut-être une bonne nouvelle pour vous.
11: Oui, c'est un bon signe, c'est vrai.
2: C'est bon signe aussi, tu as raison. Oui. C'est vrai.
3: Alors, je voulais lire une réflexion de Baptiste sur WhatsApp. Alors, Baptiste nous dit, je ne sais pas si la Ligue 1 est jouée d'avance, mais attention, à force de se mettre en route de plus en plus tard, il va arriver un moment où le PSG n'arrivera pas à rattraper le retard accumulé sur les premiers matchs.
12: Ça veut dire qu'ils sont devant,
2: c'est le rythme aussi. Il n'a pas écouté, tout le monde a vendu, il n'y a plus de budget, tout le monde a vendu. Ça s'affaiblit, la Ligue 1. C'est automatique, tous les bons joueurs partent. Que je pense pas que.
12: Et puis, je pense pas
2: que le PSG, même en laissant passer un peu Monaco devant, et je pense pas qu'il soit très, très en retard très longtemps.
12: Il y a un mercato d'hiver. Et les seuls qui vont avoir de l'oseille au mercato d'hiver, c'est qui, si jamais il y a un petit problème, un accident en route? C'est le PSG.
3: Alors, la Ligue 1
2: est. Ouais, on va te faire un.
12: Le Varashkelia,
2: ouais, t'as rappelé la seule fois où il était deux. Oh putain, Varashkelia, que le mec, il fait des ciseaux retournés de 12 mètres.
3: La Ligue 1 est-elle jouée d'avance cette saison? Vous appelez le 32-16, supporter du Paris Saint-Germain ou des autres clubs de Lyon, de Marseille, de Monaco,
11: du pool bottom du PSG avec le plus gros écart là depuis que les Qataris sont là. Pierrot, toi, en tant que fan du club, non, c'est beaucoup plus que ça.
12: 30.
11: C'est en 2016, ils sont champions devant l'Olympique Lyonnais avec 31 points d'avance.
12: Ouais,
11: 31 points d'avance sur l'OL en 2016.
3: Les 6 points de l'an dernier, c'est pas si colossal.
12: Il y a une année quand Lens fait deuxième, c'est un point, on a qu'un point d'avance. Je crois quand on est champion
3: à la fin du championnat.
2: Je pense qu'à un certain moment, les mecs s'en foutent. L'an dernier, 6 points parce que les mecs ils sont que sur le.
3: Non, là, c'est l'an dernier, c'est vraiment la gestion de Luis Enrique. Souviens-toi, il m'a rendu fou au début de saison, parce qu'avec sa gestion, t'allais perdre à Marseille.
2: C'est secondaire.
4: T'as perdu à Marseille l'année dernière.
3: Bah oui.
4: Oh non.
3: C'est il y a un an.
11: Ouais, mais Eric était content.
4: C'est fou ça.
14: C'est quoi ? C'est
11: les annoncés. C'est annoncé votre saison.
2: Rappelle-moi la date parce que je pense qu'on va faire une fête anniversaire.
11: C'est bientôt.
2: On va faire une fête anniversaire.
3: Fête aura juste un apéro.
2: Non, mais apéro anniversaire.
11: Il y a l'Olympique de Marseille PSG dans quelques jours là finalement.
2: Oui.
11: Ça arrive. Mais voilà.
4: Le PSG c'est un début de championnat.
2: Tu sais quoi ? C'est le meilleur moment pour les prendre. À plus nous, on n'a pas.
4: En plus vous êtes au top.
2: On est au top. Là, on
11: Péchao est
2: tout le monde là. Péchao est là.
4: Et puis attends, vous avez gardé le petit Bamou Meïté.
2: Allez, plus, il y a un petit Bamou Meïté qui arrive.
3: 32-16, on se projette sur la saison de Ligue 1. Le titre est-il joué d'avance ? Ça tout de suite.
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4: Il est 17h21 sur RMC. La Ligue 1 est-elle jouée d'avance? 32-16, Alicia. Bonjour Alicia.
5: Salut.
4: Alicia.
5: Bonjour à tous. Bonjour.
4: Supportrice de Lens. Ah, attention, les Lensois sont peut-être ambitieux.
6: Ah, oui. Tu nous appelles d'où, Alicia?
5: Ben, je suis juste entre Lens et Béthune. Je suis sur la route du stade.
6: C'est la braderie de Lille, hein, ce week-end. Hein.
7: Ah, ça doit être joli là-bas.
4: Ah, ben voilà, c'est la fête. Alors, est-ce que le titre est joué d'avance?
8: Oui, Lille.
5: Les Lillois, c'est pas mes copains. On va se taquiner, mais c'est pas mes grands copains.
7: Ah bon? Eh ben, vous avez connu le bourreau de Béthune?
4: Oh, quand même. À Alicia.
7: Ben non, mais je sais pas, t'as entendu parler, Alicia, du bourreau de Béthune, quand même. Le catcheur.
5: Je pensais que c'était par rapport à Jacques Mélic.
4: C'est sympa cet échange. Mais Alicia, à 37 ans, le bourreau de Béthune, c'est vieux, non?
7: C'est les années 70. Quand il y avait le catch en noir et blanc à la télé.
4: Allez, Alicia, on parle du titre en Ligue 1. C'est joué ou pas?
5: Pour moi, oui. Parce que nous, par exemple, Lens, même les autres équipes, dès qu'on va commencer à avoir un match de plus dans la semaine, on a des petits effectifs par rapport au PSG. Ils vont lancer la deuxième équipe et ils vont gagner. Ils vont marcher sur le championnat. Alors pour l'instant, bon, ils se chauffent, ils reviennent doucement de vacances. On sait très bien que quand le PSG va vouloir s'y mettre, ils vont marcher dessus.
4: T'as pas un petit espoir au fond de toi avec une équipe de Lens qui est quand même, efficace, quoi?
5: Si, je fais confiance en mon équipe et on y croit toujours. J'ai cru l'année dernière jusqu'au bout au titre. Puis quand on nous a décalé le match, moi j'ai été au match Lens-PSG. Ils ont même pas joué, le PSG, ils voulaient pas se blesser pour l'Europe et nous on voulait pas se blesser parce qu'on voulait la Coupe de France.
7: Si t'aimes le foot, on te dit maintenant demain tu déménages à Paris, t'es supporter du PSG, tu sautes sur l'occasion, non?
5: Moi je préfère aller en Angleterre alors.
4: Ah bah voilà, je reviens.
7: Ah oui, pour le climat, voilà. Ah oui, ça te changerait moins. Ouais,
5: il fait trop chaud à Paris, les pelouses ils tiennent pas.
6: C'est ça. Bon, après, Alicia, pour reconnaître, Lille travaille bien aussi, hein, comme Lens, hein, c'est un joli club quand même.
5: Ouais, c'est ce que je disais au Standard, pour moi ça peut être soit Lille aussi qui peut être la surprise de cette année. Bon bah même si c'est pas mes copains, j'ai plein de collègues lillois et on se taquine énormément. Et eux par contre ils y croient, ils sont un peu plus positifs que nous parce que nous on se dit on a quand même fait un exploit l'année dernière.
4: Et puis ils ont un peu le boulard à Lille quand même, on va pas se mentir.
5: Ah mais eux c'est des bourges, nous on est les c'est pas les mêmes, hein. Regarde Létang, il va vendre un joueur pour 100 millions,
4: c'est vrai.
5: Il fait 50 millions, on est content.
4: Et dis-moi, qui va finir devant l'autre, Lens ou Lille?
5: Ça me ferait mal de répondre ce que je pense réellement.
4: Ok, très bien. Bon, merci beaucoup Alicia.
6: Merci Alicia.
4: Supportrice de Lens qui ne croit pas vraiment à l'exploit. S'il y a une équipe qui peut le faire, ce serait qui d'après vous, Vincent?
7: Aucune.
4: Non, mais s'il y en a une.
7: Monaco, Lyon, je ne crois pas qu'ils. Tu peux faire pas deux fois l'an dernier, c'est un exploit ce qu'ils ont fait. Je pense qu'après, c'est pas leur niveau normal. Non, mais après, il y a Monaco.
9: Mais si tu regardes. Voilà. Non, mais il y a une équipe, Eric, il y a une équipe qui pour l'instant avance cachée et tu le sais très bien et tu ne veux pas faire de bruit.
7: C'est Lyon débile, lui. Elle a raison, notre auditrice.
6: Ils ont fait exprès de pas recruter pour être.
7: Oui, on a fait exprès, nous. Pierrot, à la limite, bon, notre auditrice a raison, la Coupe d'Europe peut leur pomper beaucoup d'énergie. Mais si tu regardes quand même l'équipe de Lens, qui n'a pas l'air de s'être affaiblie malgré la perte de deux ou trois joueurs importants, tu te dis que ça peut être Lens, parce que Lens, il y a un collectif qui a été créé déjà. Il les accroche en Trophée des Champions. L'an dernier, il s'accroche le très là-dedans, et c'est même étonnant tellement qu'il s'accroche. Donc, tu es obligé de dire que vu le travail qui est fait, c'est peut-être eux encore
4: peut-être
7: qui seront derrière. Peut-être Rennes.
10: Écoute, que Tovey il joue à Marseille avant.
6: C'est vrai, c'est fou.
10: C'est dommage, vous n'auriez pas perdu Balerdi, peut-être.
9: Je sais pas, écoute, Lille, j'ai envie de dire, s'il faut dire Lille, quelqu'un. Lille.
4: Dans un instant, nous allons à New York pour le cri du cœur du Super Moscato Show. C'est très rare et c'est suffisamment rare pour le souligner. Le tennis français est notre cri du cœur. À tout de suite.
10: 17h25, le Super Moscato Show. Écoutez, on va rigoler. Allez, on revient.
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5: Alors c'est vrai qu'on a peu d'occasion de se réjouir avec le tennis français. Bah, cette nuit, on a vécu des choses très sympas. On a pris un coup de frais. On va pas vous survendre ce cri du cœur, mais on est content. Voilà, on s'est fait plaisir. Et Eric Salio a été le témoin privilégié de tout ça en direct de New York.
6: Salut Eric.
7: Salut les gars. Salut Eric.
5: On a Quentin Alice qui nous a fait rêver. Ah, 5-7 face à Zverev. Et Arthur Géa, qui a une histoire incroyable, repêché en tant que lucky loser, qui s'est qualifié pour le troisième tour.
7: Ouais, et Benjamin Bonzi aussi qualifié. Donc, on a eu. En fait, tout s'est joué entre 17h et 2h du matin. Et on a vécu des matchs de folie. On va commencer par Géa, parce que je pense qu'Éric Dimeco connaît le village où il est né, c'est Velleron.
8: Velleron, oui.
7: Voilà, c'est près de Carpentras.
8: Ah, je savais pas.
7: Et apparemment, on vit passionnément les matchs d'Arthur Géa. C'est lui qui nous le dit, parce qu'il y a déjà il y a le clubhouse qui est à son nom désormais. Et puis au bar, il y a un écran géant. Et crois-moi, il nous disait hier, ça a dû crier de partout. Ils ont tous dû finir bourrés. C'est lui qui le dit. Hein, c'est pas moi. Non, mais c'est génial pour lui, le key loser. Il joue très bien. On avait parlé cet été. Ah non, Moscato était en vacances. Oui, pardon. Il a gagné un ATP 250 à Los Cabos. Et là, moi je vous dis qu'il a une chance d'aller en 8e parce qu'il va jouer un mec qui est 107e mondial, un jeune américain, Michael Zeng. Donc ça peut être vraiment le parcours à sensation d'Arthur Géa.
5: Et puis Quentin Alice, alors c'est un peu coincé physiquement à la fin.
7: Oui.
5: Je pense que, enfin je sais pas ce que tu vas me dire, mais qu'on n'a pas du très grand Zverev sur cette US Open, mais il y a eu un vrai match quand même. Hein.
7: 5-7. Le regret pour Quentin Alice, c'est qu'il y a un 7 partout et il mène 4-1 au 3e. Et là, il gère mal le momentum. Et c'est dommage parce que s'il bascule à 2-7-1, je pense que vraiment Zverev est dans les cordes. Mais comme tu l'as dit, Zverev, c'est un mec qui a une expérience folle dans 5-7. Et il le dit, hein, il joue pas bien. Mais voilà, le travail en salle et sur les pistes d'athlètes, il paye. Il a fini beaucoup plus fort. Mais ça fait deux matchs en 5-7. Mais de l'autre côté, quand il regarde le tableau, Zverev, il doit se friser les moustaches. Parce qu'il n'y a plus personne dans son quart de tableau. Il va jouer Tabilo. Mmh. Ensuite, il jouera le vainqueur de Darderi Sweeney. Non, il n'y a vraiment plus personne.
5: Dis-moi, pour qui le public a pris parti dans ce match entre Quentin Alice et Zverev?
7: Oh, écoute, il n'y avait pas grand monde dans les tribunes, hein, vu l'heure, mais.
5: Et moi, ça s'est fini à 2h, hein, c'est ça?
7: 2h15 du mat, quand même. Hein, donc, c'est un stade de 23 000.
8: C'est très chaud, en plus, non?
7: Ouais. Pardon?
8: C'est chaud, non?
7: Oh, pas trop, ça allait.
8: À 2h du matin, ça va, non ?
7: Aujourd'hui, il fait chaud. Mais bon, non, le public a...
5: Bonne intervention.
7: J'étais plutôt pour le français. Parce que je pense qu'il voulait assister à une
8: situation. Dis-moi, Eric,
9: sur le petit Géa, là. Alors, oui. Tu l'as dit, il profite du tableau de Casper Ruud qui le remplace. Et Casper Ruud était tête de série. Voilà, il fait une première perf contre Cerundolo, parce que c'est un joueur qui est censé être mieux classé que lui, il le bat. Au deuxième tour, tu bats un Ricain qui est dans les mêmes eaux au classement, c'est très bien. Ça veut dire que pour Arthur Géa, qui est 87e mondial, normalement, quand tu es au troisième tour de l'US Open, tu es censé jouer un cador du tableau et t'arrives un petit peu décontracté, relâché, parce que ton tournoi a réussi. Là, tu as la possibilité d'aller en 8e de finale. Tu joues un mec qui est 107e mondial, qui est wildcard, qui est américain. La pression, comment tu gères ça?
7: Non, mais il est insensible à la pression. Et quand il te dit, il rigole pas, quand il dit j'étais content que Rodard se soit fait manger, il voit très loin. C'est un mec qui est ambitieux. Souvenez-vous, après son titre à Los Cabos, il revendiquait la wildcard de réciprocité, qui a finalement été attribuée à Gaël Monfils. Ouais. Mais non, il voit loin.
9: Eric, je sais pas pourquoi, j'ai l'impression que ça va faire 3-7 pour Zeng pour l'Américain. Ça.
5: Arrête Mais
7: Steve, il l'a battu deux fois cette année.
9: Ouais.
7: Il l'a battu deux fois cette année.
9: Ce sera un truc de Zeng.
7: Voilà.
5: Puis, alors, on n'oublie pas que ça peut se poursuivre, puisqu'il y a une belle affiche à Rinderknecht contre Medvedev.
7: Ouais, tout à l'heure, donc vers 19h heure française, a priori.
4: Toi, t'es chaud, quoi. Tu te rigoles.
7: Là, j'ai peur parce que sur le trajet, il fait chaud. Il fait chaud aujourd'hui.
4: Ah, il fait chaud, toi,
5: alors, attends, tu as peur, il y a deux jours, tu nous as dit, il va le battre, hein, quand même, hein, je te rappelle tes propos. Hein.
4: Ouais, mais la peur de
7: j'ai dit ça?
5: Ouais.
9: Il y a deux jours.
4: Tu nous as dit, il va l'éclater il y a deux jours.
5: Non, t'as pas dit ça?
7: Non, pourquoi j'ai peur? Parce que j'ai deux souvenirs d'Arthur Hindernech en galère physiquement, c'était l'an passé. Ouais. À Cincinnati, il avait abandonné, plein malaise, en malaise. Et il y a deux ans, contre Rublev, il avait failli mourir sur le court. Parce qu'il faisait une chaleur terrible. Donc... Et Medvedev rejoue bien, il a changé de coach. C'est quand même un client.
5: Alors, Arthur Gia, 107e mondial, il va toucher un chèque de.
9: Non, 87e mondial.
5: 87e, il joue le 107e, il est 87e. Il va toucher un chèque de 250 000 euros, ce qui est colossal. C'est plus de 25% de ce qu'il a gagné depuis le début de sa carrière, et ça change un peu tout, surtout qu'il n'avait pas vraiment prévu de rester à New York. On l'écoute.
6: Non, je ne le connais même pas, pour être honnête. C'est juste dans les factures d'hôtel. Depuis deux semaines, ça fait déjà deux semaines qu'on est ici avec la team. Je sais que ça coûte cher, mais bon, là, je pense que ça va être remboursé assez facilement. Je pense que là, ça devrait finir en positif. Le premier que j'avais réservé pour les qualifs, il était pourri. Il était pas cher, mais sinon, c'est très, très cher à New York. Et le deuxième était super. J'avais une suite avec mon coach. On a dû changer, parce qu'en fait, à force de prolonger, il y avait plus de chambres, en fait. Du coup, on a changé d'hôtel. Et là, je dois me bouger, parce que d'ailleurs, je suis même pas sûr qu'il y ait des chambres encore. J'ai mon check-out de et mon avion demain aussi, donc il faut que je le recharge une troisième fois.
5: Tu reconnais ce petit accent, Eric?
10: Oui. Accent de Carpentras.
5: 32-16, Lionel veut participer à ce cri du cœur pour le tennis français. Salut Lionel.
11: Salut les gars.
9: Salut Lionel.
11: Salut
9: Lionel.
11: Salut.
5: Ouais. Alors, est-ce que tu es enthousiaste?
11: Moujin, d'un club de tennis, un vrai. Les
5: Moujin, il devait un joli clubhouse là, non?
9: Ouais, sympa.
11: Ah, très très sympa d'ailleurs, si vous voulez, on vous offre la tournée.
5: C'est un clubhouse en bois des périmantes, ça, non? Avec le petit col relevé du coup.
11: Oui, exactement, des périmantes. C'est ça d'ailleurs. Bon. j'avais loupé le début, c'est un cri de gueule super.
5: C'est un cri du cœur.
11: Ou le tennis français?
9: Non, c'est un cri du cœur pour les joueurs qu'on n'attendait pas et qui nous donnent un peu de.
5: Ah, voilà. Après la déception Arthur 6, on est content. Quand même.
11: Si c'est le Arthur Gia, c'est génial. C'est super, c'est une belle histoire. Parce qu'il est éliminé dans les qualifs, il est repêché. Au-delà à faire le même parcours que une Roumaine ou une Polonaise à Roland-Garros, je pense que moi aussi, comme Steven, qui connaît un petit peu le tennis. Ça sent le piège contre l'Américain Zeng. À mon avis, il va se faire... Ah, il a gagné, ouais, mais... Je pense que ça va s'arrêter là, malheureusement, parce que Hindernech, c'est pareil. Donc, si c'est pour lui, c'est un super coup. C'est un cri du cœur, magnifique pour le tennis français. Sincèrement, Eric, on peut pas se gargariser. Ouais,
9: on peut avoir le droit d'être content
5: Attention, Lionel, on n'en fait pas des tonnes sur ce cri du cœur. On est juste content d'avoir enfin vécu une journée sympa avec des émotions.
9: On est vendredi, il y a trois Français encore à l'US Open.
5: Ça n'arrive jamais.
11: Donc si vous vous réjouissez du beau match de Quentin Alice, c'est un super joueur. Après, Zverev, ça passe pas, c'est certain. Hindernech, on attend beaucoup depuis sa finale en Asie, mais il a du mal aussi. Et Arthur Fils, vous vous rappellerez la théorie d'Eric Salio, qui il a pas voulu dire « Ah, maintenant, il y a une semaine, ça va pas marcher, ça marche pas, il y aura une semaine de repos. » Le gars, il a fait un son de tournoi, il s'est fait cueillir au premier tour. La théorie d'Eric Salio marche très bien. Même lui, il la respecte pas.
9: Mais Vincent, t'en penses quoi, toi, de cette théorie-là?
4: Je sais pas. Des fois, j'en parle avec Christelle, elle me dit « Ouais, non !» Tu sais, je vais pas te mentir, je suis un peu à demi-tête.
5: Lionel, juste pour élargir, parce qu'il nous reste deux minutes. Qui va gagner le Open cette année? Qui va gagner le tournoi?
11: J'ai mis un petit billet avant le tournoi.
4: C'est
11: pour
4: cool,
11: Fritz. Son année.
5: Fritz.
11: Okay. Je vois Fritz, parce que Fritz, il a
4: Zverev. Si je joue contre Dati.
11: Fritz, c'est la bête morte de Zverev. Faut pas se fier à leur match à Wimbledon, parce qu'il était blessé. Et je pense qu'Alcaraz sera trop juste. Donc moi, je vois bien Fritz. Je vois pas Shelton. Je vois bien peut-être même Alcaraz en finale, parce qu'il a un tableau en or et personne. Franchement, c'est désert de Gobi à l'US Open.
9: Et toi, Vincent, tu vois qui, toi?
4: Tu vois qui, Vincent? Tu vas me lâcher, toi, le ballon, ou quoi?
5: Je vois qui,
9: Carlos Alcaraz va faire un bon comeback.
5: Alcaraz, bon comeback. Après, allez. Quand vous dites il y a personne, c'est juste aussi qu'on est quand même dans un changement de génération. Il y a des nouveaux mecs qui arrivent, hein. Tu peux avoir une surprise.
9: Oui, mais il y a personne par rapport au classement.
4: C'est pour dire ce qu'a dit Pierrot,
5: Il joue qui, Benjamin Bonzi? Je vais te donner.
7: Kachanov.
9: Ah, Karen Kachanov.
5: Je vais te donner une information qui va te passionner, Vincent. Le coach de Quentin Alice, c'est monsieur Pitkowski. Hein.
10: Eh oui.
4: Non.
5: Oui, Malcor.
4: Mais ils sont plus ensemble.
9: Si, si. Bah avec Lozé qui est en train de gagner avec Quentin Alice, ouais, effectivement, il s'est
4: filé avec Benetton. Il s'est filé avec Benetton.
5: Bon, Lionel, merci beaucoup. 18h pile.
9: Tu n'avais pas dit que Gaël Monfils a joué son dernier match.
5: Oui, bah, Gaël Monfils a joué tellement de fois son dernier match que c'est plus un événement. Je suis désolé.
4: C'est
5: après,
4: le retour de
9: l'histoire de la carrière de Gaël.
5: Par contre, tu sais qu'il a annoncé que sa reconversion, c'est dans la finance. Ouais. Il va devenir trader, Gaël, mon fils Vincent.
4: Très bien.
5: Voilà.
4: Ah ouais.
5: C'était intéressant.
4: Et qu'est-ce que j'ai de te dire? Quand lui, c'est Michel Drucker, il va venir dans le cours avec son chien, maintenant il va s'installer, il va jouer jusqu'à 60 piges. Mais il a raison, s'il s'amuse, il finira comme un avec l'autre là, qui fait des.
9: Mais non, mais il arrête. Mon fils, à la fin de l'année. Ah, il est embauché dans une boîte en Suisse pour travailler dans la finance.
4: Ouais, vraiment. Il travaille dans la finance du jour au lendemain, mais pas même.
5: Non, pas du jour au lendemain, ça fait des années déjà.
10: Il a préparé l'avenir.
4: T'as quand même être terrible.
10: C'était intéressant la vie d'Eric Dimeco sur le débat aussi.
9: Je trouve Eric un peu sévère sur Idarknech.
4: C'est vrai quand même que vous n'avez pas laissé sur moi, mais quand même Eric s'est plaqué pendant 10 minutes. Il s'est plaqué.
7: Moi je vous écoute, allez bien cette émission. Et là franchement j'avais zéro ami.
4: Moi j'avais vu des mecs se plaquer comme ça.
5: Eric, merci et bravo pour ta patience surtout. Pour venir encore nous parler avec tant d'enthousiasme du tennis dans le Moscato Show. Le programme de Rotten sans flamme 18h, Benoît Boutron.
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4: Vincent et Aurélien, salut les gars.
5: Salut.
6: Salut.
4: Bonjour. Vincent, supporter de l'OM, ingénieur en chimie.
7: Oula,
4: comme quoi, t'es pas déterminé par ton prénom.
3: Tu vas te régaler là. Tu vas être à ton niveau là.
7: Les ingénieurs qui écoutent le Moscato Show.
4: Bah oui, bien sûr.
3: Arrêtez de vous minimiser parce qu'il y a beaucoup d'ingénieurs, de docteurs et tout.
4: Bah regarde, déjà tout le board de l'IKF, c'est des ingénieurs.
7: Docteur, il y a Serge Simon.
4: Écoute, la Fédération internationale de Kikadi qui, je vous rappelle, régit ce grand jeu. Vincent, tirage au sort des équipes, c'est Stephen Brun qui a inscrit le premier point tout à l'heure.
8: Stephen, tu vas jouer.
7: Pour finir la semaine, mets-moi
8: avec Eric Dimeco.
4: Ok, pourquoi pas.
8: Tu joues avec Vincent.
3: Non. Alors là, quand même.
4: Non, mais là, la boule noire, je pense qu'elle travaille pas.
7: C'est très sévère parce que Vincent hier fait une très belle partie.
4: Très correct. En trichant, certes, mais très correct.
7: Bah, il était pas tout seul.
3: Mais Pierrot, j'ai pas triché.
4: Non, t'as juste demandé à ton gendre le prénom de Gustard. Mais
3: ça, c'était avant. C'était
8: non, mais on me dit que.
4: Ah, ça, c'était avant-hier. Alors, ça,
8: la boule noire, on me dit que Vincent a trop triché.
3: Trop triché. Mais c'est pas. Maintenant, même si je gagne, vous m'accusez de
8: tricher. Sur François Cross, au début de la semaine, me dit-on.
4: On salue ton gendre.
3: Alors, sur un prénom, Cross, je l'avais. Mais François, sur François, vous me mettez des boules noires toute la semaine. Alors qu'hier, je t'ai trouvé tout. La Guillet, merci. Et tout ça, je vais trouver tout ça.
8: Philippe Laguiller, quoi, Laguiller. C'est parti.
4: Vincent,
9: c'est quoi les équipes déjà, tu as dit ?
4: Toi, t'es avec Steve.
3: D'accord.
4: Vincent, ton équipe, Vincent, l'auditeur. Hein.
3: Vincent, l'auditeur,
10: Eric et Steve.
8: Quoi ?
7: Eric et Steve.
8: Eric et Steve, c'est pas
3: l'honneur. Tu mérites pas de t'appeler Vincent.
8: 9 minutes de Kikadi, une éventuelle Golden Carotte qui remettrait le score à 0-0 à la fin du temps réglementaire si elle est tirée au sort. C'est parti. Kikadi. Les joueurs ont goûté aux phases finales l'an dernier, à la finale et à l'Access notamment. Et ils sont arrivés.
7: Philippe
8: Saint-André.
3: Bravo, Sif.
8: La volonté d'y retourner hier.
7: Comme ça, hein.
8: Comment ça s'appelle? Les joueurs ont goûté aux phases finales.
9: Tout à fait.
8: Mon Sif. Je t'en veux pas. Bien chambré, toi.
4: D'ailleurs, dans les 20 ans du Moscato Show, faut repasser la lettre de Guy Moquet, lui par.
8: De
3: Cazard, elle était géniale.
8: Philippe Saint-André qui a gagné avec Provence Rugby hier à Colomiers.
7: C'est dur
8: de gagner l'extérieur en Pro D2. 18-13. Ils basquent 2-0 côté.
9: Ils sont bien là.
4: Bravo, Stephen.
8: C'est l'effet Wembanyama. Il est allé les voir.
7: Bien sûr, en touche,
8: il était solide en mêlée hier, Wembanyama, Vincent. BFM TV. Kikadi. On m'a proposé
7: Philippe Catherine.
8: Oui, non, bien sûr.
7: On m'a proposé
8: Danse avec les stars, mais cela a l'air trop crevant, donc il a pas envie d'aller. Lui est mythique.
3: Il a une belle feignasse.
9: Mais lui, il assume. Contrairement à certains qui sont des feignasses, mais qui sont
8: J'ai eu de la chance de l'interviewer pendant les JO de Paris 2024, et en coulisses, j'ai parlé avec lui. Il est fan, il connaît toutes les rubriques du Moscato.
3: C'est un
8: Il nous écoute tous les jours.
3: J'ai l'impression qu'il est plein de conneries.
8: Il m'avait dit à l'époque, arrêtez de trop tricher dans Kikadi, ça fausse le jeu, j'en ai marre.
7: En fait, la grande différence entre la grande différence entre Philippe Catherine et Vincent Moscato, c'est que les deux sont feignants, mais il y en a un qui avait plus besoin d'oseille que l'autre. Il l'a fait, j'ai l'impression.
3: Il a raison parce que tous les mecs qui te disent qu'ils le font. Putain, ils aient chier, quoi.
8: C'est dur, c'est très dur.
3: Mais c'est pas ton truc du tout.
8: Vincent, il avait perdu 7 kilos, il en pouvait plus à la fin, quoi.
7: Il s'endormait le soir de l'émission.
3: Moi, les seuls danses que j'ai fait, c'est des slows.
8: Et les pieds de Candice à Cavalière s'en souviennent.
3: Ah ouais.
8: Et la pauvre, la morphe.
4: Bon, 3-0 en attendant. Hein.
8: Question en un coup, j'adore ça.
4: Ouais, en un coup.
8: Révisons notre top 14.
4: Ouais.
8: La dernière fois que Toulouse a perdu une finale de top 14. C'était contre quelle équipe ?
4: Montpellier ?
8: Éliminé.
3: Non, attends, la dernière fois que Toulouse a perdu, c'était contre le Stade Français.
8: Éliminé.
9: Okay. Ben, Toulon.
8: Éliminé. C'était il y a 20 ans. En 2006, face au grand Biarritz Olympique.
3: Il y a 20 ans.
4: Je sais quoi.
8: Biarritz Olympique. Depuis, pour Toulouse, c'est 9 finales, 9 victoires.
7: Ouais, c'est correct.
8: C'est pas mal.
4: 3-0.
8: C'était il y a 20 ans déjà.
3: Il n'y a pas beaucoup combattu le Stade Toulousain en finale.
8: Ouais. Ben non.
4: C'est pas donné à tout le monde.
8: C'était le En 91, il y en a une équipe qui a battu. La passe vrillée, oui, bien entendu, la passe. Qui qu'a dit ? Je n'ai pas l'impression. Non, qui qu'a dit, pardon. Je dois tout au rugby à 7.
7: Grand Didier.
8: Grand Didier.
9: Dupont. Ah, je l'ai vu, Grand Didier. Bravo.
8: Aaron, Grand Didier, ailier de Pau, qui est champion olympique à 7 et qui brille à 15 à Pau et qui a intégré l'équipe de France. De rugby à 15.
9: Grand Didier, Grand Benet. Nous, on a Grand Benet dans l'équipe.
8: Oh, c'est pas gentil.
7: Ouais, c'est un peu sévère. Voilà. Hein. Débile les grands bénés.
8: Après, tu ménages pas l'OM avec Eric cette semaine.
7: Oui, très bien.
9: Bah non, mais
7: quand on donne, il faut que c'était
9: recevoir. Lui, d'un gueule, d'un collé, il supporte pas que le charbon.
7: Si, bien sûr, Morico.
4: Alors, il reste 4 minutes 20. Vincent, tout est possible. On est mené 4-0 seulement.
8: Dans un instant.
9: 4-0, tu vois, je me suis pas perdu.
8: Dans un instant, mais tout est possible. Pourquoi ? Parce que le 4-0, c'était la remontada, Piron. Il y a 4-0 à l'aller. Le match retour, c'est tout de suite sur RMC.
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4: Il reste 4 minutes 10, le score de 4-0 pour l'équipe d'Imeco Brun. Vincent, l'auditeur.
8: Kikadi, on ne présente plus Sivou Riis.
4: Labitte.
7: Bravo.
8: Laurent Labitte, manager de l'USAP.
9: C'est
8: Boris. C'est un ailier néo-zélandais, recommande d'essai en Super Rugby et qui arrive à
7: Perpignan. Ils ont envoyé chez quoi, cela, Perpignan
8: pour Non, mais là, c'est de très grandes recrues. Là. Lui va à 2000 à l'heure.
7: C'est exceptionnel.
8: Il marque beaucoup d'essais. Ouais. Prend le ballon, il court, il aplatit. C'est
9: équilibré. Parce que top 14, c'est dur. Hein.
8: Oui, et puis Perpignan, il y a des petites sollicitations. Tu sors beaucoup à Perpignan aussi.
3: Tu vas voir comment il va marquer des essais partout. Il va marquer de Nîmes.
8: Ah ben Laurent Labitte qui nous écoute doit être content de l'apprendre.
3: Je connais les mecs, là. Il y en a une sur deux qui passe à travers. Hein.
8: Qui qu'a dit je n'ai pas l'impression de travailler. Il cumule les fonctions cette saison.
7: Tony Parker.
8: Tony Parker.
3: Oh non, tout à l'heure, je l'avais fait deux sur Tony Parker. Tu nous dis si tu veux faire gagner le grade.
4: Non,
3: tu le dis.
4: Je dois le trouver.
3: Tu le dis.
8: Pyro, c'est basket time.
3: Non, ils veulent s'orienter. C'est qui a dit orienté, ça.
8: Tony Parker, il est président d'Asvel.
7: Qui a dit orienté, il y a eu 4 questions de rugby quand même.
8: Ouais, c'est vrai. C'est pas grave. En fait, c'est quoi ? Je ne sais pas quoi faire pour orienter qui a dit pour 20 ans. Tony Parker, qui est président d'Asvel, qui a nommé un entraîneur qui s'appelle Tony Parker. Il s'est autonomé. C'est pas mal pratique.
9: Ça, c'est beau, ça.
8: Question auditeur.
4: Vincent et Aurélien. Aurélien, c'est maintenant.
8: Question auditeur.
7: Allez, Vincent.
8: Cette année, dans quel club joue Gaël Ficou ? Comment ?
14: Toulon ?
8: Oui, qui a dit Toulon ?
14: Vincent.
8: Oui. Vincent.
9: Bravo, Vincent. Bien joué, bébé.
7: Bonne réponse. Bien joué, Vincent.
9: Bien.
4: Chounard, mais on n'est pas Chounard, mais pas bon non plus. Hein.
3: Non, mais on n'est pas bon, Pyro.
7: C'est quoi, la première set, la Pyro ?
8: C'est le rugby club toulonnais.
4: C'est un deuxième.
8: Gaël Ficou. Deuxième question, auditeur. Ah oui.
4: Ah, Aurélien, c'est maintenant.
8: Ah, il y a un événement MMA ce week-end à Paris. Oui, l'UFC est présent. Est-ce que vous vous intéressez à ce sport, Vincent et Aurélien ?
4: Non.
8: Un peu
14: moyennement.
8: Très simple. La ligue, la conférence, la division, c'est UFC. C'est la ligue des champions du MMA. Dans UFC, que signifie le U ?
14: Union,
8: non.
14: UPSA ?
4: 3. UPSA ?
8: 3. 2.
4: Il y a un point pour UPSA.
8: 1. On arrête parce que vous n'aurez pas Ultimate. Et la suite, Vincent ? Ultimate ?
9: Fighting.
15: Quoi,
9: Fighting.
8: Et le C? Non. Corporation, non. Championship.
9: Ah, Championship, merde.
7: Ouais. Ah ouais, ouais. C'était Ultimate Fight Club. Quel film, Fight Club?
8: Fight Club, très bon, très bon, très bon film.
4: Donc on reste à 6-1, il reste 1 minute 15, ça va être dur, Vincent.
8: Ça va être dur.
9: Non,
8: Vincent.
9: Mais c'est encore possible.
7: Il y a la Golden.
8: Il y a peut-être la Golden.
9: Je te le dis, on met tout sur la Golden. Allez. On met tout. Allez, vas-y.
8: Allez.
9: On met tout, concentre-toi déjà pour le.
8: PSG.
7: Oui.
8: Paris Saint-Germain. On va parler du coach qui est un des plus grands coachs du monde. Mais le connaissez-vous bien?
9: Oui.
8: Quel est le nom de famille de Luis Enrique?
4: C'est la Martinez Garcia.
8: Martinez Garcia. Ah papa, là tu connais ton Luis Enrique par cœur.
9: Martinez Garcia.
4: Luis Enrique c'est son prénom. Hein.
8: Luis Enrique c'est son prénom.
4: C'est pas Luis, ouais. Plus loin Enrique, c'est Luis Enrique.
8: Luis Enrique c'est le prénom.
7: Tout le monde l'appelle par son prénom.
8: Bah oui,
4: c'est Jean-Louis Tour, si tu l'appelles Louis, c'est comme si tu appelles Enrique.
9: Ah ouais,
4: voilà.
9: C'est comme si
4: tu
9: appelles Eric, c'est Raoul Enrique.
8: C'est rare quand même. Pourquoi on l'appelle par son prénom en fait?
9: Parce que les Espagnols, c'est comme ça. Parce que les Espagnols, souvent, ils ont nom de père, nom de mère, c'est compliqué.
4: Vincent, on a perdu parce qu'il gagne du temps.
8: Arteta, on l'appelle Arteta, c'est son nom de famille. C'est curieux.
4: Franchement, on serait revenu s'ils n'avaient pas parlé.
9: Arteta, franchement, c'est son prénom, c'est bon.
4: Bon, alors il y a 6-2 et le gong a retenti.
8: 6-2, un joli set de tennis, bravo.
9: Ouais, c'est bon, c'est 4-8, c'est bon. C'est le...
8: Ah, mais il y a peut-être du trafic, je sais pas, c'est un départ au week-end.
9: Oui, oui,
8: 17h58.
9: Il y avait du trafic sur la ligne de Vincent, par contre. Hein.
8: Pyrou, si à la Golden,
9: Carotte. La Golden, la Golden, la Golden.
8: Dans 1 minute et 5 secondes, c'est Rotten sans flamme. Répète-moi, Fred, s'il te plaît. La Golden Carotte, 17h59, est déjà de retour.
4: Ah, intéressant, intéressant.
9: Ah oui,
4: intéressant.
9: La Golden BFM.
8: Grand public.
7: Oh là là là là.
8: J'aime bien dire ça. Tout le monde le connaît. Tous les Français le connaissent.
4: Ouais. Oui, bah, il doit présenter une émission à la con que je regarde jamais.
8: Émission de télé.
7: Stéphane Bern.
4: Oh, allez.
8: Tous les Français le connaissent. À la télévision en ce moment, à la télévision en 2026. Qui présente
9: Courbet.
8: L'émission qui s'appelle
9: Féro.
8: La carte au trésor.
7: Stéphane Bern.
8: Bien joué sur la Golden Carotte. Incroyable, Stéphane Brun. On me dit que j'étais zéro, pourquoi j'étais zéro?
4: C'est quoi cette question, Stéphane Bern?
8: Mais cette question de télé, Pierrot.
15: Non, tu nous emmerdes.
4: Victoire, en tout cas, de Vincent. Bravo, Vincent.
15: Merci.
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4: Allez, c'est l'heure du foot. 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
18: 18h tout pile sur RMC, bonsoir à tous, bienvenue dans Rotten sans flamme, on est là, on est bien, on va passer une magnifique émission ce vendredi soir, dernier jour de la semaine, dernier jour de Rotten sans flamme, mais quelle belle semaine, on s'est régalé, on a eu des invités prestigieux et des consultants, pareil, comme tous les jours de la semaine, que des internationaux autour du plateau dans Rotten sans flamme, on est gâtés, on vous gâte. Et on aime ça parce que vous êtes de plus en plus nombreux à nous écouter. Donc allez-y, continuez à appeler vos amis, on sera encore plus. On est là jusqu'à 20h avec Benoît Boutron. Salut Benoît.
19: Salut Jérôme, salut à tous. T'as raison, hein, une Dream Team inégalée. Tous les soirs, on a une doublette différente avec des internationaux.
18: Exactement, puis on en retrouve cette année. On n'a pas eu depuis le début.
19: C'est vrai.
18: Et celui qu'on retrouve, c'est Younes Belhanda. Ah, salut Younes.
19: Salut Younes.
20: Salut Jérôme, salut à tous.
18: Ça va Younes?
20: Ça va.
19: Ça va Younes?
20: C'est un bon été, ça va, tout va bien.
18: On s'est régalé,
20: Ah bah c'est bien.
19: Younes ouais, encore en activité.
18: Toi, les vacances continuent. Ah non, tu
19: joues. Ah non,
20: le championnat. Toujours en activité.
19: Le championnat a repris.
20: On a repris.
19: Ça se passe pas très bien, mais ça a repris.
20: Ouais. Ça a repris quand même, ouais.
18: Bon, ça a repris. Écoute, ben on te souhaite bon courage.
20: Ouais, c'est gentil.
18: On est avec Manu Petit. Salut Manu.
21: Moi, j'ai arrêté, moi. Hein. Ça fait pas mal d'années déjà.
19: Salut Manu. Personne n'a remarqué. Ah bah si.
18: Non,
19: mais on te voit partout à la télé, hein. Fort Boyard, les traîtres, partout.
21: Qu'est-ce que vous me verrez plus là.
19: Ah bon, terminé. Ça y est.
18: Non mais après t'as le droit d'aimer ça, de faire toutes les émissions.
19: Ah non, on aime bien. Hein. Tu fais la promo de l'émission.
18: Boyard, et magnifique,
19: super,
18: magnifique.
21: Ok.
19: Non, non, mais c'est vrai.
21: Sinon, ça va.
0: On a vu que t'avais peur des serpents.
21: Pas du tout. Au contraire, oh, j'ai vaincu ma phobie. Et,
0: ah, bravo, Manu.
21: Bah, en même temps, ils n'étaient pas venimeux. Donc, c'est facile de faire le kéké devant quelque chose.
0: Qui te pique pas.
19: C'est ça. L'événement de la soirée, c'est donc la suite de la troisième journée de Ligue 1.
0: Hein.
19: On a une belle affiche ce soir, 21h05 au Parc des Princes. PSG Monaco, on va en parler dans quelques secondes. Et à 18h25, parce qu'on va ouvrir le procès de tous ceux qui écartent Kvaratskhelia de la course au Ballon d'Or. Grand débat Ballon d'Or dans Rotten sans flamme à 18h25. Le multiplex, dont je vous l'ai dit, à 19h. Également le coup d'envoi de Lyon-Auxerre en direct du Groupama Stadium avec Edouard G. Et puis à 18h45, les retrouvailles entre amis, Younes. On va inviter ton ami Benjamin Stambouli, qui vient d'annoncer sa retraite. Stambouli, c'est la génération Montpellier, championne de France.
21: Son papa,
19: cette équipe. Ah bah oui, on a une pensée pour son papa Henri Stambouli. Ouais. Benjamin, champion de France, avec Younes, avec Olivier Giroud, avec cette génération d'or. Donc on va se rappeler de bons souvenirs par rapport à cette époque Montpellier-Rennes. Jérôme, c'est un grand jour dans Rotten sans flamme.
0: Ah oui, il y a la roue.
19: Il y a la prime de rentrée RMC.
0: La roue.
19: Un grand jour.
0: Ça va tomber aujourd'hui.
21: Je peux pas la tourner, moi, la roue.
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19: 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Et puis, il faut répondre au téléphone.
0: On va lui dire combien vous avez dit?
19: Exactement.
0: Combien? Plus, moins?
19: Allez, 18h04 sur RMC tout de suite. Jérôme, tu l'as vu? C'est poussif pour le PSG en ce début de saison. Tout doucement, envie de
18: changer l'atmosphère d'attitude. Le bon Parisien qui exulte. Tout Paris récidive en remportant la Super Coupe 2026.
0: Est-ce une victoire fondatrice?
1: Le centre de Frankowski. Le pas, le but, 2-0 pour les Bretons.
22: Arrête un peu, stop. Essaye de te recentrer, essaye de descendre un petit peu d'un nuage.
1: Ferran Torres. Champions du monde qui permettent au Paris Saint-Germain de revenir dans cette partie.
23: C'est clair qu'il faut améliorer. Chaque année sera très motivant pour les adversaires de jouer contre nous.
1: Et la lutte est 2-0 pour le leur. Et le Paris Saint-Germain se dirige vers une défaite.
24: Tu aurais dû m'envoyer en l'air. Tu aurais dû partir à ce moment-là.
1: Allez, vite ! Le but parisien !
0: C'est incroyable !
1: Paris qui revient nulle part. Ben c'est terminé.
24: Ah ben oui, c'est jamais terminé contre Paris Saint-Germain. C'est dit, c'est répété.
23: Si demain on ne gagne pas, on est dehors de la course à les titres. C'est ça que tu penses? Tout simplement.
19: Le Rotenico ce soir au Parc des Princes, PSG Monaco, l'affiche de la troisième journée de Ligue 1.
0: On n'a pas perdu beaucoup, hein.
19: Ah bon. Ni dans un sens, ni dans l'autre.
0: Eh ben oui,
19: c'est ça qui est beau.
0: C'est ça qui est beau.
19: La première au Parc pour des Parisiens qui courent encore après leur première victoire en championnat. Paris qui a été battu à Lens au Trophée des Champions, qui a été accroché après avoir été mené à Rennes et à Lille. Paris qui dispose malgré tout d'une immense marche sur la concurrence. On en parle avec Valentin Jamin, qui va donc commenter cette rencontre ce soir. Salut Valentin.
25: Salut à toutes et à tous.
19: Et d'ailleurs, hier en conférence de presse, on a senti que Luis Enrique n'était pas du tout inquiet du début de saison poussif de son équipe.
25: Pas de panique, c'est le mot d'ordre. On en a même parlé à Mika Götze, à Lucas Digne, qui nous disait que la Ligue 1 était un marathon, voilà l'expression consacrée. Même si c'est vrai qu'avec 2 points, Paris a pris un peu de retard. Par exemple, si ce soir Monaco gagne, Monaco aura 7 unités d'avance sur le Paris Saint-Germain. Si Paris également ne l'emportait pas ce soir, ce serait une première depuis l'arrivée de Luis Enrique à Paris après 3 journées, 0 victoire. Donc un petit événement éventuel. Mais hier, vous l'avez entendu en partie, le technicien était plutôt taquin sur le sujet.
23: Qu'est-ce que tu penses que si demain on ne gagne pas, on est dehors de la course à les titres? C'est ça que tu penses?
0: Moi j'aurais répondu
23: demain,
0: oui.
23: C'est clair que notre objectif c'est gagner à une équipe qui nous a gagné la dernière fois qu'il a été au Parc du Prince. Ça représente que c'est un bel challenge et on va essayer. Ce n'est pas facile parce que Monaco a été toujours une très belle équipe et spécialement avec cet entraîneur que j'aime beaucoup.
25: Oui, Monaco, petite bête noire hein, quand même. En 4 matchs la saison dernière, 2 victoires de Monaco, 1 nul et une seule défaite pour les Monégasques. Dans un contexte où Paris en plus a perdu le trophée des champions contre Lens, n'a affronté, il faut le dire quand même, que des équipes qualifiées en Coupe d'Europe. Et le calendrier va s'accélérer à l'extérieur. Donc à voir s'il y a de l'urgence, mais pas dans les rangs parisiens en tout cas officiellement.
19: Ne bouge pas. Un point pelouse, Valentin Jamin. Est-ce que la pelouse du parc est prête?
25: La pelouse est belle.
5: Elle est achetée la pelouse à Rennes.
25: Tu sais d'où elle vient, Manu?
19: Ils l'ont pris au Roizen Park.
25: La pelouse, elle vient d'Irlande. Ils sont allés chercher en Irlande.
5: Ouais. Okay. Bon, ils sont allés chercher. Ils l'ont ramené.
25: Oui, ils l'ont ramené. Ils ont mis 3 jours à la poser, 26, 27, 28 août. Et donc, normalement, tout est bon ce soir. Luis Enrique espère. Il a dit s'il y a une équipe qui a besoin d'une belle pelouse, c'est nous, le PSG. Bah oui. Okay. Donc, c'est dommage que ce soit le seul stade qui n'a pas pu accueillir le premier match.
19: Merci, Valentin. À tout à l'heure en commentaire. 21h05, PSG Monaco, c'est la une de Rotten sans flamme. Est-ce que le début de saison poussif du PSG est anecdotique? 32-16 pour en débattre avec nous. Bon, je te sens pas du tout inquiet, Jérôme.
6: Non, moi je dis juste que non, il est, je suis pas inquiet. Et bien sûr qu'il est poussif en termes de scénario de match. Après, ce qui compte sur un début de saison, et on sait de quoi on parle, même quand tu as une préparation physique digne de ce nom, c'est-à-dire sur 4-5 semaines classiques, comme toutes les équipes devraient avoir. Maintenant, avec l'accumulation des compétitions, c'est compliqué pour les joueurs. Ouais. Donc, on a compris depuis 2 ans que le mot d'ordre au Paris Saint-Germain, c'est d'avoir une préparation physique avec de la compétition. C'est avec de la compétition qu'il se prépare physiquement. Alors, c'est nouveau. En effet, l'année dernière, on a été surpris qu'au bout de 5 jours de reprise, ou même pas 4 jours de reprise, il y a un match de Supercoupe. Ouais. Cette année, ça a été la même chose. Que derrière, ils ont enchaîné les matchs de championnat alors qu'ils n'avaient aucune préparation physique dans les jambes. Donc c'était surprenant, mais ça a souri à certains, moins à d'autres, parce qu'il y en a beaucoup qui se sont blessés. Donc j'imagine que cette année, ils ont un peu changé leur fusil d'épaule de ce côté-là. Mais n'empêche que vu que tu n'as pas le temps, parce que c'est comme ça, tu n'as pas assez de repos, ils envoient des joueurs en vacances, comme l'année dernière, de temps en temps, pour qu'ils souffrent pendant une semaine. Après, ils remettent une petite piqûre de rappel. Et derrière, les joueurs, ceux qui partent pas en vacances, ils enchaînent. Alors, il y en a qui jouent une mi-temps, et des fois ça surprend et ça fait même des feuilletons parce qu'on sort les plus grands joueurs au monde. Ouais. Tu te rends compte, Luis Enrique ose les sortir à la mi-temps.
19: Dembélé, Kvara,
6: oui, mais sauf que ça fait partie de la préparation. Quand ils sont pas bons, il les sort, et puis derrière, ils rejoueront, et il n'y a pas d'état d'âme. Ce que je veux dire, c'est comme ça, ça fait jamais plaisir pour un joueur, on est passé par là, de sortir à la mi-temps. Mais je pense que c'est une façon de fonctionner aujourd'hui de Luis Enrique depuis 2-3 ans. Donc c'est comme ça, il faut l'accepter. Et donc, à travers ça, forcément, les niveaux physiques varient beaucoup, beaucoup trop. Et c'est pour ça qu'on a, sur les 2 premiers matchs, une équipe de PSG qui a été à la ramasse à Rennes sur la première mi-temps, à la ramasse à Lille sur la première mi-temps. Ouais. Mais là,
19: 75 minutes.
6: Là où je ne suis pas négatif et que je me dis que cette équipe, elle a toujours faim, elle a toujours envie, la mentalité qu'a transmis Luis Enrique et Luis Campos depuis qu'ils sont arrivés à la tête du club, c'est que cette équipe, elle refuse de perdre. Et cette équipe, elle se reprend, et tu regardes la deuxième mi-temps à Rennes, la deuxième mi-temps à Lille. Excuse-moi, mais sur les deuxièmes mi-temps à Rennes, c'était un peu plus compliqué parce que je trouve que ils ont montré moins de choses. La deuxième mi-temps contre Lille, franchement, t'avais une équipe lilloise qui était passée pas le milieu de terrain, qui était acculé sur son but. Alors oui, ça manque de génie. Parce que
19: ce soir, t'attends un grand match?
6: Bon, pas forcément.
19: Ah non, pareil. Mais moi,
6: je pense qu'en une semaine,
19: ils peuvent pas. La première au parc, Jérôme,
6: L'état d'esprit sera peut-être différent. Et en effet, sur des grands joueurs, quand l'état d'esprit, quand ils en font un rendez-vous, attention, parce que ça peut faire mal. Par contre, en effet, te dire que physiquement, tous les joueurs ne sont pas à 100% aujourd'hui, c'est la réalité, et ça sera encore le cas ce soir. C'est pour ça que Monaco, en défendant bien, en entamant bien le match ce soir au Parc des Princes, ils ont peut-être aussi un coup à jouer. Okay. Mais en aucun cas, je suis inquiet. Si dans 2 mois, c'est la même façon de jouer du PSG, les mêmes galères du PSG, et que les résultats, ils tournent pas vraiment en faveur du PSG, je te dirais, oh là là, il y a un souci, mais on n'y est pas encore. Hein.
19: Manu, est-ce que c'est anecdotique toutes ces difficultés de début de saison?
10: Oui. Alors, peut-être qu'on se trompera sur la saison, mais
2: Mais ils ont tellement de marge en Ligue 1 qu'ils peuvent même se permettre de ne pas gagner sur le premier mois de la compétition et ils remporteront le championnat quoi qu'il arrive après. Donc c'est une équipe, on l'a vu sur les deux dernières saisons, qui est dans l'autogestion, qui est avec un staff et Luis Enrique qui manipule parfaitement justement ses joueurs dans la durée de jeu à imposer. Et quand je vois, ne serait-ce que l'année dernière, déjà, il n'y avait quasiment pas de préparation physique à l'intersaison, et ça ne les a pas empêchés de finir en boulet de canon et de faire un back-to-back. Là, cette année, pareil, c'est une équipe qui, globalement, l'intégralité de son effectif a eu 3 semaines de préparation quand la majorité des clubs ont eu 2 mois.
19: C'est vrai.
2: Donc,
19: il y a des recrues intégrées.
2: Il y a des recrues intégrées, des joueurs qui sont partis. Donc, tout ça, ça prend un peu de temps. Mais je crois qu'ils sont tellement sûrs de leur force, de leur qualité individuelle et collective.
19: Ligue 1, y a pas de
2: à partir du moment
19: où
2: les choses vont devenir vraiment sérieuses, ils vont remettre le bleu de chauve. Ouais. Et les mecs, ils vont répondre présents sur le terrain. Donc, je suis pas vraiment inquiet à ce niveau-là. Je suis un peu plus inquiet sur la Champions League.
19: Okay.
2: Je t'avouerai.
19: Le calendrier,
2: ça va, il démarre. Oui, non, d'accord, mais est-ce qu'ils seront capables en mesure? Je sais pas, parce que l'année dernière, ils nous ont tous bluffés. Sincèrement, ils ont déjoué les pronostics.
19: À chaque fois, ils ont fait barrage.
2: De toi à moi, sincèrement, tu m'aurais posé la question. En plus, on est au deuxième match de la saison. En tirer des conséquences déjà aujourd'hui.
6: Oui,
2: ils ont fait deux matchs nuls à l'extérieur contre deux équipes européennes qui généralement jouent la Champions League.
6: Ils font partie des meilleures équipes de Ligue 1.
2: Sincèrement, en étant très loin de leur niveau, ils arrivent à accrocher un nul. Donc, est-ce qu'il faut être inquiet? Moi, je serais plutôt inquiet des autres équipes qui sont là, soi-disant, pour embêter le Paris Saint-Germain et commencer à chicoter leur talons, leur mollet, tout ce que tu veux. Parce qu'on l'a vu encore l'année dernière, ils auraient pu se faire embêter. Lens a essayé jusqu'au bout, mais dans les dernières semaines, ils ont craqué. Mais c'est la seule équipe, véritablement, qui a posé des problèmes au Paris Saint-Germain.
6: Exactement.
2: Tant qu'il n'y aura pas des rivaux, des concurrents, entre guillemets, qui seront capables de tenir une autre haleine, justement, sur la durée du championnat pour embêter le PSG.
19: Et on en est loin,
2: mais exactement.
6: Mais là où tu as bien répondu, Manu, et je suis d'accord avec toi, et je pense que Younes, je te lance là-dessus, aussi, c'est sur la marge. Mais la marge qu'il y a pour le PSG. Tout le monde le sait. Nous, on analyse, et sans être supporter du Paris Saint-Germain, tu peux analyser en disant ce que dit Manu, dire ils ont tellement d'avance sur tous les autres équipes. T'imagines que ils ont joué à l'extérieur à Lille, à l'extérieur à Rennes, ça fait partie des déplacements.
25: C'est les plus gros du championnat.
6: Voilà, avec Monaco, les déplacements.
25: Les plus chauds.
6: Et le déplacement à Lens et à Lyon, c'est les 5 déplacements périlleux.
19: Ouais.
6: Tu vois, parce que le match de Marseille, je le mets à côté parce que c'est un classico. Et
19: même pour eux, c'est une ambiance particulière.
6: Mais t'imagines que sur les 5, ils en ont déjà fait 2 avec une équipe qui est à 40%.
19: Ouais.
6: Et ils n'ont pas perdu.
19: Ouais. Younes.
25: Oui, quand tu vois le line-up en plus des deux premiers matchs, il n'y a même pas l'équipe titulaire. Tu vois, t'as Ndembélé qui n'est pas encore à 100%. Tu as Nuno Mendes qui est pas. Tu as Akliouche qui est rentré, donc qui est nouveau, donc qui prend encore ses marques. Götze qui est encore un peu timide pour moi. Tu vois, Ferran Torres, il est rentré, bien sûr, il va marquer, c'est un buteur, mais pour moi, il va être sur le banc quand Dembélé va être à 100%.
19: Toi, t'as quelques doutes, tu laisses sur Ferran Torres, hein. T'es pas persuadé non plus, enfin, t'aimes pas qu'on te le vende comme un crack ultime.
25: Non, mais faut pas le vendre parce qu'il faut voir ce qu'il a fait auparavant. Il a toujours été remplaçant, second couteau, un peu comme Ramos. En plus, Ramos, quand il rentrait, il faisait que marquer, donc il avait des stats un peu de malade. Donc voilà, moi, une fois que Dembélé sera à 100%, que l'équipe sera à 100%, c'est là qu'il faudra poser vraiment des constats. Mais pour l'instant, ils ont joué contre Lille, qui a fait une excellente première mi-temps. Ils ont démontré ce qu'il fallait faire contre le PSG pour pouvoir aller les titiller cette année. Deuxième mi-temps, ils ont un peu baissé d'un cran. Mais sur la première mi-temps, Lille a été extraordinaire. Et quand je vois le match qu'ils ont fait hier contre Toulouse, je me dis, est-ce qu'ils peuvent tenir toute la saison comme ça? Tu vois, donc, qui va pouvoir titiller cette année le PSG avec toutes les forces qu'ils ont? Le PSG, tu sais qu'ils vont se concentrer. C'est difficile. Ils vont se concentrer sur la Ligue des Champions.
6: Ouais.
25: Même s'ils perdent cette année le championnat, ils vont se dire quoi? Année sur 10 ans, on a perdu le championnat. Et encore, tu vois.
6: Et Younes.
25: Il faudrait qu'il y ait une équipe sur toute la saison fasse une première mi-temps comme l'a fait Lille.
6: Exactement.
25: Est-ce que tu penses on le pourrait jouer?
2: Ça va ce qu'a fait Lens en jeu de Coupe d'Europe.
25: Bien sûr.
2: Ils n'ont pas joué de Coupe d'Europe pour embêter le Paris.
19: Exactement.
6: Manu, t'as raison. Toutes les, parce qu'il y a ça aussi qui rend, l'année dernière, Lens ne jouait pas de Coupe d'Europe. Donc, ils conservaient très souvent leur 11 et leurs 14 joueurs. Là, t'imagines que toutes les équipes du haut du tableau, où on pourrait estimer qu'il y en a une des équipes qui peut faire comme Lens, pourquoi pas?
19: Ouais.
6: Il y en a une. Mais sauf que, déjà, tu démarres la saison, il y a à part Monaco, et on verra ce soir.
19: 6 sur 6.
6: Déjà, c'est rare. Bah ouais, c'est rare parce que très souvent, t'as des équipes avec le PSG qui démarrent avec 2-3 victoires. Ce qui était le cas de beaucoup d'équipes sur les dernières années. Ouais. Donc ça, c'est pas le cas. Et aujourd'hui, tu regardes Lens, ils ont déjà perdu à Strasbourg.
25: C'est ce que je dis.
6: Rennes, ils ont donc fait match nul et ils gagnent à l'arrache contre Le Mans. Oui. Donc ça veut dire que
19: Rennes, eux, contre le PSG,
6: pour de bon, il n'y a pas de marge aussi. Oui. Lille, vous avez vu le match hier, Lille ?
20: Ouais, j'ai regardé.
6: C'est un hold-up.
19: Ah, mais ils l'ont dit d'ailleurs. Bravo à la com de Toulouse,
20: ils doivent gagner tous les jours le match.
6: Tous les jours, ils doivent gagner. Donc, alors tant mieux pour les Lillois. Ils sont sur une bonne dynamique là. C'est positif. Il y a beaucoup de réussite avec un grand gardien. Mais n'empêche que t'imagines des équipes qui normalement devraient pouvoir titiller le PSG si jamais le PSG laisse des points en route, ce qui sera le cas. Mais franchement, moi, j'en vois pas.
19: Paris est seul au monde, Jérôme. Je suis d'accord avec vous. Mais moi, là, j'en appelle à votre passé d'ancien joueur. Il y a quand même un choix fort effectué par Luis Enrique. On l'a appris ce matin. Une des recrues estivales, Lucas Digne, est écartée du groupe ce soir.
6: Mais qu'est-ce que ça veut dire?
19: Ça veut dire quoi? Ça veut dire, mec, t'es pas prêt?
6: Mais mec, t'es pas prêt. Je suis tombé du ciel. Le PSG, le contrat du PSG.
25: Qui a dit qu'il était écarté?
19: Qui a dit qu'il était écarté? Il est pas dans le groupe pour ce soir.
6: Il est blessé. Mais alors?
19: Ça veut dire que t'as une recrue estivale.
6: Ça y est, on fait un feuilleton Lucas Digne aussi.
19: C'est pas un feuilleton ce que je vous dis. Mais est-ce que c'est pas une façon pour Luis Enrique d'envoyer un message
25: après sa préparation?
6: Mais quel message il envoie?
19: Mais t'envoies le message de dire, écoutez, tenez-vous en forme parce que si vous faites ça, vous n'allez pas jouer.
6: Tu sais que, et là, j'ai eu Gvara, il est choqué que Lucas Digne soit pas dans le groupe.
19: C'est pas ça, Jérôme.
25: Non, mais je suis d'accord avec toi.
19: Mais oui, bien sûr, c'est un message envoyé.
25: Ça peut être un message envoyé. Évidemment. Aussi vite dans la saison.
6: Arrête.
25: Non, mais ça peut.
19: Jérôme.
25: Jérôme, ils ont vraiment intégré le collectif parisien.
19: Ben oui, ça vexe. J'imagine, Younes,
20: c'est un petit message quand tu mets Zaïre Emery arrière gauche contre
6: Lille. Ça veut tout dire.
20: C'est déjà un message depuis le début. Donc,
19: tu l'as pris cet été,
20: les
19: quatrièmes arrière gauche.
20: Bien sûr.
6: Déjà, moi, je ne veux pas tomber sur Lucas Digne, mais là, tu m'en parles et ça m'énerve. Ça m'excite. D'accord.
25: Non, ça t'excite.
6: Non, mais les deux. J'ai envie d'emplâtrer l'ordinateur devant moi. Non, mais franchement, ce que je veux te dire, c'est que Manu et Younes, Lucas Digne, c'est tombé du ciel qu'il arrive là. Personne s'attendait à ce que Lucas Digne re-signe en doublure de Nuno Mendes.
19: Personne ne les a forcés à signer.
6: Non, mais d'accord, il arrive. Bon, c'était une opportunité de marché, si tu veux, parce qu'il n'y a pas, on l'a dit, la façon de fonctionner du PSG aujourd'hui, c'est que sur les doublures, ils préfèrent avoir de la jeunesse pour donner un peu de temps de jeu. Donc, c'est un message aussi envoyé au centre de formation qui n'a pas réussi à avoir des arrières gauches dignes de ce nom. Donc tu prends Lucas Digne.
20: Dans le style où joue Enrique, Lucas Digne ne peut pas jouer parce qu'il aime bien quand ses latéraux s'intercalent dans le milieu. Est-ce que Lucas Digne dans le passé a pu le faire?
6: Il le connaissait quand il l'a pris.
20: Mais je pense qu'il a pris en doublure. C'est le troisième arrière gauche.
19: Troisième maintenant. Ah bah d'accord. Bon.
20: Ah mais maintenant il est passé quatrième. Tu mets Zaïre Emery, tu es passé quatrième.
19: Ben oui, derrière Nuno, derrière Lucas Hernandez, derrière Warren. Ça fait quatrième arrière gauche.
6: C'est grave.
19: Bah c'est grave, quand tu viens de signer 3 ans, tu as déjà écarté du groupe pour 3 ans de championnat. D'accord. Bah, c'est pas grave. Alors.
25: Tu sais que les titulaires, c'est Mendes.
6: Mais ça veut dire, comme vous le disiez, ça veut dire beaucoup sur l'état d'esprit que veut mettre en place Luis Enrique.
19: C'est pour ça que je te dis C'est qu'en fait, il veut piquer un peu son groupe.
25: Mais pour moi, c'est pas relancer aussi les autres.
19: Voilà.
6: Mais pour moi, c'est pas dramatique. C'est pas dramatique du tout. Parce que t'as recruté Lucas Digne et qu'il l'a écarté 2 fois. Il lui a préféré Zaïre Emery et là, il l'écarte complètement. Ok, il le laisse en tribune. Écoute, lui, il a qu'à se mettre dedans. Peut-être que lui aussi, en signant là, il s'est dit, c'est une finalité, je finis ma carrière ici, je suis au chaud, le campus magnifique, chambre 5 étoiles, hop, je récupère la journée, je vais même pas rentrer voir mes enfants et ma femme, parce que comme ça, je suis tranquille au campus et je continue à m'entraîner, et après, je profite de Paris.
19: On va lui faire un procès d'intention.
6: Mais
19: il est forcément motivé, Lucas Digne.
6: Ah bah la preuve que non, parce que s'il était motivé.
19: Peut-être qu'il est moins bon que les autres à l'entraînement.
20: Mais Jérôme, c'est tactiquement, je pense qu'il rentre pas dans les plans de Luis Enrique.
6: Alors là, c'est grave. J'espère que c'est pas vrai.
20: Mais bien sûr, c'est possible. Tu sais comment il joue le PSG.
6: C'est vrai.
20: Tu vois un Hakimi, un Nuno Mendes qui s'intercale dans le milieu ou qui finissent des fois attaquant de pointe. Lucas Digne, quand tu vois son style de jeu, il peut pas le faire, ça.
6: C'est vrai.
20: Tu vois, un Zaïre Emery, quand un Zaïre Emery, il est capable de faire parce qu'il joue, à la base, il est numéro 6.
19: Bah oui.
20: Ça, il est capable de faire en jouant latéral gauche parce qu'il a cette capacité à se projeter. mais un Luka Dean qui prend son couloir linéaire, où il apporte pas cette stratégie tactique de Luis Enrique.
6: Younes, ta réflexion est juste, mais quand tu joues avec quelqu'un d'autre que Nuno Mendes, le PSG joue différemment. Aussi, tu l'as vu avec Lucas Hernandez, qui a joué très souvent, qui a été la doublure de Nuno Mendes l'année dernière. Il y en a eu d'autres. Pacho a joué même une fois, ou quelques fois, il a joué latéral gauche. Ce que je veux dire, c'est que il s'adapte au profil. Donc, en effet, j'imagine quand même que quand il met Luka Dean ou qu'il recrute Luka Dean, il va pas lui demander de faire du Nuno Mendes. C'est pas possible. Ah ben, par contre,
20: non, si, parce que dans son schéma tactique, lui, c'est A plus B. Eux, tu vois, les entraîneurs comme Luis Enrique, Pep Guardiola, ils ont une idéologie, il ne change jamais.
6: Ouais, c'est vrai.
20: Il change les pions, mais il ne change pas de tactique. Donc il va poser un pion, si ça marche, ça marche, ça marche pas.
6: Oui, mais sauf que ce pion-là, quand Nuno Mendes ne joue pas, je te le dis, ce pion-là, il est différent.
20: Bah oui. Il lui demande. Mais c'est pour ça qu'il t'en prend 3, 4, 5. Il regarde si ça marche avec lui, s'il marche, ça marche pas avec lui.
6: Franchement,
20: hop, je te mets de côté.
6: Younes, je vais te dire, et c'est pas minimiser les performances de Luka Dean ou les autres, mais jouer dans cette équipe-là. Du PSG avec autant de maîtrise, autant de qualité technique. Non, pour moi, le poste de latéral gauche.
19: Ah, je veux dire en Ligue 1,
6: mais
19: latéral
6: normalement,
19: gauche,
6: c'est finger in the nose. Ouais. Mais franchement, c'est tu prends le couloir, t'attends le ballon, bam. Non, mais bien, mais tous les gens.
20: Non, parce que ce qui demande, c'est plus compliqué que ça. C'est une rotation dans le milieu avec les attaquants. C'est une rotation à faire. Un arrière gauche qui n'a pas eu l'habitude de travailler avec ce genre d'entraîneur là. Il ne saura pas le faire.
6: Oui, mais Lucas Hernandez, il y arrive, Younes.
20: Lucas Hernandez, il a un style espagnol un peu, tu vois, à la base. Donc il a travaillé avec aussi des entraîneurs espagnols qui avaient ce sens tactique aussi. Donc c'est un peu plus facile.
19: C'est pas la folie non plus quand c'est Lucas Hernandez qui joue.
6: Je te dis pas que
20: c'est pas la folie.
6: Je te dis pas que c'est la folie. Et bien, de toute façon, on n'attend pas que ça soit la folie. T'as un monstre qui est devant Nuno Mendes, qui est le meilleur arrière gauche du monde. Donc automatiquement, quand tu es le remplace, ça va être un peu moins bien.
20: Que 24 ans,
6: je te dis juste que même si je veux bien vous écouter que Luis Enrique leur demande des trucs qui sont difficiles pour le cerveau à comprendre, je suis désolé dans une équipe avec autant de maîtrise. Technique.
21: Je pensais pas qu'on ferait 8 minutes.
6: Mais pour moi, vu que c'est un régal, Younes, ça veut dire que c'est un problème de mentalité. Ça veut dire que le mec, il s'y est pas encore mis.
19: La magie de
20: Non, mais regarde juste Barcola et Dembélé. Tu vois, quand tu sors à la mi-temps de Dembélé. C'est un message qu'il envoie à Dembélé. Ouais. Si t'es pas prêt à faire les efforts, parce que c'est mental tout ce qui
6: tu sors.
20: C'est mentalement tout ce qu'il demande. C'est pas physiquement, parce que physiquement il est bon. Techniquement, il te sort des matchs de malade. Dembélé, il est meilleur dribbleur que Dembélé. Je trouve pas en Ligue 1. Il peut te finir à n'importe quel moment vu qu'il a été replacé dans l'axe. C'est devenu un serial buteur. Mais si il fait pas ce que demande l'entraîneur,
6: il le sort.
20: Hop, t'es out. C'est ça.
6: Exactement.
20: Parce que c'est comme un peu à la PlayStation, tu vois.
19: C'est bon ça, la
6: PlayStation. Ouais. Bah, demain, allez voir Luka Dean, il va jouer contre Forges les Eaux avec la réserve.
19: Si vous allez au parc, peut-être vous croiserez Luka Dean, peut-être qu'il sera en tribune et que vous aurez l'occasion de faire.
6: Si vous le voyez tourner en rond, ça veut dire qu'il répète la tactique de Luis Enrique.
20: Il a mis un gros panneau au terrain d'entraînement, donc s'il n'a pas vu.
19: 18h25 sur RMC, Jérôme, c'est le grand moment. Le grand moment, le moment de la roue. Prime de rentrée RMC. La roue ne va pas tourner pour le moment. En revanche, on va vous tester. Eh oui, parce qu'on a donné le montant de la prime actuellement.
6: Manu, il en fait tourner des roues.
19: Et on va appeler une auditrice qui a participé au jeu de la prime de rentrée RMC.
6: C'est maintenant.
19: On espère pour elle qu'elle va décrocher. C'est maintenant. Et qu'elle va donner le bon montant de la prime qui a été donnée.
6: On ne le donne plus.
19: Donc, tout de suite, on va appeler Patricia. C'est Patricia qu'on appelle pour le jeu de la prime de rentrée RMC, Jérôme. J'espère qu'elle va répondre.
6: Salut Patricia.
19: Patricia.
3: Oui, bonjour.
6: Oui, bonsoir Patricia.
19: Présente-toi, c'est Jérôme Roten sur RMC.
6: C'est Jérôme Roten qui t'appelle sur RMC dans Roten sans flamme.
3: Oui.
6: Et tu sais pourquoi on t'appelle?
3: Pour la cagnotte, mais je sais pas combien
6: elle
3: fait.
6: Oh, attends,
21: mais on Patricia,
6: Patricia
21: qui regarde.
19: Voilà, Patricia, c'est le jeu de la prime de rentrée RMC. Tu as envoyé prime par SMS au 732-16.
6: Ouais, on ne demande pas une analyse footballistique.
19: Alors là,
6: tu
19: vas jeter une pièce en l'air et tu vas croiser les doigts parce qu'on va te demander le montant de la prime. Tu as 10 secondes pour répondre. Si tu fais un tout pile, elle est pour toi.
3: Ouais, non, je suis restée à l'ancienne. Hein.
19: Ah bah écoute, tu peux tenter ta chance quand même.
9: Allez, c'était il y a combien de temps? C'était il y a combien de temps?
19: Allez Patricia, faut que tu donnes un chiffre.
10: Moi je vais s'arrêter, elle était à 43 625.
9: Allez vas-y.
19: Et quel chiffre tu veux tenter? Tu veux tenter un chiffre plus élevé?
9: Allez vas-y.
10: Bah je sais pas,
19: rajoute
10: 125 euros. Bah non, je sais pas.
19: Allez, répète bien le montant chiffre, que tu as donné, voilà, Patricia.
9: Que tu as donné, vas-y.
10: Bah je sais pas.
9: Mais t'as donné un montant tout à l'heure, non?
10: Oui, j'ai donné 43 625.
19: Et malheureusement, c'est pas ça, le montant de la prime de rentrée RMC. On est désolé pour toi, Patricia. La prime, elle était au bout des doigts, comme ça, elle était pas loin, cette prime de rentrée RMC.
10: Ouais, c'était 125 euros en plus.
9: Non.
19: Alors, je vais te la donner désormais.
9: Non, c'était 500 euros en plus.
19: Non, c'était 45 000.
9: Et bah oui, ça fait par rapport à ce qu'elle a donné. Ah non, c'était plus que ça.
19: C'était plus que ça.
9: Ah, c'était 1500 euros.
19: Désolé pour toi, c'était 45 125 euros le montant de la prime de rentrée RMC. On est vraiment désolé pour toi, Patricia.
9: Désolé. Je veux pas te dire où elle va aller, la prime, Patricia. Mais...
19: Ce qui fait que le jeu n'est pas terminé. J'invite Manu Petit à se lever.
11: Tu veux tourner la roue?
19: Vas-y, tu vas aller tourner la roue.
9: Vas-y, fais-le.
19: Attention.
9: J'ai mis la barre haute.
19: Le montant n'est pas tombé et on va ajouter la somme que tu vas faire gagner justement au total. Ah, vas-y Manu, tu peux faire tourner la roue.
9: C'est terrible ce qu'il nous
19: dit. Tu la tournes, vas-y, c'est parti. Alors, on est dégoûté pour Patricia, la pauvre. Elle a décroché, elle y croyait. Aïe. Alors, 45 125 euros, somme à laquelle.
11: Une autre course, hein.
19: On va ajouter quel montant? Pas mal. On ajoute 500 euros.
9: C'est pas mal, bravo.
19: 500
9: Manu.
19: Euros en plus dans la cagnotte, 625 euros dans la prime de rentrée RMC. Vous envoyez prime par SMS au 732-16, vous tentez votre chance et voilà, le montant a gonflé encore. Donc n'hésitez pas.
9: C'est 45 625.
19: Tant qu'elle n'est pas gagnée, le jeu continue, la roue continue de tourner.
11: Pour quoi pour être appelé?
19: Prime par SMS au 732-16. Et voilà, tirage au sort ensuite. Dans un instant sur RMC, la suite de Rotten sans flamme.
9: Je suis dégoûté, j'ai envoyé 10 SMS.
19: Bah ça n'a pas marché. Le procès de ceux qui écartent Kvaratskhelia de la course au Ballon d'Or. A tout de suite.
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9: 18h34 sur RMC, on est là, on est bien dans Rotten sans flamme. On continue l'émission avec Manu Petit, avec Younes Belhanda, avec Benoît Boutron. On est là jusqu'à 20h à 18h45, mon petit Benoît.
19: Ah bah des retrouvailles, Benjamin Stambouli avec Younes Belhanda, les héros de Montpellier.
9: Sortez les mouchoirs.
19: Les héros du titre de champion. Ah ouais. Benjamin Stambouli qui vient d'annoncer sa retraite, on aura le temps d'en parler avec lui. Mais tout de suite, c'est le procès.
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19: C'est Younes Belhanda, voilà.
20: Au moins c'est dit, hein.
19: Et au moins c'est dit, tout à fait. Alors, un Parisien doit remporter le Ballon d'Or. C'est ce qu'a dit Luis Enrique en conférence de presse hier, voilà, à propos de la plus belle distinction individuelle dans le monde du foot. Pas de favori naturel cette année, on n'arrête pas d'en parler sur RMC, pour succéder à Dembélé. La liste des nommés sera publiée mardi. On rappelle l'importance de la Coupe du Monde dans le vote en ces années-là, quand il y a un grand tournoi international. Les Parisiens concernés, évidemment, Fabien Ruiz, qui a été auteur d'un doublé LDC Coupe du Monde. Gvichak Varadkhelia, meilleur joueur de la Ligue des Champions, et certains mettent même Ousmane Dembélé, qui a mis quelques buts en Coupe du Monde et qui est Ballon d'Or en titre. Le Ballon d'Or sera décerné d'ailleurs le 26 octobre lors d'une cérémonie à Londres. On va ouvrir ce soir le procès de tous ceux qui écartent Kvaratskhelia de la course au Ballon d'Or. On a deux procureurs, Jérôme Rotten, bonsoir.
9: Bonsoir.
19: Et Manu Petit, bonsoir.
21: Bonsoir.
19: Il est là Manu, rassurez-vous.
9: Bonsoir.
19: Younes Belhanda va les défendre. Bonsoir Monsieur Belhanda.
21: Bonsoir.
19: Et Fred va rendre son verdict au 32-16. Salut Fred.
22: Salut à tous.
9: Salut Fred.
19: Bienvenue. Jérôme, on a parlé du Ballon d'Or ce matin en préparant l'émission et tu m'as dit, je ne comprends pas, pour moi Kvara fait bien partie des favoris, si ce n'est le favori pour remporter le Ballon d'Or cette année.
9: Oui, et pourquoi je t'ai dit ça, c'est que je pense que dans les prétendants au Ballon d'Or et ceux qui essayent de deviner qui va être Ballon d'Or, on oublie déjà une première chose, et c'est l'essentiel, avant de parler de statistiques et de palmarès individuel et collectif, forcément, mais surtout un palmarès collectif, c'est le talent du joueur. Et comment le joueur éclaire le football et les stades de son talent.
19: C'est un critère. La classe et le fair play.
9: Mais, non, mais la classe, c'est le critère numéro un. Aujourd'hui, tous les prétendants au Ballon d'Or, ceux qui devraient être mis tout là-haut, alors après, chacun donne son avis, hein, et je fais pas l'unanimité, moi, mon avis. Mais juste qu'il faut retenir le talent. Le talent, c'est ce qui se paye cher. Et nous on est passé par là aussi, où c'est difficile, si tu veux, d'être talentueux, de le mettre à longueur d'année, sur une année complète, pour que ton équipe, elle soit meilleure. Mais, et comment les gens s'identifient à toi, à ton talent. C'est la réalité. Donc, Kvaratskhelia, quand les gens me disent, mais il a pas fait la Coupe du Monde. Eh ben, écoute, il n'existe pas. Désolé. Il est géorgien. Ouais. Donc, la Géorgie a moins de chances, en effet, même avec une Coupe du Monde à 48 équipes et bientôt une Coupe du Monde à 124 ou 128 équipes. La vérité, c'est que Kvaratskhelia, dès qu'il est sur le terrain, il a du génie en lui et il fait gagner ses équipes. Et en plus, ce qu'il a pour lui, c'est il fait gagner ses équipes, il fait gagner les grands matchs.
19: En Ligue des Champions, c'était le cas.
9: Il a des stats entre passes D et buts marqués, comme Ousmane l'a eu l'année d'avant, qui sont hallucinantes. Il gagne la Ligue des Champions une deuxième année de suite où il a eu un rôle important la première année, mais la deuxième encore plus régulier par rapport à d'autres, comme Ousmane, par exemple, qui s'est blessé les six premiers mois.
20: C'est fini, Jérôme.
9: Voilà. Eh ben, je suis désolé. C'est fini, Jérôme. Quand vous me dites juste que et Luis Enrique en a parlé, que tu mets sur la même longueur d'onde, sur la même lignée, Ruiz et Kvaratskhelia.
19: Toi, ça t'énerve.
9: Mais franchement, ouais. Mais j'ai mal à mon pied gauche. Alors, la vérité. Manu,
19: t'es du même avis ?
3: Oui, je suis du même avis. Et en fait, s'il y a bien, alors il gagnera jamais la Coupe du Monde avec la Géorgie, on est d'accord.
19: Ça, c'est sûr.
3: Donc, il rajoute son nom. Une liste qui n'est pas longue et qui n'est pas exhaustive, mais de superbes joueurs qui n'ont jamais rien gagné avec leur pays parce qu'ils n'avaient pas les joueurs autour d'eux pour aller dans ces objectifs-là. Donc, moi, ne serait-ce que pour les deux années écoulées, je vois le ravissement que c'est de regarder ce joueur qui pue le football, qui parle football, dès qu'il touche le ballon, tu sens qu'il y a quelque chose qui se passe dans la tête de ses coéquipiers, même de ses adversaires. C'est danger imminent, donc on va l'accompagner. Et derrière, j'ai quasiment jamais vu un joueur pouvoir contrer Kvaratskhelia depuis 2 ans.
9: Eh oui.
3: Donc, si on met la Coupe du Monde, évidemment, c'est un événement incontournable et très important dans l'obtention du Ballon d'Or. Mais tous ces joueurs, il n'y a pas une liste longue quand même de joueurs aujourd'hui. Mbappé, Haaland, Messi.
19: Il y a la Coupe du Monde.
3: Oui, Rodri.
20: Vous avez juste Mbappé et Yamal, quoi.
9: Yamal n'a pas brillé à la Coupe du Monde.
3: Il n'a pas fait une grande Coupe du Monde et il n'a pas été non plus extra monstrueux en Champions League avec Barça la saison passée. Donc,
9: Mbappé a été grand, mais la saison avec le Real.
19: Il n'a pas trop fait remporter.
3: Donc, c'est pour ça.
20: Il a empilé les buts. C'est pour ça que votre argument. Il sert à rien.
9: Bah justement,
20: parce
9: non,
20: que si vous avez...
9: Younes, laisse-moi terminer.
20: Allez-y.
3: Si on considère.
9: Monsieur le juge, c'est un scandale.
3: Ben non, mais si on considère à chaque fois que la Coupe du Monde est le juge
9: de paix,
3: juge pour décerner le Ballon d'Or, dans ces cas-là, c'est montrer un dédain et un manque de respect pour des grands joueurs comme Kvaratskhelia qui le gagneront jamais.
19: Exactement. Alors vas-y Younes.
9: Et puis surtout qu'il y a la défense. Et surtout je finis, c'est que à la Coupe du Monde, il y a un titre de meilleur joueur de la Coupe du Monde, on est d'accord.
19: Oui.
9: Voilà, donc
19: c'est Rodri.
9: Eh ben oui, mais c'est pas pour autant qu'il doit être Ballon d'Or sur l'année
20: qu'avec City il a été blessé, donc non. Moi, pour moi, le Ballon d'Or cette année, ça doit être Fabian Ruiz, avec ce qu'il a fait au PSG. Mais bien sûr, ce qu'il a fait au PSG quand il a été blessé, Fabian Ruiz, quand il a été blessé au Paris Saint-Germain, on a vu que le PSG ne tournait pas. Il est revenu, le PSG rentré dans les rails.
19: Très bon taf en son absence.
20: Rappelez-vous au début où on les critiquait, on se disait est-ce qu'ils vont aller jusqu'au bout? Et ça faisait partie où Fabian Ruiz ne jouait plus, il était blessé. Pareil avec l'Espagne dans ce système. Bien sûr, j'aurais mis Rodri, mais avec l'année qu'il fait à City où il a été quasiment blessé toute l'année,
10: ça a été compliqué, mais pour moi Fabien Ruiz, que ce soit individuellement et collectivement,
9: Younes,
10: c'est lui qui doit le prendre cette année. Si vous parlez individuellement, pour moi c'est Mbappé. Il a été monstrueux à la Coupe du Monde, il a empilé les buts l'année dernière avec le Real Madrid. Si
9: t'es un menteur.
10: Non, mais parce que moi c'est pas individuellement, c'est collectivement.
9: Ruiz jouer, est-ce que tu te lèves de ton canapé? Oui ou non?
10: Non, parce que bon. Non, quand tu vois
9: Dembélé, Dembélé, Kvaratskhelia, ou même Kylian Mbappé.
10: Non, mais parce que toi tu vois que la finition, mais tu vois pas le travail qui est fait en amont. Bon. Mais bien sûr.
9: Mais alors l'autre question, Younes, et là
19: après,
9: je vais tuer
19: qui rend son verdict.
9: Les ballons d'or. Ouais. Tu retiens les ballons d'or offensifs qui ont du génie,
10: non.
9: Les ballons d'or défensifs comme Sammer ou Mathias Sammer ou

0: très très difficile de pas prendre en compte le résultat de la Coupe du Monde et sur le facteur impressionnant et maître de jeu. C'est vrai que Rodri a une saison difficile, néanmoins la Coupe du Monde il a mis tout le monde d'accord. Lamine Yamal a eu une fin de saison difficile, mais bon, il s'avère que quand même c'est quand même un joueur très impressionnant avec sa sélection. Chaque année on prend un peu la Ligue des Champions comme un peu le curseur pour le Ballon d'Or. Une année où il y a une Coupe du Monde, ça me semble très compliqué de pas prendre quand même un palmarès de Coupe du Monde pour verdict du Ballon d'Or. Donc je donne mes voix à Younes Belhanda.
1: Je te pose une question. Tu penses que c'est plus dur de jouer un match de Coupe du Monde sur, je parle pas de la finale hein, et la demi-finale, mais les matchs d'avant plutôt que des matchs de Ligue des Champions?
0: Non, mais je n'occupe pas le fait que la Ligue des Champions était un trophée très difficile à gagner. Néanmoins, c'est quand même une Ligue des Champions, c'est un club, ce sont des joueurs qui se connaissent. Les sélections, c'est un peu plus compliqué pour avoir des joueurs qui sont vraiment impressionnants et qui mettent leur touche sur un jeu collectif.
2: Merci Fred.
0: C'est déjà plus difficile.
2: Un verdict sans appel.
3: Merci Fred, bien joué. Tu comprends le football au moins, toi.
2: Doublette, Roten Petit, incroyable.
1: Peut-être la porte, peut-être Ballon d'Or.
3: Tu gagneras le prochain, Jérôme. C'est pas grave.
1: Non, mais Younes, peut-être la porte.
2: Moi, j'ai mis Koukourella, Ballon d'Or.
1: Koukourella ou la porte, je sais pas encore, j'hésite.
2: Bravo Younes pour cette victoire. Et dans un instant, trouve un de tes amis, quel Benjamin honte. Stambouli dans Rotten sans flamme, c'est le Allo Jérôme, à tout de suite.
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9: 18h50 sur RMC, on est bien dans Rotten sans flamme avec Younes Belhanda, avec Manu Petit, avec Benoît Boutron. On est là jusqu'à 20h. Après 19h, c'est notre multiplex eh Ligue 1.
10: Oui,
9: on lance, bah on lance pas parce qu'elle a commencé hier soir avec ce bon match entre Toulouse et Lille.
10: Lille à Toulouse, le hold-up.
9: Bon match des Toulousains quand même.
10: 19h Lyon aussi.
9: À noter, 19h.
10: Avec Edouard G au groupe Amas
9: Stadium. Dans 10 minutes. Dans 10 minutes. Et puis on aura tous nos correspondances.
10: Un grand merci à Younes Belhanda qui m'a chauffé Jérôme Rotten et Manu Petit.
9: On pas chaud,
10: un des meilleurs podcasts additionnels de l'histoire.
11: Manu, il était tranquille. Chacun a le droit d'avoir son avis. Younes, on pas d'accord.
10: Younes, on a carrément ressorti le classement du Ballon d'Or 98 pour voir la place de Manu et parler de tout ça. Allez écouter ça.
9: Mais Younes,
10: sa flamme, c'était exceptionnel.
11: Respect à Manu, le champion du monde.
9: Younes m'a envoyé son classement des meilleurs Ballons d'Or pour lui. Et il met Mathias Zammer dedans. Donc, t'as bien compris.
10: Allez, tout de suite, allô Jérôme, c'est parti.
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12: Il y avait une phrase de Roland Courbis au début de ma carrière qui nous avait dit « Les applaudissements et les sifflets, c'est la même musique. » J'ai construit aussi ma carrière un peu comme ça.
7: Allô Jérôme.
10: Un grand ami de Younes Belhanda nous rejoint. Il vient d'annoncer sa retraite de joueur de football professionnel pour se reconvertir entraîneur. Benjamin Stambouli qui est avec nous, Jérôme.
13: Salut Benjamin. Salut tout le monde.
9: Ça va Benjamin? Bon, t'as vu, je sais recevoir dans l'émission.
13: Ah ouais, je vois. Purée.
9: Écoute, bon, déjà, c'est toujours un moment particulier. On est passé par là avec Manu. Younes, Younes pas encore.
10: Pas encore.
9: Voilà, bon, on tient à te féliciter de cette carrière. C'est déjà beau de faire une carrière de haut niveau, de sportif de haut niveau, de joueur professionnel. Donc bravo pour tout ce que tu as fait.
13: Bah, c'est très gentil. Merci beaucoup. J'apprécie.
10: Bon, Benjamin, on t'a convoqué pour que tu nous évoques tes meilleurs souvenirs et c'est encore plus sympa de le faire avec Younes. Cette folie montpelliéraine, le titre de champion de France, la crête de Loulou Nicolin, tout ça, toutes ces images, ça fait partie des moments les plus forts de ta carrière, forcément.
13: Ouais, bien sûr. En termes d'émotion, ça a été un pic. Nous, on a eu la chance de connaître avec les gars du centre de formation. On a gagné la Gambardella en 2009.
10: Ouais, génération 90. Ouais.
13: Exactement. Et puis derrière, on a enchaîné avec ce titre en 2012. Et toute cette atmosphère qu'il y avait autour de Montpellier avec Loulou, qui avait créé ce sentiment de famille. Et on a surfé sur la vague. Et franchement, on a fait une saison qui était exceptionnelle.
10: Younes, parle-nous de ta relation avec Benjamin, parce que vous êtes très liés. Vous étiez formés ensemble à Montpellier.
11: On est liés depuis l'âge de 14 ans, moi et Benji. C'est une grande histoire. Je me rappelle, moi, Benji, quand il arrivait au centre de formation, il était tout timide. Il n'était pas sûr de lui. et tu sais, il a son papa qui est décédé.
10: Ouais. Paix à son âme.
11: Qui était entraîneur. Il a son oncle qui était entraîneur. Et tu vois, quand t'arrives avec un nom de famille, c'est compliqué, tu vois. Surtout dans son centre de formation où les gens, c'est un peu sauvage, c'est la jungle. Tu vois, c'est le fils d'eux. Mais il a appris de ça et il s'est forgé un mental. Et au fur et à mesure qu'il a grandi, et ben, c'est devenu le guerrier. Et c'est pour ça qu'il a fait une carrière au top niveau. Et ça, je m'en rappellerai de ses débuts jusqu'à la fin.
10: C'est beau comme hommage, Benjamin.
13: Ouais. Ouais, c'est beau, surtout venant de Younes. Hein.
10: Bah toi, parle-nous de ton Younes alors. Qu'est-ce que tu peux nous dire sur Younes?
9: Même s'il a beaucoup changé, tu disais. Mais bon.
13: Younes, moi, je me rappelle dès le début. Younes, il est parti. C'est quelqu'un qui est parti vraiment de rien. Je me rappelle qu'on a fait le tournoi du Burel ensemble avec Montpellier. Il avait des chaussures à moitié trouées. Le coach lui a dit il faut changer tes chaussures. Il a dit l'habit ne fait pas le moine. Et sur le terrain, c'était un malade mental. Et en fait, il a toujours eu cette mentalité où il allait de l'avant. Et après, on s'est entendu sur le terrain. Franchement, c'est un des rares joueurs où on se trouvait les yeux fermés. Il est toujours bien placé. Et il te donne toujours un sentiment de confiance avant d'aborder les matchs. Franchement, on a une relation qui est extraordinaire sur et en dehors du terrain. Donc, c'est magnifique.
10: Qu'est-ce que vous pouvez me dire tous les deux? Parce que moi, je pense à tous ceux qui nous écoutent à Montpellier sur l'état actuel du club de Montpellier, qui est malheureusement aujourd'hui en deuxième division. Est-ce que ça vous peine? Et est-ce que vous êtes enthousiaste pour l'avenir? Là, il y a de l'espoir peut-être sur cette saison de Ligue 2. Mais quel est ton regard à toi, Benjamin?
13: Ben, mon regard, c'est qu'aujourd'hui, le club est dans une situation qui est pas simple. On sait qu'il y a des enjeux économiques à gérer et aujourd'hui pour exister dans le football, c'est où on a des gros investisseurs ou alors on essaie de se débrouiller comme on peut. Et aujourd'hui le club est dans une période un peu creuse. Est-ce qu'il va réussir à remonter? On n'en sait rien. Mais c'est sûr que moi personnellement ça me peine un peu. Mais bon, après on est là pour soutenir quoi qu'il arrive. On a été formé là et on a toujours un regard chaleureux et affectueux pour ce club.
10: Tu veux y retourner? C'est un club familial, c'est important pour toi. T'es formé là-bas, t'as été un des membres les plus importants du titre de champion de France. Tu te vois coacher là-bas un jour?
13: Un jour ou l'autre, s'il y a besoin, bien sûr. Moi ça me fait plaisir, je me sens en famille dans ce club. Et on verra ce que l'avenir nous réserve. On verra bien. Hein.
10: Je voudrais également que tu nous parles de la relation que tu avais avec un grand ami à qui on pense tous les jours, c'est Roland Courbis, le coach Courbis. On est dans le studio Roland Courbis aujourd'hui. C'est un entraîneur qui t'a marqué, et dès le début de ta carrière d'ailleurs.
13: Ah, il m'a énormément marqué, il m'a beaucoup apporté. C'est quelqu'un qui a... Voilà, ce dont parlait Younes tout à l'heure. Moi, j'ai toujours eu ce truc un peu d'être en retrait et de ne pas trop aimer la lumière. Et lui, il arrive à te convaincre par A plus B que tu mérites d'aller toucher le ciel. Et en fait, tu finis par dépasser ce que tu avais prévu parce qu'il te donne une confiance en toi. Et il m'a aussi donné beaucoup de conseils par rapport à l'après. Et je pense que ce que je veux mettre en place en tant qu'entraîneur, il y aura une belle partie qui lui sera consacrée parce que je crois que c'est important de savoir donner confiance à ses joueurs pour qu'ils s'expriment pleinement sur le terrain.
10: Benjamin Stambouli en direct dans Rotten sans flamme. Une dernière question sur le Paris Saint-Germain. C'est un passage particulier de ta carrière. Tu arrives au PSG, cette équipe de stars. Ouais. T'es voulu par l'entraîneur Laurent Blanc. Ça se passe pas forcément comme tu veux. C'est une saison. T'es même victime de sifflets de la part du public parisien. Qu'est-ce que tu en gardes de ce moment d'ailleurs quand tu retraces un peu ta carrière?
13: Les débuts ils sont pas faciles. Hein. Quand on signe dans un club, on espère être applaudi, on s'attend pas forcément à être sifflé. Après, je suis arrivé avec une étiquette Marseille, et puis on connaît la rivalité. Donc forcément, à un moment donné, après, il a fallu que je mette un peu le bleu de chauffe. Et en fait, au fur et à mesure de la saison, j'ai réussi à m'exprimer un peu plus. Mais c'est vrai que dans une équipe de stars, avec mon caractère à ce moment-là, je me rappelle d'une phrase de Jean-Louis Gasset. À un moment donné, il est venu me voir, il m'a dit « Tu sais, Benji, on t'a pris, on veut que tu fasses du Stambouli, pas du Mota. » Et ça, c'était quelque chose d'important. Et quand je l'ai compris, j'ai réussi à basculer dans mon jeu à moi. Et c'était un peu la fin de saison, donc c'est presque trop tard. Mais ça fait partie des expériences qui m'ont servi toute ma carrière. Et j'y ai découvert un club qui est franchement exceptionnel. J'ai fait des rencontres humaines, mais je suis encore en contact avec pas mal de gars, avec le docteur Roland qui est un super mec. Terrible. Et plein de gens en fait au sein du club où on sentait cette atmosphère pour performer, mais aussi où on se sentait à l'aise.
10: Benji, donc, merci
13: beaucoup. Beaucoup de belles choses.
11: Revenir un peu sur Montpellier, ce qui a fait la force, c'est ses anciens. Et tu vois, j'aimerais bien moi revoir un Benjamin Stambouli. Ça a été la formation a été un moment clé pour le MHSC. Et je pense que le MHSC a perdu ça. Donc il faudrait des anciens, notamment comme Benji.
10: Ouais, c'est vrai.
11: Tu vois, des joueurs qui ont pris leur retraite, mettre cet ADN au club pour retrouver ses fondamentaux. Et
10: il y a des contacts, Benjamin, d'ailleurs, avec le MHSC pour intégrer pourquoi pas les jeunes ou le centre de formation?
13: Non, j'ai pas de contact. Après, aujourd'hui, moi, j'ai tourné ce truc-là en disant que je voulais être entraîneur. Moi, j'ai des diplômes à passer. Je viens avec de l'humilité. Il y a beaucoup de travail qui m'attend. j'ai des idées, j'ai envie de les transmettre, je sais que c'est là où je veux arriver. Après, là, aujourd'hui, faut pas me confier une équipe, hein, parce que...
9: Non, mais c'est important de savoir ce que tu veux faire, déjà. Donc, être à fond, et tout le monde n'est pas capable...
11: Non, mais tu sais, même avoir un œil, tu vois, donner aussi des conseils au club, tu sais,
9: tu prêches un convaincu. Ce que je veux dire, c'est que les anciens qui ont marqué l'histoire d'un club, et c'est le cas de Benjamin et de toi aussi à Montpellier, forcément, si les mecs ont envie de s'investir dans ce club, il faut qu'ils aient une fonction.
10: Un grand merci à Benjamin Stambouli.
9: En tout cas, on te le souhaite, Benjamin.
10: Merci Benjamin, tu reviens quand tu veux. Bye bye.
9: Et puis à bientôt.
10: Salut Benji. Et bravo d'avoir supporté Younes toutes ces années. Félicitations. Merci Benji.
9: Merci.
10: 18h59 sur RMC. Le multiplex de Roten sans flamme dans un instant avec Younes, avec Manu Petit, avec Jérôme Roten. On va continuer, poursuivre de présenter la présentation de cette troisième journée de Ligue 1 avec la suite et le coup d'envoi dans quelques secondes de Lyon-Auxerre avec Edouard G. A tout de suite sur RMC.
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9: 19h03 sur RMC, la deuxième heure de Rotten sans flamme, c'est maintenant avec notre fameux multiplex Ligue 1. On continue, on vous lance le reste des matchs de Ligue 1 du week-end. Il y en a un qui vient de débuter, on va y aller dans un instant, retrouver Edouard G. On est avec Benoît Boutron, avec Younes Belhanda, avec Manu Petit. On remercie Benjamin Stambouli d'être venu nous donner ses impressions sur sa carrière. Bah oui, c'est le toujours un moment particulier, l'annonce de la fin de carrière. On y va, non?
10: On y va, tout à fait. 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Et allons tout de suite au Groupama Stadium parce que c'est parti entre Lyon et Auxerre. Salut Edouard G.
34: Salut messieurs. Salut, toujours 0 à 0, 5 minutes de jeu avec des Auxerrois qui sont en vraie difficulté, presque à la rupture à chaque action lyonnaise. Mais pour l'instant, aucune n'a fait mouche. Mais on a déjà eu 4 corners, on a eu un tir aussi de une tête de Loïs Openda. Pour l'instant, ils sont sur le fil, les Auxerrois. Ça tient, mais on sent que cette équipe a perdu ses deux premiers matchs et absolument pas en confiance. 0-0 donc, 6 minutes de jeu.
10: Merci Edouard, c'est la tradition du vendredi dans Rotten sans flamme, c'est le multi.
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35: Petit et but,
10: ouais. C'est un but.
35: D'Emmanuel non. Petit qui marque à la dernière minute.
36: Oh, oh, celui-là il est magnifique. Steph Mandanda n'a rien pu faire face à ce geste de génie.
10: Ah oui.
36: Et le tout est aujourd'hui pour Younes Belhanda.
37: Il ne faut pas frapper Rotten. Ne frappe pas. Il frappe quand même. Emilou.
9: Pourquoi il ne frappe pas? Et pourquoi il ne frappe pas? Pourquoi je frappe pas?
10: La troisième journée de Ligue 1 avec nos correspondants.
9: Depuis, il n'y a plus de toile d'araignée à Nice. Hein.
10: C'est vrai.
9: Ben non,
10: Florent Germain à Marseille. Salut Flo.
38: Salut à tous.
9: Salut Flo.
10: Max Tilliette sur la Côte d'Azur. Salut Max.
39: Salut les amis. Max. Bonsoir à tous.
10: Et Xavier Grimaud en Bretagne. Salut Xavier.
40: Salut messieurs. Salut tout le monde.
10: C'est la nouveauté dans le multiplex cette saison. Vous êtes avec nous dans le multiplex. Vous avez des prises de position que vous confrontez à la Dream Team. Auparavant, on va juste retourner à Lyon parce qu'il y a une énorme occasion chaud, pour les Lyonnais, Edouard.
34: Ouais. Attention, peut-être en contre, c'est Loïs Openda là, qui a mis au supplice Diop, mais en contre peut-être les Auxerrois qui vont aller faire du mal aux Lyonnais sur leur première incursion. Donc finalement, on arrive à s'en sortir. 0 à 0, mais quelle belle tête de Loïs Openda. Je vous le disais, les Lyonnais font feu de tout bois, mais pour l'instant, il y a toujours 0 à 0.
10: Alors attention, j'ai hâte de vous entendre sur la prise de position de Maxime Tilliette ce soir. Voilà. C'est lui le courageux du soir. Ah ouais, là, j'ai vraiment hâte. Ça sera à 19h30. Voilà, vous entendrez ça. Magnifique, Max.
41: C'est gênant presque.
10: Ah ouais. Non,
41: j'ai failli ne pas venir dans l'émission.
10: Ah ouais, c'est. La prise en position de Max, c'est. Pour Maxime, Monaco doit assommer le championnat ce soir.
39: Ah oui, direct. Ah ouais, d'accord. Ah ouais.
10: Bravo, Maxime, quel panache.
39: 7 points sur le PSG ce soir.
10: Tout ce que j'aime, bravo. Démarrons par l'OM. Flo, dimanche soir, OM Paris FC au Vélodrome. Le mercato enfin terminé à Marseille. On a entendu le bilan dressé par Stéphane Richard dans Rotten sans flamme mercredi. Bruno Genesio, interrogé sur les objectifs, il a dit que parler de Ligue des Champions serait irresponsable. Et c'est ton avis aussi. Pour toi, Flo, c'est la bonne stratégie. Ça ne sert à rien de fixer un objectif sportif à l'OM cette saison.
0: Oui, ça vous va si on l'écoute, Bruno Genesio. Je vais vous expliquer ensuite pourquoi je suis totalement d'accord avec le coach marseillais.
1: Parler de Ligue des Champions serait irresponsable pour moi aujourd'hui. Et ce serait mentir à nos supporters en premier et aux gens qui connaissent le foot. Mais on est à l'Olympique de Marseille. On se doit d'être ambitieux. Aujourd'hui, dans un premier temps, mon objectif, c'est d'avoir de la continuité dans notre jeu. Parce que je reste persuadé que si on a de la continuité dans notre jeu, dans les contenus de nos matchs, on aura des résultats. Et après, le football, c'est un sport qui est tellement capricieux qu'on peut pas prévoir les choses à l'avance. Fixer des objectifs qui, au départ, paraissent un petit peu utopiques, ce serait pas responsable de ma part. Mais je vous dis pas qu'on va s'empêcher de rêver.
0: Voilà, moi j'aime bien cette prise de position de Bruno Genesio parce que quoi qu'il arrive, et on le sait, dans nos émissions à longueur de talk, on aura nous des avis, commentateurs, consultants, journalistes, supporters évidemment au stade. On se fixera nous-mêmes de montrer du doigt un objectif que doit absolument viser l'OM. On va en débattre, ça va être le sel et le piment de la saison. Et je pense que s'enfermer dans un objectif, ce serait quelque part une manière pour Bruno Genesio d'accepter l'intersaison inédite qui vient de se produire. Et je pense qu'il doit surtout pas commettre cette erreur, et c'est pour ça que je l'ai trouvé très intelligent tout à l'heure, parce qu'il se mettrait une pression démesurée, et ce serait une manière quelque part d'oublier d'où vient Marseille avec cet été qui a été quand même rocambolesque et le fait qu'il y ait zéro recrue. Et on l'a compris dans sa prise de position, ça l'empêche pas d'avoir des ambitions. Il sait très bien que Lens va jouer la Ligue des Champions, va peut-être y perdre des plumes, que Rennes, Lyon, Monaco aussi seront occupés le jeudi soir, que la Ligue 1, ça reste la Ligue 1, il peut se passer des choses, il y a trois places pour aller directement en Ligue des Champions, voire une quatrième. Mais voilà, il est réaliste, il y a un effectif qui est très très juste, un 11 qui peut être compétitif, mais faudra pas non plus trop tirer sur la corde. Et pour terminer, de toute façon, on sait très bien qu'avec l'OM, ce qui est bien ou ce qui est pénible, c'est selon, mais c'est comme ça, c'est qu'il y a une pression médiatique, une pression populaire qui se chargera de rappeler semaine après semaine que Marseille doit viser haut. Et je pense que vu l'été qui vient de se dérouler, vu le ridicule de la saison passée, un peu profil bas, ça fait pas de mal.
10: Et voilà, la position de Florent Germain ce soir, on confronte ce point de vue à vos avis dans un instant. Juste, on a échappé à un pénalty pour Auxerre à Lyon. Ils ont eu chaud, les Auxerrois, Edouard. Hein.
34: Ouais, un pénalty pour Lyon, le fameux PPL sur un tacle mal ajusté. Alors il y avait une main dans un premier temps de Cyr.
9: La main, c'était difficile de siffler.
34: C'était difficile, mais le tacle,
9: je pense que le tacle, il y a pénalty.
10: C'est limite.
34: Attention, Archer, non, finalement ça s'est largement tué.
9: Je sais pas,
34: le pénalty.
9: Il va falloir qu'il nous explique pourquoi il n'est pas allé voir. Tu vois,
34: c'est qui? C'était sur Openda, c'était le gros qui avait commis cette faute. Et là, il va y avoir le premier corner au Cerro. On en reste à 0-0.
10: C'est pas une flèche, ce Archer, pour l'instant. Bon, on verra. Oh, en tout cas. 0-0 entre Lyon et Auxerre.
9: Badaboum.
10: Alors, qu'est-ce que vous pensez de la position de Flo Germain? Est-ce que, comme lui, vous pensez que ça sert à rien de se fixer un objectif sportif et de subir les conséquences de cette défaite toute la saison, Jérôme?
9: Après, conséquence d'une déclat, oui et non. En fait, je la comprends, l'analyse de.
10: T'étais surpris quand Stéphane Richard t'a dit j'ai pas fixé.
9: Oui, parce que pour moi, c'est l'essence même d'un vestiaire. On a eu la chance, et Younes encore, d'être dans le vestiaire, et ça fait partie des caps à passer sur un début de saison. Quand t'es à l'Olympique de Marseille, automatiquement, quelle que soit la situation du club l'année dernière et ce qui s'est passé, tu te dois d'être ambitieux, parce que de toute façon il y a une telle ferveur que les gens attendent à voir du spectacle, à vivre des bons moments, l'adrénaline à son max, et forcément quand tu veux vivre ça, tu te dois d'être ambitieux. Et le match qu'ils ont fait contre Strasbourg, exactement ce qui doit se passer. Alors je te dis pas qu'ils vont gagner tous les matchs à domicile 4-0, mais il doit y avoir ça, cet engagement là, la qualité de certains joueurs qui montrent qu'ils arrivent à marquer des buts, à faire des différences face à une équipe très correcte de Ligue 1. Voilà ce qu'on attend. Après, en effet, si en Ligue 1 tu t'interdis de dire que t'as des objectifs, Bah écoute, alors moi je parle pas de l'Europa League parce que pour moi en effet, et Flo le disait, l'effectif va être trop juste et tu vas te faire rattraper, surtout que les déplacements ils sont très compliqués. Là, si tu fais tourner la jeunesse, va beaucoup apprendre, mais tu vas prendre des tartes par moment, ça c'est sûr. Et il faudra être juste dans nos analyses et dans les critiques et que les joueurs aussi en tenir compte. Mais en Ligue 1, non, en Ligue 1, la pression, c'est ce qui fait partie d'un joueur de l'Olympique de Marseille. Et si tu acceptes que les mecs, bon, bah, si c'est dixième, bah, écoute, vu ce qui s'est passé, c'est dixième. Mais non.
10: Oui, mais ce que dit Flo, c'est que la pression viendra de l'extérieur aussi. Donc, en fait, à quoi mais ça sert de prendre une place ou.
0: Mais qu'est-ce. Mais il parle de Ligue des Champions, Jérôme. C'est pas non plus un refus d'objectif et dire, allez, on verra bien, c'est pas grave. Là, la question, c'est sur la Ligue des Champions. Ce qui a souvent été le cas ces dernières saisons, ça a été la base et le minimum presque syndical de se dire, Marseille doit finir dans les trois ou maintenant
9: oui,
0: dans les quatre.
9: Oui, ça, c'est vrai.
0: Et là, pour le coup, je pense qu'il a la lucidité de dire, attendez, l'effectif que j'ai, il est quand même ric-rac. On sort de mois très compliqués. Vous n'allez pas mettre la pression et l'obligation de se qualifier pour la Ligue des Champions. Moi, ce discours-là, je le comprends.
9: Mais ce n'est pas une obligation, Flo. Mais pour donner la parole à Manu.
2: Je suis mitigé, moi. Autant je comprends et je suis du même avis que Jérôme sur certains arguments, autant je suis également sur ce qui vient d'être dit, sur les propos, on va dire. On va dire, il a pris beaucoup de recul, Genesio, parce qu'il sait très très bien que c'est un volcan qui est toujours prêt à rentrer en éruption du côté de Marseille. Donc, je peux comprendre, mais tu me poses une question en fait, Benoît.
9: Ouais.
2: Je suis toujours joueur dans l'âme en fait.
9: Bah oui.
10: Et donc, moi, t'as besoin qu'on te fixe un objectif ?
2: C'est même pas que j'ai besoin qu'on te fixe un objectif, parce que je les fixe moi-même déjà. Oui, dans tous les clubs où j'y suis allé, dans chaque début de saison, je savais que j'avais des objectifs personnels et aussi collectifs.
40: C'est par rapport aux supporters. Qui
2: voilà, mais moi, j'ai surtout besoin, en fait, d'avoir un sentiment d'exigence au quotidien. Exactement. C'est-à-dire que t'es à Marseille. T'es à l'OM, avec toutes les turbulences que l'on connaît dans ce club, année après année. Alors, profil bas, je veux bien, par rapport à ce qui s'est passé sur les années précédentes, l'humiliation de l'année dernière en Champions League, on se rappelle de tout ça, il n'y a pas de souci.
9: Ouais.
2: Sauf que t'es à Marseille. Et à Marseille, t'es censé avoir de l'ambition et avoir des objectifs élevés.
9: Ils ont les statuts. Et les joueurs ont ces statuts-là.
2: Le mercato était pourri, il n'y en a pas eu. Il faut tourner la page, justement, de l'ère Longoria avec tout ce qui s'est passé, comme c'était un hall de gare au niveau des transferts, ce club. Et de la stabilité, moi, c'est plus la stabilité que je trouve qui est nécessaire du côté de Marseille pour pouvoir, justement, travailler sereinement. Et le Mistral n'est jamais très très loin. Mais en revanche, autant j'aime bien Genesio, j'aime bien sa communication la plupart du temps, je le trouve très frileux.
10: Avant d'entendre Younes, énorme occasion pour Lyon, Edouard G.
34: Ouais, sur une belle récupération de Moussa Niakate, ce petit ballon de Corentin Tolisso juste de l'intérieur du pied à Loïs Openda dans la surface de réparation. Alors le compte lui est favorable, il est face au gardien, mais ce ballon il lui donne un petit peu trop d'effet, ça passe juste à côté du poton. On en reste à 0-0 pour Auxerre, c'est vraiment pour l'instant sur un fil, mais ça tient.
10: Il y a l'effet Wistie à Auxerre pour l'instant. Pour Auxerre.
3: Bon, ça va, on a le droit de rigoler quand même.
10: Younes, qu'est-ce que tu en penses?
9: C'est vrai qu'on peut rigoler.
10: Est-ce que c'est utile de fixer un objectif?
40: Non, mais après, eux, en interne, je pense, même Genesio, en interne, ils se fixent des objectifs, mais en externe, par rapport aux fans, aux supporters, il est un peu plus mesuré, parce qu'il sait qu'il n'a pas eu de recrues, il a perdu ses deux meilleurs joueurs, c'est Greenwood et Pechao, qui peuvent te faire la différence
10: Pechao
40: à n'importe quel moment.
10: Ouais.
40: Mais Greenwood est parti. Tu perds le meilleur buteur de la saison dernière, de la saison d'avant. Sûr. Tu vois, tu fais pas de recrue. T'as le président qui est venu, je crois, chez vous. C'était quoi, il y a
10: mercredi.
40: Deux jours, je crois.
9: Ouais.
40: Il te dit, on a fait un truc exceptionnel. Il a rien fait d'exceptionnel. Il a vendu son meilleur joueur. C'était facile. Il a rien ramené. Pour moi, le meilleur recrutement qu'il a fait, c'est Genesio, parce qu'il va ramener ce calme qu'il a pas à Marseille depuis.
9: Ça, c'est sûr.
40: Je sais pas combien d'années. Donc tu vois déjà lui sur la communication et sur la tranquillité qu'il va ramener, sur l'apaisement qu'il va ramener aux joueurs, il va leur enlever cette pression là. Et il sait qu'avec ce qu'il a eu cette année, ce qu'il a eu en début de saison au niveau du mercato,
34: cette fois-ci c'est au fond. Quelle accélération d'Ernest Nuama qui va servir Loïs Openda. c'est trop facile pour les Lyonnais. Vous allez me dire, il n'y a que 1-0 au bout de 17 minutes, mais que d'action et que de fois où Auxerre est sur un fil. Et bien là, le fil, il a cassé sur cette accélération d'Ernest Nuhama. Et donc, Loïs Openda qui ouvre le score à la 17e.
9: Il la met bien, là. Celle-là, il la met bien. Elle est plus dure à mettre celle-là que la première qui rate.
3: Openda, je l'aime bien.
10: Bon joueur.
3: J'aime bien son profil.
10: Très bon joueur, Loïs Openda. 1-0 pour Lyon.
9: Attention,
40: il y a le genou de la.
9: Peut-être.
40: Le défenseur qui est derrière lui, je pense qu'il le couvre.
10: Il a une très belle finition, effectivement. Donc, 1-0 pour Lyon contre Auxerre.
9: Non, elle n'est pas facile à mettre. La bonne passe de Nuhama. Après, il joue avec son corps, il est costaud.
40: La lutte avec le défenseur, il est dans un angle fermé. La sortie du gardien.
10: On a donc parlé de la prudence et de l'esprit de responsabilité de Bruno Genesio. Ce n'est pas le cas de Maxime Tilliette. Et oui, Maxime s'est chauffé. Voilà, en ce début de saison, deuxième multiplex dans Rotten sans flamme. Ce soir, PSG Monaco 21h05. Monaco, la seule équipe à 6 points après deux journées. La prise de position de Max Tilliette ce soir, Monaco doit assommer le championnat. Incroyable.
40: Le rendre encore plus intéressant que l'année dernière, en tout cas.
10: Attends juste, Max, avant que tu démarres, arbitrage vidéo, savoir si Openda était en position de hors-jeu au début de l'action.
9: Ça joue à rien du tout.
34: Ça va jouer à, si ça se joue, ça se joue à un ongle, un pouce, je ne sais pas, mais en tout cas, Rudy Buquet qui est en train d'attendre la validation ou non. Pour l'instant, les 22 acteurs sont en mode on relance le ballon au milieu de terrain, donc on donne le coup d'envoi, mais pour l'instant, c'est un petit peu long pour valider ce but. Est-ce que ça veut dire que ce but va être invalidé? Rudy Buquet, que dit-il?
9: Rudy Buquet, il aurait dû prendre sa retraite. Ouais.
34: En tout cas, là, pour l'instant, c'est long. Que dit-il?
9: Hors jeu.
10: On va l'écouter.
34: But annulé. On en reste à 0-0. Donc, ça se joue. Ça se joue à un ongle. Donc les Lyonnais, toujours à 0-0 au bout de 18 minutes.
9: Non, mais il faut arrêter.
10: La position de hors-jeu, c'est incroyable.
9: Tu peux annuler des buts. On a transformé les lois du jeu depuis 20 ans pour favoriser les attaques. Et tu nous comptes ça, en fait. Non, mais surtout celle-là, elle n'est même pas nette, quoi. Tu vois,
40: mais exactement. But annulé.
10: On en reste à 0-0 entre Lyon et Auxerre.
9: Quelle incohérence.
10: Allez, le courage de Max Tilliette, vas-y. Max, Monaco doit assommer le championnat ce soir.
40: Eh oui, possibilité de prendre 7 points sur le PSG ce soir après seulement 3 journées. Hein. Qu'est-ce que ça va être en fin de championnat à ce rythme-là? Attention, l'écart va se
9: passer. Déjà, le prochain match, la Brune, il est avec le trophée à Monaco.
40: On plaisante, on en rajoute forcément un peu, mais plus sérieusement, avec Camara et Balogun qui sont encore là, honnêtement, Monaco peut pas se cacher et doit être ambitieux. Pour moi, ça veut dire podium et dernier carré de Conference League minimum, parce que Philippe Luis est un jeune entraîneur qui a déjà pas mal réussi au Brésil avec le quintuplé, la Copa Libertadores notamment remportée avec Flamengo. Je sais qu'il y a des bémols, hein, parce que même moi, je trouve un peu l'effectif déséquilibré, beaucoup de profils axiaux en attaque, un manque d'ailier. D'un manque de profondeur aussi peut-être à certains postes, mais il y a quand même une ossature autour de Zakaria Camara qui oblige à faire bien mieux déjà avec la 7e place de la saison dernière, et ne pas être top 3 ce serait un vrai échec en fin de saison. On sait en plus à quel point la qualif en Ligue des Champions est vitale pour un club comme l'ASM. Alors voilà, il y a eu des départs, mais quasi tous les concurrents aussi se sont affaiblis. À voir comment Balogun et surtout Camara vont digérer leur départ avorté les concernant. Mais ce match au Parc des Princes tombe à pic justement pour l'entraîneur Philippe Luis, qui estime que justement pour Camara ça va faire du bien d'enchaîner très vite 48 heures après cette fin de mercato houleuse avec un très gros match au Parc des Princes.
4: Pour les grands footballeurs, les grands matchs sont ce qu'il y a de plus passionnant. Ils sont source d'une forte pression, mais ce sont aussi les matchs les plus réjouissants à disputer. Nous devons profiter de ce moment. C'est un privilège d'être ici à Monaco et d'affronter la meilleure équipe du monde à l'heure actuelle. Nous allons donc faire de notre mieux pour tenter de remporter ce match, ce qui s'annonce difficile.
10: Max vous a un peu chauffé avec le fait d'assommer le championnat, mais est-ce que vous êtes d'accord avec lui? Monaco,
0: ça c'est terminé, Monaco vise le top 3. Il y a un peu de tromperie sur la marche.
34: L'ouverture du score cette fois-ci pour Auxerre.
10: Incroyable,
34: première action avec Archer qui va marquer ce but à la 21e minute. Première action, premier tir sacrée flèche là pour Archer qui donc ouvre le score.
10: Et c'est ça,
34: face au Lyonnais.
10: En plus,
9: ouais, en plus c'est ça, ça.
10: C'est incroyable.
9: C'est pour
34: ils n'ont, ils n'ont rien fait en 22 minutes. Ils tirent une fois à la 22e. Et ça fait 1-0 donc pour Auxerre.
10: Bah, raison de plus, Max, pour voir Monaco sur le top 3, dans le top 3, parce que ça y est, Lyon se fait accrocher par Auxerre. Non, mais est-ce que vous êtes d'accord avec l'exigence de Maxime Tillet pour Monaco, Jérôme?
9: Mais c'est-à-dire écraser le championnat, non, mais le podium.
10: Chauffer. Podium non, mais, minimum quoi, non, mais, pour Monaco.
9: L'exigence, c'est normal. Ils ont les
10: podium minimum.
9: Ils ont les écoute, podium ils minimum. Ils ont l'effectif. L'année dernière.
2: Ils jouent plus la Conference League.
9: L'année dernière, ils ont
2: joué le centre de formation.
10: Non, il a exigé une
9: et puis l'année dernière, Manu, à part la double confrontation contre le PSG en Ligue des Champions et le match quelques jours après en Ligue 1 où ils sont venus s'imposer au Parc. Franchement, c'est une gestion catastrophique l'année dernière.
2: Moi, je veux que Monaco fasse ce que Lens a fait l'année dernière, la saison passée. D'être l'équipe, le club qui embêtera le Paris Saint-Germain le plus longtemps possible en championnat. Pourquoi? Parce que quand tu vois ce qu'ils ont fait l'année dernière contre le PSG, qui est la meilleure équipe depuis 2 ans dans le monde, quand tu es capable de faire douter le Paris Saint-Germain, notamment sur le match retour au Parc des Princes, rappelez-vous, en Champions League,
10: oui, on n'est pas passé loin
2: et
10: de
2: quand
10: la
2: tu vois la saison pourrie qu'ils nous ont sortie, c'est pas normal.
9: C'est pas normal.
2: Ça veut dire que tu choisis
9: problème
2: tes
9: de mentalité.
2: Donc moi, cette année, j'en ai marre d'avoir des mecs qui choisissent leur match. Vous avez la qualité, vous jouez la Conference League. Vous allez jouer, allez, 2 matchs par semaine quand la Coupe d'Europe va reprendre la semaine prochaine, mais en sachant qu'on peut changer la moitié de l'effectif pour la conférence.
10: Les gars, arbitrage vidéo à Lyon, peut-être que le but d'Auxerre va être annulé, Edouard G.
9: Il va être annulé.
34: Une faute de Kevin Danois au départ de l'action sur le capitaine, sur Corentin Tolisso, qui les Lyonnais sont un petit peu arrêtés. Donc il va aller juger, là, il va aller voir. Autant sur le but annulé de Lyon, on lui a dit il y a hors-jeu. Là, il est en train de regarder à la 24e
9: minute. Quand tu es rappelé comme ça, c'est qu'il y a faute. Ouais, il lui marche sur le pied.
34: Ouais, il lui marche sur le pied, mais alors après, estimer, est-ce que c'est.
2: C'est pas Tolisso qui lui marche sur le pied plutôt?
10: Ça vous semble évident à vous?
2: Bah, moi, j'ai l'impression que c'est Tolisso qui lui marche sur le pied.
10: Il arrive en retard, mais bon, est-ce qu'il lui marche vraiment sur le pied?
9: Ah oui, il marche sur le pied et il prend pas le ballon.
2: C'est Tolisso qui marche sur le pied.
9: Non, Tolisso, il a le ballon, Manu. Donc il essaye de protéger son ballon.
2: Et moi, je vois Tolisso fermer son pied sur ce.
9: Il y a un contact. Le but, il va le refuser. Déjà, quand t'es appelé par la vidéo. En général, il y a 9 chances sur 10 pour que le but soit annulé.
10: Younes, est-ce que tu as les images? Qu'est-ce que tu en penses?
40: C'est Tolisso qui met son pied en position et qui tombe, tu vois. C'est
9: non,
2: il n'y a pas faute.
9: Attention,
2: il
9: n'y
2: a pas faute.
9: Ils vont refuser le but.
2: Il n'y a pas faute.
40: tu vois, il met son pied en opposition pour empêcher l'autre d'intervenir.
10: Moi, apparemment, ça refusait.
34: Numéro 1, alors.
9: Moi, je comprends.
34: But refusé de chaque côté.
10: Voilà.
34: Un but, Donc ça fait 0-0.
9: S'il y a Clava arrêté, là, je pense que Buquet, il est parti pour faire une grande soirée.
10: Et Younes,
34: ça peut être pas mal.
10: Est-ce que pour toi aussi, Monaco doit.
9: Buquet, il fait un bon début de saison.
10: Absolument viser le podium en Ligue 1.
40: Ah ben, il doit viser la deuxième place, même pas le podium. Avec là, ces 2 victoires en 2 matchs. Tu vois Lille, tu vois Lyon. Tu vois Lille, le premier match contre le PSG, ils ont fait un sacré match. Tu vois contre Toulouse, ils sont pas constants. Tu vois, tu dois être constant sur toute l'année. Vaut mieux perdre contre le PSG les 2 matchs et être constant sur toute l'année.
10: Ça c'est sûr.
40: Et ça les équipes de Ligue 1 doivent le comprendre, surtout des grosses écuries, que ce soit Monaco, Lille, Rennes, ce qu'a fait Lens, mais Lens sur la fin de saison, eh ben ils ont pioché
9: physiquement. En plus, Younes, avec Manu on l'a connu, mais Monaco c'est tellement spécifique. C'est tellement un club à part là-dessus que il a raison. Et moi, j'insiste sur la mentalité. En fait, c'est même pas se dire oui, on s'en fout qu'il soit bon contre le PSG. L'essentiel, c'est d'être régulier. Parce que on sait très bien que avec l'effectif et les moyens qu'ils ont, bien sûr qu'ils vont même encore ce soir, ils vont avoir des périodes de très bonnes contre ce Paris Saint-Germain là. Mmh. J'ai aucun doute. Le problème à Monaco, c'est la mentalité. On l'a dit et de génération en génération, c'est comme ça, c'est pour ça que
10: l'entraîneur va insuffler quelque chose.
9: Non, en fait, pour insuffler quelque chose, déjà, il faut comprendre le contexte. Et quand tu comprends le contexte, et on parlait des anciens à Montpellier, c'est comme les anciens à Monaco. Moi, excuse-moi, mais des anciens à Monaco qui transmettent ça et qui te disent attention à Monaco. Déjà, dans le recrutement, parce que c'est important dans le recrutement de prendre des joueurs qui savent se remettre en question individuellement pour apporter le max au collectif.
2: La communication de Genesio, pour moi, elle aurait pu être adaptée à celle de l'AS Monaco.
9: Exactement, totalement.
2: Ouais. Il aurait pu dire on joue le titre.
34: Cette fois-ci, il est au fond. Hein, 1-0 pour Lyon. Est-ce que c'est Félix Barreur? Oui, l'Autrichien qui marque de la tête sur le 7e corner lyonnais de cette partie.
10: Mais que alors, dit M. Bouquet alors
34: Pour l'instant.
3: On va voir s'il n'y a pas une main qui traîne.
34: Non, mais a priori, pour l'instant, il est validé. Hein. Superbe tête sur ce corner donc d'Ernest Nuhama. C'est le troisième but de la partie. Les deux premiers ont été annulés par le VAR. Celui-ci,
9: jamais
34: j'ai pas l'impression.
9: Tout à fait.
34: Je crois qu'il va être validé.
9: Normalement, il est bon. Le corner est bien tiré. Nuhama dans la bonne zone, entre les 5,50 et le premier poteau. Le gardien.
2: Je pense qu'il va être annulé parce qu'il y a une faute de main du gardien.
34: Mais il y a une pause fraîcheur par contre. Il fait 33 degrés encore.
9: Le gardien, il a oublié ses mains.
34: Il est validé. Oui, il a oublié ses mains. Et donc, Félix Bacher, l'Autrichien, qui marque le premier but.
9: Il faudra m'expliquer les entraîneurs et les gardien qui, ça maintenant c'est systématique, il n'y a plus personne au poteau. Voilà. Scandale. Parce que si t'as un mec au premier poteau, il te la sort avant le gardien. D'accord. Et pourquoi vous m'expliquez juste pour prendre plus de mecs au marquage?
10: T'as raison.
9: Mais quel scandale.
34: 1-0 pour Lyon.
9: Continuez, vous avez raison. Vous
10: la
9: prenez
10: suite
9: des
10: du multiplex dans un instant avec Max Tilliette, Flo Germain, Xavier Grimaud. On va parler des méthodes musclées de Franck Haise dans un instant avec Xavier Rotten.
9: Manu, il n'est pas content.
10: Avec Manu, Younes et Jérôme. Ouais. À tout de suite sur RMC.
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8: 19h33 sur RMC, on est toujours en mode multiplex Ligue 1 avec tous nos correspondants qui sont là pour nous donner les dernières infos de leurs clubs qui vont jouer ce week-end. Il y en a déjà qui jouent en ce moment. Lyon mène pour l'instant 2-0 et on va y aller voir Edouard Jet dans un instant. On est avec Manu Petit, avec Benoît Boutron et avec Younes Belhanda.
9: Allez, on va. Deuxième but lyonnais, Edouard, tu peux nous le raconter? Ouais.
8: Allez, vas-y, enflamme-toi. But ! Allez.
10: Une superbe action débuté sur le côté gauche avec un 1-2 entre Abner et puis Nuama qui va centrer ce ballon qui est d'abord récupéré pour une tentative de ciseau de la part de Nuama. Le contre est favorable. Finalement, ce ballon revient dans les pieds à l'entrée de la surface de réparation à Openda qui va servir derrière Atekame. Zachary Atekame qui va dès 18 mètres tirer et marquer donc le deuxième but. Donc après un Autrichien, c'est un Suisse qui marque le but, le deuxième but de l'OL. Autriche et Suisse donc pour l'instant bon, qui font le bonheur des Lyonnais.
9: Autre direct, le tennis, l'US Open. Pour l'instant, il y a encore des Français à l'US Open. Ah bon, évidemment, le contingent est en train de se réduire petit à petit. On a en ce moment Arthur Rinderknecht qui est sur le court face à Daniil Medvedev. Salut Eric, salut. Bon.
11: Salut à tous.
12: Salut Eric. Bon.
11: C'est parti depuis une petite heure entre les deux joueurs. Il y a un set d'avance pour Daniil Medvedev, malheureusement. 6 jeux à 4. C'est un set bizarre puisque Arthur Rinderknecht avait créé le premier break. Il a mené 4-2, Jérôme. Et bah, t'as tout compris, il a pris 4 jeux d'affilée. Donc il faut absolument réagir. C'est un match qui se déroule sur le court, le grandstand. C'est le troisième tour du bas de tableau. C'est la partie de tableau de Carlos Alcaraz qu'on verra tout à l'heure sur le stadium. Arthur H. Espagnol sera opposé à un Chinois, Wu Yibing.
9: Bravo, belle prononciation. Bravo. On suivra ça avec toi, Eric. Merci beaucoup.
12: Bravo, Eric.
9: La suite du multiplex Ligue 1 avec Flo Germain, Max Tillet, Xavier Grimaud. Parlons de Rennes. Déplacement à Angers dimanche 17h15. Rennes qui sort d'une prestation très moyenne face au Mans. Victoire 3-2 le week-end dernier. Xavier, cette sortie musclée de Franck Hez qui a chargé Abdelhamid Haït Boudlal. Soit il apprend vite, soit on le change. Et toi, ton opinion aujourd'hui, c'est que tu penses que Franck Hez a raison de muscler son discours auprès de son groupe, parce qu'à Rennes, on a tendance à s'endormir.
13: Oui, exactement. C'est vrai que ce ne sont pas forcément des déclarations qu'on entend souvent de s'en prendre, on va dire, nommément à ses joueurs, mais moi, j'avoue que ça me plaît plutôt. Alors, ce qui est sûr, c'est qu'on sent un Franck Hez plus consistant depuis le début de saison avec Rennes. Quand il a débarqué fin février, souvenez-vous, il faisait un peu profil bas quand même. Il sortait de la mauvaise expérience à Nice. Il a relevé l'équipe de manière assez brillante, hein, puisque les résultats ont été bons et Rennes a fini européen. Cette fois, il a prolongé cet été, il a fait son équipe, il a eu une préparation totale et il a une saison devant lui. Et on sent qu'il a une envie très forte d'emmener Rennes haut dans la hiérarchie. Puis en conférence de presse, il a un peu musclé son jeu quand même, sans langue de bois. Et déjà, j'ai envie de le féliciter pour ça, parce qu'on a trop de langue de bois en conférence de presse. Il a donné son avis tranché. Alors, tu as parlé de Daïd Boudlal, c'était effectivement après la poussive victoire face au Mans, mais il en avait déjà mis une, si on peut s'exprimer ainsi, à Eliezer Mayenda, la jeune recrue. L'international espoir espagnol de 21 ans qui n'était pas au niveau à l'entraînement, qui ne montrait pas tout ce que Hez voudrait. Mamadou Najida aussi, l'arrière gauche, qui était très bon offensivement, mais dans la lecture du jeu, il fallait qu'il apprenne et qu'il apprenne vite. Voilà, donc Hez est revenu en conférence de presse sur sa volonté de pousser ses joueurs, quitte à parfois être un peu corrosif. On peut l'écouter.
14: Tout le monde veut un Rennes ambitieux. Et après, il faut aussi se poser des questions, pourquoi des fois ça n'a pas marché. Je suis là pour avoir des résultats. Et avec des jeunes joueurs, je suis toujours éducateur. Il y a des choses, des messages à faire passer. Beaucoup de fois, c'est pour les sécuriser, pour les valoriser, pour les renforcer. Et puis, de temps en temps, le niveau de l'exigence, il faut que je le mette au même niveau que le reste. En tout cas, moi, tant que je suis là, Je vais être là pour que l'équipe, elle donne... L'objectif, c'est même pas 100%. Mon objectif, c'est 110. Parce qu'il faut 110 à tous les niveaux pour surperformer.
13: Alors, Franck Azissek, ça fait parler ses déclarations. Il a dit, bah, si vous voulez, je peux faire de la langue de bois. Non, non, continuez, monsieur Hez, à dire ce que vous pensez. Parce que c'est vrai qu'à Rennes, bah, c'est peut-être un club qui a besoin d'être systématiquement stimulé pour être au niveau.
9: Est-ce qu'il a raison d'appliquer ses méthodes, Jérôme, Franck Hez?
1: Son management lui appartient. Mais je te dis pas qu'il a raison ou pas. Je suis pas dans le vestiaire. Ça, je suis très mal placé.
9: Oui, mais est-ce que ça marche comme ça?
1: Ah bah oui, ça a toujours fonctionné, quelles que soient les générations de joueurs, on a connu ça aussi. Il y a des entraîneurs des fois qui ont besoin de te rentrer dans la tronche.
9: Publiquement comme ça.
1: Et si ça
12: marche.
1: Non mais si ça marche
12: avec
1: pas.
12: Avec des jeunes joueurs.
1: Non mais si ça marche, Younes, en fait, je pense qu'il y a pas, de.
12: Il est éducateur. En plus, il dit il est éducateur.
1: Non mais il y a.
12: Jette pas en pâture un jeune de 20 ans.
13: Il avait fait ça à Nice. Voilà.
1: Oui mais.
9: Il a jamais fait ça à Nice, Max.
1: Il avait déjà fait ça.
9: Il l'avait fait.
1: Mais après, Younes, je te rejoins. Mais peut-être qu'il y a eu des piqûres de rappel dans le vestiaire de Francaise, devant les autres, et peut-être qu'il y a des choses qui il n'y arrive pas, et quand le mec ça se répète et qu'il est pas bon, et peut-être que, comme il a dit, d'ici il comprend pas, il ira s'asseoir sur le banc.
12: Tu as d'autres leviers, Jérôme. Je te prends mon cas. Quand j'ai commencé, c'était René Girard, lui aussi éducateur. Ma première saison, je commence à être titulaire, je commence à être moins bon. Qu'est-ce qu'il fait? Il m'envoie en CFA. Il m'a parlé, il m'a pas jeté en pâture dans les médias. Il m'a envoyé en CFA, va faire un petit tour là-bas, 3-4 matchs, et tu reviendras avec nous quand tu seras prêt. Tu vois, c'est comme si tu parles d'éducateur.
1: Ouais, on a tous vécu ce genre de
12: parce que
1: je vais pas raconter moi mes anecdotes, c'est la
12: non,
1: même
12: mais
1: chose.
12: Tu peux,
1: mais n'empêche que par moment, t'as des entraîneurs comme ça. Alors après, tu lui en tiens rigueur
9: publiquement, est-ce que c'est utile?
1: Mais tu lui en tiens rigueur au départ.
13: Pourquoi il le fait d'ailleurs?
12: Parce qu'il le fait pour le piquer,
13: parce que l'année dernière, il a fait une saison pleine, qui était convaincante. C'était sa première saison au très haut niveau.
9: Ouais. Exactement.
13: D'accord. Et moi, je pense.
12: Elle sort d'une saison catastrophique à Nice.
13: Non, mais moi, je pense surtout que le mercato laisse aussi des traces dans la tête de certains joueurs, parce qu'ils pensaient partir, pensaient pas partir. Il y avait quand même des rumeurs quand même assez insistantes partant à Fulham. Mais,
9: en Angleterre. Pourquoi tu le dis publiquement? Pourquoi tu lui dis pas à lui?
13: Mais il lui dit, alors qu'est-ce que dit Francaise, il a dit tout ce que je vous dis là, les joueurs l'ont entendu de ma bouche avant que je vous le dise. Encore heureux, c'est le minimum. Et il nous a même dit il avait des séances vidéo souvent avec Aïd Boudlal. Et effectivement, Manu, t'as raison, le mercato, clairement, il a senti que son joueur était un peu perturbé. Et maintenant que le mercato est terminé, il rentre dans le rang.
15: Ça fait partie de l'apprentissage, il a 20 ans. Donc qu'il prenne un taquet en plus, connaissant Francaise, il n'a pas l'habitude de mettre des taquets à ses joueurs en conférence de presse. Donc on est tous d'accord là-dessus. Mmh. Je pense aussi que sur la dimension humaine, il le dit, il aime bien protéger, il aime bien entourer ses joueurs. Il a eu de très bons résultats humainement à Lens à ce niveau-là et ça s'est répercuté également. Il n'y a pas eu que ça, mais il y a eu d'autres qualités également. À Nice, ça a été beaucoup plus compliqué pour maintes raisons. Mais là, quand tu vois, il est quand même formateur dans l'âme. Il vient quand même de bas de l'échelle, le Francaise.
1: Il sait
15: exactement accompagner des jeunes. Il sait aussi les trajectoires un peu des sorties d'autoroute. Mmh. Donc, ils savent qu'ils ont un joueur de qualité. Il faut l'encadrer, que la déception ne pas être parti. Maintenant, c'est terminé.
1: Allez, on passe à autre chose.
15: Voilà,
1: on avance.
15: Exactement. Ouais.
9: Bon. Écoute, on suivra les conséquences de cette prise de parole en Gérène.
13: Juste un bilan chiffré pour finir, Benoît, aussi. Il est aussi légitime peut-être pour le dire parce que les résultats sont là depuis qu'il est arrivé. C'est 9 victoires en 14 matchs. Il est à plus de 2 points de moyenne par match.
9: Ça marche
13: donc
9: bien.
13: Ça montre aussi que son groupe, pour l'instant,
1: après, il a profité du très bon travail d'Habib Bey avant. Donc,
9: il fallait dire oui d'ailleurs, Habib Bey. Je m'en doutais.
13: Un petit tir comme ça gratos. Il n'était pas dans le débat, le brave Habib Bey.
9: On ne sait pas où il est, Habib
1: Bey. Appelez-le.
9: Bon.
10: Edouard nous appelle. Réduction de l'écart. La réduction de l'écart, un oubli de la défense lyonnaise. Et qui c'est de nouveau Archer qui va marquer ce but. Il
13: alors
10: a
13: peut-être
10: contre-favorable. On ne sait pas si, est-ce que ce but va être validé ou pas.
1: Mais normalement, il n'y
10: a, a pas de raison. Au départ, c'est une série de comptes qui est favorable. Le ballon qui lui revient derrière.
1: Il n'y a rien.
10: Non, il n'y a pas de faute. Il n'y a rien.
9: Technique.
10: Et au final,
13: franchement, il met un beau but.
10: C'est magnifique. Exactement. Il a un compte favorable. Le petit crochet final.
9: À la Mélanda.
10: Donc, ça fait 2-1 et ce but, messieurs, il est aussi validé.
1: Franchement, Archer, il dégaine vite.
9: Il dégaine, Archer.
10: Allez, ça fait 2-1.
9: Merci Edouard et un grand merci, merci à nos Edouard. Correspondants. On a malheureusement merci. Pas le temps de vous rappeler les
1: merci les correspondants.
9: Bravo. Salut.
1: Bravo.
9: Merci
1: bon
9: Flo, merci ciao, ciao. Max. Bravo. Merci Xavier.
1: Vous n'avez pas eu peur à prise de position.
9: Bravo. C'est Maxime, bravo, quel courage.
15: Ah, moi j'ai retenu que Monaco devait gagner le championnat.
9: Oui, et ouais. Dernier carré de Coupe d'Europe.
15: C'est ça.
1: Crac. Attention comment ça se passe ce soir là quand même. Ouais. Parce que
9: 19h45 sur AMC.
1: Près de 7 points d'avance, je te dis, la Brune, le prochain match, il amène le trophée.
9: Et dans un instant, tous contre Rotten, le quiz de Rotten sans flamme et la fin de première période entre Lyonnais et Auxerrois. Tout de suite sur RMC.
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21: 19h47 sur RMC, les 10 dernières minutes de Rotten sans flamme de la semaine avec Manu Petit, avec Younes Belhanda, avec Benoît Boutron. Ça va être le quiz de Louis Gerbier, ouais. Comme toute fin d'émission. On a failli retourner à Lyon, bon, on va peut-être y aller.
22: Bah oui, on y va.
21: Il y a Lyon, Lyon au CR 2-1.
23: Phase de réparation, et voilà. Finalement, ça sera un corner.
22: C'est un beau match.
23: Toujours 2-1. Ah ouais, c'est vraiment un beau match. Et Loïs Openda, finalement, peut-être on a oublié un pénalty sur lui. Son but a été annulé. Et là, c'est carrément la transversale qui renvoie une de ses tentatives il y a quelques secondes de cela. Les Lyonnais font feu de tout bois, mais pour l'instant, les Auxerrois sont pas très là.
22: Exactement. Je précise à tous ceux qui nous écoutent qu'il y a des podcasts additionnels sur la chaîne podcast de Rotten sans flamme et sur les applis d'RMC. Younes, sache que Manu et Jérôme nous ont lancé un défi, un pari pendant la pause. Ils sont persuadés qu'au classement du Ballon d'Or, Guevara terminera devant Fabien Ruiz.
24: Ben heureusement.
22: Est-ce qu'on relève le pari?
24: Non, mais pour un resto.
25: Tu te rappelles ce qui s'est passé en 2013 avec Ribéry, où il devait prendre le Ballon d'Or, on l'a donné à Ronaldo. Mais ça va être la même chose, pareil. Il y a des fois où il y a des joueurs qui le méritent, mais qui ne vont pas l'avoir.
22: Est-ce que tu relèves le pari?
25: Non, mais moi, je pense qu'il l'aura pas, parce qu'il n'est pas flamboyant, il n'est pas clinquant.
22: Mais est-ce que Fabien sera devant Guevara?
25: Je sais pas. Je pense qu'il sera devant, bien sûr qu'il sera devant.
21: Que Guevara soit devant Ruiz?
22: Non, l'inverse.
25: Non, Ruiz sera devant.
22: Allez, défi relevé.
25: Non, je pense
24: c'est parti. Allez, Guevara, j'ai confiance en toi.
22: Ça.
0: Bon, ouais. La réponse.

0: au mois d'octobre. Allez, le quiz.
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0: Louis Jamier est là, salut Louis.
2: Salut Louis.
0: En pleine forme en plus.
3: Oh là là, plein badin comme dirait l'autre.
0: Vont s'affronter ce soir.
2: T'as plus de soleil, hein, t'as bronzé. Hein.
0: On a deux supporters de l'OM, Gad et Sylvain. Salut à vous deux.
2: Salut Gad, salut Sylvain.
4: Salut. Bonsoir messieurs.
2: Les gars.
0: Je suis désolé salut, pour vous, est-ce qu'il y en a un qui se dévoue pour jouer avec Jérôme?
4: Vous allez perdre. Bon, allez, pourquoi pas. Hein.
0: Qui a dit pourquoi pas?
4: Gad.
0: Allez, Gad avec Jérôme.
2: Pourquoi? C'est deux supporters de l'OM?
0: Ouais. Et Sylvain avec Manu et Younes.
2: Et Younes, il rigole.
0: Quel est le thème du quiz ce soir?
3: Oh bah, il va peut-être pas plaire à Jérôme ce thème.
2: Oh, il me fait chier.
0: C'est quoi?
3: C'est Montpellier 2012.
0: Ah, pas mal.
2: Oh non, mais tu te fous de moi ou quoi? Mais tu te fous de moi ou quoi? Non, mais franchement, c'est n'importe quoi.
3: Mais je réponds pas. C'est ça le panache.
2: Mais comment tu veux que je gagne?
3: Évidemment que j'ai essayé de faire des questions à peu près équilibrées.
0: Voilà.
3: Tout est dans le à peu près.
0: Allez,
3: on commence avec une question flash. Quel joueur a terminé égalité avec Giroud au classement des buteurs en 2012? Ouais, voilà, bonne réponse.
0: 1-0. Mais
2: franchement,
0: pour Manu, Younes et Sylvain.
2: Con.
5: Je crois que c'est les pénaltys qui les ont départagés.
3: Exactement. Voilà. Question auditeur.
0: Ah, Sylvain contre Gad.
3: Qu'est-ce que les joueurs ont fait à Loulou Nicolin après le titre de champion?
4: Ils lui ont teint les cheveux, non? Ah non, non, ça c'est
3: Ouais, et une coiffure spéciale aussi.
4: Ouais, là. La houppette, non?
3: Ouais, allez, ouais. C'est bon pour toi, la crête.
0: Et qui a répondu?
2: Gad.
0: Gad qui porte Jérôme. Un partout pour
2: allez,
0: l'instant.
2: Allez, quand même, qui porte. Question
3: pour le patron. Quand
5: même. Salut, c'est Jérôme Rotten.
2: Bah, arrête, quelle question
1: la
2: pour moi.
1: Question pour le patron.
3: On va parler du PSG.
2: Ah, ouais, ouais. Stambouli.
3: Quel numéro portait Benjamin Stambouli au PSG?
6: 19.
3: Non.
2: 22.
6: Le 4.
3: Le 4. Oui, bonne réponse, Manu Petit.
0: Attendez, vous avez dit le 4 en même temps, c'est bizarre. Non,
6: ben là, non, il y a je l'ai dit avant lui.
0: Il y a triche ou pas? Tu rends le point ou pas, Manu?
2: Ah non, mais il n'y a pas triche du tout. C'est juste lui qui a voulu tricher avec lui.
5: Ah, moi, je l'ai pas vu.
2: Je l'ai
5: collé.
2: Moi, je l'ai pas vu. Tu lui as donné la réponse en plus.
5: Mais non, il est bête parce qu'en fait, il met sa feuille comme ça, mais il fait le geste à côté.
3: J'ai aidé les deux joueurs.
2: Non, moi j'ai pas
3: beaucoup de temps et que je veux poser des questions.
2: Non, j'ai pas vu. Bah, c'est pour ça. Donc moi je triche pas.
0: Alors Monsieur Vurk, je me dis point annulé. Point annulé. On en reste à un point.
3: Question flash. On se rappelle que le PSG a terminé second derrière Montpellier, mais quel club complétait le podium?
0: Ah,
2: Marseille.
5: Lille.
3: Bonne réponse de Younes.
0: Il est bon ce Younes.
2: Bah, Younes
0: sur la saison 2012.
5: Il répond sur la saison qu'il a jouée.
3: Question.
5: Demande-moi ce que j'ai bouffé ce matin.
2: Qu'est-ce
5: que vous êtes con? Qu'est-ce que vous êtes con alors?
1: RMC, la question.
2: Demande-lui le nombre de points de toutes les équipes, il va te le donner.
0: Younes, tu m'impressionnes, bravo. 2-1 pour Sylvain, Manu et Younes.
3: Quel champion 2012 peut être acheté par des propriétaires de juments pour procréer un champion des champs de course?
2: Saï.
3: Bonne réponse de Jérôme.
0: Jérôme. 2-2. Tu vois, tu t'accroches.
2: Je ne sais même pas qui c'est. J'ai dit saï parce que
3: je connais le terme.
2: Bah non, parce que j'avais des chevaux.
3: On tente
0: oui, merci.
3: On tente
2: Toi,
3: truc.
2: T'en as fait quelques-unes, ouais.
0: Mais bref, allez, vite. Ouais,
3: les amis, on tente.
2: Ils sont très chers, là. Ouais.
3: On tente un truc, je vais vous citer tous les clubs de la carrière d'Olivier Giroud.
0: Ouais.
3: Sauf un. Et faudra le trouver.
0: Pas mal, ça.
3: Alors. Hein? Je vais vous citer tous les clubs de la carrière de Giroud, sauf un.
0: Sauf un.
3: Et il faudra trouver celui qui manque.
0: Allez, courage.
3: Istres, Grenoble, Tours, Montpellier, Arsenal, Chelsea, Los Angeles, Lille.
2: Milan AC.
5: Oh
3: oui, Jérôme.
6: Non, il a dit à moi.
5: C'est moi.
2: Large. Ah.
0: Monsieur Wurtz dit que c'est Jérôme.
5: Non,
2: mais il y a un décalage. Il y a un décalage.
5: Younes qui l'a dit avant.
2: Non.
5: J'ai dit en premier.
3: Question
0: 3-2 pour Gad et Jérôme.
7: Oh oui, Greg, il la sort. Main opposée, Richard.
5: Il est de retour.
7: Oh, ça suffit.
3: Dans quel club joue Ilan Jourdren, le fils de Geoffrey?
2: Oh, facile. Bah oui.
5: Facile. Valenciennes?
3: Non.
6: Dunkerque?
5: Je l'ai vu passer.
3: Non.
5: Je l'ai vu passer.
3: Non.
2: Lens?
0: Oui, Lens! Oh, bravo!
5: Bravo!
3: Ça a été champion en 2012
5: ou quoi? C'est incroyable!
0: Non, tu vois, t'as un bon Younes, 4-2.
2: Tiens, Younes, tout est remis.
0: Attention.
6: T'es remis à 0.
1: La bonne réponse, faut 3 points.
7: Mais dis-moi pas que c'est pas vrai.
0: Balle de match entre Gad et Jérôme, Sylvain, Manu et Younes.
3: Puisqu'on a ces deux meilleurs potes en plateau, question Zizou.
8: C'est toujours le même geste. D'abord la jambe gauche. Toujours.
3: Zinedine
1: Zizou.
3: Zinedine Zidane.
0: Tellement hâte qu'il vienne dans Rotten sans flamme.
2: Pour bientôt.
3: Ouais. Quel champion 2012 et international français s'est fait étrangler par Messi lors d'un match amical en 2015?
5: Mapouya Ngambiwa.
0: Ah, oh, et la victoire de Younes Belhanda, incroyable.
2: Bravo Younes. Bien sûr, mais t'es vraiment un con.
9: Passez un bon week-end.
10: Magnifique. Allez, à la Roma.
0: Grâce à Younes, t'as gagné, Manu. Bravo.
9: Merci. Rien ne sert de courir, il faut
0: pas. La victoire de Manu Younes et le Sylvain.
9: Si on n'a pas les bonnes réponses,
0: qui remporte ce magnifique.
10: Je perds jamais contre Jérôme.
0: Bravo Sylvain.
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0: Merci,
2: Louis, t'as ton vol pour le Qatar, là. Voilà, offert par Younes.
0: Voilà. Allez, merci à Younes.
10: C'est très payé. Bienvenue.
2: Tout frais payé.
10: C'est un business, t'inquiète.
0: Merci à Manu. C'est la mi-temps au Groupama Stadium, Édouard G entre Lyon et Auxerre.
12: Ouais, première mi-temps très spectaculaire, deux buts, un de chaque côté annulés au départ, et ensuite trois buts, deux pour Lyon, Félix Barreur l'Autrichien et Zachary Atekame le Suisse, réduction de l'écart de Cameron Archer, l'attaquant auxerrois, donc 2-1 pour Lyon.
0: La seconde période dans l'Afterlife dans un instant, avec notamment à 21h05 ce PSG Monaco au Parc des Princes, et nous on revient lundi, Jérôme.
2: 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Bon week-end de Ligue 1, et la semaine prochaine on se transforme en semaine Ligue des Champions et Coupe d'Europe. Bisous, à lundi.
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2: Karine Galli. Bonsoir à tous, bienvenue sur RMC en ce vendredi avec évidemment la Ligue 1 au programme. Alors, exceptionnellement, vous le savez, cette troisième journée a commencé hier. Il y avait eu le hold-up lillois sur la pelouse de Toulouse. Et puis, on a déjà joué une mi-temps. Actuellement, les Lyonnais mènent 2-1 face à Auxerre. Et puis, à 21h05, le choc qu'on attend tous entre le PSG et Monaco. Il y a également de la Ligue 2 ce soir. Et puis, il y aura également du tennis, il y aura du football espagnol, il y aura la Coupe du Monde féminine de basket et également du volley. Bref, un programme de rêve. Il est là à mes côtés, c'est Lionel Charbonnier. Salut Lionel.
4: Salut Karine, bonsoir à toutes et à tous.
2: Tout va bien ?
4: Ouais, nickel. À part les Auxerrois qui sont en train de perdre, mais bon.
2: Eh oui.
4: Je crois que c'est pas fini. Hein.
2: Il reste une mi-temps. On rappelle donc que pour l'instant, c'est Lyon qui est devant. 2-1 en faveur des Lyonnais face à la GIA. On rappelle les buteurs. Eh bien, ce sont les recrues Bacher et Atekame côté lyonnais. Et puis, du côté d'Auxerre, c'est Namasso qui a réduit l'écart. On rappelle qu'il y a eu 2 buts refusés, un de chaque côté d'ailleurs. Juste un petit mot sur cette première mi-temps, Lionel, parce que c'est vrai que les Auxerrois étaient plutôt bien rentrés. Ils avaient même cru, finalement, pouvoir marquer un but. Mais on rappelle, finalement, de chaque côté, il y a eu un but refusé pour hors-jeu. Et du côté d'Auxerre, c'était pour une faute sur Tolisso.
4: Ouais, bien sûr. Alors, je trouve que quand même au début ils ont pris le bouillon. Hein. Les 20 premières minutes, 25 premières minutes étaient très compliquées pour les Auxerrois. À chaque fois, bon, ça passait tout près. Après, il y a eu des buts de marqués. C'est un match qui est très ouvert. Écoute, les Lyonnais me semblent bien nettement supérieurs, en tout cas dans le jeu. Maintenant, c'est pas fini. Il reste une mi-temps et on sait que les Auxerrois sont capables de marquer n'importe quand. Donc, et surtout en contre.
2: Bon, ça, c'est le hors-d'œuvre. Lyon-Auxerre, c'est sympa.
4: Oui.
2: Voilà. Mais on a envie, évidemment.
4: Petite
2: amuse-bouche. Voilà, du plat de résistance, tu vois, du homard, du foie gras, quelque chose de délicieux et de rare. Et donc, on va prendre tout de suite la direction du Parc des Princes, parce que là, c'est un choc. C'est une affiche qui nous fait saliver en ce début de championnat. Le PSG reçoit Monaco et on retrouve Jean-Louis Tour et Valentin Jamin. Bonsoir, messieurs.
5: Salut Karine, salut Lionel, salut tout le monde.
6: Bonsoir à toutes et à tous.
4: Salut Jean-Louis, salut Val.
2: Bon, vous vous arrangerez pour savoir qui est le homard, qui est le foie gras, messieurs, mais en tout cas, ce match, on l'attend avec impatience. C'est un début de championnat, mais en tout cas, c'est déjà un match qu'on attend tous. On le rappelle, du côté du PSG, eh bien, il y a le champion de France en titre qui est toujours à la recherche de sa première victoire de la saison face à un club français. Pour l'instant, c'est défaite face à Lens lors du Trophée des Champions, et puis 2-0 en Ligue 1, Rennes et Lille. Et puis, du côté de l'AS Monaco, eh bien, tout va très bien. 2 premiers de championnat gagné, 2 matchs également pour accéder à la Ligue, la Conference League de gagner. Donc tout va bien. Messieurs, dites-nous tout. Est-ce que ça sent le match de gala? Parce que l'an dernier, en plus, on s'était souvent régalé, que ça soit en championnat ou en Ligue des Champions avec ces deux équipes.
5: Oui, surtout parce que Monaco a posé beaucoup de difficultés au PSG. Sur les 2 rencontres de championnat, Monaco s'est imposé. Puis sur les 2 rencontres de Ligue des Champions, Monaco a pas été loin non plus de sortir le PSG. Donc sur l'opposition des forces, on peut imaginer un match serré. Et puis au niveau de l'orgueil et de la motivation, bah, je pense que le PSG a envie de lancer réellement sa saison au niveau du jeu, au niveau des performances. Pour l'instant, ça laisse à désirer sur les résultats, mais on attend une montée en puissance. On sait qu'il y a eu cette préparation délicate pour les Parisiens, pour certains d'entre eux, avec des vacances raccourcies. Donc on attend, comme la saison dernière, une montée en puissance. On imagine que chaque semaine le PSG va être un peu plus performant, et donc ça devrait se matérialiser par ce match ce soir face à Monaco, même si attention, parce que Monaco fait office de client.
2: On rappelle, messieurs, que franchement, le début de saison du PSG est corsé parce qu'ils ont eu que des équipes qui jouent l'Europe. Lens, trophée des champions, Rennes et Lille, et ce soir, Monaco.
4: Donc, et à l'extérieur.
2: Tous les matchs, effectivement, ont eu lieu à l'extérieur, parce qu'on rappelle, évidemment, l'imbroglio PSG-Rennes qui finalement a été joué au Roazhon Park. Donc, le PSG retrouve son public et le PSG a déjà eu des sérieux prétendants comme premier adversaire. Pour commencer un championnat, t'es toujours dans le vif, t'es directement dans le vif du sujet, là. Hein.
5: Oui, et t'ajoutes aussi la Super Coupe d'Europe contre Aston Villa, c'était un match quand même important au niveau de l'adversité. Donc il a fallu être tout de suite dans le vif du sujet, mais du coup ça explique ce retard à l'allumage des Parisiens. L'année dernière ils avaient eu des matchs beaucoup plus abordables sur leur mois d'août. J'ai souvenir d'un match à Nantes, d'un match contre Angers au Parc, donc des adversaires plus abordables que effectivement déplacement à Rennes, déplacement à Lille, des équipes qui déjà l'année dernière avaient posé des difficultés au PSG au moment de les recevoir. Là encore Monaco, on en a parlé tout à l'heure, donc oui, le PSG a un gros mois d'août, un gros enchaînement. Il y aura le déplacement à Brest la semaine prochaine avec le match de Bratislava pour lancer la Ligue des Champions en milieu de semaine, Marseille la journée d'après, donc effectivement le PSG assez gros tout de suite, ce qui veut dire qu'un peu plus tard dans la saison, quand il faudra peut-être alterner entre le championnat et la Coupe d'Europe, ce sera des adversaires un peu plus à la portée du PSG, ou en tout cas des équipes plutôt de deuxième moitié du classement, mais c'est comme ça, le PSG le sait. Je pense que Luis Enrique a mis ça dans la tête de tout le monde. Le mois d'août et voire septembre, voire la première moitié de saison sert surtout à régénérer les organismes, à faire du management. On l'a vu sur les cas Dembélé et Kvaratskhelia. C'est vraiment deux parties de saison distinctes au PSG désormais, mais il ne faut pas prendre trop de retard en championnat.
2: Messieurs, dès que les compositions d'équipe tombent, vous nous faites signe évidemment, parce qu'on va repartir à Lyon où la seconde période va débuter. Un match de gala qu'on a hâte de vivre évidemment. Coup d'envoi 21h05 et dès que les 11 de départ sont connus, on revient vous voir au Parc des Princes, direction le Parc OL, où il est là évidemment Edouard G, on le retrouve. Lyon qui mène 2-1 face à Auxerre. Bonsoir Edouard.
6: Salut Karine, salut Lionel.
4: Salut Doudou.
6: Bonsoir à tous. 2-1 donc pour l'OL dans cette première mi-temps très spectaculaire, enlevée. 5 buts au total, vous allez me dire, il n'y en a que 3 au tableau d'affichage parce que les deux premiers ont été annulés par la VAR. Et derrière, il y a eu des beaux buts de part et d'autre. Ce sont d'abord Félix Bacher, l'Autrichien, à la 28e et Zakaria Tekame à la 31e minute. Et la réduction quand même de l'écart de l'attaquant anglais Cameron Archer. Donc des Auxerrois qui, d'une certaine manière, Lionel, qui doit avoir un œil un peu particulier, étaient complètement dépassés dans le jeu, mais finalement, ils sont pas si loin que ça de l'OL au tableau d'affichage.
4: Ouais, c'était un petit peu la même chose à Lens. Alors, ils ont été loin à la fin du temps réglementaire, mais enfin, on avait vu des Auxerrois à Lens qui montraient de belles velléités offensives à chaque fois, et là encore aujourd'hui. Ils sont capables de marquer en contre, surtout. Donc, il faut s'en méfier offensivement, mais défensivement, quand même, je trouve cette équipe se bloque. Hein. Je parle pas de la défense, je parle du bloc défensif Auxerrois très faible.
6: Donc toujours 2-1, 46e, aucun changement de part et d'autre, et on découvre Matt Pitstrup là au milieu de terrain. Il me bluffe tant il met vraiment du cœur à l'ouvrage, il est batailleur, il va récupérer de ses ballons incroyables. Et puis aussi, que dire de Loïs Openda pour l'instant, qui passe une soirée difficile. On a peut-être oublié un pénalty sur lui, on lui a annulé un but, oui. Et après il a
4: c'était
6: il a
4: limite eu le hors-jeu, ouais, hein, je sais pas.
2: Il a eu une énorme occasion vraiment au ras du poteau, hein, son ballon qui
6: exactement.
2: Est passé vraiment.
6: Et puis il y a la transversale, donc pour l'instant il a tout fait, un but annulé, un pénalty oublié et une transversale renvoyée, donc... Mais l'OL est toujours devant 2-1 à la 47e.
2: Il y a de la Ligue 2 également ce soir avec le lancement de la 5e journée. On a exactement 5 matchs au programme et on va retrouver Aurélien Tiercin. Les matchs viennent de débuter à 20h. Bonsoir Aurélien.
7: Salut Karine, salut Lionel.
4: Salut,
7: bonsoir à tous. Alors on n'a pas les cadors ce soir Karine, il y a pas de
2: mais c'est génial la Ligue 2 Aurélien.
7: Alors oui, on a un duel alpin entre Grenoble et Annecy, 0-0. C'est parti depuis 9 minutes sur les pelouses, 0-0 entre Dunkerque et clairement, bon, il n'y a pas de but marqué. Je te spoil un petit peu vite. C'est Boulogne-sur-Mer face à Dijon, Laval face au Red Star et Pau, Sochaux, les matchs qui on a à faire ce soir. Donc des équipes placées au mieux 6e comme Annecy. Bon, c'est le début de saison, c'est normal. On attend que ça se décante un petit peu ce soir.
2: Bon, désolé Aurélien, je te laisse à Francis Lebasseur côté Laval. Moi, je vais filer à New York. Hein. C'est deux salles, deux ambiances. Je suis désolé.
7: Non, mais en Ligue 2, mine de rien, à Châteauroux, c'était une dame qui préparait les sandwichs elle-même et tout ça. C'est vrai qu'on connaît plus. plus ça en Ligue 1 ou en Ligue des Champions.
2: Mais voilà, mais la Ligue 2, c'est magnifique. C'est des rencontres incroyables. Moi, quand je faisais la Ligue 2 et que j'avais froid en bord terrain, il y avait toujours quelqu'un qui m'amenait, tu vois, un petit thé, un petit chocolat, etc.
4: Mais moi, j'ai eu froid, mais personne m'a amené un petit manteau.
7: Je vois la différence.
4: Tu comprends aussi.
2: Et je me rappelle même qu'à Metz,
4: il y en a même qui voulait te réchauffer.
2: À Metz, une fois, Carlo Molinari m'avait amené, tu sais, une petite fiole, mais avec l'alcool local, qui m'avait séché direct le truc.
4: T'es sûr que c'était pas un truc italien qui t'avait balancé la grappa? Il t'avait mis de la grappa.
2: J'avais dit merci, mais par contre, j'avais eu du mal, tu vois. C'est, pour réchauffer, c'était bien, mais après, pour enchaîner, c'était plus compliqué. On revient te voir dans quelques minutes, mon cher Aurélien. New York nous appelle avec, évidemment, Eric Salio. Vous le savez, c'est l'US Open avec le troisième tour. Bonjour, Eric Salio.
8: Salut, Karine.
2: Oh, quel rêve. Tu me fais rêver.
8: Salut, Eric. T'aurais pas froid en bord terrain, là, aujourd'hui, à New York?
2: J'ai l'impression qu'il fait chaud, effectivement. Là, on est en plein été indien, là.
8: Il fait chaud, là. J'étais en tribune et j'ai pas mis de crème et je suis vite reparti en salle de presse parce que c'est chaud. C'est pas trop humide, mais conditions chaudes et malheureusement, ça se passe pas bien pour Arthur Rinderknecht qui est opposé à Dany Medvedev, et puisqu'il y a déjà 2-7-0 pour le russe, 6-4-6-4 en seulement 1h20. Il n'y a pas un monde d'écart entre les deux, mais le russe est très efficace sur les balles de break et donc ça met le français dans le breton, le supporter du Stade Rennais, dans l'embarras. Donc 2-7-0 pour Daniil Medvedev. C'est dommage parce qu'en 4 victoires, Arthur Rinderknecht pourrait retrouver son cousin Valentin Vacherot, à condition évidemment que Valentin Vacherot écarte ce soir Frances Tiafoe en night session.
2: Merci beaucoup, Eric. On est encore très loin d'une qualification du français et du monégasque. Hein, j'ai l'impression que c'est pas évident. On revient te voir dans quelques minutes. On retourne à Lyon avec Edouard Gien. On le rappelle, c'est le deuxième match comptant pour la troisième journée de Ligue 1. Et pour l'instant, ça va pour les Lyonnais qui sont devant 2-1 face à la GIA. On en a 50 minutes de jeu, Edouard.
6: Ouais, exactement. Et pour l'instant, tout s'est passé en première mi-temps avec des Lyonnais qui pensaient peut-être avoir fait le plus dur avec le premier puis le deuxième but avec Barreur et Atekamé. Surtout qu'ils avaient une ribambelle d'action. Mais voilà, ils se sont oubliés sur un superbe slalom, un superbe crochet final. Alors au départ, il a un compte favorable. Mais Barreur, c'est le buteur lyonnais.
2: Le défenseur.
6: Il a réussi, le défenseur, pardon, et buteur ce soir. Il a réussi à s'engouffrer là dans la défense lyonnaise qui était un peu statique, et au final pour réduire l'écart juste avant la mi-temps, et ben les Lyonnais sont un petit peu sous la pression auxerroise alors qu'ils pourraient avoir un peu plus de marge. Alors il faut donner, alors c'est bien évidemment pour les deux équipes, mais il fait très très chaud, hein, 33 degrés au moment du coup d'envoi dans cette partie. Un ballon mal dégagé par la défense auxerroise, si en deux temps on y arrive, c'est pas forcément bien joli, hein, Lionel, ouais, mais au moins pour le gardien que tu pouvais être là-dessus, le ballon est loin maintenant.
4: Ouais, alors pour expliquer à nos auditeurs, il y en a un qui a essayé de dégager loin haut et fort, il a fait une virgule, il l'a remis carrément dans l'axe auxerrois en se déchirant complet, et puis le deuxième auxerrois lui a mis un long ballon en touche, c'était une belle touche pour comment il s'appelle le rugby à Lyon là, comment il s'appelle cette équipe de
2: Le Loup.
4: Voilà, c'était une bonne touche pour le Loup.
6: Allez, 2-1 donc, 52e minute avec des Lyonnais qui pour l'instant essayent de jouer des bons ballons.
4: Ils vont passer vite, hein,
6: avec,
4: je trouve.
6: Attention, avec Openda, il va obtenir un corner. Ouais, il va obtenir un corner. T'as raison, ça ronronne.
4: Oui.
6: Ça ronronne dans cette entame de deuxième période. Alors Corentin Tolisso est entendu, il va vite prendre le ballon. Non, finalement c'est pas lui qui va aller faire le corner. Ça ronronne alors qu'en début de match ils avaient mis un petit peu le... Ah ben non, finalement, parce que c'est un 6 mètres. C'est un 6 mètres au final. D'accord. Ouais, c'est un 6 mètres. Voilà. Donc les Auxerrois peuvent se dégager. 52 minutes de jeu, 2-1 donc pour l'OL.
2: Lionel, j'aimerais savoir, est-ce que tu es un petit peu inquiet pour la saison auxerroise? On rappelle qu'il y a un nouvel entraîneur, Will Steele, et que pour l'instant, bon, après, ils ont eu aussi des adversaires relevés, mais...
4: Non, ils ont aussi eu, la semaine dernière, un adversaire direct pour le maintien. Et ils ont
2: perdu. Mais enfin, il y a eu Lens aussi.
4: Ils ont perdu la maison,
2: Donc ça fait deux relevés sur trois.
6: et voilà, sur ce ballon récupéré au 20 mètres avec une bonne combinaison avec Pavel Schulz et Ernest Nuama du gauche qui va faire un crochet et qui va allumer Diop, et ça fait 3-1. Les Lyonnais, Lionel, ont accéléré sur
4: tout
6: le
4: coup. Exactement.
6: Tout d'un coup, ils t'écoutent, ils doivent être en lévitation avec toi, ils doivent t'écouter, et sur le coup ils ont accéléré et ça fait donc le 3 pour l'OL. Alors dans ce match où il y a déjà deux buts annulés, on va suivre ce que dit monsieur Buquet, est-ce qu'il va valider
4: rien quand même.
6: Non mais tu sais, avec les deux premiers
4: alors le premier c'était un hors-jeu, je sais pas s'il y avait un doigt qui traînait par là,
6: un ongle paraît-il.
4: C'était vraiment limite mais non là Nuama il s'est joué de trois Auxerrois en plein axe au niveau du point de pénalty. Honnêtement, c'est pas normal. Alors peut-être on peut regarder s'il y a une faute sur un Auxerrois au 30 mètres, mais Nuama fait tout ce qu'il veut après son but. Alors peut-être consécutif à une faute, mais je n'y crois pas. Honnêtement, pour moi ce but est valable. Mais il fait ce qu'il veut sur il a trois Auxerrois plein axe, il les emmène sur leur côté droit et il la croise complètement pied gauche à l'opposé deuxième poteau.
6: J'ai l'impression qu'il va l'annuler.
4: C'est possible. Il y a peut-être une faute en début d'action sur un Auxerrois à voir.
6: Alors Rudy Buquet est en train de discuter avec les deux capitaines, Corentin Tolisso.
2: Ça et discute effectivement. On ça aimerait discute. Savoir quel
4: non.
2: est.
4: Je crois que le but est validé.
6: Le but est validé à la 54e. Alors je ne sais pas ce que Rudy Buquet explique aux deux capitaines, mais voilà. Donc le but est bien validé. 54e minute, le but d'Ernest Nuama. Barreur, Atekame et Nuama, les buteurs lyonnais. Et entre-temps, Cameron Archer avait réduit l'écart à la 42e. Deux buts d'avance à la 55e minute. Ouais.
2: Lionel, je parlais effectivement donc de la GIA, je t'ai demandé parce que donc il y a trois matchs en comptant celui-là, il y a eu des adversaires relevés, Lens et Lyon, mais il y a aussi énormément de buts encaissés. On rappelle, 5 buts encaissés face à Lens, 3 buts face à Angers. Là, tu parlais de l'adversaire qui était dans le même championnat qu'Auxerre, et là, on en est déjà à 3 buts encaissés. Ça fait beaucoup.
4: C'est énorme, c'est trop, c'est beaucoup trop. C'est ce que je prenais à peu près à mi-saison. Quand la GIA jouait les premiers rôles, donc c'est pas normal. Mais au-delà de critiquer la défense, parce que souvent on critique la défense quand c'est comme ça, non, c'est le jeu défensif, et je trouve qu'il n'y a pas de lien, il n'y a pas de bloc défensif cohérent côté Auxerrois. Et pourtant pour un entraîneur, mettre le jeu défensif en place, c'est la base, et c'est le plus facile. Après, tu demandes de la créativité, tout ça, c'est beaucoup plus compliqué. Mais là, forcé de constater que Will Steele, il laisse les joueurs jouer.
6: Oh, l'arrêt de Dominique Greff, on était tout près du 3-2 sur cette tête. Est-ce que j'ai pas vu qui était le faire cette
4: droit,
6: tête
4: sur un corner,
6: Est-ce que c'est Amada? Mais en tout cas, ça va nous donner un deuxième corner. On était d'un côté, on va passer de l'autre, les Auxerrois. Lionel qui finalement quand ils arrivent à combiner, ils sont très dangereux pour des Lyonnais.
4: Offensivement
6: c'est bien, ouais.
4: C'est bien ce qu'ils font, mais par contre il y a un déséquilibre défensif qui est toujours exploité par le moindre attaquant ou le moindre milieu de terrain adverse, et ça c'est un vrai souci. Mais on voit que tout le temps le Auxerre est en réaction par rapport, mais ne domine pas son match. À chaque fois ils sont dominés, et honnêtement tu peux pas faire une année comme ça. Oui, je suis très inquiet.
2: Et est-ce que tu es inquiet également pour Will Steele, ou tu penses qu'on lui laissera du temps?
4: Non. Pour moi, je suis inquiet pour lui. Oui, si tu fais 6 matchs, 6 défaites, c'est foutu. Déjà, tu perds trop de longueur sur tes adversaires directs pour le maintien. Là, ils en sont à 3. Alors, j'ai bien aimé le discours de l'Auxerrois après Angers ou après cette défaite. Il a dit on va aller à Lyon pour se refaire. Mais enfin, c'est pas le se déplacer à Lyon pour se refaire, c'est vraiment pas le plus simple.
2: Messieurs, on part tout de suite au Parc des Princes, parce que vous le savez, à 21h05, il y a un match de gala entre le PSG et Monaco. Et ça y est, nous avons les compositions d'équipe. Je veux tout savoir, messieurs. Est-ce que Dembélé, qui est rentré de sa petite pause, est titulaire? Est-ce que Akliouj, qui retrouve son club formateur, est titulaire? Dites-nous tout, et on va commencer évidemment par le 11 parisien.
5: Dembélé remplaçant. Voilà, c'est la première info. Donc c'est la surprise côté Luis Enrique après sa semaine de repos. Enfin surprise, bon si on veut, Safonov dans les buts. Voilà, demi-surprise. Marquinhos, Pacho en défense centrale, Zaïre Emery sur le côté gauche, comme lors du match précédent. Hakimi à droite. Le milieu de terrain Ligue des Champions avec Vitinha, Ruiz et Neves. Et le trio Kvaratskhelia à gauche, Akliouche à droite. Et Désiré Doué donc dans la position d'Ousmane Dembélé avant-centre. Côté Philippe Luis, pas de surprise, Radeki dans les buts. Sané d'ailleurs en défense centrale, Vanderson à droite, Nazinho à gauche, Camara est bien là au milieu de terrain avec Zakaria, Golovin qu'on annonce sur le départ puisqu'il faut trouver de l'argent à Monaco est titulaire, Idumbo et Koulibaly sur les ailes et Brunner, la nouvelle star du Rocher, est titulaire devant.
2: La terreur Brunner, celui en tout cas qui a marqué un doublé face à Marseille.
7: Bon.
2: Jean-Louis, j'aimerais savoir, parce que a priori là dans quelques minutes on va voir Lucadine sur la pelouse, mais pas pour jouer mais pour être présenté, parce que les recrues parisiennes devraient être présentées. Oui. Lucadine n'est pas blessé et Lucadine n'est pas dans le groupe. Que se passe-t-il ?
5: Bah écoute, il y a un souci de, je pense, de niveau, tout simplement. On va dire les choses. Le PSG a bien voulu faire passer le message, a bien tenu à faire passer le message qu'il n'était pas blessé, Lucadigne. Donc clairement, c'est un message envoyé par Luis Enrique. Il n'est pas au niveau et on l'a vu sur le peu de temps de jeu qu'il a eu depuis le début de saison. Lucadigne qui a fait deux matchs, deux apparitions, il a joué 78 minutes et il a été en difficulté, à l'image du but à Lille marqué par comment il s'appelle-t-il? Son nom m'échappe, l'ancien Strasbourgeois avec son pied gauche Bakwa. Et bah sur cette action, il n'est pas au rendez-vous, Lucadigne. Et donc, bah, Luis Enrique lui a bien montré déjà lors du match en titularisant Warren Zaïre Emery en position d'arrière gauche qu'il fallait qu'il se bouge, Lucadigne. Et visiblement, ça n'a pas répondu sur le terrain. Et donc, bah, Luis Enrique, il a tranché dans ce cas hors du groupe. Ce qui signifie qu'à l'heure où on se parle, quand Nuno Mendes est suspendu comme ce soir, Zaïre Emery passe avant, Lucas Hernandez passe avant, et donc Lucadigne, il est quatrième. Voilà.
2: Effectivement, en tout cas, c'est une petite pique et on verra si Lucadigne arrive évidemment à s'intégrer dans le schéma aussi de Luis Enrique, parce que c'est compliqué. On va évidemment analyser ses compositions d'équipe. On se retrouve dans quelques instants. Pour l'instant, je vous le rappelle que Lyon mène 3-1 face à Auxerre. On en a 60 minutes de jeu et on va analyser les compositions d'équipe de Paris et Monaco. A tout de suite.
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7: 20h25, on est ensemble sur RMC en direct du studio Roland Courbis avec Lionel Charbonnier. On vous le rappelle, c'est la troisième journée de Ligue 1 qu'on vit hier. Lille a battu Toulouse 1-0 au Stadium et actuellement tout va bien pour les Lyonnais qui mènent 3-1 face à Auxerre. On trouve tout de suite Edouard G. Edouard, il va y avoir notamment du coaching côté OL.
8: Exactement, je vois c'est Ralis Mérage, je crois qu'il va rentrer peut-être, en tout cas pour l'instant il y a un corner, un coup franc en forme de corner pour Tyler Morton, donc pour les Lyonnais, ce ballon dans la surface de réparation, il va être contré, non ça va faire un 6 mètres à la réception, il y avait Mats Bistrup et puis Zachary Atekame l'Autrichien, donc mais finalement ça va faire un 6 mètres et donc les changements pas tout de suite encore, mais en tout cas ça fait 3-1 donc pour le Noël à la 65e minute.
7: On va faire un petit point Ligue 2 avec Aurélien Tirsain qui se régale. Il est à Boulogne, il est à Grenoble, il est à Laval, il est à Pau, il est partout ce soir. Aurélien, on en est à un peu moins d'une demi-heure de jeu.
9: Oui, 27 minutes exactement. Alors heureusement qu'il y a 5 matchs parce qu'il y a 0 but. Pour l'instant, il se passe absolument rien.
7: C'est le chat noir quoi.
9: Ouais, peut-être. Il y a des belles parades quand même du gardien sochalien Mehdi Janin. Sochaux qui joue à Pau, sur la pelouse de Pau. Sinon, c'est Laval, Red Star, Grenoble, Annecy, Dunkerque, Clermont et Boulogne-sur-Mer, Dijon, absolument aucun but, 0-0 partout.
7: Franchement, c'est du jamais vu, c'est 28 minutes de jeu, 5 matchs, 0-0, c'est triste. Ça va arriver, ça va arriver Aurélien, t'inquiète pas. On va faire un petit tour à New York, vous le savez, où actuellement se joue l'US Open, le troisième tour avec notre tennisman français. Est-ce que ça va mieux pour lui, Eric Salio ?
10: La réponse est non, Karine. Ah.
7: Mais ça, c'est parce que tu sais, il renie sa jeunesse. Il est supporter du Stade Rennais alors qu'il est né à Gassin, patatras. Voilà.
10: Oui, je lui en toucherai un mot. Ça doit être ça, tu as raison. Non, ça va pas du tout parce que déjà Medvedev fait un super match et le Russe s'est détaché 6-4, 6-4, 3-1. Donc il a déjà le break dans cette troisième manche alors que la pendule n'indique que 1h38. Donc ça va très très vite. Je ne sais pas si ce sont les conditions qui embêtent Arthur, mais là il prend un passing encore dans les gencives, passez mal l'expression. Donc non, c'est pas son jeu à Arthur Hinnerdesh. L'an passé il avait atteint les huitièmes de finale, seulement battu par Alcaraz. Là j'ai malheureusement l'impression qu'il va perdre dès le troisième tour. Et je vous parle d'Alcaraz parce que j'en touche un mot. Il est sur le court, Carlitos, depuis quelques minutes. Il est opposé au chinois Wu et joue en diurne avec sa tenue assez extraordinaire et puis surtout sa chevelure. Et les cheveux très longs, Karine. Je ne sais pas si tu as un œil là-dessus, mais ça plaît beaucoup ici à New York.
7: Ah, écoute, je vais essayer de trouver l'image de Alcaraz avec cette chevelure abondante. Là, pour l'instant, j'ai pas encore le bonheur de voir le tennis. On a trop de télé, il y a trop d'actu.
10: Il y a trop d'actu d'entrée déjà. Donc c'est bien parti pour Carlitos.
7: Merci beaucoup, Eric. On revient te voir dans quelques minutes. On retourne à Lyon. Lyon qui mène 3-1 face à Auxerre. 68 minutes de jeu. Edouard G. Les Lyonnais qui pourraient donc enregistrer un deuxième succès en 3 journées de Ligue 1.
8: Ouais, eux qui voulaient faire 3 sur 3 hein, après la réception la semaine dernière de l'équipe du Havre qui était aussi à leur portée, mais le scénario ne l'a pas indiqué. Et encore, ils ont pris un point, ils auraient pu perdre sans ce but annulé par la VAR à la dernière minute ou presque. 3-1 donc, 65 minutes de jeu et du coaching. Je vous disais que Rallis Mera était rentré à la place de Pavel Schulz qui faisait son entrée, notre ami Papa Schulz. C'était sa première titularisation. On sent qu'il est en manque de rythme. Et puis Ernest Nuama, le buteur, est sorti, remplacé par Kyle Boudache, le jeune formé à Nice qui a signé son premier contrat avec l'OL en professionnel. Et en venant ici avec un ballon, non, finalement, il y a le bon retour de Piedfort qui, avec sa tête, va empêcher Loïs Openda de récupérer le ballon et puis aussi Corentin Tolisso. Et les Lyonnais qui vont pouvoir repartir. Belle série de petites passes là avec Bidstrup qui va pouvoir trouver Boudache. Boudache avec son pied gauche. Le contre est favorable avec Bidstrup dans la surface de réparation qui va servir derrière. Ah non, finalement, le tir de Abner et puis Openda finalement. Le ballon est contré. Les Auxerrois vont pouvoir repartir. 69e minute de jeu. Toujours 3-1 pour les Lyonnais.
6: C'est pas commun, Doudou, pour les Lyonnais de faire signer un très jeune qui normalement sort du centre de formation. Et là, ils ont fait signer ce jeune-là qui vient de Nice, c'est ça?
7: Oui, mais ouais, c'est une opportunité.
6: Ouais, bien sûr. Mais quand t'es au centre de formation et que tu vois qu'il y a un jeune qui est recruté à ta place, tu te poses des questions quand même.
7: Et en plus, pour la petite histoire, il a vu la bonne idée de marquer face à Saint-Etienne.
8: Oui, dans le barrage.
6: C'est pour ça. Ouais. Oui.
7: L'accord non, était déjà acté.
10: Il est bien le petit.
8: Exactement. Ah, il s'est fait adopter tout de suite. Et je peux vous dire que dans la petite vidéo faite par les réseaux sociaux lyonnais, quand il est arrivé, bien évidemment, cet extrait de ce but face à Saint-Etienne est apparu. C'est de bonne guerre.
7: Il y a Christophe Pena à côté de moi qui a beaucoup moins le sourire quand je lui ai rappelé ce mauvais souvenir lors des barrages.
6: Tu veux, je te dis, Saint-Etienne va survoler la Ligue 2.
7: Ah, ben pour l'instant,
10: tu vas voir la Ligue 2.
7: 4 victoires en 4 matchs, tout va bien pour l'instant pour les Verts. Effectivement, on va retourner au Parc des Princes, vous le savez, à 21h05, ce match que tout le monde attend entre le PSG et Monaco. On est avec Jean-Louis Tour qui est au Parc des Princes. Jean-Louis, on va un petit peu parler d'Akliouche, parce qu'Akliouche, forcément, c'est aussi l'une des attractions de ce début de saison. Il a été transféré à Paris, il a été formé à Monaco, et c'est un joueur qui réussissait beaucoup face à Paris. Maintenant, il est dans l'autre camp, mais en tout cas, ce soir, on va avoir un œil vraiment sur sa prestation, parce que pour l'instant c'était assez timide, on va
6: fais
7: dire.
6: Fais gaffe à ce que tu dis, parce que c'est le chouchou de madame.
10: Je sais.
7: À on tout a moment, la présidente. La ligne est coupée.
10: Je sais, on a la présidente du fan club, on a cette
7: tout
10: chance, donc voilà. On attend mieux. Tu vas pas me contredire là-dessus.
7: Je l'admets.
10: Pour l'instant. Tu l'as dit, c'est timide, je suis complètement d'accord. C'est la recrue qui a été la plus utilisée pour l'instant de la part de Luis Enrique, Magnès Akliouche. Il a commencé 3 des 4 matchs qu'il y a eu depuis le début de saison, 213 minutes dans les jambes, mais pas grand-chose à se mettre sous la dent. Donc on sait que Luis Enrique, parce qu'il a démontré, parce qu'il a gagné, arrive à donner du temps aux recrues, à faire en sorte que, on va pas les juger tout de suite et qu'elles vont avoir...
6: Tu parles pour digne.
10: Ah bah après c'est à partir du moment où le joueur répond présent, tu vois.
6: Donc Akliouche a plus répondu présent que Digne.
10: En fait, je parlais plus de Désiré Doué, de Barcola, de Kvaratskhelia. Tous ces joueurs, quand ils sont arrivés sous Luis Enrique, ils ont eu beaucoup de temps pour assimiler ses principes de jeu, son positionnement particulier. Et Luis Enrique, même Chevalier a eu du temps. Hein. Chevalier a eu du temps avant d'être mis en concurrence et remplacé par Safonov. Donc voilà, je pense que hors cas exceptionnel comme Lucas Digne, Luis Enrique sait faire comme ça. Et c'est ce qu'il compte faire avec Akliouche, que je trouve donc très discipliné dans ses entrées à être discipliné au niveau du poste. On sait que Luis Enrique accorde beaucoup d'importance à cela, mais maintenant on aimerait bien qu'il se lâche un peu, on aimerait bien voir un peu plus de magie dans les pieds, et peut-être même à Lille notamment, lorsqu'il a été replacé au milieu de terrain, on l'a vu toucher un peu plus de ballons, peut-être ça peut être une piste aussi, miser sur sa polyvalence. Mais pour l'instant il va commencer sur le côté droit de l'attaque, et c'est dans cette position qu'on attend un peu mieux.
7: Akiouche, d'ailleurs, si vous voulez découvrir son parcours, sa jeunesse, notamment parce qu'il est un gamin de Seine-Saint-Denis, il y a un fabuleux article de Valentin Jamin sur rmcsport.fr, donc je vous invite à aller le découvrir. Notamment, on apprend, mais ça on le savait évidemment, qu'Akiouche était un joueur déjà altruiste, même gamin, tu vois. Ouais. Il y en a, ils sont obsédés par le but, lui c'est la passe. Et on a pu le voir depuis qu'il est professionnel, parce que très souvent, il offre des passes décisives, malheureusement par le passé, les Mbolo, les Nikea, ils vendangeaient parfois des vraies passes décisives. Sinon, ces statistiques auraient été encore bien meilleures, mais on en parlera tout à l'heure avec Valentin Jamin. Jean-Louis, j'aimerais que tu nous parles aussi de Monaco, parce que finalement, Scuro, il a fait un peu n'importe quoi lors de la dernière journée du Mercato, mais finalement, c'est quand même tout bénef pour Monaco, parce qu'il y avait potentiellement deux joueurs qui allaient partir, mais les deux joueurs, ils sont finalement restés à la maison.
11: Écoute, c'est tout bénef a priori, parce que bien sûr, si tu le présentes comme ça en disant tu gardes Balogun, tu gardes Lamine Camara, bah sportivement tu vas être meilleur, c'est sûr. Sauf qu'il y a une obligation économique. S'il fallait faire une vente sur les deux, et donc t'en as fait aucune. Du coup, bah on cherche des solutions intermédiaires. Donc le jeune Cabral va sans doute partir à Al-Ahly. Golovin va peut-être partir en Russie, et ça veut dire aussi qu'au mercato d'hiver, bah t'auras sans doute une vente à faire si t'arrives pas à sortir Balogun d'ici là, et peut-être une vente un peu moins bonne. Donc bon, c'est sûr que si on dit maintenant faire la saison avec Camara, je pense que c'est une plus-value sportive énorme. À la limite, Balogun, tu peux te dire que devant, entre l'émergence de Brunner, l'arrivée d'Ablin, le fait que Biret soit toujours là en joueur de rotation, tu te dis que t'es plutôt fourni devant, alors qu'au milieu de terrain, bah là, la perte de Camara, elle aurait été énorme. Mais attention à ce qu'au mois de janvier, tu sois pas obligé aussi de brader certains joueurs parce que t'as cette obligation économique de vendre.
7: Effectivement, et on suivra ça parce qu'on rappelle, hein, c'est aussi la folie mercato. Lors du dernier jour, eh bien, Lamine Camara et Balogun étaient en partance, et puis finalement Balogun, il a eu un problème à la visite médicale, donc il est rentré à la maison. Camara, son transfert a été finalement refusé au dernier moment, donc il est aussi rentré à la maison, et donc Monaco a un trou dans les caisses. Lionel, un petit mot sur Monaco version Philippe et Louis, parce que pour l'instant c'est plutôt plaisant.
9: J'aime
7: 4
9: beaucoup.
7: Matchs, 4 victoires, on rappelle, il y a eu les matchs pour accéder à la Ligue Conférence et puis le championnat. Ils sont en tête du championnat. Si on compte pas cette journée qui est pour l'instant en train d'être jouée, c'est 2 matchs, 2 victoires, c'est les seuls.
12: Ouais, mais c'est très cohérent. Moi, j'aime beaucoup le football préconisé par Philippe et Louis. D'ailleurs, on voit tout d'un coup un gardien. Bon, alors moi, je juge, tu vois, le jeu défensif par rapport au gardien. Pas parce que il fait des arrêts de tous les côtés, mais parce que je trouve le jeu défensif monégasque très très très cohérent.
7: Pardon, je te coupe mon cher Lionel, parce qu'on a un invité exceptionnel, Valentin Jamin, et aux côtés de Cyril Gane, parce que vous le savez, l'UFC Paris est de retour dans la capitale française, et vous le suivez d'ailleurs sur les antennes d'RMC Sport. Valentin, tu es aux côtés du combattant français qui fait peur à la terre entière.
13: Effectivement, Cyril Gane est avec nous avant l'UFC Paris demain. Alors Cyril, vous n'y participerez pas, mais évidemment vous êtes là en amoureux du MMA et du foot. Exactement. J'ai envie de dire, voilà, pour le Paris Saint-Germain, qu'est-ce que ça fait d'être sur la pelouse du parc?
14: C'est toujours un plaisir, c'est quelque chose que j'aurais voulu étant jeune, vouloir fouler les pelouses d'un stade comme celui-ci, mais bon, j'ai choisi le MMA.
13: Vous auriez eu le niveau?
14: Hein?
13: Vous auriez eu le niveau d'être footballeur?
14: Non, je sais pas à quel niveau j'aurais pu, mais j'ai toujours été un bon sportif, donc pourquoi pas jouer un petit niveau déjà, ouais.
13: Comment vous voyez cette saison du Paris Saint-Germain? Est-ce qu'elle peut être aussi bonne que l'an passé? Est-ce que Paris est plus fort?
14: Elle peut être aussi bonne que l'an passé, et elle peut être encore meilleure que l'an passé, bien évidemment. La chance que tu as quand tu as un collectif qui fonctionne bien, c'est comme un peu pour nous les rouages, une fois qu'on a compris comment s'entraîner face à un adversaire, c'est toujours plus évident d'aller une deuxième fois. Et donc bon, deuxième année, troisième année, je pense qu'on peut faire encore mieux.
13: Un dernier mot sur le MMA, il y avait la conférence de presse aujourd'hui, énormément de monde. L'engouement vous surprend encore ou pas?
14: L'engouement, ça me surprendra toujours, mais on a compris maintenant que le MMA était, que ce soit au niveau des combattants, des athlètes ou que ce soit au niveau des fans, fait partie du paysage du MMA mondial.
13: Merci beaucoup, on vous retrouve quand?
14: Je sais pas, j'espère avant la fin d'année, mais bon, on sait pas.
13: Merci beaucoup Cyril, bon match.
7: Merci beaucoup Valentin Jamin. On vous rappelle le rendez-vous à ne pas manquer. Vous le suivez sur les antennes d'RMC Sport. C'est l'UFC Paris qui a lieu demain à l'Accor Arena de Bercy avec des immenses stars. Cyril Gane sera présent, alors pas sur le ring, mais évidemment dans les tribunes. On parle également d'Achraf Hakimi, le Parisien qui devrait venir, de Gallagher. Donc ne manquez pas ce rendez-vous. Lionel, je me retourne vers toi, pardon. Je t'avais coupé. Ouais, on était en train de parler. Donc toi, du gardien qui est plus protégé, t'as l'impression à l'AS Monaco.
12: Exactement. Et comme par hasard, ça le met en confiance et je le trouve nettement meilleur. Pour moi, c'est son meilleur début de saison qu'il puisse effectuer. Mais c'est quand tu regardes un petit peu plus loin, tu dis mais pourquoi il est aussi bon ? Bah parce qu'il est bien protégé, parce que ses arrières sont bien protégés aussi par deux milieux. Jean-Louis le disait tout à l'heure, Zakaria et Camara, qui ont trouvé une stabilité. Je trouve ça. Et puis devant, pourquoi eux ils sont stables ? Bah tout simplement parce que ce soit Golovin, Koulibaly, Brunner aussi marque des beaux buts, mais il fait beaucoup d'efforts défensifs. C'est tout le monde. C'est un football total. En tout cas pour le moment. Alors il va falloir faire un football total ce soir contre le PSG, bien évidemment. Mais moi j'aime beaucoup cette vision de Philippe Luis pour le football. Il avait déjà ce qu'il faisait à Flamengo, c'était magnifique.
7: Jean-Louis, est-ce que cette pression, cette petite pression peut-être côté parisien, on la sent? Parce que si ce soir, eh bien Monaco venait à gagner, ça serait quand même une énorme surprise au niveau de l'écart qu'il y aurait entre les deux équipes, entre Monaco et le PSG après seulement 3 journées.
11: Eh, je sais pas sur cette pression, je sais pas, parce que oui évidemment d'un point de vue comptable t'as raison, imaginons que Monaco gagne, ils ont 9 points, Paris en a 2, après 3 journées c'est sûr que c'est un écart. Et je sais pas trop, Luis Enrique, j'ai du mal un peu à le cerner là-dessus. Autant il a eu des phrases un peu, d'ailleurs, un peu ironiques quand on l'a interrogé sur l'écart qu'il pourrait y avoir en cas de contre-performance. Et il a dit, vous croyez vraiment qu'on jouerait pas le titre si on gagne pas Monaco? Bon, donc sous-entendu, évidemment qu'on sera là, évidemment on sera au rendez-vous. Et en même temps, il y a certaines décisions depuis le début de saison qui montrent qu'il n'est pas pleinement satisfait dans ses déclats après les matchs à Rennes, les matchs à Lille, les mises à l'écart de Dembélé, de Kvaratskhelia. Bon, voilà, je pense que c'est des. Il pose les jalons du reste de la saison, Luis Enrique. Il sème les graines pour plus tard, mais il se dit qu'il aimerait bien quand même une certaine réaction et il n'a pas envie de totalement sacrifier le début de saison.
7: On rappelle que l'an dernier, Monaco avait battu les deux fois en championnat le PSG. 1-0, c'était à Monaco, et 3-1 en faveur de Monaco sur la pelouse du Parc des Princes. On va retourner voir Edouard G parce que tout va bien. On le rappelle pour les Lyonnais qui sont opposés à l'AGIA. On en est à 80 minutes de jeu. Lyon qui devrait s'imposer, Edouard G.
8: Oui, mais on ne sait jamais. Pour l'instant, oui, les Lyonnais ont 2 buts d'avance, 3-1, avec une action là. Finalement, le ballon va quand même revenir dans les pieds Auxerrois, mais le tir est un petit peu écrasé là de Écouas, et finalement Dominique Greff peut récupérer le ballon. Donc 3-1 à la 80e minute. On rappelle Félix Barreur à la 28e, Zakaria Tekame à la 31e et Ernest Nuama à la 54e. Entre temps, il y a eu un 2-1. Puisqu'il y a 3-1 maintenant, puisque Cameron Archer a marqué le but qui réduisait l'écart juste avant la mi-temps. Et à noter que Romain Febvre est rentré côté Auxerrois, et on sait souvent que les ex-joueurs aiment bien marquer contre leur ancienne équipe. Alors pourquoi pas un but qui relancerait les Auxerrois, mais pour l'instant ce sont les Lyonnais qui sont devant, et plus ou moins tranquillement quand même. 3-1 donc dans cette partie.
7: Merci beaucoup. On rappelle que c'est le deuxième match de cette troisième journée de Ligue 1 à 21h05. Il y aura Paris face à Monaco. Un point Ligue 2 avec Aurélien Tirsin. Ça y est, une pluie de buts, j'ai envie de dire.
9: Ah oui, une avalanche, Karine. Ah bah là, oui, j'ai même pas pu tous les voir, tous en 2 minutes. 1-0 pour Boulogne contre Dijon. Celui-là, je l'ai vu, Tom Epaï, qui est bien servi par Besic, les Dijonais qui réclamaient une faute au départ de l'action. Mais 1-0 pour Boulogne-sur-Mer. D'ailleurs, le ciel orangé du stade de la Libération est absolument magnifique. 1-0 pour Dunkerque contre Clermont, c'est le capitaine Sanganté qui a marqué. Le Red Star mène 1-0 à Laval, le Red Star de Damien Périnel grâce à un but de Renel, passe décisive de Saïf Edine Khaoui, l'ancien Marseillais, et puis Pau qui mène face à Sochaux, un but à 0. C'est simplement le duel alpin Grenoble-Annecy où il n'y a pas de but, 0-0.
7: Ah là là, c'est trop élevé. C'est pour ça.
9: Oui, stade des Alpes, c'est normal.
7: Et voilà, exactement.
9: Il n'y a pas de supporters d'ailleurs. Ça ne doit pas être un derby très bouillant parce que le stade est quasi vide.
7: Ah, tristesse donc entre Grenoble et Annecy. Vous êtes sur RMC, on vous rappelle que pour l'instant tout va bien pour les Lyonnais qui mènent 3-1 face à Auxerre, et à 21h05, le PSG recevra Monaco. On se retrouve dans quelques instants pour la suite des lives. A tout de suite sur RMC.
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3: 45, vous êtes sur RMC, on est ensemble avec Lionel Charbonnier. Le programme du soir, on va tout de suite aller à Lyon et à 21h05, Paris affronte Monaco pour le compte de la troisième journée. Édouard G, tout va bien pour les Lyonnais qui mènent 3-1 face à la JA. On est dans les dernières minutes du match.
4: Ouais, la 85e minute et on est sous le charme aussi de l'entrée de Kyle Boudache qui nous gratifie de gestes incroyables, une talonnade au départ et puis derrière un petit slalom avec une semelle pour se ramener le ballon, essayer dans juste ce geste technique d'éliminer deux défenseurs. Il a failli, mais il a trébuché au même moment. Et donc, les Lyonnais qui sont toujours devant, Félix Barreur et Tyler Morton qui sortent. Et l'entrée de Noah Narté, j'ai pas vu qui est rentré l'autre. Donc, voilà pour les changements. Et c'est Ruben Kluivert. Voilà, donc les 5 changements sont faits par Paolo Fonseca. À 5 minutes de la fin, les Lyonnais sont devant 3-1.
3: On rappelle que Lyon donc pourrait compter a priori 7 points après 3 journées, 2 victoires et un match nul face au Havre. Un petit point Ligue 2 également avec Aurélien Tiercin.
5: Et la grosse perf du Red Star pour l'instant qui mène 2-0 à Laval. Damien Durand qui a dribblé le gardien, très joli but pour le capitaine du Red Star qui mène donc 2-0 à Laval. 1-0 pour Pau face à Sochaux, 1-0 pour Dunkerque contre Clermont, 1-0 pour Boulogne contre Dijon qui est toujours 17ème de Ligue 2 et 0-0 dans le derby alpin entre Grenoble et Annecy.
3: Merci beaucoup, on part tout de suite à l'US Open. Balle de match pour Medvedev, le français qui va a priori sortir en 3-7, Eric.
6: C'est fait. Élimination d'Arthur Rinderknecht en 3-7 sec. 6-4, 6-4, 6-4. On connaît le Breton, il doit être déçu parce qu'il espérait bien inquiéter Daniil Medvedev. Et voilà, le Russe a sorti un gros match. C'était très très bon en retour des services. Et donc Arthur Rinderknecht quitte ce tournoi. Il ne reste plus que 2 Français encore en vie, j'ai envie de dire. Ils joueront demain, on ne les connaît pas trop, hein, c'est Benjamin Bonzi et Arthur Géa. Arthur Géa, le key loser qui affrontera un joueur à sa portée, l'Américain Michael Zhang. Ce sera en fin de soirée demain pour vous en France. Donc, élimination d'Arthur Rinderknecht et Carlos Alcaraz. Lui mène 3-2 face à vous. Et non, 3-3, vient de se faire débriquer. Attention, on va suivre ça de près.
3: Bien sûr que oui. Merci beaucoup, Eric. À tout à l'heure. Direction le Parc des Princes. Jean-Louis Tour et Valentin Jamin. Messieurs, c'est un soir de fête également. Et il y a des annonces.
7: Oui, alors soir de fête parce qu'on a présenté le dernier trophée remporté par le PSG, la Super Coupe d'Europe. Marquinhos est venu pour cela. On a présenté les nouvelles recrues également, donc Digne, Akliouche, Goetz qui était là donc pour Ferran Torres, voilà celui qui me manquait. Et puis on a annoncé à l'instant des prolongations de contrat. Alors certaines étaient dans les tuyaux, hein. On vous en avait parlé grâce à Fabrice Hawkins en avril dernier de la prolongation de Luis Enrique qui est était en bonne voie, et bien c'est officiel, Luis Enrique prolonge jusqu'en 2030 donc son contrat. Prolongation également pour Fabian Ruiz, pour Beraldo, pour Joao Neves, pour Pacho et pour Mayulu, il me semble.
8: C'est ça, avec quelques dates, notamment Mayulu et Joao Neves. Alors le speaker les a dites, donc on les a attrapés en vol. 2031 pour ces deux garçons, Pacho Ruiz et Beraldo. Fabrice Hawkins en avait déjà parlé, mais c'est encore une fois un geste fort et de continuité du côté du Paris Saint-Germain. Donc Luis Enrique officiel jusqu'en 2030.
3: Eh bien, de belles annonces côté parisien. Messieurs, est-ce que vous pouvez nous rappeler les deux 11 de départ de ce soir? On commence évidemment avec le PSG.
8: Avec ça,

0: Romanov qui garde la cage, Pacho Marquinhos, la charnière habituelle à gauche, donc Warren Zaïre-Emery continue son dépannage comme latéral, à droite Achraf Hakimi, le milieu classique Vitinha, Ruiz et João Neves, à gauche de l'attaque Kvaratskhelia, à droite à Kliouche, en pointe Doué, ça va permuter. Donc l'info c'est que Dembélé est laissé sur le banc, on rappelle que Lucas Digne est en groupe, c'est un choix de Luis Enrique.
1: Et côté monégasque, Lucas Radecki dans les buts, une défense de droite à gauche avec Vanderson, d'ailleurs Sadibou Sané et Nazinho, au milieu de terrain Zakaria et Lamine Camara qui n'est donc pas parti dans les dernières heures du mercato sont bien là. Golovin qui lui aussi est annoncé sur le départ est titulaire en soutien du trio composé d'Idumbo, de Koulibaly et de Paris Brunner devant.
2: Merci beaucoup messieurs, on revient vous voir dans quelques instants. Vous avez toutes les informations, il est l'heure de parier sur ce match.
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2: Bonsoir Christophe Plenet.
4: Bonsoir Karine, bonsoir Lionel, bonsoir à tous.
2: Alors qui est favori, le leader avant le début de cette journée Monaco ou Paris est intraitable à la maison?
4: Paris, Karine, 1,30 la victoire du PSG, 5,80 le match nul, 7 la victoire de Monaco pour démarrer une grosse cote boostée de la part de notre partenaire avec Gvisha Kvaratskhelia qui marque au moins un but ou qui fait une passe décisive. La cote passe de 1,41 à 2. Je vois un match ouvert. Je vous propose Paris avec les deux équipes qui marquent, c'est coté à 2,10. Paris part au moins 2 buts d'écart, on monte à 2,60. Paris plus Dembélé, c'est pas énorme, c'est 1,80. Le pénalty du PSG à 3,35, j'aime bien. Et puis, tu le sais très bien, Karine, les ex aiment bien se rappeler aux bons souvenirs de leurs premiers amours. Le but de Marnès à Kliouche à 2,25, c'est cadeau.
2: Les ex toxiques, toujours, bien sûr.
4: Monsieur Charbonnier, qu'est-ce qu'on fait?
5: Je te rejoins, moi, je vais prendre la victoire du PSG. Par contre, les deux équipes marquent, je prends.
4: Ouais.
5: Et je vois, tu vois, Koulibaly qui va causer quelques problèmes sur le côté gauche parisien, c'est possible. Donc décisif et puis l'inévitable Brunner buteur.
4: Donc ça c'est un my match qu'on avait calculé ensemble avant Lionel. La cote est magistrale, magnifique. Dis-moi. Elle est de 16.
5: Voilà.
2: Ça voilà. C'est bien.
4: On prend. Ouais, oui, si ça passe.
5: Mais à Kliouche, ça se prend aussi. Tu peux le rajouter là-dedans et là tu passes.
4: Tu montes quasiment à 30, mon cher Lionel, si tu rajoutes à Kliouche. Ouais, le but à Kliouche, si t'as 2,25, s'il est décisif, c'est 1,50. Donc décisif, c'est soit but, soit passe.
2: Merci beaucoup.
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2: C'est la pause sur les terrains de Ligue 2. Le point avec Aurélien Tirsain sur les scores.
6: Avec notamment le Red Star qui mène 2-0 sur la pelouse de Laval. Bonne opération aussi pour Pau qui domine Sochaux, 1-0. Et Mehdi Janin est excellent dans les cages sochaliennes, ça aurait pu être bien pire. Dunkerque mène 1-0 contre Clermont et pas loin Boulogne-sur-Mer au stade de la Libération qui mène 1-0 devant Dijon grâce à un but de Epahi. 0-0 simplement entre Grenoble et Annecy pour le moment. Annecy qui est l'équipe la mieux classée sur le papier au départ, en tout cas en Ligue 2 6e.
2: Merci beaucoup. On retourne à Lyon. Nous sommes dans les arrêts de jeu. Lyon qui mène 3-1 face à Auxerre. Édouard G. Lyon donc qui devrait enchaîner après avoir gagné à Toulouse, fait match nul contre le Havre. Eh bien, il devrait y avoir un succès face aux joueurs auxerrois qui nous inquiètent énormément. Mon pauvre Lionel, il n'est pas rassuré. Hein.
7: Attention, le tir de Tesman, mais c'est largement au-dessus des Lyonnais, ouais, qui sont au-dessus. Le tir aurait mieux fini et ça aurait permis aux Lyonnais de peut-être d'avoir 4-1 alors qu'on en reste à 3-1, alors qu'il reste 3 minutes dans ce temps additionnel, mais ils sont largement au-dessus dans cette partie. Lionel, hein, tu me diras pas le contraire.
4: Ah bah
7: cette impression générale que Auxerre était sur un fil tout au long de la partie, on l'a vu d'entrée
4: dès le début,
7: et dès le début. Alors c'est vrai qu'il y a eu un but de chaque côté annulé par la VAR. Allez, on va passer ça au rang des pertes et profits parce que derrière on a eu du spectacle et des buts accordés. Félix Barreur, le défenseur autrichien, à la 28e minute, c'était sur corner. Ensuite, une tête magnifique sur un service de Ernest Nuama. Ensuite, on a eu Zakaria Atekame, qui a marqué un magnifique but collectif d'un tir des 20 mètres, 2-0 à la 31e minute. Et derrière, un oubli avec la défense lyonnaise et Cameroun Cameron Archer qui vient réduire l'écart juste avant la mi-temps, et les Lyonnais qui ont réappuyé un petit peu sur l'accélérateur, mais pas totalement, même si Ernest Nuama a mis le but du 3-1 à la 54e minute. Ça faisait un long moment, hein, 544 jours qu'il n'avait pas marqué depuis le 9 mars 2025 avec sa blessure au ligament au genou pour le Ghanéen. Donc 3-1 pour des Lyonnais, alors que c'est terminé. Non, c'est pas terminé. À mon chronomètre, il reste encore 2 minutes. C'était dans les tribunes quelqu'un qui a simulé avec son sifflet à la fin du match. Mais donc les Lyonnais qui mènent 3-1 tranquille et qui peut-être vont avoir un regret.
5: Ouais, ils sont complètement en gestion. C'est Lyonnais, parce que le plus difficile pour les Auxerrois, c'est face à des Lyonnais qui sont vraiment dans la gestion mais ils ne proposent rien au CR, rien du tout, parce que tu pourrais les prendre un petit peu en contre. Là, ils s'endorment parfois, les Lyonnais. On connaît leurs difficultés quand ils font tourner comme ça, tu peux sur un petit pressing les bousculer un petit peu. Là, il y a rien du tout.
7: Alors il n'y a rien, il va peut-être y avoir un corner alors qu'on est rentré dans la dernière minute du temps additionnel. On le joue vite avec pied fort, peut-être qu'il va centrer. Non, on va retrouver Romain Fèvre à l'entrée de la surface de réparation. Il attend du soutien, il n'en trouve pas. Finalement il le retourne et il va trouver quoi derrière, mais on a un petit peu de mal là pour les Auxerrois. On joue de façon latérale et de façon en profondeur. On va justement obliger Félix Barrard à mettre le ballon en touche. Il reste 30 secondes, une dernière occasion peut-être. Dernière possession pour les Auxerrois, des Lyonnais qui vont donc l'emporter, c'est presque sûr maintenant, mais qui vont sûrement avoir un regret, parce que mine de rien ils ont presque 20 tirs à leur actif, la moitié est cadrée, mais finalement pour seulement 3 buts. Voilà, c'est terminé, les 36 238 spectateurs et supporters lyonnais dans cette partie peuvent applaudir les leurs, puisqu'ils ont l'emporté. Félix Barrard, donc l'Autrichien, qui a marqué son premier but avec l'OL, lui aussi a fait pareil. Zachary Atekame à la 31e minute, et puis Ernest Nuama, lui, qui revient d'une très longue disette à cause de son problème au genou, plus de 15 mois même sans marquer, et c'est lui qui a marqué le but du 3-1. Entre temps, Cameron Archer avait réduit l'écart, mais c'est un seul petit rayon de soleil, et encore il fut un petit peu pâle, ce rayon de soleil, côté Auxerrois. Auxerre, 3 matchs, 3 défaites, mon cher Lionel, et les Lyonnais qui ont 7 points désormais.
5: C'est bien pour les Lyonnais, hein, franchement, c'est un bon début de saison, je trouve.
2: Merci beaucoup, Edouard.
7: Tu es chargé avec la Coupe d'Europe.
2: Oui, tu nous tiens au courant, évidemment, s'il y a des réactions fortes en zone mixte ou en conférence de presse.
7: Comptez sur moi.
2: Lionel, un mot sur ce qu'on a vu ce soir et aussi sur la suite, hein, parce que donc les Lyonnais se déplaceront sur la pelouse du Paris FC, et ça sera un match chaud, combien important pour les Auxerrois le week-end prochain. Ça sera la réception de Nice. C'est leur championnat, ça aussi, Nice, parce que Edouard vient de le rappeler, la GIA, c'est la cata. 3 matchs, 3 défaites et plus de buts concédés.
5: Oui. Alors, non seulement c'est la cata sur le plan comptable, mais surtout sur le plan du jeu. Moi, je m'interroge encore, hein, comment on a pu détériorer un vestiaire qui était si bien, qui avait si bien fini l'année dernière avec Christophe Pélissier et son staff, avec un vestiaire qui honnêtement vivait très bien. J'y suis allé dans le vestiaire parce que je faisais ma rééducation là-bas. C'était génial, l'ambiance et tout. Là, on a tout cassé et on a refait une espèce de copie bizarre. Il faut s'interroger. Si on voulait casser la dynamique, très bien, c'est fait. Maintenant, il faut une nouvelle dynamique, mais là, la dynamique, elle est très négative pour les Auxerrois. Et en face, moi, je trouve que les Lyonnais, oui, bien sûr, il y a eu cette élimination pour la Champions League. Mais attention, en face, on va en entendre parler. Fenerbahçe, c'est un effectif qui est très, très, très bon. Honnêtement, les Lyonnais n'ont pas à rougir de cette seule défaite du mois d'août. Pour l'instant, moi, je vois les Lyonnais très bien embarqués.
2: Et Lyon, donc, qui est à hauteur des Lillois. On rappelle que Lille compte également 7 points et a gagné hier sur la pelouse de Toulouse. Victoire 1-0 dans quelques instants. Le match de gala, le match que tout le monde attend. Le PSG face à Monaco. Coup d'envoi 21h05. On le suit en intégralité sur RMC. À tout de suite.
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2: Karine Galli. 21h, vous êtes sur RMC. On est ensemble pour vivre une belle soirée de football. Lionel Charbonnier est là. Et cette affiche entre Paris et Monaco, il y a un mini feu d'artifice. Il y a des joueurs qui s'embrassent, Golovin et Safonov, les Russes. Il y a Kliouche qui retrouve ses anciens partenaires monégasques. Tout est réuni pour qu'on ait une belle soirée de foot. Et on retrouve Jean-Louis Tour et Valentin Jamin. Messieurs, ce spectacle pyrotechnique, c'est grandiose, hein.
1: Ah, c'est magnifique. Ah oui. Et parce qu'on rajoute parmi les ingrédients le Parc des Princes, le public du Parc qui retrouve son équipe pour la première fois de la saison depuis la deuxième Ligue des Champions. Il y a eu la fête le lendemain du triomphe de Bucarest, mais pour un match, eh bien c'est ce soir que le public retrouve donc les Parisiens. Les deux équipes qui sont en train de rentrer sur la pelouse du Parc.
0: Et ça te plaint, comme d'habitude, 1000 monégasques qui ont fait le déplacement ou qui sont peut-être ici à Paris. On sait qu'il y a des grosses communautés de supporters de Monaco un peu partout en France. Et le petit hic, j'allais dire, c'est qu'une partie de la tribune du collectif Ultra Paris est fermée. Décision de la commission de discipline. Mais l'ambiance est belle, la pelouse est belle aussi. Elle nous vient d'Irlande. Elle nous
2: vient d'Irlande. On est rassurés.
0: Ils ont mis 3 jours à poser, 700 rouleaux. Donc fin de la polémique. Et ils auraient peut-être pu anticiper ça, puisqu'on rappelle que la première journée n'a pas pu se jouer au Parc. Mais visuellement, c'est très très propre. À voir ce qu'en pensent les joueurs ensuite.
2: On rappelle, Lionel, effectivement, que ce sont les retrouvailles entre les Parisiens et leur équipe, parce que les 4 premiers matchs de la saison, avec le match face à Aston Villa et ceux évidemment au Trophée des Champions et en championnat, ont tous été joués à l'extérieur. Donc c'est important que Paris retrouve également son jardin.
5: Oui, exactement, qu'on retrouve ses repères, retrouve aussi son public. C'est hyper hyper important et je pense que les Parisiens vont avoir à cœur de bien faire et de retrouver la victoire dans leur stade fétiche.
2: Messieurs, on va peut-être aussi rappeler quand même les compositions d'équipe, notamment Dembélé. Il est rentré de repos, mais il n'est pas titulaire. Rappelez-nous donc les choix de Luis Enrique et puis après ceux de Philippe Luis. On a vu une belle embrassade d'ailleurs entre les deux coachs.
0: C'est d'ailleurs l'info principale, hein, Dembélé. Sinon, c'est la grosse équipe sortie par Luis Enrique, Matvei Safonov, le gardien russe, Pacho avec Marquinhos en charnière centrale. Pacho qui vient donc de prolonger, en tout cas ça vient d'être annoncé. Warren Zaïre-Emery enchaîne sur le côté gauche de la défense alors que Nuno Mendes est suspendu et Dean n'est pas dans le groupe. À droite, Hakimi, Vitinha Ruiz et João Neves au milieu de terrain. Kvaratskhelia à gauche de l'attaque, Akliouche à droite de l'attaque, l'ancien monégasque Désiré Doué en numéro 9.
1: Les choix de Philippe Luis qui avait posé des problèmes à Luis Enrique lors de la coupe intercontinentale entre le PSG et Flamengo, club qu'entraînait Philippe Luis juste avant la AS Monaco. Il y avait eu un partout et séance de tir au but pour départager les deux équipes. Les choix sont les suivants: Radeki dans les buts, la défense avec Dyer et Sané en défense centrale, Nazinho et Vanderson sur les côtés, Lamine Camara, Denis Zakaria, le duo au milieu de terrain qui a été étincelant contre l'OM est bien là, Golovin en meneur de jeu, Koulibaly à droite, Idumbo à gauche et Paris Brunner, 4 buts depuis le début de la saison, toutes compétitions confondues, à la pointe de l'attaque.
2: Et on rappelle que du côté du PSG en Ligue 1, c'est 2 matchs nuls arrachés sur un score de 2-2. À chaque fois, les Parisiens étaient menés de 2 buts. Et du côté de Monaco, tout va bien parce que c'est le plein de points, 2 matchs, 2 victoires. Et potentiellement, donc, Monaco pourrait être seul en tête du championnat après ce match. Messieurs, c'est à vous.
1: les deux entraîneurs qui sont en train de saluer l'arbitre de cette rencontre, monsieur Jérôme Brizard, et le PSG avec son maillot domicile bien sûr, qui a pris place dans sa moitié de terrain, qui va attaquer côté collectif Ultra Paris et tenter de mettre la pression à cette équipe monégasque. Paris qui a l'habitude, c'était déjà le cas la saison dernière, d'être bien plus serein à domicile qu'à l'extérieur, où parfois l'équipe a été ballottée, sauf contre Monaco, puisque Monaco était venu s'imposer donc l'année dernière ici au Parc. Le Paris FC l'avait fait également en Coupe de France. Les Parisiens qui vont donner le coup d'envoi dans quelques secondes donc de ce PSG Monaco, la troisième journée de Ligue 1, le premier match au Parc. Les supporters du PSG qui vont eux aussi lancer leur saison donc face à l'AS Monaco.
0: Et ce sera Vitinha qui est dans le rond central, qui discute avec Joao Neves. On devrait avoir le coup d'envoi un petit peu en mode rugby pour aller chercher une bonne touche. Le bras du délégué qui est toujours baissé, Jérôme Brizard, qui regarde pour qu'on puisse lancer ce match. Peut-être la première victoire parisienne, en tout cas pour lancer la saison du Paris Saint-Germain. C'est Vitinha qui à domicile dégage ce ballon sur le côté gauche, et la touche, elle sera donc pour Van der Sol côté droit monégasque.
1: Et tout de suite les Parisiens dans la moitié de terrain des monégasques pour essayer d'impulser un pressing immédiat. Le ballon en retrait pour Sané, contré par Kvaratskhelia qui lui aussi a beaucoup à montrer, lui aussi doit montrer à Luis Enrique que sa saison peut bien débuter après certains matchs compliqués, des mises sur le banc, des remplacements en cours de match. Il est bien là, le géorgien, sur le côté gauche de l'attaque parisienne.
0: Il a fait une petite main en contrant ce ballon, donc il y aura un coup franc pour dégager les monégasques. Sadio Sané a demandé à Radeki de sortir de sa surface pour le faire, et Philippe Louis, l'entraîneur, a dit non, tu lui mets en retrait. Donc le jeu est reparti en passant par le gardien finlandais qui est allé voir à gauche, Nazinho.
1: Ouais, Nazinho qui cherche Golovin, qui tente une déviation aile de pigeon, mais ballon récupéré par Joao Neves pour les Parisiens qui vont pouvoir poser une première attaque dans ce PSG Monaco. 0-0. Zaïre Emery, premier ballon en position d'arrière gauche pour le couteau suisse parisien qui trouve Marquinhos.
0: Marquinhos qui essaie de s'insérer un petit peu dans le cœur du jeu, on est toujours dans le camp du PSG. Il va la mettre sur sa droite à Achraf Hakimi qui a joué tous les matchs titulaires depuis le début de saison, comme pas mal de cadres hein, malgré la Coupe du Monde. Il a trouvé Safonov qui attend le pressing du Paris Brunner pour retrouver Hakimi.
1: Ouais, Hakimi qui fait sortir trois monégasques là, et il y a un bon pressing de la part d'Idumbo qui va concéder une sortie de but que va pouvoir jouer Safonov d'ici quelques secondes. Alors Koulibaly, Idumbo, Brunner sont les trois attaquants monégasques très jeunes hein, 21, 20 ans, 22 ans, sur lesquels mise donc Philippe Louis, des joueurs qui ont donné satisfaction, qui ont fait tourner les stats, qui ont su être décisifs, notamment avec les matchs de Conference League. Et face à ce pressing, Safonov a fait un choix, il va allonger.
0: Et dégagement de Matvei Safonov sur le côté gauche du terrain, direction Kvaratskhelia, direction le géorgien, non, c'est bien sorti. Il y aura touche, il avait fait la remise de la tête devant le banc du coach brésilien de Monaco, mais la touche, elle est monégasque. Et même Philippe Louis, ça fait 4 fois qu'il aligne la même équipe, donc il a déjà quasiment, en tout cas pour le moment, une équipe type avec les joueurs que tu as cités, notamment les barrages de Ligue Europa Conférence face à Zabrze, le club polonais. C'est reparti pour Monaco à droite.
1: Ouais, la bonne sortie de balle là, grâce à Dyer qui s'est intercalé, la déviation de Koulibaly qui cherche Van der Sol qui lui remet de la tête, intervention de Zaïre Emery, mais attention au deuxième ballon, Ruiz qui le joue dans l'axe, et heureusement Marquinhos a été attentif pour récupérer cette balle et écarté pour Hakimi.
0: Avec Hakimi qui est face à Idumbo là, petite feinte de passe, il a failli voir le ballon sortir en touche, finalement il la sauve et la met en retrait à Marquinhos qui passe dans sa surface de réparation avec Matvei Safonov. Il écarte à gauche vers Zaïre Emery.
1: Ouais, intéressant de voir cette sortie de balle parisienne avec Zaïre Emery avec son pied droit pour Désiré Doué en position d'ailier gauche désormais. Il joue à contre-temps sur Zaïre Emery, touche concédée par le Parisien. Pour l'instant, ils sont pas dans le rythme, les Parisiens, ils n'arrivent pas à se sortir du pressing monégasque et sont désormais les joueurs de Philippe Louis qui ont le ballon.
0: Avec Eric Dyer, un des grands gagnants de cet été, imposé en défense centrale, l'Anglais qui a trouvé Golovin dans le cœur du jeu, lequel a été contré par Joao Neves. On est dans le camp parisien, il y a une touche pour Monaco, on est côté droit et c'est Van der Sol qui, après avoir enlevé le deuxième ballon, va l'effectuer, le Brésilien.
1: Et oui, ça permute beaucoup aussi sur les trois attaquants parisiens. Là, c'est Akliouche qui est en position d'avant-centre. Doué a pris le côté droit, Kvaratskhelia le côté gauche, mais juste sur l'action précédente, c'était complètement interchangé avec Doué sur le côté gauche. Le ballon pour Radeki qui attend le pressing de Désiré Doué avant d'allonger vers Brunner.
0: Il est en jeu. Il est en jeu, Paris Brunner. Le drapeau s'est levé de l'assistant, donc le ballon va être rendu directement à la charnière parisienne dans le rond central. 4 minutes de jeu, toujours pas d'occasion, toujours pas de but. C'est William Pacho qui va la laisser à Vitinha.
1: Ouais, Vitinha dans le rond central, oui.
2: Non, mais c'est parce que Lionel parlait de Radeki qu'il trouvait plutôt intéressant depuis le début de saison. C'est vrai que c'est quand même surprenant par rapport à tout ce qu'on a vécu avec Monaco, les gardiens de but. Pour l'instant, il a pris aucun but en Ligue 1, au contraire de Safonov qui lui en a déjà encaissé 4 en 2 matchs. Hein.
5: Ouais, mais on voit vraiment là cette équipe, ce que je te disais tout à l'heure, cette équipe monégasque qui est très très bien organisée avec des attaquants qui travaillent beaucoup défensivement. Donc ça veut dire quoi? Ça veut dire que les milieux déjà sont moins à la traîne. Ils arrivent à mieux lire les volontés de sortie de balle des Parisiens. Et puis derrière, quand c'est comme ça, t'as tous tes arrières qui jouent, qui sont vraiment sereins. Et donc Radeki aussi, parce que souvent on disait on fustigeait les gardiens parce qu'il y en a eu pas mal.
2: Il y a eu beaucoup de ratés, oui, côté gardien.
5: Mais ils n'étaient vraiment pas en confiance parce que c'était tout un jeu défensif monégasque qui n'était pas bon. Mais là, moi, je les trouve très, très bien organisés, ces monégasques.
2: 0-0 entre Paris et Monaco. On va aller saluer Julien Richard. C'est le dernier rendez-vous avant l'Euro de volley. C'est à l'Adidas Arena. On va retrouver Julien Richard pour la Coupe du Monde féminine. Salut Julien.
10: Salut à tous.
2: Je t'ai fait un mix des deux. Ouais, je t'ai fait ça. Un mix entre le basket et l'euro. Voilà. L'euro, on ira voir Kevin Morand tout à l'heure. Nous, on va se consacrer à la Coupe du Monde féminine avec la Hongrie qui est opposée à la France et des Françaises qui sont ambitieuses. Hein. Elles espèrent une petite médaille.
10: Elles espèrent même gagner, effectivement, les vice-championnes olympiques de Paris. L'équipe de France qui lance son mondial, donc ce premier match face à la Hongrie. C'est un mondial express. Hein. Il y a 10 jours de compétition, un calendrier un peu fou avec déjà un match demain face à la Corée, il y aura un autre match lundi face au Nigeria pour les matchs de poule. Et puis derrière, il faudra essayer de se qualifier a priori dans cette phase de groupe assez facile pour les Bleus. C'est une mise en route pour cette équipe de France, donc il y a des grandes ambitions avec 8 joueuses qui jouent en WNBA et qui viennent juste d'arriver. Donc la préparation n'a pas été forcément idéale. Pour l'instant, ça se passe très bien. On est dans le premier carton et à 4 minutes de la fin de ce premier carton, les Bleus sont là assez largement devant. Elles mènent 14-5.
2: Tout va bien. Et donc, je vous le disais, il y a bien également du volley avec le match amical entre la France et le Brésil. C'est le dernier match avant l'Euro de volley. Ça se passe à l'Adidas Arena à Paris. Guichet fermé, ambiance de folie. Kevin Morand, bonsoir.
11: Oui, gros match et gros premier set remporté par les Bleus dans ce match amical, 27-25 dans ce premier set. Dernier match de prépa, tu disais, à 6 jours du début de cet Euro pour les Bleus. Euro où l'équipe de France essaiera de faire mieux qu'au Mondiaux l'an dernier où ils ont été éliminés dès le premier tour. Évidemment, ce n'était pas une performance à la hauteur de la Team Niafbou, un double championne olympique en titre. La majeure partie des doubles champions olympiques, justement, font l'impasse cet été sur cet Euro. Il y en a deux seulement qui sont là, Antoine Brizard, Trevor Klevenau, qui sont les cadres de cette équipe de France, qui met donc 1-7-0 face au Brésil ce soir.
2: Merci beaucoup. On retourne au Parc des Princes, Paris face à Monaco. On en a 7 minutes de jeu. Jean-Louis Tour et Valentin Jamin. Monaco qui fait du mal aux Parisiens. Ils ressortent très bien les ballons, hein, les Monégasques.
1: Oui, les Monégasques sont bien dans leur rencontre. C'est clair, 0-0 toujours dans ce match. Pas d'occasion franche. On a vu quand même une belle séquence parisienne là, d'enchaînement de passes, de sortie de pressing face aux Monégasques, hein, avec une action style saison dernière, style gros match de Ligue des Champions. Voilà, ça n'a pas suffi pour se procurer une occasion, mais au moins on a vu ce redoublement de passe. Les Monégasques avec le ballon et c'est Koulibaly qui est recherché.
0: Elle a gros pressing, notamment de Marnès à Cliouche. Ballon gagné haut par les Parisiens avec Ruiz qui a trouvé à Cliouche. Plein axe qui va la mettre à Douai à l'entrée de la surface. La frappe de Douai, captée en deux temps par Lucas Radeki. Récupération haute, deux passes. Ça aussi, c'est le Paris Saint-Germain. Et la première mèche.
5: Il peut faire d'autres choses, Doué. Je pense qu'il s'est précipité pour frapper des 20 mètres, 22 mètres à peu près. Je pense qu'il aurait pu s'avancer, aller fixer le latéral gauche monégasque pour la donner. Je sais plus, je crois que c'est Hakimi qui est arrivé lancé sur le côté droit.
1: Ouais, c'est lui. Mais sur la récupération d'Akliouche, il se dit on est en très bonne position haute. Bon,
5: ouais, on va pas lui reprocher d'avoir tenté sa chance, mais il l'aurait mise, on l'aurait dit c'est super bien joué. Mais il y avait quand même cette solution.
1: C'est ça. Mais le bon pressing de Ruiz, le relais avec Akliouche, ça montre aussi que les Parisiens sont rentrés dans leur match au niveau des duels et au niveau de l'intensité.
5: Il y a un joueur, moi, que je retrouve qui n'était pas là tout le temps dans le milieu parisien et qui fait vraiment du bien, c'est Neves.
1: Oui, ce n'est que son troisième match hein, sur les quatre qui étaient possibles depuis le début de saison. Lui aussi, il est suivi par le staff. Le temps de jeu est réparti, mais effectivement, là, on le voit bien sur ce début de
5: rencontre. Ça libère
1: rencontre.
5: Les deux autres aussi. Hein.
1: Ouais. Exactement. Et tu as raison, je me suis fait la réflexion sur Vitinha un moment. Quand Neves avait le ballon, Vitinha qui s'est projeté quasiment dans un appel en profondeur. C'est aussi la présence de Neves qui permet ça.
5: Ouais, exactement. Il le fait pas. Il le fait beaucoup moins, enfin, quasiment pas quand Neves n'est pas à ses côtés.
0: Et c'est déjà le 100e match de Joao Neves avec Paris ce soir, à 21 ans seulement. Il fait partie donc des joueurs qui ont prolongé. Donc c'est une très bonne nouvelle. Et il ne pourra pas bénéficier de la déviation de Kvaratskhelia puisque le ballon était sorti.
1: Ouais, elle était subtile, hein, cette déviation de Kvaratskhelia. Magnifique dans le timing, mais il manquait quelques centimètres pour que le ballon ne franchisse pas la ligne de sortie de but, la ligne de touche. 0-0 entre le PSG et Monaco. Et ballon toujours pour les Monégasques avec cette touche de Van Dersen. Il cherche la déviation de Brunner. Il la trouve. Brunner qui va trouver Golovin derrière en un contre.
0: Sur le côté droit de l'attaque monégasque, il a essayé de trouver devant lui Koulibaly. Ils ne se sont pas compris, donc Marquinhos a jailli. Et là, on relance vite avec Ruiz, Akliouch, talonnade de Kvaratskhelia pour Akliouch qui, dans son camp, va s'ouvrir le jeu à droite.
1: Ah ouais, c'est beau là pour sortir du pressing et derrière orienter le jeu. Hakimi de la tête pour garder la possession de balle, mais on a perdu le temps d'avance que cet enchaînement Kvaratskhelia-Akliouch permettait. C'est désormais Pacho qui a le ballon dans la surface de réparation parisienne.
0: Il s'oriente sur la gauche, il la met devant lui à Marquinhos. Toujours pas de but, 10 minutes de jeu. Marquinhos qui fait des signes avec les mains pour la remettre finalement derrière lui au latéral gauche du soir. Warren Zaïre-Emery qui lui aussi a tout joué titulaire. Bon, il avait eu seulement du temps de jeu face au Maroc en Coupe du Monde, mais on continue en plus de le mettre à tous les postes. Il est de nouveau sollicité dans son camp sur le côté gauche
1: avec Zaïre-Emery qui attend une solution. Joao Neves en propose une, Vitinha également en s'écartant, le relais est trouvé avec Pacho désormais. Ça fait mouvement également devant, hein. Doué qui tente un début d'appel, Vitinha qui est trouvé au milieu de terrain et qui écarte à droite vers Akliouch.
0: Akliouch qui a passé le milieu terrain, qui va la mettre en une touche devant lui à Hakimi qui a fait une course comme un ailier. C'est bien fait, il est face à Eric Dier me semble-t-il, et finalement la passe en profondeur vers Akliouch, elle a été récupérée par Akliouch parce que son vis-à-vis a glissé le centre deuxième poteau de l'ancien monégasque. Ce sera trop profond et ce sera même sorti juste derrière le but. En tout cas, je crois que c'est Nazinho peut-être qui a glissé sur l'action et Akliouch en avait profité.
1: Ouais, Nazinho ou Camara, ouais, qui est revenu. Et là j'ai l'impression qu'Akliouch il l'a fait en connaissant peut-être un peu Camara. Il a senti que sur le duel il avait pris le dessus physiquement Camara sur lui, mais il a profité d'une petite glissade ou d'une petite faute d'inattention sur sa touche de balle juste après la récupération de balle pour récupérer la balle. Mais derrière, mauvais toucher de balle au moment du centre de la part d'Akliouch.
5: C'est dommage parce qu'il a gâché son action, tout ce qu'il avait fait avant avec ce mauvais centre.
1: Le ballon pour les Parisiens, Marquinhos qui va chercher la profondeur avec Désiré Doué qui l'a prise et qui va se retrouver en 1 contre 1 avec Dier. Doué dans les dribbles face à Dier, il y a le dédoublement d'Hakimi qui est servi maintenant. Hakimi dans la surface, oh le tac de Sané, c'est pas fini. Doué, le crochet, le tir, l'arrêt de Radeki, la tête derrière de Neves, le ballon pour Kvaratskhelia au-dessus, et la première occasion pour le PSG.
5: Bravo Radeki, hein, superbe réflexe main gauche à bout portant. Il sauve, bien sûr la balle elle est sur lui, mais aussi si elle est sur lui c'est bien qu'il y ait une raison, c'est qu'il est bien placé et il attire les ballons. Mais là c'est allé vite côté parisien aussi, l'action c'est deux touches de balle maximum.
1: Ouais, et puis, le tacle de Sané, hein, le tacle de Sané sur Hakimi parce que Doué fixe bien, mais le ballon un peu trop profond pour Hakimi, et derrière il y a le tacle du défenseur monégasque. Sinon c'était sans doute but vu la position qu'avait acquis.
2: Et Lionel par contre complètement raté la tentative de Kvara, hein, qui s'en veut. Hein.
5: Ouais, il la prend dessous, la balle lui arrive. Bon après c'est bien défendu, il a un défenseur qui monégasque qui arrive sur lui, mais il la prend extérieur du pied, donc la balle s'envole et il aurait voulu sûrement la rabattre au deuxième poteau.
2: 12e minute de jeu, messieurs, la première grosse occasion, elle est donc parisienne.
1: Exactement, avec donc Hakimi et ce sauvetage de Sané. Ballon pour les Monégasques qui vont tenter de réagir avec Zakaria
0: qui est comme un numéro 10, qui va écarter là-bas sur le côté gauche avec Idoumbo, le contrôle du joueur né en France mais de nationalité belge, qui va la mettre à l'entrée de la surface vers Mamadou Koulibaly qui a glissé. Il a raté la prise de balle, c'est dommage parce qu'il était en bonne position. La passe en retrait ratée de Pacho, Safonov qui passe devant Brunner, Marquinhos qui sauve les meubles et qui la met à droite vers Hakimi au point de corner. C'était un peu panique à bord sur cette passe en retrait un peu aléatoire et ils s'en sont sortis techniquement. C'était Joao Neves, la mauvaise passe et bon réflexe de Safonov.
5: Il fait un beau geste Safonov à l'extérieur du pied. Belle lecture, hein, Jean-Louis.
1: On en faisait des comme ça, nous.
5: C'était des virgules.
1: Oh, non mais Lionel, on va pas nous mettre tous les deux dans la même phrase quand même.
5: Pour ceux qui ne savent pas, Jean-Louis, je l'ai vu jouer. C'est un bon gardien de but.
0: On en a parlé.
1: Ça c'était avant.
2: Messieurs, ça fait 3 ans, on vient de voir une image importante. C'est Luis Enrique qui donnait des consignes à Kvara.
1: Oui. Il donnait des consignes à Guevara, effectivement, parce que il y a eu des permutations tout à l'heure et je pense qu'il lui a dit de garder son côté gauche absolument et qu'il allait avoir des situations de 1 contre 1. Et comme Van der Son prend le couloir droit comme en ce moment, bah, va y avoir des coups à jouer pour lui. C'est sans doute ça que Luis Enrique lui a dit.
0: Il est accroupi là dans sa zone technique à côté donc de Philippe Luis qui de son côté a également été très élogieux puisqu'il a dit que selon lui Luis Enrique était dans le top 5 des meilleurs entraîneurs de l'histoire et l'Asturien a répondu en disant qu'il aimait beaucoup ce que faisait le Brésilien.
2: Mais de l'histoire qui a commencé quand ?
0: Qui a commencé au début du football, ma chère
2: Karine. Ah oui, Karine. Je veux dire, pas des années 2000, quoi, ou des années 2020.
0: Il n'a pas précisé la période, mais en tout cas.
1: De l'histoire, il n'a pas besoin de préciser.
2: Avec Fonseca qui nous a expliqué qu'il était le meilleur entraîneur de Lyon dans les dernières années.
1: De l'époque moderne. Oui, de l'époque moderne.
2: Voilà. Parce que de l'histoire, il y en a quand même beaucoup, donc effectivement, c'est très, très élogieux.
1: Bah oui, oui, écoute. Ou tu feras un débat avec lui.
2: Mais non, mais moi, je ne suis pas contre. Attendez, vous ferez votre débat.
5: Moi, j'aime bien ce que fait Felipe Luis. Hein. Déjà, Flamengo, ce qu'il avait fait, s'en rappelle, hein, le PSG avait eu d'énormes difficultés.
2: Hein. Et Felipe Luis, tu le mets quoi dans le top 100 des entraîneurs
0: brésilien, au Brésil.
5: De l'ère moderne. Moi, je, là, pour l'instant, pour ce qu'il fait.
2: Je te charrie.
5: Non, mais je le mets.
1: Non, je suis d'accord avec toi, Lionel. Moi, j'aime bien aussi ce qu'il fait.
2: On l'aime bien, mais de toute façon, là, on ne va pas le classer.
0: Il a fait une saison à Flamengo. On aura peut-être deux.
1: Mais là, les 4 matchs qu'il fait avec Monaco, c'est pas mal.
5: Il y en a qui font une saison à Reims, ils vont en Angleterre et ils font rien, et ils vont à Madrid.
1: Ils finissent à Auxerre
5: et tu sais pas où ça va finir.
2: Mais il a eu une hype, Will Steele, pourtant, à l'époque.
5: Ouais.
1: Ah bah, Reims, c'était bien sûr.
2: Quand il est arrivé à Lens, on était plutôt contents, on avait envie de voir.
1: Exactement,
5: mais c'était beau.
1: Les Monégasques à l'attaque. Van der Son, c'était trop ambitieux là. Ce qu'il a tenté, le double contact devant Zaïre Emery qui était resté sur ses appuis. Ballon récupéré par Fabian Ruiz derrière qui va retrouver Zaïre Emery.
0: Et qui la met devant la surface avec Joan Neves. La passe verticale vers Doué. Elle est pas bien dosée. Dommage pour les Parisiens. Et Sané a surgi et a directement trouvé Eric Dyer au niveau du rond central. Mais l'idée était bonne en tout cas. Ouais. C'est Camara qui relance Monaco.
5: C'est Doué qui aurait dû se mettre en mouvement. Je ne sais pas pourquoi il ne s'est pas mis en mouvement face à.
1: Attention à Golovin. Golovin qui est lancé, mais qui est. A vu l'étau se resserrer autour de lui. Trois Parisiens qui étaient là, Neves, Vitinha et Marquinhos. Mais c'était trop compliqué. L'appel de Brunner n'était pas tranchant autour de lui, donc il n'a pas pu le servir.
2: Ah là là, il n'y avait aucune chance que ça aboutisse là, Golovin. Bon, PSG Monaco, 17 minutes de jeu, 0-0. En tout cas, c'est un bon match pour l'instant. Vous êtes sur RMC. On se retrouve dans quelques instants pour la suite et l'intégrale de ce match. À tout de suite.
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2: Karine Galli. 21h24, vous êtes sur RMC. C'est la troisième journée de Ligue 1. On vous rappelle que Lyon a battu Auxerre 3 buts à 1 un petit peu plus tôt dans la journée. Et actuellement, Paris-Monaco 0-0, 20 minutes de jeu. Jean-Louis Tour et Valentin Jamin, les Parisiens qui ont mis un petit peu le pied sur le ballon. Hein.
1: Oui, mais ils vont le perdre, ce ballon, pour une faute, un pied qui a traîné sur Lamine Camara. Et le ballon va être rendu au Monégasque alors que les Parisiens étaient installés dans la moitié de terrain de l'AS Monaco. 20 minutes de jeu, 0-0 dans cette rencontre. Les deux premières alertes, les deux tirs cadrés ont été parisiens dans cette première période.
0: Et pour l'instant, c'est même 5 tirs à 0 hein, pour le Paris Saint-Germain qui a une maîtrise globale. Récupération au de Kvaratskhelia à gauche de la surface de réparation qui va se réaxer pour peut-être ouvrir. Il va passer par Vitinha.
1: Ouais, il pensait peut-être pouvoir déclencher un tir. Kvaratskhelia, mais finalement ça s'est fermé devant lui et le PSG installe son jeu désormais dans les 30 mètres monégasques avec Vitinha pour Hakimi.
0: Sur le côté droit, Hakimi face à Nazinho, Hakimi qui va se réaxer, Vitinha, on est à 35 mètres, Vitinha face à deux joueurs dont Idumbo qui n'a pas de solution, le portugais revient en retrait avec Marquinhos.
1: Ouais, Marquinhos pour Zaïre Emery désormais qui va peut-être s'insérer au milieu de terrain, il a avancé avec quelques touches de balle, il avance de nouveau après le relais avec Fabien Ruiz et c'est Doué désormais qui a le ballon à gauche.
0: Il est en jeu Désiré Doué, drapeau levé. Et Jérôme Brizard donc qui signale la fin de cette action, agacé Désiré Doué, mais c'est vrai que ça se voyait, ça agace un peu aussi Luis Enrique qui tout à l'heure sur une mauvaise transmission Kvaratskhelia à Kliouche un petit peu enragé, donc il attend probablement aussi que son équipe soit plus précise dans les derniers mètres et ouvre le score pour la première fois de la saison en Ligue 1 puisque Paris a toujours été mené jusqu'ici.
1: Et on a aperçu sur l'écran géant du parc Ousmane Dembélé sur le banc de touche, lui qui a eu cette semaine de repos. Attention à ce ballon profondeur de Vitinha vers Doué, il y a un double contact après l'intervention d'Eric Dyer, mais finalement Zakaria peut relancer les Monégasques qui partent en transition avec Brunner.
0: Et Brunner, l'appel tranchant là et le contrôle bien face à Pacho, sauf qu'il passe pas. Il passe pas face à Pacho derrière, il essaye le crochet. Pas loin de la ligne de touche et Luis Enrique c'était juste devant lui, a applaudi son défenseur équatorien qui a récupéré le ballon pour Paris.
1: J'ai l'impression qu'il est en confiance après son match face à Marseille, Brunner, donc il tente des gestes comme il l'a fait face à Kondogbia.
2: C'était compliqué là, il était seul.
1: Et là il n'y a pas de show, il lui fait un marquage individuel, c'est dur. Ouais. Hein. Attention avec Kvaratskhelia, on a un contre avec Van der Sol, le crochet de Kvaratskhelia qui rentre dans la surface de réparation avec son pied droit, il fixe de Monégas qui ressort pour Neves.
0: Neves, il va tenter sa chance à 35 mètres, drop au-dessus de la cage, directement dans la tribune, c'était osé. Lionel, cette frappe.
2: Ah ouais.
0: On n'était pas pressé en plus, donc il s'est un peu précipité. Ouais. On en reste à 0-0 après 23 minutes de jeu.
2: Un point Ligue 2 avec Aurélien Thierry. On est en seconde période, il y a 5 matchs au programme.
28: Ouais, exactement, et un but à l'instant de Clermont sur la pelouse de Dunkerque, un partout aussi entre Boulogne-sur-Mer et Dijon à l'instant. Sochaux qui égalise à 10 contre 11 sur la pelouse du Nouste Camp, c'est à Pau un partout. Pour l'instant, la bonne affaire, c'est le Red Star, cinquième provisoire de Ligue 2, qui mène 2-1 sur la pelouse du stade Lavallois. Et Annecy, il y a beaucoup de buts, ça a galéré pendant la première demi-heure. Annecy qui ouvre la marque sur la pelouse de Grenoble. On joue depuis 70 minutes sur les pelouses de Ligue 2.
2: Merci beaucoup. On est en Allemagne pour la Coupe du Monde féminine de basket avec la France qui est opposée à la Hongrie. Julien Richard, comment vont nos Françaises?
3: Elles vont très très bien, les Françaises, sur ce parquet de Berlin. Plus 30 pour les Bleus, alors qu'il reste 6 minutes à jouer dans le deuxième carton. 41-12 maintenant, désormais même, pour cette équipe de France face à la Hongrie qui se balade. Jean-Aimé Toupane peut déjà aussi, et d'ailleurs il l'a fait dès le premier carton, le sélectionneur, faire tourner son effectif, donner du temps de jeu à tout le monde et gérer aussi les organismes de ces joueuses dans un mondial, je vous le disais, assez intense qui s'annonce pour les filles.
2: Merci beaucoup. Une entrée donc réussie actuellement pour nos Françaises. On retourne au Parc des Princes, Paris face à Monaco. 24 minutes de jeu. Il est pas content, Désiré Doué. Il est trop long, ce ballon.
1: Il est pas content, mais Désiré Doué, j'allais en parler avant même cette action. Je trouve que dans le jeu, il a un temps de retard. Sur plein de choses, sur des petites actions, des courses, des passes, des remises. Je trouve qu'il est un peu en retard. Alors, il me fera peut-être mentir dans la finition, hein, parce que ça reste un redoutable buteur. Il l'a montré notamment en Super Coupe d'Europe, cette saison. Mais dans le jeu, dans la construction, je pense qu'il pourrait faire un peu mieux.
5: Après, et là, Jean-Louis,
1: la passe est un peu longue, mais il peut aussi partir un peu plus tôt, synchroniser mieux. Voilà, je trouve qu'il manque encore un peu de rythme et d'explosivité.
5: Ouais, mais je pense qu'il est un petit peu perdu, parce que là, il part tout le temps de l'axe. Il est plutôt dans un poste qu'il ne connaît pas si bien que ça, quoi, le poste d'avant-centre, parce que il part de l'axe pour aller sur les côtés, soit à droite, soit à gauche. Et effectivement, il a, t'as entièrement raison, ses courses ne sont pas dans le bon timing, elles sont pas très synchronisées par rapport au passeur, et c'est à chaque fois que lui va à droite ou à gauche dans l'articulation de ces offensives parisiennes, et c'est Akliouche qui se mue en numéro 9 à chaque fois. Et ouais. Bon, ça c'est l'articulation, mais c'est vrai que Doué, pour l'instant, je pense qu'il ne maîtrise pas ses départs de course.
1: Doué qui est sur le côté gauche désormais, tu vois, avec le ballon,
5: et Akliouche dans l'axe.
1: Et d'ailleurs, Monaco, c'est un bon souvenir pour lui, puisque à Monaco, en Ligue des Champions, c'était un match où il avait été un peu piqué après des déclarations à la fois de Dembélé, de Marquinhos, et il avait répondu en marquant, en faisant le signe chute à moitié. Donc,
5: ah oui, voilà,
1: c'était lors du barrage de Ligue des Champions. Les Parisiens l'attaquent avec un bon ballon pour Kvaratskhelia.
0: Qui est servi par Ruiz sur le côté gauche de la surface de réparation. Le duel avec Kvaratskhelia, Van der Sol. Kvaratskhelia dans la surface de réparation. Il y a deux joueurs et il a glissé Koulibaly, le centre de Kvara, de la tête de Zakaria. Pour dégager, ça revient sur Vitinha, pressé. C'est par Koulibaly.
1: Ouais, mais quelle qualité pour Vitinha dans le contrôle de balle, pour mettre le ballon au sol, résister et garder la maîtrise. Kvaratskhelia de la semelle pour garder le ballon devant lui avant de le glisser à Zaïre Emery pour Ruiz maintenant. Et on va s'orienter désormais vers le côté droit, occupé par Joao Neves, par Hakimi et également par Akliouche.
0: Akliouche qui est passé en retrait. On a trouvé la charnière, on a trouvé maintenant du côté de Pacho. Vitinha qui est sur la ligne médiane dans le rond central. Ruiz, ça vient dans son dos, on lui a parlé. La passe avec Kvaratskhelia. Une touche vers Zaïre Emery, là, qui était milieu de terrain, qui a perdu le ballon, et ça repart pour Monaco du coup sur le côté droit. Koulibaly en profondeur vers Golovin.
1: Ouais, les Monégasques décevants dans ces contre-attaques, hein, Lionel.
5: Ouais,
1: ils ont eu
5: faire.
1: Des coups à jouer, mais ils sont pas tranchants, ils arrivent pas à se trouver correctement devant.
5: Ouais, c'est vrai qu'ils défendent très bien, mais ne serait-ce que même la première passe, elle est pas géniale. C'est jamais la bonne passe. Il y a des fois il faut aller dans les transitions rapides, et ils le font, ils restent en transition, ils restent sur une passe latérale, et des fois il faut aller dans une transition lente et ils vont chercher la transition rapide. Pour moi, ils n'ont pas le bon timing encore. Ils sont cantonnés psychologiquement à faire une bonne défense, mais maintenant il faut qu'ils passent la seconde et penser à leurs offensives.
1: Les Parisiens avec le ballon, Désiré Doué qui a décroché avec Zaïre Emery maintenant pour Kvaratskhelia, de l'espace pour Fabian Ruiz à gauche.
0: Qui la met à Doué en profondeur, il a lancé Kvaratskhelia à la course. Sadibou Sané, il est rapide, hein, parce qu'il a réussi sans trop de peur, le Sénégalais, à passer, en tout cas à garder son avance sur Kvaratskhelia. Il est passé par son gardien, et Sadibou Sané, l'ancien Messin, arrivé cet été, titulaire, hein, installé. On n'a pas trop hésité sur la charnière. D'ailleurs, Sané du côté de Felipe Luis, c'est la belle sortie de balle là.
1: Ça c'est bien joué avec en une touche, en pivot, Brunner qui va trouver Golovin pour Koulibaly maintenant. À l'angle de la surface de réparation, chassé par Marquinhos. Il arrive à se retourner. Koulibaly avec son pied gauche a orienté le jeu maintenant vers Zakaria. Zakaria, le capitaine pour Nazinho.
0: Nazinho qui va peut-être tenter sa chance à l'entrée de la surface sur le côté gauche, mais c'est bouché. Il va pousser encore un petit peu plus loin le centre, peut-être à venir d'Idumbo. Deuxième poteau, c'est directement sur Ruiz. C'est complètement raté. Et le ballon donc est rendu au champion du monde espagnol qui s'appuie sur Zaïre Emery.
1: Ouais, toute l'illustration là de l'impuissance monégasque. Alors que, attention, la paire de balles là de Ruiz pour Camara qui va jouer en retrait avec Zakaria. Les monégasques peuvent de nouveau s'installer dans les 30 mètres parisiens avec Nazinho. Tous les parisiens regroupés désormais, d'ailleurs dans le rond central avec Camara.
0: Camara qui est légèrement décalé sur le côté droit, qui va la mettre à son ailier droit. Koulibaly en retrait avec toujours Lamine Camara qui est donc bien un joueur de Monaco et pas de Chelsea qui l'a mis en retrait. Sadibou Sané, Eric d'ailleurs, et sous les sifflets du Parc des Princes, Monaco repart de derrière.
1: Et le pressing parisien, est-ce qu'ils vont s'en sortir? Les monégasques, Nazinho qui résiste parfaitement à Hakimi, qui progresse, qui va jouer en profondeur pour Vanderson, qui est pas hors jeu. Vanderson dans la surface de réparation, la frappe de Vanderson, l'arrêt de Safonov. C'était un centre très fort de la part du Brésilien et Safonov était attentif pour glisser son point droit dans les 6 mètres et gêner donc le centre du monégasque. Mais grosse percussion de Nazinho qui a bien résisté à Hakimi pour porter le danger sur le but parisien.
0: C'est ça qui manque, Lionel, de la percussion et de la prise de profondeur.
5: Là, c'était
0: pour
5: mieux.
0: Monaco.
5: Ouais, bah là, on a l'illustration. Pour une fois, ils l'ont fait et c'était beaucoup mieux. Alors après, maintenant, il va falloir s'occuper de la dernière passe parce que je pense que le retrait était quand même plus facile que normalement. Safonov ne doit pas intervenir sur un retrait comme ça.
1: Ouais, c'est que le ballon est pas assez mis en retrait.
5: Ouais, ouais. ouais.
1: 0-0 toujours dans cette rencontre. 29 minutes de jeu au Parc des Princes et les Parisiens avec la balle. Marquinhos pour Pacho. Fabian Ruiz en position de troisième joueur pour mener la première relance. Ruiz avec Kvaratskhelia, mais on est dans la moitié de terrain parisienne.
0: Kvaratskhelia, pour l'instant, assez discret hein, quand même, dans la continuité de son début de saison où, tu l'as dit, Jean-Louis, il avait été sorti à la mi-temps face à Rennes, pas titulaire à Lille. Et là, il était à gauche. On est passé complètement à droite avec notamment Kliouch qui a été servi par Marquinhos.
1: Les passements de jambes d'Akliouche, le crochet pour se réaxer avec Hakimi. Maintenant, Vitinha avec le ballon. Vitinha qui n'a pas de solution devant lui, alors il préfère percuter, fixer, mais le ballon retrait est mal joué. Et Golovin le récupère, il cherche Brunner derrière et Pacho était attentif. Paris avec le ballon avec Neves.
0: Très bon match de Pacho. Neves à droite, la transversale complètement à gauche. Kvaratskhelia à gauche de la surface de réparation face à Vanderson. Kvaratskhelia qui va se l'emmener, qui va déborder le centre fort du pied gauche. Il a essayé de couper au premier poteau, c'était Désiré Doué avec le pied au niveau de la tête de Sané, mais il n'y aura pas de faute de Doué comme le demande le Sénégalais. Il y aura un corner parce que c'est bien Sadibou Sané qui a sorti ce ballon de la tête.
1: Ouais, il est agacé hein. Sur le coup, le contrôle était parfait hein, de Kvaratskhelia et là il a fait une différence, le géorgien, avec ce débordement sur le côté gauche et le centre tendu derrière. C'est difficile à reprendre pour Doué qui était un cran en retrait. C'est lui, Désiré Doué, qui est au ballon, le français, pour tirer ce corner. Les parisiens qui sont en place avec Kvaratskhelia, avec Marquinhos, avec Pacho, avec Ruiz. Corner tiré au premier poteau et dégagé par Idumbo. Ballon pour Zaïre Emery
0: sur le côté gauche, la passe verticale avec Ruiz déjà dans la surface sur le côté gauche. Il a poussé pour Kvaratskhelia, le centre deuxième poteau. Marquinhos, la poitrine de Marquinhos qui est venu couper dans les 6 mètres et qui bénéficie de ce bon centre de Kvaratskhelia. Kvaratskhelia Paris à la demi-heure de jeu et pour la première fois cette saison est devant en Ligue 1-0. Le but du capitaine Marquinhos.
1: Marquinhos qui va peut-être devenir le parisien qui offre le plus de points au PSG dans ce début de saison, puisque c'est lui qui égalise déjà à Lille à la dernière seconde,
5: ouais, c'est ça,
1: du
5: ouais.
1: temps réglementaire. Et quelques minutes après, donc là face à Monaco, c'est lui qui libère les Parisiens avec la poitrine. Attention que Kvaratskhelia ne soit pas hors jeu.
2: Si à peine position de
1: on va vérifier Pascal Lyon pour un écart de la sorte. Il y a eu position de hors jeu, donc ça va être à vérifier. Mais belle gestion de l'espace des Parisiens avec Kvaratskhelia pour Marquinhos. 1-0, mais on attend la confirmation du but.
2: Ouais, potentiellement Kvara qui pourrait être hors jeu, lui qui a servi Marquinhos. Lionel, mais sinon Marquinhos, il est quand même tout seul qui met la poitrine, d'accord, mais qu'est-ce que font les monégasques?
5: Bah, le problème c'est ça, c'est qu'il y a un joueur parisien qui fait un dépassement de fonction et qui arrive dans une zone où il ne devrait pas être, et les monégasques ont été surpris de ça. Mais pour moi il y a hors-jeu.
1: VAR en cours, hein. VAR en cours,
5: pour moi,
1: donc
5: il y a hors-jeu.
1: C'est annoncé bon. Au Parc des Princes. Donc on va voir si tu as l'œil
5: de Vara, mais je peux me tromper.
2: On attend de savoir. En tout cas, si les Parisiens venaient à ouvrir le score, c'est vrai que de toute façon, on l'a dit, hein, depuis de longues minutes, ils sont quand même bien mieux et ils ont pris un petit peu les devants dans cette mi-temps. On voit actuellement donc monsieur Brizard qui discute avec le capitaine et potentiellement buteur.
1: Oui, avec Marquinhos, effectivement.
5: Il regarde, je crois qu'il lui a demandé, l'arbitre à Marquinhos, tu l'as mis de la main? Il a dit non, de la poitrine. En tout cas, ah bah, là, si c'est ça, il y a but.
2: Ah oui, si c'est ça, il n'y a pas de problème.
5: Ouais, si c'est ça,
1: là, ce que je comprends pas, c'est que quelle que soit la décision, ça doit aller vite normalement. Hein. La main ou pas, ça se voit. Voilà, c'est validé. Le PSG mène. Ah non, c'est validé ou pas? Ou il a fait signe, calmez-vous. Non, c'est validé. Marquinhos qui exulte une deuxième fois. Le PSG mène 1-0 au Parc avec le but du capitaine.
0: Et cela confirme le statut de Marquinhos, défenseur le plus prolifique en Ligue 1 au 21e siècle. C'est son 28e but dans notre championnat. Et Jean-Louis, tu l'as dit, c'était déjà lui face au LOSC. 1-0 pour Paris. Et Monaco va devoir faire plus parce que Monaco n'a pas été dangereux une seule fois ou presque, hormis Vanderson qui a encore cherché là sur son côté droit.
1: Ouais, il prend l'espace, mais là face à Zaïre Emery au duel. Alors, il a été plus mal à Vanderson. Et il ressort avec le ballon pour Brunner en retrait. Et Marquinhos, il ne fait pas que marquer. Il est aussi là, attentif pour couper des trajectoires. Et c'est lui qui permet la récupération de balle. Là, derrière, dommage. Que Kvaratskhelia ait trop gardé le ballon. D'abord parce qu'il prend un coup de Sané, il reste au sol, mais aussi parce qu'en la lâchant plus vite, il y avait beaucoup de joueurs autour de lui qui avaient de l'espace, notamment à Kliouche, notamment Fabian Ruiz. Et là, le Géorgien reste au sol.
0: Oui, attention parce qu'il se tient derrière le genou. Je ne sais pas où était le coup, mais en espérant que ce ne soit pas sur l'appui, parce que. En tout cas, il est.
1: Attention au genou droit.
0: Ouais, il est fauché au niveau de la cheville gauche et il se tient le genou droit, Kvaratskhelia, et il ne retombe pas très bien. Il s'est relevé, mais il se tourne le genou droit et Safonov est aux nouvelles. En tout cas, c'est pas le coup de Sané, mais c'est la répercussion sur l'appui. Ça va aller.
2: Messieurs, on va suivre évidemment la suite, mais l'évolution des cotes avec Christophe Plenet, parce que donc le PSG est devant et mène 1-0.
4: 1-12 désormais la victoire du Paris Saint-Germain, archi favori. 7-50 le match nul. 23 la victoire de l'AS Monaco. Le 2-0 est coté à 5 et le 1 partout désormais à 12-50.
2: Merci beaucoup. Monaco donc qui est mené logiquement. Le PSG est devant. C'est Marquinhos, le capitaine, qui a inscrit donc son deuxième but en Ligue 1, buteur face à Lille. Et ce soir, il permet aux Parisiens d'être devant, messieurs.
1: Exactement, les Parisiens qui ont le ballon et ça sanctionne quand même je trouve une impuissance monégasque offensive hein, oui. Parce qu'au bout d'un moment quand t'arrives pas à porter le danger sur Safonov, ça revient comme des vagues et les Parisiens ils savent prendre les espaces.
0: La passe en profondeur vers Hakimi, de toute façon il était en jeu, mais ce sera trop long et ce sera dans les bras de Radeki, mais il va falloir, c'est vrai, changer quelque chose. On rappelle que Monaco est venu sans Balogun qui déjà aurait pu partir et va peut-être partir, mais qui est surtout trop juste après avoir repris l'entraînement mercredi. Sans Ansu Fati également, qui a repris l'entraînement mais qui n'est pas apte, donc ça fait des cartouches en moins. Akliouche a récupéré un ballon haut et déjà l'entrée de la surface.
1: Le ballon retrait de Doué pour Kvaratskhelia. Oh, l'arrêt énorme de Radeki, parce que la frappe de Kvaratskhelia est pure, elle est contrée et il reprend ses appuis à vitesse grand V. Radeki derrière, ça va très vite pour les Monégasques
0: avec l'insigne pour Idoumbo à gauche de la surface. Il a raté sa passe, c'est Kata, le choix de Idoumbo. Il a mis en retrait alors que Brunner partait en point de pénalty et que lui aurait peut-être pu continuer également. En tout cas, il y a des espaces.
2: Mais
0: parce qu'ils avaient un 3 contre 2.
2: Courtois pendant l'été ou quoi? Qu'est-ce qui s'est passé?
1: T'as raison, il y a un peu de Courtois dans cet arrêt. Ouais, t'as raison. Et attention parce que les Parisiens repartent de l'avant avec ce 1-2 entre Hakimi et Akliouche. Hakimi encore sur le côté droit. Il est passé avec un petit point. Hakimi dans la surface de réparation en retrait. Oh, l'intervention énorme là. Énorme intervention de Zakaria pour tendre son pied et éviter la transmission avec Doué. Mais c'est pas fini. Ballon toujours pour les Parisiens.
0: Akliouche en retrait vers Ruiz. La frappe de Ruiz du pied gauche. Et Thibaut Courtois, Radeki qui se couche. Là, c'était plus simple. Dans la niche. Pour le gardien finlandais, mais ouais, il la capte. Non, mais il fait un bon match. Hein. Il n'est pas blâmé sur le but. Et pour le moment, il préserve le seul but d'écart. Pour l'instant, c'est Paris qui
6: capte les ballons. Il va perdre sa place, lui.
1: Et Lionel, l'arrêt sur la frappe contrée, il est exceptionnel.
6: Incroyable. Il est exceptionnel parce que la balle va sur sa droite, il se déplace sur sa droite, Radeki, et elle est contrée. Alors heureusement, elle est contrée pratiquement au départ du ballon, donc il a le temps de revenir et se coucher très très vite, main gauche très ferme, mais la balle, elle est quand même à 2m50 de lui. Et c'est un gardien qui a de l'envergure, il met la main ferme, il va très très vite, c'est un vrai bel arrêt.
2: Magnifique arrêt, mais c'est bien Paris qui est devant, et c'est logique, Paris qui mène donc 1-0 grâce à Marquinhos face à Monaco. On fait un petit point Ligue 2 avec Aurélien Tirsin.
7: Que des matchs nuls quasiment, un partout entre Pau et Sochaux, un partout entre Grenoble et Annecy, Dunkerque, Clermont, un partout, Boulogne-sur-Mer, Dijon, un partout. Il reste 9 minutes à jouer sur toutes les pelouses. Le Red Star mène 2-1 à Laval, le Red Star 5e pour l'instant de Ligue 2.
2: Il y a
6: trop de buts, Auré.
7: C'est un enfer. Je vieillis trop vite.
2: Il a commencé le multiplex, il n'y avait pas de but, il avait une voix, et puis voilà. Il y a trop de buts. Tu vois, on l'avait dit, Aurélien.
28: Non, mais ça va revenir, ne vous inquiétez pas, ça va revenir.
2: On espère, effectivement. On va retrouver Julien Richard. Ouais. On vous le rappelle, c'est le lancement de la Coupe du Monde féminine de basket. Ça se passe en Allemagne. Ouais. Et tout va bien pour nos Françaises face aux Hongroises. Là aussi, il y a énormément de paniers.
3: Oui, elles déroulent les Françaises. On est à une minute maintenant de la fin de la première mi-temps, du deuxième quart-temps. Donc 56-20, 36 points d'avance. C'est l'avance qu'elles ont depuis un petit moment maintenant, les Bleus de Marine Johannes, qui a le ballon actuellement. Premier match de cette équipe de France dans ce mondial. Pour l'instant, ça se déroule parfaitement. 3 points à l'instant de Gabby Williams, 3 points de plus. 59-20 pour les Bleus.
2: Merci beaucoup. Petit point volé également, c'est le dernier test avant l'Euro. C'est un match amical entre la France et le Brésil. Kevin Morand.
8: Oui, c'est à la fin du deuxième set, 2-0 donc pour les Bleus, 27-25 dans le premier, 25-21, ça se passe bien pour l'instant donc pour les spectateurs de l'Adidas Arena et pour cette équipe de France face à la Seleção qui les avait pourtant battus 3-0 en Ligue des Nations au mois de juillet. Mais donc 2-0 pour les Bleus à la près 2-7 ici à l'Adidas Arena.
2: Vous êtes sur RMC, on vit évidemment le match entre le PSG et Monaco. On va vivre avec vous, messieurs, le coup franc et puis on fera une petite pause juste après. On rappelle que le PSG donc mène 1-0 et là c'est un coup franc potentiellement très dangereux en faveur des Parisiens.
1: Et ce sera pour Hakimi, légèrement décalé sur le côté droit à 5 mètres de la ligne de surface de réparation. Hakimi, c'est parti, c'est dans le mur et c'est repoussé donc par la défense monégasque. Paris mène 1-0 après 38 minutes. Le deuxième ballon, le centre, la tête de Dyer pour repousser le danger.
2: Qu'il est moche ce coup franc. Voilà. 1-0 donc pour les Parisiens face à Monaco. Paris qui est devant, Paris qui domine. Vous êtes sur RMC, on se retrouve dans quelques instants pour la suite du match. À tout de suite.
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0: Paris et Monaco. C'est Paris qui est devant grâce à Marquinhos. On est avec Jean-Louis Tour et Valentin Jamin. Messieurs, les Parisiens mènent, c'est logique, et Monaco souffre de plus en plus.
1: Ouais, 1-0 pour le PSG, le but de Marquinhos, la roulette de Golovin, mais derrière la bonne intervention d'Akliouch qui travaille bien pour trouver Kvara Tskelia, l'accélération de Kvara dans l'axe et l'intervention de Dyer pour récupérer le ballon.
2: Il récupère un nombre de ballons, franchement, Akliouch, alors ouais, c'était un des meilleurs récupérateurs. C'est un des meilleurs récupérateurs dans les camps adverses l'an passé avec Monaco, et ça plaît beaucoup d'ailleurs à Luis Enrique qui hier nous a dit Marnès est un joueur né pour jouer dans des équipes comme les miennes. Donc c'est quand même important quand un coach dit ça, mais il a récupéré pas mal de
3: Vous m'avez mis Karine en transe.
2: En tout cas, Paris,
0: je regarde à Kliouch, je suis contente de voir son éclosion.
3: Là, j'aime beaucoup, moi j'adore ce qu'il est en train de faire là. En plus, très intelligent dans l'animation offensive avec Kvaratskhelia, parce que c'est soit doué quand Kvaratskhelia demande la balle sur son décroche pour demander la balle, soit c'est doué, soit c'est à Kliouch. Et les deux sont très complémentaires, ils se regardent beaucoup. Et si ça marche, alors ça marche comme ça pour les animations offensives. Mais si ça commence à marcher en plus pour donne les balles à l'autre et tout ça, ça va être extraordinaire.
0: Et Valentin, on en a parlé un petit peu, mais tu n'étais pas avec nous parce que tu étais aux côtés de Cyril Gane. Il faudrait que tu nous parles de ta rencontre avec la famille de Akliouch, de Pépite, bien sûr. Parce qu'on rappelle qu'il vient de Saint-Denis, donc il a grandi à côté, sans être un dingue absolu du PSG, mais en tout cas, il aimait le PSG et son petit frère est très heureux, lui, qui joue pour le PSG, parce que lui, c'est un fondu du club double champion d'Europe.
2: Ouais, il lui disait d'ailleurs, notamment l'an dernier, Marnès pas trop fort contre Paris. Bon, il avait marqué Marnès à Kliouch, mais il a grandi en Seine-Saint-Denis, à Rosny-sous-Bois. Il a joué à Villemomble, puis à Torcy, où on décrit effectivement. Alors, un gamin qui avait déjà la même attitude, tu l'as dit, mais très altruiste, très frêle aussi, comme il l'est encore un petit peu.
0: Oui, c'est une biche.
2: Travailleur et qui est un petit peu une brindille et qui aime le PSG, mais c'est pas dans son caractère de revendiquer. Donc quand vous êtes jeune et que vous chambrez, vous mettez les maillots, lui il était un peu en retrait, mais sa famille est restée vivre là, toujours dans l'Est parisien, même quand il était à Monaco. Le papa a visiblement toujours le petit restaurant, donc on est une famille qui est attachée à la région, et un frère effectivement grand fan du PSG. Et voilà. Non, mais Kliouch du coup est content d'être venu ici et dans un club qu'il apprécie particulièrement.
1: Parce que moi j'avais une question quand même, d'où te vient cette passion pour Kliouch, Karine? Parce qu'on l'entend à l'antenne, mais d'où ça vient?
0: Mais parce qu'il y a 3 ans, je crois, quand il a commencé à jouer à Monaco, il y avait Ben Seguir et lui, c'était la petite pépite du centre de formation, et je trouvais qu'il a été d'une élégance folle. Sa première touche de balle, j'adorais, et ce côté je veux toujours faire la passe plutôt que briller en solo, ça me plaît beaucoup. Et franchement, comme je le dis et je le répète, au niveau des passes décisive, il devrait en avoir beaucoup plus, parce que très souvent il donnait quand même des caviars à ses coéquipiers, mais derrière il ne bonifiait pas la belle passe. Et donc je trouve que c'est bien qu'on ait aussi des joueurs qui sont encore très élégants. C'est une biche, ils volent sur le terrain, tu vois.
1: C'est une biche, d'accord.
0: Mais oui,
1: t'as raison. Non, mais sur le style, il n'y a pas de problème. T'as raison. Et d'ailleurs, moi je me demande, et Lionel, je sais pas ce que t'en penses, est-ce que son avenir c'est pas plutôt au milieu de terrain plutôt que ailier, où on sent qu'en moi contre un, il fait pas non plus énormément de différence.
3: Moi je le préfère en milieu de terrain, et en plus il est beaucoup plus libre et il peut servir justement en étant dans l'axe. Il peut aussi se projeter et marquer des buts, ça c'est parce que c'est aussi dans son ADN, mais il peut, comme le disait Karine, moi je suis d'accord avec elle, il sait faire briller les autres, et quand tu fais briller comme ça, t'as plus de chances de faire briller et l'ailier gauche et l'ailier droit et l'attaquant en étant placé en milieu.
1: Tu vois, je vois plus un avenir au milieu de terrain moi que aussi. Désiré Doué, dont beaucoup disent que ça peut être aussi une solution de le mettre dans les trois du milieu, etc. Je le sens pas comme ça, moi.
3: Non.
1: Bon, on est d'accord. Une minute avant la fin du temps réglementaire de la première période, le PSG mène 1-0, le but de Marquinhos.
2: Et Monaco ne fait toujours rien, pour ceux qui s'interrogeraient. Monaco n'a toujours pas été dangereux. Alors la tentative tout à l'heure de Vanderson n'est pas comptabilisée comme un tir, c'était un espèce de centre fort dans les 6 mètres, mais 11 tirs à 0 pour le PSG qui maîtrise son sujet et qui rassure et se rassure. On rappelle qu'il y a la Ligue des Champions qui arrive mercredi pour Paris face au Slovan Bratislava, et les Slovaques donc doivent regarder ce match avec attention, et Paris est en train de repartir de derrière avec le buteur, donc Marquinhos.
1: Ouais, pour Pacho, et c'est vrai que ces Monégasques sont impuissants pour l'instant. La profondeur est trouvée.
3: Il court.
1: Oui.
3: Il court, mais dans le vide. Mais il court.
1: C'est ça. Exactement.
3: Là, ils font des kilomètres. Je sais pas s'ils vont tenir comme ça, les Monégasques, parce que les Parisiens, ils ont de plus en plus de possession. Ils doivent être à 72-73%, je pense, de possession.
2: 72. Lionel, fais pas semblant. T'as regardé?
3: Non.
2: 72-73 au hasard. 63. Et ça tombe sur 72. Non.
3: Tout à l'heure, ils étaient à
2: 60.
3: Tout à l'heure, ils étaient à 63. Donc là, c'est de pire en pire. Et je vois des Monégasques qui s'étirent. Ça veut dire qu'ils commencent à fatiguer.
1: Ouais, là, il y avait une opportunité.

0: balader ouais, bon, le bon crochet de Brunner qui va peut-être pouvoir frapper la frappe du gauche de Brunner. C'est pas cadré. La première tentative de l'avant-centre monégasque qui manquait de force, qui manquait de puissance et qui finit hors cadre. Mais là, avec son jeu de corps, il a réussi à se défaire de Zaïre Emery. Derrière, il s'emmène le ballon de la semelle. Il frappe du gauche et ça fait une petite alerte sur le but de Safonov tout de même.
1: Et ce qui est intéressant là, Lionel, sur l'action, c'est surtout la prise de balle hein, de Brunner qui, sur le contrôle, élimine Zaïre Emery. On l'avait vu bon sur son jeu de corps aussi face à Marseille.
2: Ouais. Ouais, ouais. Il est intéressant, je trouve que déjà il a le sens du but, on l'a vu, il l'a déjà démontré très rapidement, mais en plus il enchaîne très vite, il se tourne vite vers l'avant.
0: Et ça joue là pour les monégasques dans la moitié de terrain parisienne avec Koulibaly qui trouve Vanderson. Vanderson en retrait pour Camara. Il y a Fabien Ruiz qui reste au sol et le jeu se poursuit vers le côté gauche avec Idumbo.
1: Idumbo le contrôle face à Hakimi maintenant. Il y aura un dédoublement de Nazinho dans son dos. Il va lui mettre au portugais, sauf que c'était lu par Hakimi. Le centre raté, trop court, trop mou de Nazinho, dégagé par la défense parisienne. Et le ballon dans les pieds de Zakaria alors qu'il reste une des deux minutes de temps additionnel.
0: Ouais, Camara maintenant. Les deux qui se trouvent là, Zakaria, Camara, dans la moitié de terrain parisienne. On l'a pas beaucoup vu depuis le début de cette rencontre, alors que c'est un vrai point fort de cette équipe monégasque, ce duo au milieu de terrain. Vanderson Camara, Vanderson de nouveau, qui cherche en profondeur Brunner, ça va être trop compliqué. Et dans les bras, dans les gants de Safonov.
1: Qui contrôle tranquillement, qui attend le pressing éventuel de Brunner, et ce sera terminé derrière. Paris qui va regagner.
3: Mais Golovin, il fait quoi dans cette mi-temps sinon, messieurs?
2: Il n'a pas joué. Il n'était pas sur la feuille ici.
1: Il est là et d'ailleurs c'est pas impossible qu'il rentre en Russie Alexander Golovin.
3: Mais qui pas
1: est là
3: à la mi-temps
1: 2010.
3: Quand même rassure-moi.
1: Peut-être que ce serait mieux pour Monaco hein.
0: S'il y a un vol, attention hein. C'est la mi-temps en tout cas ici au Parc des Princes. C'est la mi-temps, le PSG mène 1-0. Le but de Marquinhos, Paris s'est procuré les principales occasions dans cette rencontre et Marquinhos sur un service de Kvaratskhelia inscrit son deuxième but en deux journées. Paris est devant.
3: Merci beaucoup messieurs, on revient vous voir dans quelques minutes. Lionel, montée en puissance des Parisiens au cours de cette première période et avantage logique.
2: Oui, très logique, très logique. Je pense que le PSG était en maîtrise, alors en maîtrise au niveau de la possession, mais c'était pas n'importe quelle possession. Autant au début, c'était une possession très basse, et là à la fin du match, c'était une grosse possession dans les 30 mètres. Ils ont fatigué énormément les monégasques. Il y a que 1-0, mais je pense que ça pourrait s'alourdir en deuxième mi-temps.
3: Paris est devant grâce à Marquinhos, son capitaine, auteur du seul but pour l'instant à la 31e minute. Un point sur les pelouses de Ligue 2. On est vraiment dans les dernières secondes. Aurélien Tiercin.
4: Oui, on a même dépassé le temps additionnel sur certains matchs comme à Grenoble où Annecy mène 2-1. Le dernier corner repoussé par la défense annecyenne. Grenoble en deux temps qui n'y arrivera pas. 2-1 pour Annecy. On attend le coup de sifflet final et pour l'instant Annecy est deuxième de Ligue 2 juste derrière Saint-Etienne avec cette potentielle victoire. Le Red Star attend également de s'imposer à Laval. Là aussi, les Mayennais ont un dernier coup franc, un partout sinon entre Boulogne-sur-Mer et Dijon. Laval qui voit son coup franc repoussé dans un premier temps. La frappe, on est toujours dans la surface de réparation. Là aussi, c'est intéressant puisque le Red Star est cinquième de Ligue 2 pour l'instant avec cette victoire. Un partout Dunkerque-Clermont. Là, c'est terminé. Un partout entre Pau et Sochaux. Il reste quelques secondes. Pareil entre Boulogne-sur-Mer et Dijon. Donc, je vous dirai quand les victoires du Red Star et d'Annecy notamment sont validés.
3: Merci beaucoup Aurélien, et tu l'as dit effectivement, bravo au Red Star et au début de Damien Périnel en tant qu'entraîneur numéro 1 qui réussit pour l'instant cette aventure, lui qui a été pendant de nombreuses années dans le staff de Monaco. Monaco justement qui est mené 1-0 sur la pelouse du Parc des Princes. Paris est devant grâce à Marquinhos. On vous rappelle que Lyon a battu Auxerre 3-1, c'était le match de 19h. Et puis hier, le hold-up lillois 1-0 sur la pelouse de Toulouse, cette troisième journée de Ligue 1 qui est sur 4 journées. Vous êtes sur RMC, on se retrouve dans quelques instants. À tout de suite.
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3: Karine Galli. 21h58, vous êtes sur RMC, on est en direct du studio Roland Courbis avec Lionel Charbonnier, c'est la pause actuellement et Paris mène 1-0 face à Monaco, c'est Marquinhos le buteur. On vous rappelle que Lyon a battu Auxerre 3-1, c'était le match de 19h et que hier, Lille s'est imposé 1-0 sur la pelouse de Toulouse. Les autres matchs, parce que c'est une journée sur 4 journée, Lens-Lorient demain à 17h15, Le Havre-Brest à 20h45, Nice-Le Mans à 20h45 et puis dimanche, 3 rencontres, 3 Strasbourg, Angers-Rennes et Marseille face au Paris FC. Donc Paris est devant pour la première fois de la saison, hein, parce que les Parisiens n'avaient jamais mené dans une rencontre de Ligue 1. Pour l'instant, ils ont fait 2 matchs nuls et là, ils mènent logiquement face à Monaco 1-0. On va parier sur la seconde période.
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3: Alors Christophe Plenet, qu'est-ce que tu nous proposes pour la seconde période?
24: Alors Paris est archi favori, hein, 1-12 avec cet avantage d'un but à 0 à la pause, 7 le match nul, 27 la victoire de Monaco. Paris avec le clean sheet, pour moi c'est cadeau, c'est 1-50, je vois vraiment pas les monégasques marquer au parc. Je vais vous proposer le 2-0 à 3,75, pourquoi pas tenter le 3-0 à 5, ou alors s'amuser avec les buteurs. Kvara est à 2,75, Doué à 2,85, ou à ta petite biche, ma chère Karine, ah, Martinez à Cliouf, c'est à 3,10. Monsieur Charbonnier, qu'est-ce qu'on fait?
2: Écoute, moi j'ai deux solutions. La première, ça...
24: Une bonne et une mauvaise, non?
2: Je sais pas, mais peut-être, ouais, ou peut-être deux mauvaises. Non, mais je verrais bien. Là, on voit les attaquants parisiens un petit peu en difficulté. On a vu Marquinhos marquer la dernière fois. C'était, ils avaient été sauvés par Vitinha.
3: Donc, et Marquinhos, les deux.
2: Ouais. Et donc Marquinhos a marqué. Donc là, ça serait le tour de Vitinha sur un mauvais renvoi des Monégas ou sur penalty.
24: Ouais.
2: Ça, c'est ma première solution.
24: 7-25 de Vitinha.
2: Voilà. Et ma deuxième solution, ça serait de tenter Doué qui marque, sachant que je pense que Torres va le remplacer. Et donc, à partir de ce moment-là, on pourrait avoir la possibilité du double, tu sais, le
0: double ticket, ouais.
2: Double, ouais.
0: Et petite info,
2: double chance.
0: Ouais, si ça vous amuse, le doublé du capitaine parisien, Marquis, à 38, ça peut être intéressant.
3: Ah oui.
0: Ouais.
3: C'est bon.
2: Non.
3: Ok, non.
0: Tu n'es pas joueur, Lionel.
2: Tu mets 10 balles ?
1: Non, pas 10 balles. Un euro.
3: 2 euros.
2: Ah, quand même.
0: Voilà.
2: T'as été augmenté, toi.
3: N'est-ce pas ? La folie. Merci, Christophe.
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3: Les 5 rencontres de la soirée de Ligue 2 sont terminées. Aurélien Tirsain, il y a eu des buts sur toutes les pelouses. Et c'est ça d'ailleurs qui t'a un petit peu coûté au niveau de la voix.
4: C'est ce que j'allais te dire.
2: Ça coûte un pot de miel.
4: Absolument partout. Non, je vais en prendre ce soir en rentrant à la maison. Deux victoires très importantes à l'extérieur. Red Star à Laval, 2-1, avec notamment un but de Damien Durand, le Red Star qui est 5e de Ligue 2. Et Annecy a battu Grenoble dans l'affrontement des Alpes. Je pense que ce n'est pas un derby à proprement parler, mais Annecy qui est 2e de Ligue 2, juste derrière Saint-Etienne. Sinon, un partout entre Pau et Sochaux, un partout entre Dunkerque et Clermont, Boulogne-sur-Mer, Dijon, même score, un partout.
3: Merci beaucoup, belle soirée à toi et surtout du miel,
4: Il y a le Vélodrome dimanche soir, donc on va se reposer.
3: Ah oui. Ah ben voilà, t'as deux jours pour te requinquer. Merci beaucoup. On accueille Zach, supporter monégasque au 32-16 sur RMC. Bonsoir Zach.
5: Bonsoir.
3: Bon Zach, j'étais confiante avant le match. Je me suis dit, il va y avoir une opposition, il va y avoir un Monaco entreprenant, il va y avoir un Monaco séduisant, comme on a pu le voir lors des quatre premiers matchs. Là, Monaco est inoffensif.
5: Ah, ils jouent avec le frein à main devant, c'est sûr, mais bah, ils essaient d'être bien concentrés au milieu de terrain, que ça passe pas trop, parce que ça peut aller très vite avec les Parisiens. Donc, je veux dire, on est quand même un peu rassuré sur la façon dont collectivement on essaie de défendre, de gagner les ballons, d'en récupérer. Mais dès qu'on en récupère, on a le frein à main, on est assez inoffensif de temps. Idoumbo et Koulibaly, c'est pas forcément les meilleures solutions, mais dans la bagarre au milieu de terrain et dans le pressing qu'on pose un peu à Paris, on arrive quand même à tenir. Moi, j'aurais pu avoir plus peur la saison passée avec un collectif qui tenait pas. Là, on a quand même réussi à tenir un petit peu, à récupérer des ballons, mais dès qu'on arrive dans les 30 derniers mètres, on se met un frein à main incroyable.
2: Moi je suis d'accord avec ça. C'est comme ça que j'analysais tout à l'heure. Je trouve que défensivement, tout le monde est impliqué, tout ça. Mais par contre, à la récupération de balles, il y a ce frein à main que tu t'appelles ça comme ça, Zach. Je suis d'accord avec toi. Ils n'arrivent pas à se libérer, à se lâcher pour faire la dernière passe, à un peu ce dépassement de fonction. C'est-à-dire que t'es quelque part un guerrier pour gagner tes duels contre ces joueurs du PSG qui ont la maîtrise, la possession du ballon. Ça, c'est normal, mais derrière, quand t'es guerrier, c'est le plus compliqué. C'est-à-dire qu'il faut te muer, te changer tout de suite en artiste et essayer de créer quelque chose de en harmonie offensive. Et là, pour l'instant, il y a rien. Je pense qu'il y a deux Monaco. Il y a le Monaco qui maîtrise et qui est capable de marquer beaucoup de buts, et il y a le Monaco qui défend mais qui n'est pas capable de marquer encore actuellement beaucoup de buts et dans cette transition offensive.
5: Il n'y a pas assez d'automatisme sur des relances rapides et des combinaisons avec Idoumbo et Koulibaly. Donc c'est très tôt. Peut-être qu'à venir, ça sera bien. Mais je pense qu'effectivement, il faudrait plutôt qu'il y ait deux attaquants dans l'axe pour peser et combiner rapidement dans des petits espaces et mettre en retrait un peu avec Golovin pour qu'il distribue, plutôt que d'essayer de jouer avec Koulibaly.
2: Alors, le souci,
5: et Idoumbo qu'on passe au réflexe. Quoi.
2: Ouais, mais le souci, Zach, c'est si tu mets deux attaquants, tu vas enlever un milieu. Et si tu enlèves un milieu, à mon avis, tu vas prendre le bouillon.
5: Ouais, mais c'est peut-être pas Idoumbo qui amène le plus de, qui gagne le plus de duels, qui presse le plus. Il est à sa place, mais peut-être que avec un Brunner qui peut aller un peu plus sur le côté parce qu'il a un bon volume de jeu.
2: Il est effacé ce soir, Idoumbo, je trouve.
5: Ouais, Brunner, il a un beau volume de jeu.
2: Golovin aussi.
5: Golovin
2: est inexistant. Je le sortirai.
3: C'est incroyable. C'est vraiment le problème de Golovin, c'est que c'est tout le temps ça depuis qu'il est à Monaco. C'est que parfois, évidemment, il est étincelant et il nous régale avec sa qualité technique. Et puis alors, c'est zéro. C'est-à-dire, il n'y a pas d'entre-deux avec lui. C'est Abdi où
2: ne
3: super.
2: Ferait pas plus, ne ferait pas plus mal.
3: C'est où super ou Casper. Là, c'est Casper ce soir.
5: Ouais. Non, mais il faut dire qu'au milieu de terrain, tu te retrouves vite pressé et dans les duels physiques et tout, c'est pas son truc. Camara et Zakaria, ils arrivent à s'en sortir au milieu de terrain, ils arrivent à en quelques enchambées, à quelques passes, en quelques dribbles, à vraiment garder de l'impact physique et porter un peu le ballon. Golovin, ça devient tout de suite un peu plus tendre, un peu plus hésitant.
3: Oui, il n'est pas là pour le combat, bien sûr.
5: Il garde le ballon dans les pieds, ça prend un peu de temps, alors qu'il faut jouer suffisamment vite pour pouvoir dépasser et déborder cette défense parisienne. Donc peut-être qu'en enlevant Golovin et en se projetant plus vite sur les côtés ou dans l'axe avec un deuxième attaquant, peut-être que ça peut offrir des solutions. De toute façon, il faut jouer le tout pour le tout et essayer de rentrer un peu plus dans Paris, sinon ils vont gérer tranquillement leur match.
3: Merci beaucoup Zague. Bon courage pour cette seconde période. Monaco donc qui est mené 1-0 par Paris. Merci de nous avoir appelés. On va faire un petit coucou à Julien Richard. Julien, tout va bien pour nos Françaises. On le rappelle, c'est la Coupe du Monde féminine de basket. C'est le premier match des Bleus et ce mondial allemand démarre très bien.
6: Oui, on est dans le troisième carton. Il reste 5 minutes à jouer et les Bleus se baladent. Plus 44, c'est le plus gros écart du match pour l'instant. 68 pour l'équipe de France, 24 pour la Hongrie. On a notamment 17 points de la nouvelle capitaine des Bleus, Gabi Williams, entrée en matière plutôt tranquille donc pour l'équipe de France. 68-24 à 5 minutes de la fin du troisième quart temps.
3: Merci beaucoup, vous êtes sur RMC dans quelques secondes. Le coup d'envoi de la seconde période entre Paris et Monaco, Paris qui est devant grâce à Marquinhos. Et puis vous le savez, juste après le live, il y aura l'after foot avec Jérôme Sillon pour débriefer notamment ce match, mais aussi la victoire lyonnaise face à Auxerre 3-1 un petit peu plus tôt dans la soirée. A tout de suite sur RMC.
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3: 22h08, vous êtes sur RMC, on est en direct du studio Roland Courbis avec Lionel Charbonnier. Paris face à Monaco.
0: Allez, allez.
3: Le coup d'envoi va être lancé dans quelques secondes et vous entendez coach Jean-Louis Tour qui nous dit allez, allez. Alors je ne sais pas si c'est pour encourager les Parisiens ou les Monégasques.
0: Mais non, Jean-Louis c'est pour Tour. Toi, c'est pour toi, Karine. Allez, attends, on y va, taquet, c'est parti, c'est la folie. Ah, je trouve que tu te relâches un peu là. Ah, là, depuis 5 minutes.
3: Je suis au taquet, mais je suis déçu parce que je croyais vraie opposition. J'y croyais, moi, ce match de gala, ce match de rêve. Et la réalité, c'est que Paris est devant et c'est normal parce que Monaco est décevant, messieurs.
0: Oui, oui, je suis d'accord. Paris mène 1-0, le but de Marquinhos. Et les Monégasques ont paru bien disciplinés pendant la première période. On sentait qu'ils avaient des coups à jouer. Il y a des moments où la défense parisienne laissait de l'espace, où sur les transitions, il y avait des choses à faire. Mais à chaque fois, il manquait quelque chose. Vous avez parlé pendant la pause de Golovin, totalement transparent. Les joueurs de côté.
3: Il est encore là, pourtant, dis donc.
0: Ah, ouais. Il est là, il n'y a pas eu de changement. Donc, il est bien là. Il y a eu de nombreux Monégasques à l'échauffement quand même pendant cette pause, mais pas de changement décidé par Philippe Louis. Les Monégasques vont donner le coup d'envoi de cette deuxième période et peuvent faire mieux s'ils veulent inquiéter le PSG ce soir au Parc des Princes. C'est parti pour cette deuxième période, les Monégasques avec le ballon avec Idumbo et Nazinho qui combinent sur le côté gauche.
25: Et la passe en retrait du latéral portugais en direction d'Eric Dyer qui la met verticalement vers Zakaria, son capitaine, qui retrouve Eric Dyer, la transversale à droite vers Van Dersen. On est toujours dans le camp de Monaco sur le côté droit et la passe en profondeur en touche directement de la part du Brésilien de Monégasque. Ouais. Je me suis demandé ce que je voulais dire de Monaco, Monégasque, j'ai fait un mixte.
11: Mais parfois la bouche sort des trucs.
25: Mais vous, avez compris l'idée.
3: Eh oui. On a compris.
11: T'inquiète. On a compris l'idée. En tout cas, le ballon était directement en touche, sans être contré. Donc, imprécision technique là de la part des Monégasques, alors qu'il y avait mieux à faire. Safonov, pressé par Brunner actuellement. Il garde la possession avec Marquinhos pour Hakimi maintenant. Hakimi pressé lui aussi par Idumbo. Il arrive à toucher le ballon avant et Vitinha ne peut sauver la sortie de touche. Mais le ballon a été contré. Donc, le ballon reste dans les mains d'Hakimi et des Parisiens.
25: Et Vitinha va-t-il la faire? Il a fait une feinte. Il va finalement retrouver Hakimi. La touche en retrait avec Doué qui va passer par sa charnière. Marquinhos dans sa surface de réparation sur sa gauche en direction de William Pacho. Et on a deux joueurs à l'échauffement, Lucas Hernandez et le champion du monde Ferran Torres, qui a eu droit quand même à sa petite ovation parce que c'est quelqu'un, hein, Ferran Torres. Il avait mis un doublé à Rennes et donc peut-être qu'il va découvrir le Parc des Princes.
11: Et encore à Cliouche dans le milieu de terrain, là, pour gratter un ballon. Ouais, pour le récupérer derrière, il n'a pas pu enchaîner. Il garde la possession avec Vitinha maintenant dans le rond central qui est trouvé avec Zaïre Emery.
25: Zaïre Emery sur sa gauche avec Ruiz. On est légèrement dans le camp de Monaco. La passe pour Kvaratskhelia a été contrée. Il y aura une touche pour Paris. Ruiz va la faire directement en retrait en direction de Warren Zaïre Emery qui repasse tranquillement par Pacho. Et Paris est en maîtrise, hein, sur ses deux premières minutes et fait tourner encore avec Zaïre Emery. Les Monégasques sont hauts mais se sont fait transpercer.
11: Il n'est pas bon ce pressing. Des Monégasques, ils sont en surnombre, ils étaient 4 pour 3 défenseurs et les Parisiens arrivent quand même à s'en sortir. Ça aurait pu être très dangereux si le premier rideau avait été franchi correctement, mais là le ballon a terminé sa course en touche, ballon qui va être rendu au Monégasque dans la moitié de terrain parisienne, mais les Parisiens sont bien groupés et Vanderson n'a pas de solution.
25: Et Vanderson qui cherche à faire sa touche vers l'avant, il n'y a effectivement personne, donc on repasse en retrait, on est contraint avec Sané pour maintenant Eric Dyer qui a le jeu face à lui, qui va la mettre à gauche vers Nazinho. On est toujours dans le camp de Monaco, on va avance avec cette passe sur la gauche vers Idumbo. Le long de la ligne, il est passé. Le coup de rein face à Marquinhos.
11: Ah là, c'est très bien joué de la part d'Idumbo. L'accélération, il a déposé le capitaine brésilien derrière Hakimi. Est revenu le gêner. Et la mauvaise touche de balle d'Idumbo qui va perdre le ballon très rapidement derrière. Alors que sa prise de balle, sa première accélération était bonne. Fallait la lâcher, hein, Lionel.
12: Ouais. Après ces deux touches de balle, il doit aller trouver l'axe. Je sais plus, c'était Golovin qui s'était. Il me semble que c'est Golovin qui demande la balle.
11: Ouais, attention, parce que là, Doué a récupéré un bon ballon dans les pieds avec Akliouche. Ouais. Ballon pour Kvaratskhelia. La barre transversale pour Martès à Cliouche. Ouah, c'est allé très très vite. C'est allé très très vite cette action entre Doué et Kvaratskhelia. Et le ballon en retrait pour Cliouche. C'est parti très fort. Alors il y a eu un drapeau levé pour une position de hors-jeu, peut-être au moment de la frappe d'Cliouche.
25: Je pense que c'est Kvaratskhelia au début de l'action.
11: Oui. Gvara qui est servi par Doué au début de l'action, effectivement, qui était hors jeu, ça aurait pu se checker. En tout cas, le reste de l'action s'est développé très rapidement.
12: C'est limite.
11: Et Cliouche a trouvé l'équerre.
3: C'était magnifique, ma biche. Mais bon.
11: Et attention, parce que derrière, ça va vite avec de l'espace pour les Monégasques.
25: Le bon contrôle de Paris, Brunner, encore une fois. Et la passe, elle est moins bonne à droite de la surface vers Koulibaly, qui a quand même un contrat à jouer face à Zaïre Emery. Il y a du monde qui est revenu. La passe en retrait, elle est contrée. Et c'est récupéré par Paris. Mais là, milieu de terrain, il a fait le contrôle derrière la jambe d'appui, Paris Brunner. Et il s'est directement emmené. Il a mis dans le vent la défense. Encore une fois, sur les prises de balles, il y a quelque chose quand même chez le jeune allemand.
11: Et j'ai l'impression que les Monégasques prennent un peu plus de risques aussi dans ce début de deuxième période, ce qui fait que quand ils arrivent à franchir le premier rideau, les Parisiens, ils sont dangereux, comme avec Akliouche à l'instant. Le ballon pour Idumbo, de nouveau un contre un avec le duo Hakimi-Marquinhos. Ce ballon est contré à hauteur de la ligne médiane et va être rendu aux Monégasques.
25: Et Idumbo qui propose de la faire. Cette touche, il va la mettre en retrait à Eric Dyer. Idumbo qu'on n'avait quasiment pas vu la saison dernière. Il était arrivé de Séville l'été 2025 contre 10 millions. Le joueur de 21 ans, il y avait un peu incompréhension. Il ne jouait pas, il était blessé. Il n'avait pas la confiance et Philippe Louis l'a installé sur l'aile gauche, lui qui peut aussi jouer au milieu et bien est titulaire en ce début de saison. Paris Brunner a pris confiance, j'ai l'impression. Il va orienter à gauche Idumbo.
12: Brunner dans le milieu.
11: Alors là, ça part d'une bonne déviation là de Golovin qui avait bien senti le jeu pour la laisser à Brunner. Et effectivement, derrière, il fait un gros boulot de planche dos au jeu face à Pacho. Il arrive à garder le ballon, à fixer des Monégasques et le jeu s'est enclenché derrière. Mais ça fait plusieurs fois qu'il y a incompréhension totale dans le jeu entre Golovin et ses ailiers. Idumbo ou Koulibaly. Là, à l'instant, il y a une passe complètement à contre-temps d'Idumbo pour Golovin qui fait semblant de partir en profondeur et qui finalement n'y va pas. Ça fait une nouvelle cartouche de perdu pour les Monégasques qui qui sont menés 1-0.
25: Et Akliouche là qui est vraiment en milieu hein, quasiment, qui est venu demander le ballon dans les pieds à Marquinhos. Il a trouvé Doué sur le côté droit qui va repasser à Marquinhos. On est très très bas sur le terrain côté parisien. On va même toucher Safonov. La passe n'était pas cadeau et du coup directement en touche Matvei Safonov. Ouais. Ouais, ouais. Il y avait un petit rebond. Golovin est venu presser son compatriote. Pas de risque pris par le gardien russe.
11: Et Marquinhos il lui a fait un regard, mais attends, qu'est-ce qui s'est passé là sur le coup?
25: C'est pas nous ça normalement.
11: Comment le ballon finit en touche comme ça? Bah, parce qu'il l'a pas vu Marquinhos, mais le contrôle de son gardien était un peu délicat, mais la situation était pas simple quand même. Il y avait un bon pressing. Koulibaly qui arrive à se retourner. Ah non, Golovin. Il est déjà en Turquie là. Il a déjà en Turquie. Il a déjà la tête en Russie, oui, Golovin. Puisqu'on parle de lui au Zénith ou au Spartak, là, clairement sur cette rencontre, c'est comme s'il était déjà parti dans sa tête. Hein. Là, mais comment il est à chaque fois.
3: Il l'a fait tellement de fois, le Casper, mais sors-le.
11: Non mais normalement en août-septembre il est là, oh, tu ça vois, dépend, on le voit.
3: Normalement c'est, voilà, c'est vraiment le match l'intéresse ou pas. Normalement ça devrait effectivement, c'est un match de gala. Mais là a priori non, il... Ouais. Il est
11: la bonne interception
3: nous,
11: de Nasinho qui a envie d'enchaîner avec Idumbo. Le bon 1-2 entre les deux. Nasinho qui arrive à trouver Brunner. Brunner entrée sur base de réparation. L'intervention de Zaïre Emery est bonne en deux temps. Le ballon est contré derrière et les Monégasques vont pouvoir garder ce ballon avec Nasinho.
25: Et Lamine Camara qui est trouvé sur le côté gauche, le Sénégalais qui va la mettre en retrait. Eric d'ailleurs, on est encore dans le camp parisien. La récupération haute qui a fait du bien là à Monaco avec la passe difficile. Difficile cette tentative ou là de Zakaria, je crois, qui derrière pour se rattraper a fait un gros tacle. Mais il y a quand même de l'imprécision parce que la relance d'Hakimi elle est ratée. Elle est directement en touche et elle va permettre à Jordan Tézé, je crois, d'entrer en jeu côté monégasque.
11: Ouais, c'est ça, Jordan Tézé. Alors, à la place de qui? Est-ce qu'il y a eu un petit souci physique? Et il remplace Vanderson. Donc, c'est du poste pour poste pour Tézé. À voir s'il y a une douleur physique ou juste un ajustement tactique de la part de Philippe Louis. Donc, on change les deux arrières droits disponibles dans son effectif. Vanderson pour Jordan Tézé. Donc, pour cette deuxième période. Le choix de Philippe Louis et il se positionne à son poste donc habituel. Le jeu va pouvoir reprendre avec Nasinho à la touche et les Monégasques qui ont la possession de balle dans cette deuxième période.
25: Et on a trouvé Eric d'ailleurs qui va mettre un long ballon sur le côté gauche, le duel Idumbo Marquinhos, le Brésilien va la prendre de la tête cette balle, la mettre plein axe et c'est Camara qui a bougé à l'épaule à Cliouche qui permet à son équipe de récupérer.
11: Eric d'ailleurs qui n'est pas pressé par ses Parisiens. Alors est-ce que le déficit de préparation des Parisiens va se voir davantage en deuxième période? Ça va être la question dans les minutes qui viennent. Pour l'instant, ils ont le ballon avec Zaïre Emery pour Pacho.
25: Pacho qui va la mettre sur sa droite à Marquinhos qui se tourne vers son gardien. Il est pressé, donc il se tourne de l'autre côté avec Hakimi. Il est trouvé, mais lui aussi, il est pressé par Nasinho. En retrait, Vitinha, on est dans les petits espaces. Le dégagement contré par Golovin. Ils s'en sortent bien, les Parisiens. Et une touche au niveau de leur surface sur le côté droit, ça discute là. Cliouche, Vitinha, ça se parle sûrement solution à la relance et mouvement. Il y a peut-être un hic sur certaines sorties de balles.
11: Oui, alors que d'ailleurs, on parlait tout à l'heure d'un nouveau ballon récupéré par les Parisiens, c'était encore à Cliouche hein, sur le ballon de Camara au milieu de terrain. Lui en tout cas il fait son match,
3: Barnes
11: à Cliouche, clairement il est au rendez-vous dans la dépêche d'énergie
25: pour moi.
11: Ouais, Lionel, ouais. Ouais, on est d'accord. Depuis le début de saison, on parlait de sa timidité. Là, on le voit. On le voit beaucoup plus donc dans cette rencontre. Vitinha avec la balle pour Fabian Ruiz en retrait. Zaïre Emery maintenant avec son pied droit qui trouve une bonne passe là vers l'axe avec Joao Neves.
25: Joao Neves qui l'a mis en retrait vers Doué qui va lancer à droite. Marnès à Cliouche comme un ailier droit cette fois, c'est qui va aller défier Zakaria. Il va la mettre en retrait. Le contrôle d'Hakimi. Il est arrivé vers le point de penalty sauf qu'il n'a pas vu revenir un défenseur monégasque et derrière Golovin va faire une grosse faute sur Désiré Doué qui était venu jouer un second ballon.
11: Non. Non mais surtout au-delà de la faute, le retard qu'il a, c'est juste mais lui et son temps de réaction. Hein. C'est là c'est un joueur qui dort et qui n'est pas concerné, exactement.
25: Ouais, en plus je pense qu'il regarde. Il regarde pas dans la bonne direction. En plus, je pense. Donc, encore une fois, il est coupable. On voit l'action avec. Il a pas énormément de temps. Hein. Il y a le retour de Zakaria, Achraf Hakimi, mais c'était un super ballon à la base de Zaïre Emery.
11: Coup franc pour les Parisiens. 54e minute au Parc des Princes. Paris mène 1-0 grâce au but de Marquinhos de l'épaule sur un service de Kvaratskhelia à la 31e minute. Le coup franc pour Vitinha. Il a la solution Pacho. Il a le petit ballon qui est fait vers Akliouche. Oh, la talonnade d'Akliouche. L'aile de pigeon et l'intervention de Radek. Qui pour mettre ce ballon en corner. Les Monégas presque surpris par cette combinaison.
25: Il aurait presque pu, Lionel, prendre plus de temps parce qu'il fait une espèce de talonnade du talon, mais il était tellement seul. Attention, c'est joué vite. Doué, Ruiz, on était à droite. La passe en retrait, la bonne combinaison avec Vitinha. La frappe de Vitinha arrêtée par Radeki. Et ça, je peux vous dire, parce qu'on a eu la chance hier d'assister à l'entraînement entier du PSG. Il y avait un travail sur les corners offensifs avec un grand écran. Chacun devait se positionner et il y avait ce genre de combinaison efficace, même si ça n'a pas fait but derrière.
11: Ah, celle-là, on ne l'avait pas vue. Hein. Encore pour les Parisiens sur corner et ça a donné une belle position de frappe donc pour Vitinha. Comment ça, on était à la buvette?
12: Si vous ne l'avez pas
11: oui,
12: vu.
11: Oui, mais non, on ne l'avait pas vu avant.
12: Ah, d'accord.
11: Mais bon.
12: Mais oui. Tu l'avais vu travailler à l'entraînement.
11: Non, ça, Valentin l'a vu à l'entraînement, mais en match comme ça, je ne l'avais jamais vu, cette combinaison. C'est ça que je voulais dire, c'était pas très clair. Ce qui n'empêche qu'on va quand même à la buvette parfois. Tu avais raison là-dessus.
3: Il faut s'hydrater, c'est
11: con. Ah oui, il faut s'hydrater, exactement. Ballon pour Zaïre Emery, il y a eu un coup de sifflet de M. Brizard, le coup franc joué par les Parisiens. M. Brizard, il a gêné Joao Neves, ça permet au Monégasque de récupérer le ballon.
25: Et c'est dangereux, Paris Brunner, plein axe à 30 mètres, ça se referme devant lui, il écarte à gauche et Doumbo, le contrôle un peu difficile. Il arrive quand même entre 5-6 Parisiens à la garder, mais pas longtemps. Le pied de Joao Neves pour Achraf Hakimi qui va relancer sur sa droite à Vitinha. On est encore dans les petits espaces. Vitinha, qu'est-ce qu'il va faire? Eh bien, il va la mettre à Joao Neves. 1-2-3 avec Hakimi.
11: Ah là, il est fort dans ces cas-là. Vitinha, il est fort. Et quand en plus, il y a du répondant autour de lui, avec notamment Joao Neves, ça facilite les choses. Le ballon récupéré par les Monégasques, et c'est derrière. Après ces récupérations, qu'ils ont du mal à se montrer tranchants.
12: Je sais pas ce que vous en pensez. Je trouve il n'est pas dans son meilleur rôle pour l'instant.
11: Non, c'est vrai. On peut attendre mieux, on est en droit d'attendre mieux d'Hakimi, qui aura peut-être plus d'opportunités au fur et à mesure que le match avance, quand les espaces grandissent de plus en plus. C'est là où on le voit apparaître souvent offensivement. Ballon pour les Monégasques avec le relais trouvé pour Koulibaly avec Zakaria.
25: Et à la 57e minute de jeu, alors que Paris mène 1-0, Ousmane Dembélé part à l'échauffement. Les Parisiens battus là dans le milieu de terrain, alors que Hakimi avait essayé de jaillir devant Camara. Le Sénégalais a gagné son duel et du coup il a pris de la vitesse, il a mis à Idoumbo à gauche.
11: Idoumbo peut-être pour une accélération. Il est à l'angle de la surface de réparation. Il préfère revenir en retrait avec Camara qui n'est pas attaqué, avec son pied droit, qui cherche une solution, qui n'en trouve pas. Il repasse en retrait. Nasinho pour d'ailleurs maintenant. Les Monégasques installés dans la moitié de terrain parisienne. Est-ce qu'ils vont réussir à trouver un déséquilibre, une frappe? Peut-être Golovin pour trouver une bonne passe.
25: À 35 mètres, légèrement décalé côté droit. Ça va peut-être poser problème à un moment à Monaco de ne pas avoir d'ailier vraiment technique ou de débordement, parce que Koulibaly et Doumbo ne sont pas vraiment ces profils-là. Et ils ne font pas beaucoup de différence sur les côtés. Et Doumbo, justement, demande une solution. Et encore une fois, il joue vers l'arrière, vers Nasinho.
11: Ouais, Nasinho pour d'ailleurs, effectivement, Koulibaly qui s'est un peu réaxé, libérant le couloir pour Tézé. Koulibaly qui trouve justement Jordan Tézé, qui contrôle, qui va plutôt travailler dans l'axe avec de nouveau Koulibaly. Il est lancé Tézé. Attention à la récupération parisienne, mais toujours les Monégasques avec le ballon. L'extérieur du pied vers Zakaria.
25: Zakaria à 45 mètres, qui la met à gauche avec Golovin, légèrement à gauche de la surface de réparation, mais on s'est vraiment rapproché. Golovin qui se met sur son pied droit, le russe, le petit ballon, deuxième poteau vers Tézé. La remise de la tête, il a poussé un peu de monde. Brunner était là, mais finalement ça revient sur Tézé. Deuxième chance, le centre, la tête et le but. Et le but Monégasque, finalement, l'égalisation pour l'AS Monaco de Nasinho, le Portugais qui met son coup de tête au deuxième poteau sur ce deuxième centre de Jordan Tézé. On l'avait pas vraiment vu venir, mais Monaco égalise un partout.
11: Je vois pas bien où peut y avoir en jeu sur le centre, Lionel.
12: Oui, quand il récupère la balle.
11: Alors. Sur le deuxième, alors ballon de Golovin, le centre de Golovin, il n'y a pas de position de hors-jeu, la remise est bonne, il y a une intervention de Pacho un peu limite qui est au sol. C'est Pacho, j'ai l'impression, qui remet ce ballon vers là, le deuxième ballon.
12: C'est là, quand Golovin lui remet,
11: Brunner la remet, je crois pas, est-ce que c'est non, Brunner ou non, est-ce que c'est Pacho?
12: Non, que ça se joue avec le gardien.
11: Bon, en faut tout cas pour l'instant. On nous indique pas d'assistance VAR. Pour l'instant, Nasinho, il a encore le sourire après son égalisation. Lui qui n'a pas encore été buteur avec le maillot monégasque. Il a émis deux passes décisives depuis le début de saison. On ne nous indique pas de VAR en cours pour l'instant, mais le jeu n'a pas encore repris. Donc pour l'instant, on est sur le 1 partout, 59e minute, et on attend la décision finale de Monsieur Brizard.
12: Mais après avoir revu les deux ralentis, c'est vraiment limite, et moi j'accorderai le but quand même.
3: Bon, a priori, de toute façon, c'est la tendance. Hein. Effectivement, juste une petite information, messieurs, c'est Barcola qui fait ses débuts avec Liverpool. Liverpool d'ailleurs qui mène 2-0 sur la pelouse.
11: But validé.
12: Même pas de VAR. Hein.
3: Non, voilà, mais pas de VAR. Tout est bon, donc un but partout. Et Barcola qui fait donc ses débuts avec son nouveau club, lui, l'ancien Parisien et nouveau joueur des Reds. L'évolution des cotes également avec Christophe Plenet.
24: Oui, j'ai eu le nez creux en ne voyant pas Monaco marqué dans cette rencontre. 6 désormais la victoire de la SM, 2,50 le match nul, 1,72 la victoire de Paris qui reste favori. Sachez que le 2-1 est à 3,10.
3: Merci beaucoup, tout est à refaire pour le PSG, donc 1-0, un but partout entre le PSG et Monaco. Et messieurs, le champion du monde espagnol qui est en train de mettre son maillot.
11: Oui, Ferran Torres qui va rentrer d'ici quelques minutes, le champion du monde, le buteur, le héros de la Coupe du Monde, qui va rentrer d'ici quelques minutes, auteur d'un doublé à Rennes pour ses premiers pas sous le maillot du PSG. Ça a été plus difficile pour lui contre Lille. Les Parisiens qui ont envie de réagir, il faut dire qu'ils sont pas revenus des vestiaires, les Parisiens. Ils n'ont rien fait en deuxième période, hormis cette barre d'Akliouche, mais c'est vraiment le seul éclair dans le quart d'heure de cette deuxième période, des Parisiens qui se sont un peu fait endormir par les Monégasques. Un partout, l'heure de jeu au parc et Paris avec le ballon.
25: Et Lucas Hernandez va accompagner Ferran Torres pour leurs entrées donc tout à l'heure. Paris dans le camp Monégasque sur le côté droit. Marquinhos pour Akliouche dans le couloir. La passe en retrait en direction de Désiré Doué qui va tout changer. La transversale à gauche vers Kvaratskhelia qu'on n'a pas vu depuis le début du match quasiment.
11: Et déposer cette balle de Doué pour Kvaratskhelia. Le contrôle est un peu laborieux avec plusieurs touches de balle nécessaires pour le Géorgien qui multiplie les touches de balle pour traverser le terrain dans le sens de la largeur et trouver Fabien Ruiz.
25: Fabien Ruiz qui va écarter à gauche en une touche vers João Neves. Il n'y a pas de centre. On la met en retrait à 35 mètres. Vitinha qui recule au niveau du rond central quasiment pour Pacho. Pacho sur sa droite pour Marquinhos qui va appuyer encore avec Hakimi.
11: Au moment où Zabarni part à l'échauffement et Ousmane Dembélé avec lui. Donc pour peut-être entrer en jeu d'ici quelques minutes. Ballon toujours pour les Parisiens avec Zaïre Emery pour João Neves sur le côté gauche. Neves, il a Kvaratskhelia qui dédouble, mais il préfère combiner avec Vitinha puis avec Vara.
25: Qui la met en retrait, un petit peu embêté. Attention parce que ça se chauffe avec Jordan Tézé là, loin du jeu. Kvara, il a raté sa passe en retrait. Derrière, il y a eu des mots avec le néerlandais et Monsieur Brizard est allé les voir. Mais le jeu se poursuit dans le même temps. Et on a passé encore une fois par l'équatorien Pacho, le brésilien Marquinhos qui écarte à droite avec Hakimi qui n'a pas de solution vers l'avant et qui retrouve Marquinhos.
11: Ouais, ils sont mieux en place, les monégasques, sur le pressing. Le gros tacle là de Camara dans les pieds de Zaïre Emery, mais les Parisiens ont pu enchaîner. Mais derrière, il a glissé à Kliouche. Il a glissé, ballon récupéré par Monaco avec Dyer qui va chercher Golovin.
25: Ah, il boitille d'ailleurs à Kliouche. Derrière, les Parisiens sont déjà intervenus, notamment Vitinha là. Devant Koulibaly, il a d'espace à gauche. Il va trouver Kvaratskhelia.
11: Kvaratskhelia qui arrive lancer le dédoublement de Fabian Ruiz pour lui offrir une fausse piste. Kvaratskhelia qui va crocheter, qui va sans doute frapper. Le voilà le crochet de Kvaratskhelia. La deuxième touche de balle, la frappe de Vitinha qui retire le ballon au Géorgien. Mais ballon est contré cette tentative par Jordan Tézé. C'est pas fini avec Désiré Doué.
25: Sur le côté droit, il va aller travailler face à Nazinho, le buteur monégasque. Désiré Doué face à même deux joueurs. Il va centrer, il va réussir à centrer. Il n'y a personne qui coupe dans les 6 mètres alors qu'il était très dangereux ce ballon. Ça revient sur Ruiz à l'opposé.
11: Ah, nouvelle vague parisienne à venir avec Fabian Ruiz pour Zaïre Emery maintenant. Zaïre Emery qui s'emmène le ballon sur le côté gauche, qui propose une solution, qui retrouve Fabian Ruiz. Position de centre pour l'Espagnol. Le centre de Ruiz, le voilà, la tête de Dyer pour prolonger. Et c'est pas terminé puisque João Neves est à la réception au deuxième poteau du ballon avec Akliouche.
25: Ça pousse côté parisien. Akliouche à droite de la surface, il va la mettre en retrait plein axe avec Hakimi qui cherche une solution. Il n'y en a pas vraiment, il trouve Pacho maintenant, qui est le joueur le plus bas sur le terrain, mais qui est évidemment dans le camp de Monaco. On est allé jusqu'à Ruiz à gauche qui trouve Kvaratskhelia dans une position un peu plus axiale.
11: Est-ce qu'il va vouloir accélérer Kvaratskhelia? Oui, voilà, il a accéléré, il est servi par Fabian Ruiz dans la surface de réparation. Kvaratskhelia en retrait, l'énorme tacle là de Salim Oussané, il me semble, dans la surface de réparation pour concéder un corner, mais pour surtout très bien intervenir sur Kvaratskhelia. Et le danger est repoussé momentanément puisque corner à venir pour le PSG. Doué qui harangue le public.
25: Et on va attendre pour les changements. Ça fait deux bonnes minutes là que Lucas Hernandez et Ferran Torres patientent, à moins que ce soit maintenant. Ce sera maintenant. Et c'est Désiré Doué qui sort à la place de Ferran Torres. Donc il ne tire pas ce corner. Et donc on va bien laisser Akliouche sur le terrain. Et c'est Warren Zaïre Emery, le latéral gauche du soir, milieu de formation, qui est remplacé par Lucas Hernandez.
11: Voilà, alors qu'à l'échauffement, Beraldo s'est également ajouté côté parisien, alors qu'il y a plusieurs monégasques. Bah, le reste du banc de touche monégasque qui est à l'échauffement. Le corner pour les Parisiens, c'est Kvaratskhelia avec son pied droit qui va le tirer une fois que tout le monde sera en place. Après les changements, il y a du monde dans les 6 mètres de Radeki.
25: On va peut-être faire une combinaison encore avec l'appel de Ruiz, mais il est servi. Ouais, il est servi. On l'a joué courte du côté de Kvaratskhelia qui a été retrouvé par Ruiz. La passe en retrait. Là, normalement, on aura un centre. Non, passe en retrait encore pour Vitinha de la part de Lucas Hernandez à l'opposé avec la position de frappe pour Hakimi. Elle est flottante. Radeki ne peut pas la capter, mais c'est dégagé sur un Parisien.
11: Et la frappe de Kvaratskhelia, celle-là, il l'a prise. Il l'a capté, Radeki. Et derrière, son ballon repoussé, Ferran Torres avait senti le coup. Il avait rodé devant le gardien, mais il n'est pas parvenu à reprendre cette balle au tir terrible d'Hakimi de puissance. Et c'est même João Neves qui avait suivi. Un partout, 64 minutes de jeu au Parc des Princes entre le PSG et Monaco. Attention, les Monégasques avec Koulibaly qui prennent de l'espace. Il y a une position, il y a un surnom. Brunner qui est trouvé dans la surface de réparation. Brunner, le crochet face à Hernandez. Brunner qui va jouer en retrait. Non, il recrochette à nouveau. Il va s'enfermer un peu et retrouver en retrait Idoumbo. Idoumbo la frappe à côté. Un partout toujours entre Paris et Monaco.
13: Ah non. Parce qu'on a un petit décalage avec vous, donc le temps de voir effectivement cette tentative monégasque. Un but partout entre Paris et Monaco. En tout cas, tout est relancé dans ce match. Les Parisiens qui veulent reprendre l'avantage. Monaco qui veut tenter une troisième victoire en trois matchs. Ça nous annonce des minutes palpitantes. Mais si on se retrouve dans quelques instants, un petit point également avec Julien Richard, le basket. Les Françaises qui débutent leur Coupe du Monde féminine et tout va bien pour elles.
25: Ah, elles déroulent, les Françaises, à 3 minutes 45 de la fin de cette rencontre. Elles mènent 88 à
6: à 45. Alors elles ont un peu baissé le pied dans ce dernier carton, c'est normal, mais elles sont largement devant les Bleus, 88-45.
3: Merci beaucoup, vous êtes sur RMC dans quelques instants, la suite en intégralité de ce PSG Monaco, un but partout pour l'instant, à tout de suite.
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3: Karine Galli. 22h32, vous êtes sur RMC. Actuellement, le PSG et Monaco se neutralisent un but partout. C'est une fin de match qui s'annonce palpitante. Juste un petit mot d'abord avec Kevin Morand. C'est terminé au volet entre la France et le Brésil.
6: Alors, pas tout à fait. Il y aura un arbitrage vidéo sur la balle de match pour les Bleus.
3: On me dit que c'est fini.
6: Bien parti parce qu'on a 24-17 dans ce troisième set. Donc, je vous redis quand c'est terminé.
3: Eh bien, très bien. Nous repartons au Parc des Princes. Jean-Louis Tour et Valentin Jamin, rassurez-moi, le ballon d'or est bien rentré sur la pelouse.
25: Oui, le ballon d'or est bien là. Ousmane Dembélé est entré sur la pelouse, tout comme Mika Götze, l'autre recrue, le Belge qui découvre le Parc des Princes, tout comme Ferran Torres. Mais Ousmane Dembélé est là. On a changé toute la ligne d'attaque au final, puisque là ce sont Akliouche et Gvichak Varasrelia, très décevant d'ailleurs le géorgien ce soir, qui sont sortis. Donc on a Dembélé en position de numéro 9, Ferran Torres à droite et Mika Götze à gauche.
11: Exactement, les Monégasques avec le ballon qui eux au contraire ne changent pas, hein, hormis le changement Thésée Vanderson. On est à 20 minutes de la fin, tout le monde s'échauffe encore, les Birettes, les Ablines notamment, de Tourbé aussi, et pour l'instant donc pas de changement pour Philippe Louis, pas de changement majeur. La déviation de Koulibaly va être hors jeu, je pense. Brunner, il va quand même la tenter face à Hernandez qui a pris un carton jaune tout à l'heure. Brunner dans la surface de réparation, la frappe elle est pas cadrée et le drapeau se lève pour la position hors jeu donc un partout toujours. 20 minutes encore à jouer dans cette rencontre. Marquinhos le buteur parisien et Nazinho le buteur monégasque.
3: Ça s'annonce palpitant là messieurs, a priori avec cette égalisation monégasque on a l'impression que les deux ont vraiment envie de faire un coup. Paris d'enfin gagner et Monaco se dit pourquoi pas.
25: Oui, après Paris est surtout en train de remonter le bloc et peut-être que Monaco va pouvoir piquer en compte, parce que je pense que si Monaco part avec un nul du Parc, ils seront pas mécontents les joueurs de Philippe Louis. Mais c'est vrai que avec l'équilibre que vont devoir trouver les Parisiens, ça va être intéressant. Je vous parlais de la grosse faute de Lucas Hernandez. Franchement, il a coupé un contre de Koulibaly et derrière Thésé aussi a pris un jaune pour Monaco parce qu'il a râlé auprès de Monsieur Brizard. Voilà pour l'aspect biscotte. Le ballon pour Safonov qui relance avec Marquinhos. En tout cas, Paris confisque le ballon depuis l'égalisation.
11: Voilà, les changements se préparent côté monégasque. Ça va être sans doute pour peut-être pas l'arrêt de jeu qui vient à l'instant avec la touche de Nazinho, mais pour celui juste après. Donc les changements pour Philippe Louis. Le ballon en retrait pour Radecki. Les monégasques font sortir les Parisiens un partout dans cette rencontre. Le long ballon de Radecki, la tête de Joao Neves, mais ballon perdu parce que Ferran Torres n'y arrive pas face à Zakaria. Et très beau geste de Zakaria pour se projeter derrière.
25: Il est à 30 mètres, il est plein axe, il peut peut-être frapper Zakaria, le Suisse. L'excellent retour de Lucas Hernandez. Ça revient quand même avec Golovin à gauche vers Idumbo.
11: Idumbo qui accélère sur le côté gauche, la frappe d'Idumbo, le but foudroyant. Idumbo sur le côté gauche qui accélère, qui dépose complètement son vis-à-vis et qui va marquer dans le côté fermé de Safonov qui va aligner à la, juste en dessous de la barre du gardien russe. Ça fait 2-1 pour la SM ici au Parc des Princes.
3: Incroyable, Monaco qui renverse les Parisiens, Monaco qui mène 2-1. Lionel, on analyse ce but. Est-ce que Safonov est fautif?
0: Oui, il est fautif. Pour moi, il a les mains en bas, il devrait avoir les mains en haut. Là, c'est une balle qui va à hauteur d'épaule, entre l'épaule et sa tête. Il essaie de mettre l'épaule. Non, le réflexe, c'est de mettre la main, c'est pas de mettre l'épaule. Il a les mains beaucoup trop bas. C'est une balle entre son poteau et lui. Donc,
11: alors sur l'action, Lio, faut aussi citer Marquinhos quand même, qui se fait éliminer dans le 1 contre 1 par Idumbo. Vraiment, bon, allez, il va vite Idumbo, hein, l'accélération elle est là, et le boulot de Zakaria au début de l'action aussi exceptionnel.
0: Ouais, bien sûr, ok, mais derrière quand même, quand il y a une frappe cadrée comme ça entre le gardien et son poteau. Le gardien, à cette hauteur-là, pour moi, s'il prend le but, il est fautif.
3: Bon, la frappe est magnifique, c'est une énorme mine.
0: Oui, il a mis une mine, voilà, oui. il a frappé aussi fort que j'étais bête. Je peux te dire qu'il a transpercé les filets. Mais voilà, il a juste essayé de cadrer, frapper fort, c'est tout. Mais normalement, un gardien de but arrête ces ballons-là, c'est pas normal.
3: 2-1 pour Monaco, c'est la sensation, messieurs. Alors on pourrait même en plus donner quand même une passe décisive à notre ami Golovin, hein, parce que c'est lui qui.
11: C'est lui le dernier passeur. Oui, il aura la passe décisive.
3: Ouais. Comme quoi, hein, parfois les passes décisives, ça veut pas dire grand-chose. Et il y a donc ce deuxième but monégasque, et derrière il y a du coaching de la part de l'entraîneur brésilien.
11: Oui, avec l'entrée d'Anis Soubeir, le milieu de terrain, jeune milieu de terrain de 19 ans marocain formé à l'AS Monaco, qui entre à la place de Koulibaly sur le côté droit, et l'entrée de Mathis Ablines à la place de Paris Brunner, donc à la pointe de l'attaque de l'ASM. Il reste 17 minutes dans
3: ça
11: cette rencontre.
3: Ça va être très intéressant là, messieurs. Hein,
11: et Monaco mène donc 2-1 au Parc des Princes, effectivement, la deuxième période complètement monégasque. Hakimi pour Marquinhos.
25: Et Paris prend 2 buts par match en moyenne en Ligue 1, hein, c'est beaucoup trop. Attention là, la relance de Safonov, mais 2-2 contre Lille, 2-2 contre Rennes. Et là, il y a 4 tirs pour Monaco, 2 buts. Paris a frappé 16 fois. Donc Safonov, alors je vais pas dire qu'il est fautif à tous les coups, mais en tout cas, quand ton équipe prend autant de buts, c'est qu'il y a un problème peut-être aussi dans la cage. Soubeir qui va la mettre en retrait avec Camara, et les Monégasques ont le ballon dans le camp parisien.
11: Ah ouais, bah, ils sont mieux dans cette deuxième période, les Monégasques, très clairement. Et les Parisiens ont beaucoup de mal dans cette deuxième période avec le ballon en retrait pour Radecki. Radecki qui va écarter désormais Nazinho. Le crochet de Nazinho, attention au pressing pour les Parisiens. Le ballon long désormais de Radecki qui va chercher Ablines.
25: Ablines qui va la prendre de la tête face à Pacho, mais ce sera un ballon en cloche que va maîtriser derrière Lucas Hernandez en laissant le rebond. On est toujours avec un ballon là qui est dans les airs, et c'est Vitinha qui va le mettre au sol au milieu de terrain. On va la mettre en retrait. Direction Joao Neves. 75 minutes de jeu. La grosse surprise, c'est que Monaco mène 2-1 au Parc des Princes face au PSG.
3: Messieurs, évidemment, on va être avec vous parce que c'est une fin de match palpitante, mais on va aller saluer nos camarades parce que c'est terminé pour le basket déjà, Julien Richard, la France qui a réussi son entrée dans la Coupe du Monde féminine.
6: Ouais, sérieuse appliquée, elles ont largement dominé la Hongrie, les Françaises 99 à 53, 3 joueuses à 17 points, Gabby Williams, Marine Johannes et Dominique Malonga à noter. Demain, France-Corée, 20h45 pour le deuxième match de ce mondial, entrée très réussie pour les Bleus.
3: Merci beaucoup et Kevin Morand, c'était la dernière répétition avant l'Euro de volley, on le rappelle, le match amical entre la France et le Brésil s'est terminé également.
1: Oui, et du beau volley, une belle victoire 3-7 à 0 pour l'équipe de France. Dernière manche totalement maîtrisée par les Bleus, 25 à 16. C'est donc plein de confiance que les Bleus vont s'envoler pour Cluj en Roumanie, où ils débuteront l'Euro jeudi contre la Suisse.
3: Merci beaucoup. Retour au Parc des Princes, Jean-Louis Tour et Valentin Jamin. Il y a un petit peu plus de 15 minutes pour voir si oui ou non Paris est en capacité de réagir. Parce qu'on rappelle, deux matchs nuls, ils menaient 1 à 0. Là, ils sont menés devant leur public de Buzyn par Monaco. Paris qui est à l'envers depuis la reprise à la pause, et là Fabienne Ruiz qui est sortie, qui a l'air un peu dépitée d'ailleurs. Fabienne Ruiz,
11: ouais, remplacée par Drô Fernandez au milieu de terrain. Vitinha, il y a eu une petite alerte tout à l'heure hein, sur le but monégasque à Drô Fernandez, premier ballon perdu, même si derrière il se bagarre, les Parisiens qui vont réussir à garder la balle haute avec Marquinhos qui va écarter vers Götze,
25: mais la passe est ratée, dégagement de Thésée, la tête de João Neves, mais finalement c'était la poitrine pour trouver à sa gauche Lucas Hernandez avec Mika Götze, avec de nouveau Drô Fernandez cette fois-ci.
11: Il peut accélérer là dans le sens du jeu, Drô Fernandez qui a été passeur décisif également à Lille, il accélère et l'intervention elle est bonne sans faire de faute, l'intervention de Sané, et derrière les Monégasques ont toujours le ballon avec Soubert qui va trouver Thésée, petit ballon de Thésée vers Ablin, dos au jeu face à Pacho, Ablin qui va peut-être accélérer derrière face à Marquinhos, c'est le ballon qui est touché par Safonov qui trouve Hakimi,
25: et c'est une bonne relance parce qu'on est déjà dans le camp Monégasque avec Hakimi, avec Dembélé qu'on a quasiment pas vu depuis son entrée en jeu sur le côté droit, va retrouver Hakimi qui entre dans la surface.
11: Ouais, l'intervention d'ailleurs elle est parfaite, l'intervention d'Eric d'ailleurs sur Achraf Hakimi qui arrivait lancé très fort face à lui, et il a pas bougé, il a pas tremblé l'anglais pour tendre bon sa jambe.
3: Ah, c'est incroyable. D'ailleurs, c'est plus le même non plus, ils l'ont changé.
11: Ah ouais, très bon. Il y avait une position de hors-jeu sur le deuxième ballon derrière, donc le ballon va être rendu au Monégasque et Dembélé l'envoie à Radeki pour essayer que ça joue le plus vite possible parce que les Parisiens sont menés et le temps file, le temps tourne, il leur reste 13 minutes pour revenir dans cette
25: rencontre. Et on est en train de vivre quelque chose qui n'est jamais arrivé sous l'ère Luis Enrique, c'est-à-dire commencer une saison de Ligue 1 en ne gagnant aucun des trois premiers matchs. C'est déjà arrivé que Paris ne gagne aucune de ses deux premières rencontres, mais la passe de 3, ce serait inédit. Et Monaco, au moment où on se parle, a 7 points d'avance sur Paris. Évidemment, il reste du temps, mais c'est loin d'être le départ idéal pour le Paris Saint-Germain qui a quand même eu un calendrier assez relevé, que des équipes qui jouent l'Europe, mais on reste le Paris Saint-Germain en plus à domicile, donc à voir comment ça va se passer, mais c'est évidemment une mauvaise opération.
11: Alors est-ce que les Parisiens dont on a loué la haine de la défaite sur les matchs précédents vont encore l'avoir sur cette rencontre au Parc devant leur public? La déviation de Golovin pour Ablin elle est bonne, mais derrière la passe d'Ablin elle est pas bonne, il s'excuse tout de suite auprès d'Idumbo parce qu'en plus ça avait explosé derrière avec Golovin. Ablin qui fait une entrée intéressante parce qu'il pèse sur Pacho, et c'est quand même un luxe côté monégasque de se dire que t'as Brunner et tu partages le temps avec Ablin. Là pour la défense centrale adverse, tout Pacho, Marquinhos qu'il soit, c'est quand même deux sacrés clients.
25: Avec Ferran Torres qui a été trouvé par une bonne passe de Vitinha là pour casser la ligne, il a contrôlé dans le rond central, le champion du monde espagnol a trouvé Drô Fernandez, on est de nouveau dans le rond central et encore une bonne passe claquée de Vitinha vers Dembélé.
11: Ah, magnifique, Dembélé en plus contrôle passe derrière pour Hakimi qui va centrer, il est contré Achraf Hakimi par Nazinho qui fait un sacré match aussi hein, en plus de son but, grosse activité pour l'arrière gauche portugais de 23 ans, décisif à 3 reprises depuis le début de la saison pour l'AS Monaco, 2 passes et 1 but. Le ballon pour Dembélé, pour Hakimi dans la surface de réparation, Hakimi en retrait, l'intervention de Zakaria.
25: Ouais, ils n'ont pas très bien suivi là, les Monégasques, heureusement que la passe n'a pas été mise dans un meilleur tempo et dans une meilleure zone. Drô Fernandez a récupéré le ballon, Monaco est toujours très très bas devant sa surface, Paris attaque à gauche avec Mika Götze trouvé par Vitinha.
11: Ouais, position de 1 contre 1 pour Mika Götze face à Zuber, le crochet, il travaille vers l'intérieur, l'axe qui est trouvé, Drô Fernandez maintenant, le contrôle de Drô Fernandez, le ballon écarté pour Dembélé qui a l'espace, le centre de Dembélé en une touche et l'intervention d'Eric Dyer, le mur Eric Dyer dans cette deuxième période qui concède un corner.
25: Ça pousse et on peut pas s'empêcher quand même de penser que sur la physionomie de match, Paris mériterait presque d'égaliser. Il a été joué à deux, on a retrouvé Dembélé, le centre au deuxième poteau, Pacho a été devancé mais ça revient encore sur Mika Götze à l'opposé
11: dans la surface de réparation. Götze, le crochet, le petit ballon piqué, deuxième poteau, la tête d'Idumbo en cloche, la tête d'Ablin désormais, mais le ballon n'est pas vraiment dégagé. Si par Idumbo, Golovin chargé par Hakimi mais qui arrive dos au jeu à contrôler le ballon et à trouver une très belle belle relance vers Mathis Sablin.
25: Il s'est pas aidé de la main sur le contrôle. Non, Mathis Sablin, il va la conserver face à Joao Neves. Il est à gauche, il adore cette situation. Il va mettre Neves sur les fesses. Mathis Sablin, il est parti sur le côté gauche.
11: Et attention, parce qu'il a de la vitesse aussi, Sablin. Il s'en mêle un petit peu les pinceaux lui aussi. Il arrive quand même à résister à Drou Fernandez. Dos au jeu encore. Le contrôle de d'Ablin, là, c'était trop. C'était trop pour lui. Hein. On surchauffe. Le capot fumait un peu là pour Mathis Sablin sur cette action. Et le ballon est perdu. Et derrière, ça part ça très vite avec l'appel en profondeur d'Hakimi.
25: Hakimi qui contrôle de la poitrine. Mais Nazinho encore impeccable. Impeccable, le Portugais qui passe devant sur le contrôle et qui relance vers Idoumbo. Camara maintenant dans le milieu de terrain qui s'appuie sur Golovin. Il y a des espaces. Hein, et Monaco va aller voir à droite.
11: Oh, la passe a été moyenne. Elle était moyenne. Elle est moyenne, la passe de Golovin. Et derrière, il y a de l'espace. Énorme espace pour Götze. Götze qui a une solution. Ah non, qu'est-ce qu'il fait, Mika Götze? Il a la solution. Lucas Hernandez à sa gauche. Et il s'excuse auprès de Dembélé. Mais Dembélé, il lui montre. C'est là-bas qu'il fallait jouer. C'est vers Hernandez. Et le ballon est récupéré en tout cas par Radeki. 10 minutes encore. 10 minutes dans le temps réglementaire de cette rencontre. Et Monaco mène 2-1 au Parc des Princes face au PSG.
3: Messieurs, courte pause. Et on se retrouve dans quelques instants, évidemment, pour vivre en intégralité la fin du match. Paris qui pourrait subir un revers devant son public. Paris qui n'est pas.
11: Attention à cette attaque des Parisiens. La passe de Vitinha était bonne pour Dembélé, mais le contrôle est compliqué derrière. Les Parisiens toujours à l'attaque avec Vitinha qui est arrêté. Et finalement, les Monégasques ont pu se regrouper, mais ils vont quand même attaquer avec Götze sur le côté gauche. Götze qui cherche Hernandez cette fois. C'est mal touché. Thésée récupère la balle. 2-1 pour Monaco.
3: Paris n'arrive pas à gagner dans cette Ligue 1. On rappelle qu'il reste un petit peu plus de 10 minutes pour les Parisiens pour essayer de recoller au moins au score. Pour l'instant, c'est Monaco qui mène 2-1. Monaco qui ferait un 3 matchs, 3 victoires. On est sur RMC, on se retrouve dans quelques instants. A tout de suite.
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8: 22h47, vous êtes sur RMC avec Lionel Charbonnier. On va tout de suite au Parc des Princes. Est-ce que Paris va à nouveau refuser la défaite ou est-ce que Monaco va enchaîner un troisième match et une troisième victoire? Et ça serait Monaco, seul leader de la Ligue 1, on vous le rappelle. Jean-Louis Tour et Valentin Germain, la réponse avec vous.
9: Il reste 7 minutes aux Parisiens pour égaliser dans cette rencontre. 7 minutes à tenir pour les Monégasques. Et le bel échange là avec Nazinho. Il y a de l'espace pour Golovin. Il s'arrête de jouer se pensant hors jeu. Golovin, je suis même pas sûr qu'il était hors jeu. En tout cas, ballon perdu pour les Monégasques qui mènent 2-1 grâce à Nazinho et Idumbo après le but de Marquinhos. Il reste 7 minutes aux Parisiens qui ont fait de nombreux changements avec notamment le retour sur la pelouse d'Ousmane Dembélé. 7 minutes donc pour réagir.
10: Et pour l'instant, ça fait 3 sur 3 pour Monaco qui, si jamais il emportait ce soir, eh bien, signerait pour la deuxième fois seulement au 21e siècle, un tel départ, 3 victoires sur les 3 premières journées, mais il va falloir tenir face à Paris qui avance, mais légèrement là, avec Vitinha qui est coincé sur la ligne médiane, qui va aller voir plutôt à gauche avec João Neves.
9: Ouais, le petit extérieur du pied du Portugais pour Neves, pour Götze maintenant, qui est alerté sur le côté gauche, Mika Götze donc pour le crochet peut-être face à Zubir, ballon pour Hernandez maintenant, Vitinha, position de frappe peut-être pour Vitinha, non, ballon piqué, deuxième poteau vers Dembélé, la tête de Dembélé pour la remise, la reprise de Ferran Torres, l'égalisation, position de hors-jeu, position de hors-jeu sans doute Ousmane Dembélé au moment de sa remise de la tête vers Ferran Torres qui avait conclu parfaitement l'Espagnol.
8: Enfin,
9: ça va être
8: checké,
9: mais je pense que Dembélé est bien en position de hors-jeu.
10: Il y est. Il y est, mais l'action était très très belle, mais il est hors jeu Dembélé. Il avait eu l'instinct là pour faire cette super remise dans les 6 mètres, mais il est hors jeu. Donc Paris va rester avec un but de retard.
8: Est-ce qu'on va avoir encore un 2-2? Ça serait le troisième 2-2 des Parisiens, on rappelle, hein, pour l'instant en championnat, il cale. Hein.
9: Ouais, exactement. Dernier changement monégasque, la sortie de... Ah, j'ai cru que c'est Golovin.
10: Oui, moi aussi.
8: Mais ah lui, bah, lui aussi, oui, croyait. Il voulait prendre
9: c'est,
8: son...
9: C'est lui qui a annoncé.
10: Oui,
9: hein.
10: Il n'y a pas de changement, en fait.
8: Ah bon,
9: finalement, Philippe Luis
8: a dit... À la télé aussi, c'est annoncé, en tout cas.
9: Hein. Ouais, ouais, ouais,
10: mais Benzara que... ne vient pas, finalement.
9: Ah. Ouais, Philippe Luis a changé d'avis.
8: Mais Golovin, l'avion va décoller, hein. Il faut partir, là. Hein.
9: Ouais, mais il a dit je reste Golovin. Il a dit on verra plus tard, on verra l'action d'après. Radeki qui allonge vers Ablin, qui pour l'instant dos au jeu est impeccable. Matisse Ablin depuis son entrée, même si là le duel est remporté par João Neves pour Vitinha. Avec Hakimi, pressing des monégasques haut, oh, hein. Et c'est Camara qui impulse ça au milieu de terrain en faisant signe aux autres. Allez-y, allez les chercher, on va pas attendre dans notre surface jusqu'à la fin de la rencontre. Monaco qui mène 2-1 et Götze qui est trouvé par Hernandez.
10: Qui est sur le côté gauche dans le camp parisien. On n'est pas du tout haut sur le terrain. Drault qui va remettre en retrait avec Lucas Hernandez. Lucas Hernandez, la charnière, Pacho. Et Paris qui pour l'instant eh bien, n'arrive pas à avancer. Vitinha avec João Neves, mais on est encore dans le camp du PSG. On repasse par Pacho.
9: Ouais, c'est laborieux hein, pour les Parisiens, cette mise en jambe, cette façon d'aller vers l'avant, alors qu'il y aura en plus de Benzara un autre changement. C'est Christian Mawissa qui va rentrer d'ici quelques secondes. Dembélé qui change le jeu complètement vers Götze.
10: Götze qui contrôle parfaitement. On est plus haut là sur le terrain. Il va aller attaquer peut-être d'ailleurs à gauche de la surface face à Soubert. Il est passé en se réaxant, Mika Götze, l'ancien joueur de l'Ajax, qui change complètement avec Dembélé à droite.
9: Ouais, Dembélé qui a de l'espace avec Hakimi. Hakimi position de centre, le ballon en retrait d'Hakimi, mais la bonne lecture parfaitement faite de la part d'Idumbo, qui en plus d'avoir mis le deuxième but fait un gros boulot défensif. Là il avait tout lu pour couper la trajectoire du ballon. Là voilà la sortie de Golovin.
8: C'est très bien parce que c'était Benzara normalement qui s'était préparé et donc finalement il retourne sur le banc.
9: Non, c'est lui,
8: ils sont
9: Benzara.
8: Ah, c'est pourquoi tu m'as dit Mawissa, c'est pour ça ?
9: Ah, ils sont deux
8: d'accord,
9: à rentrer.
8: Il rentre aussi, Benzara, ok.
9: Ouais, exactement. Il rentre pour Nazinho, Mawissa. J'ai l'impression que c'est lui qui sort. Et donc Benzara pour Golovin. Voilà. Non, c'est Idumbo.
10: Ouais,
9: c'est Idumbo qui est sorti.
10: Ouais.
9: Et Mawissa donc qui rentre. Donc on muscle vraiment le côté gauche de la défense monégasque.
10: La
9: avec Mawissa, défenseur. Hein,
10: de en retrait de la part de Hakimi. Ouais, d'ailleurs, Benzara qui va prendre la pointe, lui qui peut jouer sur le côté gauche. Et Ablin était les gauche et Soubert semble sur le côté droit. Les jeunes, hein, cette attaque, puisque
9: attention à Hakimi dans la surface de réparation. Hakimi qui dévisse complètement sa frappe alors qu'il avait de l'espace. Il avait un mètre d'avance sur Eric Dier. Tout le monde avait piqué dans l'axe pensant au centre. Hakimi, il a voulu surprendre tout le monde en frappant fort premier poteau, mais il a complètement dévissé. Ça finit en tribune Boulogne.
10: Il y a beaucoup d'échecs quand même à Lionel. On va regarder encore les chiffres, mais ils vont être à 20 tirs, les Parisiens.

0: et seulement un but. Donc en fait c'est l'efficacité des deux côtés, mais 20 frappes, un seul but et 9 cadrés, c'est quand même pas normal.
1: Ouais, mais c'est comme ça depuis le début de saison, hein. Il y a beaucoup d'occasions pour les Parisiens et beaucoup d'occasions vendangées.
2: João Neves en rentrée pour Pacho. Il reste 3 minutes dans le temps réglementaire. 2-1 pour Monaco face au PSG ici au Parc des Princes. Mika Götze qui va tenter d'accélérer face à Jordan Tézé, mais c'est difficile pour lui. Il a deux monégasques autour de lui avec Zuber. Le ballon est contré et il est toujours dans les pieds des Parisiens désormais avec la touche pour Lucas Hernandez.
0: 2-1 pour Monaco, 88e minute de jeu. Dron Fernandez dans son camp en retrait. Pacho qui va sûrement aller voir Marquinhos. Non, il va finalement se retourner vers la gauche et aller chercher Vitinha, alors que le banc monégasque discute, donne des consignes et que Paris essaie d'avancer avec Marquinhos.
2: Ouais, Marquinhos, Dembélé est très bas sur le terrain pour construire le jeu. Marquinhos saute l'étape Dembélé en trouvant Hakimi l'extérieur du pied vers João Neves. Neves le contrôle, les monégasques bien regroupés dans leurs 30 mètres, donc ça rend la tâche difficile pour les Parisiens. Marquinhos avec Pacho.
0: Pacho au niveau du rond central avec maintenant Vitinha qui revient très très bas. On est sorti du côté de Camara pour le gêner. Vitinha à sa droite avec Dembélé qui va gagner 5-10 mètres, qui va approcher de la surface, qui va chercher un relais avec Hakimi.
2: Ouais, là l'accélération de Dembélé elle est belle, hein. Les appuis sont là pour Ousmane Dembélé. Bien reposé après sa semaine, Hakimi qui recherchait Dembélé sur l'accélération, mais ballon bien contré par Benzara. Le ballon désormais pour Vitinha, pour Götze à gauche.
0: Götze qui va peut-être aller travailler face à Tézé et Soubert, ils sont deux, il va la mettre en retrait finalement. Vitinha qui touche énormément de ballons, qui va la mettre un petit peu à l'opposé avec Marquinhos qui va trouver Dembélé à droite de la surface.
2: Il a décroché Dembélé, fin de frappe, le ballon sur le pied gauche entre les jambes pour la glisser avec Ferran Torres. Faut faire mieux que ça, Ferran Torres, il arrive à garder la possession de balle. De nouveau Dembélé qui est trouvé sur le côté droit. Dembélé qui va trouver une passe vers Dro Fernandez, mais la bonne interception. Oh qu'il est fort Camara quand il fait ça, et l'interception est derrière la projection
0: avec Ablin qui est servi en profondeur. Il y a la sortie de Safonov qui est arrivé devant l'ancien Nantais, et son dégagement arrive directement sur Mika Götze qui fait un bon contrôle, un bon dribble, et qui est à l'entrée de la surface quasiment,
2: avec Dembélé maintenant qui est trouvé à 30 mètres du but. Ousmane Dembélé, la fin de frappe du droit, il retrouve Götze à l'entrée de la surface de réparation. La frappe de Götze, elle est contrée parce que ça s'était refermé autour de lui. Dro Fernandez pour Hernandez
0: qui sur le côté gauche dans le couloir, le Parc des Princes qui pousse ses joueurs. Vitinha avec maintenant Hakimi, on est à 35 bons mètres. Hakimi face à lui, il y a Benzara, il est obligé de la remettre en retrait. Marquinhos, Dro Fernandez, mais on est encore assez loin du but de Vitinha.
2: Ouais, c'est costaud la défense monégasque là dans ces moments-là. Il ne laisse pas beaucoup d'espace, mais les Parisiens vont insister jusqu'au bout. Hernandez avec Vitinha maintenant. Vitinha qui était l'homme de la fin de match à Lille, en plus de Marquinhos qui égalise, c'est Vitinha qui met un but, une passe décisive. Hakimi maintenant sur le côté droit avec Dembélé. Ils essayent de combiner tous les deux, mais c'est arrêté, ça manque de vitesse. Et Hakimi de nouveau en retrait avec Pacho.
0: Pacho, on est dans la dernière minute du temps réglementaire. Paris a toujours ce but de retard. On est allé voir à gauche Mika Götze qui va travailler face à Tézé. Mika Götze qui va aller dribbler et qui va finalement être contré par Anis Soubir.
2: Ça passe pas les dribbles de Mika Götze depuis son entrée en jeu. Là aussi c'est un peu timide, un peu scolaire de la part de la nouvelle recrue parisienne en provenance de l'Ajax Amsterdam.
3: Ouais, pour l'instant on n'a pas été ébloui, hein.
2: Non, on n'avait pas ébloui. Surtout dans ces moments-là, contre un bloc bas où tu as besoin de faire des différences, des dribbles. Il y aura 5 minutes de temps additionnel. On vient d'y entrer, donc 5 minutes supplémentaires pour les Parisiens pour égaliser. Donc 5 minutes en plus à tenir pour les Monégasques pour peut-être aller chercher une troisième victoire de suite en Ligue 1. Hakimi dans le rond central pour accélérer.
0: Et ils sont passés à 5 derrière. Hein. Je ne sais plus si on l'a dit, mais voilà. Exactement, ils sont 3 défenseurs centraux. Les Monégasques, Dembélé à droite qui se réaxe avec son pied gauche, qui trouve João Neves à 30 mètres, lequel va retrouver Dembélé à droite de la surface.
2: Ouais, Dembélé, il n'y a personne devant lui. En tout cas, il y a trop de monégasque devant lui pour espérer quelque chose. Il attend, il joue en retrait et le ballon va arriver dans les bras de Radeki tranquillement. Il va même faire défiler les quelques secondes qu'il peut, Radeki. Et les Parisiens sont impuissants face à cette muraille monégasque depuis le passage en défense à 5.
0: Et rendez-vous compte, Monaco est en train de gagner son troisième match de Ligue 1 de suite face à Paris. Aucune équipe n'avait réussi à le faire depuis que QSI est arrivé au PSG, le 3 à la suite. Et Monaco, comme souvent, pose de gros problème à cette équipe du Paris Saint-Germain. Et Philippe Louis qui donne des consignes encore. Luis Enrique, lui, regarde sur sa droite un peu hagard, il s'accroupit. Son équipe relance, mais toujours dans son camp. Lucas Hernandez devant lui avec Dro qui retrouve l'international français.
2: Ouais, les Parisiens qui ont fini fort les deux derniers matchs de Ligue 1, mais qui là semblent en difficulté. Alors leur fameuse haine de la défaite va peut-être se manifester dans les secondes qui viennent. Paris mené 2-1 face à Monaco ici au Parc des Princes. Il reste 3 minutes 30 dans le temps additionnel et le ballon pour Mika Götze sur le côté Montpellier avec face à lui Jordan Tézé qui le cadre, qui attend un soutien, et Götze qui travaille et qui oriente désormais vers la droite avec Joao Neves.
0: Applaudi par Luis Enrique, il a un peu d'espace le Portugais qui lève la tête. Il y a Hakimi sur sa droite, mais pour l'instant il n'y a pas de décalage, les Monégasques sont bien en place. Hakimi en retrait, Marquinhos à 35 mètres maintenant avec Vitinha.
2: Ouais, Vitinha, il y a de l'espace pour Götze de nouveau sur son côté, faut créer quelque chose là pour Mika Götze le Belge. Voilà le crochet, la fin de centre, il a mis sur les fesses Zoubir, il va frapper Götze, et la tête de Sané, Salibou Sané solide sur ses appuis pour contrer cette frappe du Belge, le ballon qui sort pour Lucas Hernandez.
0: Et la filet en touche, cette tête Lucas Hernandez en retrait, Vitinha. Il reste 3 minutes de temps additionnel, 2-1 pour Monaco au Parc des Princes, alors que Paris avait ouvert le score avant de se faire renverser. Les Monégasques qui tiennent pour l'instant la passe de Marquinhos vers Hakimi dans le couloir, la bonne tête de Mawissa.
2: Ouais, Mawissa, belle lecture de trajectoire derrière Zakaria, trop fort face à Drou Fernandez, trop puissant, et le ballon en profondeur pour Mathis Sablin.
0: Il
2: n'y
0: a pas d'enjeu, Mathis Sablin à gauche, Mathis Sablin qui va aller défier Pacho, il va entrer dans la surface de réparation, Mathis Sablin qui s'enferme un peu, le centre en retrait, il n'y a personne, et il n'y avait plus Safonov parce qu'il était sorti Safonov, mais il n'y avait pas le Monégasque. Il y a Lucas Hernandez en revanche qui relance.
2: Et t'as raison Lionel, il y avait hors-jeu, hein, l'arbitre assistant a levé le drapeau après la frappe, mais derrière l'arbitre a fait signe de jouer l'avantage. La montée de Lucas Hernandez servie par Götze, la couverture de Sadibou Sané pour mettre ce ballon en touche. Il reste 2 minutes à tenir pour les Monégasques, 2 minutes aux Parisiens pour éviter la défaite en Ligue 1 qui serait la première de cette saison, et ce serait le quatrième match sans victoire pour les Parisiens de suite avec le trophée des champions. Mais avant ça, il reste des secondes avec Hakimi à droite
0: qui la met en retrait direction de Ousmane Dembélé. Ousmane Dembélé, Mika Götze à l'entrée de la surface de réparation, Mika Götze sur son pied droit qui retrouve Dembélé.
2: Ah, Dembélé avec le pied gauche, la frappe, oh c'est à côté, c'est à côté. Radecki était resté sur ses appuis et Dembélé, on pensait qu'il enroulerait deuxième poteau, finalement il a fermé son pied et le ballon passe pas loin de la lucarne du gardien Monégas qui était stoïque sur ses appuis. La balle d'égalisation était là pour le PSG, mais ce ballon a échoué un petit mètre à côté du but, toujours 2-1 pour Monaco.
0: Et on va
3: magnifique.
0: Bientôt sur la fin là, vraiment, puisqu'il reste 1 minute 30, un tout petit peu moins, et les Parisiens ont récupéré évidemment après le dégagement de Radecki la possession du ballon. On est repassé par Safonov du côté de Joao Neves, et Paris se déplacera à Brest, se déplacera à Marseille après avoir joué face au Slovan Bratislava. C'est pas cadeau non plus comme calendrier, et on va évidemment s'interroger sur ces points en Ligue 1, mais pour le moment il n'arrive pas, même si Drou récupère un ballon haut qu'il se fait chipper, mais ça revient vers Götze.
2: La dernière attaque des Parisiens, en tout cas la dernière minute pour les Parisiens dans ce temps additionnel. Marquinhos pour Hakimi maintenant. Il faut trouver Dembélé pour les Parisiens. Lui, il a la solution dans les pieds. Hakimi taclé, mais c'est pas fini pour les Parisiens avec Marquinhos qui va changer le jeu vers Lucas Hernandez.
0: Le contrôle, la passe en retrait vers Vitinha. Il faut mettre le ballon dans la surface là pour Paris. Le Portugais Vitinha à 25 mètres. Il reste 35 bonnes secondes. Marquinhos sur la droite avec Joao Neves.
2: Ouais, la solution Dembélé, la voilà. Il a décroché. Il accélère maintenant. Ousmane Dembélé sur le côté droit. La fin de centre. Il a mis sur les fesses Mawissa. Dembélé, le centre, deuxième poteau. L'intervention de Sané, c'est pas fini avec Götze maintenant. Vitinha, la frappe, elle est dégagée par Tézé, mais dernière possession pour les Parisiens, 25 secondes de la fin,
0: et Vitinha va être obligé de sûrement de repasser en retrait vers Marquinhos. Voilà qui est fait, Marquinhos pas loin du rond central, il est pressé, il va la mettre sur la droite à Hakimi qui a un petit peu de champ, qui va s'appuyer derrière vers Dembélé.
2: Dembélé pour la dernière, Dembélé dans la surface de réparation, la frappe de Dembélé du gauche, oh l'arrêt miraculeux, quel arrêt exceptionnel de Radecki pour envoyer le ballon au corner. La frappe a roulé, Dembélé cette fois a été cadré, il allait chercher la lucarne droite de Radecki, mais il s'est déployé pour envoyer ce ballon au corner, et Safonov fait monter pour le dernier corner.
0: Le corner qui sera de la gauche vers la droite pour Vitinha, mais d'abord Monsieur Brizard veut faire retomber un petit peu la tension parce qu'après ce sera terminé. Il parle à Marquinhos, Safonov, et là il n'y a plus de gardien côté parisien, la main droite levée de Vitinha pour essayer d'éviter la défaite aux Parisiens.
2: Déjà à Lille, Safonov était monté avant l'égalisation de Marquinhos, c'est parti pour Vitinha, le dégagement de Dyer qui prend le ballon de la tête dans les 6 mètres, dégagé par Sané derrière. Monsieur Brizard a sifflé à la bouche et c'est terminé, la première défaite en Ligue 1 du PSG au Parc des Princes face à sa bête noire depuis deux saisons désormais. L'AS Monaco vient gagner ici au Parc des Princes 2-1. Il y a 7 points d'écart entre les deux équipes puisque Monaco fait le point, 9 points depuis le début de la saison. Victoire 2-1 des Monégasques. Pourtant Monaco était mené dans cette rencontre après l'ouverture du score de Marquinhos à la 31e minute, mais les Monégasques ont clairement gagné la deuxième période. Nazinho égalise à la 57e et Idumbo marque ensuite le deuxième but pour offrir donc le succès à la SM de Buzyn.
4: Merci beaucoup messieurs, les réactions évidemment dans l'after foot dans quelques secondes. Lionel, début fracassant de l'AS Monaco de Philippe Louis, 3 matchs, 3 victoires, ils sont seuls en tête de la Ligue 1, ils ont renversé Paris et ils ont gagné donc 2-1 alors que Paris c'est une entame de championnat ratée. 3 matchs, 0 victoire, 2 petits points seulement pris et pour ce premier match devant leur public, une défaite.
1: Ouais, mais ce soir, j'ai trouvé à chacun sa mi-temps. La première était parisienne, bien évidemment, et il y avait cette victoire à la pause de, enfin cette victoire. Le PSG menait 1-0 à la mi-temps, c'était tout à fait normal. Et puis en deuxième mi-temps, Monaco a donné, est venu et rentré avec un autre visage, beaucoup mieux, beaucoup plus offensif, et a été récompensé de ses attaques avec ses deux buts. Et puis c'était sans compter, franchement, sur Radeki.
4: Quel match de Radeki.
1: Mais on le disait depuis le début du championnat, il est bon. Là, il a sauvé les siens. Et ce soir, PSG n'a pas pu égaliser à la dernière minute face sûrement, en tout cas comptablement, la meilleure équipe actuelle de Ligue 1.
4: Merci beaucoup Lionel. La sensation.
1: Salut à tous.
4: Avec Paris donc battu 2-1 par Monaco. Paris qui n'a que 2 points. Supporters parisiens, supporters monégasques. Jérôme Sion vous attend dans l'after foot. Belle soirée à tous. Merci à évidemment Flavien qui était aux manettes. Et l'after arrive dans quelques instants, à tout de suite.
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0: Salut à toutes et à tous, bienvenue sur RMC. L'after est là jusqu'à minuit pour analyser les résultats, l'actualité du jour. Et il y a beaucoup de choses à dire. On va longuement débattre autour de la défaite du Paris Saint-Germain au Parc face à Monaco. 2-1, première défaite cette saison des Parisiens en Ligue 1. Plus mauvais démarrage en championnat sous QSI. Et depuis 19 ans, ça commence évidemment à dater. Deux petits points pris seulement en 3 matchs pour le Paris Saint-Germain. On reviendra également sur la victoire de Lyon face à la JOCR 3-1. Les infos du jour avec du Mercato et la suspension également de Matteo Guendouzi. L'after à écouter évidemment à la radio, à regarder sur la chaîne YouTube de l'after, sur la chaîne After Télé. Et dans l'after ce soir, Daniel Riolo. Salut Daniel.
27: Bonsoir les amis.
0: Florent Gautreau est là également. Salut Flo.
28: Salut Jérôme, salut Daniel, salut à tous.
0: Content de vous voir les garçons un vendredi soir.
28: Absolument, un gros, gros vendredi soir. Il y aura des vendredis soirs
29: en fait,
28: intéressants.
29: Oui, il va y avoir. C'est là qu'on voit que la Ligue 1 elle a changé. Parce qu'il y a des matchs le vendredi, avant c'était beaucoup plus calme, voilà. On a amorcé ça déjà l'année dernière, il y avait pas mal de vendredis.
28: Il y en a pas mal parce qu'avec la Ligue des Champions, ouais, il fallait d'avoir souvent
29: PSG Monaco, PSG. C'est quand même un gros truc. Hein.
30: Et ça a été un gros truc.
0: Et ça a été un énorme truc. Jean-Louis Tour est avec nous évidemment au Parc des Princes. Salut Jean-Louis.
31: Salut Jérôme, salut tout le monde.
0: Qu'est-ce qui se passe sur la pelouse du Parc? Comment a été vécue cette défaite parisienne en tribune, Jean-Louis?
31: Ah bah là, écoute, là les Monégas, ils ont bien profité en tout cas sur le terrain de leur après-match. Eux qui, à la mi-temps, on n'imaginait pas du tout faire qu'il y ait cette issue-là à la mi-temps vu les 45 premières minutes qu'on a vues. Mais là, il y a encore certains joueurs qui sont même encore en train de profiter là devant le public qui s'est quand même bien déplacé côté Monégasque. Le parquage extérieur est bien rempli donc pour fêter cette victoire au Parc.
0: On va évidemment débattre avec les trois points à venir, juste les résultats du soir pour vous dire. Donc le Real Madrid, c'est officiel également, vient de perdre son premier match de la saison, 1-0 sur la pelouse du Betis, futur adversaire de Lille en Ligue des Champions mardi soir au stade Pierre-Mauroy. Liverpool de son côté s'est imposé 2-0 à Ipswich avec un doublé d'Alexander Isak. Stuttgart, qui sera l'adversaire de Lille également en Ligue des Champions cette saison, a battu Cologne 4-1 avec notamment un but d'Elhanous. Et puis le Côme de Fabregas continue d'enchanter, victoire 4-1 sur la pelouse du Genoa avec un doublé d'Hassan Diao, un but de Nicopa, c'est un but de Baturina. Donc il y aura Côme futur adversaire de Lens et du Paris Saint-Germain en Ligue des Champions.
28: Barcola est entré pour ses premières minutes avec Liverpool et Mbappé a raté un péno aussi avec le Real.
29: Mbappé, donc il y a des choses à dire sur le Real. D'égalisation à la 94e.
0: Ouais. Et il rate une énorme occasion également un peu plus tôt dans le match.
28: Et je vous conseille de refuser à Espi qui a fait une grosse entrée et qui a mis un retourné incroyable, mais qui n'a pas été validé parce qu'il y avait hors-jeu sur l'action.
0: Paris battu par Monaco 2-1, les 3 points tout de suite.
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0: Évidemment, 32-16, le standard RMC est ouvert. Supporter parisien, supporter monégasque. Daniel, tes 3 points.
29: Le premier, c'est oui, et la défaite du PSG qui s'accompagne d'un bilan 2 points en 3 matchs. Et ça, tu l'as dit, c'est le plus mauvais départ depuis l'ère QSI. Mais même dans l'ère d'avant, deux points en trois matchs pour le PSG en début de saison, c'est quelque chose qui de toute façon est rare et qui mérite qu'on s'interroge quand même si personne ne va paniquer ou quoi que ce soit. Mais bon, c'est assez original pour être souligné. Le deuxième point, Monaco, au contraire, prend... honnêtement, moi, je ne les voyais pas gagner ce soir. Je m'étais dit faut qu'ils soient bien meilleurs que contre l'OM et ils l'ont fait malgré tout. 9 points. Que devient Monaco dans ce championnat? Plus qu'un prétendant au podium. Et puis le troisième point, on va parler un petit peu du Real. On les attendait, c'était leur premier gros match et ils l'ont perdu.
0: Flo,
28: Premier point d'abord Monaco, parce que effectivement le tube de l'été c'est Monaco pour plein de raisons. Dans le jeu c'est très intéressant, dans la réaction qu'ils ont eue à la mi-temps, c'est-à-dire l'influence du coach dans le vestiaire, ça a été capital. Il y a plein de promesses dans cette équipe, donc c'est quand même d'abord la victoire de Monaco avant même d'être pour moi la défaite du PSG. Mais effectivement sur le PSG il y a plein de choses à dire, et peut-être que la stratégie de Luis Enrique qu'on évoquait hier, c'est-à-dire de mettre quand même ses joueurs forts plutôt que les joueurs en forme finalement, c'est peut-être une erreur dans le sens où
29: il brasse beaucoup finalement Flo.
28: Oui, mais
29: il les brasse énormément depuis le début.
28: Si tu commences avec par exemple n'importe quoi, Ferran Torres, Götze.
29: Oui, mais pourquoi il fait ça?
28: Parce que je pense que le calendrier, je te l'ai dit hier, le calendrier était dur, l'incite à mettre plutôt ses joueurs forts. Donc, à mon avis,
29: ça marche pas.
28: Oui, ce que je te dis, échec de cette, a priori échec de cette stratégie, et un point quand même sur la défense parisienne aussi, parce qu'il y a des choses à dire, y compris sur Marquinhos.
29: Et puis oui, Marquinhos, point, c'est pas parce qu'il a marqué deux buts en deux matchs qu'il faut pas regarder deux, trois autres choses.
28: Les villes à vitesse, ça commence à se voir. Et puis, le troisième point, c'est Lyon, puisque Daniel parlait du Real, je voulais quand même dire un mot sur Lyon. Là aussi, plein de choses sur les recrues, notamment, qui ont été fortes. Et par exemple, le départ de Maitland Niles, qui donne de la place à, j'ai perdu son nom,
0: à Tekame.
28: Qui est très bon.
0: Noama, qui fait un gros match.
28: Noama, gros match. Openda, j'ai adoré malgré.
29: Mais Lyon, c'est pas en train de devenir. Parce que j'ai l'impression que là, en quelques jours, il y avait une espèce de légende qui s'écrivait ils ont une meilleure équipe que l'an dernier ou qu'il y a deux ans, machin.
28: Alors vrai par rapport au mois d'août.
29: C'est peut-être vrai.
28: Non mais en août, septembre 2025-26, c'est sûr, puisqu'ils n'avaient pas de neuf, ils jouaient avec Tolisso neuf l'an dernier.
29: Honnêtement, moi j'ai trouvé offensivement
28: et même défensivement, je te dis à Tekame, je regrette vraiment pour le coup sur le match de Fenerbahçe au passage, parce que
0: il faudra quand même qu'on remette en perspective la victoire lyonnaise avec le niveau de la JOCR aussi.
28: T'as raison, mais franchement, j'ai regardé l'attitude des recrues là.
29: Ça t'empêchera pas de penser, Jérôme, que contre Fenerbahçe, c'est un énorme gâchis. Et quand tu vois les deux matchs, Lyon est au-dessus. Et que ne pas te qualifier alors que tu es au-dessus, ça laisse des regrets et c'est un énorme gâchis. Qu'il y a quand même un recrutement qui a été fait et qui est plutôt intelligent avec le peu de moyens qu'a Lyon en ce moment. Et que le championnat, ok, oui, Auxerre, on a bien vu que c'était très faiblard. Mais la façon dont ils ont gagné, il y avait un bon match de Lyon, à part le début où j'ai trouvé que c'était poussif, mais après.
0: Dépoussiérons pas tout ce qu'on va dire tout à l'heure. Hein. On aura le temps d'en dire un mot, évidemment, de l'OL. Démarrons par cette défaite du Paris Saint-Germain. C'est un événement. Quatrième match sans victoire consécutif, toute compétition confondue pour le PSG. Tu voulais parler de la défense, Flo. Aucun clean sheet depuis le début de la saison en 5 matchs officiels pour le Paris Saint-Germain. Et je le disais, 2 points en 3 matchs de Ligue 1. Il faut remonter à la saison 2007-2008. Il y a 19 ans pour
29: c'était
0: trouver trace.
29: Tu t'en souviens de cette saison?
0: Ah bah catastrophique.
29: C'est la saison catastrophe.
0: C'est la saison où il se trouve à Sochaux.
29: Exactement, 2007-2008.
0: Génération Paoletta, Jérôme Roten, Sylvain Armand, Michael Landreau.
29: Je pense qu'il n'y a aucun supporter du PSG qui pourrait jamais de sa vie oublier cette saison-là.
0: Bon.
29: Avec les deux finales de coupe, dont une gagnée.
0: Évidemment, on n'envisage pas la même suite de la saison pour le PSG, mais c'est quand même assez marquant quand même ce qu'on vit dans ce début de saison. Est-ce que c'est lié au calendrier? Parce qu'il y a Rennes, parce qu'il y a Lille en déplacement, qu'il y a le Monaco qui vient au parc.
29: Le calendrier, je vois pas. Le PSG est trop au-dessus dans cette Ligue 1 pour que le calendrier lui pose problème. Il y a un peu de ce qu'a dit Flo tout à l'heure. Oui,
1: c'est
29: mais
1: si Daniel, parce que c'est les mêmes points perdus que l'année dernière contre les mêmes adversaires.
28: Exactement.
1: Tu perds contre Monaco, tu fais nul à Rennes, à Lille de la même façon.
29: Voilà,
1: sauf que là, t'as concentré ces trois matchs sur les trois premières journées.
28: D'où le choix de Luis Enrique, à mon avis, de mettre ses.
29: C'est là en fait qu'il faut s'interroger, parce que l'année dernière, on était circonspect même si on l'avait anticipé, quand on le voyait ne pas faire jouer ses joueurs phares. Ou de façon très épisodique pendant toute la première partie de saison, on avait vu toute une, je sais pas, c'était Lee, c'était tous les remplaçants qui jouaient régulièrement, Dembélé, on l'a très peu vu dans la première partie de saison, Ruiz carrément pas, enfin ça tournait énormément, et puis le PSG était pas largement en tête, attention, ils étaient collés avec Marseille et Lens dans le haut avant évidemment de se détacher dans la deuxième partie de saison. Là. Moi, je suis très surpris de voir démarrer ce soir Doué, Guevara. Alors, non, parce que Guevara, on ne doit pas être surpris, parce que Guevara, il a fait toute une prépa. Donc il joue. Donc, il y a des choses. En fait, on est surpris. Dans la même phrase, on dit, mais on ne devrait pas être surpris. Et finalement, c'est parce qu'on n'est tellement pas habitué à voir le PSG se faire bousculer comme ça. J'ai fait un avis lundi où j'ai dit, j'ai l'impression que les équipes en face, perdu pour perdu, elles veulent plus faire de complexe. Monaco, dans la première mi-temps, je les ai trouvés complexés.
0: Oui.
29: Parce que je trouve qu'ils font. Parce que je trouve qu'ils faisaient pas une mauvaise première période dans les 60 premiers mètres, mais alors derrière, oh là là, faut pas qu'on y aille trop, on a les pieds qui tremblent, on n'y va pas, attention, machin, c'est, mais bon. Et la deuxième mi-temps, ils ont fait tout autre chose. La première période, j'ai également trouvé les Parisiens bien en termes de mouvement, en termes de vitesse. Je trouvais que je me suis dit, tiens, ça y est, on est en train petit à petit de retrouver le PSG.
28: Mais c'est le cas, moi, je crois. Ouais. Moi, paradoxalement,
29: pas
28: je pense
29: sur la deuxième mi-temps.
28: Non, mais
29: pas sur la deuxième mi-temps. Ils ont baissé.
28: T'as donné la solution. Pour moi, elle est essentiellement physique, ce qui ne remet pas en cause. Et j'en parlais après.
29: Oui, mais pourquoi physique? Pourquoi? Mais
28: parce que de tout temps, même l'an dernier, je te l'ai dit hier, la préparation de la saison, elle est faite pour plus tard. la préparation, le top de la saison, le prime, il est fait pour plus tard, sur le pic physique.
29: Non, mais il doit y avoir des joueurs qui sont prêts. Les autres années, ils étaient prêts au début quand même. Ils gagnaient les matchs.
28: Non, je t'explique. La préparation est faite pour plus tard, pour la top équipe.
29: Ça, d'accord.
28: Donc, d'habitude, il fait tourner comme il l'a fait l'an dernier. Sauf, comme l'a dit Jean-Louis, qui tombe sur, on va dire, sa bête noire, Monaco, Lille, Rennes, qu'en gros, il a un réflexe ceinture et bretelle de dire, je vais pas faire comme d'habitude, je vais faire jouer mes titulaires.
29: Mais c'est pas son genre, ça.
28: C'est pas son genre
29: de se soucier de l'adversaire.
28: C'est pas son genre, mais là, le calendrier était tel qu'effectivement, il le fait pas. Alors que, je te donne une équipe, effectivement, où tu mets du Torres, qui lui a quand même peu joué, même à la Coupe du Monde, tu mets du Götze, tu mets du Kvara, puisque là, tu l'as dit, là, tu as moyen de faire cette équipe-là, et il aurait assumé comme il l'avait. Bah, parce que, écoute, moi, je sais pas, je suis pas Luis Enrique. Je te dis juste que ce pari-là, qui est à mon avis un pari lié au calendrier, il est perdu. Mais après, sur le reste, moi, je suis d'avis de dire que ce soir, la première période du PSG, c'est la meilleure première période des trois matchs
29: depuis le début de la saison, bien sûr. Je suis d'accord avec toi.
28: Et que donc, pour moi, il n'y a pas de souci, entre guillemets, parce que, en gros, même s'il y a cette erreur stratégique sans doute sur les compos, en gros, le PSG est en train de venir petit à petit. Si tu regardes la première période, il n'y a pas que la timidité de Monaco. Tu retrouves effectivement la qualité parisienne dans le jeu de passe et dans le pressing. Après, la seule grosse différence, c'est que Monaco, quand même, effectivement, a, en termes de pressing, justement, beaucoup plus osé, beaucoup plus, et on est d'accord que le PSG est tombé.
29: Et on est d'accord que ça, c'est quelque chose qu'on voit depuis le Trophée des Champions de Lens. Certaines équipes tentaient l'année dernière.
28: Tout le monde le fait. Mais là, Rennes, t'as vu, ils sont arrivés sans complexe en contre. Enfin, tu vois. Non, mais là, dans le match, ils ont pas. C'est pas parce qu'ils aient.
29: Cette année.
28: Ouais.
29: Bah, c'est ce que je te dis.
28: Oui, mais même l'an dernier, on a vu ça. Monaco a gagné au Parc.
2: C'était moins généralisé. Pas je suis d'accord. Avec... Mais ouais, c'est aussi lié au calendrier, à l'enchaînement des matchs et à la qualité des équipes.
29: Moi, j'ai l'impression qu'il y a des équipes qui veulent y aller, qui sont prêts à se mesurer au PSG. Très honnêtement, aujourd'hui, il faut quand même dire au milieu de terrain, d'ailleurs, parenthèse, le rocobolesque non-transfert de Lamine Camara.
28: Bien sûr.
29: Monaco, il passe à la caisse ce soir, il ramasse les jetons. Vu le match de Lamine Camara ce soir, mais quand au milieu de terrain ce soir, t'as Lamine Camara et Zakaria, le milieu du PSG peut souffrir un petit peu.
2: Surtout quand tu vois la percée de Zakaria. Les garçons, on fait une pause de 40 secondes. On fait une petite.
28: Vitinha
29: et le milieu champion d'Europe, le meilleur milieu du monde.
2: On doit faire une petite pause, 40 secondes, et on revient tout de suite. L'after est là jusqu'à minuit. On parle de cette défaite parisienne et ce début de saison historique. 2 points en 3 matchs seulement pour Paris, battu par Monaco de Buzyn. Supporters parisiens, supporters monégasques, on vous attend au 32-16 avec Daniel Riolo, Florent Gautreau, Jean-Louis Tour. Évidemment, on est là jusqu'à minuit.
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2: Avec Daniel Riolo, avec Florent Gautreau, avec Jean-Louis Tour au Parc des Princes. Le PSG battu à la maison de Buzyn par l'AS Monaco. Avec donc cette défaite et ce début de saison raté pour les Parisiens. 4e match consécutif, toute compétition confondue, sans victoire. 5e match de suite également, sans le moindre clean sheet. Ça fait beaucoup pour le Paris Saint-Germain. Donc, et ça pendait au nez quelque part aussi des Parisiens. Après les miracles de Rennes et de Lille, le PSG n'a pas réussi à refaire le coup face à Monaco. Dans un instant, on accueille Christophe au 30 de 16. Flo, tu voulais ajouter un petit mot
28: sur le fait que à Rennes, par exemple, à l'occasion du match inversé, mais même avant qu'on sache qu'ils soient inversés, la petite musique, c'était de dire il faut les prendre maintenant. C'est mieux de les prendre maintenant, quoi qu'il en soit. C'est-à-dire que pour rebondir sur ce qu'on disait sur le fait de tenter quelque chose ou pas, il y a dans l'idée que on ne sait pas la compo que va mettre Luis Enrique, mais dans tous les cas de figure, il vaut mieux les prendre maintenant que plus tard. Donc ça donne quelques clés pour comprendre aussi l'attitude des équipes en face. Et qui plus est, quand tu as en face de vraies bonnes équipes, et là je pense pas à Rennes vraiment, mais plutôt à Lille et Monaco, qui sont beaucoup plus solides encore que Rennes et qui l'ont montré, parce que Lille méritait de gagner aussi contre le PSG. Monaco mérite sa victoire ce soir. Et là,
2: les chiffres disent plutôt le contraire.
28: Ouais, mais moi je trouve que si tu veux, Radetzky fait des exploits, mais bon, tu joues le PSG. Donc dans ce déséquilibre dont on parle dans la Ligue 1,
29: je ne sais pas si l'expression mérité a un sens sur un match comme ce soir, parce que le PSG a plus de 3 d'expected goal, ils dominent, ils ont les occasions, Radetzky fait. Alors après, comme tu le dis, c'est du foot. L'équipe, elle défend.
28: C'est du foot contre l'équipe.
29: Le gardien a le droit de faire un gros match. Tu mets 2 buts avec 0,5 expected goal. Mérité, c'est. En fait, il faut enlever le mot. Mérité, ce serait quoi? Ce serait t'as dominé, t'as gagné. Ce serait peut-être dans ce cas-là qu'il faut utiliser l'expression mérité.
28: Moi, je dis c'est pas immérité dans le sens où quand tu joues l'équipe alignée.
29: Dis donc le contraire, ouais. Je suis presque plus d'accord avec l'expression à l'envers, en fait.
28: Je veux dire par là que ce PSG-là, on n'arrête pas de dire qu'il est largement au-dessus. Je trouve que là, sur une mi-temps, oui, mais sur l'autre mi-temps, non. Alors d'accord, le gardien fait des exploits. Oui, tous les gardiens qui vont jouer contre le PSG devront
29: faire des exploits si tu veux faire quelque chose.
28: Et en face, les joueurs, tous ont joué un match.
29: C'est juste le problème avec l'expression mérité qui pour moi, sous-entend que tu as dominé ton match et que tu as gagné. C'est pas ce qu'a fait Monaco. Ils ont pas dominé, mais ils ont gagné. C'est quelque chose qui est très fréquent dans le foot et tu peux rien leur enlever. Ils ont un milieu de terrain qui a été supérieur au milieu parisien à 2 contre 3, pratiquement. Golovin existe, c'est vrai, il court pas des masses, mais enfin il a toujours cette habileté technique pour d'ailleurs
2: c'est lui le décalage,
29: bon, moi j'appelle pas ça une passe décisive, mais enfin, en tout cas son décalage est plutôt très malin et très intelligent.
28: Donc, je crois même que sur le premier c'est lui qui fait aussi la passe
29: devant, pareil, t'as des mecs qui ont percuté, t'as des joueurs qui ont été très intéressants à Monaco, derrière il termine le cul dans la surface, il balance et tout, mais ils volent pas, c'est pas un braquage.
28: Non,
29: c'est,
28: non.
29: Pas, c'était
2: et d'ailleurs, complètement braquage. Jean-Louis après Christophe,
29: hier.
31: Et d'ailleurs, moi je veux insister, Flo t'as commencé à en parler, sur ce qu'a fait Philippe Louis à la mi-temps. Parce que à la fin de la première période, moi honnêtement je me dis, j'ai l'impression de revoir des matchs du PSG de l'année dernière. C'est-à-dire que le PSG paraît pas extraordinaire, mais Monaco se procure aucune occasion. Donc je me dis, ça montre bien la supériorité. Sauf que Philippe Louis, à mon avis, dans le discours, il a été très bon en leur disant physiquement, ils vont sans doute pêcher, il va y avoir des changements et il y a un coup à faire dans cette deuxième période en allant les chercher haut. Et dès le début de la deuxième période, on les voit bien aller chercher très haut les Parisiens, les 4 attaquants notamment, aller presser les Parisiens, et ils ont réussi comme ça à récupérer les miettes et à se procurer des grosses occasions. Et je pense, ça va dans le sens de ce que tu disais, Daniel.
29: Au départ, hein, avec Golovin en soutien de Brunner, et ils étaient 4 quasiment alignés.
31: C'est ça.
29: En gros, Zakaria, Lamine Camara qui bouclait tout, qui faisait tout à deux, et les deux sur le côté qui percutaient et offraient des solutions dans les
31: couloirs. C'est ce qu'il avait fait en prépa d'ailleurs, les deux attaquants, Philippe Louis.
29: Il y a des gars
31: tout ça s'est travaillé.
29: Enfin, qu'on découvre, qui je trouve confirme un très très bon niveau. Nasinho, c'est très bien. Hein. Mm-hmm. C'est très bon ce que fait ce joueur. Il nous a fait percer un moment en première mi-temps.
28: Ça n'est fait un bon
29: match. Ouais, non, mais attention.
28: C'est d'ailleurs, je suis surpris parce que d'ailleurs
31: aussi.
28: Oui, et d'ailleurs, qui a fait des match moyen, hein, parfois, y compris en prépa. Donc, je t'aurais pas dit que j'étais totalement rassuré par une charnière où il y a d'ailleurs. Et même le gardien. Hein,
2: on va reparler de Monaco, les gars.
29: D'ailleurs, à partir du moment où il s'installe derrière, s'il peut continuer à afficher ce niveau, genre tour de contrôle, je balance tout, je dégage tout, tête, pied, bim, bim, je m'embarrasse de pas grand chose. Ça libère Zakaria.
28: C'est ça, il a Zakaria
29: c'est
28: devant.
29: Ça.
28: Donc,
29: sinon,
28: t'es obligé de le mettre derrière.
29: Ah non, mais justement, parce que Zakaria, on aimait bien quand il était derrière dans la défense à 3. Mais il n'empêche que s'il va au milieu, je préfère le voir au milieu. Moi.
28: J'attends de voir sur la durée pour d'ailleurs, mais effectivement, dans ce genre de match.
29: C'est bon qu'on va attendre.
2: Christophe est avec nous au 32-16, supporter du PSG. Salut Christophe.
3: Bonsoir, messieurs.
2: Bon, Christophe, t'es dans quel état d'esprit là après cette défaite du PSG de 2-1 à la maison? Le but de Marquinhos, je le rappelle, et puis ensuite les buts.
29: Au moment où tu dis le but de Marquinhos, je viens de voir Marquinhos, la façon dont il se fait, mais manger tout.
2: On va en reparler de la défense du PSG. On va reparler de la défense du PSG. But de Nasinho et but d'Idumbo, donc pour Monaco. Vas-y, Christophe.
3: Moi, il y a plusieurs choses déjà qui m'inquiètent. La première chose, c'est la défense. Parce que je pense que là on a loupé un mercato au niveau de la défense. C'est une
29: le mercato il est exceptionnel, a dit le coach.
3: Non mais défensivement, on n'a rien apporté. Et je pense que là, il y a un vrai, vrai souci quand tu joues avec Zaïre Emery à gauche. C'est que la recrue que tu as censé faire, qui devait jouer, il n'est pas en odeur de sainteté auprès du coach.
28: Il n'était pas dans le groupe. D'ailleurs, Christophe,
3: ensuite,
28: sur le sujet Lucadine, juste, je te donne la parole, t'inquiète pas. Jean-Louis, on a des explications sur le choix Lucadine de ne pas être dans le groupe ce soir.
31: Le truc important dans cette histoire, c'est que le PSG a bien tenu à préciser qu'il n'était pas blessé, Lucadine.
29: C'est le choix de l'entraîneur, t'es pas bon, tu t'es pas dans le groupe.
31: Et le PSG a bien voulu le matérialiser. On l'avait déjà vu quand Lucadine avait été mis remplaçant et Zaïre Emery titulaire à Lille. Déjà, on s'était dit que ça sentait pas bon. Et en plus, dans son entrée, il est pas bon sur le but de Bakua. Bah voilà, c'est une nouvelle sanction pour Lucadine.
28: Et c'est nouveau, c'est le fameux management. Je te redonne la parole aussi, désolé Christophe. C'est le nouveau management aussi. C'est-à-dire, non seulement je fais. On sait qu'au PSG, seuls les meilleurs jouent. Mais en plus, je fais savoir et je pique. Mayulu en dehors du groupe, ça existait. Digne ce soir en dehors du groupe, ça existe. Digne pas titulaire, on l'a vu. Digne, il prend cher. En gros, ça n'est pas possible. Tu n'es pas suffisamment prêt. Parce que quand tu n'es pas dans le groupe, tu passes encore une étape. Donc effectivement, il y a, depuis ce début de saison, de la part de Luis Enrique, le fameux changement à la mi-temps à Rennes, le fameux hors du groupe, tout ça compte. C'est-à-dire que tout le monde est mis sous pression en disant on ne va pas y arriver si on n'est pas au top. Christophe.
3: Après moi, si on doit parler des recrues, à Cliou, je le trouve très, très, très, très frêle.
29: Bah, Cliou, tu seras d'accord, c'est que tant qu'il ne va pas s'habituer à son nouveau rôle, ça va être un problème.
3: Le problème, c'est que c'est pas mal à Cliou. Et j'ai l'impression qu'il est un peu, enfin c'est pas méchant, mais il a un peu perdu le garçon, tu vois.
31: Ce soir,
3: pas de la Cliouche, tu vois.
29: Non, mais moi, le problème c'est pas ça, Jean-Louis. Moi aussi je le trouve bon, mais le problème c'est que il faut qu'il s'habitue à ce nouveau rôle, parce que toi tu vas le trouver bon, mais les occasions il va les rater parce que c'est dos au but, il est pas encore.
31: Oui, mais là tu vois Daniel, là je l'ai vu dans un rôle plus de milieu de terrain aujourd'hui, et je pense que c'est ça l'avenir pour lui avec Luis Enrique, où tu bouges un peu dans tous les sens et où tu te retrouves souvent.
29: Tout le monde
31: terrain.
29: Bouge. De toute façon, c'est un football de mouvement, permanent.
31: Oui, lui, il est très souvent au milieu de terrain.
29: Oui, mais sauf que lui, il faut qu'il s'habitue à ce nouveau système.
31: Je pense que lui, je suis pas très inquiet.
28: Moi, je vous trouve sévère.
31: J'ai un peu plus de doutes, par exemple.
28: Moi, je trouve sévère sur plus globalement. Attends, vas-y.
3: Pardon, excusez-moi, mais il y en a un qui vraiment, mais je sais que je vais me faire shooter là, mais il y en a un qui m'énerve, mais particulièrement et depuis pas mal de temps, c'est Doué. Il me fatigue avec ses gestes à la Neymar. Je n'en peux plus.
29: Non, je suis pas loin d'être d'accord avec toi.
28: Je pense que il y a un excès de culture du résultat là. Parce que ok, ils ont perdu, mais là
3: Christophe, mais Doué, il est particulièrement
28: Christophe,
29: la réponse de
28: Flo à Christophe.
29: Si je t'écoute,
28: à Cliouche, il a fait un mauvais match. Enfin, je suis pas du tout d'accord. Laisse-moi te répondre. À Cliouche, il fait un bon match. À Cliouche, il est dans une phase d'adaptation. S'il joue, déjà, ça veut dire que même à l'entraînement, il est bon, parce que t'as compris que s'il avait pas le niveau, le mec, il mettrait même pas les pieds sur le terrain. Moi, je l'ai trouvé bon. Je pense qu'effectivement, il est en train d'apprendre, déjà, tous les postes qu'il va occuper, y compris dans un même match, ce que lui demandait Luis Enrique. Il y a une action quand même où il finit devant le but, il la met sur la barre. Ok, il l'a pas mis dedans. Mais je peux te dire qu'en dehors de tout ce qu'il a fait dans les petits espaces, dans le jeu, comme disait Jean-Louis, et là même dans la surface, moi, je trouve qu'il a fait un bon match. Non, mais attends, juste pour finir, je veux te dire que là, quand on est dans l'excès là de on va dire de la culture de l'instant, on peut évidemment dézinguer plein de gens. Pacho, il est pour moi en train de revenir, mais il est pas non plus au top. Et il a souffert par moments parfois, même s'il a plutôt tenu le truc face à Brunner. Tu l'as dit pour Akliouche, il est en train d'apprendre. Évidemment, ça pourrait être encore mieux, mais je trouve que c'est pas mal. Et puis moi, je suis d'accord avec Götze. Götze, pour le coup, il fait une entrée où il dit je vais faire la diff. C'est moi qui ai fait la diff tout seul et j'oublie tout le monde. Là, pour le coup, j'avais été plutôt séduit les derniers temps, un peu moins parce que il était pas très collectif. Mais en revanche, là où je te trouve sévère, c'est que Doué, il a plutôt été bon sur la plupart des matchs.
3: Luis
28: Enrique, il a lésé jusqu'à la 90e sur le match. Christophe, pour terminer, s'il te plaît.
3: Non, mais vraiment, non, mais franchement, tu sais, ces petits gestes et tout, c'est chiant, en fait. La plupart du temps, c'est inutile. Franchement, il faut qu'il joue plus simple. Quand il joue simple, il est exceptionnel.
28: Christophe,
3: attention, je veux bien te dire un truc. Moi, j'adore le joueur Akliouche. Franchement, j'adore ce joueur. Moi, je l'ai vu jouer à Monaco. J'adore sa technique. Je trouve que c'est un joueur qui peut apporter beaucoup à Paris. Mais je trouve que le problème, c'est qu'il ne fait pas de l'Akliouche. J'ai l'impression qu'il a, il a peur. Tu vois ce que je veux dire? Il a les pieds qui tremblent.
28: Pour revenir juste à Doué, il a fait des matchs comme ça parfois aussi l'an dernier. Les matchs où on se dit, ah, il m'agace.
3: Juste
28: Christophe pour te dire que si tu prends le tout petit recul de cette équipe et de sa culture et de l'histoire qui est en train de s'écrire depuis 3-4 ans, bah, tu sais que oui, Doué, il a cette petite tendance-là. Okay. D'ailleurs, ce soir, il le sort à la 62e parce que moi, il n'est pas content de lui.
29: C'est aussi plus globalement, parce que tu peux les mettre bout à bout. Tu as une guirlande de mecs qui ne sont pas au top par rapport à ce qu'ils nous ont habitués. Hakimi, on est loin du grand Hakimi. On est loin du grand Pacho. Voilà. Marquinhos, on est loin d'à peu près
28: là,
29: tout
28: c'est
29: maintenant
28: différent.
29: parce qu'il est fini.
28: C'est différent parce que ça va, la vitesse, tu ne vas pas la retrouver.
0: Alors, ce que je vous propose,
29: c'est que je pense que là, c'est fini. Le milieu de terrain, il n'est pas aussi bon qu'il a pu être. On peut faire un global. Doué, je rejoins c'est Jérôme ? Non, comment c'est l'auditeur ? Christophe, moi, c'est les mecs qui sont doués comme ça, ils peuvent avoir une tendance à être agaçants. Bon, il l'est parfois. Dembélé qui rentre à la mi-temps, qui a pris une semaine de vacances supplémentaires parce qu'il n'était pas bien. Bon, quand il est rentré à la mi-temps, on ne peut pas dire qu'il a apporté grand-chose à part sa frappe à la fin où il a failli marquer. Il y en a beaucoup qui sont loin de leur meilleur niveau. Donc, on va attendre que ça revienne et puis voilà.
0: Jean-Louis, il faut qu'on fasse une petite pause.
29: Les autres en profitent.
0: Je reviens vers toi juste après parce qu'il faudra quand même que tu nous racontes. C'était quand même une soirée un peu bizarre aussi avec les prolongations de contrat.
29: Il faut qu'on essaye d'entendre Lucien Riquet s'il en parle.
0: Exactement. On va écouter les réactions en zone mixte.
29: C'est marrant, au micro, il y a Rafa Paul qui parle.
0: Exactement, l'adjoint Luis Enrique, pour l'instant, qui répond aux diffuseurs, mais on attend de voir en conférence de presse qui va se présenter. On continue à débattre autour de cette défaite du Paris Saint-Germain face à Monaco 2-1 au Parc des Princes. Je vous rappelle également que Lyon a battu la JOCR 3-1. Le Real a été battu sur la pelouse du Betis 1-0. Liverpool a gagné à Ipswich 2-0. 32-16, supporters monégasques, supporters parisiens. On ouvre le dossier de la défense parisienne et on va parler de Monaco dans un instant.
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2: L'after jusqu'à minuit avec Daniel Riolo, avec Florent Gautreau, avec Jean-Louis Tour au Parc des Princes. Après cette défaite du Paris Saint-Germain de Buzyn face à l'AS Monaco, c'est le plus mauvais départ en Ligue 1 du PSG version QSI. Il faut même remonter à 19 ans la saison 2007-2008 pour trouver seulement 2 points pris lors des 3 premiers matchs de Ligue 1 par le PSG. Monaco de son côté est leader avec 3 victoires en 3 matchs. On va parler de Monaco dans un instant avec Adrien, mais d'abord je voudrais qu'on revienne sur la défense parisienne juste après que Jean-Louis nous raconte cette soirée qui est finalement un peu particulière parce que elle était passée sous le signe de la fête avant le coup d'envoi du match. Jean-Louis, cette soirée avec les prolongations de contrat, avec les compensations des recrues, ça faisait même un peu bizarre et j'ai senti Luis Enrique un peu gêné par ce moment.
31: Oui, alors de toute façon les célébrations, Luis Enrique, il est tout le temps gêné. Moi je me souviens l'année dernière, à chaque fois les trophées étaient présentés, chaque match il y avait une célébration, soit les adieux d'un mec, soit un trophée présenté pendant je crois les 4-5 premiers matchs à domicile, il y avait un truc et à chaque fois il était gêné, Luis Enrique. Mais donc là, en plus de la Super Coupe d'Europe qui a été présentée avec Marquinhos, il y a eu donc ces prolongations de contrat effectivement annoncées un peu à la surprise générale. Donc Luis Enrique jusqu'en 2030, Fabián Ruiz jusqu'en 2028 et donc Pacho, Neves, Mayulu et Beraldo jusqu'en 2031. Voilà.
29: Oh. Ah voilà, là il y a des
2: Beraldo
29: noms
2: 2031, ça t'a fait ça t'a fait bizarre.
29: Y a des noms là, ils ont confré. Plutôt quand est-ce que c'est la fin de contrat plutôt qu'il rentre chez lui quoi.
2: Bon.
29: Ah ouais, quand même.
2: Bon, c'était un peu bizarre. Alors
28: mais d'ailleurs il y a un truc que moi je trouve.
29: Donc en fait,
28: un peu
29: il bouge jamais l'équipe quoi, il garde ce groupe jusqu'au bout du bout.
2: Non mais attends, il y en a une qui manque.
28: Il a régénéré cet été en partie. Il y en a une qui manque, c'est la prolongue de Kvaratskhelia qui
31: est en Dembélé.
2: De Dembélé surtout. Et de Kvara.
28: Oui, Dembélé,
2: non, mais t'as raison, les deux.
28: Dembélé, c'est pas Dembélé, c'est quasi fait.
2: C'est dans les tuyaux d'après Fabrice Hawkins.
28: Ah, les deux sont peut-être.
29: Pourtant, son agent a terminé de se gaver sur Barcola 140 millions, puis s'occuper de la prolongation de Dembélé.
28: Apparemment, c'est plus avancé pour Dembélé que pour Kvara. Moi, le seul truc, effectivement, je suis assez d'accord là, sur ce que vous dites là, sur le côté un peu bizarre. On a l'impression que on passe son temps au PSG à fêter des trucs. Maintenant, si tu commences sur les prolongations de contrats, ça jamais on le faisait avant. Les recrues, les nouvelles recrues, ok. Les trophées, ok. Maintenant, tu vas mettre les prolongations de contrats. Le cadeau, d'anniversaire, le 100e match.
29: Il faut créer un événement autour de cette équipe qui n'apporte que joie et bonheur.
28: Oui, non, c'est peut-être un détail parce que ça change rien.
29: Il faut
28: que ce
29: soit motif à fête.
28: C'est pas pour ça qu'ils ont perdu le match. En revanche, puisque tu voulais parler de la défense.
2: Alors la défense,
29: c'est comme si nous,
2: ça me paraît, je voulais vous lire d'abord
29: pour quelque chose, genre ah ce soir c'est Jérôme Sillon. Ouais, en fait. Oh, on a une bouteille d'eau ce soir. Ah génial.
2: Ça, c'est sympa, merci, ça fait plaisir Daniel.
29: Quoi?
31: C'est une il est équivalent à une bouteille d'eau.
29: Non, mais tout est. Oh, Jean-Louis est rentré de vacances.
2: Ah, voilà.
29: Non, parce que ça arrivera voilà. trop souvent.
2: Ah, Jean-Louis a signé son
31: Canada.
29: Ça va devenir banal. Jean-Louis qui rentre de vacances, c'est trop
31: j'ai
29: banal.
31: J'ai fait toute la semaine. Oh, dis donc.
2: Ah, très international, Gilbert est parti.
31: Ah, bah ça, ça.
29: Attends, alors attends, il faut que ça.
31: Non, mais ça, ça je vous renvoie la deuxième trêve.
29: Je vous annonce un truc. Attention.
2: Attention, grosse nouvelle.
29: La prochaine trêve internationale qui arrive.
0: Oui.
29: Personne va bouger.
0: Et oui,
29: personne
2: ne bouge. Il part pas deux jours.
29: Et impossible.
31: Alors attends,
29: les
31: attends.
29: Deux premiers matchs de Zidane. Ah. Je peux t'assurer qu'entre le 18, le jour de la conf, la convoque, et le dernier match, donc qui
2: début
29: est
2: octobre.
29: Non, le Belda de cette séquence là, ça va être après la Belgique.
2: Bah, début octobre, c'est ça.
29: Oui, début.
31: Oui, c'est ça.
29: Oui, c'est ça.
2: Parce qu'il y a quatre matchs.
29: Pardon.
2: C'est long. C'est long.
29: Et ben bah, là, je t'annonce que là, Gilbert, il est là.
31: Eh ben, Daniel,
29: ça moi c'est je t'annonce, il y a personne. Là, les premiers matchs de Zidane, Jean-Louis pas de vacances.
2: Jean-Louis
31: non, moi j'y suis, bien sûr.
29: Il s'installe à la Fédé, il dort au sous-sol.
31: Non, mais par où je t'annonce en exclusivité que sur la deuxième trêve, Gilbert est en vacances.
2: Bon, allez, revenons à des choses plus sérieuses. La défense du Paris Saint-Germain, aucun clean sheet lors des 5 premiers matchs, juste des petits messages sur le WhatsApp de l'After pour vous dire que Yacine nous dit où est Hakimi en défense, ça fait 2 buts de son côté, il est pas là et je suis d'accord avec lui.
29: Ah ouais, je l'ai dit tout à l'heure.
2: Vincent nous dit
29: Hakimi,
2: aussi
29: on est loin de
2: que la... pensez-vous des prestations de Safonov depuis le début de championnat? Alors pour vous,
28: sur le deuxième but,
2: quel est le problème? Alors déjà, quel est le problème de la défense parisienne?
28: Il y a plein de problèmes parce que déjà, Safonov, juste parce qu'après on n'en reparlera pas, il est fautif à mon avis sur le but d'Idoumbo, il ne croit pas du tout à la frappe et il ne ferme pas son angle. Bon, ça c'est une chose. Ensuite, Hakimi, effectivement, en fait dans tout ce problème physique dont on parle depuis tout à l'heure et qu'a évoqué Jean-Louis sur la deuxième période, en fait Hakimi, il fait les efforts, notamment offensif, mais dans ce cadre-là de déficit physique, ben, effectivement il peine un petit peu sur le plan défensif. Puis derrière, la charnière centrale, on sait depuis un moment qu'il y a une question sur Marquinhos. Ce soir, ça s'est vu, et pas seulement sur le but, sur les courses. Et puis, quand ça se conjugue à un Pacho qui n'est pas encore au
2: but. Tu veux dire sur le but encaissé quand Idoumbo le met dans le vent.
28: Alors ça, c'était clair, mais il y a eu d'autres occasions avant. Je crois que c'est Brunner, à un moment donné, qui le met dans le vent. Et quand ça se conjugue avec un Pacho qui n'est pas encore au top et qui traîne un peu déjà depuis quelques temps à, on va dire, un niveau un peu moyen, c'est compliqué, sachant que Zaïre Emery, qui dépannait à droite, maintenant dépanne à gauche parce que Digne n'est pas en forme. Donc effectivement, tu as un vrai problème défensif. Mais le vrai problème, comme disait Daniel hier, c'est pas tant que là, ponctuellement, il y a des problèmes physiques sur Pacho, Hakimi, ça va se régler. C'est que Zabarni, moi, j'y crois pas personnellement, mais bon, peut-être qu'il va me faire mentir.
29: Vous avez quand même, l'année dernière, vous souvenez le nombre de matchs que Marquinhos a fait en championnat?
28: Très peu. Il est sur le banc.
29: Zabarni n'est plus là. Alors que normalement, il est venu parce qu'il
2: était. Zabarni, ça annonce que tu vas le voir mercredi prochain au Parc des Princes contre Slovan Bratislava.
28: C'est le monde à l'envers.
2: Bah, ça va être le monde à l'envers. Je pense qu'il a mis la meilleure équipe ce soir et il va mettre la deuxième équipe, entre guillemets, en Ligue des Champions.
28: Mais la vraie question qui se pose, comme disait hier Daniel, là-dessus, et sur le recrutement, c'est quand même la chose importante. Moi, je suis assez hypé par le recrutement tel qu'il est fait. Mais en revanche, il est effectivement imparfait puisque dès l'an dernier, on se posait la question de la charnière, à la fois pour la succession de Marquinhos. Il n'y a rien qui a bougé. Et t'as pas plus de certitude sur Zabarni.
29: Geraldo derrière.
28: Non, mais t'as rien.
31: Il a dit que c'était un milieu de terrain. En plus,
29: rachète des gens.
28: Ça, pour moi, en fait, juste pour finir, après, Jean-Louis, je te donne la parole. Par rapport à ce que disait Christophe, de tous les autres trucs, honnêtement, je m'inquiète de rien. C'est-à-dire, le milieu de terrain, tu vas pas dire aujourd'hui, alors que c'est le milieu de terrain qu'on connaît, ah, ils ont été bouffés. Oui, ils ont été bouffés parce qu'ils sont pas prêts, mais ils vont être prêts. En revanche, derrière, il y a une vraie question. Là, je parle pour la suite de la saison, la vraie saison. Alors là, pour moi, il y a des, notamment la charnière centrale, je repose les mêmes questions que l'an dernier. Et est-ce que ça
31: fera
28: en plus la même saison? Je suis pas sûr.
2: Attends, Jean-Louis d'abord.
31: Moi, je voulais juste dire sur la défense, et pour le coup, Flo, tu poses les mêmes questions, mais moi, je mets les mêmes réponses. C'est que, avec Marquinhos, tu peux être champion d'Europe quand même. Comment tu fais? Tu l'as fait pendant 2 ans. Tu le fais quand tout le monde est à fond et que justement t'évites ces situations de 1 contre 1 où effectivement il va se faire déposer à chaque fois. Il s'était fait déposer de la même façon contre Chelsea, je crois, en Ligue des Champions. Et à partir de là, on s'était dit pareil, il avance plus, etc. Ça va pas être possible. Et à partir de là, il a tout organisé tactiquement, Luis Enrique, pour que ça n'arrive plus, en disant notamment à Hakimi d'arrêter de monter. Or là, je pense que le problème, c'est que quand tu joues offensivement en étant persuadé que tout le monde a des jambes, Hakimi par exemple joue joue comme s'il avait des jambes normales. Sauf qu'il ne peut pas faire les efforts pour venir aider Marquinhos. Comme Zaïre Emery qui avant était au milieu de terrain pour aider Marquinhos. Et du coup, tout ça mis bout à bout fait qu'on voit effectivement les carences de Marquinhos.
29: Mais après, Jean-Louis,
31: ça pour moi, c'est le problème principal.
29: J'entends ce que tu dis, mais oui, t'as été champion d'Europe avec Marquinhos. Oui, t'as été champion d'Europe avec, avec Safonov. Après, t'as pas un abonnement à la victoire pour toujours. De toute façon, personne n'en voudra au PSG s'il devait faire une saison. De toute façon, j'allais dire s'ils font une saison moins reluisante. De toute façon, il y a quand même plus de chances qu'elle soit moins reluisante parce que être champion d'Europe, être champion de France, moi je vois bien qu'ils le fassent une troisième année de suite, mais on entrerait dans le paranormal. Déjà qu'on y est, et là on entrerait dans quelque chose d'encore plus dingo. Donc moi, qu'au final, il y a une usure de certains joueurs, que tu te sois trompé sur un ou deux joueurs par-ci par-là. Bon, écoute, ça peut probablement arriver. Et Marquinhos, bien sûr qu'il est sur la fin. Déjà, je trouve extraordinaire.
31: Il a 32 ans, hein. Et on a l'impression qu'on parle comme s'il en est 38. Il a 32 ans.
28: Non, mais si, c'est pas le problème de l'âge. Bon, hein. C'est le problème de la vitesse.
29: Il y a une vraie usure.
28: Il a pas plus que 32. En fait, il est arrivé très jeune. Hein.
29: Ouais, mais sauf qu'il a 2014. Tellement joué jeune que ses jambes, elles vont plus très vite. Hein.
3: Non, mais là où. 527e match.
28: Jean-Louis, finalement, peu importe l'âge, moi, Zabarni, je le trouve pas bon. Il défend avec ses mains. Il défend pas bien. Il est jeune. Tu vois ce que je veux dire, moi Marquinhos il a un problème effectivement de vitesse, moi j'entends ce que tu dis, t'as raison, ça a pu tenir, je dis juste que dans la façon de se renforcer en gros tu n'as rien trouvé comme solution externe.
31: Oui, donc t'es bloqué par l'échec
28: Zabarni.
31: Oui. Non, mais ça, bien sûr. Et d'ailleurs, moi, je pense aussi que la différence avec l'année dernière, au-delà du niveau des adversaires, c'est le niveau des joueurs remplaçants qui ont beaucoup de temps de jeu. C'est-à-dire que là, t'as beaucoup de joueurs qui sont encore soit en phase d'apprentissage. Dro Fernandez, par exemple, c'est trop léger. Il y en a qui arrivent et qui doivent encore assimiler les trucs de Luis Enrique, comme Götze, comme Akliouche, Digne. On voit bien que ça marche pas. Alors que l'année dernière, t'avais ces premiers remplaçants qui avaient l'habitude de Luis Enrique, qui étaient bien meilleur. Kanguilli, Barcola, Zaïre Emery au milieu de terrain, tous ceux-là, ils étaient très bons et ça a permis de gagner ses premiers matchs.
29: Au-delà du niveau d'adversaire. Qui doivent apprendre. Là.
28: T'as raison, t'as à la fois le déficit physique des cadors, des titulaires, et t'as le problème d'adaptation. Et tu te prends, dans cette période-là, Lens, Lille, Monaco.
31: C'est ça.
28: Alors, c'est un peu compliqué.
3: Avant de parler Monaco, juste un dernier mot sur la situation du PSG, qui est donc à 7 points ce soir du leader, l'AS Monaco. Est-ce qu'à matière a quand même s'inquiéter un peu, Daniel, ou pas?
29: Bon, moi, je ne peux pas parler d'inquiétude après trois matchs. Hein. Non, ce n'est pas un sujet pour moi.
28: Moi, il n'y a pas d'inquiétude pour la Ligue 1, hein, je te le dis tout de suite.

0: Il a même progressé, ouais, il a un mental de dingue.
1: C'est un peu difficile, ça ressemble un petit peu au but d'inverse en finale d'ailleurs. C'est le premier poteau, bim patate, on a l'impression qu'il la prend dans la gueule. Ouais. Et rebondit sur lui, il va dans le but. Quoi.
2: Lionel Charbonnier qui connaît le poste disait qu'il y a un problème sur le positionnement des mains.
1: Ah bah,
2: il
1: évidemment,
2: comprend pas qu'ils mettent les mains en bas comme ça et pas en haut. Voilà.
0: Exactement.
1: Ouais, oui, bien
0: exactement.
1: Sûr.
0: Donc c'est pour ça que quand il y a les débats, c'est toujours compliqué. Parce qu'on dit ça, on dit ah, mais toi, t'es un pro chevalier depuis le début. Tu veux... Non, moi je reconnais que Safonov mentalement est un mec incroyable. Non, mais on me dit ça parce que j'ai défendu Chevalier, on croit que j'aime pas Safonov. Moi, Safonov, je dis juste, ça ne sera sans doute jamais le top gardien comme Courtois. Néanmoins, il est le titulaire à l'heure actuelle, tant mieux pour lui, mais je trouve qu'il a quelques lacunes qui n'ont pas coûté au PSG quoi que ce soit en Ligue des Champions l'an dernier, tant mieux, au contraire même. Mais ce qu'on a vu ce soir par exemple, bah, c'est des choses que tu devrais pas voir avec un top gardien.
3: João Neves en zone d'interview.
4: De perdre, mais c'est comme ça, c'est normal, ces moments passent dans le football et on va essayer d'améliorer pour arriver à notre meilleure version.
5: Comment vous l'expliquez, ça fait quand même
3: João Neves après la défaite du PSG de Buzyn face à Monaco.
5: Deux matchs nuls en début de saison en Ligue 1, cette défaite aujourd'hui, comment vous l'expliquez?
3: Quelle explication à ce début de saison?
4: Pas d'explication, on essaie tout le match de faire le meilleur possible. Il y a des fois qu'on gagne, il y a des fois qu'on perd. Le football, c'est comme ça. On a eu des expériences dans mon première année et deuxième. On n'a pas réussi les victoires au début de la saison et à la fin de la saison, on a tout gagné. Donc, on va essayer d'améliorer et d'arriver à notre meilleure version.
5: Joao, deux matchs.
3: Dernière question.
5: Une défaite. On a l'impression que ce n'est pas tactique ou technique, on a l'impression que c'est physique.
3: Est-ce que c'est une question physique, cette défaite du PSG?
4: Oui, ça se passe, c'est le début de saison. On n'est pas dans notre meilleure version, comme je viens de dire. On va améliorer. Qu'est-ce que je peux dire? Je pense qu'on a fait un bon match. Monaco a une grande équipe, un grand entraîneur. Félicitations à eux. Et je pense qu'on a bien joué, comme le dernier match. Mais le football le plus important, c'est le but. On n'a pas réussi à faire beaucoup de buts cette saison. Mais je pense que ça va arriver.
3: Voilà, João Neves en zone d'interview. Dans un instant,
6: il est gentil,
3: on attend.
6: Mais on aurait pu s'en passer,
3: ouais.
6: Je pense.
3: Ouais, il est très tranquille. Dans un instant, Luis Enrique, on l'espère, on l'attend toujours en conférence de presse. Jean-Louis, merci beaucoup.
2: Ciao, bonne soirée.
3: Salut, bonne Jean-Louis. Soirée à toi. Dans un instant, on va accueillir Adrien, quand même supporter de Monaco. Faut qu'on me dise un mot de Lyon et du Real Madrid battu sur la pelouse du Bétis.
1: Ça n'arrivera jamais.
3: Allez, à tout de suite.
1: Il n'y a pas assez le temps.
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3: Avec Daniel Riolo, avec Florent Gautreau, le Paris Saint-Germain battu par Monaco. 2-1 ce soir au Parc des Princes. Plus mauvais départ en Ligue 1 du PSG depuis 19 ans, malgré le but de Marquinhos, Nazinho et Idumbo. On en est la victoire au Monégasque. La victoire de Lyon face à Auxerre, 3-1. On en dit un mot dans quelques instants. Mais d'abord, évoquons quand même les Monégasques qui sont leaders de Ligue 1 ce soir avec Adrien. Salut Adrien.
12: Bonsoir messieurs.
0: Salut Adrien.
3: Adrien, c'est un vrai.
1: C'est la fête, Adrien, c'est la fête.
12: Bah oui, mais surtout c'est la fête. Ça fait plaisir déjà de repasser à l'antenne. Ça fait longtemps. Je reprends du service parce que sinon c'était Denis et on en a un petit peu marre d'entendre Denis.
3: Ah.
12: Donc voilà, on va changer un petit peu.
3: Ça veut dire qu'il y a que deux supporters à Monaco. Et Denis est bienvenu, mais toi aussi, Adrien.
12: Bon, merci. Ouais.

0: Alors, comment expliquer ce qui se passe concrètement de manière rationnelle? C'est le moment où le club est le plus plongé dans l'amateurisme. Là, je fais référence à nos dirigeants, évidemment, Thiago Scuro. Et dans la morosité aussi, parce que le contexte financier, il n'est pas glorieux. Et bah, c'est dans ces moments-là où, enfin, on fait le plus beau début de saison. Enfin, on va dire plus beau début de saison. Attention, juste mathématiques, hein. Où on fait ce début de saison, c'est bon, voilà. Il y a aucune explication rationnelle.
1: Est-ce que l'explication, elle tient pas dans le coach? On partait.
0: Alors. Oui, mais moi je vous ai entendu parler de Monaco les précédents week-ends. Je sais pas si on se rend compte qu'on démarre une saison avec pas d'ailier droit, puisque Mamadou Koulibaly, milieu central, il se retrouve à jouer ailier droit. Donc on a vendu Marnès à Cliouche 50 millions, qui joue à ce poste-là. Il n'a pas été remplacé.
1: Okay, t'as très bien. Fati, mais il est blessé.
0: Et ouais, je le vois plus comme un second attaquant ou un électron libre au milieu, enfin okay. Plutôt derrière l'attaquant. Et à gauche, t'as Stanis Idoumbo qui était à la cave complet l'année dernière. Mais pour faire écho à ce que tu dis, Flo, effectivement, le coach, il dégage un truc, il y a du calme, il y a vraiment une maîtrise. Et pourtant, à Monaco, on sait que c'est un contexte où des fois, on a besoin que les gars crient et gueulent derrière les joueurs. Alors, Pocognelli était un gros gueulard. Et lui, c'est vraiment calme, il y a une certaine maîtrise. C'est moins... je trouve que c'est plus contrôlé, même dans le pressing, dans la manière de se projeter. Avec Hutter, c'était un peu plus foufou. Là, on gagne un peu en cohérence, je trouve, et ça fait du bien. Mais c'est ça relève vraiment de l'exploit, hein, ce qui se passe, parce que faire ce qu'on fait avec les joueurs, il y a la moitié des supporters, ils veulent plus voir d'ailleurs, ils voulaient plus entendre parler de qui que ce soit. On voulait faire table rase du passé avec.
2: Oui, mais si tu permets, les joueurs dont tu parles, à la base, sauf à considérer qu'ils sont complètement cramés et finis, sont des bons joueurs. Il y a des bons joueurs à Monaco. Maintenant, comme on le dit très souvent, que le contexte n'ait pas été favorable à leur épanouissement, qu'ils soient entrés dans une saison à l'envers, qu'il y ait eu un changement de coach, qu'il ait fallu reconstruire quand Pocognelli est arrivé, que donc tout ça a pesé sur les résultats de Monaco dans la saison, c'est une réalité. L'autre réalité, c'est que Monaco a des bons joueurs et que le nouveau coach arrive, la sauce prend bien comme il faut... ceux qui étaient cramés retrouvent un bon niveau parce qu'ils ont fait une bonne prépa. Ça peut être le cas d'Eric d'ailleurs, même si, comme dit Flo, il va falloir attendre quand même de voir si ça tient toute la saison. Mais à la base, il y a beaucoup de très bons joueurs dans cet effectif. Donc si la sauce continue de bien prendre avec Felipe Luis, qui est un bon entraîneur, Monaco a de quoi faire une très belle saison, vraiment.
1: Adrien.
0: Oui, bon, évidemment, après, moi, ce que je veux dire, c'est qu'il faut quand même tempérer aussi, parce que, bon, on a joué Le Havre, on a joué Marseille Consola ou l'Atlético Marseille la semaine dernière. Et bon, là, ce soir, c'est un peu un braquage, hein, faut être honnête.
2: Ouais, mais c'est un braquage qui est bien fait, parce que moi, tu vois, quand j'ai vu, j'étais à Louis II la semaine dernière, ok, ils battent des Marseillais pas terribles, mais ils les battent un peu au train, sans mettre beaucoup d'intensité, sans que ce soit un gros match. Et moi, je m'étais dit, à ce rythme-là, ils viennent au parc, le PSG va faire son premier match, bon, ça va dérouler, quoi. Et ben, il s'est pas passé ça. Ils ont réussi à élever le niveau Monaco. Ils ont réussi à monter d'un cran, surtout en deuxième mi-temps. Et ils ont vraiment, vraiment emmerdé le PSG, hein.
1: Flo, un mot sur Monaco.
3: Non, bah le truc, c'est que je pense que le coach est important. Je pense qu'il y a quand même des interrogations, effectivement. Et moi, je pense surtout à la défense, parce que ça a été souvent un vrai sujet depuis Kerrer, de cette charnière centrale. Ça va, à mon avis, être l'un des points à surveiller.
2: Mais il y a quand même. Quoi, Kerrer, en fait?
3: Kerrer, il est parti à l'Ajax, hein, il est parti.
2: Oui.
3: Mais c'est vrai que il y a un truc qui m'intéresse quand même, y compris sur ce coach, c'est quand tu vois la prépa et ce qu'a fait Brunner dans la prépa et ce qu'il continue à faire, même si ce soir il a vécu un baptême du feu compliqué parce que Pacho, le gamin, et que j'ai trouvé trop perso au passage, il a oublié deux fois ses coéquipiers.
2: Il n'a pas été très intelligent.
3: Il n'a pas été très bon. Il a été très perso. Je pense qu'il va falloir lui le surveiller comme le lait sur le feu.
2: Lui, faut le surveiller parce qu'on sait que son passé, je l'ai raconté, les entraîneurs pouvaient pas.
3: Mais c'était un gamin, tu vois, donc tu peux penser que ça va bouger. Mais là aujourd'hui, effectivement, il a pêché par individualisme deux fois notamment. Donc ça, c'est des choses que je pense Philippe Luis peut corriger et où il a la main, mais en tout cas où il n'hésite pas à aller sur des jeunes joueurs comme ça en plus des cadres. Donc clairement, dans les équipes qu'on a vues depuis le début de la saison, on l'a dit hier, Lille et Monaco, je parle en dehors du PSG, font partie des équipes
2: et
3: qui sont les plus solides.
2: Je pense que Philippe Luis est un bon coach, ouais. On le savait déjà au Brésil, c'est juste que ça se confirme, quoi. Donc Monaco a des bons joueurs et un bon coach.
1: Adrien, merci beaucoup d'être venu dans l'after. À très vite. Bien évidemment, tu es le bienvenu.
3: C'est
1: il nous reste
3: les adieux de Golovin au passage.
1: Peut-être évidemment, puisqu'il pourrait retourner soit au Zénith, soit au Spartak Moscou. Il nous reste deux minutes pour parler de ce Lyon-Auxerre, les garçons. Donc on va être concis. Qu'est-ce que vous avez envie de dire sur Lyon? Ça y est, la déception de Fenerbahçe, c'est c'est digéré. Vous voulez parler de quoi, d'Openda?
3: Déjà, t'as raison, mentalement, on en avait parlé. Mathieu Loujean était venu en conf après le match.
2: J'ai un peu peur, moi, de la digestion. Ouais, mais minute du match.
3: Ouais, mais tu vois, je trouve que la façon dont le club, dans la com, tout de suite après le match avec Mathieu Loujean, a digéré ça, moi, je pense personnellement que c'est très bien qu'ils sont Ligue Europa, que c'est leur niveau, et que c'est peut-être un mal pour un bien d'avoir été éliminé. Même si j'ai en travers de la gorge le match contre Fenerbahçe.
2: C'est une affaire d'oseille aussi.
1: Gendouzi, j'en profite, a pris 4 matchs de suspension.
3: Je suis d'accord. En revanche, ce qui est vraiment intéressant, là, par rapport à ce qu'on disait hier sur les idées dans le recrutement, puisque dans cette Ligue 1, c'est de voir le recrutement de l'OL avec Barreur, avec, j'ai encore perdu, Atekame, arrière droit qui Barreur, était très bien déjà. Barreur, très bien.
1: Atekame, par contre, c'est lui qui rate l'alignement hein, sur le but d'Auxerre.
2: Ouais, mais Noama, c'est un jeune joueur. Recru, parce que l'année dernière,
3: mais Noama, ça fait 4 ans qu'il est là quand même.
2: Ça fait recru, puisque le mec n'a pas joué l'année dernière.
3: Énorme activité au milieu.
2: Et tu sais qu'il sort à la 77e. Il avait couru 10 km.
3: Ouais, incroyable.
2: Ah, il m'a troué.
3: Non, mais franchement, il y a un truc, ce qui est intéressant, et pour les Lyonnais, c'est là que c'est intéressant. Tu perds Malik Fofana, ok. Mais qui n'avait pas fait non plus que des grandes saisons parce qu'il avait été blessé, donc pas de saison complète. Tu as une équipe où il y a un état d'esprit dingue et ils ont chopé la recrue, à mon avis. Tu sais ce que je viens de donner, c'est Openda.
1: Ouais.
3: Openda, il marque un but pas. Ce soir. Ouais, il marque pas parce qu'il y a un jeu de 200
2: mètres. La vérité, non, incroyable. Ce qu'il fait sur le terrain, c'est incroyable. En termes de course, c'est fantastique. Ouais. En revanche, alors forcément, ça doit lui vider la tête, mais qu'est-ce qu'il est maladroit.
3: Enfin, le but, il est hors jeu d'un centimètre. Il met la barre, c'est le gardien qui la sort.
2: Moi, je trouve
1: très dur.
3: Moi, c'est fou,
2: mais
3: quoi.
2: Mais comme il court énorme.
3: Non, il n'y a pas que ça.
2: Et qu'il est très actif et tout.
1: Tu vas planter sa carte de gueule sans problème.
3: Moi, le Paul Openda, pour moi, ça va planter. Et je trouve.
2: Il est méga utile à l'équipe.
3: C'est super joueur. Je pense qu'ils ont vraiment fait je pense qu'on va retrouver le Openda du Lens, enfin, de le niveau qu'il avait à Lens quand il était en Ligue 1.
1: Les réactions après la victoire de Lyon au Serre, c'est à retrouver sur le site rmcsport.fr. La conférence de prêt de Luis Enrique, ce sera également à retrouver sur le site rmcsport.fr et sur l'appli pour toutes les déclarations, parce qu'on attend toujours Luis Enrique en conférence de presse. Il n'a toujours pas parlé après cette défaite du Paris Saint-Germain 2-1 donc face à Monaco à la maison. C'est le pire départ, on le rappelle, du PSG depuis 19 ans. Merci Daniel, merci Flo. L'After revient demain soir. Ciao.
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0: Bonjour à tous, quel bonheur de vous retrouver en cette fin de semaine. C'est passé à une vitesse incroyable, d'autant plus passé à une vitesse incroyable qu'on n'est pas vraiment vendredi.
1: Pas du tout.
0: Puisqu'on enregistre. Et oui, parce que nous on veut partir en week-end plus tôt. Bien et sûr. Si on a fait tout ça, c'est pas pour être comme tous ces cons qui bossent dans les usines, dans les salons de coiffure.
2: Bravo.
0: Tous les artisans.
2: Bravo.
0: Qui se font chier. Ouh. Jusqu'au vendredi soir. Nous, ça fait longtemps qu'on est en week-end.
3: Et on parle pas assez de ceux qui habitent sous les toits.
0: Oh là là, c'est terrible.
3: La canicule.
0: Bernard Arnault, les étudiants, tous ces gens évidemment qui souffrent et dont nous ne faisons pas partie car nous sommes des nantis. Comment ça va, JC, qui a du pouvoir d'achat?
3: Et pas des Nantais.
0: Et non, ça, pas des Nantais.
3: Ça va voir peut-être.
0: On y reviendra dans l'émission. Les Nantis sont pas tous des Nantais.
3: Bonsoir, bonjour à tous. Bonsoir, bonjour Julien. Quel bonsoir. Plaisir de te retrouver en ce vendredi soir minuit, on peut le dire.
0: Oui, enfin moi j'y suis pas.
3: Et qu'est-ce que tu fais en ce moment là à minuit là?
0: Je suis alors
3: soir.
0: Écoute, j'aurais normalement je devais être avec Alain Roche à faire du padel. Dans une super.
3: Eh oui.
0: Parce que, enfin,
3: y alors, sache que non, parce que c'est la semaine prochaine, la compète d'Alain Roche.
0: Alors, pas du tout. Donc, là, à ce moment-là, ce vendredi-là.
3: Oui.
0: Ah non, pas du tout. Mais non.
3: Qu'est-ce que tu fais, là?
0: Ben, je reviens du Parc des Princes. Je suis au Cardinal, là, en ce moment.
3: Ah oui, mais bien
0: je suis
3: sûr.
0: En train de bouffer au Cardinal après
3: et
0: le match.
3: Il y a eu combien, alors?
0: On a gagné, on leur a mis une branlée.
3: Non, à Monaco.
0: Ah bah oui.
3: Ben, attends, mais ils sont leaders de Ligue 1.
0: Ils étaient.
3: Oui, ils...
0: on les a tabassés.
3: Oui, enfin, même.
0: Tabassés, mec.
3: C'est vrai?
0: Ferran Torres, ouais. Mika Götze, Safonov. Sur corner.
3: Mais 5-0, c'est pas un peu beaucoup quand même?
0: À la mi-temps surtout.
3: Oui.
0: Quand tu vois qu'à la fin ça a terminé à 9.
3: On va débriefer ce match évidemment PSG-Monaco.
0: Aucun risque, aucun risque.
3: On a tout suivi et on va s'amuser ensemble avec notre premier invité de,
0: ah, c'est pas n'importe qui.
3: De la saison.
0: Aïe, aïe, aïe.
3: De la deuxième saison.
0: Aïe, aïe, aïe.
3: Il a accepté d'être avec nous. Sa
0: oui.
3: parole est rare.
0: Oui.
3: Sa parole
0: est chère.
3: Sa parole est chère. Bon, on l'a pas payé, mais sa parole est chère quand même.
4: Normalement.
3: Il s'agit
0: d'Antoine Camboire.
3: Bravo.
0: Aucun rapport, la musique.
3: Bonsoir, bonjour. Rapport.
4: 98.
3: T'es champion du monde, Antoine?
4: J'ai failli.
0: J'étais
4: failli.
0: Pas loin.
4: J'étais en fin de carrière, d'ailleurs. J'ai arrêté donc en 98.
3: Ok.
0: Ah, après, t'étais au Racing Club de France.
4: Voilà.
0: T'étais pas non plus. Tu vois, pour être sélectionné, t'es pas foufou, quoi.
4: Ça aurait été compliqué.
0: Ah, ça aurait été un pari.
3: Attends, il a pris Guy Varche. Tu peux prendre Antoine.
4: Aïe, aïe, aïe. Ouais, mais attaquant, lui. À défense à centrale.
0: On saura jamais. Buteur.
3: Moi,
0: on a pas dit buteur.
3: Pas vu un but, personnellement.
0: Il a pas dit, il est pas buteur, il a dit attaquant. Il attaquait.
3: Moi, tu vois, cette émission, on est un petit peu taquin, Antoine. On est
4: j'adore.
3: Très heureux pas de trop. T'accueillir dans cette émission. On a pas mal de choses à te demander, évidemment. On a envie de savoir ce que tu vas faire. On a envie de déconner aussi avec toi. Et puis, on a envie de savoir aussi, bah voilà, comment ça s'est passé cet été pour toi. Alors, tout d'abord, il faut répondre à des questions. Mais ouais. Juste en préambule, je préfère le dire parce que tout le monde va me dire, je sais, oui, quand je fais cette émission, je laisse ma carte de presse à l'entrée. Tout le monde va me dire, oui, mais Antoine, c'est ton ami. Donc, forcément, les questions qui fâchent, tu vas pas les poser.
0: Ben non, ça, je suis là pour ça.
3: Mais ça, c'est mal me connaître.
0: Ah bon?
3: Ah oui, non, mais c'est mal me connaître. Parce que moi, et Antoine le sait, les yeux dans les yeux, moi, c'est-à-dire que moi, c'est cinglant, tu vois. Moi,
0: ouais.
3: Attends, je te montre. Par exemple, moi, les yeux dans les yeux, Antoine. Moi, j'ai pas peur de te demander des trucs. Hein. Quel est, Antoine, ton jour préféré de la semaine?
0: Oh putain, t'es gonflé.
4: Oh là là.
0: Tu le mets en porte-à-faux, là.
4: Je dirais lundi.
5: Tu préfères samedi ou dimanche?
3: Alors ça, c'était dans Estelle Mégui.
0: Ouais, voilà.
3: Donc tu vois, donc les questions qui dérangent, elles seront posées dans cette émission.
0: Ouais. Ça sera aussi violent à chaque
3: ouais,
0: fois.
3: J'ai comment ça va? Alors sinon le vendredi soir, tu fais quoi? Enfin, j'ai pas mal de trucs. Hein. C'est vraiment un truc incroyable.
0: On sent que t'es RMC, toi. T'es passionnant.
3: Alors il faut répondre à ces trois questions, comme tous les auditeurs cette semaine. Déjà, qu'est-ce qui t'a le plus manqué pendant les vacances?
4: J'allais dire le foot. Mine de rien, même s'il y a eu la Coupe du Monde, ouais, j'ai.
0: T'as aimé toi cette Coupe du Monde ou pas?
4: J'ai aimé, oui, vraiment.
0: C'est
4: alors,
0: vrai.
4: Ça a mis du temps à ce que ça se mette en place.
0: Ouais, la demi-finale, ouais. Quoi.
4: Parce que les matchs de poule, pas trop, mais
0: pas
4: après,
0: génial,
4: donc,
0: ouais.
4: Dès qu'on est arrivé en huitième de finale, quart de finale, là, j'ai commencé ouais. à vraiment m'intéresser, puis à tous les regarder, les matchs. Donc,
3: ouais. J'emboîte le pas. Est-ce que tu vas avoir une sélection quand tu vois une Coupe du Monde, ça te donne envie de participer à une Coupe du Monde?
4: Ah, je fais un peu de promo, hein.
0: Ouais.
4: Hein, c'est l'endroit.
0: Ouais, c'est maintenant.
3: Sûr.
0: C'est maintenant.
3: Non, vas-y, lâche.
4: Non, mais j'ai toujours dit qu'un jour, j'aimerais faire une sélection. Vivre une Coupe du Monde. Voilà. J'ai, donc, là, ça fait quoi, 23 ans.
0: Prends 20, pas l'Italie, du coup.
4: 23 ans, donc, entraîneur, mais sélectionneur, pourquoi pas. Après, si ça arrive pas, je serais super content de ce que j'ai fait, mais voilà, aujourd'hui, pourquoi pas.
3: Mais il y a déjà des sélections qui, parce qu'on sait que maintenant, avec le nombre de pays, il y en a eu 48, il y en aura bientôt 72. Est-ce qu'avec le nombre de pays, il y a déjà des sélections qui ont tâté le terrain ou pas?
4: Mais bien avant, depuis 5-6 ans, j'ai eu des contacts, j'ai eu même des rendez-vous. J'ai été à des rendez-vous.
0: La Nouvelle-Calédonie, ça peut y aller, hein.
4: Ça a failli
0: y aller, hein.
3: Bien sûr.
4: Mais voilà, donc j'ai toujours refusé parce que j'aime le travail dans un club où c'est du quotidien, donc voilà.
1: Et c'est pas le même métier.
4: Voilà, pas le même métier du tout.
3: Mais maintenant, t'es plus ouvert là.
4: Oui, oui, je regarde, mais bon, je m'occupe d'abord de ma santé. Et puis après, donc voilà, mais je regarde si y a un projet intéressant, pourquoi pas. Mais par contre, les clubs, j'adore ça, moi.
3: Et on en reparlera évidemment dans cette émission. L'autre question, c'est combien de kilos t'as pris pendant les vacances, Antoine ?
4: Je pense que j'ai pris un kilo, voilà, un bon kilo.
1: Franchement, t'es pas l'ancien joueur sur l'échelle de Rabé Sandratana, sauf que t'as pas trop pris depuis la fin de carrière.
4: On
1: embrasse Rabé.
4: J'ai cette chance-là, donc voilà.
3: Mais tu fais attention ou pas ?
4: Non.
1: Tu fais pas attention, toi, comme t'es là ?
4: Non, j'adore manger, moi. Ouais, manger, puis beaucoup de sucré, voilà. Et glace, chocolat.
1: C'est dégueulasse.
4: Non, mais voilà. Mais il faut que je fasse attention. Mon épouse a dit, mais non, tu vas.
1: Tu fais du sport ? Non, tu fais du golf.
4: Du tout. Et attention, et en voiturette.
1: Ah ouais. Là, c'est même pas l'excuse du je marche, fameux mytho. Mais on marche beaucoup.
4: Non, du tout.
3: Et ça va comment, justement, la santé ?
4: Ça va. Je me plains pas. J'aurais pu avoir une jambe amputée. Hein. Voilà.
1: Aïe. Oui, non.
4: Oui, j'ai fait une infection. Mais voilà, c'est pour ça que j'ai eu des complications. Mais je suis content parce que, voilà, aujourd'hui, je peux marcher. J'ai des douleurs. Mais en tout cas, ça progresse. Il faut être patient. Faut que je fasse le travail, le boulot. Je pense que dans 4-5 mois, je ferai le point. Mais j'ai bout du boulot pour essayer de gagner en flexion et essayer d'enlever les douleurs surtout.
3: Et là, pendant les vacances, tous les jours, t'as bossé pour justement rectifier le genou.
4: Pour être très honnête avec vous, 5 jours sur 7, aller dans l'eau de mer et puis marcher une heure et quart. J'ai fait ça très sérieusement. Puis un peu de séance avec un ostéo que j'allais voir à Nantes. Sans doute parce que j'étais en vacances.
1: Je crois qu'il n'y a pas un joueur sur deux en Ligue 1 qui bosse autant que toi, en termes d'entraînement. Je pense que là, tu es au max.
4: Depuis que j'ai arrêté, oui.
1: Je pense que tu peux jouer à l'OM.
3: Donc, dans quelques mois, ce sera. dans quelques mois, ça devrait aller.
4: Ouais, j'espère. Il m'a dit qu'il faut être patient, et puis on verra. Et puis, s'il y a vraiment des complications, donc.
1: Tant que tu sais fléchir pour t'asseoir sur un banc. Voilà. De Ligue 1, bon, ça va, tu vois, ça va. Voilà. A priori, voilà, faut pouvoir se lever pour gueuler sur le 4ème arbitre, se rasseoir. Il y a des flexions,
3: Ou sur ses joueurs.
1: ouais.
4: Non, mais jamais, Julien, il m'a reconnu sur les joueurs, jamais je gueule.
1: Non. Franchement, j'ai pas souvenir.
3: Pas du tout. On écoutera quelques petits trucs quand même dans cette émission pour voir. Et le film, pour terminer la présentation, le film que tu regarderais que dans un avion ?
4: Alors, j'étais jeune et c'est vrai que j'ai regardé ce film-là et c'est pour ça que je m'en souviendrai toute ma vie. C'est le film Grease de John Travolta.
1: Bien sûr.
4: Comme je suis pas un bon danseur, donc j'ai toujours rêvé d'être danseur. Peut-être que je prendrai des cours.
1: C'est un très bon film d'avion, Grease.
4: Ouais.
1: Toi qui détestes les comédies musicales.
4: Ouais. Avec Olivia Newton-John, ça vous rappelle ça ?
1: Ah bah bien sûr. Tu pourrais. Vas-y, chante là, vas-y pour moi.
3: C'est pas là.
4: Oh là, chante.
1: Voilà.
3: Et t'aimes bien danser donc ?
1: Non, il sait pas,
4: non,
1: il te dit.
4: Je suis pas
3: mais t'aurais aimé danser.
4: J'aimerais danser, ouais.
3: Ok.
4: Apprendre, pourquoi pas.
3: Bon, on va passer une heure avec toi, Antoine. Il y aura des petits quiz, il y aura des petits jeux. Il y aura aussi de la profondeur, parce que c'est vrai que cette émission est très,
1: très
3: impactante. Peut le dire. Mais tout d'abord, chaque invité qui vient tous les vendredis doit passer un premier examen. Parce que, Julien, t'aimes bien présenter, évidemment, l'invité que l'on a dans cette émission.
1: Oui, alors je vais faire un portrait de toi très exhaustif, très précis, mais en même temps bon. Tu vois, je suis pas Stéphane Bern, t'es pas Mario Zagallo, on va faire ça, on va s'adapter. Attention, c'est parti. Antoine Camboaré, plus précisément Antoine Crillonne Camboaré. Alors déjà, c'est quoi ce deuxième prénom ? Parce que tes parents étaient fans de Tolkien, Crillonne, c'est quoi ? C'est
4: Coulonne,
1: un elfe.
4: Coulonne.
1: Comment tu dis ?
4: Coulonne.
1: Coulonne. Ah ouais, c'est quoi ? C'est un gnome, c'est un elfe. C'est le frère du méchant qui a tué Harry Potter. Moi, je crois que c'est d'origine Kanak au début. Alors pas du tout. Non, j'ai vu que c'était d'origine celte. Ça saute pas aux yeux au premier regard, ton côté celte. Peut-être ton passage en Écosse. Non, mais sinon, je l'avais pas vu. Il y a des parents qui veulent faire original. Dans la classe de mon fils, il y a une térébenthine et une vaginette. On sait plus quoi faire pour se distinguer chez les gauchistes du 11e arrondissement, me disait Daniel Riolo. Entre deux, tu préfères. Mais revenons à toi, Antoine Coulonne Camboaré.
4: Bien prononcé.
1: Tu es né à Nouméa. Mais quel rapport ? Mais c'est quoi ? C'est du plaisir ? Ça n'a rien à voir avec la Nouvelle-Calédonie, ça ?
2: Ouais, bon, ça va, c'est les dom-toms, c'est pareil.
1: Justement, c'est pas du tout les dom-toms. Bon, bref, tu es donc né à Nouméa un 16 novembre, comme Youpinkes, Garcimore et Corinne Hermès, dis donc. C'est fou ! tous enfin hasard. Heinkes, grand défenseur devenu un grand coach. Garcimore, le magicien, pour cette faculté à apparaître, disparaître dans les clubs. Ah, il est là, mais il est plus. Ah, il est revenu. Ah, il est plus là. Hop, hop, hop. C'est incroyable. C'est David Copperfield. Et alors, Corinne Hermès, j'ai pas vu. Ah, peut-être ton histoire avec Nasser El Khelaifi au PSG. Promis Nasser. Enfin, il t'a proposé le PSG. C'était un cadeau. Il t'a pratiquement offert un cadeau d'encore entraîner le PSG. C'était un cadeau. Cadeau volé. Allez, passons. C'était une belle aventure. Tu es né un 16 novembre à Nouméa. Tu as grandi à Plume. On dit Plume. Ça s'écrit Plume. C'est plus comme un Plume portugais.
4: Exact.
1: C'est
4: tout
1: de Plume.
4: Exact.
1: Voilà.
4: Tout à fait.
1: Voilà, sûrement. Voilà. C'est alors, le côté portugais non plus. Je l'ai pas vu. T'es très et très jeune. Tu es aguerré à différents sports. L'athlé, le handball, le basket et le football. Pas tant que ça au début, finalement.
4: Exact.
1: C'est à 16 ans que tu vraiment. Mais t'imagines 16 piges. Mais ben, c'est spiche, mec, aujourd'hui, t'as déjà signé à Sunderland ou à Leipzig, après un bras de fer avec ton club formateur, considérant qu'il t'a pas respecté! C'est ça que tu fais à 16 ans et demi, il dit, tiens, je vais faire du foot, le mec. Tout simplement. Oh, mon pourri. Ah là là là là, c'est incroyable. Et ouais, tu débutes, c'est ton oncle qui t'a pistonné pour jouer dans son club.
4: Exact.
1: C'est ça peut-être qui t'a rapproché avec Antoine Arnaud.
4: T'as les bonnes infos.
1: C'est ça qui t'a rendu proche d'Antoine Arnaud, peut-être, le côté piston. Et tes idoles de jeunesse sont Jacques Zimaco, et le fameux Marc Kanyan Caz, d'une star internationale. C'est qui? C'est un joueur. C'était ton idole.
4: C'est un grand frère à nous là, donc qui a fait quand même les Jeux Olympiques avec la France. Voilà, donc voilà.
1: Mais non.
4: Amateur, oui, bien sûr.
1: Amateur, oui, d'accord. Mais en quoi? En foot.
4: Ah oui, un très grand joueur. C'était le premier grand footballeur calédonien.
1: Ouais, c'est pas une star mondiale. Hein, c'est bon. Après, c'est toujours mieux que Michou, Léana Situation.
3: Oui.
1: Hein, quand même, c'est largement. Comme idole. À cette époque, tu tentes ta chance pour intégrer le Paris Saint-Germain.
4: Exact.
1: Eh oui, mais tes grands-parents, ils veulent pas. Ils s'y opposent parce que c'est trop loin. Ah non, c'est loin, attends, tu n'as quand même pas allé à Paris. Mais mon pote aujourd'hui, un mec de 16 ans qui a eu une chance d'aller au PSG, mais les grands-parents, ils lui foutent un coup de pied dans le cul, le mettent dans la joue, il a pas fini ses cornflakes. Tu vas me faire le plaisir de te barrer, petit con. Oh mais même ta gueule. Mais j'ai que 11 ans, on s'en fout. On veut plus te voir. C'est une autre époque, à 19 ans, tu plonges vraiment dans le grand bain, le FC Nantes. Et quand t'arrives, on te demande si tu veux faire foot ou rugby. Quand on te voit, on se dit, mais si. Alors déjà, ça fait toujours plaisir.
4: Ce sont les propos donc, de Jean-Claude Ciodo, ça. Quand il me voit arriver, parce que.
1: Il n'y connaissait rien en même temps.
4: Voilà. Non, mais je fais un 85, mais je pesais 92 kilos à l'époque. Hein.
1: Ah oui.
4: Ah.
1: Ah ouais, c'est pas l'école Nicolas Wedek, là. On est d'accord. C'est le Nantes de Coco Ciodo. Il y avait du beau monde. Il y avait Max Bossis, dit le grand Max. José Touré, dit le Brésilien. Christophe Robert, dit le jardinier. Mais ce surnom, non, ce surnom surviendra plus tard quand il cachera l'objet de son délit dans le jardin, à l'instar d'un autre Nantais très célèbre. Dans cette équipe, il n'y a pas que Christophe Robert. Il y aura aussi Jean-Jacques Edli, Georges Bourouchaga, une belle triplette qui se rendra aussi célèbre que la MSN et la BBC à sa manière. Nantes, où tu passes 7 ans,
4: Tous mes frères d'armes.
1: Oui, c'est belle époque, belle équipe, beau trio. Nantes, où tu passes 7 ans, lors desquels tu vas gagner, rien. Il passe juste après, ils avaient tout gagné, il arrive, zéro titre, oui, mais pause up, c'est pas grave. Après un court passage à Toulon, tu signes dans le club qui va te couronner de gloire. Ah non? Non, quand t'arrives, il n'y a pas encore Phil Collins. Et non, t'arrives juste avant. Et non, c'est le PSG de Michel Bibert, Jean-Pierre Bosser, David Rançon, Philippe Janol, Jean-Luc Vasseur, Pierre Reynaud. Croirait les GG du sport ou le casting de la Guerre des Boutons.
4: Et surtout du président Francis Borrelli.
1: Francis Borrelli, ça c'était un président, voilà. Ça par contre, on rigole pas. Il y avait aussi Daniel Bravo et ça fait de Sujic, mais bon. Quand t'arrives, ça fait, il commence à couler des ménisques. Hein. On va pas se mentir. 9e du championnat, éliminé en coupe par l'OM. C'est pas super comme début. Mais bon, un an plus tard, c'est l'arrivée de Canal Plus. Et là, oui, là, il y a Phil Collins. Là, c'est bon. Ah, les années Canal. Arthur Georges, Valdo, Ricardo, Ginola, Wea. Ba. Les grandes épopées européennes, dont un match mythique au Parc. Contre le Grand Real, dont tu es le héros, un PSG qui va chaque année en demi-finale, mais qui t'y coince. Ça coince. Et en 95, le club décide une grande charrette. Ça dégage les stars. Ginola, Comboiré, Valdo, Wea, tout ça. On fait confiance à des jeunes et pam, l'année d'après, ça gagne la Coupe d'Europe. Ça me rappelle un truc.
0: C'est bizarre comme l'histoire. Il est
1: oui,
0: déjà là.
1: Raison.
0: T'étais un peu le Thiago Silva de l'époque, sacrifié un an trop tôt. Pendant que ton binôme, ton poteau à la roche, lui restait à la Marquinhos pour décrocher la tabac de la Coupe des Coupes.
4: Exact.
0: Mais comme Thiago Silva, tu restes quand même dans le cœur des Parisiens grâce à un coup de tête mythique. Tous recoupent, tous répètent. L'histoire n'est qu'un éternel recommencement. Ensuite, tu viendras dans ta carrière d'entraîneur qui sera riche. Riche en émotions avec Paris, riche en rebondissements avec Nantes, riche en pognon avec Al Hilal quand même, c'est important. Et tout ça pour revenir avec nous dans cette émission et dans cette émotion. Et au nom de tous les Parisiens du Parc et de Jean Bouin, merci Antoine, car tu as prouvé tout au long de ta carrière que pour y arriver, comme disait Corinne Hermès, celle qui est née le même jour que toi, suffit d'y croire.

0: fait nous rêver, Antoine. Merci.
1: Magnifique.
2: Merci, bravo.
1: Merci.
2: Bravo, Cap.
1: Bravo, Julien. Ouais.
2: Est-ce que c'était à peu près, est-ce que c'est plutôt juste au niveau du portrait?
1: Parfait. Tout est dit. Voilà. Et bon, puis surtout, ça m'a. Tu parlais d'émotion, hein, ça m'a fait revenir. Donc, quand mes grands-parents refusent que je vienne en stage au PSG, j'ai 14-15 ans.
0: 15 ans, ouais.
1: Ils refusent et ben, ils ont bien fait parce que moi, à 15 ans ici, perdu, ouais, je pense prêt, que ouais. J'échoue, je rentre à nouveau à Nouméa.
2: Mais parce que déjà, de toute façon, à Nantes, t'étais un peu plus.
0: 19 ans.
1: J'arrivais à 19 ans.
2: Mais c'était déjà compliqué. Même à 19 ans.
1: Même à 19 ans.
2: D'arriver comme ça en France, d'arriver à Nantes, enfin, c'était
1: difficile. J'ai eu des envies de rentrer chez moi, même à 19 ans. Donc, je me dis si j'étais venu à 15 ans, mais c'est échec.
0: Puis à ton époque, à Cespige, ils n'avaient pas la maturité qu'ils ont aujourd'hui dans le par rapport au foot.
1: Complètement.
0: T'es un gamin vraiment à 16 ans. Aujourd'hui à 16 ans les mecs ils ont 25 agents, ils ont vu télé.
1: Ah oui, complètement. Rien à voir. La maturité est complètement différente.
2: Alors on a parlé du passé mais on a aussi envie de parler d'avenir avec toi quand même Antoine, on a envie de savoir déjà je pense que tout le monde se pose la question parce qu'on a vu beaucoup de choses circuler durant cet été, on a appris évidemment début juillet que tu n'étais plus l'entraîneur du Paris FC. Est-ce que tu peux nous expliquer parce que tu t'exprimes assez peu dans la presse? Est-ce que tu peux nous expliquer pourquoi tu n'es pas coach du Paris FC aujourd'hui?
1: Très simplement, donc j'ai eu une discussion avec Antoine Arnault et donc là on a fini par trouver un accord parce que j'avais des doutes sur ma capacité donc à pouvoir entraîner cette année quoi. D'ailleurs j'ai bien pris comme la décision est la bonne parce que donc aujourd'hui je vois j'ai.
0: Et par rapport à ton problème de santé, tu t'es dit je vais pas être au taquet.
1: Pas y arriver, je vais pas être au taquet. Et c'est ce que j'ai essayé de faire comprendre à Antoine. C'était un peu dur au départ parce qu'il voulait que je reste. Et il a fini par comprendre. Et après, on a trouvé un terrain d'entente. Et voilà. Et je les remercie parce que moi, honnêtement, c'est vrai que j'avais envie. L'aventure était belle. On a fait quelque chose d'exceptionnel pendant 3 mois, là.
2: Je rappelle 11 matchs de Ligue 1, 6 victoires, 3 nuls. Et c'est comme ça que le Paris FC arrive à se sauver de cette saison qui commence à être compliquée.
0: Mais c'est quoi, 11e?
1: Non, dixième ex aequo.
0: Ouais, c'est ça.
1: Ouais, donc voilà, c'est vrai que le parcours, même pour moi, donc c'était au-delà de ce qu'on a imaginé, puis on a fait du très bon travail. Ça m'a incité à penser qu'il fallait poursuivre, mais parce que avec la pression de mon staff aussi. Mais moi, je sentais que physiquement, c'était compliqué. J'ai fait 3 mois, ils le savent au PSC. Hein. Ils m'ont vu à l'entraînement, ils m'ont vu les jours de match. C'était compliqué, les déplacements, tout ça et tout. Et c'est pour ça qu'on a eu une longue discussion avec Antoine. On s'est vu 2-3 fois. Et puis après, pour finir, il a fini par accepter. Mais je pense qu'il aurait voulu que je continue. Mais voilà, aujourd'hui, et puis, c'est la meilleure des solutions. Et pour moi, et pour le club aussi. Parce que
2: tu le sais évidemment, dans un club, quand on passe par un club, il y a souvent le point de vue du club et le point de vue de l'entraîneur. Et parfois, les deux ne se rejoignent pas. Et le Paris FC dit que c'est sa décision. Alors que toi, tu nous dis, c'était ma décision à moi d'arrêter. Oui, alors que le PFC, ils se sont dit non, mais on va prendre un autre entraîneur.
1: Non, après on peut dire ce qu'on veut. Moi, c'est notre décision à tous les deux. Mais c'est vrai que le PFC, je pense qu'au début souhaitait que je reste. Voilà. Mais moi aussi, j'avais cette intention-là. Et puis après, au fur et à mesure que le temps passait, j'ai dit.
0: Ils se disent aussi peut-être que te voyant. Toi, douter par rapport à ton physique, peut-être eux aussi ils se disent, est-ce qu'on peut partir avec un entraîneur qui n'est pas à bloc parce qu'il a des soucis de santé? Je pense que c'est un peu les deux, quoi.
1: C'est ça.
0: Mais est-ce que tu étais aussi frustré que quand tu quittes le PSG? Est-ce que tu avais cette même sentiment de frustration? Parce que quand tu quittes le PSG, il y a une forme de frustration. Quand tu pars, parce qu'ils prennent Ancelotti, même si on peut expliquer pour le projet, il y a 1000 explications de Leonardo. Mais est-ce que tu t'es dit, merde, décidément, quand je suis entraîneur de Paris?
1: Ah non, mais les deux cas sont totalement différents, ouais. Ça n'a rien à voir. Ouais. Quand je suis moi au PSG, bien sûr que quand le Qatar arrive, achète le PSG. Moi, je suis sûr que je suis dans le wagon avec tous les Lopo et tout, donc on dégage, c'est normal. Ils me disent de rester. Donc quand en décembre, on est premier avec 3 points d'avance, je dis, ils vont me laisser au moins finir la saison. Et après, on voit. Donc là, je suis frustré. Après, j'accepte la décision, je sais que derrière.
0: Oui, ils ont l'opportunité en Ancelotti, que sinon il part au Real.
1: C'est ça. Voilà. Donc je ne discute même pas. Mais là, il n'y a pas de frustration. C'est une décision que j'ai prise, ça a mis du temps, mais pendant que j'ai travaillé, j'ai pu me rendre compte de mon état de santé. J'ai dit, je serais malhonnête si je ne leur dis pas. Après, on prend une décision ensemble, et la décision, c'est la bonne. Il n'y a même pas de.
2: Ah, tu ne regrettes pas aujourd'hui?
1: Ah non, non,
2: tu
1: Finalement, je suis content de m'être arrêté. Parce que je vois là, ça fait un peu plus de deux mois, ma santé, elle n'a pas évolué, donc voilà, ou très peu.
2: Alors, une autre question d'actu aussi à te poser, parce qu'il y a eu donc le Paris FC, et puis on sait que Nantes est en Ligue 2, Nantes, un club de cœur pour toi, c'est le club où tu as débuté, tu es passé deux fois comme entraîneur, 2021-2023, puis 2024-2025, avec des succès, notamment en 2022 et cette Coupe de France. L'année d'après, tu retourneras en finale avec le FC Nantes, c'est dire si c'est
0: le match contre la Juve. Ouais, c'est incroyable.
1: Mais malheureux parce que voilà, injustement, il y a Nicolas Pallois qui est suspendu et qui prend un carton rouge alors qu'il est au sol.
2: C'est l'arbitrage. C'est
0: très rare. C'était un gars d'une finesse. C'était un genre de Paolo Maldini. Non mais en plus, moi je me souviens, je fais une parenthèse sur ce match. Moi je l'avais vu justement dans un bar de Nantais. C'était incroyable. Je pense que ça valait presque la victoire en Coupe de France ce match. Dans l'émotion qu'ils ont vécu les mecs, parce que je crois que c'est un but de Blas. 1-0.
1: Exact.
0: Et je le vois, le but, c'est un peu sur la corde raide, il part, il est un peu en contre, une frappe. Ouais. Et c'était fou, parce qu'on se rend compte que quand tu vois, c'est là où tu vois que ça va vite le foot. Tu te rends compte, c'était il y a 4 ans, 3 ans.
1: 2022, 23.
0: Ouais, 23. T'imagines, le club, il est en D2, il y a 3 ans, il battait la Juve. C'était fou. Il faisait nul. Contre la Juventus. Tu dis, mais c'est fou, en fait. C'est délirant.
2: Et là, on sait que maintenant, le FC Nantes est en Ligue 2. On sait que ça s'est mal passé pour Michel Derzakarian. On a entendu tout et n'importe quoi en disant c'est sûr, Antoine va revenir et tout ça. Est-ce qu'à un moment donné, tu t'es dit, allez, j'y retourne, jamais 203, on y retourne?
1: Non, jamais. Je ne me suis même pas posé la question. Voilà.
0: Tu t'es dit, ça fait trop le retour de trop. T'avais peur de ça?
1: Derzakarian,
0: il aurait dû se le dire, en tout cas.
1: Je vais être très honnête avec vous. Je ne suis pas allé quand ils étaient en Ligue 1, parce qu'ils m'ont. Il faut dire ce qui est. Ils m'ont proposé une troisième fois de revenir. Ouais. Quand ils étaient en Ligue 1, j'ai dit non. Donc voilà, en Ligue 2, même si j'adore ce club, mais non, c'était impossible. Et puis, de toute façon, j'avais refusé déjà donc de poursuivre l'aventure avec le PSC.
2: C'était pas pour aller avec le FC Nantes.
0: Ce qui est drôle, c'est que.
1: Aller avec un tout autre club aussi. Et c'était non.
0: C'est marrant parce que le FC Nantes. Tout le monde dit que bosser avec Kita, c'est un enfer. Les entraîneurs, souvent off, disent que c'est un enfer, mais souvent les gens y retournent. Et quand même, c'est un marabout, ce mec.
1: Alors, moi, j'ai jamais dit que c'était un enfer, attention. Hein.
0: C'est toi qui l'as pas dit.
1: Ah ouais.
0: C'est tout le monde a dit. Hein.
1: Non, mais parce que pourquoi? J'ai toujours du respect pour cet homme-là, parce que on dit ce qu'on veut, mais si aujourd'hui il y a un club de Ligue 1 à Nantes, parce qu'il y a Kita qui est là pour renflouer les caisses.
0: Oui.
1: Il faut dire ce qui est. Donc, il a toujours. Donc, aujourd'hui, il n'y a pas un joueur qui peut se plaindre donc, de dire j'ai pas été payé là pour moi. Donc, il y a eu des retards de salaire, tout ça et tout. Donc, voilà. Et, par contre, c'est vrai que dans le travail, bien sûr, mais ce qui a été donc finalement.
0: C'est le plus interventionniste que tu aies connu, toi, en tant que président.
1: Et pas tant que ça.
0: Non.
1: Mais moi, je vois avec moi, donc j'ai passé quand même.
0: Après, toi, personnellement. Je t'emmerderai pas personnellement, c'est quand tu fais ta compo. C'est peut-être aussi ça. Personnellement, personne m'emmerde. Oui, c'est vrai que.
1: Ouais, mais on a eu une discussion et puis ça a été rapide. Voilà, j'ai dit, vous me laissez travailler. Et puis après, si le jour vous n'êtes pas content de moi, vous me dites stop, mais vous ne pouvez pas donc intervenir.
0: Et ça, en le tenant au-dessus du cinquième étage par le col. Bon, ça, c'est vrai que ça joue.
2: Tout de suite, tu fais moins le malin.
0: Quand tu vois qu'il y a 50 mètres sous les pieds.
1: Du respect toujours.
0: D'accord.
2: Ok.
1: J'ai juste la façon de le dire.
2: Donc, si on comprend bien, dans les nuits du casan enchaîné, tu nous dis, d'abord je me rétablis et après je suis OK pour repartir.
1: Mais t'as envie de repartir. À partir du mois de janvier, je suis dispo. Janvier, c'est ça, janvier?
0: Janvier,
1: février?
0: Ouais, c'est bon. Normal, il y a la moitié qui va dégager, là.
2: Voilà, donc, ami président, sachez que Antoine, à partir du mois de janvier, est à votre disposition. Projet.
0: Mais l'after, ils font la sac race. Il y a qui en leader, là?
1: Mais j'anticipe un peu parce que. Surtout pour les clubs en difficulté, apparemment, je suis le pompier de service.
0: Mais oui, c'est marrant parce que t'as quand même cette image.
1: J'y vais, comme ça, pour éviter de me
0: voir. Alors, tu sais, tu devrais aller à Bordeaux parce qu'ils cherchent des pompiers et des pompiers de service. Ils cherchent les deux. Donc, tu peux faire les deux. Mais c'est vrai que t'as eu cette image. Tu fais partie d'une espèce de mini-groupe d'entraîneurs qu'on considère comme des pompiers de service. Je crois qu'il y a Duprat qui a eu cette image-là, Antonetti.
2: Mais c'est pour ça qu'on est dégoûté aussi, et puis parce qu'on se connaît bien avec Antoine. C'est quand tu vois ce qu'Antoine fait avec le Paris FC pendant 3-4 mois. Alors les grincheux diront toujours, là je me fais l'avocat d'Antoine, diront toujours, ah oui, mais c'est que sur 3-4 mois, il faut voir sur la durée. Oui, mais t'as justement envie que ce soit sur la durée.
1: À Nantes, ils se souviennent pas, donc j'ai fait le sauvetage de Nantes, et puis derrière, on a fait finale de Coupe de France, après on a fait la Coupe d'Europe, on a refait finale. Voilà. J'ai fait des saisons aussi pleines. Hein.
0: Et t'as une deuxième image, et nous on s'était beaucoup moqué de toi avec J+1, sur le côté militaire. que tu utilises beaucoup un langage militaire.
1: C'est pas
0: en
1: vrai, non.
0: Alors, c'est pas vrai, l'autre. On avait fait des best-of. Le langage, t'avais tout le champ lexical du militaire, du combat, de la baston.
1: C'est toi qui m'avais habillé avec le casque militaire.
0: Ouais, c'est pas moi directement, mais oui, c'était dans l'émission. On est tintin, et on avait fait un best-of de toutes les phrases à chaque fois. C'était bam.
1: Oui, mais il y a le discours, et après, donc, il y a.
0: Mais est-ce que t'as souffert de cette image? Est-ce que dans le milieu, par exemple, parce que les journalistes, les suiveurs, tout ça, on a une vision, mais est-ce qu'à l'intérieur de Mion, on se dit, ouais, lui, il est entraîneur, il mise beaucoup sur le physique, la baston et tout ça. Est-ce que tu avais cette image-là, toi?
1: Mais moi, au départ, j'en ai ri. J'ai ri de ça. Ouais. Et puis après, non, parce que forcément, que ça nuit à ton image.
0: Ouais.
1: Et puis après, ce qui m'a importé surtout, c'est que c'est le retour des joueurs. Moi, j'aime mes joueurs. Je les coach comme mes enfants. Comme si c'était mes enfants. Donc voilà, et le retour que j'ai moi auprès de mes joueurs, c'est fabuleux.
0: Bah justement,
1: et que ce soit ceux qui jouent, mais surtout ceux qui jouent pas.
0: Ouais.
1: Voilà, faut gérer un groupe et toujours donc avec le respect, bien sûr. Alors bien sûr, il y a de la discipline parce que donc pour faire fonctionner un groupe, faut un peu des règles, mais sinon après les joueurs.
0: Imagine Nantes, ils ont éclatent. Eu Antoine, Vaïd, c'est que des mecs d'une tendresse.
1: Bien Zakarian.
0: Raymond Domenech, il est dur, il est comme ça.
1: Ah, il est assez.
2: Raymond Domenech aussi.
0: Qui ça?
2: Beau passage à Nantes.
0: Hein. c'est historique comme partout.
2: Exactement. Non mais quand un joueur te rencontre pour la première fois, alors ils te connaissent, mais ils te rencontrent, on va dire dans l'intimité d'un vestiaire pour la première fois, est-ce que tu sens de la crainte dans leurs yeux ou pas? En se disant, tiens, ils pensent que Antoine, il est dur.
1: Je vous fais une révélation. Hein.
0: Ah.
1: Souvent, j'entends les joueurs, ils disent, le coach, là, on le respecte. Mais il y a le respect, mais il y a la crainte. Il faut.
0: Ah oui?
1: Ah oui, bah oui, mais moi, j'ai été joueur. J'ai été joueur 17 ans. Ça, c'est pas. Si, 17 ans quand même.
0: Ouais, ouais.
1: Ça parle. Moi, les entraîneurs que je craignais, je les respectais beaucoup. Et c'est vrai que quand tu as un entraîneur avec qui tu peux faire ce que tu veux. Ben souvent donc ouais, des fois tu lui marches dessus, voilà.
0: Ouais, ouais.
1: Et aujourd'hui le respect que les joueurs ont pour ton travail, c'est surtout parce qu'ils te craignent un peu. Il faut,
0: mais toi t'as connu différentes générations. Est-ce que les aujourd'hui ils ont la même manière de respecter? Parce que j'ai l'impression qu'aujourd'hui ils marchent un peu, même dans les vestiaires, ils marchent au salaire, les mecs. Il y a un côté de statut de tu vois.
1: Ah, moi je crois pas.
0: Tu crois pas ça?
1: Non, ben moi je crois pas, mais moi en tout cas dans ma façon de manager, tous les joueurs ils sont même statut, tout le monde pareil. Voilà. Alors bien sûr que j'ai pas eu, attention.
0: Toi t'as pas eu de mec qui gagne trois fois ton salaire par exemple. T'as eu ça toi?
1: Ben je pense parce que quand j'étais au PSG, j'avais Pastore, j'avais.
0: Pastore c'est un nounours.
1: N'oublie pas que quand il arrive, c'est le premier gros transfert, 45 millions.
0: C'est le plus gros transfert d'histoire de la Ligue.
1: Voilà, donc voilà, et il y a Makelele, il y a Djouli, voilà, il y a des joueurs quand même qui ont un gros statut. Ils arrivent de Chelsea, je pense que j'ai gagné deux fois plus que je gagnais.
0: Ah ouais.
1: Mais par contre là, il y a du respect, il faut, j'allais dire. Pas imposer, instaurer ça. Une fois que t'as instauré ça, les mecs, tu les respectes, ils te respectent.
0: Toi, t'as pas vu une différence avec les jeunes, parce que ça fait un peu vieux qu'on te dire ça, mais tu vois, par exemple, quand Fernandez, il disait, moi, je cirais les godasses, des, alors, on va pas aller jusque là, maintenant, tu vois. Mais est-ce que tu vois une différence chez les jeunes qui arrivent? Est-ce que tu trouves qu'ils sont plus durs?
1: Non. Là, par exemple, là,
0: ils donnent cette image-là.
1: Je suis arrivé au PFC. J'ai eu Rudy Matondo, 17 ans. Voilà, donc là. Mais face à Maxime Lopez et tout, respect.
0: Ouais.
1: Et du respect par le Pierre Lesmélou. Il y a la façon dont on les manage, donc les discussions qu'on a avec eux, tout ça et tout. Mais moi, j'ai jamais eu de problème avec les jeunes, pas de souci. Et d'ailleurs, ils sont toujours très respectueux. Par contre, ils ont l'ambition de jouer, ils n'ont pas peur. Ça, c'est fabuleux. Alors, c'est aussi la faute des anciens qui, eux, maintenant, ne disent plus rien. Il n'y a plus trop de.
0: Ah oui, il n'y a plus d'échanges.
1: Nous, à notre époque, nous, les jeunes, quand ils rentrent dans le vestiaire, on faisait la loi, nous. Hein. Là,
0: ouais.
1: On
0: n'a
1: pas besoin de coach. Hein. Nous, on disait, toi, et tu rentres là, tu fermes ta gueule, et puis tu t'assieds là. Et maintenant, les anciens, ils se font bouffer par les. Ils sont aussi responsables, donc, du fait que les jeunes, maintenant. Ben,
0: ont une grande maturité, ils n'arrivent pas comme des lapins dans un phare. Quoi. Ouais.
1: Mais c'est aussi peut-être les règles du jeu qui ont changé. Aujourd'hui, la valeur marchande.
0: C'est ce que je te dis.
1: Voilà. mais par contre, les jeunes, ils ne branchent pas. Très honnêtement, moi, j'ai jamais eu de problème.
2: Oui, ils branchent pas avec Antoine.
0: Voilà. Moi, je comprends pas. Les mecs, moi, ils m'emmerdent jamais, les gars. Parce que ça, c'est une autre chose. C'est que t'as quand même une réputation d'être un mec qui fait flipper. Tu sais ça, quand même. Moi, je connais des coachs, même des mecs qui peuvent être bagarreurs, hein. Mais quand t'es là, ils font pas les malins. Comment t'as une espèce de truc? Même Alain, il m'avait dit, Antoine, quand il commence à s'énerver. Alain Roche, j'ai dit quoi?
2: Non, t'as dit Alain, mais c'est pour Alain tous Roche, les auditeurs qui nous écoutent.
0: Alain Roche, tu m'avais dit, quand Antoine, il s'énerve, tu sens qu'en fait, faut pas aller plus loin. Il y a des mecs comme ça. Est-ce que tu sais que t'as cette moi, on se souvient de, bon, évidemment, Frédéric Hans. Bon, lui, il est déjà une victime au départ, mais. mais quand ça chauffe, tu t'es chauffé avec des, ça t'est arrivé de chauffer avec des coachs. Ah, les mecs.
1: Des coachs avec des joueurs et tout.
0: Ouais. Et les mecs, non, mais... ils descendent de 5 étages. Tu crées une espèce de temps, de truc.
1: Non, mais.
0: Alors qu'en vrai, t'es une fiotte, on le sait tous.
1: Non, mais moi, je vois là, donc.
0: C'est vrai que tu sais que tu as cette réputation. Non, mais
1: les joueurs, forcément, se parlent entre eux. Donc, oui. Quand tu changes de club ou tu arrives dans un club, les joueurs, je pense qu'ils communiquent. Et moi, je sais qu'ils le voient donc, dans mon management. Moi, je suis très, très, très gentil, très abordable, et puis surtout très respectueux avec les joueurs.
0: Oui.
1: Mais de temps en temps, il fut une époque, les bouteilles pouvaient voler, les barbes pouvaient voler.
0: Les coachs d'en face aussi pouvaient voler.
1: Voilà, donc, oui.
0: Parce que c'est jamais allé plus loin. Qu'un affrontement entre guillemets verbal. T'as jamais...
1: Des fois, ça a failli.
0: Ah ouais. Bon, enfin, en tout cas, c'était hors caméra, quoi.
1: Voilà.
2: Avec qui?
1: Ah bon, tu l'as dit, il n'y avait pas la VAR.
0: Heureusement.
2: Attends, parce que tu parles des joueurs.
0: Antonetti, ça avait chauffé quand Antonetti.
2: Qui peuvent avoir peur d'Antoine, mais il n'y a pas qu'eux. Il y a aussi les journalistes. Parce que les journalistes, eh bien, ils arrivent en conférence de presse.
0: Aïe.
2: Et en plus, on sait, et on se l'est déjà dit avec Antoine, c'est quand même le bon client que pour n'importe quoi, le réchauffement climatique, tiens, il y a un nuage et tout ça, tu poses la question à Antoine, tu vois, alors que lui, il veut juste faire sa conférence de presse avec le FC Nantes. Mais les journalistes, parfois, ils sont bien reçus.
3: Je vais faire une toute petite question
0: sur
3: la rapidité des changements.
4: Ah,
0: ça bloque.
4: C'est
2: pas le
4: bon. Sans déconner, en ce moment, vous croyez que j'ai envie de répondre à ça et de penser à ça? Non, mais sans déconner, parler de mon avenir. Et je ne répondrai plus jamais à cette question. À chaque fois qu'il y aura une question de poser, vous ferez passer le message, je me lèverai et je m'en irai.
5: Alors je vais me répéter, je ne regarde jamais ce que font les adversaires. Je ne sais pas ce qu'ils font, même à la fin du match, je me fous de ce que font les adversaires.
6: Can you explain why did you choose Antoine?
5: Le coach, c'est lui.
6: Sorry.
5: Ah, mais pas copain. Pas encore.
7: C'est qui Pablo Longoria?
5: Mais je réponds pas. J'ai un travail à faire, c'est ce qui m'intéresse.
8: Aujourd'hui, on parle bien plus de votre avenir que du match de demain. Est-ce que cela vous perturbe?
5: Vous n'avez pas entendu la question au départ? Ah ben alors, vous parlez français? C'est un jeune journaliste. Quel âge tu as? Non, mais je pose la question. Alors, donc, toi, tu réponds pas à mes questions?
6: Je ne suis pas
5: votre âge. Voilà. Bon, ben voilà. Ok, ben je réponds pas. Tout simplement.
2: Voilà, ça c'est parfois Antoine en conférence de presse.
0: Voilà. Quand tu es jeune journaliste, tu sais que tu vas te fader Antoine Comboiré.
1: Pas que les jeunes.
2: Ah oui, c'est vrai en plus. Alors, nous, on a un journaliste chez nous qui a suivi pendant quelques mois le Paris FC. Il s'appelle Clément Brossard. Et c'est devenu quelque part une mascotte, une star à RMC. Ouais. Parce qu'un jour, il s'est assis en conférence de presse du Paris FC. Tu étais sur l'estrade et il s'est passé ça.
3: Je vais faire une toute petite question sur la rapidité des changements. J'essaie d'en faire deux rapidement à la pause. À quel moment, dans ton esprit, tu t'es dit qu'il
5: fallait... Dans votre esprit, on n'est pas copains. Voilà, c'est mieux.
3: Vous êtes dit qu'il...
5: T'as quel âge?
3: Qu'il fallait prendre poids.
5: Ben voilà.
0: Et oui, bien serré. Voilà.
2: Là, tu serres la vis, parce qu'évidemment, il te tutoie, il t'appelle Antoine, comme si on était des copains. Conférence de presse une semaine plus tard, le même journaliste Clément Brossard est envoyé face à Antoine Comboiré, et là, il retient la leçon.
9: Monsieur Antoine Comboiré.
5: Ah, c'est le fameux garçon qui, la semaine dernière, ok.
9: Exactement.
5: C'est bien, vous avez retenu la leçon.
9: Je vous vois.
5: Voilà, parfait.
9: Petite
5: après,
9: question.
5: Par contre, vous pouvez me dire Antoine, mais Antoine, après vous, ça me plaît.
9: Ah, je sais pas, parce que Antoine au début de saison, c'était pas passé non plus. C'était pas avec moi.
5: Ben voilà, Monsieur Comboiré, c'est parfait.
9: Très bien.
5: Coach, c'est très bien aussi.
9: Ah, mais vous êtes pas mon coach non plus. Je sais plus comment vous appelez.
5: Oui, ben, les gens m'appellent coach.
9: Mais voilà. Vous et Antoine, ça passe alors.
5: Parfait.
9: Bon, très bien.
0: Voilà. C'est bien, tu l'as. Mais ça nous a servi à nous aussi parce qu'il a été recadré, ce gosse.
2: Ouais.
0: Il y a quoi maintenant? 33 ans?
5: Non, mais
0: il y a une part de jeu quand même. On le sent.
5: Oui, mais
0: même si t'es sérieux, il y a une part de jeu.
5: Mais c'est vrai qu'il y a une part de jeu au départ, mais ça dépend de la réponse d'en face. Si le mec il est calme, ça y est, je baisse les armes, voilà. Mais si ça, il y a de l'affrontement, la connerie, c'est que moi je sais pas.
2: Mais c'est quoi? Tu testes un petit peu? Tu testes un petit peu de voir comment ils sont, comment ils réagissent?
5: Non, mais c'est vrai qu'au départ, j'aime pas quand je vois un jeune qui débarque, il y a un peu de respect. Parce que je me méfie toujours donc, de ces jeunes qui arrivent et puis qui se la racontent. Donc voilà.
1: Donc, si le gamin, il arrive et puis donc il m'appelle, voilà, il me vous voit, il n'y a, aucun souci. Quoi. Mais c'est vrai que depuis, je peux partir au quart de tour. Moi, mon problème, il est là.
0: Ben oui.
2: Oui, on en parlait il y a quelques instants.
0: C'est un peu ça, le problème.
1: C'est un peu le souci. Je Mais il paraît que avec le temps...
0: On s'adoucit.
1: Oui, c'est ça. Ouais, ouais. Ça s'agit.
2: Vraiment, ça marche, ça? Vraiment, Antoine, on peut te croire?
1: Oui, oui, on peut.
2: Parce qu'en fait, Clément Brossard, oui, tu l'as vu dans la conférence de presse, il dit, monsieur, tout se passe bien. Voilà. Le problème, c'est qu'après, il va enchaîner avec sa question. Ça se passe comme ça.
9: Ah bon. Antoine, juste une petite question sur cette semaine, parce qu'il y a eu un énorme match mardi, et en tant que passionné de football, vous avez dû le regarder.
4: Ah, en plus, le mec, il vient me parler du PSG, quoi. Mais qu'est-ce que j'en ai à carrer du PSG, moi?
0: Alors?
1: Ah, je me souviens plus de ça, moi.
2: Finalement, ça s'est mal passé après avec sa question, quoi.
0: Ouais. Tu lui en veux pas?
1: Du tout.
0: Non, mais il a gardé beaucoup de respect. Hein. Il a un message pour toi, tu vas le passer. Tiens, on a un message pour toi.
2: Il a un message, qui prend un peu la confiance parce qu'il n'est pas en face à toi. On va l'écouter.
7: Salut toi, nous, c'est Clément de RMC. J'espère que tu vas bien, que tu as passé un bel été, de belles vacances, les doigts de pied en éventail, à bronzer peut-être un petit peu. Voilà, j'étais très déçu de faire la première conférence de presse du Paris FC cette saison et de ne pas t'avoir en face de moi. J'espère rapidement te retrouver. Donc à bientôt, je l'espère. Et en attendant, profite bien de la vie, tout simplement. Bisous.
0: Voilà. Alors, n'est pas face à toi.
2: Mais il est fou, les bisous et tout ça.
0: Non, mais attends. Alors moi, au début, il avait dit ma couille, je lui ai dit de changer.
1: Bisous ma couille. Ouais. Je l'embrasse. Voilà, vraiment. Il y a aucun souci. Voilà.
2: Bon, alors sache que c'est devenu à tel point une star sur RMC qu'on lui, les mecs d'RMC lui ont fait ce t-shirt.
0: On n'est pas copains.
2: Il a un t-shirt avec, eh bien justement. Antoine Cambouère en conférence de presse et cette citation, on n'est pas copains. Voilà, il a ce t-shirt sur RMC.
0: C'est beau quoi.
2: Je veux dire si ça a marqué quelque chose.
0: À la radio quoi.
2: C'est la station. Bravo.
1: Incroyable.
2: Ah, c'est la pause fraîcheur. T'aimes bien les pauses fraîcheurs?
1: Ah, j'adore.
2: C'est super hein, dans le football. Franchement, donc nous aussi, on a trouvé que c'était une innovation incroyable. Donc nous aussi, on fait une pause fraîcheur. On revient dans une minute.
0: C'est marrant parce que les pauses fraîcheurs, j'y pensais. Toi, à ton époque, il y a eu des matchs où ils faisaient une chaleur à crever.
1: Ouais.
0: T'avais pas de pause fraîcheur. C'est quoi ce truc de mytho?
1: Mais dès le début, Julien, faut pas se mentir, c'est aux États-Unis et tu sais que la pub.
0: Non,
1: mais
0: me dis pas ça.
1: Au départ,
0: c'est une question d'argent. Pas toi.
1: Alors, j'ai pas aimé du tout et puis finalement, je me suis rendu compte. Mais moi, j'ai dit, mais ces enfoirés, je regardais pas un match. Ouais. Finalement, je me suis rendu compte que moi, la pause fraîcheur, ça m'a fait du bien aussi parce que tu regardes le match. Pause fraîcheur, bah tu pouvais te lever, aller prendre aussi un petit verre, ça et tout pendant que.
0: Alors attends, tu as quand même pas à me dire que t'avais peur de louper une minute de cette Coupe du Monde. Non, parce que moi, même sans pause fraîcheur, les matchs du Curaçao, je me levais, puis j'y allais.
1: J'ai dit à partir des huitièmes de finale.
0: Ah ouais.
1: Avant, je regardais pas.
0: Alors moi, je peux te dire, je suis franchement France-Espagne, j'ai pris une très grosse pause fraîcheur, hein. Très très longue.
2: À peu près 80 minutes, non?
0: Ouais, une quatrantaine de minutes de pause fraîcheur. Ouais.
2: C'était bien froid. C'est reparti, c'est la deuxième partie des Nuits du Casar enchaîné en ce vendredi soir. Alors nous, on n'est pas en direct, vous écoutez en direct ou en podcast. Et notre invité exceptionnel, c'est Antoine Cambouaré qui nous fait l'amitié d'être là pour la première de la saison avec un invité, une petite interview, parce que tu es un coach, tu as été un joueur et on a des petites questions à te poser, musique.
0: Dans les joueurs que tu as côtoyés dans ta carrière, joueur entraîneur, quel était le meilleur joueur, le meilleur que tu as coaché?
1: Il y en a deux.
0: Voilà. Ouais.
1: Je dirais Georges Weah et David Ginola quand même aussi.
0: Qui c'est ça?
1: Ouais.
0: Pas mal. Pastore, tu le mets pas dans cette catégorie?
1: Non.
0: Il était trop jeune quand il arrive, il est pas assez aguerri.
1: Oui, il est jeune, mais surtout là, t'as deux monstres, hein, capables de tout faire, de jouer, de faire jouer l'équipe, mais surtout de marquer des buts, des décisifs. Georges Weah, David.
0: C'est là que tu te rends compte que s'il y avait eu l'arrêt Bosman, on les aurait jamais eu ces mecs-là au PSG à cette époque-là.
1: Exact.
0: C'est parce que quand tu vois le niveau des gars, c'est complètement surréaliste. Le joueur le plus paresseux.
1: Alors moi, je dirais pas paresseux. Moi, j'adore mes joueurs, mais voilà, peut-être nonchalant. Ludovic Blas.
0: Ah oui, il a un peu cette image.
1: En plus, je l'ai eu moi à Guingamp. Et lui, il part à Nantes. Moi, je travaille ailleurs. Et quand Nantes est en difficulté, je deviens donc l'entraîneur de Nantes. Et lui, il a des soucis à se faire. Et puis finalement, ça s'est super bien passé. D'ailleurs, quand on soulève la Coupe de France, il est capitaine. J'en ai fait mon capitaine parce qu'il fallait lui mettre un peu des.
0: Ah, c'est marrant parce que ça arrive souvent. Parce que je crois que, Luis Fernandez l'a fait avec David Ginola. Quand à un moment donné, il le sentait un petit peu moins dans le truc, il l'a mis capitaine. C'est un truc que souvent font les entraîneurs pour responsabiliser un joueur. C'est un peu à double tranchant. Hein. Parfois, le mec...
1: ça peut être à double tranchant.
0: Ça marche pas toujours. Le joueur le plus sympa?
1: Il y en a un paquet, hein, de joueurs sympas. Hein. Mais là, là, dernièrement, quand j'étais au PFC, parce que j'ai bon, les souvenirs.
2: S'efface un peu.
1: Ouais, j'allais dire. Pierre Lesmélo, ouais.
10: Ah bah ouais, super.
2: Mais
10: il
2: le porte sur lui. Hein.
0: Non mais moi je l'ai connu à l'époque où il était à Dijon. C'était vraiment une bande de potes. Exact. J'avais fait pas mal de conneries avec eux à l'époque de J+1. Franchement, Pierre Lesmélo, c'est le gars. C'est, en fait, c'est un gars normal. Alors qu'il a c'est un super joueur, mais c'est un gars normal.
1: Attends, tu dis normal, moi, c'est un mec qui est resté dans du milieu amateur.
0: Ouais, exactement.
1: Voilà, il vient, il mesure la chance qu'il a.
0: Il a joué au FC Cap Ferret, quand même, le mec. Hein.
1: Voilà.
0: C'est pas un parcours à la Désiré Doué. Mais c'est vrai. Mais même Maxime Lopez aussi, c'est un bon mec. Hein. Super cool, Maxime.
1: Oui, oui, super. Ouais. Il y a son frère aussi qui est super sympa, les deux frangins.
0: Le joueur le plus tête de con.
1: Tête de con, oui. C'est dur. Ben, j'allais dire Ludo Blas.
0: Oui, c'est vrai. C'est vrai,
1: mais
0: c'est le même.
1: Ouais, parce que lui, il est capable de. Tu dis, mais c'est Messi, quoi. Et puis le lendemain. Et puis,
0: par contre, attention.
1: Et puis après, donc.
0: S'il écoute, on est foutu.
1: Non, mais c'est un joueur que j'adore.
0: Ouais, ouais.
1: Et demain, je le lance dans un club, c'est un joueur que j'aimerais parce que il est déroutant. Puis en même temps, donc, il a besoin d'être aimé, il a besoin qu'on le considère comme un joueur différent. Mais c'est à manager, pas facile.
0: Ouais, voilà. C'est dur à gérer. Le joueur que tu as rendu meilleur grâce à ton coaching, tu as l'impression que tu as fait progresser.
2: Moi, je dirais Ludovic Blas.
1: je sais pas, il y en a. C'est difficile.
0: À l'époque du PSG, non,
2: t'as pas eu des mecs. Un joueur où tu t'es dit, franchement, lui, là, je pense que j'ai bien fait d'être là pour.
1: J'ai envie de parler de. Il va rien. Randal Kolo Muani.
0: Mais non, mais oui. Bah, attends, grâce à toi, ils l'ont
2: pris. Il a fait la Coupe du Monde.
0: Attends. Il est parti en Allemagne. Quand il part en Allemagne, c'est... Il sort d'une énorme saison avec Nantes. Demi-saison très forte, même, je crois.
1: Il fait un an là-bas et puis ils le vendent au PSG. Bien, 90.
2: 90. Ils s'en souviennent encore, non, le PSG.
0: Ils mettent encore de la biafine. Mais
1: Non, mais voilà, c'est un joueur là. Je l'ai découvert. Il revenait d'un prêt, je crois. Mm. Voilà, il jouait. Je pense qu'il jouait. Il devait jouer ailier droit.
2: Tout de suite, aperçu le truc. Tu t'es dit où lui
1: Mais il a des qualités athlétiques importantes. Après, il fallait qu'il progresse dans le jeu collectif, ça et tout. Mais
0: il était peut-être pas compatible avec le style de jeu, par exemple, du PSG moderne, quoi.
1: Ah, peut-être. Mais nous, quand j'arrive à Nantes, j'ai une attaque, Ludo Blas à droite, Randal Kolo Muani et Simon à gauche.
0: Ouais. Et ça va vite. Bon, surtout
1: on tape le PSG, tout ça et tout, à 3-0.
0: On rappelle, lui, il met un but, d'ailleurs, je vois très bien son but, côté gauche, là. Et,
1: il rentre à l'intérieur.
0: Dans les clubs par lesquels tu es passé, quel était le club où tu as les meilleurs souvenirs?
1: J'allais dire Nantes.
0: Nantes.
1: Non seulement parce que c'est récent, mais parce que. C'est un club qui me tient à cœur et moi j'ai été joueur du FC Nantes, j'ai fait 7 ans là-bas et de me voir là entraîner donc le FC Nantes, mon club de cœur, et puis surtout l'amener là-haut à faire gagner la Coupe de France à la Coupe d'Europe, il n'y a pas plus fort comme émotion, quoi. Mmh.
0: Bon, la finale contre Toulouse, tu y étais ou pas?
1: J'étais la deuxième mi-temps, pas la première.
0: Le club qui t'a rendu fou?
1: Bah, le FC Nantes.
0: C'est vrai?
1: Oui, parce que j'ai jamais compris. Tu fais donc une première fois quand t'arrives, tu sauves le club, tu fais la Coupe d'Europe, t'es remercié.
0: T'as, et puis t'es remercié.
1: T'as un peu les boules, mais bon, tu dis, ben moi j'ai appris à connaître ce milieu-là, donc pas de souci.
0: Oui.
1: Ils reviennent te chercher une deuxième fois, et puis là tu les sauves. Et puis la saison où je suis finalement débarqué, sur le dernier match, on fait un strike. On est 16e et on finit 13e. Mm. Et il me reste encore un autre contrat, ils me disent fini, au revoir.
0: Problème de stabilité. Fini. Le club où tu n'aurais jamais dû aller?
2: Le FC Nantes.
1: Ah non, non. Non, parce que c'est. Ouais, c'est un...
0: Toulouse, non?
1: Même pas, parce que j'ai été surtout là-bas frustré. On parlait de frustration. J'ai fait 2 mois là-bas. Hein. J'ai pas compris, donc j'avais signé un an et demi. Puis,
0: Et tu sortais pas de Dijon? Tu sortais pas de Guingamp? Non, tu sortais
1: non
0: de
1: j'ai fait avec Dijon le maintien
0: contre
1: le Racing Club de Lens.
0: Ouais.
1: C'est des barrages qu'on fait.
0: Ouais.
1: On réussit à se maintenir avec Lens devant, qui est la France porte Lens.
0: Oui, bien sûr.
1: Jamais Dijon.
0: En même temps, Dijon, pardon. Non, mais j'adore Dijon, mais c'est une très belle ville, il y a une cathédrale sublime. Enfin bon, niveau foot, le stade Gaston Girard, rien que ça, ça t'élimine.
1: Ben, c'est vrai ce que tu dis là, je vais dans ton sens, parce que quand je finis la saison et on maintient le club, j'ai un contrat. Et je dis au président, à l'époque, voilà, merci.
0: Mais non, merci.
1: J'ai fait mon travail, et puis je suis parti. Et donc, j'ai fait les vacances, juin, juillet, août, septembre et octobre. Olivier Sadran m'appelle pour venir donc. Ouais. Okay. J'ai fait deux mois.

0: c'est qu'un réseau. C'est des réseaux où il y a du business, il y a un business fantastique. Les directeurs sportifs s'arrangent avec les agents, tout ça et tout. Donc, le problème, c'est que les agents sont agents de joueurs et agents d'entraîneurs. Donc, pour moi, me retrouver dans l'investir et savoir que le joueur, là, il dit, mais lui, c'est normal, il fait le choix parce que donc ils ont le même agent, ça m'emmerde un peu. Donc, c'est pour ça que j'ai toujours été peut-être
1: par exemple,
0: un peu con.
1: L'agent qui a vendu Raymond Domenech à Nantes, je lui ai filé ma bagnole à Fourier parce que c'est un génie. Hein.
2: C'était Franck Leboeuf qui a vendu les bagnoles.
1: Ouais. Vous savez où est combien votre entraîneur?
2: Non, mais c'est fou parce que, avec un agent, tu te dis pas que, franchement, t'aurais déjà pris des saladiers en première ligue et t'aurais entraîné?
0: Oui, mais je reste, là, je suis bien avec ma conscience, là, aujourd'hui. Alors, j'attends. Mais, et puis, moi, c'est vrai que la difficulté, c'est que quand il y a des clubs en difficulté, bah, le travail, le rôle des agents, c'est d'appeler pour dire, voilà, nous, on propose un entraîneur.
2: Bah oui. Ouais. Non, mais ça te facilite le boulot, quand même.
0: Ah, mais complètement. Et puis, surtout, tu trouves du boulot plus facilement. Mais moi, voilà. Vous voulez pas être mes agents, là, les garçons, là?
1: Alors, je suis pas sûr que ça t'aide beaucoup, beaucoup, hein.
0: Ah, c'est jamais.
1: Je connais le président de Rodez.
2: Mais on peut se marrer quand même.
1: On peut se marrer.
2: Un bon Antoine Tomboy.
1: Ouais. C'est un beau métier. Le club où tu rêverais d'aller. Où tu aurais rêvé d'aller, quoi. Tu vois, est-ce qu'il y a un club qui te dit.
0: Alors, j'aimerais. Première ligue, j'aurais bien voulu. Quand je vois, je ne vais pas dire ça, parce que c'est. Quand je vois certains entraîneurs dans les clubs de première ligue, je me dis, je peux faire. Aussi bien, voire mieux. Voilà, donc, mais un club, Manchester United.
1: On embrasse Roberto De Zerbi qui nous écoute. Voilà.
0: Manchester United.
2: Manchester United.
0: Ouais,
1: ce qui est bien, c'est qu'au moins, tu ne peux pas faire pire que tous les mecs qui sont passés sur les 10 dernières années. Donc, tu n'as pas de pression.
0: C'est donc, pour ça que je dis ça. Ouais.
1: Non, mais c'est vrai que c'est un club mythique, c'est incompréhensible. Hein. Ouais. Cette espèce de truc, depuis qu'il leur arrive. Là,
2: mais ils sont encore en première ligue.
0: Je sais pas. Ce qu'ils dépensent.
1: C'est fou.
0: En transfert chaque saison pour construire une équipe, tu dis, mais.
1: Mais tu as l'impression qu'ils achèteraient les 22 mecs du PSG. Et il serait huitième. dans l'absolu, quel est le joueur avec qui tu aurais adoré jouer?
0: Vitinha.
1: Pas le Marseillais, hein. Le Parisien.
0: Ah ouais.
1: Mais Vitinha, ouais, c'est vrai.
0: Ouais, quel beau joueur. Il fait tout dans cette équipe-là. Ouais. Parce qu'il défend, il organise. Et puis maintenant, il a marqué quelques buts décisifs.
1: Classe, ouais.
0: Ah oui.
1: Puis il a
0: un vrai patron.
1: Il a un leadership que j'aurais pas imaginé quand il est arrivé.
0: J'ai le sentiment, moi, que cette équipe du PSG, c'est lui quel cerveau de cette équipe. Ouais. Vraiment, hein, c'est un magnifique joueur.
1: Il a un peu remplacé ce qu'avait Thiago Motta quand il est arrivé.
0: Ouais, mais lui, en plus, il marque des buts.
1: Ouais.
0: Il a une frappe, il a un pied.
1: Même quand le droit marche pas, il tape du gauche, lui. Compliqué après. Ouais. Le joueur avec qui tu aurais détesté jouer?
2: Ludovic Blas.
1: Le mec, tu dis, lui, j'aurais mis une tarte, à un moment donné, ça serait mal passé.
0: Je dis ça avec beaucoup d'amour, Ludo. Je l'aime. Comment il s'appelle? Paredes.
1: Ah oui? C'est marrant, il porte sur lui, et tout le monde le déteste, lui. Moi, j'aime bien, moi. Je sais pas pourquoi.
0: Oui, mais attention. Et étonnamment, quand il était au PSG, j'adorais ce joueur.
1: Moi aussi.
0: Mais c'est un joueur technique, il a une qualité de passe, un
1: vision
0: bon
1: du
0: joueur.
1: Jeu. Voilà,
0: il oriente le jeu, il est capable de jouer court, jeu long, il a un pied fantastique. Et le caractère.
1: Détestable.
0: T'as envie de lui mettre des claques dans la gueule, quoi. Voilà. Ouais. Excusez-moi.
2: Hein, mais avec tout le respect.
1: Et je pense que si t'avais en face, il baisserait les yeux. Mais
2: comme tout le monde.
0: Mais je sais pas.
1: J'aime bien Paredes. J'arrive pas à détester Paredes. Parce que moi, au PSG, j'ai ce souvenir du match contre le Bayern où c'est un match très dur, très sale. Dur. Et à la fin, là, quand il se tape contre le torse avec Neymar, avec la tête de Kimmich derrière. Moi, tu vois.
2: T'avais un joueur, toi, quand t'étais au PSG ou dans un autre club, quand t'étais joueur, qui ressemblait un peu à Paredes, qui était quand même une tête de con, mais que t'aimais bien, parce qu'il était dans ton club.
1: Ben, moi, excuse-moi, avant que tu répondes, moi, peut-être que c'était pas en interne pareil, mais nous, on avait l'impression que, par exemple, à ton époque au PSG, le PSG, c'était un peu les gentils garçons, et c'est plutôt l'OM qui avait des Paredes. C'était un peu l'image qu'il y avait. À part peut-être Ricardo qui avait l'image.
0: Nous, quand j'entendais, moi, il y avait un colletaire chez nous. Un colletaire. Laurent Fournier n'était pas facile aussi, c'était une teigne. Voilà, mais sinon, quand tu as des Guérin, Le Gouen, c'est des messieurs propres. Quoi. C'est des
1: gens, c'est ça. C'est
0: des... La classe. Ouais. Ricardo, c'était propre, mais.
1: T'as pas eu de mec comme ça, le mec qui cherche les emmerdes dans tes équipes quand tu jouais?
0: Ah, Patrick Colletaire.
1: Ouais.
0: Ah,
1: ouais,
0: il cherchait lui. Ah, lui.
1: C'est un clébard.
0: Et puis, une teigne, quoi. Voilà. Ouais. Lui, le moindre contact, c'était donc toujours, il y avait l'électricité dans l'air.
1: Il hurlait.
0: Ah oui, oui.
1: C'est un fou.
0: Un fou.
1: C'est marrant parce que quand il a. Colter, il n'est pas du tout prévu pour jouer quand il arrive. Parce que moi, je me souviens. Mais c'était Pierre Reynaud qui jouait, je crois, à ce moment-là.
0: Mais Julien, ce que tu dis là.

0: tous les débuts de saison, tout le monde l'annonce remplaçant.
1: Voilà.
0: Le mec, il fait 38 matchs par ouais. saison. Ah oui, puis surtout, donc on a du caractère, du tempérament. Ouais, c'est un...
1: le truc qui manquait un peu dans cette équipe, époque notamment quand il y avait Christian Pérez, tout ça, quand c'était un peu entre deux générations, c'était un peu trop gentil. C'est vrai que lui, il a amené un truc.
0: Mais lui, si je me trompe pas, il a fait quand même le PSG, et puis après, il est allé à Marseille. Hein.
2: Quelle erreur. Terrible. C'est fou, hein, et c'est pas le seul. Hein.
1: Hey, on en a
2: beaucoup. Hein.
1: Eh ouais, Daniel Bravo. Qui le regrette aujourd'hui.
2: T'aurais pu jouer à Marseille ?
0: Ah oui, j'aurais pu. Ben, je pense.
1: On va y aller.
0: Non, mais Julien,
2: merci Antoine.
0: Oui, moi là où il y a, c'est des clubs où il y a du tempérament. Quoi. Ouais.
1: Donc tu pourrais coacher Marseille, toi. Non, parce que je dis ça parce qu'il y a un mec qui va se barrer dans deux mois. S'il tient jusque là, ouais. Il va partir de lui-même.
0: Non, Bruno va faire du super boulot. Là.
1: Ah oui, non, mais il va partir. C'est juste que de son propre chef. Hein.
2: Non, mais c'est une vraie question. Est-ce que tu pourrais entraîner Marseille? C'est souvent la question qu'on pose à quelqu'un qui est passé au PSG.
0: Oui, pourquoi pas. Mais bon, je sais pas. Mais en tout cas, oui, c'est. Moi, j'aime bien les clubs où il y a. Tu sens qu'il y a l'énergie, il y a du tempérament.
1: Moi, je t'avoue que. Alors, normalement, j'aime pas quand un ancien Parisien. Va à l'OM.
2: Mais t'as envie de le voir.
1: Franchement, toi à Marseille, je paye. Ah ouais, je paye.
2: Tu changes de maillot ?
1: Pas non plus, pas déconner, mais je paye ma place.
2: Je paye ma place.
0: Mais regardez, l'exemple, il est là, il existe. Qui aurait dit que Bruno Genesio, Lyonnais, est.
1: Et puis, avec son style,
0: parce qu'on parle de la réalité PSG, donc, ouais, mais celle qui est aujourd'hui bien forte, c'est celle entre
1: deux. Avec Lyon, ouais.
0: Et lui.
1: C'est le Lyonnais, ouais.
0: Et voilà, donc il a eu souvent donc, en plus des soucis là-bas.
1: Ouais.
0: Hein, pareil,
1: c'était chaud.
0: Donc,
1: ouais.
0: Voilà, en tant qu'entraîneur. Donc.
1: Oui, non, mais aujourd'hui, si tu fais bien le job, si tu prends pas les gens pour des cons, tu peux, en fait, tout le monde peut entraîner partout. Hein, tu vois. Moi, je sais, par exemple, je pense qu'un mec comme Zidane, lui, c'est différent. Il s'est beaucoup posé la question avec le PSG parce que c'est compliqué quand même quand t'es Zidane. Je pense que la pression, même par rapport à ta famille et tout, c'est à part. Mais sinon, à part Zidane, aujourd'hui...
2: Regarde Christophe Galtier, quand même.
1: Ah oui,
2: putain, mais Christophe Galtier a entraîné le PSG. Ah ouais,
1: on ne peut pas faire plus marseillais
2: que
1: Christophe Galtier. Voilà. Ah oui, non, c'est vrai. Bah, à partir de là, quand il y a eu Christophe Galtier...
0: On est d'accord. Ouais. Bien joué comme...
1: Il n'est pas complètement con, attention. Malgré son cursus.
0: J'avais oublié, parce que nous, on parle souvent donc, du PSG, les joueurs ou entraîneurs, PSG, Marseille. Mais il y a le sens...
2: Bien sûr.
0: Et c'est vrai que Christophe, j'aurais tout imaginé, mais lui, c'est un minot. C'est un minot.
1: Et puis, vraiment, lui, vraiment, quand il était à Marseille, il était à bloc. Hein.
0: Ah.
1: Il n'est pas dans la meilleure période, lui, quand il va comme joueur. Hein. C'est une période un peu trouble.
2: Antoine, on sait, et on est sûr, et on a envie que tu retrouves un club bientôt, dès que ça se passera mieux pour toi au niveau de la santé. Et on souhaite que, évidemment, peut-être que tu fasses une Coupe du Monde un jour. Mais on voulait avoir, parce que tu vas te retrouver de nouveau en conférence de presse devant des journalistes, on voudrait avoir une précision sur quelques phrases que j'ai pu entendre en conférence de presse. Juste nous dire ce que ça veut dire vraiment. Par exemple, ce premier extrait, écoute bien.
3: On a attendu une fois la gifle, on ne va pas attendre la deuxième. Hein.
2: Voilà. On a tendu une fois la gifle.
0: Ah.
2: Voilà. Est-ce qu'on tend la gifle ou on tend la joue ?
1: C'est pas sûr.
0: T'as donné la réponse.
2: Tu peux m'insulter. Hein,
1: non, mais parce qu'en fait, le problème, c'est que quand t'es Antoine, t'as du mal à dire que tu tends la joue. Lui, il tend la gifle. Lui, il tend la gifle.
0: C'est un jeu de mots, ouais, mais c'est vrai que je sais plus.
1: Ça veut dire quelque chose. Il a plus souvent tendu la gifle.
2: Un autre extrait sur la communication, la communion entre, évidemment, les supporters et puis ce qui se passe sur le terrain. Enfin, à peu près, je crois.
3: Je pense qu'il y a une belle communion aujourd'hui entre le public et les supporters. Donc ça, c'est beau à voir.
1: C'est vrai que c'est important.
2: Entre le public et les supporters, il y a...
1: Au PSG, ça n'a pas toujours été le cas. Hein.
2: C'est vrai.
1: Il y avait une petite tension entre le public et les supporters.
0: Ouais.
2: Peut-être un autre extrait pour voir si ça marche.
3: C'est une équipe qui est après, bien sûr, qui vole sur l'eau en ce moment.
1: Bien sûr.
0: Waouh, putain. Qui vole. Qui fly sur l'eau.
1: Ouais, c'est
2: très bien.
1: C'est un genre
2: c'est quel genre
1: c'est un raf mode, quoi. Ouais. C'est...
2: Une sorte de goéland.
0: Il y avait Jésus qui marchait sur l'eau, mais là, je sais pas.
2: Mais c'est bien, voler sur l'eau.
0: Ouais,
1: c'est encore plus fort que marcher.
2: Bah, bien sûr. C'est dire si c'est incroyable.
1: Ouais, ouais.
2: Donc, voilà. Et puis, peut-être un dernier truc comme
0: mais
2: ça.
0: Vous ne lâchez pas.
3: Hein. C'est la façon dont on a joué ce match-là. J'ai pas aimé. Manque d'impuissance.
1: Ouais. Manque d'impuissance.
2: Le manque d'impuissance, c'est vrai. Toi, terrible. Tu t'en souffres tout le temps, ce manque d'impuissance.
1: Pas tant que ça.
2: Pas tant que ça.
0: Allez, salaud. Il y a l'image, là. Ouais.
2: Voilà, c'est juste pour les prochaines conférences de presse.
1: Fais gaffe, on est là.
2: Alors à chaque fois que tu étais justement en conférence de presse, Antoine, à chaque fois on te demandait tout et n'importe quoi sur tous les sujets de la Terre. Ouais. Donc nous, dans cette émission, tout au long de l'année dernière, on avait un tu penses-tu quoi. Voilà, parce qu'on est une émission à l'américaine. Hein,
1: voilà, nous on a vu, on est une émission à l'américaine, un peu, c'est comme tous les cons, on se prend pour des Américains. Et sauf que comme on est francophone, ben on fait les questions avec l'accent québécois. Alors toi, t'es pas obligé de répondre avec l'accent québécois, mais c'est des questions qui parlent du dessous de rien. Il faut que tu répondes, tu dis ce que tu en penses. Musique. Dis-donc, Antoine, tu penses-tu quoi la dernière Coupe du Monde des USA? Tu te donnes une code note sur 10?
0: 7 sur 10.
1: C'est vraiment gentil, parce que moi, je croyais que je donnais 1. Mais bon, c'est trop long, c'est très long. Tu penses-tu quoi du grand retour de Céline Dion sur scène? Je pense que tu t'en tapes un peu. T'es pas trop.
0: Non, j'ai mon épouse, ouais, j'ai.
1: Elle y va, elle?
0: D'ailleurs, elle a pris des billets.
2: Donc, tu y vas?
0: Pas moi, non.
1: Elle a mis à peu près toute la prime de Valé Marquita, là, parce que ça coûte des sous. Tu penses, c'est quoi du grand recrutement de l'Olympique Marseille?
0: Il n'y en a pas eu, d'ailleurs.
1: Oui, ben c'est peut-être.
0: Ben, mais le meilleur recrutement, c'est qu'ils aient gardé leur très bons joueurs.
1: Oui.
0: Hochberg, Pacao, et puis surtout Gouiri devant.
1: Gouiri. Tu penses, c'est quoi du film Casque d'or avec Simone Signoret, que je rappelle que c'est le point commun que tu as avec Simone Signoret, c'est que tu as le surnom Casque d'or.
0: J'ai pas vu le
1: film. Tu l'as jamais vu?
0: Non.
1: Tu sais qu'il y avait un autre Casque d'or, qui avait un surnom en France, qui s'appelait Casque d'or, tu étais le deuxième. C'était Jean-Pierre Rive.
0: Exact.
1: Exact. Ça choque pas l'œil nu tout de suite, mais. Non, tu penses-tu quoi de Zinedine Zedog, le chien champion du monde de course de lévrier?
0: C'est quoi ce truc-là?
2: Bah, attends, on t'interroge sur tous les sujets d'actualité.
1: Il y a un chien champion du monde, un lévrier qui s'appelle Zinedine Zedog. Non, c'était pas d'accord. Tu penses-tu quoi du mercato du PSG et de la vente des remplaçants à 350 millions d'euros?
0: C'est qu'ils ont fait une très belle affaire. Et puis surtout aujourd'hui, tout ce que fait Luis Enrique, on n'a rien à dire.
1: C'est compliqué.
0: Il a l'immunité, il a.
1: Mais bon, je pense qu'il y en a qui l'atteignent au tournant. Première erreur, ça va taper. Mais là, bon, il a un petit matelas quand même devant lui. Il a un petit matelas. Ouais. Tu penses-tu qu'au final, il a fait mieux que Guardiola à Manchester City?
0: Moi, je dirais oui.
1: Hein?
0: Oui. Oui, parce qu'il a.
1: Deux
0: Ligues des Champions.
1: Il est resté 10 ans, il a gagné qu'une.
0: À jamais les meilleurs.
1: Bien sûr. Quand même, il faut le rappeler. Tu penses-tu quoi des Patrice Beckerley, l'ancien joueur des Bulls et Lakers en NBA qui, à 38 ans, vient de signer avec le club de Bouzalac en Dordogne?
0: J'ai pas entendu
1: Boulazac, passer l'info. Il a signé à Boulazac.
0: Pas entendu passer l'information.
1: Ouais, c'est quand même, ça fait bizarre de dire que tu as joué aux Bulls, que tu joues à Boulazac. C'est un autre genre de boule. Pas les mêmes boules. Tu penses-tu quoi de Gianni Infantino et de toute son œuvre?
0: Ben, il faut qu'il y ait aujourd'hui qu'il passe la main.
1: Mais
0: ou sinon, il faut.
1: On va lui casser la gueule.
0: Il faut le dégager.
1: Ouais, tu penses que ça devient urgent, là?
0: Oui.
1: Là, c'est compliqué. Tu penses-tu quoi de Gérard Lopez?
0: En tout cas, il est plus à Bordeaux.
1: Non, mais.
0: Mais ce qu'il a fait, c'est un désastre.
1: Ah, c'est terrible.
0: Voilà.
1: Parce que toi, si tu l'avais eu, toi, comme président, est-ce que tu aurais pété un câble ou pas?
2: Évidemment.
1: Est-ce qu'il serait encore vivant pour en parler?
0: Non.
1: Tu penses si quoi de la Premier League qui a dépensé 3,5 milliards de dollars lors du dernier mercato? Si tu trouves que c'est encore
0: grâce à eux, aujourd'hui le championnat de France donc va pouvoir se dérouler tranquillement.
1: Ils ont remplacé les droits télé.
0: Ils ont rempli les caisses donc.
2: Ils nous ont dépouillés quand même. Ils nous ont un peu dépouillé quand même.
0: Non, moi je vais pas.
1: À 100 millions d'euros pour un milieu de terrain qui a 18 ans, tu t'es pas fait dépouiller. Tu les as carottés.
0: Et eux, moi j'ai dit grâce à eux, ils remplissent les caisses.
1: Oui.
0: T'as plus les droits TV. Donc aujourd'hui, le fonctionnement d'un club, c'est je mets les joueurs en vitrine et après je les vends pour pouvoir donc économiquement pouvoir survivre. Sinon, c'est la mort des clubs.
1: C'est pas si quoi de Jean-Christophe Drouet?
0: Très bon golfeur.
2: Là, il est sympa. Là, c'est l'Antoine sympa.
1: Là, c'est vraiment.
2: J'ai fait pas mal de parties avec Antoine. Si. Antoine est un très bon golfeur. Moi, je suis là, je l'accompagne, quoi.
0: Ouais, c'est ça.
1: C'est un très bon caddie.
2: Voilà, je suis un très bon caddie.
1: Tu penses quoi de Julien Cazard?
0: Un fou. Mais un fou que j'aime bien.
1: Ah, ah, j'adore. Ça fait plaisir.
4: Ah, ouais. Ça fait plaisir. On est suceleux, oh.
1: Les deux bons cœurs.
0: Ah, suceleux. Oh, les salopards.
2: Ils s'attendaient pas à ça. Alors, sache que c'est une récurrence dans l'émission.
0: Ah, oui.
2: D'ailleurs, peut-être que ton neveu qui nous écoute,
0: ah, oui,
2: lui, il sait très bien. Marek, il aurait peut-être dû te prévenir.
0: Marek, t'as rien entendu, moi, petit Marek. Hein, je t'embrasse, embrasse toute la famille.
2: Il a quel âge?
0: Marek, ouais, il a 34.
2: C'est bon, il a l'âge pour nous écouter. Oui, largement l'âge. Et je sais qu'il t'a. Lui, il nous écoute tout le temps.
0: Ah,
2: et
0: oui.
2: Il nous a entendu faire la promo de l'émission de vendredi. Tu étais un invité. Il t'a envoyé un petit message pour te dire ah oui, donc.
0: T'entends, je t'écouterai.
2: Tu vas avec.
0: Mais j'ai dit, il ne faut pas écouter toutes les conneries que Julien va te dire.
2: Voilà.
1: Ah. Tout est vrai.
2: Il y en a quelques-unes.
1: Très peu. Tu penses-tu quoi pour finir d'Antoine Cambouéré? T'en penses quoi de ce type? T'es fier de ce qu'il est?
0: Il a fait des choses pas mal et puis surtout ouais. Donc ben, il y a encore des choses qui vont arriver là, mais ouais, c'est pas mal ce qu'il a entrepris depuis le début de Ploum, c'est ça?
1: Depuis Ploum, c'est-à-dire que c'est comme une Ploum,
0: c'est pas mal, voilà.
1: Magnifique.
2: On va jouer, les amis, dans cette émission pour terminer cette émission spéciale avec Antoine Cambouéré. Jouer, et il va falloir affronter Casar. Mais surtout, t'aimes bien les jeux, Antoine?
0: À une époque, oui, mais maintenant, j'ai un peu décroché là. Mais ouais. je vais l'affronter quand même.
2: Ok, tu vas l'affronter. Jingle. Et vous allez jouer pour un auditeur qui, les deux sont avec nous. Il s'appelle, c'est pas un présentateur télé, hein. Il s'appelle Samuel et Olivier. Samuel, Olivier, bonsoir, bonjour les copains.
5: Bonsoir, bonjour.
2: Samuel, c'est toi le premier à être tiré au sort. Tu veux jouer avec Casar ou avec Monsieur Antoine Cambouéré?
5: Supporter du PSG, c'est difficile ça. Bon, allez, Monsieur Cambouéré.
1: Ah oui, quand même.
2: Oh, il a un peu plus marqué l'histoire du club que moi. Mais c'est pas fini. Ok, Samuel avec Antoine Cambouéré. Olivier, ça te va avec Casar ou pas du tout?
5: Eh ben, est-ce que j'ai le choix?
1: Merci.
2: Ben non, malheureusement, t'as pas trop le choix.
1: Ça fait plaisir.
2: Bon, évidemment, quand on pense Antoine Cambouéré, on pense tout de suite à ce but. Tu en as parlé lors du portrait.
1: Ah, but de la tête.
2: Ce but.
1: En Coupe d'Europe.
2: Voilà, on l'a ou pas en régie, les copains? L'écoute. Le but face au Real.
1: Merci. On le passera dans une autre émission, voilà, sinon.
6: Cambouéré aussi. Il est monté. Et le but d'Antoine Cambouéré.
7: À quel match.
6: Oh, c'est extraordinaire. C'est Cambouéré qui vient mettre la tête. Cambouéré, le sauveur.
1: Du parc Astrid. Je finis la phrase. Hein. Parce que si on t'appelle casque d'or, c'est pas que pour ce but. C'est parce que avant. T'avais mis aussi un but de la tête contre Anderlecht qui nous sauve, parce que franchement c'était un match, je crois que c'était plus dur que le Real en vrai.
0: Anderlecht. Plus dur, complètement.
1: Moi, dans mon souvenir, on l'a, bah tiens, pas fondé.
6: Dixième coup de coin, comme on dit ici en Belgique, pour Valdo.
0: Incroyable.
6: Premier poteau but.
7: Oui, Cambouéré.
6: C'est le but de Cambouéré. On l'a vu arriver. Et Cambouéré au premier poteau qui vient égaliser. Un but partout entre Anderlecht et le Paris Saint-Germain.
1: C'est le but qui nous qualifie, parce que c'était un cauchemar, c'était un traquenard absolu, cette équipe d'Anderlecht.
0: D'abord, merci Julien, parce que c'est la première fois que j'entends cette version.
2: Parce que autant le but du Real, tout le monde te la repasse.
0: Ouais. En boucle.
1: Ouais. Mais le but d'Anderlecht, c'est pour moi, c'est le plus important, parce que cette génération, elle naît un peu sur ce match-là. Tu sais, il y a des matchs, parce que moi je me souviens, le PSG a encore rien fait. Je me permets, je fais une parenthèse.
2: Hein, vas-y.
1: Le PSG a encore vraiment rien fait, et ce match-là, il est très dur. C'est une équipe qu'on soupçonne pas, parce qu'on se dit Anderlecht, mais en fait, t'avais des super joueurs, t'avais des Boffins, t'avais Philippe Albert, qui était un monstre.
0: Ça, ouais.
1: Et le fait qu'il se fasse expulser, ça change tout d'ailleurs.
0: Et souvenir. Hein.
1: Mais moi, je me souviens de tout. Et ce match, pour moi, c'était une angoisse. Je n'ai fait que angoisser. Pendant ces deux matchs, j'ai moins angoissé pendant le Real Madrid.
2: Alors, on n'a pas le même âge, je n'ai aucun souvenir de ce match, mais moi, l'un de mes plus grands souvenirs, le premier souvenir de foot, et je pense que c'est comme ça que je suis tombé dans la marmite Paris Saint-Germain, c'est, mais c'est le PSG Real.
1: Ben, moi, j'ai marqué le but d'Antoine.
0: Jean-Christophe, s'il n'y a pas donc. Anderlecht, il n'y a pas PSG Real.
1: Et même peut-être que cette génération.
0: Et même les demi-finales qui ont suivi derrière, et même la Coupe d'Europe qu'on a.
1: Il y a des matchs comme ça, et on ne parle pas beaucoup de ce match, et pour moi, c'est vraiment le match qui a fait prendre conscience à cette équipe.
0: On a fait passer un cap, quoi.
2: Bon, en tout cas, avec Samuel et Olivier, on va justement jouer avec les héros de dernière minute.
0: Oh, wow.
2: Je vous donne une définition. Il faut retrouver un héros de dernière minute dans un match, ok? Olivier, Samuel, vous jouez en même temps que Antoine et Casar, et le premier qui répond marque le point à son équipe. Et à la fin, vous pourrez peut-être remporter un magnifique bonnet de la marque Shot, cette marque magnifique new-yorkaise. Est-ce que vous êtes
0: prêts? Une question, d'abord. Julien, il n'avait pas les questions avant. Hein.
2: Ah non, c'est sûr. Merci.
0: Non, mais ça me va, moi.
1: Je te promets qu'il n'a pas les grave, questions. Lui. J'ai jamais triché de ma vie.
2: Attention, parfois, évidemment, je vous donne des définitions, mais ça va être dur de les retrouver. Ce n'est pas pour que ce soit facilement retrouvable, OK? Dans mon cerveau, un petit peu malade de temps en temps. Attention, première question. Je cherche un attaquant français qui a fait des super tutos pour reboucher des bouteilles de champagne italien.
5: Sylvain Wiltord.
2: Qui m'a dit Sylvain Wiltord?
5: Olivier.
2: Olivier, c'est une bonne réponse.
4: Trezeguet. Wiltord. Oh, et but. Et à la dernière seconde, Wiltord qui égalise à la toute dernière seconde.
2: Et évidemment, lors de la finale de l'Euro 2000. Attention, deuxième question. Un point pour l'équipe Olivier Cazard. C'est parti. Remplaçant du Barça qui...
1: Sergio Roberto.
2: Et de 6, non! Sergio Roberto, c'est une bonne réponse de Cazard.
8: Attention, qui fait une feinte de frappe, qui va se mettre sur son pied gauche, qui va centrer pour Sergio Roberto. Le but, c'est terrible! Le but du Barça!
2: Le 6-1, PSG Barça. Ça te rappelle un peu de ce match?
0: Non, mais celui-là, je l'ai zappé, mais.
2: Vaut mieux.
5: Il n'a jamais existé.
2: Le point n'a jamais existé. Oui, le point est pour toi. C'est 2-0 pour Olivier Cazard. On cherche les héros de dernière minute. Attention, autre définition. Je cherche top un attaquant, installateur de clim depuis 1999 dans la région de Munich. Normal, il vient du froid. Si vous avez la réponse, bon courage pour prononcer son nom.
1: Ole Gunnar Solskjær,
2: bonne réponse de Julien Cazard. Mais oui, vous vous souvenez de ce match quand même. Finale de Ligue des Champions.
1: Non, je crois que c'est Sheringham le deuxième. C'est le même but, mais c'est Sheringham. Lui, je crois qu'il reprend derrière Sheringham et il marque.
0: C'est lui qui... Ah, ok.
2: Exactement. Ça fait 3-0, Samuel et Antoine, comme je le dis souvent, le jeu a commencé. C'est quand vous voulez. Attention. Top super sub au pays de la Super Bock. Il y a 10 ans, il a fait découvrir le fado à toute la France. Super sub au pays de la Super Bock. Il y a 10 ans, il a fait découvrir le fado à toute la France.
5: Eder.
2: Qui m'a dit Eder?
5: Samuel,
2: bonne réponse. Et un
0: merci
2: point
0: Samuel.
2: Pour Samuel et Antoine.
0: Bien sûr.
8: Eder qui accroche par le maillot Koscielny. L'arbitre ne dit rien. Eder dans l'axe. Eder la frappe. Et le but. Eder à la 109e
2: ouais,
8: minute.
2: C'est bon, ça nous fout les jetons. Allez. Attention, il y a 3-1. On cherche toujours un joueur. Attention, c'est parti. Définition loufoque. Top rugueux défenseur espagnol. Décima, un mouton.
5: Sergio Ramos, décima, un mouton.
2: Sergio Ramos, qui m'a dit Sergio Ramos?
5: Moi, je l'ai dit, mais je sais pas si on est en forme
9: en même temps, ouais.
2: Je crois que c'est Samuel, me dit-on en régie.
1: C'est pas vrai, c'est quoi cette remontada?
2: Ça fait donc un deuxième point pour Samuel.
0: Moi, j'ai entendu Samuel, moi.
2: Et Antoine, bien sûr, le but égalisateur.
1: Évidemment, Antoine est coach, c'est Samuel qui joue.
2: De la Ligue des Champions contre l'Atlético en 2014.
8: Avec Modric qui va frapper de la droite vers la gauche. Le corner au point de pénalty. Sergio Ramos, et le but, et l'égalisation.
0: Et après, il gagne au pénalty.
1: Non, je crois qu'après, il en met une branlée.
0: Oui, avec Gareth Bale.
1: C'est une branlée.
2: On joue donc avec les héros de dernière minute, comme Antoine Camboire face au Real Madrid. Il y a 3-2 autres définitions. Je cherche toujours un joueur, un héros de dernière minute. Top ouvrier du milieu de terrain espagnol spécialisé dans l'aplatissement de pays déjà pas très haut. Ouvrier du milieu de terrain espagnol spécialisé dans l'aplatissement de pays déjà pas très haut.
0: Ah, Villa, non.
2: C'est pas Villa.
1: Ferran Torres.
2: C'est pas
1: non,
2: Ferran Torres.
1: Oui.
2: 2010.
5: Iniesta.
2: Qui m'a dit Iniesta?
5: C'est Olivier.
2: Olivier pour l'équipe Olivier Cazard. Ben oui, l'aplatissement de pays déjà pas très haut. C'est évidemment cette Espagne-Pays-Bas en finale de la Coupe du Monde, 116e minute. En finale.
8: Fernando Torres prépare le centre, la pide Iniesta, el rechace, para Cés, c'est para Iniesta. Noi fuera de juego, vamos Iniesta, vamos!
0: T'as fait combien là?
1: 4 matchs.
2: Sur le match, c'est un compétiteur Antoine. Hein. Il y a 4-2. Il y a 4-2 pour l'équipe Olivier Cazard. Attention, autre définition. C'est pas facile les amis. Ça commence à se corser. Top. God kill the queen. God kill the queen. Le roast beef est cuit et comme dirait César, vomi, vidi, vici. On est en 2004.
5: Zidane.
2: Qui m'a dit Zidane?
5: Moi, bon, Olivier. Ah non, j'ai dit Zidane aussi. J'ai dit avant.
2: Alors attends, on va me dire en régie, est-ce que c'est Olivier ou Samuel? C'est Olivier qui a donné la bonne réponse avec 15 ans, ça fait 5-2.
1: On est là.
2: Mais oui, Zinedine Zidane, coup franc, tueur d'anglais en 2004, 93e minute, l'égalisation sur coup franc, puis la victoire sur pénalty.
9: Zidane,
2: le cadre Zizou. Eh, le cadre. Tu t'en souviens, Antoine?
0: Non, du tout.
2: L'Euro 2004, c'était
1: pas
2: match,
1: la plus grande compète de l'Angleterre. France,
2: hein. Non.
1: C'était un match de merde.
2: Bah déjà, c'était pas la plus grande compète internationale non plus.
0: Hein. Et là, il égalise. Zizou égalise.
2: Sur coup franc, ouais. Et une minute plus tard, il y a Thierry Henry qui est lancé
1: en passe en retrait. Ouais. Non, c'est une passe en retrait ratée, je crois.
2: C'est une passe en retrait ratée, t'as raison. Faute du gardien, pénalty, et les Bleus gagnent dans les dernières secondes, ils mettent deux buts. C'était en match d'ouverture de l'Euro 2004. Ah ouais. Alors là, Antoine, ça règle pas vos affaires, hein, Samuel. Il y a 5-2. Vous êtes obligé de marquer le point, sinon c'est terminé, vous avez perdu le match.
1: Bon, bah, okay. On va vite régler tout ça.
2: Vous êtes concentré, c'est bien, t'es bien, Antoine?
1: Là, c'est Nantes-Toulouse, là.
0: Est-ce que si je trouve la réponse, c'est tripler le point?
2: Si tu trouves la réponse, on triple le point.
0: Ah,
2: c'est demandé.
1: Alors, je vais te dire un truc, je suis très confiant.
2: Okay. Attention.
0: J'aurais dû dire x10, alors.
2: Il y a un piège dans ce héros de dernière minute. Ah, il y a un piège dans ce héros de dernière minute. Top, l'unique, le seul, mesdames, messieurs, l'anti-héros de la dernière minute.
5: Lunine.
2: Non, je cherche l'anti-héros de la dernière minute. 123e minute.
5: Silva, Thiago Silva.
2: C'est pas Thiago Silva.
5: Klasnić.
2: 2022.
1: L'anti-héros.
2: Coupe du monde.
5: Kolo Muani,
2: qui m'a dit Kolo Muani?
5: C'est moi.
2: Bah c'est
0: Samuel.
2: Qui,
0: Samuel.
2: Samuel. Ah oui, c'est Samuel, yes, qui a donné la bonne réponse. Bien sûr, Randall Kolo Muani, l'anti-héros de la dernière minute face à l'Argentine. Donc ça veut dire qu'il y a 5-5.
1: Balle de match.
2: Il y a 5-5, on va jouer cette balle de match, les copains.
0: Eh, hey, sans fair play, hein.
2: Julien, attention.
1: Oui, mais comme je vais gagner à la fin.
5: Toujours.
2: C'est parti.
0: Merci, Olivier.
5: De rien.
2: Top, la dernière définition. Je cherche un joueur belge qui a la frite une fois, qui a posé de vrais sushis aux défenseurs japonais. Chadli,
4: c'est moi.
2: Chadli, je l'ai dit, bordel.
0: Samuel.
2: But à la 95e minute pour offrir la victoire face au Japon lors de la Coupe du Monde 2018. C'est une victoire de Olivier et de Kazar. Oui. Olivier, tu vas remporter ce magnifique cadeau Shot.
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2: Toujours avec Antoine Camboire. Merci beaucoup les copains d'avoir joué avec nous. Julien, je t'ai fait une demande avant l'émission.
1: Oui,
2: et tu m'as
1: alors,
2: fait ce plaisir.
1: Alors, voilà, c'est-à-dire que moi, en général, j'aime pas trop qu'on parle golf parce que vous me faites chier avec votre sport.
0: Moi, ça m'a coûté mon poste parfois aussi. Hein.
1: Bah, parce qu'on le sait, ça coûtait rien.
0: Toi, la balance.
1: Voilà. Donc, j'ai dit à JC, écoute, pour la fin de l'émission, si t'as envie de parler golf avec Antoine,
2: merci.
1: Vas-y. C'est pour toi, JC.
0: Oh là là.
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0: jusqu'à midi. On vous attend au 32-16 pour prendre la parole et commenter toute l'actualité, tout ce qui fait notre société française. Bien sûr, Flora Gebelli, entrepreneur de la transition écologique. Nous sommes avec Emmanuel Devilliers. Nous sommes avec Sandrine Pégan, avocate. Sandrine Pégan qui a gagné ses deux procès cette semaine.
1: Ouais, bravo Sandrine.
2: C'est gentil de... Après, je ne veux pas non plus en tirer gloire. Hein. C'est juste que j'ai fait mon travail. J'ai défendu une femme victime de violences conjugales et de viols conjugaux. Et dans un jeune couple en plus de 18 ans. Et bien évidemment, l'auteur des faits présumé et contesté les faits. Quand je dis bien évidemment, c'est parce que malheureusement, c'est souvent la réalité. Il y a peu de personnes qui refusent et qui acceptent surtout de reconnaître les viols conjugaux. Il a été reconnu coupable. Il a pris 8 ans d'emprisonnement, 10 ans d'interdiction en Île-de-France, interdiction de rentrer en contact avec la victime. Et le lendemain, hier, j'ai fait sortir un jeune homme présumé de complicité de meurtre, un mort dans une rixe, et j'ai réussi à le faire sortir de détention, alors que le parquet s'y était opposé.
0: Flora Gebelli, Sandrine Pégan, Emmanuel Devilliers. Nous serons rejoints tout à l'heure dans l'émission par Sarah Knafo. Vous savez, Sarah Knafo du parti Reconquête d'Éric Zemmour. Qui est candidat pour Reconquête d'ailleurs?
1: Je ne comprends rien.
0: C'est Éric Zemmour ou
1: Sarah Knafo, quand on lui pose la question, elle dit le candidat naturel, c'est Éric Zemmour. Mais c'est elle qui sort un livre. C'est elle qu'on va voir partout sur les plateaux télé. Donc, je ne comprends pas bien la stratégie de Reconquête. On lui posera la question tout à l'heure.
0: Le casse du siècle, c'est le livre consacré à l'argent public. C'est aux éditions Fayard. Sarah Knafo viendra à répondre à nos questions tout à l'heure à 11h. Tiens, puisqu'on parle d'argent, est-ce que c'est un racket, là, le fameux... Vous en a parlé du radar chantier qui est porte de Montreuil. Et c'est la machine à cash. Et certains, l'association 40 millions d'automobilistes, demandent son retrait immédiat, qu'on en termine aussi avec les radars chantiers. Est-ce que c'est le radar de la honte? On va en discuter avec vous au 32-16.

0: Ce radar, il flash à partir de 30 km/h sur le périphérique extérieur. C'est au niveau de la porte de Montreuil. Il est juste derrière des palissades de chantier. Et 40 millions d'automobilistes a fait un calcul. Oui, une extrapolation.
1: On en avait déjà parlé dans les grandes gueules, mais l'affaire est en train de prendre une ampleur assez importante parce que selon l'association 40 millions de consommateurs d'automobilistes, l'appareil pourrait rapporter...
2: Avec l'excellent Pierre Chasseret.
1: Oui, l'appareil pourrait rapporter plus de 750 000 euros par jour. Alors, ils ont fait cette estimation parce qu'ils sont allés sur place, ils ont recensé 18 véhicules flashés en moins de 5 minutes. Donc, c'est une extrapolation. Alors, bon, ça vaut ce que ça vaut. Les équipes de BFM TV ont également été faire un reportage sur place. Ils ont fait une petite vidéo. Ils ont quand même réussi en peu de temps. Ils sont restés 30 minutes, mais ils ont quand même compté 35 flashs en 30 minutes entre 6h et 6h30. Alors après, c'est vrai que c'est le périph, il y a les embouteillages, etc. Parfois, on est carrément à l'arrêt. Mais en fait, pour ceux qui ont été voir de près ce chantier radar, c'est qu'il est très piégeant. En fait, on est à 50, donc sur le périph, et tout d'un coup, sur une courte portion, on passe à 30 km/h. Donc les automobilistes se font avoir. Machine à cash, est-ce qu'il faut demander le retrait de ce chantier radar?
0: De radar, ce radar chantier. Ce que t'as dit de ce chantier radar.
1: Et on est vendredi.
0: Je comprends. Encore 3h10, encore 2h50.
3: Si tu commences à relever les fautes d'Olivier, attention, parce qu'on peut faire pareil.
0: Bien sûr. Alors, est-ce qu'on enlève ou pas ce fichu radar chantier?
3: Ah oui, moi, je suis pour son retrait. En fait, moi, en tant qu'avocat, à chaque fois, je dis à mes clients, pour que le justiciable comprenne la justice, il faut qu'il comprenne la sanction. Et si là, la sanction, c'est un piège, comment tu veux que le justiciable se dise « Tiens, c'est normal, finalement, qu'il y ait un radar, c'est pour la prévention, c'est pour éviter tout accident. »
1: Là, c'est pour protéger les hommes et les femmes qui travaillent sur ce chantier.
3: Mais dans ces cas-là, tu peux très bien faire autre chose. Tu mets une voie alternative, tu barricades tout le côté, mais tu ne fais pas ça pour qu'il y ait, en l'espace de quelques minutes, 18 chauffards, comme par hasard, parce que tu roules à 32 km/h ou à 34.
1: Est-ce qu'on peut les contester?
3: Oui,
1: parce que l'association 40 millions d'automobilistes demande le remboursement des amendes qui ont déjà été dressées.
3: Oui, tu peux les contester. Après, ça sera au tribunal judiciaire. Alors, tout en sachant une chose, c'est que là, par exemple, quand tu commets une infraction au code de la route et que le ministère public n'est pas en capacité de prouver que c'était toi qui étais au volant, tu sais ce que tu fais en tant qu'automobiliste? Tu dis qu'en fait, tu as prêté ton véhicule. Comme en France, il n'y a pas d'obligation de dénonciation. Et bien, du coup, le tribunal te condamne en tant qu'auteur du véhicule, mais pas en tant qu'auteur d'infraction. Donc, en tant qu'auteur en tant que propriétaire du véhicule, tu vas récupérer de l'argent. Le conducteur, lui, va pas perdre de points. Donc on voit bien que l'intérêt de l'État, c'est récupérer de l'argent. Mais là, c'est juste une caisse enregistreuse.
1: Emmanuel ?
2: Oui, c'est vrai que c'est caricatural, parce que 30 km/h, c'est une vitesse très réduite. Oui. C'est un radar qui n'est pas signalé. Les 30 km/h ne correspondent sans doute pas à un danger imminent et majeur. J'ai moi-même été l'objet d'une contredanse à Paris pour 30 km/h. J'ai été flashé à 36 il y a 6 mois, 32 retenues, donc vraiment j'étais malchanceux absolu. Sur un quai, là où il n'y avait aucun danger, je n'avais pas vu le contrôle. J'ai payé parce qu'on évite ensuite les relances.
3: Ne jamais payer parce que ça veut dire reconnaissance.
2: Mais moi je ne suis pas là pour faire tourner le business des avocats.
3: Non, mais je suis en train juste de protéger ton permis de conduire et donc tes points. Mais bon, voilà, après.
2: Non, il n'y avait pas de points de retrait en l'occurrence. Et moi je suis farouchement pour la sécurité routière. Pourquoi? Parce que la route est une collectivité où on croise des dangers énormes. C'est un jour, d'ailleurs, un ami de Dolly Parton qui m'avait expliqué ça, un Américain. On revenait de Paris en voiture. Il m'avait dit, on faisait un grand parcours, il m'avait dit, cette route, c'est incroyable, on court des dangers terribles. Et moi, je suis pour la sécurité routière à fond. J'étais plutôt pour les 80 km/h qui rentraient dans cette logique de sécurité routière. Mais là, c'est un contre-exemple caricatural.
0: Flora.
4: Je comprends pas pourquoi ça fait débat. On passe notre journée à expliquer que les caisses sont vides et qu'il y a des problèmes. Vaut mieux en fait, tout ce qui est une sanction de personnes qui sont hors la loi me choque moins que des taxes injustes. Je vois pas en fait en quoi ça fait débat. Moi, je suis pour tout ce qui est sur la sécurité routière. On a beaucoup plus de chances et malheureusement cet été nous a encore montré des drames tragiques sur la route d'automobilistes. On a beaucoup plus de chances de mourir sur la route que de plein d'autres manières. Donc moi, tout ce qui va dans ce sens, je l'encourage. Et surtout, tant mieux. enjeux, c'est ça. Déjà, ce chiffre, c'est 40 millions d'automobilistes qu'il sort. Donc, est-ce qu'il est honnête? Je n'en sais rien.
5: Et c'est l'extrapolation au regard des premiers flashs.
2: Alors, oui. 40 millions d'automobilistes.
4: 750 000 euros par jour, ça me paraît pas mal quand même. Hein. Ça me paraît un peu trop. Mais moi, je suis pour.
5: Ils partent sur la base des 18 flashs en 5 minutes et ils considèrent, si tu veux, que ça va au bout de la journée. Et ils prennent l'amende maximale, tu sais, c'est-à-dire les 135 euros. Donc c'est ce qu'ils expliquent, hein, c'est une extrapolation.
3: Donc c'est l'amende forfaitaire.
4: C'est le chiffre des manifestants, quoi.
3: La prévention, on est totalement d'accord, sauf que la prévention ne doit pas primer sur la rentabilité de la sanction. Et c'est là où le bât blesse, parce que justement, là, c'est qu'une caisse enregistreuse.
5: Oui, mais il faut regarder précisément comment il est installé Porte de Montreuil, parce qu'on est tous pour la sécurité routière, faire baisser le nombre de morts et protéger ceux qui travaillent sur les routes. Sauf que là, il est le radar, tu as les deux palissades et il est 1,50 m ou 2 mètres derrière la palissade, où tu passes à 30 km/h. La palissade est déjà en protection de ceux qui travaillent, si tu veux. Donc, c'est là où tu dis qu'il est vraiment mis précisément. Donc, d'abord, tu ne le vois pas. Et ensuite, quand tu passes, il te prend par l'arrière. Et bim,
2: la question est de savoir est-ce qu'il est bien signalé? Parce qu'a priori, et moi, j'ai toujours trouvé que c'était une bonne formule. C'était celle qui avait été imaginée à l'époque par Jacques Chirac, Nicolas Sarkozy, Gilles de Robien, qui sont les trois hommes qui ont installé ces radars automatiques. Et c'est vrai qu'ils ont fait baisser la mortalité, notamment sur les routes et les autoroutes. Mais l'idée, c'était, on ne vous piège pas, justement. C'est pas la machine à cash. On vous piège pas. On indique où est le radar. Et à vous, d'être responsable et vous voilà et oui, donc c'est plutôt bien parce que ça fait freiner les gens et l'idée c'était de mettre ces radars effectivement sur des zones dangereuses.
3: Olivier,
2: là si c'est un radar qui n'est pas signalé, c'est un piège. Donc effectivement, on peut reprendre l'expression machine à cash.
3: Moi, je pense que c'est un piège. C'est ça, en fait. On n'est plus du tout dans la prévention de la situation.
2: La prévention
3: routière
2: serait d'indiquer ce radar. Maintenant, à vous de prendre vos responsabilités.
6: Le type qu'il a installé est dans un bosquet 10 mètres plus loin avec un regard lubrique.
5: Nous sommes avec Frédéric qui nous appelle du Val d'Oise. Bonjour, Frédéric.
7: Bonjour, les grandes gueules.
5: Bienvenue, vous appelez Desanville dans le Val d'Oise, précisément. Qu'est-ce que vous pensez de ce radar chantier, Frédéric?
7: Pour moi, c'est une pompe à fric. Mm-hmm. C'est, voilà, comme j'expliquais tout à l'heure à votre collègue au standard, je monte voir ma maman qui habite dans l'Oise, je prends la Nationale 16, et je tombe sur deux radars de chantier distants de 10 km chacun. Il y en a un qui est à la hauteur de la ville de Lusache, juste à la sortie du pont qui est pas indiqué. Bon, qui est limité à 90. La route est 90, donc on reste tranquille. Et le deuxième est situé à La Morlaix, juste à la hauteur juste après le McDo. Et, vous rentrez dans la ville et puis vous tombez tout de suite à 30 km/h. Mais là, quand je dis 30 km/h, c'est comme sur le périph' à Paris. Mais là, celui de Paris a l'air de flasher beaucoup, mais celui de La Morlaix flashe pas beaucoup, hein.
5: Ouais. Donc, ça veut dire qu'en l'espace des 10 km/h, vous relâchez un peu votre attention sans être forcément un chauffard ni en infraction, et bim, vous faites toper, quoi, en fait. Frédéric?
7: Voilà, c'est ça, c'est que les deux sont pas indiqués du tout. Mais bon, on les voit de loin, mais bon, après, faut vraiment être concentré sur la vitesse, sur le cadran pour voir la vitesse où on roule, hein. Sinon,
5: Franchement, 30 km/h, le temps que tu fasses première, deuxième, t'es en excès de vitesse, quoi. Tu
2: vois, c'est 30 km/h sur une autoroute, parce que le périph' c'est une autoroute, hein.
5: Oui, donc c'est là où
2: c'est
5: tu
2: quand même, c'est particulier.
3: Là où tu peux quand même. Attends, tu oses dire que le périphérique c'est une autoroute? Mais je dirais aujourd'hui, on n'arrive même plus à rouler. Il est tellement bondé ce périphérique que le trafic est tellement.
2: Du coup, pas toujours. Il est bondé effectivement aux heures pleines. Mais enfin, si tu le prends le soir ou la nuit.
3: Ah oui, il y a 2 heures du matin. Oui.
2: Rouler à 30 km/h sur le périph', c'est quand
5: allez-y,
2: même.
5: Allez-y, Frédéric, pardon.
7: J'ai fait le forum avec Maxime au mois d'octobre. On m'a ramené chez moi à Aizenville à minuit, le périph' à 50 km/h.
2: Bah oui, excusez-moi, ça n'a pas de sens.
7: Mais j'ai cru qu'on se traînait comme des escargots, quoi.
5: Ouais, bien sûr.
7: J'ai dit au chauffeur Uber, c'est à la vitesse où on roule maxi. Il me fait, oui, on est sur le périph', c'est 50.
2: On devrait être d'accord sur le
4: objectif. Non, mais l'objectif.
7: Et maintenant, c'est 50, quoi.
4: L'objectif de la limitation sur le périph', c'est pas la sécurité routière, c'est la pollution de l'air. Donc c'est encore un autre objectif. Et la pollution de l'air qui a été enregistrée sur le périph', il y a des taux les plus hauts d'Europe qui ont été enregistrés. Et on est la seule métropole à avoir une autoroute urbaine à moins de 5 km du centre de la ville.
2: Ça n'a pas été démontré qu'à 50 km/h, ça polluait moins qu'à 70 sur le périph'. Ça n'a pas été démontré. Pour l'instant,
8: ça, il n'y a aucune étude.
6: Ça a été mesuré par des escrologistes.
8: Non, mais pour l'instant, ça n'a pas été démontré. Je comprends la logique, mais ça n'a pas été démontré parce qu'en fait, le problème, c'est qu'il y a trop d'embouteillages.
0: Qu'est-ce que vous disiez, Frédéric, pardon?
3: Elle est bien justifiée.
7: C'est encore notre faute de polluer l'atmosphère de la Terre. Moi, ça m'agace d'entendre toujours la même chose des écologistes qui disent, voilà, on roule, et c'est la France qui pollue toute la Terre. Ça commence à m'agacer.
8: Non, mais là, on parle de la pollution.
4: Non, on n'a jamais dit ça.
8: C'est pas ce qu'a dit. On parle de la pollution des riverains.
4: Il y a un très bon documentaire qui a été publié sur le Média Brut il y a 2 ans, où on voyait des enfants qui, il y a plusieurs cours d'école, j'ai oublié le nombre exact, mais il me semble 4, qui ont vraiment leur cours de récré sur le périphérique. Et il y a des enfants donc des enfants en primaire qui toussaient du noir dans le mouchoir parce qu'ils étaient trop exposés à la pollution de l'air. Il y a des milliers de logements qui sont
8: pourquoi la mairie de Paris met des écoles collées au périphérique.
4: Il n'y a pas que ça. Il y a des écoles, il y a des logements, il y a de la vie sociale.
8: Non, mais pourquoi la mairie de Paris décide de mettre des écoles?
4: Et si aujourd'hui l'objectif c'est de construire le Grand Paris, c'est absolument dingue que Paris soit isolé de l'Île-de-France avec cette ceinture étouffante. Regardez, quand vous êtes piéton et que vous voulez passer de Paris à la Petite Couronne, le passage sur le périph' il est toujours atroce, quelle que soit la porte. Donc en fait, aujourd'hui, il y a une grande réflexion à mener sur le périph'. Je reconnais que limiter la vitesse, c'est une toute petite mesurette par rapport à tout ce qu'il faudrait penser. Moi, je pense qu'il faut supprimer le périph' et le remplacer par une forêt urbaine, mais bon.
0: Merci Frédéric d'avoir été dans les GG, dans les grandes gueules. On a Rachid qui est agent RATP qui veut intervenir aussi en Seine-Saint-Denis. Bonjour Rachid.
9: Oui, bonjour.
0: Vous l'avez expérimenté, je mettais guillemets, ce radar chantier, Rachid?
9: Ouais, effectivement, je rentrais de vacances et moi, bah, comme je suis 90% du temps en moto, vous savez comment on est sur le périph', on a un interfil et je me suis fait flasher 2 fois, deux jours de suite, quoi.
0: Et qu'est-ce que vous avez fait, du coup?
9: Et ben, j'ai contesté, parce que moi, j'ai une avocate, je l'ai contesté. Ah,
3: c'est très bien, monsieur, très bien.
9: Bien sûr, parce que déjà, il n'est pas indiqué.
4: Et vous n'avez pas pris Maître Pégan?
9: Je ne connaissais pas encore.
4: Maître Consigny.
9: Maître Kedjar, mais franchement, elle est géniale.
6: Elle est moins chère, je crois.
3: Tout auditeur qui viendra de DGG, bien évidemment, bénéficiera d'une
4: réduction. Non, mais je rêve.
0: Rachid,
6: vous la racole.
0: Mais Rachid, vous pensez que vous étiez vraiment en infraction ou vous vous êtes fait toper, quoi, franchement?
9: Bon, honnêtement, nous, en moto, bon, 50 km/h, c'est un peu lent sur le périph'. Généralement, je suis à 60-65. Là, je me suis flashé à 57 km/h.
0: Oui.
9: Je crois vitesse retenue c'était 54 ou 53. Mais en fait moi je suis d'accord sur ce truc là de la sécurité des ouvriers et tout et tout. Ok, il y a pas de problème sur ça. Oui. Déjà dans la journée, faut dire la vérité, ceux qui connaissent Porte de Montreuil, Bagnolet et tout, ça ne roule pas. Déjà pour dépasser 30 km/h, faut y aller, on est quasiment à l'arrêt. Et la nuit, il y a pas d'ouvriers sur le chantier.
6: Non, bah oui, c'est pour ça.
9: D'accord.
6: Oui. En fait, c'est bête et méchant. Ça devrait être en fonction des horaires, du trafic, la présence ou non d'ouvriers sur le chantier.
0: Oui, c'est vrai, vous avez raison, Rachid, il n'est pas signalé. Merci d'avoir été avec nous, Rachid. Bonne route, faites attention. Merci. À bientôt dans les GG, dans les grandes gueules périphériques parisiennes, ce qu'on a fait au radar. Ça rapporte 1 milliard, les radars, chaque année. 1 milliard qui vont à la rénovation des infrastructures routières.
6: Est-ce que c'est dans le casse du siècle?
0: À l'entretien des radars aussi, notamment. Alors, est-ce que c'est le radar de la honte, ce radar chantier? On va voir ce que vous en dites. Oui, c'est un scandale à 90%. À suivre dans les GG, dans les grandes gueules. Est-ce que vous faites partie des Français aujourd'hui qui avaient basculé au niveau de la consommation de viande? C'est-à-dire plus de viande rouge et uniquement du poulet. Pourquoi est-ce qu'on en parle? Parce que plus de la moitié du poulet consommé en France aujourd'hui vient de l'étranger. Et alors, je regardais ce chiffre absolument dingue. 76 milliards de volailles consommées l'an dernier dans le monde. C'est vraiment c'est le règne du poulet.
6: Pas seulement sur le périph'.
0: L'amour des Français pour les
3: celle-ci aussi, elle a été
0: les poulets.
3: Très, très longtemps.
0: Mais est-ce qu'il faut construire des poulaillers pour manger du poulet français, madame? 9h20, vous en parlez avec les grandes gueules.
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0: Vous êtes avec les grandes gueules, c'est sur RMC et RMC Story. Aujourd'hui dans les GG, Flora Guebali, Emmanuel Devilliers, Sandrine Pégan. Et je propose qu'on parle poulet.
1: Adieu poulet.
2: C'est 55% des poulets que consomment les Français qui ne sont pas produits en France. Thaïlande, Brésil, Ukraine, tout ça dans des conditions de production qui ne sont pas les standards. Mais non seulement les règles qu'on nous impose ne sont pas exigées des autres, mais on a des exemples très concrets. Vous parliez de la volaille, c'est évidemment le cas, mais je voudrais pointer du doigt ce que la Commission européenne vient de décider concernant le Brésil. Souvenez-vous, il y a 8 mois, nous étions dans l'excès, nous n'étions pas des gens sérieux, nous faisions un syndicalisme un peu conservateur. Et puis tout d'un coup, 8 mois après, on découvre que finalement ce qui est importé n'est pas conforme à la législation européenne et on l'interdit. Est-ce que les responsabilités vont être pointées dans cette affaire ?
0: C'est un véritable coup de gueule qui a poussé Arnaud Rousseau, le patron des agriculteurs de la FNSEA. C'était sur RMC et BFM TV sur les Français. Le monde entier mange du poulet exclusivement quasiment aujourd'hui. Et ce qu'il voudrait, c'est qu'on produise du poulet français.
3: Oui, parce qu'il y a deux faits. Tout d'abord, un, les Français n'ont jamais autant mangé de poulet. On délaisse le bœuf pour le poulet. Alors pourquoi ? Parce que c'est plus déjà pour une question de prix. Ça coûte moins cher que la viande rouge. Et puis aussi, il y a les graisses réduites, etc. Quand on mange du poulet, on pense qu'on va moins grossir qu'en mangeant de la viande rouge. Donc il y a une
4: demande. C'est meilleur pour la santé aussi.
3: Il y a une demande qui s'envole. Le problème, c'est que la production française n'arrive pas à suivre. Et donc plus de la moitié des poulets, comme le dit Arnaud Rousseau, sont aujourd'hui importés, notamment de Pologne, pas avec les mêmes normes, sans doute pas de même qualité. Pourquoi ? Parce que en France, on n'arrive pas à construire des poulaillers suffisamment rapidement et en nombre. D'ailleurs, Emmanuel Macron avait eu cette formule. C'était au salon de l'agriculture. Construire un poulailler en France prend plus de temps que de rénover Notre-Dame. Il avait d'ailleurs promis d'assouplir les règles. D'ailleurs, un texte avait été examiné par l'Assemblée nationale pour faciliter l'installation de méga-poulaillers. Mais quand on installe un méga-poulailler, il y a tout de suite des procédures, des manifestations, une mobilisation des écologistes, parce qu'il y a des nuisances sonores, parce qu'on dit que c'est pas bon pour l'environnement, que ça sent mauvais, ça fait du bruit, il y a la maltraitance animale, bref, tous ces critères qui rentrent en compte. Donc c'est le paradoxe, c'est-à-dire que on se plaint d'être obligé de manger du poulet brésilien et polonais, mais en même temps, on interdit aux producteurs de produire davantage pour satisfaire la demande.
0: Flora ?
4: Alors c'est un sujet passionnant et qui devrait être au cœur de la présidentielle parce que il touche à tous les sujets en même temps. Évidemment notre alimentation, nos agriculteurs, l'environnement, le bien-être animal. Bien-être animal qui est un sujet très important pour les Français, beaucoup plus que ce qu'il est traité par les médias et les politiques eux-mêmes. Évidemment, c'est un sujet économique, c'est un sujet de souveraineté, puisque une des aberrations de notre soutien à l'Ukraine, totalement légitime bien sûr, ça a été de dire, pour vous soutenir, on vous achète plein de poulets bourrés d'antibiotiques, parce que comme ça, on crée un marché chez vous et on vous aide financièrement, ce qui est absolument absurde. Je pense que les Français ont besoin d'avoir du poulet, mais que je vais aller complètement à rebours de ce que dit le patron de la FNSEA pour changer. En fait, il faut faire exactement l'inverse de ce qu'il a dit. L'enjeu, c'est pas d'assouplir nos normes pour faire du poulet comme on en fait dans des méga giga usines au Brésil. Vous savez, les normes RSE en France, elles sont pas très exigeantes. RSE, c'est la protection de l'environnement. On peut mettre une fenêtre dans une pièce et on considère que c'est du poulet élevé en plein air. Si vous regardez comment se passent déjà nos usines en France, c'est déjà très très limite sur la question du bien-être animal. On accélère les cycles de vie des poulets pour qu'ils aient une croissance plus rapide en mettant de la lumière et de l'obscurité plusieurs fois dans la journée pour faire un cycle de vie plus rapide. Donc moi je pense qu'il faut faire l'inverse. Il faut créer le poulet français. Il faut créer notre... Et ça existe déjà. Hein. Il faut créer notre façon, notre agriculture.
3: Sauf qu'il est plus
4: cher. Mais non, il n'est pas plus cher. Il est plus cher parce qu'on taxe pas plus le poulet qui vient de l'étranger. La question, c'est la préférence agricole.
3: Et donc ça coûtera plus cher pour le consommateur quand même.
4: Non, pas du tout.
3: Si tu taxes si on considère, le produit étranger, tout coûtera plus cher.
4: Alors, si on considère qu'il y a...
3: Il y a une question de pouvoir d'achat
4: alors,
3: aussi.
4: Alors, moi, j'ai ma proposition.
5: Problème, là.
4: La TVA sur tous les produits agricoles made in France est à 0%. On fait baisser de 20% prix de tout.
3: Ça, c'est une proposition intéressante.
4: Et tout, c'est comme le malus financier sur l'ultra fast fashion.
3: Donc, on fait baisser le prix du poulet français.
4: La loi a été votée.
3: Et on fait augmenter le poulet
4: donc
3: étranger.
4: Donc, on fait baisser de 20%, pas que le poulet, toute l'agriculture française. Et on augmente de X% toute l'agriculture hors UE.
3: Parce que taxer le poulet étranger ne fait pas baisser le prix du poulet français.
4: Bien sûr, mais il faut faire les deux. Et donc, je ne comprends pas que la TVA soit encore à montant unique, alors que c'est un levier énorme pour jouer sur les prix.
5: Emmanuel, ouais. le fait est que le poulet est une viande savoureuse, même s'il est de mauvaise qualité. C'est pour ça que ça fonctionne aussi bien. Mais par rapport à ce que disait Alain tout à l'heure, il ne faudrait pas que ça soit au détriment de la viande rouge, en particulier la viande de bœuf, qui est excellente. Je citerai par exemple l'araignée de bœuf.
0: Ah, qu'est-ce que c'est bon.
4: Ah ouais, voilà. C'est bon. Ça, c'est
5: j'avais
4: bon.
5: J'avais un ami dans le domaine de l'orthoprothèse que je salue, qui s'appelle Gilles Vignier, qui est un grand orthoprothésiste et qui avait soigné même Madame Chirac. Et j'avais pas de compétences dans ce domaine-là, donc j'ai pas pu collaborer au niveau de ce grand professionnel. Mais il m'a appris une chose. Il m'a dit l'araignée de bœuf, il faut la prendre bleue. Et là, c'est un délice.
3: C'est
5: un
3: vainqueur, rapport avec le poulet, pardon.
5: Ben parce que c'est une viande alternative, évidemment. Il vaut mieux manger moins de viande rouge et de qualité correcte que de tomber dans le poulet pour couper la faim, qui, encore une fois, est une viande savoureuse, mais qui peut recéler beaucoup de saloperies.
3: Oui, mais il y a une mode poulet. Les gens vont manger des petits poulets.
0: Ah. Deux secondes. Ça, c'est l'appel GG. Qui est avec nous? Bonjour.
6: Salut, c'est Didier.
0: Ah, mais c'est Didier. On s'en doutait, tiens.
3: Il y a notre gros poulet qui appelle.
4: Il en fout pas une, alors il nous appelle.
0: Didier Giraud. Didier, qu'est-ce qu'on fait avec le poulet?
6: Bonjour à tous, sauf à Florin.
0: Didier, est-ce qu'il faut construire davantage de poulaillers français, alors?
6: Non, mais enfin, vous avez déjà dit beaucoup de choses. La problématique du poulet par rapport aux autres viandes. Je vais rappeler un truc que vous avez pas dit, qui est très simple. C'est qu'une viande de bœuf, telle qu'elle est produite en France, c'est des animaux qui ont entre 2 et 4 ans. Un poulet, il a entre 45 et 100 jours, quoi. Pour les meilleurs. Donc, tu peux pas lutter à armes égales sur la compétitivité du prix de la viande, dans la mesure où le coût de manœuvre est pas le même. Et après, comme 55% des poulets qui sont consommés en France sont importés, on est encore sur une manœuvre moins chère, quoi.
3: Mais comment on fait pour faire du poulet français pour qu'on inverse ça?
6: On arrête de faire chier les paysans français qui veulent construire des poulaillers, tout simplement.
3: Ouais, exactement.
4: Avec les recours.
6: Enfin, j'ai un exemple très simple qui est pas exactement le poulet. Le jour où on a décidé de plus avoir de poules pondeuses en cage, de plus produire d'œufs en cage, il y a une boutique spécialisée en Pologne qui est venue, qui a démonté tous les bâtiments neufs de poules en cage en France. Ils les ont remontés en Pologne et aujourd'hui, on importe 80% de nos œufs de Pologne. Voilà.
3: En fait, voilà comment ça s'est passé. On veut, ce qui est d'ailleurs logique et normal, on veut une agriculture plus saine, mais en revanche, on est très hypocrite. C'est-à-dire que ça nous empêche. Les mêmes qui sont là à se dire ah non, mais en France, il faut produire plus sain, plus. Et ben en fait, on s'en fout parce qu'on achète quand même des œufs polonais, des poulets polonais. Et là, on ferme les yeux, là, on se pose pas la question.
4: Mais en fait, tout ça, c'est un système. On les achète parce qu'on les voit sur l'étal du supermarché moins cher. La question, c'est pourquoi ils sont moins chers. La question, c'est pourquoi en France, on est les victimes de la mondialisation. C'est juste ça la question.
3: Parce qu'on tire des balles dans le pied avec des normes.
4: Les victimes de la mondialisation, c'est la seule question.
6: Ça, Flora, c'est qu'il y a aussi une culture qui a plusieurs générations maintenant, où on a fait croire aux Français que la bouffe, c'est gratos. Donc, ils sont dans le réflexe que la bouffe, c'est gratos. Ils consacrent plus une partie présente de leur budget à l'alimentation. Donc, on va au moins offrant en termes de prix. Donc, comme on va au moins offrant en termes de prix, on n'en a rien à foutre de la qualité. Tout le monde te parle de baisse de consommation de viande. La salade César qui mange tous les midis dans la brasserie du coin, elle compte pas. Le poulet qu'il y a dedans, il compte pas. Tout le monde s'en fout. Tout le monde s'en fout. Les qualités de production de ce poulet-là. Si aujourd'hui l'Union européenne a décidé de suspendre les viandes de bœuf et de volaille, les œufs et le miel du Brésil, c'est pas un hasard. C'est parce que cette viande ne correspondait pas aux critères en termes d'antibiotiques et elles sont dangereuses pour la santé, quoi. Enfin, à un moment donné, il faut qu'on arrête de faire croire aux gens que bouffer, c'est gratos, quoi.
4: Mais en fait, c'est ça l'abomination, enfin, le truc le plus fou. Didier et moi, on a eu cette conversation 1000 fois. Et Didier et moi, dans le fond, on est d'accord, même si Didier, il a de l'ego et parfois, il veut pas le reconnaître. Mais Didier et moi, on est d'accord. Pourquoi les agriculteurs se sont levés massivement contre le Mercosur à raison? Et à ce moment-là, ils étaient d'accord avec les écologistes et ils étaient d'accord avec tout le monde, sauf les macronistes qui croient encore à la mondialisation béate, comme si on était dans les années 90 et que le mur de Berlin venait de tomber. Parce que on a compris, en fait, nous n'aurons jamais le droit du travail des Chinois. Et ah bah oui, Dieu merci. Et Dieu merci. Celui qui dira l'inverse est fou. Nous n'aurons jamais les conditions de travail, les conditions d'élevage des Brésiliens.
0: Des Brésiliens.
4: Et Dieu merci. Heureusement, c'est la fierté de la France.
0: C'est la chance de la France. L'Ukraine, c'est focus.
4: Et sur la souveraineté alimentaire, il y a
3: donc on ne produit plus rien.
4: Excusez-moi, le consensus français sur la souveraineté alimentaire est réuni. 97% des électeurs, à peu près. Tout le monde est d'accord. Il n'y a même plus de débat. Et pourtant, on est gouverné par les 3% de gens qui ne sont pas d'accord.
3: Flora, ce que tu dis,
4: ça n'a aucun sens.
3: Non mais Flora, c'est forcément tout ça est très sympathique. Le problème, c'est qu'on ne produit plus rien en France.
0: Donc, alors attendez, je voudrais qu'on ait un consommateur de poulet avec nous. C'est Guillaume, il est dans le Nord. Bonjour Guillaume.
7: Bonjour, excusez-moi, je suis encore en train de manger.
4: Du poulet à 9h30 du matin.
8: J'étais chez ma sœur poulet.
0: Du poulet ou pas?
7: Non. Alors, je consomme à peu près entre 20 et 25 kilos de poulet par mois.
3: Hein? Ah ouais, c'est vous alors.
0: Pourquoi?
8: À titre personnel.
7: À titre personnel, pour le sport, exactement.
8: Ah, très bien.
0: Ah ouais, d'accord. C'est viande blanche, quoi, en fait. C'est
7: ça. Exactement. Donc, alors,
8: des protes.
3: Ouais. Moi, j'ai conseillé ça à Alain Marchal pour Padel, de manger plus de viande blanche.
0: C'est ce que je vais m'y mettre dès ce week-end. Et boire moins aussi. Allez-y, Guillaume.
8: De l'eau, tu peux y aller.
7: Vous faites doucement rire pour la consommation de poulet français. Je ne peux pas financièrement me permettre d'acheter du poulet français.
0: Pourquoi?
7: Mon poulet est à 5 à 6 euros le kilo. C'est du pays slovène ou même de Hongrie. Si je devais acheter du poulet français tous les mois, je serais totalement hors budget. C'est impossible.
8: Bah oui,
7: il est à 7 euros le kilo. Je peux vendre ma voiture à ma maison. Hein.
0: Mais comment
3: c'est intéressant d'entendre Guillaume, parce que c'est bien sur les plateaux d'être vertueux, de dire il faut bien sûr on a tous envie de manger le meilleur poulet possible, mais quand même ce qui arbitre c'est le porte-monnaie, c'est ce que tu vas
0: Guillaume,
3: c'est l'argent par exemple, que tu as pour acheter à manger.
8: Attends, Guillaume. Il parle pas du poulet bio. On imagine qu'il est encore beaucoup plus cher.
0: Mais Guillaume, il y a par exemple un poulet très connu en France, ils font la publicité régulièrement à la télé, c'est le poulet de Loué, les volailles de Loué.
7: Oui.
0: C'est du côté de la Sarthe. Est-ce que c'est une viande que vous achetez ou pas?
7: Absolument pas, je peux pas me permettre.
0: Ah oui.
7: C'est beaucoup. Alors, de temps en temps, je vais acheter un poulet un bon poulet, mais vraiment de temps en temps quoi. Ça devient très rare.
0: Et vous le choisissez comment votre poulet? Vous prenez des morceaux? C'est les morceaux en barquette, c'est ça?

0: d'importation, de concurrence, de qu'il y a de moins en moins de producteurs qui en vivent, il y a de moins en moins de producteurs dans les filières. Enfin, c'est ce que je dis assez régulièrement. Quand tu baisses trop loin l'autosuffisance alimentaire, eh ben t'es dans un circuit d'import à bas prix, à bas de gamme. Enfin, l'exemple de Guillaume est un parfait exemple. Après, je pense que c'est un cas particulier en termes de volume. Mais à un moment donné, son arbitrage, il est fait. Il faut qu'il bouffe tant de kilos de protéines, il va à la protéine la moins chère. Et après, le poulet fermier, je suis désolé, Olivier, ça devient une production de luxe.
1: C'est devenu une production de luxe, le poulet fermier.
2: À un moment donné aussi,
0: les poulets de Bresse AOP. C'est une production exceptionnelle avec des conditions de production exceptionnelles.
1: Bien sûr.
0: Et c'est une volaille qui vaut plus de 20 euros le kilo, mais
1: Le marché du luxe, nous, le poulet maintenant.
2: Ah, bah alors attends.
1: En revanche, le poulet de consommation courante, Sandrine, c'est plus pour nous.
2: Mais je crois qu'à Paris, d'ailleurs, en parlant de produits de luxe, on a un peu résolu le problème de la souveraineté alimentaire. Je ne sais pas si vous connaissez ce fameux restaurant qui est situé dans le 3e arrondissement où le poulet est à 120 euros.
1: Oui.
2: C'était l'ancien restaurant de M. Jacques Chirac. Oui. En tout cas, est-ce que Didier, on peut se réjouir
0: au commerce là.
2: Mais je sais bien, mais
1: ça peut être du vol même.
2: Mais est-ce que après, on espère que le poulet qui est vendu à 120 euros, il est né en France, il est même diplômé en France. Mais est-ce qu'on peut au moins se réjouir d'une chose, c'est qu'on a remplacé le steak frites par le poulet. Ça, c'est une bonne chose, ça, enfin.
1: Pourquoi?
0: Parce que
1: pour Didier.
2: Mais c'est quand même pour la santé.
3: C'est meilleur.
2: C'est pour la santé aussi.
3: Pour la planète.
4: La viande blanche.
2: Évidemment, c'est pour ça.
4: Didier, je te remercie d'avoir été avec nous. À la semaine prochaine, Didier, à lundi. Puisque tu seras là lundi avec les GG, avec les grandes gueules. 50% du poulet consommé en France vient de l'étranger. On a posé la question, est-ce qu'on doit lancer un plan poulailler, remettre des poulaillers en France? Vous dites oui à 91%. Dans un instant, avec les GG, le on s'en fout, on s'en fout pas, on en a 2-3 bonnes à vous raconter. Franchement, restez à l'écoute des grandes gueules, il est 10h-20.
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0: Les GG, les grandes gueules sur RMC, RMC Story, les grandes gueules avec vous, bien sûr, et les grandes gueules qui vous offrent la prime de rentrée. Elle grossit, elle augmente cette prime de rentrée. 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
0: 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En attendant, c'est long, on s'en fout pas.
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0: Bonjour Anaïs Inès Sainz.
4: Bonjour les GG, bonjour à tous. Écoutez, c'est lunaire, hein, la nouvelle présidente de RTE, le réseau national de transport d'électricité, rien que ça, a interdiction d'entrer en contact avec Sébastien Lecornu et la ministre de l'énergie Maud Bréjon. C'est pratique.

0: Eh oui, Émilie Piette est une ancienne de l'Élysée, donc elle ne pourra pas, échanger avec les membres du gouvernement que 3 ans après avoir quitté son poste, poste qu'elle a quitté en mars dernier. C'est la règle donc de la haute autorité pour la transparence de la vie publique.
1: En 3 ans, Macron et le cornu. Alors le cornu, je sais pas, Macron il sera plus là.
0: Mais oui, pourquoi nommer justement ces anciens
2: Qu'est-ce
0: de l'Élysée?
2: Qu'est-ce que vous, on s'en fout ou pas, Flora?
3: On s'en fout pas.
0: Ma chère Sandrine.
3: On s'en fout pas du tout.
0: Emmanuel.
1: Oh, globalement, on s'en fout.
0: Flora.
3: Bah, ce qui est dingue, c'est pas qu'elle ait pas le droit d'en... Enfin, ce qui est dingue, c'est qu'ils nomment toujours les mêmes.
0: Oui.
3: Parce que un des grands pouvoirs du président de la République qu'on ignore, nous, les citoyens, c'est son pouvoir de nomination. Tous les jours et surtout tous les mercredis en Conseil des ministres, on fait des nominations. Et c'est un énorme pouvoir parce que quand tu décides qui est à la tête du réseau électrique, qui est à la tête des agences de l'État, qui est à la tête de tous les endroits
1: de la Cour
3: qui
1: des comptes,
3: en fait, c'est comme ça que t'as beaucoup de pouvoir. Or, la haute autorité pour la transparence de la vie publique, elle a été votée, il faut aussi un peu de se souvenir, au moment de l'affaire Cahuzac, à ce moment-là où les Français étaient massivement, si on regarde les sondages de l'époque, certainement à 70-80%, pour qu'on contrôle davantage la vie publique. Donc moi, je crois que contrôler davantage la vie publique, c'est génial, mais que cette haute autorité, pour le moment, elle est très mal foutue. Je donne un exemple, un conseiller de Macron est hop, passé par une agence de com, il est devenu conseiller de tous les présidents du CAC 40. En fait, ça, il a le droit. Alors que un président du CAC 40 qui a accès au conseiller de Macron, c'est un peu limite parce que du coup, ça donne un accès direct au président de la République. Après, elle a certainement besoin de parler au Premier ministre, elle n'y a pas le droit. Donc tout ça n'a aucun sens. Mais je pense que le pire dans cette affaire, c'est le manque de diversité qu'il y a à la tête de l'État. Diversité au sens le plus large, ça veut dire des gens un peu différents, des gens qui sortent pas forcément de l'ENA, il y a 100 personnes qui gouvernent la France. Et c'est les 100 mêmes tout le temps, et c'est pénible.
0: Sandrine.
3: Après, Flora, Macron, il aurait tort quand même de s'en priver, de nommer qui il souhaite, puisque ça fait partie de ses prérogatives. Tu vois, bien évidemment, que c'est complètement lunaire. C'est comme si tu nommes en fait un pilote de ligne, tu lui dis, vous pouvez piloter, mais vous n'avez pas le droit de parler à la tour de contrôle. Donc, oui, bien évidemment, ça, c'est complètement lunaire.
1: Oui, mais est-ce que c'est pas aussi l'absurdité des normes à la française? Pour des bonnes raisons.
3: Changeons la loi, mais bon, c'est bien moi à chaque fois de critiquer.
1: On met des règles, etc.
3: Tu serais le premier, si l'affaire Cahuzac avait lieu aujourd'hui, tu serais le premier à hurler au scandale.
1: Dans ce cas-là,
3: en fait, on peut pas tout avoir.
1: Il faut jamais légiférer. D'ailleurs, l'affaire Cahuzac n'avait rien à voir avec ça, c'était quelqu'un qui fraudait le fisc. On a voulu légiférer d'une façon un peu démagogique dans l'émotion, en disant vous allez voir, on va laver plus blanc. Maintenant, on demande aux candidats de tout déclarer, alors nous dire si ils ont une Fiat, une Peugeot. Enfin, tu vois, ça n'a aucun intérêt.
4: Et ça devrait rester tout à fait confidentiel.
1: Mais oui, alors soit il ne faut pas la nommer, elle est peut-être très compétente, serait dommage de se priver de compétences. Donc il faut assouplir les règles.
2: On enchaîne.
3: Non,
2: il a dit que s'en fichait.
0: Tiens, écoutez, ça aussi, c'est lunaire. Vous savez, le futur parc d'attractions dans le Val d'Oise, dont un parc, Dragon Ball, annoncé en grande pompe par Emmanuel Macron et le prince d'Arabie Saoudite la semaine dernière, la société japonaise détentrice des droits de Dragon Ball n'a donné aucune autorisation et n'a connaissance d'aucun fait de ce type. C'est ce qu'elle explique dans un communiqué publié hier. Est-ce qu'on s'en fout ou pas, Flora?
3: On s'en fout pas du tout.
0: Sandrine?
3: On s'en fout pas, évidemment.
0: Emmanuel?
4: Non plus.
2: Emmanuel.
4: Oui, alors moi j'avais évoqué, sentant un peu le caractère artificiel de ces annonces grandioses, la notion de lettre d'intention dans les affaires. Une lettre d'intention, c'est on se prononce, mais c'est non engageant. Donc on donne des chiffres, on donne un process, on dévoile un projet, mais c'est non engageant. Donc c'est très pratique, c'est le premier stade de réalisation d'un grand projet, d'un investissement, d'un accord contractuel. Et pour un parc, moi qui connais bien ce domaine-là, j'avais évoqué le fait que les délais que le président laissait entendre avec des recrutements de 20 000 personnes, etc., étaient inexacts. C'est un projet au moins sur 10 ans. Et en termes d'autorisation, compte tenu du maquis français, il y a loin de la coupe aux lèvres. Il y a maintenant des écologistes qui, compte tenu des arbres qui ont à pousser, qui ont poussé sur place, un peu comme à Notre-Dame-des-Landes, refusent un peu la déforestation. Donc ce projet, je n'y crois pas trop. Et en plus, le chiffre de 20 000 salariés était totalement gonflé. Car 20 000 salariés dans un parc, c'est absolument colossal.
3: Laura. Le vrai sujet, c'est que c'est la première fake news officielle d'Emmanuel Macron. La semaine dernière, on apprenait que l'Arabie Saoudite n'a plus du tout de liquidité. Mm-hmm. Donc en fait, ils n'ont pas de cash. Donc ils vont investir 6 milliards. Mais ils n'ont pas de cash.
4: Ils ont des réserves, t'inquiète pas.
3: Non, ils n'ont plus de cash.
1: Il n'aura jamais lieu ce
3: parc d'attraction. Attendez. Tout le monde le sait. La semaine dernière, on apprend qu'ils n'ont pas de cash. Et cette semaine, on apprend qu'ils n'ont pas la licence DBZ. Donc, c'est une fake news. Enfin, qu'est-ce qu'ils ont du coup?
1: Macron était pressé d'annoncer une bonne nouvelle.
3: Oui, mais oui, ils ont l'envie, ils ont un rêve. Ouais. Moi aussi, j'ai un rêve. I have a dream.
0: Ce rêve bleu. Voilà.
4: Je me permets de te contredire. L'Arabie Saoudite a des fonds d'investissement avec des dizaines et des centaines de milliards de dollars disponibles.
1: C'est un effet d'annonce, Emmanuel.
4: C'est actuellement qu'ils ont un problème
1: Emmanuel, c'est un effet d'annonce.
3: Tu fais naître de l'espoir auprès des
1: gens du Val d'Oise qui souhaitaient pour développer leur département ce parc. Finalement, on apprend qu'il y a forte chance que ce parc ne voit jamais le jour. Je trouve que jouer comme ça, avec l'espoir, en faisant des annonces au niveau de la présidence de la République, c'est quand même...
3: C'est de la géopolitique. Quand le président de la République français dit haut et fort, c'est de la diplomatie, en fait, c'est très important ce qui se passe. Dit haut et fort que l'Arabie Saoudite peut investir en France sans problème, en fait, ça légitime le soft power saoudien. Et de l'autre côté, ça permet à Macron de montrer qu'il est encore capable de générer des investissements en France.
1: C'est un win-win, mais il fait que des gags sur gags.
4: Je crois quand même, pour rester dans la vérité, ça amorce un projet, mais qui sera dans très longtemps. Peut-être pas avec l'Arabie Saoudite.
5: Moi, je pense comme toi, Emmanuel. Moi, je pense que justement, à un moment donné, ce projet va avoir lieu. Peut-être pas tout de suite, parce que il y a plein de problèmes en plus avec toutes les contestations qu'il va y avoir des écologistes, parce que ils estiment qu'il faut à chaque fois contrer le développement, alors que l'écologie est là aussi pour faire en sorte de faire développer les choses. Mais c'est un gag. Alors heureusement qu'ils nous font des gags comme ça, on peut en parler.
6: Oui, mais moi, je comprends pas. Quand tu annonces un projet aussi important. Oui. Avec une marque garantie aussi importante que Dragon Ball Z, c'est comme si demain quelqu'un venait dire « Ah, au fait, on va construire un parc Disney, t'imagines ?» Les avocats de Disney,
3: ils seraient tout de suite en train de dire, j'espère que les avocats de DBZ, ils ont sauté sur l'occasion.
4: Ça n'est pas un projet qui est totalement inventé. Il y a une matérialité, il y a un fonds d'investissement saoudien qui a parfaitement les moyens de le faire et qui travaille sur ce projet. Simplement, ils ont mis la charrue avant les bœufs et tout ce contexte fait que ce projet, s'il mature, sera très long.
1: Mais il fallait pas l'annoncer.
4: Et pas sur des volumes de 20 000 salariés, ça sera plutôt 3-4 000.
6: Dans un instant avec les grandes gueules, le comeback de François Hollande. Il était à la foire de Châlons-en-Champagne.
1: C'est comme Dragon Ball, on y croit.
6: François Hollande, il se verrait bien retourner à l'Élysée. D'embusqué maintenant, il est à ciel ouvert. Il attend que la primaire se passe, il ira voter. Puis ensuite, il se voit bien arrivé comme ça, devenu du diable Vauvert en outsider, et coiffé tout le monde au poteau. Hollande, le grand retour, qui y croit? 32-16 pour en discuter avec les GG.
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1: Enfin un réveil que vous allez être heureux d'entendre. Le week-end, le réveil Martin, c'est votre nouveau rendez-vous. Tous les samedis, tous les dimanches, entre 6h et 7h sur RMC, je vous accompagne dès votre réveil, pendant que vous profitez de votre premier café ou après une nuit de travail. 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Un œil sur les réseaux sociaux, on joue aussi avec le fameux blind text et tout ça avec vous, évidemment, au 32-16, avec une promesse, celle de passer un excellent moment ensemble chaque samedi. Chaque dimanche, à tout à l'heure, dès 6h sur RMC.
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